0: Ah, vous n'avez pas pu la rencontrer, vous avez cherché. Pas facile.
1: Oui, on l'aurait bien voulu.
0: De quelle manière, en fait, cette femme qui a grandi dans une famille convertie au méthodisme, elle est aujourd'hui pleinement inscrite non seulement dans la théologie, mais dans la théologie féministe africaine? Qu'est-ce que ça veut dire?
1: Alors, qu'est-ce que ça veut dire? Ben, disons que c'est peut-être là où on a le moins prise aujourd'hui, nous ici, quand je dis nous, c'est les Européens, sur ce qui est en train d'arriver au christianisme, c'est ce qui concerne l'Afrique. Parce que c'est un des lieux où il y a aujourd'hui le plus de chrétiens et de chrétiennes, et une production théologique assez importante, mais elle est un point aveugle, un peu de un gros point aveugle de notre réflexion sur la théologie chrétienne en devenir.
0: Mais parce qu'on ne l'apprend pas au sérieux ?
1: Peut-être aussi qu'on n'arrive pas entièrement à entrer dans les problématiques qui sont celles des églises africaines du XXe siècle, hein, de toute la période d'après la colonisation. Peut-être aussi parce que ces théologiens théologiennes ont été, c'est le cas de Mercy Mbah Odoyoye, très actifs en Europe, dans les institutions, on va dire, internationales. Alors bon, bah pour le catholicisme, on voit bien de quoi il s'agit, mais pour le protestantisme, c'est souvent le Conseil œcuménique des Églises, les YWCA pour les femmes ou les YMCA pour les hommes. Donc c'est ces grands organismes qui fédèrent les protestants. Ces femmes africaines ont été très actives dans ces institutions, mais c'est précisément un activisme, c'est-à-dire qu'elle, c'est de la politique ecclésiastique, et elles ont vraiment permis à ces mouvements d'exister, de se transformer. Elles ont permis aussi à des systèmes extrêmement violents, tels que celui de l'apartheid en Afrique du Sud, de s'effondrer, au moins en partie. Donc elles ont eu une activité politico-religieuse en Europe, mais on n'a pas forcément perçu et garder le travail théologique qu'allait avec cet activisme. De l'activisme, on s'en souvient, mais pas forcément du travail théologique qu'il y a derrière. Et c'est pour ça qu'on a choisi Mercy Mbah Odoyoye, qui a une pensée qui bouscule vraiment nos évidences occidentales. En tout cas, c'est ce qui m'a parlé le plus dans son travail.
0: Alors, sur quel point? Parce qu'il y a notamment la question matriarcale. Elle grandit dans une société matriarcale. Et pour vous, ça, c'est assez majeur dans sa manière, justement, de ensuite vivre le christianisme. Pourquoi c'est si important?
1: Alors, d'abord parce qu'elle... En fait, elle se coltine, pardonnez-moi le mot, mais un héritage patriarcal, qui est l'héritage biblique, hein, et théologique, chrétien, méthodiste, etc., avec des lunettes ou un regard matrilinéaire.
0: Alors, ce que vous appelez matrilinéaire, c'est important, parce que vous l'utilisez dans l'ouvrage, effectivement, ce terme. Qu'est-ce que vous entendez?
1: Bon, c'est une société où la transmission et les choix se font par les femmes. Ça ne veut pas dire qu'on n'est pas dans un système où le pouvoir peut être dans les mains des hommes. Elle l'explique bien, Mercy Mbah Odoyoye, et il faudrait plus le détailler. Mais ce qui est important pour elle, parce que moi je reprends son... Moi j'ai pas fait de travail au Ghana et dans les sociétés justement matrilinaires. Je me mets à l'écoute de ce... Voilà, je me mets à l'écoute de ce qu'elle en retire pour la théologie chrétienne. Donc ce qu'elle, elle montre, c'est que ça enlève l'évidence, son éducation, le rapport de sa mère au pouvoir et à l'organisation familiale et communautaire, de sa mère, de sa grand-mère, a enlevé pour elle l'évidence de ce patriarcat biblique. Et donc elle re-questionne tout l'héritage avec son propre regard. Et en effet, grâce à ça, on voit dans son travail à quel point elle donne une puissance agissante à ce qu'est la maternité, et notamment dans la manière de penser le divin, hein, qui peut être tout à fait maternel. Il l'est d'ailleurs dans la tradition chrétienne, mais là encore, il l'est très souvent dans la tradition chrétienne, mais c'est des choses très, très oubliées. Et Mercy Mbah Odoyoye les perçoit immédiatement du fait de son éducation et de sa manière de vivre. Et ça, il y a d'autres choses dans son parcours que je trouve c'est très frappant, c'est que son héritage, de simplement son environnement social, la société matrilinéaire, les mythes et légendes de sa culture ghanéenne, du peuple Akan, qui ont des figures de femmes majeures, ça lui permet de questionner, comme ça, presque mine de rien, des pans entiers de l'héritage occidental. On retrouve ça aussi avec la question de la diversité religieuse. Il y a vraiment beaucoup d'aspects dans sa pensée qui me font dire que voilà, on a vraiment des bonnes raisons de se mettre à l'écoute de la théologie africaine, y compris voilà, pour nourrir la théologie occidentale.

0: halte spirituelle, Madeleine Vatel.
1: Vous évoquez ces récits, ces contes qui sont les fruits de l'oralité du Ghana. On va citer un extrait que vous proposez justement dans votre ouvrage et qui est un extrait du livre « Fille d'Anova ». Cet extrait est tiré de l'introduction « Les femmes africaines et la libération ». Et c'est notamment au sein de la partie « Pourquoi répondre au féminisme ?». Et là, elle raconte justement ce récit et on va l'écouter.
2: Il est lu par Hugo Vincent.
3: Les anciens nous racontent. Lorsque les Akans, les enfants d'Anoa, progressaient vers le sud depuis l'Afrique du Nord, en direction de la savane et de l'Atlantique, ils eurent soif et il n'y avait pas d'eau à des kilomètres à la ronde. Une prêtresse nommée Ekou était avec eux. Elle avait un chien. Ils arrivèrent à un lac, mais ils avaient peur de boire l'eau. Elle aurait pu être empoisonnée. Ekou laissa son chien boire l'eau. Il n'arriva rien au chien. Puis, Ekou elle-même, en tant que chef, essaya de prouver aux gens que l'eau était potable. Elle but et elle ne lui arriva rien. Tous les gens crièrent alors « Ekou Asso !» qui signifiait « Ekou à goûter ». Et ils se précipitèrent pour boire. L'endroit où était arrivé cet incident s'appelle jusqu'à aujourd'hui « Ekou Asso ». La plupart des récits de migration des Akans placent les femmes au centre de l'histoire, les femmes menant la communauté vers la liberté et la prospérité. Si la direction de notre voyage contemporain est laissée uniquement entre les mains des hommes, nous risquons de ne pas arriver là où notre ancêtre Anoa a lutté pour nous conduire. Nous risquons de ne pas atteindre les eaux d'Ekou Asso où notre chef religieuse Ekou nous a sauvés de la peur de la mort par la soif.
1: Est-ce que c'est une histoire de femme qui oublie les hommes ?
4: Non, je ne crois pas. Et c'est plutôt une histoire d'autoriser les femmes à prendre le lead, à devenir chef et à mener leur communauté. Et je pense que le souci de Mercy Amba Oduyoye, c'est de sortir les femmes africaines d'une forme de silence et peut-être même d'écrasement face à des sociétés difficiles, dans des situations économiques, écologiques et politiques souvent compliquées, et de leur dire vous avez le droit, vous avez même le pouvoir et peut-être même le devoir chrétien selon elle, d'agir et de vous faire entendre et de conduire le peuple. Hein. C'est le sens de cette histoire, de ce mythe, et elle le reprend avec beaucoup de finesse en utilisant un héritage pour légitimer à la fois son rôle de théologienne et aussi le passé, le passé plus loin, le donner autour d'elle. Elle a conduit pendant de longues années, pendant des décennies, des groupes de femmes théologiennes africaines. Elle a permis leurs rencontres, elle les a formées. Donc elle a dans sa vie quotidienne été une enseignante, une professeure de théologie, soucieuse de transmettre ce pouvoir et de que les femmes puissent être des leaders
1: et puis qu'elle pratique l'esprit critique. Ça aussi, vous l'évoquez dans un livre qui s'intitule « Réformatrice, 12 voix de femmes protestantes du 16e au 21e siècle ». Là, on était au 21e siècle. Avec vous, Sarah Scholl, merci beaucoup et à demain.
4: Au revoir.
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Retrouvons à présent la prière du soir. Prenons la direction de la Haute-Garonne pour prier avec la communauté des Dominicains de Toulouse.

Au livre de l'Apocalypse. Voici qu'apparut à mes yeux une foule immense que nul ne pouvait dénombrer, de toute nation, race, peuple et langue. Debout devant le trône et devant l'agneau, vêtus de robes blanches, des palmes à la main, ils crient d'une voix puissante « Le salut à notre Dieu qui siège sur le trône, ainsi qu'à l'agneau. » Et tous les anges encerclent autour du trône des vieillards et des quatre vivants se prosternèrent devant le trône, la face contre terre pour adorer Dieu. Ils disaient « Amen, louange, gloire, sagesse, action de grâce, honneur, puissance et force à notre Dieu pour les siècles des siècles. Amen. »

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2: Je vous propose cette rencontre exceptionnelle avec cet ancien banquier d'affaires devenu prêtre. Le père Stéphane Mayer a fondé l'incubateur Saint-Joseph. Il nous en dit plus dans un instant.

0: Dans Témoins, cette semaine, je reçois le père Stéphane Mayor, ancien banquier d'affaires. Il a quitté les tours de verre et les chiffres pour devenir prêtre et se consacrer à une mission d'un genre nouveau, entrepreneur de Dieu. Il a fondé en 2024 l'incubateur Saint-Joseph, unique en son genre. Cet incubateur est destiné à accompagner des porteurs de projets dans leur aventure entrepreneuriale, un lieu où former, coacher ne rime pas seulement avec business, mais aussi avec sens, valeur et foi. Père Stéphane Mayor, bonjour.
1: Bonjour.
0: Alors, vous êtes devenu prêtre il y a quelques années, mais avant cela, vous avez été banquier d'affaires. On va revenir un petit peu sur votre parcours, mais avant cela, je voudrais que vous nous parliez de cet incubateur Saint-Joseph que vous avez créé en 2024. Quel est son but et à qui s'adresse-t-il ?
1: L'incubateur Saint-Joseph s'adresse à des personnes qui veulent monter leur entreprise, quel que soit le secteur d'activité, je le précise. Pas uniquement dans des choses qui sont immédiatement sociales, par exemple, ça peut l'être évidemment, mais ça peut être des choses, des logiciels informatiques, de la biotech, tout ce que vous voulez, ou des services à la personne ou de la restauration. On a vraiment de tout à l'incubateur Saint-Joseph. Le point commun de tous nos entrepreneurs, c'est qu'ils ne sont pas tous des piliers de sacristie, mais ils sont tous d'accord pour se dire que la doctrine sociale de l'Église, ce que propose l'Église en matière de réflexion autour de l'entreprise, est une bonne chose, à la fois moralement et même, je dirais, aide à la performance. Et donc, ils sont là pour avoir des locaux qui les aident à être hébergés en espace de travail, puis ensuite avec des services, des formations, du mentorat. Donc, ils ont des personnes qui les accompagnent, des personnes expérimentées qui les accompagnent bénévolement. Et puis, une formation spirituelle aussi, qui est donnée par l'aumônier de l'incubateur, que je fus jusqu'au 31 août 2025, mais maintenant c'est mon successeur, le père Mathieu Janin, qui est l'aumônier, puisque c'est situé sur la paroisse Notre-Dame des Otages, cet incubateur, donc voilà. Mais c'est, le point commun, c'est ça. J'ai envie de monter mon entreprise, mais je connais déjà plein de choses, bien sûr, sur mon métier, mais j'ai besoin d'approfondir l'entrepreneuriat, de le mettre en lien avec ma vie spirituelle.
0: Est-ce que le choix de l'entreprise, est-ce que ce sont des projets qui ont un impact social, voilà, est-ce qu'il y a, un sens dans le projet, ou c'est plutôt la personne qui compte ?
1: Nous incubons des personnes. Donc c'est d'abord l'entrepreneur. On a un incubateur d'entrepreneurs, pas tellement d'entreprises en fin de compte. Nous incubons des personnes. Donc c'est d'abord l'entrepreneur qui compte. Il faut bien sûr que le projet ne soit pas insensé.
0: Vous avez des exemples ?
1: De projets sensés ?
0: Oui, je crois oui. Qu'il y a une cinquantaine de...
1: Ah non, plus. Non. Actuellement, il y a à peu près un peu plus d'une vingtaine, 25 entreprises hébergées. En un an, c'est déjà beaucoup. En revanche, on a dû recevoir une bonne cinquantaine de dossiers, ou même plus. Donc on en élimine une bonne partie. Parce que soit des projets ne sont pas mûrs, peuvent être très intéressants, mais pas mûrs ou trop mûrs. Nous, on est très en amont, hein, dans la phase du projet. Soit ça n'avait pas de sens à nos yeux. Voilà. Aujourd'hui, on a des projets qui sont dans un logiciel de ce qu'on appelle de fintech. Donc, c'est des logiciels qui sont destinés à la finance. On a de l'intelligence artificielle pour aider à l'éducation. On a un restaurant qui a fini son incubation, qui s'est lancé. On a une boîte de conseil qui est en train de se monter sur un concept assez original, hein, qui mêle un peu de la philosophie, du trek dans la montagne, enfin, c'est un truc un peu de team building, on va dire. Voilà, on a plein de choses différentes. On a des logiciels, on a aussi des applications sur des téléphones, enfin, voilà, y a de tout.
0: Il y a de tout. Voilà. Vous disiez, c'est pas forcément des piliers de sacristie, ceux qui s'adressent à vous. Qu'est-ce que vous percevez de ce qu'ils viennent chercher, de ce que vous pouvez leur apporter, justement ?
1: Et c'est-à-dire qu'en fait, nous, on a... ce sont des gens qui ont regardé d'autres incubateurs aussi. Il y a énormément d'incubateurs d'entreprises à Paris aujourd'hui. Hein. C'est vraiment saturé, on peut le dire. Donc, on est dans un secteur qui est très concurrentiel. Ce qui fait notre différence à leurs yeux, c'est d'abord une ambiance fraternelle réellement, c'est-à-dire qu'il y a une vraie collaboration entre entrepreneurs qui se donnent des coups de main, qui vivent vraiment la fraternité. Il y a un lieu de prière qui n'est pas obligatoire, mais qui est proposé en plein cœur du plateau de travail. Donc c'est pas du tout mis de côté, c'est vraiment en plein cœur la petite chapelle. Donc c'est un ressourcement spirituel, il y a un accompagnement, il y a une aide, il y a un tarif qui est intéressant aussi, il faut le dire. Et surtout, contrairement à beaucoup d'incubateurs, nous, nous ne prenons, comme on est une œuvre d'église, nous ne prenons pas de part. Hein, beaucoup d'incubateurs se rémunèrent en prenant des parts dans votre société. Nous, on ne fait pas ça du tout. Les gens payent un petit abonnement qui est très bon marché pour bénéficier des services et c'est tout. Et donc, il y a à la fois donc, ce côté fraternel et puis le fait que bah, économiquement et patrimonialement, c'est intéressant parce que nous, on respecte beaucoup le patrimoine de l'entrepreneur. Quoi. C'est pas, l'idée n'est pas de le piller dès le début. Quoi.
0: C'est le premier incubateur qui vient, qui est proposé par l'Église, par une paroisse. Est-ce qu'il y en a d'autres ?
1: Alors, par une paroisse, oui, ça c'est sûr. Il y a eu des petites tentatives d'espace de coworking. Mais un espace de coworking, c'est vraiment juste un espace où les gens viennent travailler. Il n'y a pas vraiment de service. Nous, on a vraiment des services très pointus. On a vraiment des mentors de très très haut niveau qui aident gracieusement et de façon très compétente les entreprises. Donc, une entreprise chez nous, elle avance beaucoup plus vite qu'ailleurs. Hein. Donc c'est pas juste un espace de coworking. Il y a eu des tentatives d'espace de coworking pour rentabiliser des salles paroissiales, disons-le. Mais si vous voulez, le point, nous, ce qu'on a voulu faire, c'est quelque chose qui ne ressemble pas à une salle paroissiale. C'est un lieu pro, vraiment. Quand vous êtes à l'incubateur Saint-Joseph, vous êtes dans des locaux qui sont strictement équivalents à ce que les meilleurs incubateurs de Paris proposent en plus petit, parce qu'on n'est pas très gros. Mais voilà. Donc ça, c'était notre but. Et puis après, effectivement, il y a des choses qui sont pas très très loin. Vous avez les jésuites proposent quelque chose à la maison Maguis qui est à côté de Sèvres Babylone, qui ressemble un peu, qui est très bien aussi. Mais pareil, c'est encore plus en amont que nous, donc on est assez proche d'eux parce qu'on a récupéré certains de leurs dossiers qui étaient déjà suffisamment mûrs pour rentrer chez nous. Donc d'églises comme ça, de paroisses, de diocèses, parce que c'est le diocèse quand même qui est aussi derrière. Non, ça à ma connaissance, il y en a pas.
0: Sur les profils, on va revenir un instant sur les profils des personnes qui viennent à l'incubateur Saint-Joseph, de ces entrepreneurs. C'est des jeunes, des plus âgés. Il n'y a pas de critères. Est-ce que vous avez des profils qui sont plus attirés par votre proposition ?
1: La moyenne se situerait autour de 35 ans à peu près, je pense, dans ces eaux-là, 35-40. Mais il y a tous les âges. On a des jeunes vraiment jeunes, quasiment sortis d'études. Et puis des personnes qui ont déjà une expérience professionnelle plus ancienne, qui sont quinquagénaires, voilà, et qui montent leur boîte un peu plus sur le tard. Mais disons que la moyenne, c'est ça, c'est 35 ans, quoi, à peu près.
0: Et au bout d'un peu plus d'un an, vous vous tirez quoi comme bilan sur cette aventure, sur ce début d'aventure ?
1: Alors le vrai bilan, pour être tout à fait honnête, on ne pourra pas le tirer avant de nombreuses années, parce que pour moi, le succès de cet incubateur sera de voir des entreprises, d'abord, qui ont réussi à se développer. Elles sont pas toutes appelées à devenir des poids lourds du CAC 40, hein, bien sûr, mais il y a des choses très simples et des choses plus ambitieuses, mais en tout cas, se développer, assurer la pérennité économique de leur modèle, et tout en faisant un peu des affaires autrement, quand même. C'est-à-dire que de voir qu'elles ont retiré dans leur management, dans leurs relations clients, dans ce genre de choses, quelque chose de la fraternité du Christ qu'elles ont reçu à l'incubateur Saint-Joseph. Et pour ça, il faudra plusieurs années pour voir effectivement les résultats. Pour l'instant, c'est-à-dire qu'au niveau simplement de notre efficience à incuber des entreprises, ça marche plutôt bien, puisqu'on a quand même des entreprises qui ont fini leur incubation déjà, et qui se sont lancées, ou qui sont parties dans des incubateurs plus gros, mais qui sont sur une trajectoire de développement. Donc je dirais que pour l'instant, c'est positif, mais honnêtement, on manque vraiment de recul encore. Ouais.
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0: Et cette semaine, dans Témoin, je reçois le père Stéphane Maillor, qui a créé l'incubateur Saint-Joseph. Et avant de devenir prêtre, eh bien, père Stéphane Maillor, vous avez eu une première vie dans la finance. Vous leviez des fonds, hein, pour des startups de la tech. Est-ce que vous pouvez nous raconter cette partie de votre vie ?
1: Alors c'est ça. Merci. Je préfère le mot partie de ma vie que autre vie. C'est la même vie, mais
0: c'est ça.
1: Voilà. Mais elle s'est vécue un peu différemment, évidemment. Moi, je n'ai vraiment rencontré le Seigneur qu'à 21 ans, pendant mes études. Et j'ai eu un gros coup de Jésus à ce moment-là. Mais la question de la vocation s'est pas du tout posée à ce moment-là. Donc j'ai fait plutôt de bonnes études, grâce vraiment à ma rencontre du Christ, puisque avant j'étais plutôt moyen, assez médiocre même. Et je suis devenu vraiment bon parce que le Christ m'a boosté, quoi. Enfin, m'a donné de la motivation.
0: Vous l'avez rencontré comment, vous disiez qu'avant 21 ans
1: Avant 21 ans, oui, parce que je ne suis pas issu d'une famille particulièrement croyante à la base. Hein. C'est des gens qui ont fait un peu de chemin depuis, mais pour l'instant, enfin, au début, ce n'était pas tellement ça. En fait, j'avais... Euh, J'étais un petit peu perdu dans ma vie, on va dire, à 21 ans, et je me suis rappelé que quand j'étais au Franc-Bourgeois, parce que je suis passé par cet établissement scolaire catholique parisien, on me disait « va te confesser si jamais tu as des choses à te reprocher ». Bon, donc je suis allé me confesser pour la première fois depuis de très nombreuses années, je pense que la dernière fois c'était pour ma première communion, quelque chose comme ça. Bon. Et en sortant de la confession, j'ai vraiment été saisi par l'amour de Dieu, voilà, tout simplement. Une émotion spirituelle, un saisissement par l'amour de Dieu, donc ça m'a profondément marqué. Et je suis redevenu, on va dire, un catholique pratiquant, devenu même, on peut le dire, un catholique pratiquant, parce qu'avant je ne l'étais pas. À partir de ce moment-là, je n'ai pas fait grand-chose d'autre, mais vraiment la messe dominicale. Et voilà. Et puis deux pèlerinages à Medjugorje aussi, à l'époque. C'était il y a longtemps, c'était au tout début des apparitions.
0: Et alors, ça c'est pour votre parcours de foi, vous avez une vingtaine d'années. Mm-hmm. En parallèle, vous faites des études, vous choisissez la finance. Pourquoi ? Qu'est-ce qui vous attirait dans cette voie-là ?
1: Alors moi j'ai une double formation. D'abord j'ai un père informaticien, qui était un informaticien à l'époque où il y en avait très peu en France. C'était un des premiers. Et il m'a donné un petit peu le virus de l'informatique. Donc j'ai fait des études d'informatique à l'université Pierre et Marie Curie. Et ensuite, je me suis rendu compte assez vite que la technique m'intéressait, mais qu'en fait, j'étais plus intéressé par le côté produit, le développement, ce genre de choses. Et donc, j'ai fait un master de finance à Dauphine. Et c'est pour ça que j'avais cette espèce de double casquette à la fois d'ingénieur et de financier qui plaisait bien aux entrepreneurs de la tech. Parce qu'évidemment, quand vous êtes entrepreneur de la tech, vous venez de la tech. Et donc avoir un financier qui parle un peu votre langage, aujourd'hui je serais complètement has-been, hein. Mais à l'époque j'étais à peu près à la page, et ça leur plaisait beaucoup, donc c'était plutôt pas mal.
0: Ça leur plaisait pas mal, donc là vous faites vos études, vous intégrez le milieu de la finance, vous êtes épanoui, vous aimez ça, vous plaisez ?
1: J'étais moins épanoui dans le sacerdoce aujourd'hui, mais c'était très bien, et je gagnais bien sûr extrêmement bien ma vie pour un homme de mon âge. J'avais aussi une amie, enfin voilà, je passe là-dessus, mais voilà, ça allait très bien. J'ai aimé mon métier à tel point que là, avec l'incubateur Saint-Joseph, je retrempe un peu de temps, bien sûr, sous un angle très différent. Mais c'est un métier que j'ai beaucoup aimé parce que c'est de la finance d'entreprise. Si vous voulez, vous n'êtes pas derrière un écran. Vous disiez en introduction, il était dans ses tours de verre, tout. Oui. Pas du tout. Absolument pas. C'était dans ce genre de petite banque d'affaires dans laquelle je travaillais. Elle s'appelle Cambon Partners, qui a pignon sur rue aujourd'hui, qui était tout à fait microscopique à l'époque. Eh bien, c'est des bureaux feutrés du boulevard Haussmann ou ce genre de choses. C'est pas du tout.
0: On est bien loin des gros.
1: Voilà. Donc c'est de la moquette rouge bien épaisse et puis c'est voilà. Et donc ça m'a beaucoup plu d'accompagner ces entrepreneurs-là, et la personne de l'entrepreneur m'a toujours intéressé. Après, évidemment, moi j'ai reçu un appel, donc l'appel a été plus fort, si vous voulez, que la vie que je menais, qui était très agréable par ailleurs.
0: Alors justement, voilà. Quel a été peut-être cet élément déclencheur de l'appel au sacerdoce, puisque la conversion, on peut dire qu'elle était déjà faite.
1: Oui, oui. Alors après, la conversion, c'est une œuvre d'une vie, hein, mais en tout cas, ça avait démarré. J'étais à une messe de Noël en 1999. C'était une messe vraiment pas géniale, en fait, hein, parce que j'étais en province chez ma grand-mère qui est morte quelques années, enfin peu de temps après. Et c'était vraiment une messe dans une église très reculée de campagne qui faisait avec les moyens du bord, on va dire. Mais pendant cette messe qui n'avait rien de séduisante, j'ai senti le désir d'être prêtre, quoi. Et ce désir-là, je l'ai trouvé très stupide. Donc je l'ai repoussé pendant 2 ans. J'ai continué à travailler comme si de rien n'était, mais ça revenait tout le temps. Je n'arrivais pas à m'en détacher. Ça commençait à prendre de la place dans mon espace mental, si je puis dire. Donc au bout d'un moment, en fait, j'ai décidé de démissionner. Je me suis dit que si le Seigneur m'avait permis de gagner un peu de sous, c'était aussi pour que je puisse prendre du temps. Donc j'ai démissionné de mon travail. Et j'ai pris plus quelques mois, donc pour d'abord j'ai pris un père spirituel qui m'a appris à prier. J'ai commencé vraiment à prier sérieusement. J'ai pris des cours de théologie à ce qui était à l'époque l'école cathédrale, qui est devenue maintenant les Bernardins, mais qui n'était pas du tout dans ce beau bâtiment qu'on a actuellement. J'ai fait une retraite ignatienne pour avoir un discernement clair. Et pendant la retraite, le discernement a été extrêmement clair. Donc j'ai plus hésité. Je suis rentré au séminaire là, en septembre d'après, quoi.
0: Donc, comment est-ce qu'on passe finalement du monde de la finance au séminaire? Parce que c'est finalement. Alors, vous avez eu cette période de discernement, mais c'est quand même un peu violent.
1: Non, en fait, c'est pas si violent que ça, parce qu'en réalité, quand on sait qu'on est sur la bonne voie, le reste. J'ai pas senti ça comme violent. La chose qui était un tout petit peu difficile, c'est que moi, j'étais plutôt un solitaire. Je suis fils unique. J'ai jamais vraiment vécu avec plein de monde autour de moi. Et là, évidemment, je me retrouvais à la maison Saint-Augustin, qui est une espèce d'année zéro du séminaire, qui est une année vraiment quasi monastique, on pourrait dire. Donc on est les uns sur les autres pendant toute une année. Alors, les uns sur les autres, non, on avait quand même des espaces assez agréables. À l'époque, c'était rue de la Santé, chez les sœurs. maintenant, c'est à Picpus. Mais je dirais ça m'a pas tellement pesé. Je m'y suis fait assez bien. Le séminaire a été plus dur vers la fin, en fait.
0: Pourquoi ?
1: Mais parce qu'en fait, c'est comme quand on arrive, on a plus mal aux jambes à la fin de la course qu'au début, parce que d'abord, il y a la course dans les pattes, mais il y a aussi qu'on voit l'arrivée. Et du coup, il y a besoin d'un second souffle à ce moment-là. Et la question de l'obéissance, notamment, c'était difficile, parce que moi, j'étais quelqu'un quand même d'assez un peu plus âgé que la plupart de mes confrères, pas tous, j'étais pas le plus vieux de la promo, mais bon.
0: Indépendant.
1: Assez indépendant. Et là, je me retrouvais effectivement à devoir obéir sur des trucs qui me semblaient, moi, un peu enfantins. Après, a posteriori, en relisant, mais en fait, c'est une bonne humilité. C'est-à-dire que c'est nécessaire aussi de passer par des périodes où, justement, on accepte de s'en remettre en confiance à l'Église, parce qu'après, on aura à le vivre très souvent dans le ministère. Donc c'est très formateur, mais sur le moment, évidemment, il faut tenir, je dirais, à son appel et se dire que c'est la voie que le Seigneur a choisie, et on avance, quoi. Mais...
0: Se tenir à son appel, on avance, des petites résistances, mais pas de doute.
1: Non.
0: Pas de doute.
1: Non, vraiment pas. Non, non. J'ai eu un ou deux petits challenges, mais qui n'étaient pas de l'ordre du doute. Voilà. Mais pendant ma vie de séminariste, voilà, pour des questions, soit effectivement que je supportais plus d'être au séminaire, soit que il y avait des rencontres dans ma vie qui ont fait que il y a des moments où je me suis posé la question. Et en fait, j'arrivais pas à me retirer de l'esprit que, à part prêtre, je voyais pas ce que je pouvais faire, quoi.
0: Et alors, au début de cette émission, vous disiez que vous étiez issu d'une famille peu croyante, pratiquante, peut-être. Il y a eu des résistances. Est-ce qu'ils ont compris votre choix? Ça a été difficile?
1: Oui, c'est pas très simple. Alors, du côté de ma mère, je suis fils unique. Du côté de mon père, s'est remarié. Il a eu une fille de son deuxième mariage, qui a 15 ans de moins que moi, avec qui je m'entends très bien. On est très proches. Mais... si vous voulez, La vie les parents qui sont déjà des parents croyants, accepter que leur fils parte dans les ordres, ne fonde pas de famille, etc., c'est pas si simple. Alors des parents qui sont pas très pratiquants, je sais pas qu'ils sont pas croyants, il y a quand même un fond religieux chez eux, mais voilà, c'est pas des piliers d'église, quoi. L'église, il suffit pas d'être croyant, je dirais, pour accepter une vocation, il faut comprendre l'église. Alors là, c'était un peu abscon. Alors je dirais que mon père, lui, il a fait comme beaucoup de papas, c'est si c'est ton choix, je le respecte, et si t'es heureux comme ça, tout va bien. Pour ma mère, ça a été un peu plus difficile, et j'ai bien senti que jusqu'au diaconat, c'est-à-dire jusqu'à ce que je m'engage dans le célibat, elle a dû prier jour et nuit pour que je trouve une dame qui m'enlève de cet enfer, quoi. Voilà. Et en fait, mais une fois que l'engagement était pris, c'était terminé. Les choses étaient réglées. Enfin, jamais ils m'ont embêté sur quoi que ce soit.
0: Alors, justement, pour revenir peut-être à cet incubateur Saint-Joseph, mais il y a un lien, selon vous, entre justement la foi et l'entrepreneuriat, et si oui, quel lien vous faites ?
1: Alors, il y a plein de liens. D'abord, il y a un lien naturel, c'est-à-dire que Dieu est le premier grand entrepreneur, il a créé à partir de rien, c'est ce qui le distingue de nous. Il faut toujours quand même qu'on ait une base de travail. Mais il a lancé cette espèce d'aventure incroyable qui est la création. Et il a pris un peu cette initiative un peu folle, voilà. Et il faut bien comprendre que ça rejoint l'entrepreneur, parce que souvent, quand un entrepreneur lance sa boîte, il le fait pas uniquement par opportunisme, ça sort des tripes. C'est quelque chose qu'il a en lui, vous voyez, c'est un accouchement. Et le Seigneur, lui, quand il crée à partir de sa parole, qui est une des personnes de la Trinité, donc il crée de son propre et de son esprit. Qui crée à partir de son propre fond. Donc ça sort vraiment de lui. Donc j'essaie d'expliquer déjà aux entrepreneurs que ce qu'ils font est tout à fait normal, puisqu'on est créé à l'image de Dieu, et qu'en fait on est fait pour faire des choses. Voilà. Ensuite, le Christ lui-même a fondé une structure qui dure depuis 2000 ans, qui est la seule structure humaine qui dure depuis aussi longtemps, puisque vous savez qu'on n'est pas la religion la plus ancienne, bien sûr, mais on est la seule structurée de cette façon, mondialement, avec une hiérarchie, etc. Aucune structure humaine n'a tenu cette durée. Les grands empires se sont effondrés, les entreprises pareil, tout ce que vous voulez. Et donc, il y a quelque chose, si vous voulez, dans l'Église catholique particulièrement, enfin dans l'Église en tout cas, d'un état d'esprit dont on peut vraiment s'inspirer. Je ne dis pas qu'on va copier, on va faire une entreprise qui va durer éternellement, mais en tout cas, il y a quelque chose de vertueux dans la subsidiarité, qui est très forte dans l'Église, contrairement à ce qu'on pense, c'est pas du tout pyramidal, dans la charité comme principe de relation humaine, plus que simplement les rapports de force. Et je pense qu'il y a des choses vraiment dont on peut s'inspirer.
0: Alors justement, comment est-ce que vous accompagnez ces entrepreneurs dans leur discernement? Quand ils arrivent avec leur projet, il faut arriver à discerner, alors à la lumière peut-être de l'Évangile ou de ce que peut dire l'Église.
1: Alors, il faut bien comprendre que nous, on ne prétend pas savoir mieux que l'entrepreneur quel est son métier. Quand il a passé le comité de sélection, parce qu'on trouve que le projet a du sens aussi loin que nous, on puisse émettre un avis, à partir de ce moment-là, on va lui donner les outils pour essayer d'y voir plus clair. On a notamment une personne, Serge Chanchol, qui est responsable de la formation, qui est un des fondateurs de l'incubateur de Polytechnique, qui fait toute la formation business. Et une de ses missions principales, c'est justement d'aider les entrepreneurs à formaliser leur projet et à l'affiner, parce que souvent, ils arrivent avec, on va dire, des choses intéressantes, mais qui ont besoin vraiment d'être mûries. L'offre produit, le machin, etc. Donc, sur la question, en tout cas business, on les aide vraiment à affiner leurs propositions. Et du point de vue spirituel, moi, un de mes grands soucis, c'est de leur redonner confiance. L'entrepreneur a besoin d'être remis en confiance continuellement parce que il passe par des périodes de découragement qui sont importantes, qui peuvent être assez dévastatrices pour lui et pour son entourage. La question de la famille, on n'en a pas trop parlé, mais c'est un des éléments dont on tient compte aussi dans notre accompagnement. Et donc le but pour nous, c'est vraiment de lui donner confiance, parce qu'au fond, comme dirait Saint Ignace de Loyola, aucun bon discernement ne se fait dans la désolation. C'est-à-dire que quand je suis dans le trouble et l'agitation, je ne dois pas décider. Donc il faut que je retrouve ma sérénité, il faut que je retrouve le cap de ma vie pour pouvoir poser une décision juste, qui peut être d'arrêter d'ailleurs le projet. On l'a pas encore eu beaucoup, mais ça peut très bien. On se voit très bien à un moment donné dire aux personnes: écoutez, est-ce que vous avez suffisamment d'éléments pour savoir si vous voulez continuer ou pas? Bon. Mais en tout cas, au moins pour passer toutes les périodes difficiles, quand on commence à vouloir lever des fonds, c'est très difficile en démarrant de zéro. Nous, on s'attache quand même à accompagner des entrepreneurs souvent qui n'ont pas beaucoup de moyens personnels. Voilà. Donc c'est des gens qui peuvent être d'avoir de très bons diplômes, tout ce que vous voulez, ou même un bon parcours professionnel, mais pas forcément une famille qui les aide. Oui. Et ces gens-là, donc ils peuvent démarrer dans leur boîte avec presque rien en fait. Et donc c'est des phases qui sont vraiment difficiles.
0: Alors vous parliez de la famille, justement, vous aidez ces porteurs de projets, mais vous accompagnez finalement toute la cellule familiale, si je comprends bien.
1: Vous voulez vous aider? Non, on rentre pas, justement. Il faut pas tomber dans l'esprit totalitaire de certaines entreprises qui veulent envahir votre vie privée. L'incubateur Saint-Joseph est là d'abord pour l'entrepreneur, voilà. Mais il se trouve que, en tout cas dans les formations spirituelles que nous donnons, la question de l'équilibre familial est forcément abordée. Voilà. Alors après, leurs situations sont très différentes. Vous avez des célibataires. Bon, c'est un peu plus facile, on va dire. On va parler d'équilibre personnel de vie, mais voilà. Puis vous avez, il y en a qui sont mariés, donc avec enfants, même pour certains, en bas âge. C'est là où on les remet toujours devant cette vérité que s'il y a un sacrement de mariage dans l'histoire, ça veut dire que le consentement mutuel est à la base de leur vie de couple et que le projet qu'ils sont en train de développer doit accueillir un vrai consentement de la part de leur époux ou de leur épouse. Voilà. Et même, d'ailleurs, d'une certaine manière, s'ils sont en mesure de le faire, des enfants. Parce que on peut pas monter son projet contre sa famille, c'est pas possible. Sinon, on va droit dans le mur.
0: Puisque c'est votre spécificité à l'incubateur Saint-Joseph, qu'est-ce que, finalement, l'Évangile a à dire à ces porteurs de projets?
1: Elle a à dire que il y a vraiment énormément à recevoir, à grandir dans ce type d'aventure. humainement, j'entends, et spirituellement, et en profondeur personnelle. Que ce n'est pas une aventure qui est simplement une aventure stressante ou une aventure lucrative, ou même qui peut coûter beaucoup d'argent si on se plante. C'est une aventure qui fait vraiment grandir dans les échecs et dans les réussites. Et l'Église, en fin de compte, c'est... Vous voyez, le Christ ressuscité, ça m'a toujours, c'est un passage qui m'a toujours beaucoup marqué chez saint Matthieu. Matthieu rassemble les disciples en Galilée, le Christ ressuscité leur apparaît, et leur dit, voilà, tout pouvoir m'a été donné au ciel et sur la terre, allez, de toutes les nations, faites des disciples. Donc on a à la fois le Christ qui dit, moi, je suis tout puissant, et en même temps, je veux passer par vous. Voilà, allez, de toutes les nations, faites des disciples. Il pourrait faire des disciples lui-même. Mais en fait, ça passe par nous. Ça veut dire que le Seigneur met un point d'honneur à nous faire participer. Pourquoi ? Parce qu'en fin de compte, c'est la seule façon pour nous de grandir profondément. Donc l'entrepreneuriat, c'est une participation à la construction du royaume de Dieu. Enfin, du moins, on essaie justement que ça le soit. Ça ne l'est pas forcément de fait, hein, mais on essaie que ça soit, dans les faits, une participation au royaume de Dieu, pour pouvoir justement faire grandir ces personnes-là et... Voilà, leur faire vraiment goûter la joie du Créateur et qui voit le monde surgir comme un cadeau extraordinaire qui vient de son propre fond. Voilà.
0: Merci beaucoup, Père Stéphane Mayor. Merci d'être venu témoigner cette semaine. Je rappelle que vous avez créé cet incubateur Saint-Joseph, unique en son genre. Il a vocation à accompagner les porteurs de projets dans leur aventure entrepreneuriale. Évidemment, vous formez, vous coachez, mais vous accompagnez aussi spirituellement ces porteurs de projets. Merci. Vous pouvez évidemment retrouver cette émission sur rcf.fr et sur toutes les plateformes. Merci.
1: Merci.

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2: L'existence est une flottaison parce que nous ne reposons pas sur une terre ferme. Nous sommes reliés aux autres, à l'ensemble des vivants, de manière souterraine par ce monde commun. Ce sont les mots de la philosophe Corinne Pelluchon dans un ouvrage absolument singulier, « L'être et la mer », un titre d'une grande sobriété avec un projet philosophique ample, d'une rare profondeur et qui parle à tous. Il nous faut partir en mer, changer notre rapport aux autres et aux éléments de la terre, éclairer notre monde par un renversement de perspective, accepter de nous décentrer. Il nous faut partir en mer, nager, naviguer, flotter, plonger, s'immerger, traverser des courants parfois dangereux, au risque de se laisser prendre dans des filets mortels et prouver nos limites. Comment prendre la mesure de l'interdépendance du monde vivant et du monde terrestre et du monde marin, l'unité de notre espace terrestre, constitué principalement d'océans. Comment sortir de la surexploitation de la mer qui est une menace pour notre terre et pour l'ensemble des humains. Le regard sur l'infini, l'éternité toujours recommencée de la mer, ne nous invite-t-elle pas à considérer notre finitude, nos faiblesses, comprises aussi comme des ressources ? Bonjour Corinne Pelluchon.
3: Bonjour.
2: Vous êtes professeure à l'université Gustave Eiffel, vous êtes philosophe, vous êtes une des personnalités philosophiques les plus marquantes aujourd'hui et vous travaillez sur des questions éthiques, écologiques, politiques. Alors, l'être et la mer, sous-titre pour un existentialisme écologique. Commençons par ce sous-titre. Vous vous situez dans la lignée des existentialistes de Kierkegaard à Sartre, penseur de l'existence jusqu'à Merleau-Ponty, qui définissent avant tout l'humain par son existence. L'humain qui a à se faire lui-même entre sa naissance et sa mort, dans sa finitude. Mais vous renouvelez l'existentialisme. Quel sens lui donnez-vous ?
3: Alors d'abord, il faut dire pourquoi l'existentialisme me semble si pertinent aujourd'hui. Eh bien parce qu'il rend hommage à la complexité et aussi à l'ambivalence de l'être humain en obligeant à regarder en face notre déréliction. Le fait justement que notre existence a priori n'a pas un sens évident et qu'il s'agit de lui conférer, ce qui souligne le lien entre la contingence, le fait de ne pas être le fondement de son existence et la responsabilité. Alors moi, j'ai repris donc les idées majeures de l'existentialisme, son style aussi, mais en modifiant le climat de cette pensée, parce que d'abord, l'humain n'est pas considéré seulement à la lumière du projet, de la liberté, mais surtout parce que je trouvais que les philosophies de la liberté, celles de Sartre, de Heidegger, reposent sur une ontologie solide, sur un imaginaire terrestre où je pars d'ici pour aller là-bas, alors que moi, j'opère un renversement de perspective en pensant la condition insulaire de l'humain, en pensant l'humain à partir de l'eau et de la mer dont nous vivons, mais où nous ne pouvons pas vivre, du moins sans équipement.
2: Alors cet existentialisme est un existentialisme écologique pour montrer ce lien profond
3: à partir d'une convivance que vous évoquez. En quoi consiste-t-il cet existentialisme écologique ?
4: Alors, il y a effectivement le lien entre, enfin la différence entre l'existentialisme passé et aujourd'hui, celui que je propose, c'est cette prise en compte de l'interconnexion entre les vivants. Mais moi, effectivement, je vais changer un peu l'imaginaire. Et donc, il y a des structures de l'existence que je vais dévoiler. Et au lieu que ce soit seulement la liberté, le projet, où je vais ici vers là-bas, eh bien moi, je vais parler de flottaison en montrant que finalement, nous sommes d'abord immergés. Donc c'est d'abord l'immersion dans un monde commun plus vieux et plus vaste que nous-mêmes, qui est fait de l'ensemble des générations et du patrimoine naturel et culturel, et que en faisant des choix, des projets, eh bien nous émergeons. Et donc c'est à partir de ce sans fond notre existence, et avec l'idée que le sens est une interprétation. Ce n'est pas quelque chose de si solide, de si volontariste, parce qu'il y a par exemple chez Sartre ce volontarisme où je suis ce que je fais, où il y a aussi une sorte d'individualisme, alors que dans le travail que je propose, la solitude de chacun est prise au sérieux. Nous mourons seuls, il y a cette nécessité de faire des choix sans trop de repères, mais vraiment j'insiste sur il n'y a pas l'être et le néant, il y a l'être et la mer, c'est-à-dire un infini, ce monde commun qui, dans lequel je suis immergée, et la phénoménologie et la conscientisation, l'intensification de cette immersion dans un monde plus vieux, plus vaste que soi, dont nous n'avons pas toujours conscience de façon ordinaire, mais et qui donne un horizon à mon existence, qui donne une profondeur, mais évidemment, c'est à la fois ce qui me permet de sentir profondément le lien aux autres vivants, humains et autres qu'humains, mais c'est aussi ce qui me fait prendre conscience de mon existence comme précaire et comme transitoire, éphémère, ce qui me fait prendre conscience de ma finitude. Donc je montre à la fois le caractère sublime et formidable de cette conscientisation de mon appartenance au monde commun, qui donne naissance à la conscience écologique, ou comme je le disais dans d'autres livres, à la transdescendance, à l'approfondissement de la connaissance de moi comme ouvrant un monde infini, mais c'est aussi ce qui peut me submerger, ce qui fait que je peux être débordée par moi-même et me perdre. Et je décris aussi les différentes modalités de la subversion, puisque, comme je disais tout à l'heure, j'ai voulu prendre au sérieux l'ambiguïté, l'ambivalence de l'humain. Donc, partir en mer, c'est aussi plonger dans le sans fond de notre existence pour en apprécier la beauté, le caractère sublime, mais également le caractère abyssal et les dangers que nous sommes pour nous-mêmes, y compris sur le plan politique.
5: Cette description phénoménologique de l'expérience de la mer, vous l'explorez aussi à partir de l'ambivalence de notre rapport, de notre perception, c'est-à-dire qui peut être une perception émerveillée, ce rapport à l'infini aussi, cette beauté, cette richesse, et puis également ces limites et ce qui peut nous effrayer aussi. Qu'est-ce que ce décentrement de perspective nous apporte, voilà, c'est par rapport au monde terrestre?
4: Tout à fait, oui, et ça c'est très important, c'est-à-dire l'être et la mer. D'ailleurs, le titre signale que nous sommes dans une ontologie marine, c'est-à-dire qu'au lieu de voir la mer à partir de la terre, la mer à partir de notre rivage, donc de commencer par nous, terrien, et de penser que l'eau est une étendue liquide bordant les terres, les continents, eh bien, je pense les deux principes majeurs de cette ontologie marine. Premièrement, l'unicité de l'océan, un seul océan, et deux, sa préséance sur les terres, qui sont comme des îles, qui sont émergées. Et cela veut dire qu'au lieu d'avoir l'eau comme une étendue liquide bordant nos continents, eh bien nous voyons plutôt la planète comme une surface fragile et submersible. Et nous sommes finalement, nous avons une condition insulaire. Et ça, c'était très important parce que ça a des conséquences à la fois pour la description de la condition humaine, l'anthropologie, mais également pour penser une l'unité de l'humanité à nouveau frais, mais comme archipélisation du monde, comme une unité sous-marine entre nous, mais également pour voyager dans ces espaces marins qui sont ils sont pas plats, qui sont pas silencieux et qui sont habités de présences sonores, habités d'autres vivants. Et ça a aussi une influence sur la manière dont nous pensons le politique. Au lieu de chercher à protéger, préserver l'océan, un petit peu comme un écosystème qui nous rendrait beaucoup de services, et c'est vrai, il nous rend beaucoup de services, il est fondamental pour capter le CO2, pour réguler l'atmosphère terrestre, mais je montre que finalement, il ne faut pas séparer ce qui se passe sur Terre, ce qui se passe en mer, et peut-être partir d'abord de la mer, et prendre conscience finalement du fait que nous pouvons être submergés.
5: Alors c'est une question qui est complètement nouvelle, que vous abordez de cette manière-là. On pense plutôt l'humain ou l'humanité à partir de sa condition terrestre. Nous ne pouvons pas vivre dans la mer, nous pouvons naviguer, nous pouvons exploiter la mer. Qu'est-ce que cela change par rapport à notre appréhension de l'existence? Est-ce que le mot exister prend un nouveau sens?
4: Oui, parce que c'est vrai que, et d'ailleurs moi-même j'avais beaucoup travaillé sur notre condition terrestre, pensant l'alimentation, alors l'existence à la lumière de la réceptivité, pas seulement de l'extériorité ou du projet, ou de la liberté, j'avais pensé l'incorporation, l'alimentation, la passivité, la vulnérabilité, donc, et aussi le fait que nous habitons la Terre et la partageons, ou devrions la partager davantage avec les autres vivants, humains et autres qu'humains. Mais là, en pensant l'humain à partir de l'eau, dont il a tant besoin, dont il est fait, mais oui, il ne peut pas vivre sans équipement, et en pensant la mer et l'océan plutôt comme un, et dans sa préséance sur les terres, eh bien, on rompt avec cet imaginaire terrestre et territorial qui conduit à tout quadriller, qui est lié au vocabulaire de l'appropriation et de la conquête, de la souveraineté, et qui aussi est lié à la maîtrise. Et si vous voulez, pour accomplir la ruine de la représentation, qui est un des... Cette ruine de la représentation est une des caractéristiques de la phénoménologie dont je viens et dont vient l'existentialisme. Eh bien, Merleau-Ponty, Lévinas ont insisté sur des sens plus internes. L'alimentation, moi je l'ai fait aussi, mais le toucher, bon, qui n'est pas forcément interne, mais qui souligne le fait qu'on est touchant touché, la réversibilité du sentir et la porosité de notre existence. Mais là, j'ai insisté beaucoup sur l'ouïe, qui est une immersion. Et parce que c'est vrai que notre sens, nous sommes terrestres, nous sommes des êtres visuels, donc nous tenons un peu à distance les autres et le monde, comme si on pouvait les manipuler. Et puis, dans le projet, on est là, on va quelque part, on a l'impression qu'on organise comme ça, on fige, on solidifie tout. Or, la mer, c'est... l'infini, elle est associée, et on va en parler, dans notre imaginaire, à la fois à la vie, à la mort, à quelque chose de nourricier. Il y a le rappel, ça rappelle le fait que nous avons baigné dans le liquide amniotique, dans l'utérus maternel, mais c'est aussi l'immémorial et la mort. Quand on est loin du rivage, on est à la fois émerveillé, mais on a peur, parce qu'on a peur d'être noyé. Donc du coup, toutes ces multiples dimensions de la mer permettaient justement de prendre conscience de tout ce qui échappe à au concept lequel fige, homogénéise le réel et passe à côté de tout un tas de dimensions inconscientes et archaïques que j'ai voulu prendre au sérieux aussi pour expliquer pourquoi, malgré tout ce que nous savons, sur l'écologie, la démocratie, eh bien, il y a un décalage entre la théorie et la pratique. Nous savons ce qu'il faudrait faire, nous savons ce qui ne va pas, et nous avons du mal, tant individuellement, collectivement, à changer nos styles de vie et à réorienter l'économie. Et pour comprendre ce décalage, eh bien, qui est quand même un des défis qui est au cœur de mon travail depuis plusieurs années, eh bien, là, je voulais aussi travailler sur l'ambivalence de l'humain.
5: Cette recherche qui consiste à recentrer la philosophie sur l'existence à partir de cet élément aquatique, marin, océanique, vous conduit aussi à révéler toute sa dimension tragique dans votre conclusion, mais c'est tout un ensemble de choses que vous posez au fil de votre réflexion. en particulier le déni de nos propres limites, le déni de la mort. Comment le comprendre la singularité aussi de votre démarche, c'est de croiser, pour vous approprier cette question, la philosophie et la poésie, la philosophie et la littérature.
4: Oui, alors il y a donc deux choses dans ce que vous avez demandé, dans vos questions. Il y a la question du lien entre philosophie et littérature. Effectivement, d'abord j'ai eu l'idée de ce livre en relisant Rimbaud et Saint John Perse. Donc c'est vrai que c'est la littérature qui m'a donné un peu l'idée. Et je me suis rendu compte que j'avais oublié cet élément si fondamental qu'est l'eau. Et la mer. Ensuite, j'ai aussi... essayer d'élaborer une ontologie des fluides qui doit beaucoup à Virginia Woolf dans Les Vagues. Elle insiste sur le fait que nous baignons justement dans un sans fond et dans cet immémorial, et chacun émerge, fait quelque chose, et en soulignant aussi ce risque de dissolution du sujet et puis cette fragilité de nos projets, de notre interprétation. Elle a cette image que je trouve très belle d'une nageoire qui fend les eaux et qu'elle suit, donc l'idée qu'aussi l'interprétation, l'herméneutique est une structure de l'existence. La métaphore, puisqu'il est question de cela aussi, n'est pas une image ni une analogie, ni une manière d'habiller un propos philosophique qui serait trop pauvre. C'est, au sens de Ricoeur, une métaphore vive. C'est-à-dire qu'on associe plusieurs significations à celle au singulier qui est circonscrit par le concept. Et quand on parle de la mer, il y a énormément de résonance. Je le disais tout à l'heure, c'est la purification, la vie, mais c'est aussi le risque de noyade et de submersion. C'est l'immersion, c'est le fait de baigner dans un élément où on se sent chez soi, où on se sent bien, mais donc il y a la frayeur. C'est la mer, l'élément maternel, mais c'est l'engloutissement, la peur de perdre ses repères, de ne plus exister. C'est la mémoire et c'est l'immémorial et l'oubli. Et puis, c'est aussi l'invisibilisation de beaucoup de choses.

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1: Corinne Peluchon, nous explorons votre existentialisme écologique, l'être et la mer. Une question que j'aimerais, sur laquelle j'aimerais revenir avec vous, celle de cette finitude que vous analysez de manière nouvelle à partir de votre nouvelle problématique donc sur la mer.
2: Oui, il y a toute une partie consacrée à la mort, ce que la mort fait à la vie. Et c'est d'ailleurs un thème existentialiste qu'on trouve chez Kierkegaard, chez Heidegger, l'idée que le rapport à ma mort, à la possibilité de mon impossibilité, au fait qu'un jour tout sera fini, tout est fini, dit Kierkegaard dans un très beau texte, hein, sur une tombe, eh bien, le rapport à sa mort serait la clé pour vivre intensément, voire donner existence à ce qui compte pour soi. Alors, c'est très important ce lien entre la conscience de sa propre mortalité et la liberté. Mais

0: Il dit que l'addiction, la consommation, le présentisme, mais également le désir, le besoin de suivre des leaders qui font à croire que l'on participe à quelque chose de grandiose pour avoir une immortalité par procuration, eh bien tout cela, tous ces comportements qui sont écologiquement, on dirait, mais démocratiquement contre-productifs, s'expliquent par le déni de la mort. Donc j'ai vraiment insisté sur un déni du réel qui est finalement souvent, peut-être toujours un déni de la mort, lequel évidemment est associé au refus de sa vulnérabilité, mais aussi de sa petitesse, de son manque d'aide, de son Hilflosigkeit. Et évidemment, c'est très important parce que nous sommes dans un monde, en tout cas dans nos sociétés, où cette terreur de la mort n'est pas accompagnée ni prise en charge par la religion, qui a eu cette fonction essentielle. Du coup, les êtres sont laissés avec cette terreur et quand à notre époque, avec les risques de terrorisme, les guerres, plus l'effondrement, l'éventualité d'un effondrement qui pointe les menaces sur notre survie, mais également qui pointe la précarité de notre civilisation, tout cela a un coût psychique énorme. Et la tentation est grande de réprimer cette terreur de la mort. Et du coup, moi j'explique vraiment, j'actualise un petit peu les propos de Ernst Becker, hein, il a écrit ce texte il y a plusieurs décennies, pour comprendre justement pourquoi finalement il y a ce décalage entre la théorie et la pratique, pourquoi aujourd'hui le complotisme, la polarisation, la séduction liée au fanatisme, au nationalisme, au récit simplificateur, eh bien, opère, et comment on pourrait surmonter le déni de la mort sans recourir à des récits totalisants, mais justement peut-être en atteignant cette maturité psychique qui est nécessaire pour répondre aux défis écologiques de manière démocratique. Moi, ce à quoi je tiens beaucoup, puisque je ne suis pas du tout pour des réponses coercitives à la question écologique. Et donc, du coup, et l'existentialisme écologique est une manière de répondre à cette question-là.
1: Corinne Pelluchon, la troisième partie de votre livre traite des enjeux juridiques et politiques. Alors, il existe un droit de la mer, vous pointez ses exigences, ses avancées, mais aussi ses contradictions. Alors, je vais poser cette question simple, mais j'ai été particulièrement intéressée par ce chapitre qui traite aussi du droit. À qui appartient la mer? Est-ce que vous pourriez rappeler un petit peu ces principes fondamentaux qui sont quand même assez étonnants?
0: Ah ben, c'est-à-dire que le problème de la mer, c'est que, alors sa genèse, je la restitue hein, avec Grotius et tous ces débats-là.
1: Ce sont des principes philosophiques.
0: C'est des principes philosophiques, il y a eu des débats. Mais on pourrait dire aujourd'hui que ce qui sert de cadre au droit de la mer, depuis 82, si ma mémoire est exacte, c'est le CNUDUM. Hein, donc c'est une manière, si vous voulez, de partager la mer en deux. On a ce qu'on appelle des zones économiques exclusives qui font aujourd'hui environ 300 km des côtes et qui appartiennent à chaque État et alors qui a le droit de prélever les ressources, etc. Puis ensuite, la haute mer a été, au départ pour de très bonnes raisons, soustraite à la juridiction exclusive des États. Ce qui fait qu'on ne peut pas faire n'importe quoi en théorie en haute mer. Mais malheureusement, elle appartient quasiment à tout le monde ou à personne et il y a une fragmentation du droit international, du droit qui fait que si un bateau eh bien, fait du dégazage en haute mer, eh bien, d'abord ce sera très dur de le prouver, mais aussi de le punir. Et puis qui le fera? Et de même, ça c'est quelque chose d'ailleurs que je n'ai pas suffisamment développé dans ce livre-là, c'est que un bateau qui bat pavillon, même un bateau français dans un autre État, donc une plaque d'immatriculation, on dirait, dans un autre État où il n'y a pas de droit du travail, eh bien, par exemple, il va embaucher son personnel en le payant comme dans le pays où il vient, où il a battu pavillon, c'est-à-dire, par exemple, bon, bah, parfois, en payant très mal. Donc, du coup, c'est un peu l'anarchie, quoi. C'est complètement l'anarchie. Alors, du coup, c'est la mer, et de fait, la mer est une poubelle. Non seulement parce que nos déchets terrestres arrivent en mer, il y a des gires incroyables, hein, des régions entières de
1: plastique. Parce que signifie ce quadrillage dans la mesure où tout peut circuler, les courants peuvent
0: conduire
1: la pollution à tout autre endroit.

0: Exactement.
1: Alors, oui. Moi, je m'insurge contre, effectivement, ce vocabulaire encore de la territorialité et de l'appropriation qui explique ces zones économiques exclusives, mais en même temps, parce que moi, je pense que en fait, au-delà du développement durable et même d'une définition forte du développement durable qui impliquerait qu'on ne prélève pas tout et qu'on on restaure les capacités de résilience de l'écosystème, au-delà même de notre vie, de la question du partage, je pense qu'il faut partir en mer, c'est-à-dire commencer par la mer et envisager les usages de la mer. Non pas comme si c'était un stock de ressources ou des champs qu'on quadrille, mais au contraire comme étant un élément essentiel. Donc déjà une thalassopolitique qui va au-delà de ce droit qui est quand même qui quadrille, voilà. Et ensuite pour la haute mer qui est soustraite à la juridiction exclusive des États, il y a quand même un problème puisque c'est un petit peu l'anarchie et donc un peu n'importe quoi. Et du coup là, il ne s'agit pas de la quadriller, mais il s'agirait encore une fois d'en signaler, de sortir carrément d'un rapport instrumental à la mer, en fait. Moi, si vous voulez, je déconstruis l'ontologie terrestre, territoriale, et le rapport instrumental à la mer qui sous-tend les législations et même, même la durabilité forte. Donc ce décentrement radical du regard qu'opère l'ontologie marine, laquelle en plus suppose de prendre en compte ce que le droit international ne fait pas, les autres vivants, les autres existants qui habitent l'océan et qui l'habitent vraiment plus que nous, à savoir les baleines, à savoir les dauphins, les tortues qui meurent massivement pris dans des filets ou dont la vie est totalement gênée par la pollution sonore, puisque c'est des animaux qui vivent avec l'élément, avec la sensation qui s'organise spatialement avec l'ouïe, l'écolocalisation. Et bien donc la thalassomarine offre une autre perspective qui dépasse en l'incluant la question du droit.
0: Pour terminer notre entretien, je souhaiterais évoquer votre chapitre, votre réflexion sur la dissidence. Dans ce chapitre sur la dissidence, très beau chapitre sur la dissidence et le risque de tsunami. Le sol est fragile, tout peut être inondé. Il y a un aspect très réel, très concret de cette menace, mais c'est peut-être aussi une métaphore. Alors, simplement pour terminer assez rapidement, cette figure de la dissidence, il y a un philosophe, Patočka, philosophe tchèque qui lui-même est mort dans une circonstance tragique qui nous reconduit à une dimension spirituelle. Ouais. Et j'aimerais que nous terminions sur cela.
1: Oui, il parle aussi de crue orgiaque pour parler justement de ce que moi j'appelle une submersion, mais négative, se penchant à des récits simplificateurs pour avoir le sens, pour avoir un sentiment d'exister, parce que l'humain, à la différence des animaux, il a besoin d'intensité, de sentir exister, et ça peut le perdre. Mais la dissidence, c'était l'idée aussi que la prise de conscience de la précarité et l'expérience de l'effondrement du sens établi ne conduit pas au nihilisme ni à l'indifférence, mais conduit à rétablir le sens, à le chercher, et c'est ce qu'il appelle la solidarité des ébranlés, une solidarité qui vient pas de la solidité, de la conscience nationale et tout ça, mais au contraire de la prise de conscience d'une précarité commune. Et donc l'expérience de l'effondrement du sens reconduit à la vie nue. Et donc l'idée, la dissidence, c'est le fait qu'on est assis entre deux chaises, pour ainsi dire. Et je crois que c'est vraiment une responsabilité dans la négativité, mais qui est une chance pour penser aujourd'hui notre situation.
0: Merci infiniment Corinne Peluchon pour cet entretien passionnant. Je rappelle le titre de votre livre « L'être et la mer pour un existentialiste écologique » paru aux Presses universitaires de France. Merci.
1: Merci beaucoup.
0: On parle bioéthique dans un instant avec Frédéric Mounier.
2: Nous essaierons de comprendre pourquoi l'aide publique au développement a-t-elle été coupée si violemment, si récemment. Quelles sont les conséquences aujourd'hui dans le domaine de la santé, de l'éducation, de la promotion agricole, de la promotion féminine, et comment se dessinent aujourd'hui les relations Nord-Sud. Pour comprendre tout cela, nous serons en compagnie du père Grégoire Cata, jésuite théologien, maître de conférences aux facultés Loyola Paris, en compagnie également de Guillaume Nicolas, délégué général du CCFD Terre Solidaire, qui est la première ONG française de solidarité internationale et qui est également un service de l'Église catholique. Et puis enfin, nous serons avec Philippe Orliange, délégué national à la catholicité de l'Église pour la Conférence des évêques de France et qui est diplomate et qui a longtemps été à la tête de plusieurs services de l'AFD, l'Agence française de développement. Voilà, c'est passionnant et c'est tout de suite.
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2: Bonjour à tous, nous sommes très heureux de vous accueillir sur l'antenne de RCF Notre-Dame pour cette nouvelle édition de notre émission « Où va la vie ?» au micro Frédéric Mounier. Chaque semaine, je vous accompagne tout au long de cette conversation consacrée aux questions éthiques d'aujourd'hui. Et chaque semaine, nous sommes en partenariat avec les facultés Loyola Paris, qui sont les facultés jésuites de Paris. Il y a un an, Donald Trump a coupé, dit-on, à la hache, l'aide publique au développement des États-Unis. Il a supprimé l'Agence nord-américaine de développement, l'USAID, et tout cela a eu des conséquences absolument considérables à travers le monde, dans les domaines de la santé, de la lutte contre les épidémies, de l'éducation, de la promotion féminine, de l'adaptation au changement climatique et dans bien d'autres domaines, touchant l'aide aux plus pauvres dans le monde. Avec nos invités, nous allons essayer de comprendre ce qui se passe, d'essayer de démêler le vrai du faux et d'envisager l'avenir de ce qu'on appelait, il n'y a encore pas si longtemps, la coopération ou la relation Nord-Sud. Je vous présente nos trois invités. Le père Grégoire Cata, bonjour.
6: Bonjour.
2: Merci beaucoup d'être avec nous. Vous êtes jésuite, théologien, maître de conférences en théologie aux facultés Loyola Paris, spécialiste de la doctrine sociale de l'Église, dont il sera beaucoup question autour de cette émission et également des deux suivantes. À vos côtés, Guillaume Nicolas, bonjour.
7: Bonjour.
2: Vous êtes délégué général du CCFD Terre Solidaire, qui est, faut-il le rappeler, la première ONG française de solidarité internationale, ainsi que l'un des services de l'Église catholique. L'Église catholique dont nous avons un éminent représentant avec nous, Philippe Orliange, bonjour.
8: Bonjour.
2: Merci beaucoup d'être avec nous. Vous êtes diacre permanent. Vous avez été directeur exécutif de la stratégie à l'AFD, l'Agence française de développement, également directeur exécutif des stratégies. Et aujourd'hui, vous êtes délégué national à la catholicité de l'Église au sein de la Conférence des évêques de France. Vous nous direz en quelques mots en quoi consiste votre mission. Vous êtes également, je le disais, diacre permanent et vous avez publié avec Alizée Pornet un petit livre tout à fait intéressant aux presses universitaires de France intitulé « Géopolitique du développement, les enjeux de la solidarité internationale ». Voilà, nous allons donc ouvrir le premier volet de cette série de trois émissions « Où va la vie ?» sur le thème « Faut-il, pourquoi couper à la hache l'aide publique au développement ? Quelle solidarité Nord-Sud pour demain ?»
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2: Alors avec nos trois invités, nous allons essayer de faire le point sur cette situation Nord-Sud qui est très complexe en ce moment. On sait que les rapports de force diplomatiques, stratégiques, militaires ont beaucoup évolué, mais on parle beaucoup moins de ce qui se passe dans les relations de solidarité, dans les relations d'aide au développement. Et alors certains d'entre vous se souviennent peut-être qu'il y a donc tout juste un an, Donald Trump a brutalement coupé l'aide publique au développement américaine. Philippe Orliange, pouvez-vous nous rappeler l'ampleur de ces coupes et jusqu'à quel point ces coupes ne touchent-elles que les États-Unis ou bien d'autres pays sont-ils également touchés ? Philippe Orliange.
8: Merci, merci beaucoup Frédéric. Ce que Donald Trump a supprimé, L'an dernier, c'est une agence qui avait été créée par Kennedy et dont le budget annuel tournait autour d'une quarantaine de milliards de dollars. C'est pas une petite chose, dont sur une aide publique au développement américaine qui en faisait à peu près 60. Il n'a pas supprimé la totalité des 40 milliards, puisqu'une partie petite a été ensuite recyclée, réattribuée au ministère américain des Affaires étrangères, au département d'État. Mais disons que le gros de cette somme a disparu. Donc on parle de ça. On parle aussi de baisse de l'aide publique au développement américaine qui transitait par des canaux multilatéraux, le commissariat aux réfugiés, le programme alimentaire mondial, etc.
6: Qui sont les agences des Nations Unies. Tout ça s'est arrêté.
8: Tout ça n'est pas arrêté parce que ces agences avaient d'autres bailleurs de fonds, mais dans ces agences, les États-Unis étaient très souvent le premier contributeur. Donc ça, c'est l'effet Trump, l'effet financier, disons. Mais il y a aussi, au-delà de ça, une mise en cause idéologique de l'aide publique au développement, que vous avez évoquée dans votre présentation. Et peut-être que d'une certaine manière, c'est ça qui est aujourd'hui... parce que des baisses de l'aide, il y en a déjà eu dans le passé.
6: Oui.
8: Il y a eu une très forte baisse de l'aide publique au développement après la chute du mur de Berlin, quand l'aide a historiquement trois moteurs, dont un moteur géopolitique. Le moteur géopolitique s'est arrêté avec la chute du mur de Berlin. Les deux autres moteurs...
6: Pour quelle raison ?
8: Parce que on a estimé que, comme il n'y avait plus de compétition Est-Ouest, la dimension un peu clientéliste, on aide nos amis, on n'avait plus de raison d'être. Et donc, il y a une forte chute de l'aide qui va se poursuivre jusqu'au tournant des années 2000, quand on commence au tournant des années 2000 à reconstruire autour des objectifs du millénaire pour le développement, ce qu'on appelle en mauvais français un compact international autour d'une solidarité renouvelée. Et là, l'aide va repartir à la hausse et elle augmentera de façon ininterrompue jusqu'à ces dernières années.
6: Y compris en France ?
8: Y compris en France, avec un effet retard pour la France, mais y compris en France. Donc il y a cette remise en cause idéologique et cette décision financière. Est-ce que c'est la première fois qu'une grande agence disparaît ? Non. Ça, on l'a totalement oublié, ça a été passé sous silence, et c'est important de le rappeler.
6: Rappelez-nous.
8: Parce que ça explique aussi la crise idéologique. C'est la suppression du ministère britannique du développement.
6: Qui est totalement passé sous les
8: radars. Totalement. Alors que...
6: C'était quand ?
8: C'était il y a une petite dizaine d'années. Mm-hmm. Et c'est d'autant plus dommage qu'on l'ait oublié que ce ministère avait été créé par les Britanniques, par les travaillistes, en 97. En 97, dans le programme travailliste, qui reviennent aux affaires, on va créer un grand ministère du développement pour mettre au premier rang de notre action internationale la lutte contre la pauvreté. Et ça marche, c'est-à-dire que ce DFID devient l'institution bilatérale de référence, plus que l'USAID d'ailleurs. L'aide publique britannique augmente, les Britanniques vont atteindre les 0,7%.
6: Et 0,7% qui, il faut le rappeler, sont la ligne d'horizon depuis des années
8: et
6: des années.
8: Depuis le milieu des années 60.
6: Voilà.
8: 0,7% du PIB pour l'aide publique au développement. Et donc, retour aux affaires des conservateurs. Les conservateurs gardent quelques années le DFID, puis finissent par le supprimer, en disant c'est pas efficace, ça marche pas, un peu les mêmes arguments.
6: On va en parler, oui.
8: Et ils le suppriment. Et ça, c'était à peu près une quinzaine de milliards. Donc c'était déjà très gros. Ça a été passé sous silence, la brutalité de l'opération USAID l'a fait oublier. Mais il faut s'en souvenir, parce que ça veut dire que la crise de l'aide est une crise longue.
6: C'est structurel, en quelque sorte.
8: Et probablement structurel, y compris pour les raisons que vous évoquiez.
6: Le Nord a de moins en moins envie d'aider le Sud.
8: C'est surtout que ce qu'il faut d'abord dire, c'est que le Sud, tel qu'il était à l'époque où on a inventé l'aide publique au développement, n'a plus rien à voir avec le Sud global. Donc c'est d'abord ça qu'il faut dire.
6: On ne peut plus parler de pays en voie de développement, de tiers-monde, comme on parlait autrefois.
8: On peut et on doit parler de pays qui restent très pauvres et très dépendant, y compris de financement extérieur. Mais ça représente 40 pays sur les 135 pays de la liste officielle des pays en développement. Le reste du monde en développement, à l'échelle des pays, quand on regarde à l'échelle des sociétés, c'est sans doute plus nuancé, c'est des pays à revenus intermédiaires. Et dans ces pays à revenus intermédiaires, certains qui sont intermédiaires tranche supérieure, comme on dit dans le jargon.
6: Alors on va donner la parole au CCFD Terre Solidaire dans un instant pour qu'il nous explique concrètement sur le terrain les conséquences de ces coupes budgétaires. Mais peut-être avant, Philippe Orléans, pouvez-vous préciser, nous expliquer quelles sont les critiques qui sont globalement adressées dans nos pays du Nord à l'aide publique au développement, Philippe Orléans ?
8: Je crois qu'on peut dire, sans à peu près se tromper, que la plupart de ces critiques sont fausses à 90%, puis à chaque fois, il y a un petit 10% qui est vrai. Mm-hmm. Le premier, c'est aucun pays ne s'est développé avec l'aide au développement.
6: Donc notre argent ne sert à rien.
8: Oui, alors en fait, c'est faux. Mm-hmm. Si l'Europe s'est redressée après la guerre, c'est aussi parce qu'elle a bénéficié d'un apport de ressources extérieures. Ça ne s'appelait pas aide au développement à l'époque, mais ça y ressemble quand même beaucoup.
6: C'était le plan Marshall.
8: La Corée du Sud... Mm-hmm. C'est développé après la guerre de Corée avec une injection massive de financements internationaux. Donc il y a tout un tas d'exemples de pays dont on ne peut pas dire qu'ils se sont développés uniquement à cause de l'aide. Mais c'est des pays dans lesquels des politiques publiques raisonnables ont bénéficié, d'accord, dans la durée, de financements externes. Donc ça, on l'entend partout et c'est à peu près faux partout. La deuxième chose, c'est que ça coûte cher.
6: Voilà. Donc, et on n'a plus d'argent.
8: Alors non, ça ne coûte pas cher. Quand on le rapporte au budget, d'où vient cet argent ? La preuve, c'est qu'on a sabré les budgets d'aide au développement dans des pays qui avaient des déficits budgétaires, ils les ont toujours. Donc, si c'était aussi significatif qu'on le dit, ça se verrait, ça se voit pas.
6: C'est pas le fait de couper l'aide publique au développement qui va nous permettre de redresser nos finances publiques.
8: Non, pas du tout. Voilà. Mais cette perception est très ancrée dans les esprits, parce que les enquêtes d'opinion le montrent. Les gens pensent qu'on consacre... un quart du budget à l'aide au développement. Bon, c'est le budget de l'aide au développement, c'est même pas 1% du budget de l'État.
6: Alors on entend dire aussi, tout notre argent va dans la poche des leaders corrompus.
8: Mais ça aussi c'est faux, parce que quand vous êtes un leader corrompu, vous commencez par piquer là où l'argent est à votre main, c'est-à-dire dans les caisses de l'État. Il faut vraiment aimer la complexité pour se dire je vais aller piquer de l'argent d'une banque internationale qui en l'occurrence pour une banque sera un prêt, donc il faut rembourser. Si on rembourse pas, ça va se voir, ça va avoir des conséquences. Et puis cette idée que le gros de l'aide publique ce serait des transferts financiers non contrôlés, c'est faux aussi. On a besoin de ces transferts financiers vers les budgets des États. D'ailleurs, les Américains, on ne faisait pas tant que ça, en réalité. Mais non, quand on veut s'enrichir, on ne commence pas par piquer dans la caisse de la PDF.
6: Merci de ces mises au point, Philippe Orléans. Je rappelle que vous êtes diplomate et que vous avez longtemps travaillé à l'Agence française de développement. Donc, tous vos propos sont évidemment pleinement sourcés.
8: Pleinement sourcés.
6: À votre expérience. Guillaume Nicolas, vous êtes délégué général du CCFD Terre Solidaire. Je rappelle qu'il s'agit de la première ONG française de solidarité internationale et c'est également un service de l'Église catholique. Comment le CCFD Terre Solidaire a-t-il vu, compris et évalué les conséquences de ces coupes drastiques dans l'aide publique au développement à travers le monde ?
7: Et déjà, c'est important de dire qu'effectivement, les chutes de financement, comme l'a dit Philippe Orléans, sont considérables, mais qu'en fait, les attaques sur l'aide publique au développement, elles sont aussi idéologiques. Mmh. Et il y a depuis quelques années un dénigrement très fort des ONG, mais aussi de nos partenaires locaux, qui eux-mêmes vivent une restriction très forte des espaces civiques. Ils ont de moins en moins de liberté. Pour la première fois depuis 20 ans, on estime que le nombre de régimes autocratiques dépasse celui des démocraties. Ça veut dire que plus de 2/3 de la population vit sous un régime jugé autoritaire.
6: Sans liberté publique.
7: Voilà. Donc ça veut dire que déjà nos partenaires locaux étaient dans une grande difficulté. Voilà. Je vous remercie de me donner la parole parce qu'il manque un invité. Allez-y. Sud global n'est pas autour de la table.
6: Oui, absolument.
7: Et en fait, c'est un des
6: mais
7: gros...
6: Mais vous le représentez, Guillaume.
7: le puis-je vraiment ? Non, oui, mais c'est voilà, important c'est de le absolument. Signaler vous parce qu'en raison. Fait, c'est... On pourra sans doute y revenir. Oui. C'est sans doute...
6: Qui parle ?
7: Voilà, qui parle. Oui. Et qui juge des pays pauvres, des pays moins pauvres, des besoins locaux. Oui. Voilà, donc le CCF des Terres Solidaires...
6: Donc vous allez faire le porte-voix.
7: On va essayer, je vais essayer de le faire au mieux. Écoute ses partenaires pour comprendre quels sont leurs besoins, leurs initiatives locales, pour les soutenir dans leurs propres projets. Alors, les conséquences que l'on voit, alors, d'un point de vue général... C'est que les objectifs de développement durable ne seront pas atteints en 2030, c'est à peu près sûr.
6: Concrètement, par exemple.
7: Philippe Orléans, la précarité, la lutte contre la précarité, c'est l'objectif numéro un, ne pourra pas être atteint. Mais il y a eu un tel désengagement des États par rapport aux promesses de 2015 qu'on parle d'une dette de l'aide de plus de 7 milliards de dollars.
6: Une dette de l'aide,
7: C'est-à-dire tous les engagements pour viser de 0,7 qui n'ont pas été honorés. C'est une somme d'argent qui n'a pas été versée pour l'aide publique au développement.
6: Et qui était attendue.
7: et qui était attendu,
6: nécessaire et indispensable,
7: et qui était estimé pour pouvoir répondre à des besoins très concrets.
6: Alors, par exemple, dans quel domaine ?
7: Par exemple, sur je cite à nouveau la précarité, parce que c'est un domaine qui nous tient à cœur. S'agissant de la souveraineté alimentaire, on est encore aujourd'hui...
6: Pouvoir
7: se nourrir à une personne sur 10 qui souffre encore de la faim aujourd'hui. C'est 780 millions de personnes, et une personne sur 3 qui est en insécurité alimentaire. Mais Philippe Orliange a raison, il y a eu des progrès considérables, y compris sur ce terrain, grâce à l'aide publique au développement.
6: Oui, on a vu émerger une classe moyenne à travers le Sud, qui se porte de mieux en mieux, mais la population augmente, mais les besoins ne sont pas satisfaits.
7: Oui, et c'est une population qui est soumise à, à un système, à un commerce mondial, qui peut les vulnérabiliser, alors qu'ils le sont déjà. Et donc le CCF des Terres Solidaires cherche à leur offrir le plus possible d'autonomie dans leur choix, dans leur capacité de production, dans leur choix de consommation, pour qu'ils puissent moins dépendre d'un commerce extérieur.
6: Et ça, c'est de plus en plus difficile.
7: Et ça, c'est très difficile.
6: C'est de plus en plus fragile.
7: Parce qu'il faut aussi... alors, c'est une des forces du CCF des Terres Solidaires, c'est que nous, on lutte avec eux, avec un accompagnement local et des financements, mais on joue aussi d'une force de plaidoyer et de mobilisation citoyenne en France, parce que la solidarité internationale, il faut qu'elle s'exprime ici et là-bas.
6: Pour se faire l'écho ici, des initiatives locales.
7: Voilà.
6: C'est à ça que vous servez aussi.
7: Exactement. Mais c'est vrai que le système des ONG, comme le CCF des Terres Solidaires, un peu dans une moindre mesure que d'autres ONG, parce qu'on a beaucoup de donateurs, mais les ONG sont affaiblies. On a à peu près la moitié des ONG qui avaient des ressources publiques. 80% des ONG sont frappées par les coupes que l'on
6: 80%.
7: Évoque. 80%. Oui. Alors après, avec plus ou moins d'ampleur.
6: Donc c'est des programmes de soutien à la santé, à l'éducation, à
7: C'est des projets qui se ferment. C'est des fortes dépriorisations. C'est des effectifs aussi, concrètement.
6: Des licenciements.
7: Des licenciements. Alors nous, ce qui nous préoccupe le plus, c'est le local. C'est les partenaires locaux, c'est les populations locales. Mais enfin, il est de plus en plus difficile de faire notre travail pour soutenir cette solidarité internationale.
6: Parce qu'il y a de moins en moins d'argent.
7: Et oui. Et en fait, il faut... c'est sûr que nous avons plein d'éléments à soutenir pour soutenir la qualité de l'aide, mais s'il n'y a pas assez, déjà, le terme de quantité d'aide, c'est un premier problème.
6: Alors, je me tourne vers le père Grégoire Catat. On sait que l'Église catholique s'est exprimée depuis longtemps sur ces questions-là, depuis la fameuse encyclique de Paul VI, Populorum Progressio, en 1967. L'Église a beaucoup parlé de la destination universelle des biens, de l'indispensable solidarité. On se souvient aussi de la vigoureuse encyclique de Jean-Paul II, Sollicitudo Rei Socialis, en 1987, sur les structures de péché qui président au commerce international. Quel regard, en tant que théologien, vous portez, Grégoire Catat, sur cette coupe, sur ce coup d'arrêt dont on vient de mesurer l'ampleur, qui est mis à la solidarité Nord-Sud?
9: Oui, je voudrais commencer de fait par dire le podcast s'appelle « Où va la vie ?» et peut-être pour il faut se rappeler que c'est bien une question de vie ou de mort. Simplement, ce qui me venait en entendant Guillaume Nicolas, c'est un exemple très concret. C'est vrai que les coupes dans l'aide au développement sont un problème, mais il y a aussi la manière dont ces coupes sont faites. Et ce qui s'est passé l'an dernier, on a eu un peu des échos, mais on n'a pas forcément tant parlé que ça dans les médias, mais ça a été d'une brutalité inouïe. Comme je suis jésuite, je connais le service jésuite des réfugiés, et je connais très bien ce qui s'est passé, notamment dans une des actions que faisait le JRS en Irak. Du jour au lendemain, en 6 mois, il a fallu que l'action du JRS en Irak ferme, parce qu'ils venaient d'obtenir un financement d'une agence américaine. Ils étaient partis sur développer un nouveau programme. Et
6: Pour
9: le soutien aux populations. Au bout de 6 mois, on leur coupe les vivres. Et donc, ils n'ont pas le temps d'organiser une transition pour trouver d'autres
6: financements. Ça a été brutal.
9: Ça a été très brutal. C'était une aide notamment psychologique aux rescapés de Daesh. Donc des gens en très grande souffrance psychique, avec mise en place de manière très, très professionnelle, formation d'acteurs irakiens pour aider les personnes. Du jour au lendemain, quand vous aidez l'aide psychologique et aussi les médicaments, il faut pas se voiler la face. Ce qui a conduit, c'est une augmentation du taux de suicide. Donc, c'est simplement pour rappeler, on parle d'aide au développement, on parle de choses. Derrière ça, il y a des personnes, il y a des questions de vie et de mort. Donc ça, je pense que c'est très important.
6: Et on peut rappeler que l'Irak, qui est un pays structurellement fragile, a été encore fragilisé par ce type de fermeture, parce qu'on peut imaginer que la fermeture de JRS n'est pas la seule difficulté.
9: C'est juste un exemple particulier, mais voilà. C'est que, voilà. Et encore une fois, c'est pour rappeler, il y a l'architecture générale et puis il y a la manière dont on fait les choses. Parce qu'on peut accompagner, on peut bien imaginer qu'il y a des évolutions, qu'on n'est plus de la même manière, qu'on va dire. Mais il y a aussi une forme de brutalité à dire d'un point de vue idéologique. Maintenant, il faut lancer un signal, donc on arrête. Oui, mais qu'est-ce qui se passe pour les gens? Voilà. Alors là, en disant ça, évidemment, on revient à une attention qui est centrale dans tout l'enseignement social de l'Église, qui est l'attention aux personnes, quoi, qui est l'attention à la dignité humaine. Vous avez évoqué Populorum Progressio. Je pense que c'est de fait, donc Populorum Progressio, c'est la grande encyclique de Paul VI en 1967 qui acte vraiment dans l'enseignement social de l'Église. Ça avait déjà été fait un petit peu auparavant par Jean XXIII, mais que la question sociale devient globale, quoi, devient mondiale, quoi. À la fin du XIXe siècle, dans Rerum Novarum, on pense la question ouvrière, ça reste très les problèmes qui se passent en Europe et en Amérique du Nord. Là, voilà, on prend en compte la question du développement et donc des questions, des relations Nord-Sud, voilà, et avec une affirmation en fait centrale. C'est la question du développement de toute la personne humaine, de l'épanouissement de toute la personne humaine. Et on affirme, au début de la deuxième partie de Populorum Progressio, que ce développement de la personne humaine va de pair avec le développement de l'humanité entière en solidarité.
6: Et cela a été repris par tous les papes
9: successifs. Et après, ça a été repris. Donc c'est cette idée d'une solidarité qui va à l'échelle de l'humanité, quoi. Mais pas de manière universelle, abstraite, mais simplement parce que on peut pas imaginer se développer, être pleinement humain, si à côté de moi, il y a mon frère ou ma sœur, même si à côté de moi, ça peut être à des milliers de kilomètres, mais qui n'a pas les moyens de se développer. Donc c'est ça qui est sans cesse répété par l'Église, cette solidarité qui ne peut se limiter à la solidarité simplement avec ceux qui seraient proches de moi physiquement, qui doit toujours s'étendre plus loin.
6: Je suis proche de mon frère, de ma sœur, mais je vais pas plus loin.
9: Voilà,
6: mais on a entendu ça de la part de l'administration américaine, justement.
9: Aussi, et du coup, on a entendu la réponse ou le contre-chose de dire, le bien commun, il doit être vraiment universel. Et il passe pas de se poser la question, est-ce que les gens sont proches ou pas? La question, c'est comme dans la parabole du bon samaritain, la question de départ dans la parabole du bon samaritain, la question du légiste, c'est qui est mon prochain? Mais la question finale de Jésus, c'est pas de savoir dans quelle case on met les personnes, c'est de savoir, toi, quel est celui qui s'est laissé toucher par la souffrance de celui qui était en difficulté? Et toi, va et fais de même. Donc du coup, on inverse la question, on se pose la question, qu'est-ce que je dois faire, quoi, pour la question, on se pose la question, qu'est-ce que je dois faire, quoi, pour venir au secours de celui ou de celle.
6: Donc là, si vous entendez bien, Père Grégoire Cata, il s'agit d'un élément structurant de la foi. C'est pas une démarche collatérale laissée à l'appréciation de chacun. C'est pas il ne s'agit pas de verser une aumône. Il s'agit de mettre en œuvre une vision du monde.
9: Voilà, de mettre en œuvre une vision du monde et une vision de la personne humaine, quoi. Selon, pour nous les chrétiens, quoi. Selon ce que l'Évangile nous montre, selon ce que le Christ nous montre.
6: Philippe Orléans, je vous avais longtemps travaillé à l'Agence française de développement, l'AFD, qui est un peu la banque française du développement. Vous avez donc travaillé avec l'un des acteurs majeurs du développement. À cette époque, vous qui êtes aujourd'hui diacre permanent et qui travaillez à la Conférence des évêques de France, quel regard vous portiez sur ce que vient d'expliquer Grégoire Cata ou ce que vient d'expliquer Guillaume Nicolas, c'est-à-dire l'action des ONG catholiques chrétiennes et leur soubassement de foi?
8: J'ai découvert Populorum Progressio assez tard. J'ai regretté de l'avoir découvert assez tard parce que si je l'avais découvert plus tôt, je me serais rendu compte plus tôt de son caractère prophétique, y compris du point de vue de ce qui marche et ce qui ne marche pas dans le développement. Et je pense que cette idée d'un développement intégral de tout l'homme et pour tous les hommes, qui en 67 est assez à rebours de la doxa dominante qui est très économiste, rattrapage, les pauvres est très économiste, rattrapage, les pauvres, un pays pauvre a vocation à devenir riche en empruntant le même chemin que ceux qui sont devenus riches. Donc c'est très prophétique en 1967, et aujourd'hui c'est quand même rentré dans beaucoup d'analyses, et en tout cas c'est quelque chose que l'AFD en tant que telle soutient à travers les moyens, les instruments qu'elle développe. Deuxième chose, c'est que qui est aussi très actuel, c'est que dans Populorum Progressio, il y a une mention des acteurs multilatéraux, il y a même l'idée d'un grand fonds, et ça montre bien que le

0: versant multilatéral de l'aide qu'on a un peu évoqué, mais au-delà de tout ce qui a trait à la régulation de la mondialisation et dans la doctrine sociale de l'Église. Et c'est très vrai et on le mesure aujourd'hui encore.
1: Donc l'Église est aujourd'hui un acteur majeur de la pensée en matière de solidarité dans le Sud.
0: Je pense que c'est peut-être aujourd'hui, compte tenu de l'éclipse d'autres acteurs, le seul acteur qui ait cette pensée, cette pensée globale. Cette pensée cohérente qui relie ça à l'agenda de la paix. Donc c'est vraiment très fort. Un mot sur les ONG et un mot sur les États. Là encore, l'AFD, historiquement, il y a très longtemps, les ONG ne connaît pas trop. Et puis un jour, on lui dit, le ministère des Affaires étrangères, lui, vous allez vous en occuper. Elle s'en occupe, elle les apprivoise. Et les ONG découvrent aussi ce que l'AFD peut leur apporter. La relation est bonne et elle va très au-delà, d'ailleurs, des flux financiers. Dernière chose, les États, il faut le développement, l'aide au développement, c'est un tout petit bout du financement du développement. Le développement, c'est d'abord du financement domestique. Donc, la doctrine sociale de l'Église, elle s'applique aussi à ça. C'est-à-dire que s'il n'y a pas des politiques publiques qui établissent l'option préférentielle pour les pauvres, vous pouvez avoir une aide au développement très vertueuse, ça ne va pas marcher. Et dans la joie de l'évangile, le pape François a écrit deux, trois choses là-dessus qui sont très fortes, il faut s'en souvenir.
1: Alors on va revenir sur tout ça, évidemment. Un grand merci à vous, Philippe Orliand. Je rappelle que vous êtes délégué national à la catholicité de l'Église auprès de la Conférence des évêques de France, que vous avez occupé des fonctions éminentes à l'Agence française de développement. La semaine prochaine, nous reviendrons sur tous ces thèmes en essayant d'expliquer ce que pensent les partenaires du Sud aujourd'hui, en essayant de discerner les nouveaux contours de la solidarité Nord-Sud. Pardon. Je rappelle que pour cette première édition de Où va la vie consacrée à l'aide publique au développement, nous étions en compagnie de Guillaume Nicolas, délégué général du CCFD Terre Solidaire, qui est la première ONG française de solidarité internationale, qui est en même temps un service de l'Église catholique, et puis du père Grégoire Cata, qui est jésuite théologien, spécialiste de la doctrine sociale de l'Église. Je rappelle qu'au fil des semaines, nous sommes en partenariat avec les facultés Loyola Paris et leur département d'éthique. Ces facultés, en lien avec l'Institut catholique de Paris, proposent un parcours de formation diplômant. Le diplôme universitaire d'éthique, soins et santé dans une société pluraliste, accompagné, discerné, décidé. Ce diplôme universitaire d'éthique, est mis en œuvre donc par les facultés Loyola Paris et l'Institut catholique de Paris, vise à permettre aux médecins, aux soignants, aux aidants, aux bénévoles, aux travailleurs sociaux, aux cadres d'établissements médico-sociaux et aux acteurs politiques de gérer des situations éthiques complexes et problématiques, comme nous en évoquons beaucoup au fil de nos différents épisodes de notre émission Où va la vie. Si vous souhaitez aller plus loin, nous vous invitons à visiter le site du département d'éthique des facultés Loyola Paris. C'est sur loyolaparis.fr. Un grand merci à notre réalisateur Eric Cobat. Vous pouvez évidemment nous écouter, nous réécouter où vous voulez, quand vous voulez, à partir des plateformes de podcast. Il vous suffit de taper Où va la vie. Je vous donne rendez-vous la semaine prochaine. La semaine prochaine, nous poursuivrons cette conversation passionnante sur la question de l'aide publique au développement et nous nous tournerons plus spécialement vers les pays du Sud pour voir un peu dans quel état sont-ils aujourd'hui, quelles sont les initiatives qui sont prises et quelle nouvelle tournure peut prendre la relation Nord-Sud après ce coup de hache à l'aide publique au développement. À la semaine prochaine.

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2: Pendant longtemps en France, voyager en train revenait presque exclusivement à passer par la SNCF. Mais cette situation, et vous le remarquez, évolue progressivement depuis quelques années. Le réseau ferroviaire s'ouvre à la concurrence et ça permet à d'autres opérateurs de faire circuler leurs trains sur certaines lignes. Par exemple, Paris-Lyon, les trains de Trenitalia, la compagnie italienne, circulent désormais aux côtés de ceux de la SNCF. Et puis depuis 2025, d'ailleurs, l'opérateur propose également la ligne Paris-Marseille. Ça offre davantage d'alternatives aux voyageurs et favorise une pression à la baisse sur les prix. Autre illustration concrète, la ligne régionale Marseille-Nice. Depuis 2025, elle n'est plus du tout exploitée par la SNCF, mais par Transdev, un opérateur privé. C'est une première en France d'ailleurs pour une ligne TER et l'objectif affiché est vraiment d'augmenter la fréquence des trains et d'améliorer la régularité du service. On peut aussi citer la compagnie espagnole Renfe qui participe à cette ouverture progressive du marché ferroviaire français. Alors pour les usagers, pour vous, pour moi, l'idée est simple, plus de choix, parfois les tarifs un peu plus compétitifs et potentiellement un meilleur service grâce à la concurrence. Mais cette transformation soulève aussi des interrogations. Toutes les lignes en bénéficieront-elles réellement, notamment les lignes secondaires? Est-ce que le service public ferroviaire pourrait être fragilisé? On va en parler ce matin dans Je pense, donc j'agis, avec nos deux invités, notamment à l'occasion d'un rapport sénatorial qui alerte sur plusieurs risques, notamment une fragmentation du réseau. On en parle avec nos invités et vos témoignages comme chaque matin. Est-ce que vous pensez que cette concurrence entre opérateurs est une bonne chose pour les voyageurs en France? Est-ce que vous avez remarqué des changements dans vos trajets en train ces dernières années? Est-ce que vous trouvez que les prix des billets ont évolué avec l'arrivée des nouvelles compagnies? Vous nous appelez au 01 56 56 44 00 par mail à direct@rcf.fr et en direct vidéo sur la chaîne YouTube de Radio Notre-Dame.
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2: Et pour discuter avec nous jusqu'à 11h, nous avons le plaisir d'accueillir deux invités. Christian Desmaris, bonjour.
3: Oui, bonjour. Bonjour Melchior.
2: Merci. Merci beaucoup de nous accompagner dans cette émission. Vous êtes maître de conférence de sciences économiques à Sciences Po Lyon. Vous êtes membre du LAET, le laboratoire aménagement économie transport. Et puis Patricia Pérennez, bonjour.
4: Bonjour.
2: Économiste spécialiste du transport ferroviaire, vous êtes aussi consultante à Transmission. Alors ça fait longtemps que vous travaillez sur cette question du ferroviaire, notamment à l'occasion d'une thèse sur la spécificité du secteur ferroviaire et libéralisation. Vous avez aussi travaillé à la SNCF. C'est une passion, les trains, pour vous?
4: Alors oui, c'est vrai que depuis, ça va faire 15 ans que maintenant je travaille sur ce sujet-là, en particulier l'ouverture à la concurrence. Et oui, il y a une passion à la fois pour leur côté aménagement du territoire, mais aussi leur côté très politique. Je pense qu'on va en parler aujourd'hui avec la concurrence.
2: Oui, bien sûr. Alors quand on parle de cette ouverture à la concurrence du rail, donc des trains en France, qu'est-ce qu'on entend par là, Patricia Pérennez? Parce que dans mon introduction, j'ai évoqué des lignes TGV, donc trains à grande vitesse, mais aussi des lignes TER. C'est pas la même chose?
4: Oui, en fait, c'est deux modèles de concurrence très différents. Pour vous donner une comparaison, dans un cas, c'est un peu comme l'avion. C'est-à-dire que n'importe quelle entreprise qui respecte la sécurité a le droit d'offrir un service à condition de trouver des voyageurs. Donc ça, c'est vraiment les TGV. Dans l'autre cas, pour les trains régionaux, vous avez parlé de Marseille-Nice, ça ressemble plus à la concurrence que vous allez avoir pour la distribution d'eau ou le ramassage des poubelles dans une collectivité,
2: où
4: finalement une collectivité, donc là en l'occurrence c'est la région, va choisir un prestataire pour effectuer un service. Mais en fait, ce que paye le voyageur, et c'est lié avec ce que vous disiez sur le service public, en fait, il ne paye qu'une fraction. C'est-à-dire que la question de rentabilité, là, va beaucoup moins se poser, parce que le service TER n'est pas rentable en France et va continuer à être subventionné par les collectivités. Ce que fait la région, c'est de choisir un prestataire. Avant, il ne pouvait choisir que SNCF. Et dans le futur, donc effectivement, il y a Transdev, il y a aussi l'opérateur RNF espagnol, il y a RATP aussi, qui a gagné en Normandie, qui est présent maintenant dans d'autres régions. Donc c'est vraiment très différent, parce que dans un cas, c'est le client qui choisit, dans l'autre cas, c'est la collectivité, donc la région, qui va choisir.
2: Pour qu'on comprenne bien, quand vous dites que le TER n'est pas rentable, le TER pour la SNCF en tout cas n'est pas rentable.
4: Alors au contraire, pour la SNCF, aujourd'hui, c'est rentable. C'est pas rentable pour la collectivité. C'est-à-dire que SNCF, s'ils se contentaient de gagner l'argent des billets vendus et qu'ils devaient payer leurs conducteurs, l'électricité, acheter les trains, ils perdraient de l'argent.
2: Oui.
4: Les recettes des billets ne couvrent environ qu'un tiers du coût total du service. Et les deux tiers manquants sont donc versés par la collectivité. La région donne une subvention donc aujourd'hui à SNCF et demain SNCF, Transdev, RATP. En fait, voilà, ce que va faire la région, c'est choisir l'opérateur qui, pour la subvention, lui fait le maximum de services. Et c'est là-dessus qu'il y a la concurrence.
2: Et alors pour le TGV, c'est une autre histoire ?
4: TGV, c'est une autre histoire, parce que là, pour le coup, la SNCF, avec l'argent des billets, arrive à payer tout le service, c'est-à-dire acheter les trains, payer le conducteur, payer l'électricité, payer aussi ce qu'on appelle le péage. Ça, c'est quelque chose qui est important. Mmh. En fait, un train, quand il circule sur le rail, un peu comme vous prenez votre voiture sur l'autoroute, vous payez, il paye un péage. Voilà. Mais du coup, oui, le TGV, les prix des billets, on peut en parler.
2: C'est la vache à lait, le TGV.
4: Oui, je pense qu'on peut le qualifier de vache à lait, parce que depuis 2022, il y a une fréquentation importante et SNCF Voyageurs, donc qui fait les trains, gagnent entre 1 et 2 milliards d'euros par an, grâce notamment au TGV. Donc oui, je pense qu'on peut qualifier de vache à lait.
2: Christian Desmaries, c'est vraiment intéressant d'entendre déjà cette petite introduction par Patricia Pérennes. Quand on parle justement de ces lignes à la fois TER, TGV, on ne parle pas de la même chose. En tout cas, on ne peut pas raisonner de la même manière.
3: Oui, je crois que Patricia a été très claire à l'instant. On est sur vraiment deux types de marchés complètement différents. C'est vrai que jusque pendant très longtemps, en fait, tout ça s'était unifié dans le cadre de la, du fonctionnement de la SNCF. Et depuis le milieu des années 90, un mouvement législatif qui a été largement incité par l'Europe a introduit le germe de la concurrence. Et ça a mis beaucoup de temps, en fait, à s'introduire en France, puisque globalement, la concurrence dans le droit français, c'est 2019-2020. Hein, depuis 2019, les régions peuvent, et au départ, c'était simplement une possibilité, lors du renouvellement de leur convention, ouvrir le jeu à d'autres opérateurs que l'opérateur historique. Maintenant, c'est une logique obligatoire. Et effectivement, ça produit tout un ensemble d'incitations. Et en fait, c'est vrai que c'était dit juste à l'instant, le voyageur sur le train régional, qui est une activité de service public, effectivement, non rentable directement pour la collectivité. Donc il y a pas de visibilité directe pour le voyageur, sauf s'il regarde bien ce qui est l'habillage du train. On le voit en PACA, Transdev a accompagné son offre commerciale d'une vraie présence marketing et beaucoup de travail a été fait, mais tout ça c'est très progressif, hein. Une chose qu'il faut bien comprendre, Patricia a parlé de l'aérien, on n'est pas du tout malgré tout dans le même système. C'est beaucoup plus complexe, le ferroviaire, on le voit bien. C'est un système technique, social, qui fera que la concurrence est en train d'arriver. Et on est vraiment à une nouvelle étape, et je pense que vous avez raison aujourd'hui de chercher à ouvrir le sujet pour en éclairer plus avant la compréhension. Mais on n'aura pas l'effet Big Bang avec toutes les compagnies low cost, et on va en parler, je pense, dans cette heure. Là, SNCF a remporté l'essentiel des lots, en tout cas sur la partie conventionnée. Elle a les moyens pour le faire, et je pense qu'il y a beaucoup à dire.
2: Cette ouverture du rail à la concurrence en France, ça vient de l'Europe, Patricia Pérennes.
4: Oui, clairement, ça vient de l'Europe. En tout cas, surtout pour les TGV, les trains grandes lignes. Parce qu'en fait, pour les trains régionaux, j'ai un peu plus de recul. Oui, ça vient de l'Union européenne, mais si vous habitez dans une ville qui n'est pas Paris, pour vos auditeurs, vous savez peut-être qu'il y a un opérateur de transport pour le transport urbain. C'est vraiment le même système qu'on va trouver pour le régional. Moi, j'habite à Bourges, dans le Berry, et aujourd'hui, c'est RATP Dev qui a gagné l'appel d'offres de la ville pour faire les bus à Bourges. Si vous habitez Orléans, ça va être le groupe Keolis. Donc, régulièrement, régulièrement, les collectivités font des appels d'offres. Donc, c'était Keolis à Lyon, mais RATP a gagné une partie. Voilà. Donc, en fait, ce qu'on va trouver sur les TER, ça se rapproche beaucoup de ce qu'on connaît en France sur le transport urbain. Voilà. Donc, oui, évidemment, c'est l'Union européenne qui l'a imposé, la concurrence sur le rail. Mais en tout cas, pour les TER, c'est inspiré de ce qu'on connaît en France, qui s'appelle les délégations de services publics. Comme quoi, concurrence et service public n'est pas forcément incompatible, en tout cas légalement.
2: C'est quoi l'objectif derrière cette ouverture à la concurrence ? Quelle est, pour l'Europe en tout cas, le souhait ? C'est d'en finir avec ces monopoles historiques comme la SNCF ?
4: Il y a deux choses. Le choix à vous donner comme discours est... pour les voyageurs. Parce que quand il y a de la concurrence, en principe, il y a un challenge entre les opérateurs qui essayent de faire le meilleur service et du coup, au bénéfice de tous. C'est ça l'idée.
2: Par service, on entend quoi ?
4: Service, ça peut être... Pour le TER, c'est plus de trains. Meilleur service, avoir plus de trains pour la même somme d'argent. Donc ça, c'est notamment Marseille-Nice dont on a parlé. Pour les TGV, ça peut être plus de trains, mais ça peut être aussi un meilleur service à bord. On sent bien qu'SNCF, ces derniers temps, sur le Paris-Lyon, vous avez dit, il y a une concurrence effectivement de Trenitalia. Et Trenitalia fait du haut de gamme, notamment. Et récemment, il y a eu cette polémique, vous vous souvenez, avec les voitures sans enfants. Alors on dit voiture, pas wagon.
2: Mais ça existait déjà, les SNCF.
4: C'est ça, mais en fait, là, ils ont fait un service vraiment premium. Où vous êtes servi à la place, la nourriture à la place. Donc voilà, ça va être de dire on va rajouter ce genre de choses. Ça peut être des conditions d'échange qui pourraient être plus simples. Voilà, ça va être une meilleure qualité de service. Mais effectivement, quand on parle de qualité de service, ça peut être le prix aussi. Voilà, basiquement, avec la création des Ouigo, qui est un peu liée à la concurrence, que SNCF savait qu'on allait ouvrir à la concurrence et du coup, elle a offert l'offre low cost. Voilà, c'est ça le but. Alors, quand même, ce qui est important pour l'Union européenne, si on a le temps d'en parler, c'est que s'ils luttent contre les monopoles, c'est vraiment pour construire en fait, un marché européen où finalement tous les opérateurs européens peuvent agir dans tous les pays européens avec l'idée de construire une zone unique et donc une zone de paix. Parce que si on fait du commerce, on ne fait pas la guerre. Voilà, donc il y a quand même cet côté idéologique, mais dans un sens positif, de l'Union européenne qui est de construire l'Europe. En évitant que chaque petit pays ait son monopole national, et donc qu'on fractionne, et donc voilà, qu'on devienne un bloc unique. Il y a cette idée-là aussi qu'il ne faut évidemment pas sous-estimer.
2: Christian Desmarais, ce qui est intéressant avec ce que vous dites ce matin, c'est qu'on arrive à se positionner à la fois du côté de l'État, et de voir quels sont les avantages pour l'État d'avoir telle ou telle compagnie, mais pour les usagers aussi, pour vous comme pour moi, ça a aussi une importance quand on parle de cette... liaison Paris-Lyon ou Paris-Marseille d'ailleurs avec Trenitalia, on se rend compte que les prix sont quand même moins chers, voire bien moins chers qu'un service proposé par la SNCF avec Inouï. Même les Ouigo deviennent de moins en moins accessibles, Christian Desmarais, donc aussi pour les usagers, il y a beaucoup d'avantages.
3: Je vais répondre tout de suite à cette question, mais j'aimerais revenir sur le propos précédent. Il y a une dimension qu'on pourrait rajouter à ce que Patricia Perrin a évoqué très justement, qui est la dimension environnementale. Parce que effectivement, derrière ce qui est quand même quasiment un dogme ou un élément de l'ADN européen, qui est le droit du consommateur, qui est fortement inscrit dans le droit européen... Et l'idée de marché unique sur tout un ensemble de segments, il y a depuis une vingtaine d'années la montée, et notamment le Parlement européen a beaucoup œuvré dans ce sens-là, de la sensibilité environnementale. Et le train

0: C'est un mode principalement décarboné. Je n'ai pas dit exclusivement décarboné. Ça, évidemment, ça dépend du mode de propulsion. Mais voilà, donc c'est couplé aussi derrière cette dimension économique qui est probablement première dans l'histoire à une dimension qui est de plus en plus présente, qui est la dimension environnementale.
1: Ouais.
0: Alors après, vous me dites sur Trenitalia notamment, et donc sur la grande vitesse, des effets pas tant pour le consommateur. Alors, effectivement, c'est des choses sur lesquelles les laboratoires et les centres de recherche travaillent. Et on a ici, à Lyon, on l'a mené plusieurs études et on est en observation permanente des prix. Et en fait, effectivement, il y a une stratégie de Trenitalia qui est une stratégie de durée longue. Ça fait très longtemps, même avant l'arrivée sur la grande vitesse, que Trenitalia était déjà présent, notamment par des trains de nuit. Donc, il pousse, mais c'est un combat, vous voyez, en même temps, entre opérateurs historiques, et la SNCF était aussi présente en Italie. Et les effets pour le consommateur sont effectivement nombreux. Qu'on regarde la structure des prix, même si la volatilité est très forte et qu'il faut bon, un
1: Oui.
0: petit peu travailler les données, globalement, c'est une qualité premium, c'est une qualité largement inouïe pour un prix qui est celui d'un Ouigo, un peu plus que Ouigo. Alors, la pente, c'est de se rapprocher du prix inouï parce qu'il faut faire quand même de la marge et comme les choses ont été dites tout à l'heure, en France, on a une structure et un niveau de péage
1: Alors,
0: qui
1: ouais.
0: est particulièrement élevé. Et juste encore une idée sur ce point et qui fait que l'arrivée de la concurrence est freinée par ce qui est un coût fixe évidemment majeur.
1: On va parler de ce droit de péage parce que alors là c'est un vrai sujet en France, c'est ce qui peut faire exploser malheureusement le prix du train en France. Je rappelle que vous avez toutes et tous la parole pour apporter vos témoignages dans cette émission. On parle de l'ouverture de la concurrence du rail en France avec nos deux invités. Vos appels, vos réactions au 01 56 56 44 00. Dites-nous si vous pensez que c'est une bonne chose. Dites-nous si vous avez pu observer justement un changement dans le prix des billets. Une évolution des services également. 01 56 56 44 00 ou par mail à direct@rcf.fr.
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1: Avec donc nos deux invités, Christian Desmarie, maître de conférence de sciences économiques à Sciences Po, Lyon, membre du LAET, le laboratoire aménagement, économie, transport, et puis Patricia Pérennes, vous êtes économiste spécialiste du transport ferroviaire et consultante à Transmission. Alors, on évoquait ce droit de péage. Est-ce que vous pourriez nous en dire quelques mots, Patricia Pérennes? Parce que il est quand même là aussi, hein, le début du problème, on va dire. Alors, je ne sais pas si c'est vraiment un problème, mais on se rend compte que et Trenitalia, et la RENFE, et Transdev, et la SNCF, bien sûr, doivent verser cette redevance à l'État.
3: Alors, c'est SNCF Réseau,
1: oui.
3: Qui est l'entreprise qui possède les rails. Effectivement, je vous disais, c'est comme vraiment en autoroute. Quand vous circulez avec un train, vous devez payer un péage comme une voiture sur une autoroute. Voilà. Après, la question, c'est de se dire à quelle hauteur on met ce péage. Et pareil, on pourrait faire la comparaison avec l'autoroute. Et on sait qu'il y a certains pays comme l'Allemagne qui ont les autoroutes gratuites, et puis il y a certains pays comme en France où c'est payant.
1: Mmh.
3: Voilà. Et du coup, l'idée, c'est de se dire combien doit payer le train et combien doit payer l'impôt pour entretenir le rail. Et c'est vraiment la question. Voilà. Et donc, en France, il a été fait le choix de demander finalement aux voyageurs de payer pour le rail plus coût contribuable. Bon, c'est ça l'idée. Et du coup, si vous regardez des chiffres européens en matière de TGV, la France a les péages les plus élevés d'Europe. Voilà, c'est vrai, il n'y a vraiment pas besoin de discuter. C'est des chiffres qui sont très clairs.
1: C'est dans le prix du billet.
3: Et du coup, ça se reflète effectivement dans le prix du billet. Parce que, comme on a expliqué, le TGV doit être rentable. Il n'y a pas de subvention directe de l'État
1: oui.
3: ou des régions pour les TGV. Voilà, et du coup, effectivement, si le péage il augmente, ça se traduit par une augmentation du prix du billet. Et voilà, autre chose aussi en France à laquelle ça a conduit, c'est de dire, en fait, ce péage, il est plus intéressant pour, du coup, l'entreprise SNCF d'avoir beaucoup de gens dans ses trains. Parce que c'est c'est comme si vous êtes quatre dans votre voiture, ça coûte moins cher de rapporter aux voyageurs le péage que si vous êtes tout seul. Bah là, c'est un peu pareil. Il faut mieux avoir des trains qui font, avoir des trains qui font 1000 personnes. Si vous mettez deux trains, pour ceux qui prennent le TGV, parfois il y a deux trains qui sont collés et ils font deux étages. Donc, plutôt que vous mettez 1000 personnes dans le train, comme ça le péage, vous allez pouvoir le diviser sur beaucoup de monde. Alors que dans les pays étrangers, on a moins ce truc-là et du coup, on a des trains qui vont faire plutôt 300-400 places.
1: Et comment est-ce qu'il se calcule ce droit de péage ?
3: Alors, c'est une formule qui est assez compliquée, mais qui dépend du nombre de ce qu'on appelle les trains kilomètres. Ouais. Si un train fait un kilomètre, ça fait donc un train kilomètre. Bon, ouais. Voilà, donc c'est un trajet Paris-Lyon, on va avoir 500 kilomètres de train kilomètre. Après, ça va dépendre du poids du train, ça va dépendre de l'heure avec le péage.

0: où est-ce qu'on demande aux voyageurs de payer pour leurs moyens de transport. Voilà. En France, on a plutôt fait ce second choix-là. Donc, j'aime pas trop qualifier de taxe, parce que la taxe, il n'y a pas vraiment quelque chose de fléché derrière. Il n'y a pas un service. Voilà, c'est vraiment un péage, c'est le mot.
1: Christian Desmarie, qu'est-ce que vous en pensez de votre côté ?
2: Alors, il y a plusieurs dimensions dans le propos. C'est sûr que c'est un coût important. Ça peut représenter, je crois, de l'ordre de 40% sur la plupart des circulations. Et en fait, donc ferroviaire en France, et comme Patricia le disait à l'instant, ça dépend heure de pointe, heure creuse. C'est aussi un moyen, il faut le voir aussi d'une autre façon, c'est un moyen de rationalisation du système, de faire en sorte que si on n'a pas besoin de voyager à tel moment, enfin sur un moment saturé du réseau, eh bien le signal prix va déplacer normalement une partie des consommateurs vers des zones où le péage est moins cher, parce que derrière, effectivement, il y a moins de circulation et ça vaut la peine de remplir le système. Mais par ailleurs, c'est vrai que c'est la contrepartie d'un service. Hein, c'est pourquoi, effectivement, je n'irai pas non plus sur l'idée que c'est une taxe indue prélevée par un État prédateur. Le système ferroviaire, c'est vraiment un système technique extrêmement coûteux. À chaque fois que je rentre en gare, que je regarde l'ensemble des dispositifs qui sont autour de nous, c'est pas du tout la même chose quand on a un aéroport à l'envol et que voilà, on est dans la trois dimensions, on n'a pas du tout la même contrainte d'usage de l'infrastructure. Et en France, faut reconnaître que on a pendant longtemps privilégié la grande vitesse. Et le reste du réseau a pris du retard en rénovation. Il y a tout un ensemble de dispositifs qui pourraient fluidifier le trafic, qui sont des dispositifs techniques qui permettent notamment de faire passer plus de trains. On appelle ça des systèmes ERTMS. On ne les déploie pas ou avec une vitesse extrêmement lente, parce que les disponibilités financières ne sont pas là. Oui. Donc, avoir un discours, oui, mais il faudrait rapprocher le prix du train du prix de l'avion. Moi, je le comprends. Je le comprends pas seulement comme consommateur, je le comprends en soi, sauf que il faut dégager des fonds. Et aujourd'hui, et quand on dit aujourd'hui, c'est sur des décennies, c'est une question structurelle, on ne sait pas où prendre ces fonds. Oui. Ça ne veut pas dire que l'État ne fasse rien, que la puissance publique et que le contribuable ne fassent rien, parce qu'il y a aussi une autre dimension en France, c'est que le système ferroviaire pendant longtemps a été sous-efficient. Et en fait, l'essentiel des deniers publics, ils ne sont pas allés. Et là, c'est pas un discours idéologique. On a suffisamment d'arguments dans les rapports officiels, Cour des comptes et dans les études produites par les différents centres de recherche. Les fonds sont allés essentiellement pour le financement de la sous-productivité et de la sous-efficience du système. Et ne sont pas allés suffisamment sur l'entretien. Ils sont allés dans le développement de la grande vitesse un certain temps, mais ils ne sont pas allés suffisamment sur l'entretien. Et aujourd'hui, on mouline pour rattraper ce retard, parce qu'effectivement, la société est consciente, et les pouvoirs publics aussi, de la demande de mobilité durable. Mais l'équation n'est pas solvabilisée pour le moment. Péage, pourquoi pas, parce que c'est un peu indolore, c'est dans le prix du billet, on ne sait pas. Voilà, le consommateur, il ne sait pas quand il achète un billet s'il paye plutôt du péage ou plutôt du service. Il prend ou il ne prend pas.
1: Alors, justement, pour reprendre l'arrivée de Trenitalia, qui propose au début la ligne Paris-Lyon, puis désormais Paris-Marseille, Trenitalia a bénéficié pendant 4 ans, je crois, d'une réduction de ce coût du péage. Alors, ça avait été évidemment validé par l'autorité des transports, enfin l'autorité de régulation des transports. Voilà, et avec SNCF Réseau, évidemment. C'est ce qui a pu expliquer des prix des billets vraiment très bas à l'arrivée de Trenitalia.
0: Je pense qu'il ne faut vraiment pas fantasmer ce péage.
1: Alors, ça avait fait grincer des dents quand même.
0: Elle avait fait grincer des dents, mais en plus, c'est totalement, je trouve, injustifié, parce que SNCF pourrait avoir une réduction de péage similaire si elle offrait une nouvelle offre qu'elle n'offrait pas jusqu'à là. Donc voilà, c'est quelque chose, une réduction de péage auquel même SNCF voyageurs pourrait avoir droit en offrant une nouvelle ligne TGV. Donc il faut vraiment relativiser. En plus, ce n'est pas une réduction qui est énorme sur les 4 ans. Elle est importante la première année. Elle décroît la première année uniquement. Je crois que c'est 7% la dernière année.
1: C'était 2024 la dernière année.
0: Voilà. En plus, c'est tombé en plein Covid. Enfin voilà, on a quand même eu des problèmes de confinement, etc. Donc il ne faut pas fantasmer ça. Et ça s'explique économiquement très facilement.

0: Non, c'est qu'en fait, au début, le service n'est pas connu. Je pense que certains de vos auditeurs ont jamais, enfin, ne savaient pas que Trenitalia offrait le Paris-Lyon, sauf si c'est des Lyonnais, voire Paris-Marseille. Bon, si on habite dans l'ouest de la France, et on ne sait pas forcément qu'il y a cette offre-là. Et du coup, au début, les trains de Trenitalia, et c'est normal quand on entre sur un marché comme nouvel opérateur, sont moins connus, donc moins remplis. Et comme ils sont moins remplis, ce que je vous expliquais, si vous êtes 4 dans la voiture, vous divisez par 4 le péage. Et donc, si Trenitalia a ses trains moins pleins au début parce qu'il est moins connu, il y a moins de voyageurs pour diviser les péages. Donc, c'est un peu, en fait, cette montée en puissance que va aider. Il y a une nouvelle offre, il y a un nouvel opérateur, il n'est pas connu, il va avoir le péage élevé avec peu de voyageurs. Donc, on l'aide, on lui donne cette petite période de montée en charge. Ce qui lui permet de monter doucement. Ouais. Donc non, je ne pense pas que ça explique ça. Ce qui explique ces prix bas, c'est une fois de plus, depuis que le commerce existe, hein, quand on arrive avec un nouveau produit, il faut faire une promo pour que les gens en parlent. Pour que les gens adhèrent. Pour que les gens le testent. Et une fois qu'ils testent et qu'ils voient que c'est bien, ils reviennent. Voilà. Donc, s'ils ont fait des prix bas au début et qu'on les voit remonter, c'est parce qu'ils voulaient être connus. Les péages leur ont permis, en plus, cela, évidemment. Mais de dire que c'est uniquement ça, je trouve que ça, c'est les propos qu'on a beaucoup entendus, mais qui ne me semblent pas vraiment justifiés.
1: Christian Desmarie, cette ouverture à la concurrence, elle a permis, justement, cette pression sur les prix des billets?
2: Oui, mais je vais appuyer le propos précédent. Effectivement, un nouvel opérateur qui va le jouer dans la durée est prêt à sacrifier sa rentabilité sur les premières années. Effectivement, on s'introduit pas dans un jeu où tout un ensemble d'habitudes de voyage sont présentes. Et où la lisibilité non plus des billets, parce que pour trouver du Trenitalia, c'est pas en allant sur le site SNCF que l'on va trouver cette offre. Et ensuite, j'aimerais aussi rajouter, du point de vue même de la collectivité et de l'opérateur de SNCF Réseau, il peut y avoir un calcul en disant là, j'ai un nouvel opérateur qui va rajouter de l'offre, donc qui va rajouter de la demande d'infrastructure, et donc qui va me rajouter des péages. Donc peut-être aussi perdre un petit peu à un moment en prix, oui. Et sur la durée, gagner en volume. Et ce pari-là, ce calcul-là, il a en Europe été validé. En Italie, puisque en 2012, en Italie, c'était le premier, vraiment la première grande transformation du système grande vitesse, sous l'angle concurrentiel, NTV est arrivé face à Trenitalia. Et à nouveau, on voit que le jeu européen est très petit, avec des opérateurs qui sont plutôt dans l'ensemble bien connus, sauf exception. Et le gouvernement italien, pour faciliter, et les choses au départ n'étaient économiquement pas simples du tout, sachant que le capital investi, il faut bien imaginer, quand vous vous lancez sur de la grande vitesse, ça peut être 1 milliard d'euros mis sur la table. Quand NTV est arrivé, ses actionnaires ont mis 1 milliard d'euros sur la table. Donc effectivement, il y a une attente de rentabilité et qu'il y a un tout petit coup de pouce, comme ça a été dit, pour faciliter l'équilibrage du modèle économique, pour dire que la puissance publique se veut en appui pour ouvrir le jeu. Franchement, sans être un turiféaire de la concurrence, c'est pas bradé, c'est pas une mauvaise chose, c'est pas de la concurrence déloyale du tout.
1: On va marquer une petite pause dans cette émission, je pense donc, Javi, il y a beaucoup de choses à dire sur cette concurrence, cette ouverture à la concurrence du rail en France, avec vos témoignages, vos réactions bien sûr en direct. Est-ce que vous pensez que c'est une bonne chose, hein, cette concurrence entre les opérateurs, les compagnies, pour vous, les voyageurs en France? Est-ce que vous avez remarqué des changements dans vos trajets et puis bien sûr dans le prix des billets? Bref, vos réactions, vos questions aussi, si vous le souhaitez, au 01 56 56 44 00. Et venez témoigner également par mail à direct@rcf.fr. A tout de suite.
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1: On parle de l'ouverture à la concurrence du rail en France ce matin dans Je pense donc j'agis sur RCF Notre-Dame avec nos deux invités et comme chaque matin avec vos réactions, vos témoignages, on vous attend au 01 56 56 44 00. On va se retrouver après cette chanson de Bob Dylan interprétée par les Birds en ce mardi matin.

0: Les Birds, Mr. Tambourine Man, pour vous accompagner ce mardi matin sur RCF Notre-Dame. Dans cette émission, je pense donc, j'agis consacré au train en France et notamment à l'ouverture, à la concurrence du rail. Vous nous appelez au 01 56 56 44 00 pour apporter vos témoignages. Nous sommes avec Christian Desmarie. Vous êtes maître de conférence de sciences économiques à Sciences Po Lyon. Vous êtes membre aussi du laboratoire aménagement économie transport qu'on appelle le LAET. Et puis Patricia Pérennes, vous êtes économiste, hein, ça fait longtemps que vous travaillez sur cette question du ferroviaire, économiste spécialiste du transport ferroviaire justement, et puis consultante à Transmission. Vous avez eu l'occasion de travailler à la SNCF également il y a quelques années. Patricia, le train est-il trop cher en France pour les usagers?
1: Quand on me pose cette question, déjà je commence par différencier le train régional, et on a vu que le train régional, le billet couvre qu'un tiers du coût, voilà. Donc il y a déjà une grande subvention publique, et notamment pour les gens qui prennent le train au quotidien, qui ont vraiment un abonnement, ça revient moins cher que le prix de l'essence, notamment actuellement. Il n'y a pas trop de débat. Souvent, la question concerne plutôt le TGV.
0: Oui.
1: On dit le TGV, c'est très cher. Et effectivement, il y a les prix qui varient en fonction de la demande. Et comme il y a beaucoup de demandes pour le TGV ces dernières années, depuis la sortie du confinement, en gros, il y a eu une augmentation des prix. Ça, c'est indéniable. La tarification dynamique a conduit à une montée des prix. Donc ça, c'est la première réponse. Mais la deuxième réponse, c'est de dire, attendez, les trains sont pleins, les TGV sont pleins, comme on n'a jamais connu depuis l'histoire du TGV. On a des taux de remplissage qui sont à 77% en moyenne, mais ça, c'est en moyenne sur l'année,
0: oui,
1: en prenant en compte le mardi matin en novembre. Donc l'été, si vous essayez de prendre un train pour aller sur la côte atlantique un samedi de juillet, les trains sont tous pleins. Donc si c'était trop cher, ils n'arriveraient pas à vendre, les trains seraient vides. Donc d'un point de vue purement économique, non, c'est pas trop cher. Après, évidemment, et le sens de la question, souvent, c'est on me fait « oui, mais imagine, les familles, c'est trop cher.
0: Oui. »
1: Du coup, c'est quoi l'objectif du train? De faire des trains de billets pas chers. Pourquoi trop cher par rapport à quoi? Et donc, on arrive à un truc social. Et en fait, une fois qu'on dit ça, ce serait bien de baisser le prix du TGV. Donc, j'ai tendance à taquiner un peu, de dire, OK, donc tu penses que le cadre supérieur de la Défense, qui fait tous les week-ends, un petit week-end à La Rochelle, et qui prend le TGV 100 fois par an, 50 fois aller, 50 fois retour, il faudrait lui subventionner. C'est-à-dire que le cadre sup qui va faire son petit week-end, il faut que l'État et la collectivité, et l'impôt et la TVA lui payent son comportement? Évidemment que non. Donc quand on dit trop cher pour qui en général? Oui. On pense aux familles qui veulent partir en vacances une, deux fois par an, et qui effectivement, surtout si elles n'ont pas de carte de réduction, de carte d'avantage, etc., vont se retrouver à des prix élevés. Mmh. Voilà. Et donc là, on arrive à un autre débat, c'est de dire, est-ce qu'il ne faudrait pas permettre aux familles qui utilisent le train une à deux fois par an, d'avoir des tarifs plus avantageux? Et là, on rentre dans notre débat, il y a quelque chose qui s'appelle le billet congé annuel, qui, comme son nom l'indique, avait été mis en place en même temps que les congés annuels, donc avant même l'existence de SNCF à l'époque d'Elo, Lagrange, pour ceux qui connaissent l'époque des Léon Blum, tout ça, et qui donne une réduction une fois par an, pour un trajet long. Bon, il existe encore. C'est un reliquat. Vous pouvez faire un PDF, faire tamponner, mais c'est vrai que c'est un billet qui est tombé un peu en désuétude, notamment du fait de son format et de la faible réduction qu'il engendre. Et du coup, est-ce que le billet est trop cher? Est-ce qu'il faudrait le réduire? Moi, je dis toujours, pourquoi pas renouveler le billet congé annuel qui permettrait aux familles, ou même renouveler le billet congé annuel qui permettrait aux familles, ou même aux personnes seules, d'avoir un billet une à deux fois par an en réduction. Mais je ne suis vraiment pas favorable à une baisse globale du prix du TGV, parce que la baisse globale du prix du TGV, ça viendrait à faire payer par tous, y compris des catégories populaires qui payent la TVA, la mobilité qui est majoritairement une mobilité de cadre. Non pas parce que le billet est cher, évidemment, il y a un lien, mais aussi parce que le comportement un peu caricatural que je vous décrivais du cadre parisien qui va tous les week-ends à sa petite maison à l'île de Ré, bon, en fait, dans les statistiques, on le constate, parce que pour avoir une maison secondaire, il faut avoir un certain niveau de revenu. Ou même, alors moi j'habite dans le Berry, les gens quand ils partent en vacances, les catégories populaires, ils font 30-40 km de voiture. Pour aller voir la grand-mère qui habite pas loin. Ils ne traversent pas la France, ils ne prennent pas le TGV, de toute façon, il n'y a pas de TGV dans le Berry.
0: Mais je vais être très
1: très caricatural, n'hésitez pas.
0: Pourtant, j'ai bien dormi pour une fois. Très caricatural, le TGV, c'est un truc de riche?
1: C'est un truc de riche, pas seulement pour le prix. Alors, on va être précise. Si on prend une photo d'un TGV et que vous comptez le nombre de personnes dedans, il y a 80% de cadres. Des cadres qui sont en vacances ou qui sont en déplacement pro. Pourquoi? Parce que les cadres se déplacent plus fréquemment. Les catégories populaires, il y en a dans le train. Ça arrive. Ils prennent une fois, deux fois par an. Mais si vous êtes chef de rayon chez Carrefour, vous ne faites pas un déplacement pro à Lyon, vous ne faites pas un Paris-Lyon en TGV si vous êtes chef de rayon chez Carrefour. Si vous n'avez pas fait d'études supérieures, vous vivez souvent dans votre région d'origine. Donc quand vous allez voir votre famille, vous ne prenez pas le TGV. Et du coup, en fait, il y a beaucoup de choses sociologiques qui font que même si le train était gratuit, il y aurait plus de cadres dedans.
0: Donc ça, c'est à prendre en compte aussi.
1: Ça, il faut le prendre en compte. Et c'est pour ça que ça ne me choque pas que les voyageurs TGV, en moyenne, payent un prix élevé. Parce que ça correspond à un niveau de revenu qui est, bah, du fait, une fois de plus, même pour se payer un hôtel. Si vous partez un week-end, il ne faut pas vous payer l'hôtel. Enfin, voilà, je peux tirer le fil. Mais effectivement, une à deux fois par an, les gens ont le droit au congé. Hein. C'est vraiment pour ça que j'aime bien le billet congé annuel. Parce que, historiquement, il a été créé avec les congés annuels. Le droit au congé, il faut aussi, et c'est bien de pouvoir se déplacer, sans que ça coûte très très cher. Et du coup, il y a des choses à faire, mais bon, alors, en tout cas, moi, je ne suis pas favorable à subventionner la mobilité des cadres par la TVA de tous.
0: Christian Desmarie, je ne vous ai pas oublié, évidemment, et c'est intéressant de vous entendre.
2: J'ai écouté avec beaucoup d'intérêt le propos de l'instant.
0: Voilà, et vous êtes vraiment complémentaire hein, sur ce sujet du train.
2: Oui, alors, non, je pense que des choses vraiment importantes ont été dites par Patricia à l'instant. Effectivement, sur la mobilité du quotidien, je crois qu'il faut le souligner, en France, on est dans une culture de service public, dans une culture bien souvent de la gratuité d'accès à ces services publics, et très clairement, le contribuable appuie très fortement. Et c'est une vraie question d'opportunité qui n'est pas résolue. Est-ce qu'il faut aller si loin qu'on le fait aujourd'hui en subventionnant la mobilité ferroviaire du TER par la compensation de l'abonnement? Après, une chose qu'il faut aussi regarder, c'est que bien souvent, on ne calcule pas le coût complet de sa mobilité automobile. On a effectivement le prix du carburant qui est tout de suite un point extrêmement sensible, et je ne vais pas en dire tellement plus aujourd'hui, on est tous dans cette période, mais le coût complet avec l'amortissement, etc., l'ensemble voilà, des programmes de révision sur son automobile, on le fait peu. Et si on faisait ces calculs sérieusement, en tout cas par rapport au TER, le TER est en abonnement de travail ou étudiant est extrêmement accessible. Le problème, c'est pas le prix. Le problème, c'est la place, c'est l'horaire, c'est le parking, c'est les commodités d'usage, c'est la régularité. Mais là, très clairement, il n'y a pas un vrai problème, un vrai problème de prix. Après, le deuxième point, c'est sur les longues distances, les voyages en TGV. En France ou sur des distances plus grandes, on a un concurrent qui est redoutable, qui est l'avion. Mais là, la solution, elle n'est pas à baisser le prix du train. On le disait tout à l'heure, le modèle économique du ferroviaire est compliqué, notamment sur la question de l'infrastructure qui fait la qualité de service. Le problème, c'est...

0: C'est le modèle économique de l'avion. C'est le nom, c'est, alors, les économistes parlent d'externalité, c'est le fait que l'avion ne paye pas tout un ensemble de coûts collectifs qu'il produit, alors que le ferroviaire les paye davantage. Donc, voilà, les autorités ont plutôt à travailler dans ce sens-là. Elles sont totalement informées de tout ça, sauf que l'avion, c'est totalement international et déplacer les curseurs réglementaires
1: Oui, ça devient compliqué.
0: sur l'aérien, c'est extrêmement compliqué. Alors, évidemment, la première solution, c'est de dire, ben voilà, ben oui, on pourrait faire moins cher, sauf qu'en France, le transport public ferroviaire, notamment, donne lieu à tout un ensemble de tarifs. Patricia le disait à l'instant, mais on est un pays qui est extrêmement innovant dans son histoire et dans sa pratique aujourd'hui. Il y a une case, et parfois on pourrait réfléchir. Moi j'arrive dans la catégorie senior, je suis cadre, est-ce que vraiment j'ai besoin que la collectivité me facilite ma mobilité? Et je rajouterai une dernière dimension. La mobilité, c'est la liberté. C'est effectivement, c'est le plaisir, c'est la convivialité, c'est la sociabilité. Mais à nouveau, je vais remettre devant nous la question environnementale. Est-ce qu'il faut que nos sociétés en permanence se disent toujours plus de mobilité? Et le prix? Eh bien, le prix, c'est une contrainte. C'est ce qui permet d'être parfois un peu, enfin, d'être plus raisonnable par rapport à un appétit infini. Voilà, donc,
1: Mais ça pose beaucoup
0: donc
1: plus
0: voilà.
1: beaucoup plus de questions aussi sur nos manières de voyager, et notamment depuis le Covid, on voit aussi qu'il y a quelques petits changements dans les mentalités. J'aimerais qu'on écoute Antoine au 01 56 56 44 00. Bonjour Antoine.
2: Oui, bonjour à tous. Alors moi, je voulais
1: Bonjour.
2: réagir un petit peu à la. Alors, c'était il y a 5 minutes, hein, mais je voulais réagir à l'image du cadre de la défense qui a les moyens de voyager et qui peut le faire souvent, et de la famille qui voyage une fois dans l'année et que ce serait plus juste effectivement de subventionner la famille puisque c'est plus difficile pour elle. Toutefois, moi, il y a quand même quelque chose qui me dérange là-dedans, c'est que le réseau, il doit être financé à l'année. Les rames TGV, elles ne peuvent pas rouler que pendant les week-ends de pont et l'été. Il faut les payer toute l'année et ce financement, il se fait aussi grâce au cadre de la défense qui voyage souvent et à tous les professionnels qui prennent le train en semaine. Donc je me dis comment là-dessus vous pourriez trouver un terrain d'entente pour concilier les deux et aussi avoir une politique qui est juste pour l'utilisateur fréquent.
1: Si je comprends bien, Antoine, vous êtes un cadre de la défense, non?
2: Pas de la défense, mais je prends le train assez souvent, oui.
1: Pour faire quel trajet, par exemple?
2: Pour faire du Paris-Lyon principalement.
1: Paris-Lyon. Merci beaucoup Antoine, vraiment pour votre témoignage dans cette émission, je pense. Donc j'agis. Il a raison de dire ça, Patricia Pérennes, cet auditeur.
3: En fait, je pense qu'on est relativement d'accord. C'est que le cadre qui voyage souvent, de toute façon, alors quand il voyage professionnellement, il n'a pas de contraintes de moyens, c'est son entreprise qui paye. Et quand il est en loisir, il a quand même un pouvoir d'achat qui lui permet en général de se payer ce genre de train. Donc effectivement, c'est le cadre de la défense qui contribue, qui est le cadre qui va à Lyon, et qui en plus, lui, il a une carte de fidélité qui s'appelle la carte Liberté, qui lui permet quand même d'avoir des tarifs intéressants. Voilà. Et quand on dit aider les familles, la façon dont c'est mis en place et la façon qui est juste, c'est que c'est pas SNCF qui perd de l'argent, en fait. C'est l'État qui compense la SNCF, et puis demain, Trenitalia, Renfe et les autres opérateurs ferroviaires. Voilà, donc pour moi, le cadre de la défense, effectivement, il contribue. Il paye pas plein tarif parce qu'il a sa carte Liberté, et ça contribue au système. Et c'est les familles, de temps en temps, que l'État va aider en prenant une partie de leur billet, sans que SNCF ou SNCF Réseau n'y perdent de l'argent. Voilà, c'est vraiment ça le modèle. Donc je pense qu'on est d'accord sur le fond avec l'auditeur. Il n'y a pas de difficulté.
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1: C'est vrai que depuis le début de cette émission, on a beaucoup parlé du TGV, ces grandes gares, ces grandes lignes également. Pensons aux plus petites lignes.
3: Au champ capital Berry.
1: Par exemple, non, mais c'est vrai, dans les zones rurales, il y a souvent cette crainte de la fermeture des gares, voire des lignes. Est-ce que cette ouverture à la concurrence peut permettre de sauver des lignes, d'après vous, Patricia?
3: Paradoxalement, oui, en fait, c'est ce qu'on a constaté en Allemagne. C'est-à-dire qu'en fait, la collectivité locale, elle a des moyens limités, et du coup, la plupart des élus quel que soit leur bord politique aujourd'hui, ont plutôt envie de faire du train. Le train, c'est populaire, ça a vraiment une bonne image et surtout écologique. Du coup, ils ont envie de faire plus de trains. Le souci, c'est que parfois, s'ils veulent rouvrir ou maintenir des lignes, ça leur coûte trop cher par rapport au budget de la collectivité qui n'est pas extensible. Et du coup, dans un cas, en tout cas, Nancy contre Aix-et-Ville, donc c'est, ça se passe dans la région Grand Est, hein, Nancy contre Aix-et-Ville, la collectivité a fait un appel d'offres pour rouvrir la ligne. Et l'appel d'offres a permis d'avoir une offre sans doute plus compétitive que s'ils avaient demandé à SNCF, dans l'ancien modèle, de rouvrir la ligne. En attendant, ça coûte quand même de l'argent à la collectivité, et en attendant, il n'y a quand même pas de miracle. C'est-à-dire que l'opérateur... Le fait qu'il y ait de la concurrence, ça peut rendre l'offre plus efficace. Ça peut rendre les différentes entreprises essayer de faire la meilleure offre possible pour le moins cher possible pour la collectivité. Donc ça peut aider, mais ça ne fera pas de miracle non plus. Mmh. Il faut quand même qu'il y ait de l'argent public et qu'il y ait une volonté publique de faire revenir le train pour que des lignes rouvrent ou que des lignes ne ferment pas. Et depuis un an ou deux, on trouve au contraire, on voit des exemples de fermeture de lignes. Parce que l'État a donné moins d'argent aux collectivités locales, aux régions, on en a beaucoup parlé, et que du coup, les collectivités se retrouvent un peu face au mur, et les régions françaises disent bien, si on nous réduit les moyens, si l'État nous réduit les moyens, à un moment donné, il n'y a pas de miracle. Mmh. Et notamment, il y a une ligne qui s'appelle Guéret-Felletin, qui a fermé très récemment. Et il y a des fermetures de lignes parce que les collectivités n'arrivent pas. Voilà. Donc ça peut aider en réduisant le coût du train, mais ça ne fera pas de miracle, il ne faut pas non plus se raconter l'histoire. Quoi.
1: Alors, si on a organisé cette émission ce matin dans Je pense donc j'agis, je l'ai dit en introduction tout à l'heure, c'est notamment à l'occasion d'un rapport sénatorial de deux sénateurs, paru le 1er avril, c'était pas une blague, de Marie-Claire Carrère-Gé et Hervé Maurey, qui ont présenté à la Commission des Finances les premières conclusions de leur mission, justement, sur les effets budgétaires de l'ouverture à la concurrence du transport ferroviaire, avec un rapport final qui sera vraiment présenté en mai. Il souligne que la concurrence apporte des avantages réels, c'est ce qu'on a dit, qui permet d'augmenter l'offre des trains, notamment pour les TER, d'améliorer la qualité de service et de générer des gains d'efficacité. Je ne vais pas résumer tout ce qu'on s'est dit depuis le début de cette émission. Mais ce rapport met en avant aussi plusieurs risques majeurs insuffisamment anticipé par l'État, une possible désorganisation du système ferroviaire, une fragmentation du réseau, ce qu'ils appellent la balkanisation, vous allez nous expliquer ce que ça veut dire, et puis un calendrier surtout jugé irréaliste pour la mise en concurrence de 40 lots TER d'ici 2033, ce qui pourrait limiter justement cette concurrence réelle, faute de candidats suffisants. Concernant les TGV, parce qu'évidemment notre émission elle concerne à la fois les TER et les TGV, les sénateurs alertent sur les conséquences financières de l'arrivée de nouveaux opérateurs, avec un risque de concentration justement sur les lignes les plus rentables, ce qui pourrait réduire les ressources de la SNCF, puisqu'on l'a dit tout à l'heure, c'est un peu la vache à lait, puisque le TGV est rentable plutôt en France. Et donc, ils sont plutôt... craintif, on va dire, sur les lignes TGV. Vous l'avez lu, ce rapport
3: J'ai même été auditionné.
1: Et après, je vais interroger Christian Desmarie.
3: Alors, moi, globalement, je suis d'accord avec les alertes qu'ils font. C'est des choses... Alors, quand je dis que ça n'a pas été anticipé, je ne serais pas tout à fait exact. C'est des choses qui ont été pensées, parce que, voilà, il y a des économistes comme Christian et moi-même, on travaille sur ce sujet-là depuis très longtemps. Mais, effectivement, il y a des choix qui n'ont pas toujours été faits. Et il y a des avantages à la concurrence, il y a aussi des désavantages. Une fois de plus, il ne s'agit pas ici de dire que tout est parfait. Et ce qui souligne Alors, si on pourrait expliquer un peu sur l'histoire de TGV, j'ai dit que le TGV était rentable dans son ensemble.
1: Oui.
3: Mais en réalité, en fait, au sein des certes TGV aujourd'hui
1: existantes, il y a des lignes qui ne sont pas rentables.
3: Et là, pour le coup, il n'y a pas de subvention. C'est-à-dire qu'il n'y a pas de contrat entre l'État et SNCF pour ces lignes-là. Voilà. L'exemple qui est souvent donné, c'est l'exemple de la région Grand Est, où il y a des villes comme Épinal, Bar-le-Duc ou Remiremont qui sont desservies par des TGV direct depuis Paris, alors même que si la SNCF agissait vraiment comme un opérateur commercial, il ne le ferait pas. Il y a aussi des gares intermédiaires, notamment le Creusot sur la ligne Paris-Lyon, ou Laval dans l'ouest de la France, qui ne seraient pas desservies par un opérateur commercial. Et en fait, SNCF utilise l'argent qu'ils vont gagner sur le Paris-Lyon notamment, sur le Paris-Rennes, sur le Paris-Nantes, pour financer ces choses-là. Et pourquoi elle fait ça? Parce que même si elle n'en reçoit pas de subvention, ça reste une entreprise possédée à 100% par l'État, et que du coup, l'État a un contrôle comme actionnaire unique. Voilà. Et donc, si les concurrents entrent, le Paris-Lyon, effectivement, les prix baissent, on l'a vu un petit peu là avec la concurrence Trenitalia, et du coup, au lieu de gagner quelques centaines de millions d'euros, ils vont gagner un petit peu moins SNCF, et donc, il y aura moins d'argent pour compenser la perte sur Paris-Épinal. SNCF ne va pas augmenter le prix des billets sur ces lignes pas rentables. Ce qu'elle va dire à un moment donné, c'est qu'elle préférera mettre ses trains sur des lignes plus rentable. Et du coup, ce qu'on pourrait voir dans ces villes secondaires aujourd'hui desservies en direct par le TGV, c'est la disparition de l'offre. Et ça s'est vu récemment en Grand Est, où SNCF a tenté d'arrêter la desserte de ces villes secondaires, de s'arrêter à Nancy et à Metz, qui sont les grandes villes de la région. Et tout de suite, les territoires ont réagi, il y a eu des appels au ministre et la ligne a été remise en place. Mais si demain, il y a de la concurrence et que les concurrents ne desservent que les grandes villes, alors il est possible que SNCF puisse obtenir du ministère, pour maintenir son modèle économique à flot, d'arrêter de desservir ces villes moyennes. Ça, c'est une réalité et c'est pour ça que quand on fait « Ah, les voyageurs, ils gagnent », le Lyonnais, il y gagne, le Marseillais, il y gagne, le Parisien, il y gagne.
1: Mais dans les villes un peu plus petites dans et dans les zones
3: petites,
1: rurales, on
3: n'y gagne pas les villes desservies, attention, je veux vraiment être présent là-dessus, c'est les villes moyennes desservies par le TGV en direct. J'habite dans le centre de la France, nous on n'a pas de grande vitesse. Et du coup, le TER, ça ne devrait pas changer ça, il n'y a pas de problème.
1: J'ai fait un peu long pour l'explication de ce rapport sénatorial, mais c'est souvent compliqué à comprendre aussi, donc j'ai essayé de faire simple. Christian Desmarie, il est intéressant parce que ça montre aussi que on a laissé quand même quelques années d'exploitation justement de ces lignes. Il est temps de faire un petit bilan, un premier bilan en tout cas, même s'il y en a certainement eu d'autres dans le passé.
0: Non, mais je vais revenir sur la tonalité de ce rapport sénatorial. Et c'est évidemment bien que la représentation nationale, de temps à autre, fasse un point et mette dans le débat public ce genre de sujet. Alors, sur la question du modèle économique grande vitesse, c'est clair que là, effectivement, comme le cœur de la rentabilité se fait sur un nombre de dessertes extrêmement réduites et globalement, on s'est bien compris, le focus est sur le Paris-Lyon, tout ce qui est en train d'arriver questionne l'opérateur, même si le volume de trafic, Patricia l'a dit tout à l'heure, augmente et très probablement est encore amené à augmenter, il y a encore des réserves de capacité, donc tout ça est possible. La SNCF est ici sur une activité non subventionnée. Elle assume par ailleurs une couverture assez large, mais sur laquelle elle est extrêmement attentive. J'ai pas point par point l'ensemble de l'analyse, mais des fermetures déjà de dessertes, c'est au menu chaque année. Et effectivement, sur les territoires concernés, ça donne lieu à chaque fois ces coups de griffe à des des contre-offensives plus ou moins fructueuses. Donc la problématique est qualifiée par les économistes ici d'écrémage par la concurrence du cœur du réseau, c'est une vraie question. C'est une question politique, c'est une question réglementaire. Oui. Et ce que j'ajouterais au propos aujourd'hui, c'est qu'en fait, l'Espagne, par exemple, a joué une mise en concurrence totalement différente pour chercher à pallier ce problème-là. Donc, analytiquement, les spécialistes sont complètement au fait du problème. C'est ensuite une question d'écriture organisationnelle et les Espagnols ont fait des lots. Des lots avec des lignes à forte profitabilité, à faible profitabilité. Ils ont passé en appel d'offres, mais dans chaque lot, on a du beurre, de la crème et parfois du petit lait. Voilà, pour rester sur l'image, la France s'est posé la question. Certains ministres des Transports ont mis ça dans le débat public. Ça n'a pas avancé autrement. Cette question va revenir nécessairement et de façon de plus en plus marquée parce que un point que je soulignerai aujourd'hui, c'est qu'on n'a pas tout vu. La concurrence, on est au tout début.
1: Au tout début.
0: Au tout début. Au tout début. Alors là, on n'a pas fait le tour de tous les opérateurs qui, sur le marché grande vitesse, sont en train de pointer leur nez, sachant que ça met toujours 3 à 4 ans avant d'arriver. Donc, au départ, on ne voit peut-être rien. Et quand ça arrive, ça modifie complètement la donne. Ensuite, sur les TER, vous avez le rapport sénatorial souligne le point de la multiplication des contrats et de la difficulté pour les régions et pour les opérateurs par ailleurs de tenir les délais. Alors là, l'anticipation, c'est pas une question de l'État, c'est une question des régions qui, pour beaucoup, ont joué la concurrence, mais vraiment sur la pointe des pieds et en n'anticipant pas nécessairement. Ce sont les régions qui définissent elles-mêmes la taille des lots. Si elles veulent faire moins de l'eau, elles ont qu'à les faire plus grands. Ceci étant, c'est un risque de réalisation du service public.
1: Oui.
0: Donc clairement, Cet agenda, il est aujourd'hui sur la table. Et c'est clair que le résultat du jeu, ça va être, et c'est déjà le cas, à 3 cas sur 4, c'est la SNCF qui remporte le lot, mais là, à nouveau, et qu'il remportera très probablement demain, mais ça ne veut pas dire que pour autant, toute cette gesticulation ne sert à rien.
1: Et il faut...
0: Parce que la SNCF d'aujourd'hui, dans sa réponse aujourd'hui, est beaucoup plus, enfin, produit une contractualisation qui est nettement plus avantageuse en termes de services et de coûts. Alors, on n'est pas rentré vraiment dans tous les détails,
1: mais et puis,
0: c'est parfois impressionnant. Mais, c'est parfois impressionnant. Moi, je reste...
1: On se rend, par contre, on arrive à la fin de cette émission, c'est pour ça que je me permets de vous couper la parole, se rend compte en tout cas que c'est un sujet dont on est au cœur dans l'actualité. Je voulais dire qu'il y allait y avoir un nouveau TGV, le TGV M, avec, si on double les TGV, ça ferait 1500 passagers, ce qui est absolument... 1400-1500, puisqu'il y aurait une voiture en plus, au lieu de 8 pour les TGV. Le Bordeaux-Lyon, alors, on doit passer par Paris ou alors un petit peu au sud de Paris.
3: Alors, il y a le Nantes-Lyon en direct et il y a le Marseille-Toulouse. Donc, on peut passer, mais c'est pas du TGV, c'est de l'intercité.
1: Et pourquoi le Bordeaux-Lyon en TGV est impossible, une ligne directe?
3: La ligne, elle n'est pas électrifiée. Donc, un TGV, ça ne passe pas parce qu'il n'y a pas d'électricité. Et en plus, c'est vrai que comme les trains, vous l'avez dit, font 1500 personnes pour les plus gros à venir. En fait, le souci, c'est que dans les villes intermédiaires, il y a moins d'habitants et du coup, il y aurait moins d'intérêt et ça serait plus long. Parce qu'on ne peut pas rouler à 300.
1: Bon, eh ben on verra cette ouverture à la concurrence. C'était passionnant de vous entendre ce matin. Patricia Pérennes, économiste spécialiste du transport ferroviaire et consultante à Transmission. Merci à vous. Merci Christian Desmarie, également maître de conférence de sciences économiques à Sciences Po Lyon et membre du laboratoire aménagement économie transport. Merci à Pierre-Henri et Sabine à la réalisation. Je vous laisse avec Marie-Ange de Montesquieu pour Enquête de Sens.

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4: Au cinéma cette semaine, alors que le Festival de Cannes a ouvert sa vitrine prestigieuse et ensoleillée avec la Vénus électrique de Pierre Salvadori, dont nous parlerons la semaine prochaine. Les trois films retenus pour aujourd'hui sont C'est quoi l'amour, Cinque Secondi et Sauver les meubles. Marie-Noël Tranchant, Dominique Borde et Bernard Medioni, bonjour.
5: Bonjour.
6: Bonjour Christophe Maury.
4: Vous avez vu ces films et nous ne sommes pas forcément d'accord sur les compliments. Alors, commençons tout de suite par C'est quoi l'amour de Fabien Gorjart avec Laure Calamy, formidable, Vincent McCain et Elie Salem, entre autres. À chaque séance, la présentation, vous savez, des coproducteurs, Canal+, OSC, France Télévisions, etc., prend un temps lent, lourd, épouse, c'est très long. Et ici, les logos sont livrés très vite, mais sur la musique du film qui nous entraîne tout de suite dans l'univers du métrage. Et ça, ça vaut le coup de le signaler. Alors, c'est l'histoire d'un couple divorcé, Fred et Marguerite. Ils ont une fille, Léa, et refont leur vie chacun de son côté. Marguerite a une fille, aujourd'hui ado amoureuse d'un Paul, naissance de l'amour. Fred est en couple avec Chloé, une femme catholique qui souhaite se marier devant Dieu. Impossible tant que le premier mariage de Fred n'est pas annulé par le tribunal ecclésiastique. Une formalité, voire. Car plus on avance dans la démarche, plus elle se montre complexe. Écrire un mémoire, joindre un avocat de droit canon, etc., ça va très loin. Fred et Marguerite se retrouvent en scooter dans Rome. Clin d'œil à Vacances romaines. L'idée de Fabien Gorjart, l'amour ne remplace pas l'amour, il se superpose, il s'enrichit. On n'est plus dans la rupture franche et douloureuse, mais dans un délicat mélange de vie, de sorte qu'on est parfois sur un fil entre marivaudage et tendresse. Le mot de la fin, êtes-vous allé au bout du chemin ? Résume tout. C'est absolument charmant de mon point de vue. On écoute la bande-annonce.
7: Moi, c'est Marguerite. Dans ma vie, il y a Sofiane et notre fille Raphaël.
8: Les petits copains, les devoirs, le sport, tout rentre pas.
9: C'est pas les petits copains, c'est le petit copain.
10: On peut parler de tout ça à la maison. Merci. Tu prends ça comme un exercice ? C'est des choses qui arrivent ?
7: Il y a aussi Léa.
11: Bon, faut que j'y aille, là.
7: La fille que j'ai eue avec mon ex, Fred.
12: Toi et moi, on s'est mariés à l'église et je peux pas m'y remarier, tout simplement parce qu'on peut pas se marier deux fois à l'église.
7: Tu vas te marier ?
12: Bah oui.
7: Bon, et du coup, il y a aussi Chloé,
13: la compagne de Fred.
14: Je dois signer quoi ?
12: C'est un peu plus compliqué qu'une signature, mais enfin, c'est pas la mer à boire. Hein.
15: Est-ce avec lui que vous avez perdu votre virginité ?
16: Il a pas arrêté de sous-entendre que j'étais une énorme pute, parce que toi, t'as dit que j'avais couché avec tout le monde, à tout va.
12: Non, non, attends.
17: Qu'est-ce que tu fous avec une ultra-cato, toi ?
12: Je l'améliore, toi.
18: C'est au Vatican que le dossier sera traité. Oh, plutôt sympa comme châtiment. Un petit voyage à Rome.
19: Ça me ferait trop plaisir de venir.
20: Moi aussi, je viens.
21: Tom, il dit qu'il pourrait venir. Ses parents, ils sont chauds.
22: Moi, bah, je me débrouille super bien en italien et je connais hyper bien la ville. Je suis un super guide.
12: Ah ben.
23: Ah bah oui, tu viendrais.
24: Quand on s'est mariés comme ça. Vous étiez beaux tous les deux. Et quand on s'est séparés comme ça.
25: Je veux pas savoir ce que ça me fait là, d'être ici comme ça avec lui.
12: Enfin, ça me remue un peu quoi, tout ça.
4: Dominique.
26: Oui. Alors comment annuler son mariage pour en épouser une autre devant l'église ? C'est tout le sujet de ce film. Il n'y a que Vincent McCain pour se retrouver dans cette situation, d'autant que son ex-femme est Laure Calamy. Une situation logique qui aboutit comme souvent à une solution un peu absurde ou au moins compliquée. Mais la comédie tient là-dessus et tient surtout sur le couple McCain-Calamy qui fonctionne bien. qui se renvoient la balle d'une certaine manière. Le grand ahuri et la petite rigolote vont bien ensemble, sans oublier Mélanie Thierry et les autres.
1: Charmante.
26: Elle est charmante, alors elle est plus sévère, là. Mmh. C'est dans un rôle complètement très éloigné de celui de Calamy, quoi. Mais c'est assez virtuose, avec quelques gags, comme la visite au prêtre fouillé par Jean MacBar, qu'on n'avait pas vu depuis longtemps.
1: C'est du vécu, je peux vous le dire.
26: Hein. Ah oui, oui.
1: Exactement. Ouais. Mot pour mot.
26: Oui, ouais, ouais, mais ça, c'est assez bien vu, d'ailleurs. Hein. Ou le bain de minuit dans le jacuzzi des 5 étoiles,
1: oui.
26: Ou encore un pape noir très compréhensif. Là, on pousse un peu loin le bouchon, mais bon, si l'action se ralentit...
1: Hein. Le pape François, il n'a pas dit autre chose. Hein.
26: Oui, oui, oui.
1: Donc, c'est très, très d'actualité.
26: Alors, si l'action se ralentit un peu au cours du voyage à Rome, l'ensemble tient à peu près la route et ses promesses jusqu'au bout. C'est quoi l'amour du cinéma? Ben, Gabin avait une réponse toujours en disant « C'est d'abord une histoire, ensuite une histoire et enfin une histoire. » Mais c'est aussi une écriture et des acteurs. La preuve en est, là on a à peu près tout pour réaliser une comédie qui tient à peu près la route, ce qui est quand même assez rare dans le cinéma français.
1: Eh ben, je vous remercie de l'avoir vu comme ça. Marie-Noël, vous êtes un peu à l'opposé.
2: Ah oui, je trouve que c'est dommage. Il y avait la matière à une comédie originale et on a une comédie tout sauf originale, plaisante et conformiste à souhait. Il y a un très bon début, en effet, comme vous l'avez souligné, trépidant, où les personnages d'une famille recomposée entrent en scène tour à tour, ce qui crée un effet d'accumulation amusant et sympathique, d'autant plus que Laure Calamy, qui est au centre de ce tourbillon, est vraiment épatante de punch et de fantaisie, de charme. Bon, elle aurait pu faire beaucoup plus si on lui avait donné... de quoi nourrir son rôle. Mais ça, bon, c'est l'exposition, et donc on s'attend à voir se développer la situation de départ qui pose le sujet original, donc, de la reconnaissance en nullité, et non pas de l'annulation,
1: oui, oui.
2: D'un mariage religieux. Mais ça ne se produira pas. C'est quoi un engagement pour la vie ? C'est quoi la liberté requise par l'Église ? Toutes ces questions qui sont en principe posées et qui pourraient faire l'écriture du film sont vite évacuées pour qu'on reste tranquillement dans le bain sociétal habituel. Donc l'effet de joyeuse bande du début, qui était très réussi au début, se répète tout au long du film. On se propage de la France à Rome, dans la même petite bulle de sentimentalisme convivial et d'humour bon enfant. On n'ira pas plus loin. En fait, le film n'évolue pas parce qu'il a donné dès le début la réponse à la question du titre. Tout le monde dans le même bain d'affectivité consensuelle, animé par quelques remous de jacuzzi, pour que ça bouge un peu. Même Chloé, la catholique qui veut un mariage religieux, n'a rien à dire d'autre sur la question que robe blanche et cérémonie à l'église pour officialiser son amour. Quant à la procédure de nullité, elle est traitée sous le même angle de l'affectivité qui est à la fois bêta et faux. Complètement faux. C'est pas du tout ça l'objet de l'enquête de l'église. Donc ça donne quelques scènes forcément raté, parce que l'approximation intellectuelle, ce manque de rigueur nuit aussi à l'art de la comédie. Mais oui, mais justement, ça nuit aussi à l'art de la comédie, parce que l'écriture d'une comédie, il n'y a rien de plus rigoureux et de plus précis.
1: J'ai trouvé ça très juste. Vous savez qu'avant le pape François, quand on faisait un procès pour déclarer la nullité d'un mariage, il fallait payer 1000 euros. Ça commençait par ça. Et c'est François, le pape François, qui va dire, ben non, non, maintenant c'est gratuit pour tout le monde. Mais vous imaginez un peu des gens qui devaient débourser 1000 euros uniquement pour ouvrir le dossier.
2: Oui, mais alors là, c'est pas ça le sujet.
1: Non, c'est pas ça le problème.
2: Le sujet, c'est quel est le fondement de cette procédure ? C'est la liberté. C'est la liberté au moment de l'engagement. Est-ce que vous étiez libre et non pas est-ce que vous vous aimiez? Ça n'a aucun sens. Donc on reste dans cette affectivité.
1: C'est les questions qui sont souvent posées.
2: Ben, parce qu'on entre dans la psychologie. Moi, je me suis renseignée, j'ai regardé, non pas sur des sites cathos d'ailleurs, mais sur Cairn Info. sur Cairn Info. Et c'est très intéressant, parce que c'est un site plutôt philosophique, psychanalytique, psychologique. Et donc, ils distinguent bien le mariage civil. On vous demande, voulez-vous ? C'est une question de volonté. Vous voulez vous organiser pour un contrat ? Voilà, fait. Le mariage religieux, c'est la question, c'est vous allez vous engager pour la vie, est-ce librement et sans contrainte ? Et c'est cette question de la liberté initiale que l'Église interroge pour voir si le mariage était valide ou non. C'est tout autre chose. Mais évidemment, il faut un peu travailler on veut s'approcher du sujet.
1: Il y a aussi une question de maturité qui est mise
2: en avant. Ben, la liberté, ça va avec ça. Non. Donc, liberté,
1: enfin, on va pas faire toute l'émission
2: sur le
1: mariage.
2: Non, mais c'est pour dire que c'est un sujet extrêmement complexe et que, donc, en refusant de le traiter...
1: Est-ce que ça a déjà été traité au cinéma ?
2: Il finit par faire une petite
26: nuit. Il y a le film avec Mastroianni et Chloé Cardinal. Le film italien, Le Bel Antonio, où il joue un impuissant et Chloé Cardinal fait tout pour divorcer.
2: Beaucoup plus original, en effet.
26: Beaucoup plus grave.
2: Bref, il nous livre un petit objet de série très sympathique, amusant, mais enfin bon, on va pas en faire.
1: Bernard,
2: comme il y en a 10 000.
0: Je serai entre mes deux camarades, il y a des qualités parce que ça baigne, dans une plaisante tendresse. Et le titre, c'est quoi l'amour ? Et c'est vrai qu'on voit la déclinaison de presque toutes les formes d'amour. L'amour conjugal, l'amour parental, l'amour filial, l'amour piétal. Et ça, c'est plutôt montré de manière peut-être scolaire, mais en tout cas, ils sont cohérents avec le titre, avec le projet de départ. Et c'est vrai que ce sont quand même les comédiens qui porte la comédie à bout de bras, et notamment l'impétueuse Lorca Lamy, mes camarades l'ont dit. Mais c'est vrai que vous retirez les comédiens, le film se fissure avec des comédiens qui ont...
1: Vous retirez Mastroianni du film qu'on vient d'évoquer, il n'y a plus de film.
0: Eh ben non. Et là, il y a quand même
2: un
0: problème d'écriture, de dialogue. Alors, je suis d'accord avec mes camarades, il y a deux épisodes qui se démarquent, enfin, il y en a un qu'ils ont cité, là, dans La Loufoquerie, c'est épisode de la baignade où il se trouve qu'elle s'est mise à l'aise, donc
26: elle
0: voit sa fille qui descend pour faire quelque chose de stupide d'ailleurs, prendre du cannabis, et elle est très gênée parce qu'elle a peur qu'on la surprenne dans le plus simple appareil, donc elle plonge rapidement, et ça c'est vrai que c'est réussi, et dans la mélancolie, le discours de fin et ne manque pas de fraîcheur et s'avère assez attachant.
1: Parce qu'il y a une question qui se pose, et moi je l'ai vu, c'est que quand vous faites un mariage, vous déclarez la nullité du mariage, les enfants disent, mais à ce moment-là, moi, je n'existe pas, qui je suis ? Et là, la question est très bien posée dans le film.
0: Et ça, c'est vrai
1: c'est
0: que
1: très juste.
0: Le discours de fin est très joli. Alors maintenant, la réalisation quand même souffre d'une fâcheuse pâleur. Je n'ai pas cru une seconde au personnage de la future épouse qui méritait d'être creusé, tout comme le frère. On ne sait pas pourquoi il en veut tellement alors qu'à l'ami. Et il est émacié.
1: Et il n'y a plus d'amour.
0: Oui.
1: Là, il n'y a pas d'amour.
0: Alors là, c'est plus, vous avez raison, mais on ne sait pas pourquoi. Et puis alors, la première rencontre entre eux, justement, l'ex-femme et la future conjointe durant le match de volley, on n'y croit pas deux minutes. Elles sont beaucoup trop familières d'emblée. Il n'y a pas de méfiance, il n'y a pas d'hostilité. On n'y croit pas. Et ça, c'est quand même un des grands torts du film, le manque de vraisemblance. Il y a trop de complicité, de cordialité des uns et des autres. Les familles recomposées, c'est pas toujours ça, et c'est souvent rarement ça. Et là, il y a une unanimité qui est un peu suspecte. Et puis l'épilogue, je parle d'après le discours, qui vibre d'une allégresse, cette euphorie est quand même assez fabriquée. Et on a toutes les communautés ici, on ne veut vexer personne, ce qui frise quand même l'angélisme. Et enfin, l'épisode du karaoké m'a semblé bien artificiel et vain. Je dirais que l'anacréontisme du cœur congédie ici les tourments de l'esprit. Il y a donc ici les roses, mais pas de pathos.
3: «
4: Cinque Secondi de Paolo Virsi avec Francesco Valerio Mastradea, qui est extraordinaire, Valeria Bruni Tedeschi et Galatea Bellucci, qui est tout en fraîcheur. Oui. 5 secondes. 5 secondes, c'est le temps de sidération qui paralyse un père voyant sa fille se noyer. Il est avocat, submergé par la douleur, et vit reclus dans les anciennes écuries de la villa Guelfi. La fille Guelfi vient s'installer justement avec une bande de potes écolos, participatifs, citoyens, pleins d'insouciance et de volonté de changer le monde. Les tapageurs et le vieil avocat vont être obligés de cohabiter, mais aussi de s'unir. On est soufflé par cette histoire qui pourrait s'apparenter au chef-d'œuvre de Simenon, Les Inconnus dans la maison, un avocat seul et alcoolique, contraint à sortir de lui-même pour une question de justice. Il n'empêche que ces 5 secondes sont à couper le souffle.
3: Voi mi avete garantito che a Villa Guelfi non ci sarebbe stato nessuno. Se no io questo posto in affitto non l'avrei mai preso.
5: E te come ti chiami? Io Matilde.
6: Piacere.
5: Guarda, i germogli qua.
6: Ma c'è un padre o questa pancia ha germogliato da sola?
5: Ma tanto un padre non serve.
13: Ma se sei un avvocato che fa cose buone, perché ti sei rintanato e sei così triste?
14: Racconta la tua storia, ti prego.
6: Elena è stata la cosa più preziosa che ho avuto nella vita.
14: Di notte sogno di correre, di essere leggera e profumata. Poi al mattino, quando mi sveglio, mi si chiude il respiro qua.
3: Oh, scendi da qua, subito! Dai, dai, dai, salta.
20: Dice Andrea pure, è lei che dice?
3: Che dice, che dice?
20: Che è patriarcale.
3: Ma vai, cammina, va, va. Stai più vicino!
4: Voilà, on entendait les 5 secondes qui s'énuméraient. Dominique.
26: Oui. Deux mondes se côtoient donc, celui de cet homme d'âge mûr qui porte une certaine culpabilité et qui est angoissé, et ce groupe de jeunes qui veut ressusciter une vigne. Et c'est la rencontre de ces deux mondes qui va laisser passer la vie, l'espoir et une forme de rédemption. Et lui est angoissé par son procès qu'il attend et par sa responsabilité. Donc on a la joie et l'angoisse qui se font face et bientôt vont se côtoyer pour partager un moment de vie qui va aller peut-être jusqu'à une renaissance. Entre la mort et une naissance, car il y a une naissance aussi du côté des jeunes, un filet de vie se faufile pour que l'existence refuse de capituler. C'est ce qu'on ressent dans le film, même s'il est long. Moi, j'ai fait un parallèle avec un autre film, bien que ça n'a rien à voir, c'est avec Violence et Passion de Visconti, où on a Burt Lancaster qui vit dans un vieillard qui vit avec ses Conversation Piece, ses petits tableaux avant, et puis une famille qui fait du bruit, qui est snob, qui est dans le vent, et qui deux mondes qui vont se rencontrer et s'annuler parfois. Il y a un peu cette idée-là. Voilà, maintenant ici les choses se mettent en place un peu lentement, mais on accompagne le héros solitaire jusqu'à la fin qui peut ressembler à une rédemption. Ici la passion est muette et la violence n'est qu'un mouvement, c'est le mouvement de vie qui reprend le dessus sur la douleur et le malaise. Voilà, c'est lent comme film, mais ça vaut le coup si on va jusqu'au bout d'accompagner le héros et puis ce qui se passe, c'est-à-dire la vie qui revient. Et à la fin, la vie est revenue.
4: Ah oui, ça, c'est beau. C'est fascinant. Et vous avez remarqué, tout se passe en hiver.
26: Mmh. Oui.
4: On ne voit pas de feuilles ni de fleurs. Mmh. La vie, elle va être uniquement dans la relation humaine.
26: Dans la relation humaine.
4: Ça, ça m'a beaucoup marqué. Marie-Noël Tranchant.
2: Oui, c'est très vrai. La vie est vraiment dans la relation humaine et dans les relations humaines. Et c'est comme ça, d'ailleurs, que le film avance et s'approfondit. C'est la multiplication des actions et la diversité des personnages et de leurs points de vue qui permettent d'entrer vraiment dans l'intériorité très barricadée de Adriano, qui est en effet formidablement interprété par Valerio Mastrandea.
4: Oui.
2: Et c'est très riche.
4: Il donne envie de fumer le cigare, d'ailleurs. Vous avez remarqué, il a toujours un cigare au bec.
2: Il fume tout le temps. Un cigare, je croyais que c'était
4: une cigarette. Non, c'est un cigare.
2: En tout cas, c'est vrai que ça, les lignes de les axes divers, sa solitude à lui, le les gros, le groupe un peu effervescent, joyeux, vivant, mené par la jeune héritière de la propriété voisine. Et tout ça crée à la fois d'un côté un silence et de l'autre une effervescence qu'ils se mettent à accompagner très, très discrètement et joliment. Et quand ils sont embarqués par la police, il va au commissariat, c'est le premier geste.
4: Il fait une plaidoirie formidable
2: pour en leur faveur, alors oui, qu'il a passé leur temps à grogner contre son temps à grogner contre eux, contre leur présence bruyante qu'ils n'acceptaient pas. L'autre élément très bien vu et orchestré dans le film, c'est le procès lui-même. C'est un film de procès au milieu de tout ça. Et c'est

0: sur cette scène.
1: Ah oui, c'est très impressionnant.
0: Très impressionnant et tellement simplement, simplement vécu.
1: Et donc, on entre mais vraiment dans l'épaisseur de l'humanité la plus profonde, la plus à la fois risquée, étrange, menaçante, émouvante, bouleversante même. Enfin, il y a tous ces aspects et rien n'est dit, rien n'est... Tout est là, mais tout est senti, ressenti,
0: cette solitude
1: mais rien
0: terrible,
1: n'est affirmé.
0: Toutes les nuits, quand il se couche, il écrit « Buonanotte » et le matin « Buongiorno ». On ne sait pas à qui, mais on le saura qu'à la fin. Mais c'est terrible, c'est, l'expression de cette solitude est terrible.
1: Oui.
0: Bernard.
2: Oui, moi je serais là encore mitigé, même si oui, c'est le dernier tiers qui prend le haut du pavé, parce que là, enfin, on a tension et intensité. Ce que l'on n'avait pas quand même le reste du film. Maintenant, l'ensemble montre adroitement comment un être que la fatalité a isolé réussit à tisser de nouveau le lien avec autrui. Parce qu'il vivait en anachorète, hein, littéralement. Et puis, grâce en effet à ce groupe dynamique... pas toujours très pertinent, mais il retrouve goût à la vie. La séquence du tribunal, Marie-Noël y a fait allusion, entre sobriété et âpreté, réussit assez nettement à se démarquer, puisque c'est là où on va apprendre toute la vérité, mais où enfin, il y a une concentration dramatique. Et puis, on a quand même un aspect assez satirique, parce qu'il se moque des poncifs actuels. Vous avez la méfiance à l'égard des médecins, l'indifférence suscitée par le père biologique d'un enfant. Oh, ce père biologique, oh mais non, on va pas le prévenir. Et puis encore la haine du prétendu patriarcat. On retrouve comme ça,
0: c'est
2: et ça
0: drôle.
2: C'est vrai que c'est montré de manière assez acérée. Et Valeria Bruni Tedeschi, quand même, rehausse l'intégralité des scènes où elle figure. Et c'est d'ailleurs un petit peu le problème, c'est que jusqu'à son arrivée, toute la première partie, à mes yeux, est assez terne et languide. Et puis l'intrigue autour de la petite communauté, même si elle va agir comme un ressort, ben, n'a pas beaucoup d'intérêt, faute de singularité. Et le personnage de la fille du comte ne suscite guère de sympathie. C'est peut-être...
0: Parce qu'elle filme du shit alors qu'elle est enceinte, c'est ça qui vous a gêné?
2: Pas seulement. Elle est colérique, elle est imprévisible.
0: Elle est odieuse.
2: Elle est insupportable.
0: Insupportable.
2: Bon, nous sommes bien d'accord.
0: Mais elle est dans son rôle.
2: Je ne trouve pas par ailleurs que la réalisation brille par sa vigueur, ni par son audace. Et puis le passage de la soirée musicale. Alors c'est vrai qu'il y a un moment clé concernant d'ailleurs Valeria Bruni Tedeschi, mais après ça s'effondre. Et puis, vous l'avez dit Christophe, comment ne pas regretter qu'il y ait un petit doute qui subsiste à la fin? Et en tout cas, c'est mon cas. On eût aimé qu'il tranchât. En tout cas, c'est
0: ah
2: c'est
0: bah ce non, que... moi j'aime bien.
2: Moi j'aurais bien aimé qu'il donne son point de vue. En tout cas, nous avons un homme de loi isolé et silencieux qui conquiert de nouveau la parole grâce à la présence d'un groupe disert de jeunes gens engagés. En d'autres termes, je ne parlerai qu'en présence de mon agora.
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0: Sauver les meubles de Catherine Cosme avec Vim à la Ponce, qui est formidable, Vim à la Ponce.
4: On l'a bientôt dans Vénus électrique.
0: Oui. Absolument. Johann Zimmer, Guylaine Landais. Ce n'est pas une comédie, malgré la bande-annonce qui pourrait nous le faire croire. Au contraire, c'est le poids d'une agonie rongée par les crédits, la finance et l'acharnement des banques et des établissements bancaires. C'est aussi la pudeur de la vieillesse qui ne veut pas montrer sa misère sociale et financière. Et encore une fois, coup de chapeau à Vim à la Ponce qui excelle.
5: Je veux offrir aux citoyens cette liberté nouvelle.
6: Vous pouvez la regarder maintenant, cette liberté, ici.
5: Oui.
7: Ça va ? T'es venu voir tes parents ?
6: Ouais, je suis passée les voir.
7: Et ta mère, ça va ?
6: Ça fait combien de temps qu'elle a rechuté comme ça, maman ?
8: T'en as plein, dis. Elles sont trop cool, tes perruques.
6: Je vais prier pour vous. Votre maman, elle va partir, là.
9: Il se trouve que votre mère m'avait emprunté 150 euros. Si vous pouviez me les rembourser...
6: Pourquoi je reçois du courrier ici? Je comprends pas. Oh putain. Il faut régulariser la situation, voilà. Parce que moi je n'ai jamais contracté de crédit chez vous.
10: Maître Lambert, huissier de justice. Je viens dans le cadre de la liquidation judiciaire du commerce de Madame Langlois.
6: Est-ce que vous pouvez revenir à un autre moment? Parce que là, ma mère, elle est en train de mourir. Ça, c'est Crédit XM, l'année de mes études. Ça, c'est l'année de ton divorce. Et le fait qu'elle ait utilisé mon nom là pour faire ça, ça aussi, tu le savais. Pourquoi t'as fait ça?
11: On va trouver un papier qui prouve que c'est pas toi.
12: On peut pas en vouloir aux gens de chercher des solutions. Votre mère, c'était ça, sa solution. Vivre à crédit.
6: Si là, on porte pas plainte, c'est à moi de payer les 40 000 euros.
13: Ah, quand même.

0: toi, je te vois, t'es bouleversée. Moi, je suis bouleversée aussi. J'ai juste besoin de comprendre.
1: Tu penses à quoi, là?
0: La joie.
1: Tu crois qu'ils nous suivent pour se faire rembourser?
2: Dominique, ça commence mal avec, en ouverture, Benoît Hamon, photographié sous toutes les coutures, en train de réciter son credo politique. Vous vous souvenez de Benoît Hamon? Non, vous l'avez oublié maintenant. Ouais, ben oui, on sait plus. Mais là, tout d'un coup, il renaît.
3: Voilà. Qui?
2: Voilà. Et puis on passe à la page intimiste du film. Alors l'héroïne, Villa Ponce, arrive dans sa maison de famille où sa mère est agonise, avec un père fantaisiste qui se met une perruque, et un frère inconscient et une petite fille. Alors il faut dire que les seuls qui sont vraiment sympathiques, c'est le père, c'est le grand-père finalement, et la petite fille. Bon, qui donne un petit peu de mouvement. Pour le reste, c'est une famille en morceaux, bientôt rejointe par des problèmes d'argent, puisque la mère vivait à crédit sur le dos de ses enfants. Alors il y a de la peine qui est balayée par les inquiétudes matérielles, des personnages atypiques mais pas vraiment sympathiques, des situations inabouties, avec des scènes de remplissage, comme la baignade ou la scène finale. Ça manque de rythme et de souffle. Et il reste des scènes mises bout à bout. C'est un premier film et on le sent. Alors c'est un peu dommage, mais voilà. Ça se veut tendre et drôle. Or la tendresse est invisible et rien n'est vraiment drôle. C'est un portrait de famille peu sympathique, dédié à une mère disparue. Je pense qu'elle pouvait mériter mieux.
3: Marie-Noëlle.
4: Ah, ça, on n'en sait rien, on ne la connaissait pas.
2: Oui.
4: En tout cas, c'est vrai qu'avec les défauts qu'a pointé Dominique, j'en suis d'accord. C'est quand même un premier long métrage qui a de la personnalité, j'ai trouvé. Des personnages qui prennent de la consistance peu à peu en se retrouvant autour de la mère en fin de vie. Moi, j'ai trouvé quelque chose de Piala dans cette peinture familiale réaliste, au ton parfois mordant, caustique.
2: Oui, parce qu'il y a de la violence.
4: Avec un, Piala, oui. Avec un, et puis avec un beau sens pictural. La photographie du film est très intéressante, belle, avec parfois des sortes de natures mortes, tout à coup, sur des endroits de la maison.
3: Il nous reste deux minutes.
4: Et la superposition des deux situations très sombres, fin de vie et escroquerie financière de la mère, point commun, la vérité. Que faut-il dire, que faut-il cacher? Puis les caractères se révèlent peu à peu, s'approfondissent et s'humanisent, avec justesse au fil de l'action.
3: Bernard, voilà. Je trouve que ça montre bien l'inhumanité de l'État face au deuil avec le personnage de l'huissier. Et ça, ce moment est très bien montré. L'intrigue a le mérite de clore sur l'envol de l'espérance. Ça fait un peu penser, toute proportion gardée, à un été à Osage Conti, mais ça prend trop de temps pour démarrer. L'ensemble demeure assez étriqué. Bon. Et puis, c'est quand même assez ankylosé, cette réalisation, et assez insipide. Ces dettes maternelles qui l'accompagnent jusqu'au bout, bah grâce à elle, la famille retrouve sa dignité, découvre son salut. Savez-vous pourquoi, Christophe? Parce que c'était la dernière créance. Et le radeau sur l'étang.
5: Marie-Noëlle Tranchant, Dominique Borde et Bernard Mignoni, merci Jean-Paul Lérine pour la réalisation, François Dieudonné, Philippe Alpeuch et Camille Meyer pour la réussite technique de notre rendez-vous. Nous nous retrouvons demain pour parler des livres religieux. D'ici là, soyez heureux, ça reste urgent et très bonne fête de l'Ascension.
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0: Au XVIe siècle, une femme chrétienne qui quitte le voile et le monastère, ce n'est pas courant et c'est pourtant ce que fera Marie d'Anthière, une protégée de la reine de Navarre, Marguerite d'Angoulême. Et ce choix, cet acte étonnant, va singulièrement marquer son parcours et sa pensée. C'est justement ce qui vous a intéressé, Sarah Scholl, bonjour.
1: Oui, bonjour.
0: Vous êtes auteur du livre « Réformatrice, 12 voix de femmes protestantes du XVIe au XXIe siècle ». C'est un ouvrage collectif publié aux éditions Labor et Fides que vous avez co-dirigé avec Daniela Solfaroli-Camilocci. Et au cœur de la vie de Marie d'Anthière, on trouve la prédication des femmes. Marie d'Anthière, c'est 1495-1531, c'est une femme du XVIe siècle. Et à l'époque, c'est interdit, la prédication des femmes. Et pourtant, on pourrait presque dire qu'il n'y a aucune raison de craindre la proclamation de l'Évangile. Enfin, c'est en tout cas ce qu'elle soutient. Pourquoi ce combat vous a semblé intéressant?
1: Alors, première chose, je dirais que pour tout simplement une histoire des révolutions religieuses, des schismes, des transformations profondes de l'Église chrétienne, des Églises chrétiennes, et c'est ce que vit le XVIe siècle européen, il faut absolument, pour vraiment comprendre ce qui s'est passé, redonner une place aux femmes et à leur action. C'est ça seulement qui va nous permettre de voir que toute la société est traversée par ces conflits, ces combats, ces désaccords religieux. Et c'est ce que montre très très bien le cas Marie d'Anthière, ou la personnalité de Marie d'Anthière, puisque une part de son activité va être de débattre avec des femmes de la légitimité de la réforme protestante ou non, sur le modèle de ce qu'a fait Martin Luther ou de ce que voudrait faire Jean Calvin à cette période-là.
0: Alors vous dites débattre parce que en fait, débattre, c'est autorisé, prêcher, ça n'est pas.
1: Bon, ça aussi, c'est des définitions qui sont un tout petit peu difficiles à vraiment à vérifier qu'elles valent pour le temps. C'est-à-dire que bien sûr, on va dire que la prédication publique, en effet, c'est-à-dire le statut de clerc, de prêtre, de pasteur, ensuite quand vient la réforme, n'est pas autorisé pour les femmes. Maintenant, dire que les femmes n'ont pas prêché, qu'elles devaient rester silencieuses dans leur pratique de foi, ça me semble pas du tout relevé de ce qu'ont vécu les femmes à travers l'histoire du christianisme. Les religieuses, par exemple, ont toujours eu une parole, alors on peut pas dire absolument publique, puisqu'elle est à l'intérieur de leur couvent, de leur monastère, mais c'est quand même une parole collective, hein, mm-hmm. Et c'est une parole qui bien souvent est de l'ordre de la prédication. Et c'est aussi ce que va revendiquer Marie d'Anthière. Mais, et en plus, en brouillant la frontière du public et du privé, parce que c'est très facile, en fait, c'est une frontière complètement artificielle. Donc, est-ce que quand on prêche, quand on clame la bonne parole dans un magasin, dans une famille ou dans un couvent, est-ce qu'on est dans le public ou dans le privé? Personne ne peut vraiment le dire. Donc, elles vont utiliser ce brouillage et... Je dirais que pour faire une histoire qui vraiment soit honnête avec les sources, alors là on est au XVIe siècle, mais ça vaut pour tous les moments de l'histoire, et en particulier de l'histoire des églises chrétiennes, il ne faut pas trop croire ceux qui veulent faire taire les femmes. Je pense qu'elles ont toujours exprimé leur voix.
0: D'autant plus avec Marie d'Anthière, dont vous racontez une anecdote dans votre ouvrage. En 1935, des familles arrivent au couvent des Clarisses pour le dissoudre. Et elle en fait partie, Marie d'Anthière. Elle va chercher à convertir les Clarisses à la fuite en les convainquant de sa propre liberté retrouvée, puisqu'on l'évoquait en début d'émission. Elle a jeté le voile et elle va venir leur dire à quel point sa vie conjugale est heureuse et sa maternité aussi. Il y a des querelles à la fois en dehors des couvents, mais aussi à l'intérieur des cloîtres. Qu'est-ce qu'elle cherche à obtenir? Qu'est-ce qu'elle imagine pouvoir transformer en se rendant chez ses Clarisses et en leur disant de s'enfuir à toutes jambes?
1: Alors d'abord, comme dans tous ces conflits du XVIe siècle, mais encore une fois, ça vaut pour d'autres moments de l'histoire, elle est convaincue d'avoir la vérité avec elle, donc d'avoir Dieu et l'Évangile avec elle, et elle est portée par ce besoin de convertir les autres à cette vérité, et en particulier de convertir les sœurs, les religieuses, puisqu'elle-même, elle a décidé de sortir de la vie religieuse, de sortir de son couvent. Donc, elle va entrer au cœur de la vieille ville de Genève, dans les murailles, et au cœur, vraiment, dans ce qu'est le cœur de la cité, il y a ce couvent des Clarisses, et elle va entrer avec une équipe de choc, pour tenter de convertir les Clarisses. Et ce qui est vraiment fabuleux du point de vue de l'histoire, c'est qu'on peut suivre tout ça grâce à une chronique qui est écrite par une jeune sœur Clarisse qui va vraiment écrire jour après jour ce qui se passe dans cette Genève où frémit la réforme et plus que frémir, c'est-à-dire où il y a vraiment des violences religieuses qui sont commises, une réaction très très forte des autorités ecclésiales jusqu'à en fait la chute, on va dire la suppression de la messe, donc la chute de cette église qui va devenir l'église catholique et qui va devoir fuir Genève, et les Clarisses vont fuir Genève, et Marie d'Antière est partie prenante de ce renversement en fait des autorités religieuses traditionnelles, épiscopales, même si il s'agit pas ici d'évêques, mais de l'église traditionnelle pour la remplacer par un nouvel ordre religieux. Ça se fait dans la violence, et là encore une fois, n'imaginons pas les femmes toutes douces, cantonnées à je ne sais quelle tâche ménagère. Non, elles participent de cette, ouais, je pense qu'il faut le dire, hein, de cette révolution religieuse que vit Genève dans les années 1530.

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1: Et derrière, il y a aussi la question de l'accès, en effet, à la Bible. Elle écrit « Nous serions trop folles de cacher le talent que Dieu nous a donné, car nous le lui devons. » Autrement dit, ce droit à la prédication, ce droit à accéder aux Écritures, à la Bible, c'est ce que lui permet son intelligence, en quelque sorte. Alors, pourquoi est-ce qu'elle ne les lirait pas ? Qu'est-ce qu'elle dénonce, finalement ?
2: Alors Marie Dentière, elle dénonce d'abord un système religieux qu'elle juge injuste et non respectueux de l'Évangile. Ce système, c'est, je dis système, mais c'est dans son esprit, c'est tout ce qu'est le catholicisme du XVIe siècle, en particulier toutes les pratiques rituelles et liturgiques autour de la messe, du culte des saints, de ces fameuses indulgences auxquelles s'attaquent les réformateurs. Donc elle est complètement là-dedans. Et l'outil qui leur permet de remettre en question l'ordre religieux qu'ils ont sous leurs yeux, c'est l'écriture, en disant ça n'est pas conforme à l'écriture. Donc elle revendique un changement religieux en passant par l'écriture, ça veut dire qu'elle revendique sa propre lecture des écritures.
1: Oui.
2: Et là, on arrive à ça. Effectivement, ça fait partie du geste réformateur que de demander que l'écriture soit mise entre les mains de tout le monde, hommes et femmes. Et c'est ça qui est vraiment très fort dans ce qu'on arrive à tracer de ces théologiennes réformatrices, ce qu'on a fait dans ce livre avec Daniela Solfaroli Camilocci, c'est qu'on les voit se saisir de cette opportunité qu'a été l'accès aux Écritures. Donc, par, bien sûr, un changement religieux qu'est la réforme protestante, parce que c'est là qu'elles vont pouvoir se saisir des Écritures. Dans le catholicisme, c'est beaucoup plus difficile jusqu'à plusieurs siècles plus tard.
1: Parce que c'est figé à l'époque.
2: Parce que c'est figé, mais surtout parce que l'organisation de l'Église est faite autrement. C'est pas les Écritures qui sont au centre. La Bible n'est pas au centre de la manière de fonctionner du catholicisme jusque tard, à l'époque contemporaine. Et donc, c'est pas souhaité par le clergé que les laïcs se saisissent des Écritures. Alors que les réformateurs vont dire c'est ça le cœur, et on va publier, on va apprendre à lire aux hommes et aux femmes, aux enfants, quel que soit leur sexe, surtout aux garçons, mais les filles pourront aussi apprendre à lire, et on va leur mettre entre les mains des éditions imprimées à bon marché, on est au tout début de l'imprimerie, de la Bible. Et ces femmes vont se saisir de cette opportunité pour se faire leur propre conviction. Alors, elles ne sont pas toutes seules. Elles vont aussi au culte le dimanche, elles vont aussi suivre des enseignements populaires sur l'Évangile, suivre les prédications des grands prédicateurs de l'époque, notamment Jean Calvin, qui est un contemporain de Marie Dentière. Bon, elle est un peu plus âgée que lui, elle lui fait volontiers la leçon, mais... et elles vont se faire leur propre idée, et certaines, comme Marie Dentière, vont écrire sur ce qu'elle considère comme la juste manière de comprendre l'Évangile.
1: Oui, elle dit qu'il n'y a pas un évangile pour les hommes, un évangile pour les femmes. Et alors, elle interpelle aussi sur l'égalité spirituelle. Comment vous expliquez ça, sans distinction de classe, d'origine ? Voilà, elle défend une approche vraiment qui soit une relation spirituelle égale au Christ, qu'on soit homme ou femme. Il était nécessaire de le faire ?
2: Oui, bien sûr. C'est-à-dire qu'on est vraiment dans un monde, on n'arrive plus à s'imaginer le monde du XVIe siècle avec un rapport à la Bible, comme je l'ai expliqué juste à l'instant, mais aussi un rapport au sacré de manière générale qui est extrêmement protégé par le clergé. C'est le clergé le spécialiste du sacré, c'est lui qui fait les gestes, c'est lui qui comprend tout ce passe en latin. Il y a une langue du sacré qui n'est pas accessible en particulier aux femmes et aux classes les plus pauvres parce qu'ils n'apprennent pas le latin. Donc on est dans un monde où le religieux est en quelque sorte gardé sous le boisseau par une caste. Et c'est cette révolution du XVIe siècle, c'est ça qu'elle cherche à brasser. Et dans ce grand élan d'aspiration, souvent un peu contradictoire entre elles et peut-être parfois un peu brouillonne, tout le monde trouve sa place et on voit tout le monde agir. Dans ce même monde genevois de la vieille ville genevoise, qui va saccager la cathédrale pour détruire en fait toutes les images de saints et changer le caractère visuel de la cathédrale, ce sont les enfants ou des très jeunes personnes. Donc on voit que toutes les catégories de la société se sentent concernées par cette ébullition, je ne sais pas comment l'appeler autrement, religieuse, qui a lieu au début du XVIe siècle.
1: Ébullition qui fera naître des réformatrices. Merci beaucoup Sarah Scholl, on vous retrouve demain.
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1: Aujourd'hui, nous sommes le 14 mai. Au lendemain de la création à Alger d'un comité de salut public composé de civils et de militaires et présidé par le général Massu, le 14 mai 1958, est nommé président du Conseil Pierre Fimelin. Il restera comme l'avant-dernier président du Conseil investi par l'Assemblée nationale de la 4e République. Il sera obligé de démissionner 2 semaines plus tard pour laisser sa place au général de Gaulle. Le 29 novembre 1947, l'Assemblée générale de l'ONU vote le principe d'un partage de la Palestine en 2 États, l'un arabe, l'autre juif. Le 14 mai 1948 est proclamé l'État d'Israël à Tel Aviv.
2: Ben-Gourion, qui n'avait cessé de lutter pour imposer sa conception du destin du peuple juif, proclama la naissance de l'État d'Israël. Il dit
3: « Nous appelons tous les juifs de la diaspora à se joindre à nous et à nous prêter main forte pour faire que la rédemption d'Israël soit assumée jusqu'à la fin des siècles. »
1: Au même moment, toutes les armées des pays voisins, Égypte, Syrie, Transjordanie, Irak et Liban, vont se ruer contre le nouvel État. Israël arrivera à refouler ses ennemis. Des armistices seront signés l'année suivante, délimitant de manière tout à fait provisoire les frontières israéliennes. Paris est en fête. Marie de Médicis, la reine de France, vient d'être couronnée à la basilique de Saint-Denis. Le lendemain, 14 mai 1610, le roi Henri IV décide de rendre visite au duc de Sully, c'est le surintendant des finances, cloué au lit par la grippe. Le carrosse royal s'engage dans la rue de la Ferronnerie.
4: La rue va bientôt se débloquer, sire. C'est juste un charroi qui s'est renversé.
5: Vous voyez, j'aurais dû faire envoyer la garde royale pour dégager cette rue.
1: Au niveau de l'auberge, au cœur couronné, transpercé d'une flèche, un homme, aux cheveux roux et vêtu de vert, saute sur le marchepied du carrosse.
6: Pour la gloire de Dieu !
7: Restez en vie ! Sire ! Sire !
8: La mort !
9: Tu vas mourir !
8: Ne le tuez pas ! Il en fait votre vie ! Emmenez-le à l'hôtel de Retz.
10: Il a tué le roi.
8: Vous, avec moi.
10: Il a tué le roi.
11: Le roi n'est pas mort. Il n'est que blessé.
12: Je cours à l'hôtel de ville.
13: On l'ouvre, vite. Fermez les rideaux.
1: Extrait d'une fiction de Jacques Malater. Henri IV meurt avant d'être rentré au Louvre. Son assassin, François Ravaillac, est condamné à mort et exécuté le 27 mai. Le petit Louis deviendra roi, Louis XIII. Il mourra en 1643, un 14 mai.
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1: La culture, c'est le 14 mai 1959 que voyait le jour Patrick Bruel. Auteur, compositeur, interprète, acteur et producteur. Il débute sa carrière au cinéma en 1978 dans le film Le coup de Sirocco et aborde la chanson en 1984. La France connaîtra dans les années 90 et 2000 une véritable Bruelmania, l'inscrivant définitivement en haut de l'affiche. C'était

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1: Bonjour, en ce 14 mai, nous fêtons les Matthias. Saint Matthias est l'un des 12 apôtres. C'est celui qui remplaça le traître Judas après sa mort. La façon dont il fut choisi est originale. Elle eut lieu après l'ascension de Jésus dans la chambre haute de Jérusalem, où, en attendant la venue du Saint-Esprit, se réunissait l'Église naissante. Selon les Actes des apôtres, Pierre prit la parole au milieu d'une assemblée de 120 frères et il dit « Mes amis, il fallait que s'accomplisse ce que le Saint-Esprit prédit dans l'Écriture au sujet de Judas, qui n'a guère partagé notre ministère. Vous savez ce qu'il est advenu de lui. Après avoir livré Jésus et avoir acheté un champ avec le salaire du crime, il s'est pendu. Il est dit dans les psaumes que sa charge passe à un autre. C'est ce que nous allons faire en lui donnant un remplaçant que nous prendrons parmi ceux qui étaient avec nous quand Jésus vivait parmi nous, afin qu'il puisse désormais témoigner comme nous qu'il est ressuscité. » Mais comment ont-ils choisi Matthias? Ce fut un vote à 2 degrés. On commença par élire Joseph Barsabbas, surnommé Justus, et Matthias. Puis, après avoir prié, ils tirèrent au sort entre les deux, et c'est Matthias qui fut ainsi désigné pour être le 12e apôtre. Selon la tradition, Matthias prêcha la bonne nouvelle de la résurrection tout d'abord en Judée, puis pour certains en Éthiopie. Ses reliques, rapportées par sainte Hélène, la mère de Constantin, furent dispersées à Trèves, Cologne, Padoue, Prague et dans la basilique de Sainte Marie Majeure de Rome.
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3: En ce temps-là, les 11 disciples s'en allèrent en Galilée, à la montagne où Jésus leur avait ordonné de se rendre. Quand ils le virent, ils se prosternèrent, mais certains eurent des doutes. Jésus s'approcha d'eux et leur adressa ces paroles. Tout pouvoir m'a été donné au ciel et sur la terre. Allez, de toutes les nations, faites des disciples. Baptisez-les au nom du Père et du Fils et du Saint-Esprit. Apprenez-leur à observer tout ce que je vous ai commandé. Et moi, je suis avec vous tous les jours jusqu'à la fin du monde. »

Nous faisons un saut vers le terme de l'évangile de Matthieu, en cette fête, où Jésus renvoie ses apôtres en mission, en les assurant de sa présence, à l'image même de Dieu dans la révélation faite au Père dans la foi biblique, à savoir que Dieu est avec son peuple. D'une certaine manière, toute la révélation est enclose dans cette affirmation. Si Jésus est avec son Église, cela signifie que Dieu est définitivement avec son peuple, comme il l'avait promis. Désormais, l'humanité tout entière se voit promettre son entrée dans ce mystère d'amour. Nous pouvons compter sur la présence de Jésus sans laquelle les promesses seraient tenues en échec. Mais si Jésus est présent à son Église, ce n'est pas pour réjouir un petit microcosme. C'est bien entendu pour annoncer au monde cette présence indéfectible de Dieu. Notre monde a bien besoin de redécouvrir ce que dans une théologie plus classique l'on appelait, rappelez-vous, la providence divine. Si nous croyons que l'histoire est désormais accompagnée par le Christ ressuscité, cela nous engage à retrousser les manches pour être associés à l'œuvre du royaume, de toutes les nations faites des disciples. Bien entendu, Dieu est souverain, il connaît toutes choses. Mais si au sein des ténèbres du monde brille la lumière du ressuscité, alors l'ascension de Jésus signifie que nous sommes désormais les acteurs de l'histoire sur la route sur laquelle le Seigneur nous précède. Et c'est en cela que la providence agit. Oui, elle agit à travers les hommes que nous sommes, les disciples de Jésus dans l'histoire des hommes. La providence divine inclut notre liberté. Alors, à nous de jouer.

Notre Père, qui es aux cieux, que ton nom soit sanctifié, que ton règne vienne, que ta volonté soit faite sur la terre comme au ciel. Donne-nous aujourd'hui notre pain de ce jour. Pardonne-nous nos offenses, comme nous pardonnons aussi à ceux qui nous ont offensés, et ne nous laisse pas entrer en tentation, mais délivre-nous du mal. Car c'est à toi qu'appartiennent le règne, la puissance et la gloire pour les siècles des siècles. Amen.

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2: Bonjour et bienvenue dans Génération Laudato Si, votre rendez-vous hebdomadaire pour prendre soin de notre maison commune et des plus fragiles de nos sociétés. Cette semaine, je vous emmène à la découverte d'une immense figure de la théologie chrétienne, un franciscain brillant, novateur, qui était l'ami de saint Thomas d'Aquin, un docteur de l'Église, qui a pourtant été mis au placard pendant des siècles. Je vous parle bien sûr de saint Bonaventure. Pour nous faire découvrir cette figure fascinante, je suis accompagnée aujourd'hui du frère Frédéric-Marie Le Méauté, théologien et provincial des franciscains de France et de Belgique. Je le retrouve tout de suite, c'est parti.
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1: Bonjour frère Frédéric Marie.
2: Bonjour.
1: Merci beaucoup d'être avec nous ici au couvent franciscain Marie-Rose. Dites-nous un peu, quel a été votre premier contact avec Saint Bonaventure ?
2: C'était au moment du noviciat. Le noviciat, c'est la première étape de l'entrée dans la vie religieuse. Et j'avais voulu lire le texte qui s'appelle « L'itinéraire de l'Esprit jusqu'en Dieu », qui est un petit texte. Je me suis dit, tiens, ce sera facile à lire. Un petit texte de Bonaventure dans lequel il médite sur comment avancer vers Dieu, comment aller justement jusqu'en Dieu. Et j'ai à peu près rien compris. Les mots étaient compliqués, les tournures n'étaient pas celles dont j'avais l'habitude. Et voilà, je l'ai laissé de côté assez rapidement. Ça a été mon premier contact avorté, on pourrait dire, avec Saint Bonaventure, que j'ai repris par la suite et que j'ai appris à aimer.
1: Eh bien, c'est justement intéressant. Je trouve que votre exemple est peut-être assez typique, puisque Bonaventure a laissé à l'Église une œuvre remarquable, très dense, inspirante, qui a pourtant été passée sous silence pendant des siècles. Peut-être qu'on commence aujourd'hui à comprendre toute la sagesse de sa théologie. Benoît XVI lui a rendu hommage dans une catéchèse en 2010. Selon vous, comment est-ce que vous expliquez sa redécouverte actuelle ?
2: Je pense que pour comprendre la redécouverte, il faut comprendre pourquoi il a été éclipsé. Je pense que notre foi, elle pose des questions et elle a besoin de réponses. Et on aime bien finalement la foi catéchisme. Voilà, une question, qui est Dieu ? Et on a une réponse toute faite, très bien. Bonaventure, c'est pas son mode de pensée. Bonaventure, il va partir de l'amour, il va partir de la gratuité de l'amour, et à partir de là, il va développer une pensée qu'on ne peut pas réduire à un catéchisme, finalement, à des questions, des réponses, mais qui va impliquer la vie entière et la réponse d'une vie. Donc, il est plus difficile à enseigner à l'école, il est plus difficile à comprendre si on ne comprend pas que c'est d'abord sa propre vie qu'on engage sur un itinéraire, finalement. Et aujourd'hui, je pense qu'on redécouvre Saint Bonaventure parce que peut-être qu'il y a des parcours de vie qui nous permettent d'entrer en résonance avec ce qu'il a dit, peut-être parce qu'il y a des questions nouvelles qui se posent et parce que mettre à ce point, comme il l'a fait, l'amour et l'amour gratuit au cœur de tout, eh bien, c'est un point de départ qui nous permet d'aborder les nouvelles questions.
1: Alors, dans notre première partie d'émission, on va découvrir la vie concrète de Saint Bonaventure. Dites-nous un peu, frère Frédéric Marie, dans quel contexte culturel et familial est-ce qu'il naît à Bagnoregio en Italie ?
2: Alors, Saint Bonaventure, enfin Bonaventure, celui qui n'était pas encore saint, mais né en Italie vers 1217-1222. Il est issu d'une famille aisée. Et il faut dire que l'événement qui a marqué son enfance, à 4 ans, il est atteint d'une grave maladie. Et Saint François croise le chemin de ce tout petit enfant, de ce bébé, et le guérit en faisant sur lui le signe de croix. Et s'exclame en le voyant « Oh, bonne ventura, oh, bonne fortune !» Et donc ce bonne fortune, bonne aventure, va rester un nom qui sera attaché, qu'il gardera quand il rentrera dans l'ordre des frères mineurs quelques années plus tard. Il est envoyé par son père faire des études à Paris, à la Sorbonne. Mmh. Et c'est à la Sorbonne qu'il va être en contact avec ce qu'on a appelé l'école franciscaine de Paris, le premier noyau de frères qui, à l'époque, n'étaient pas encore franciscains, mais qui ont été marqués par l'exemple de Saint François et qui sont rentrés dans l'ordre autour des années 1240-1250. Je pense à quelqu'un qui s'appelle Alexandre de Halès, mmh. qui a marqué beaucoup l'itinéraire du jeune Bonaventure.
1: Oui, donc à cette période, il vit au contact, je crois, de maîtres et d'étudiants de toute l'Europe. Il forge sa pensée intellectuelle, qui est très riche. Et vous nous l'avez dit, donc il est saisi par l'idéal évangélique de Saint François d'Assise. Comment se passe son parcours chez les franciscains ?
2: Je pense que très vite, les frères ont senti que c'était quelqu'un qui avait de grandes capacités intellectuelles. Et donc, dans l'ordre, il a été envoyé très rapidement, renvoyé plutôt à Paris pour faire des études à la Sorbonne. Donc là, il y avait un grand couvent qui est aujourd'hui l'école de médecine à Paris. Donc sans doute une centaine d'étudiants franciscains qui étudiaient la théologie, qui formaient vraiment une école, un collège avec des maîtres, avec des enseignements, des disputatio, des lectio, des, tout ce qui a fondé l'université moderne. Et c'est là que Bonaventure, à l'école des maîtres, comme Alexandre de Halès par exemple, et au contact des autres étudiants, va apprendre à va s'exercer au travail de théologien et surtout va relire la théologie ou ses enseignements à partir de l'expérience franciscaine. Saint Bonaventure est profondément frère mineur et profondément franciscain.
1: C'est à cette période, je crois, qu'il se lie d'amitié avec un certain Thomas d'Aquin, qui deviendra le futur grand saint Thomas, qui est dominicain. Est-ce qu'il partageait une vision similaire de la théologie à cette époque ?
2: C'est difficile de le dire. Aujourd'hui, on a tendance à opposer saint Thomas, saint Bonaventure, pour tout un tas de raisons. Je pense que les deux étaient profondément des spirituels. Les deux étaient profondément des lecteurs de l'Écriture sainte. Après, il y a effectivement des différences dans leur manière d'aborder la théologie. On peut citer par exemple la place de la raison. Non pas que saint Thomas d'Aquin fasse plus confiance à la raison que Bonaventure, mais chez Bonaventure, la raison, elle est toujours éclairée par la charité. La connaissance et charité, on peut dire, s'articulent de façon différente chez les deux docteurs de l'Église.
1: Alors, on va avancer un peu dans la vie de saint Bonaventure. Comment cette personnalité hors du commun évolue au sein de l'ordre des frères mineurs, Frédéric Marie ?
2: Alors, il était théologien à Paris et il est nommé, alors j'allais dire coup de chance ou malchance, je ne sais pas, il est nommé très jeune, à l'âge de 35 ans, ministre général de l'ordre des frères mineurs en 1257. Et donc, il devient responsable d'environ 30 000 frères mineurs à l'époque. Donc, il quitte Paris à ce moment-là et il quitte sa charge d'enseignement pour devenir ministre général et s'occuper de l'ordre naissant et des défis de l'ordre naissant.
1: Alors, quels sont-ils ces défis pour nos auditeurs et auditrices, pour qu'on se rende compte un peu de l'époque ?
2: L'ordre franciscain, il est né autour de saint François, qui très vite, il y a des hommes qui sont venus vivre avec lui. Quelques années, à peine une dizaine d'années après le début de l'aventure de François, on estime qu'il y a 15 000 frères qui sont déjà réunis autour de lui. Et la croissance de l'ordre franciscain va créer des tensions très fortes au sein de l'ordre entre des frères qui ont connu saint François avec un idéal de retour à des petits couvents, de vivre dans la nature, de vivre dans des petits ermitages, et puis des frères qui n'ont pas connu saint François et qui ont comme image de la vie religieuse eh bien des ordres puissants comme étaient les bénédictins, pardon, donc qui vont avoir d'autres attentes par rapport à leur vie religieuse. Et très vite, il y a une tension qui se met en place, on appelle la tension entre les spirituels et la communauté. Donc des frères qui vont vivre la communauté dans des grands couvents, avec des revenus, voilà. Et une branche plus spirituelle qui va vouloir continuer à vivre dans les léproseries, continuer à vivre en contact avec d'autres réalités. Je veux surtout pas dire que les uns étaient supérieurs aux autres. C'était une façon différente de répondre aux défis de l'époque, finalement. Voilà. Et saint Bonaventure va être élu ministre général pour tenter de faire l'unité entre ces différents courants, tenter de faire l'unité entre des frères qui voulaient faire des études, donc qui voulaient posséder des livres, donc et d'autres frères qui voulaient revenir à l'idéal de pauvreté exprimé par saint François. Cette tension, elle traverse vraiment toute l'histoire de l'ordre franciscain jusqu'à aujourd'hui. Et cette tension, elle a toujours été le moteur des réformes qu'on connaîtra au fil des siècles.
1: Bonaventure publie aussi la première biographie officielle de François d'Assise, la Legenda Maior.
2: Alors, je me permets de corriger, c'est pas la première biographie. Le problème, et c'est tout le problème de l'ordre franciscain, c'est que après la mort de saint François, il y a très vite eu ce qu'on appelle la question franciscaine. Il y a très vite eu un phénomène biographique. Saint François est le saint du Moyen Âge sur qui on a le plus de témoignages. Et le problème, c'est que ces témoignages ne concordent pas, ne s'accordent pas sur une vision du saint. Ça correspond à ce que je vous disais. Quand il y a 15 000 frères, eh ben il y a 15 000 personnes qui ont une expérience différente de saint François. Et les frères vont raconter leur François sous des angles différents. Et saint Bonaventure va être chargé d'écrire alors une biographie officielle, c'est-à-dire va être chargé de réconcilier ces différentes biographies concurrentes dans une seule biographie qui sera la réconciliation de toutes les biographies.
1: Et on imagine effectivement le travail titanesque que ça a dû représenter pour Saint Bonaventure à cette époque. Si j'arrive maintenant à la fin de sa vie, frère Frédéric Marie, il y a un événement important qui arrive quelques années plus tard. Le pape le crée cardinal, il lui confie la tâche d'organiser à Lyon un concile œcuménique qui est majeur. Alors même que les relations sont très difficiles entre les églises d'Orient et d'Occident depuis deux siècles, le pape Grégoire X voulait essayer de trouver une ultime solution à ce schisme.
2: Oui, le concile de Lyon, donc en 1274, est vraiment une date importante parce que ça a été un moment où on a été très proche d'une réconciliation avec l'Église d'Orient. Et Bonaventure a été une cheville ouvrière de ce rapprochement. Je crois que c'est important de le dire, c'est-à-dire on a fêté cette année, enfin l'année dernière en 2025. Le 1500e anniversaire du Concile de Nicée, donc qui est cette proclamation conciliaire que nous avons en commun avec les églises d'Orient et les églises d'Occident. Et tout au long de l'histoire, il y a eu ces tentatives de refaire l'unité. Et voilà, je crois que c'est important aussi pour nous. Voilà, le Christ nous dit qu'il soit un comme nous, Père et Fils, nous sommes un. C'est vraiment un effort inlassable de nos églises.
1: Alors, Bonaventure meurt avant la clôture du concile, le 15 juillet 1274. Est-ce que son aura, son héritage est tout de suite perçu dans l'Église catholique et reconnu à ce moment-là ?
2: Il a toujours été travaillé chez les frères. Il y a plusieurs écrits qui se recommandent de lui. Donc, j'ai envie de répondre oui. Et en même temps, la postérité de Bonaventure a été très marquée, il faudrait refaire l'histoire de l'Église à ce moment-là, mais par la querelle avec ce qu'on a appelé l'aristotélisme, l'introduction d'Aristote dans les études de philosophie puis de théologie à travers saint Thomas d'Aquin. Et saint Thomas a fortement appuyé le fait que la théologie pouvait se baser sur Aristote. Et on a fait de Bonaventure un résistant à cette nouveauté théologique parce que lui-même insistait pour dire non, la philosophie n'est rien et la Sainte Écriture est tout. Je pense que c'est caricaturer son héritage. En tout cas, le fait qu'il ait été oublié, y compris dans sa dimension intellectuelle, ou en tout cas un petit peu passé sous silence, tient beaucoup au fait qu'on en a fait rapidement une forme de réactionnaire par rapport à ces questions de rapport entre la philosophie et la théologie. Et aujourd'hui, on peut le redécouvrir dans ses œuvres spirituelles, dans ses œuvres théologiques, justement en jetant un nouveau regard et en comprenant saint Bonaventure non plus dans la caricature de cette opposition, mais vraiment comme théologien, pour lui-même, je dirais.
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1: Frédéric-Marie Leméauté, vous êtes théologien et provincial des franciscains de France et de Belgique. Nous sommes ensemble pour parler de saint Bonaventure, l'un des trois théologiens majeurs du Moyen-Âge, avec saint Thomas et Don Scott. Dans cette deuxième partie d'émission, j'aimerais que l'on plonge maintenant avec vous dans le cœur de la pensée et de la théologie de saint Bonaventure, qui est réputée complexe, on l'a dit, mais aussi magnifique pour penser les défis de notre temps. Frédéric Marie, comment on pourrait justement décrire le cœur de cette pensée de Bonaventure ?
2: Le cœur de la pensée de Bonaventure, c'est l'amour de la Trinité, C'est-à-dire, c'est Dieu qui est amour en lui-même, qui s'aime lui-même, qui répand son amour dans la création. Le cœur de la pensée de Bonaventure, c'est la Trinité, source de tout. C'est l'amour. Et le troisième mot que je mettrais, c'est l'amour gratuit. Et ça, ça me semble aussi absolument essentiel. L'amour gratuit. L'amour qui ne demande rien, l'amour qui n'attend rien, l'amour qui est déjà donné de toute éternité. Et je pense que c'est cette gratuité de l'amour qui est à la source de l'émerveillement de Bonaventure pour ce Dieu Trinité qui aime gratuitement.
1: Alors pour que ce soit compréhensible pour celles et ceux qui nous écoutent, on l'a dit, l'émerveillement, c'est une notion très franciscaine, très chère à saint François d'Assise, ça l'est donc avec ce que vous nous dites également pour Bonaventure. Pourquoi cet émerveillement, pour qu'on comprenne en fait, Frédéric-Marie ?
2: Parce que Dieu est partout. Parce que Dieu donne tout. Parce que Dieu n'attend rien. Parce que Dieu appelle tout le monde. Parce qu'il n'y a rien de trop laid pour ne pas être aimé par Dieu. Pour le dire d'une autre façon, j'avais été très marqué dans ma vocation par un passage du film « Le nom de la rose » qui met en scène le débat entre franciscains et dominicains sur la pauvreté du Christ. Et le frère Guillaume de Baskerville, à un moment donné, il essaye d'élucider des meurtres dans cette abbaye sordide, glauque, etc. Et le novice qui s'appelle Adzo pose la question à son maître. « Maître, est-ce que vous pensez que ce lieu est abandonné de Dieu ?» Et cette réponse du frère Guillaume de Baskerville, qui dit « Mais connais-tu un seul endroit qui soit abandonné de Dieu ?» Je crois que fondamentalement, c'est ça. Il n'y a pas dans la création, il n'y a pas de lieu, il n'y a pas de créature, il n'y a pas par laquelle Dieu ne soit présent et Dieu ne rayonne.
1: Est-ce que ça veut dire pour Bonaventure que Dieu est présent aussi bien en l'homme que dans les plantes, les minéraux qui nous entourent ?
2: Oui, d'une façon différente. C'est-à-dire, il ne faut pas faire de Bonaventure un panthéiste ni un précurseur du New Age, si je prends cette expression. Mais chez Bonaventure, la Trinité laisse des traces, un terme technique, des vestiges. Le Dieu amour laisse des vestiges dans toutes ses créatures, y compris le roc, y compris les plantes, y compris les animaux. Alors évidemment, d'une façon éminente dans l'être humain, il y a malgré tout chez Bonaventure une forme d'anthropocentrisme, mais le Dieu Trinité est présent dans toutes ces réalités.
1: Et donc, si on fait un pas de plus dans cette pensée de Bonaventure, pour autant, il y a une hiérarchie donc dans les êtres, comme vous nous le disiez, c'est-à-dire que l'homme ou la personne humaine au centre de la création n'est pas équivalente aux minéraux, aux plantes. Est-ce que vous pouvez nous parler un petit peu de cette hiérarchie et cette circulation d'amour ?
2: Oui, je pense que cette notion d'hiérarchie, elle est difficile à comprendre pour nous. Elle est très traditionnelle dans le christianisme, des pères de l'Église, par exemple, et donc jusqu'à la tradition scolastique, à la théologie scolastique. Elle est difficile à comprendre parce que tout de suite, on la comprend en termes de valeur. Ça, c'est plus que ça, donc c'est mieux que ça, etc., etc. Pour saint Bonaventure, c'est évident que l'homme est plus que le brin d'herbe, que l'animal est plus que le minéral. Voilà, il y a cette hiérarchie qui est évidente. Ce qu'apporte Bonaventure, c'est de dire pourquoi finalement l'homme a été placé au sommet de la création.

0: loue le Seigneur mieux que l'homme pécheur, puisque c'est l'homme pécheur qui l'a crucifié. Donc cette hiérarchie, c'est pas une hiérarchie à comprendre comme une hiérarchie de domination, de supériorité, de choses qui sont mieux que les autres, etc. Mais c'est une hiérarchie dans laquelle le supérieur permet à l'inférieur d'être pleinement ce qu'il est dans le plan de Dieu et donc dans la louange et donc dans l'émerveillement.
1: Est-ce que Bonaventure s'exprime sur la question de la contemplation, cette prière silencieuse, cette admiration de la création? Est-ce que Bonaventure dit quelque chose à ce sujet?
0: On a souvent tendance à penser la contemplation comme une fuite du monde. Il y a le monde, mais bon, à un moment donné, il faut quitter le monde pour aller plus profondément et plus réellement vers Dieu. Pour Saint Bonaventure, c'est pas du tout ça. Pour Saint Bonaventure, c'est le plaisir, c'est le goût, c'est la jouissance, hein, qui est un mot technique en théologie, hein. Jouir de quelque chose, c'est le goûter, c'est l'incorporer, c'est la jouissance de Dieu, elle passe par les créatures et par le monde. Mmh. Et ça, à toutes les étapes du processus. C'est-à-dire, il est pas question de quitter le monde pour mieux voir Dieu. C'est sans arrêt faire retour au monde pour contempler à une autre profondeur la présence de Dieu qui se donne dans le monde.
1: Et pour rentrer dans ce mouvement, Bonaventure dit que nous pouvons utiliser nos cinq sens. Et c'est très Exactement. Intéressant d'entendre toute la modernité de sa pensée de ce point de vue-là. On utilise notre goût, notre odorat, notre vue, etc.
0: Exactement. Les sens qui sont une porte d'entrée pour l'âme, qui sont une manière d'entrer en relation, voilà, d'oser la rencontre, et en même temps, qui sont une école d'attention de la présence qui est déjà là.
1: Eh bien, la communion avec nos cinq sens, la découverte de l'amour de Dieu au cœur de la création, c'est justement ce qui a bouleversé Henri de Mauduit. Henri est engagé auprès des franciscains et il a participé à une retraite sur Saint-Bonaventure en 2024. Cette retraite a été pour lui une expérience spirituelle très forte. Il était au micro de Laurent Sarraoui.
2: La retraite bonaventurienne a été pour moi une petite révolution dans ma vie de foi, parce qu'au cours de la retraite, on découvre la primauté de l'amour de Dieu. Moi, c'est vraiment ce qui m'a marqué, c'est-à-dire que l'amour de Dieu, quoi qu'il arrive, est premier en tout. Là où moi, je dirais que j'ai grandi dans une église qui insistait peut-être plus sur le péché originel, cette petite révolution quand même qui s'est opérée en moi, ça a été de découvrir qu'avant le péché originel, il y a l'amour originel. Recevoir tout ce que Dieu vient me dire et tout ce que Saint Bonaventure vient me dire, l'accueillir dans le silence et pas tout de suite dans le pourquoi, dans le je ne comprends pas, dans la résistance. Et puis je dirais ce qui m'a peut-être étonné, déplacé pendant la retraite, c'est qu'on a été invité à prier avec la création de manière très concrète. Voilà, moi je me souviens d'avoir passé un peu de temps près d'une jeune pousse d'arbre et de me poser, de contempler, de prendre le temps de regarder, de voir que derrière ce qui paraît statique, y a un don, il y a un amour. Et comment est-ce que, en priant avec cette plante, qui est fruit de cet amour abondant de Dieu, comment est-ce que ça peut me relier à Dieu? Qu'est-ce que ça peut me dire de Dieu? Et voilà, j'ai le souvenir d'avoir prié le Notre Père avec cette plante. C'est une expérience que je n'avais jamais faite, très, très étonnante, très déplaçante. À travers mes mots, à travers mon langage, je pouvais prononcer cette louange que cette créature ne peut peut-être pas prononcer, mais que je peux me faire porte-parole un peu de cette louange pour cette création.
1: C'est magnifique ce que nous dit Henri de Mauduit, de se faire porte-parole de la création. Frère Frédéric-Marie, est-ce que ça vous étonne de voir qu'il y a des jeunes aujourd'hui qui sont touchés par la pensée de Bonaventure?
0: Oui, ça m'étonne parce que j'anime cette retraite avec le frère Éric et avec Brigitte Gobet, qui est une laïque franciscaine spécialiste de Saint Bonaventure. Et d'entendre Henri résumer en une minute avec autant de précision, de justesse, ce qu'il a reçu dans la retraite, j'avoue que ça me remplit de joie. Voilà tous les efforts qu'on a fait pour décortiquer ce texte, qui est un texte difficile, je veux pas zapper, je veux pas passer sur cette difficulté-là, mais...
1: Ça vous touche.
0: Oui, ça me touche, mais comme ce qu'il dit sur l'amour gratuit, par exemple. Moi, je vois dans ma pratique pastorale la difficulté qu'on a à entendre cet amour gratuit. Oui, Dieu m'aime, et on a toujours tendance à rajouter un petit mais. Mais si je faisais bien mon carême, il m'aimerait plus. Si je faisais ça, il m'aimerait plus. Dieu aime, point. Et on a tellement de mal à entendre ce point. Dieu nous aime tous

0: points gratuitement, sans attendre rien en retour, sans qu'on ait rien mérité. Et à partir de cet amour gratuit, mais ça donne une liberté phénoménale. J'aime beaucoup ce qu'il dit, dans la retraite, mais de passer du péché originel. C'est pas le péché qui est originel. C'est pas la faute qui est originelle. C'est l'amour de Dieu, c'est la miséricorde, c'est l'accueil qui sont originels. Et je crois que ça a quelque chose à voir avec notre transition écologique. Est-ce qu'on entre dans la transition d'abord parce qu'il y a des choses qui ont été mal faites? Certainement. Je veux pas minimiser le péché. Et Bonaventure le dit, par exemple. Nous n'arrivons plus à voir Dieu parce que le péché vient nous embrumer, vient nous obscurcir. Mais entrer dans la transition d'abord pour y découvrir la joie, d'abord pour y découvrir que ça nous élargit, ça nous enrichit, ça vient ouvrir des dimensions qu'on soupçonnait pas, et pas d'abord parce que on est foutu, et pas d'abord parce que la planète va à sa perte. Voilà, là il y a quelque chose de absolument fondamental que Bonaventure nous aide à désensabler. L'amour gratuit, l'amour originel.
1: Frère Frédéric-Marie, on arrive ensemble au terme de notre émission. Est-ce que vous auriez un livre de Bonaventure, un ouvrage, une ressource que vous pourriez conseiller à celles et ceux qui nous écoutent, qui voudraient continuer de creuser sa pensée?
0: Il y a une philosophe théologienne, je ne sais pas si elle dirait elle-même qu'elle est théologienne, Laure Solignac, qui a écrit un livre qui s'appelle « La théologie symbolique de Bonaventure », qui est un livre très accessible, dans lequel elle vient traduire cette intuition de Bonaventure dans des mots qui sont les nôtres aujourd'hui, dans lequel elle fait cet effort de passage des mots du XIIIe siècle à nos mots contemporains. Et j'aurais du mal à conseiller à vos auditeurs de se lancer dans la lecture de Bonaventure. En tout cas, lancez-vous après avoir lu ce petit ouvrage qui est très intéressant. Et puis, il y a de plus en plus de retraites, voilà, qui sont proposées à partir de ce chemin de l'itinéraire de l'esprit jusqu'en Dieu.
1: Oui, il y a une retraite d'ailleurs proposée, je crois, cet été, à l'été 2026. À Brive-la-Gaillarde, où sont les frères franciscains. Et donc, l'ouvrage, c'est « La théologie symbolique de Saint Bonaventure » de Laure Solignac. Un grand merci, frère Frédéric-Marie, de nous avoir aidé à rentrer dans la pensée fascinante et très moderne de Saint Bonaventure, qui prend toute son actualité aujourd'hui. Un grand merci à Stéphanie Tesson et à Laurent Sarraoui pour la conception de cette émission. Merci à Raphaël Ferreira pour les moyens techniques. Et moi, je vous dis à la semaine prochaine pour un nouvel épisode de Génération Laudato aussi.
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6: Bonjour à toutes et à tous, il est 6h30, vous avez choisi RCF Notre-Dame.
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6: Belle journée à tous et merci de débuter ce jeudi de l'Ascension avec nous. Nous sommes aujourd'hui le 14 mai et nous fêtons également Saint Matthias. Les explications tout à l'heure à 6h45 d'Isabelle Delaunay, ça sera dans le Saint du Jour. Et avant de nous plonger dans l'histoire de l'année 1988, voici la météo de ce jeudi. Les averses et les pluies concernent les trois quarts du pays, alors que le soleil continue de briller près de la Méditerranée. En Belgique, le ciel est très nuageux avec de courtes éclaircies pour ce 14 mai. Les temps

0: Température ce matin, 6 degrés relevés à Reims, Bourges et Aurillac. 7 à Lille, Rouen, Paris, Rennes et Dijon. 10 degrés ce matin à Lyon et Bordeaux, 11 à Montpellier, 13 à Marseille et déjà 15 degrés pour la ville d'Ajaccio. Les températures pour votre jeudi après-midi, 11 degrés annoncés à Rouen et Nancy, 12 à Lille, Rennes, Tours, Dijon et Saint-Étienne, 13 degrés pour l'après-midi à Paris, 14 à La Rochelle et Bordeaux, 15 à Lyon, 17 à Marseille et Ajaccio et 18 à Montpellier. Pour la Belgique, 11 degrés aussi bien à Bruxelles qu'à Liège. Et pour ouvrir cette matinale, place à l'histoire.
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0: Mais que s'est-il passé pendant ces 12 mois? Le RMI, le revenu minimum d'insertion, a été créé par le gouvernement de Michel Rocard. Claude Nougaro relançait sa carrière avec l'album Nouga York. Et l'entre-deux-tours de l'élection présidentielle en France était marqué par plusieurs rebondissements. Retour en 15 minutes sur les 366 jours de l'année bissextile 1988.
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0: Le Grand Louvre est l'un des grands chantiers lancés par François Mitterrand après son élection en 1981. Le 4 mars, une nouvelle étape du projet est franchie avec l'inauguration de la fameuse pyramide.
2: Traversant la cour Napoléon, François Mitterrand a pénétré alors sous la pyramide de verre qui coiffe le hall d'accès au Grand Louvre, accompagné par François Léotard, le ministre de la Culture. Le président a parcouru le Grand Hall, puis les accès souterrains qui mèneront les visiteurs au futur musée.
0: En 1989, sous la pyramide, François Mitterrand recevra l'occasion du bicentenaire de la Révolution les membres du G7. RMI, trois lettres pour désigner le revenu minimum d'insertion. Il est définitivement adopté par l'Assemblée nationale le 30 novembre.
3: Instaurer un droit au revenu minimum est une innovation d'une portée considérable.
0: Michel Rocard, Premier ministre.
3: Après la création de la sécurité sociale, puis sa généralisation, c'est là construire le dernier étage. Il n'est pas digne de notre passé, ni concevable pour notre avenir, que tant de gens survivent dans la misère et se voient rejetés aux franges d'une société qui les frappe d'exclusion sans appel.
0: Le RMI sera versé à partir de février 1989. Il concernera 570 000 foyers. Le 7 décembre à 11h41, l'Arménie est touchée par un séisme.
4: Impossible pour les habitants de décrire le choc sous lequel ils sont encore un jour et demi après le séisme. Impossible encore maintenant de décrire et de mesurer l'étendue du désastre. Imaginez deux villes de plus de 200 000 habitants ravagées. Léninakan, la deuxième ville du pays, détruite aux deux tiers, tous les immeubles de plus de 9 étages effondrés, Kirovakan détruite pour la moitié, et puis aussi Spitak. 50 000 habitants totalement rayés de la carte, et de nombreux villages autour de Spitak anéantis.
0: Le bilan est très lourd, plus de 25 000 morts et 400 000 sans-abri. Une mobilisation internationale pour aider les Arméniens se mettra en place. En France, Charles Aznavour coordonnera l'enregistrement d'une chanson, « Pour toi, Arménie ». Comme tous les 4 ans, les Américains sont appelés aux urnes pour élire leur président. Le 9 novembre, le vice-président républicain George Bush est opposé au démocrate Michael Dukakis.
5: Il était tout à l'heure 3h17, heure de Paris, quand CBS News a annoncé la victoire de George Bush
6: will be the next president of the United States and that Dan Quayle will be the next vice president of the United States.
0: George Bush sera investi 41e président des États-Unis le 20 janvier 1989. Il sera battu en 1992 par Bill Clinton.
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0: Au début de l'année, on le disait fini. Sa maison de disques avait rompu son contrat. Et après un voyage aux États-Unis, Claude Nougaro revient avec l'album Nouga York, un véritable carton.

0: Album de l'année aux Victoires de la Musique, c'était Claude Nougaro sur RCF avec Nouga York.
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0: L'élection présidentielle de 1988 est particulière à plus d'un titre. Le président sortant, François Mitterrand, est le champion de la gauche, alors que son premier ministre, Jacques Chirac, sera celui de la droite. Et oui, depuis 1986, la France expérimente la cohabitation. C'est la première fois que les deux têtes de l'exécutif se retrouvent dans une élection. Le premier à s'engager dans la campagne, c'est Jacques Chirac. Il officialise sa candidature le 16 janvier.
2: J'ai décidé d'être candidat à la présidence de la République. Au cours des prochaines semaines, et à votre intention, je développerai mon projet. C'est un projet qui exprime toute ma conviction. C'est un projet de rassemblement, d'effort, de solidarité et d'ambition pour servir les Français et pour servir la France.
0: Deuxième des favoris à cette élection, Raymond Barre, il lance sa candidature le 8 février depuis Lyon.
3: Je ne me résigne pas pour ma part au déclin de mon pays. Il est temps de mettre fin aux faux-semblants. Il est temps de prendre un nouveau départ. C'est pourquoi j'ai décidé d'être candidat à la présidence de la République.
0: D'autres candidats s'étaient déclarés dans les mois précédents. Jean-Marie Le Pen pour le Front National en avril 1987, André Lajoigny pour le Parti communiste en mai 87. Quant à François Mitterrand, il attend. Le 4 mars 1988, lors de l'inauguration de la pyramide du Louvre, il fait une allusion à son éventuelle candidature.
4: Je ne sais pas si les Français s'impatientent. Ce que je pense, c'est qu'ils comprennent très bien que je fasse mon métier de président. C'est pourquoi ils m'ont élu il y a bientôt 7 ans. Si je ne le fais pas, est-ce que l'État se trouvera en déshérence? Je ne suis pas candidat. Je veux garder mon autorité le plus longtemps possible, notamment sur la scène internationale.
0: Nous sommes à 51 jours du premier tour. Et le 22 mars, à 20h, François Mitterrand donne enfin sa réponse.
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6: Bonsoir, l'événement politique en direct, une nouvelle fois dans le journal d'Antenne 2. Dans quelques instants, Monsieur François Mitterrand répondra à nos questions. Êtes-vous à nouveau candidat à la présidence de la République?
7: Oui. Vous avez mûrement réfléchi?
8: Je le crois.
0: D'autres candidats se rajouteront à la liste. Antoine Wechter pour les Verts, Arlette Laguiller, la seule femme pour Lutte ouvrière, et Pierre Boussel pour le Parti des Travailleurs. Le premier tour a lieu le 24 avril.
9: François Mitterrand, 34,5%. Jacques Chirac, 19,2%. Raymond Barre, 16,5%. Jean-Marie Le Pen, 14,8%. André Lajoigny, 6,8%. André Wechter, 3,6%. Arlette Laguiller, 2,1%. Et Pierre Boussel, 0,4%.
0: Les leçons de ce premier tour, la percée de Jean-Marie Le Pen, la chute du représentant du Parti communiste André Lajoigny. Le second tour opposant François Mitterrand et Jacques Chirac est prévu le 8 mai. Et le traditionnel débat d'entre-deux-tours a lieu le 28 avril.
10: Permettez-moi juste de vous dire que ce soir, je ne suis pas le Premier ministre et vous n'êtes pas le Président de la République. Nous sommes deux candidats à égalité. Vous me permettrez donc de vous appeler Monsieur Mitterrand.
11: Et vous avez tout à fait raison, Monsieur le Premier ministre.
0: En attendant, l'actualité va être riche en rebondissements. Le 4 mai, les derniers otages français au Liban sont libérés.
12: La liberté enfin pour Marcel Fontaine, Jean-Paul Kaufmann et Marcel Carton. Les otages français au Liban, libérés hier soir, sont arrivés ce matin à Paris.
0: Depuis plusieurs jours, des bruits couraient annonçant des tractations entre les camps des deux candidats et les preneurs d'otages. Autre événement, le 5 mai, à Ouvéa, en Nouvelle-Calédonie, une opération est lancée pour libérer 23 gendarmes retenus par des indépendantistes kanaks.
13: La nuit dernière, sur l'île d'Ouvéa, en Nouvelle-Calédonie, les 23 personnes qui étaient détenues en otage ont elles aussi été libérées. Contexte différent, vous le savez, car sur place, en Nouvelle-Calédonie, les forces de l'ordre ont lancé un assaut contre les preneurs d'otages. Le bilan est très lourd. 17 morts, 15 militants indépendantistes et 2 militaires.
0: Malgré tous ces rebondissements, la victoire du favori, François Mitterrand, va-t-elle être remise en cause? La réponse arrive le 8 mai à 20h.
14: François Mitterrand vient d'être réélu selon l'estimation Bulle BVA avec 53,9% des voix. Ce qui veut dire, on va le voir tout de suite, que Jacques Chirac a obtenu de son côté 46,1% de ces mêmes voix.
0: Malgré la maladie, François Mitterrand achèvera son mandat en 1995. Ses 14 ans de présidence resteront dans l'histoire comme un record.
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0: En 1988, dans les écouteurs du Walkman, on écoute Elsa, Jour de neige, Glenn Medeiros et Début de soirée.

0: La musique en 1988, c'est début de soirée, nuit de folie. Sabrina et Léopold Nord et vous, c'est l'amour.
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0: La culture, on va commencer par le cinéma. Le film Rain Man avec Tom Cruise et Dustin Hoffman reçoit l'Oscar du meilleur film. En France, le César du film de l'année est attribué à Louis Malle pour Au revoir les enfants. En littérature, c'est Eric Orsenna qui obtient le prix Goncourt avec l'exposition coloniale. Côté musique, Laurent Voulzy et Alain Souchon signent pour Véronique Jeannot la chanson « Aviateur ».

0: Véronique Jeannot en 1988 avec Aviateur pour refermer cette année dans l'histoire. 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Très belle fête de l'Ascension à toutes et à tous à l'écoute de RCF Notre-Dame. Il est l'heure d'accueillir Mgr Hugues de Walmont, le directeur général de l'œuvre d'Orient. Bonjour Mgr.
1: Bonjour Bruno, bonjour chers amis.
0: Le week-end dernier, vous marquiez vos 170 ans, l'occasion pour le pape Léon XIV de vous adresser un message.
1: Oui, nous avons pu fêter les 170 ans de l'œuvre d'Orient et nous avons reçu beaucoup de nos amis orientaux venus de l'Europe de l'Est, du Moyen-Orient évidemment, de l'Inde, de l'Égypte et d'Éthiopie. C'était des responsables d'églises orientales, des religieux, des religieuses, des prêtres, des laïcs. Vraiment, on a eu un grand moment de grâce finalement de pouvoir être se retrouver entre amis dans la diversité des églises latines et orientales, en passant pour une messe qui a été célébrée à Notre-Dame de Paris et au cours de laquelle un message du pape a été envoyé. Cette messe était présidée d'ailleurs par un de ses proches collaborateurs, le cardinal Guggerotti, le préfet du dicastère pour les églises orientales. Et en guise de chronique aujourd'hui, je voulais vous lire ce message que le pape Léon nous a adressé. Le pape Léon XIV est heureux de s'associer par la pensée et la prière à la célébration du 170e anniversaire de la fondation de l'œuvre d'Orient. Il salue bien cordialement toutes les personnes présentes, reconnaissant pour cette expression de la charité de l'Église en France. Votre pays entretient en effet, depuis des siècles, une prédilection pour cette région du monde, lieu de l'accomplissement des promesses de Dieu dans l'incarnation et la rédemption opérée par son Fils Jésus-Christ. Cet intérêt pour l'Orient, inscrit dans le cœur des Français, se traduit dans l'aide concrète et quotidienne que vous apportez à nos frères et sœurs éprouvés. L'œuvre soutient chaque année des centaines de projets vitaux pour les communautés grâce à des milliers de donateurs dont je salue l'inlassable générosité. Votre soutien dans la formation des enfants, des jeunes, comme des futurs religieux et des prêtres, votre précieuse aide humanitaire, autant que la préservation du patrimoine chrétien, sont un secours inestimable et vital pour ces populations qui, à force de conflits ou de guerres, perdent courage et ont parfois l'impression d'être oubliées. Chers membres de l'œuvre d'Orient, bénévoles, volontaires et donateurs, sachez que vos prières et vos actions sont de grande valeur au regard de Dieu, comme sont précieux à ses yeux ceux qui en bénéficient et qui, sans votre concours, risquerait de disparaître de cette ère bénie. En signe d'encouragement, sa sainteté, le pape Léon XIV, accorde de grand cœur à l'œuvre d'Orient la bénédiction apostolique. Voilà, nous sommes très honorés d'avoir ce message du Saint-Père et nous recevons également par là une belle feuille de route pour les prochaines années. Merci à vous.
0: Et oui, merci Mgr Hugues de Walmont. On se retrouve la semaine prochaine pour ce rendez-vous avec l'œuvre d'Orient. Le courage pour ceux qui partent travailler en ce jeudi de l'Ascension. 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Il est l'heure d'accueillir Isabelle Delaunay. Voici le Saint du jour. Bonjour Isabelle.
2: Bonjour. En ce 14 mai, nous fêtons les Matthias. Saint Matthias est l'un des 12 apôtres. C'est celui qui remplaça le traître Judas après sa mort. La façon dont il fut choisi est originale. Elle eut lieu après l'Ascension de Jésus dans la chambre haute de Jérusalem où, en attendant la venue du Saint-Esprit, se réunissait l'Église naissante. Selon les Actes des Apôtres, Pierre prit la parole au milieu d'une assemblée de 120 frères et il dit « Mes amis, il fallait que s'accomplisse ce que le Saint-Esprit prédit dans l'Écriture au sujet de Judas, qui n'a guère partagé notre ministère. Vous savez ce qu'il est advenu de lui. » Après avoir livré Jésus et avoir acheté un champ avec le salaire du crime, il s'est pendu. Il est dit dans les psaumes que sa charge passe à un autre. C'est ce que nous allons faire en lui donnant un remplaçant que nous prendrons parmi ceux qui étaient avec nous quand Jésus vivait parmi nous, afin qu'il puisse désormais témoigner comme nous qu'il est ressuscité. Mais comment ont-ils choisi Matthias? Ce fut un vote à 2 degrés. On commença par élire Joseph Barsabbas, surnommé Justus, et Matthias. Puis, après avoir prié, ils tirèrent au sort entre les deux, et c'est Matthias qui fut ainsi désigné pour être le 12e apôtre. Selon la tradition, Matthias prêcha la bonne nouvelle de la résurrection tout d'abord en Judée, puis pour certains en Éthiopie. Ses reliques, rapportées par sainte Hélène, la mère de Constantin, furent dispersées à Trèves, Cologne, Padoue, Prague et dans la basilique de Sainte-Marie-Majeure de Rome.
0: Et oui, merci Isabelle Delaunay, c'était le saint du jour. Et puis aujourd'hui, 40 jours après la fête de Pâques, c'est également le jeudi de l'Ascension. Vous écoutez RCF Notre-Dame, il est 6h50, c'est l'heure de la prière du matin. Dans quelques instants, le Père Richard Escudier nous proposera sa méditation de l'Évangile. Pour ce jour de la fête de l'Ascension, l'Évangile selon saint Matthieu, au chapitre 28, les versets 16 à 20. « Tout pouvoir m'a été donné au ciel et sur la terre. »

En ce temps-là, les 11 disciples s'en allèrent en Galilée, à la montagne où Jésus leur avait ordonné de se rendre. Quand ils le virent, ils se prosternèrent, mais certains eurent des doutes. Jésus s'approcha d'eux et leur adressa ces paroles. « Tout pouvoir m'a été donné au ciel et sur la terre. Allez, de toutes les nations, faites des disciples. Baptisez-les au nom du Père et du Fils et du Saint-Esprit. Apprenez-leur à observer tout ce que je vous ai commandé. Et moi, je suis avec vous tous les jours jusqu'à la fin du monde. »

Nous faisons un saut vers le terme de l'évangile de Matthieu, en cette fête, où Jésus renvoie ses apôtres en mission, en les assurant de sa présence, à l'image même de Dieu dans la révélation faite au Père dans la foi biblique, à savoir que Dieu est avec son peuple. D'une certaine manière, toute la révélation est enclose dans cette affirmation. Si Jésus est avec son Église, cela signifie que Dieu est définitivement avec son peuple, comme il l'avait promis. Désormais, l'humanité tout entière se voit promettre son entrée dans ce mystère d'amour. Nous pouvons compter sur la présence de Jésus sans laquelle les promesses seraient tenues en échec. Mais si Jésus est présent à son Église, ce n'est pas pour réjouir un petit microcosme. C'est bien entendu pour annoncer au monde cette présence indéfectible de Dieu. Notre monde a bien besoin de redécouvrir ce que dans une théologie plus classique l'on appelait, rappelez-vous, la providence divine. Si nous croyons que l'histoire est désormais accompagnée par le Christ ressuscité, cela nous engage à retrousser les manches pour être associés à l'œuvre du royaume, de toutes les nations faites des disciples. Bien entendu, Dieu est souverain, il connaît toutes choses. Mais si au sein des ténèbres du monde brille la lumière du ressuscité, alors l'ascension de Jésus signifie que nous sommes désormais les acteurs de l'histoire sur la route sur laquelle le Seigneur nous précède. Et c'est en cela que la providence agit. Oui, elle agit à travers les hommes que nous sommes, les disciples de Jésus dans l'histoire des hommes. La providence divine inclut notre liberté. Alors, à nous de jouer.

Notre Père, qui es aux cieux, que ton nom soit sanctifié, que ton règne vienne, que ta volonté soit faite sur la terre comme au ciel. Donne-nous aujourd'hui notre pain de ce jour. Pardonne-nous nos offenses, comme nous pardonnons aussi à ceux qui nous ont offensés, et ne nous laisse pas entrer en tentation, mais délivre-nous du mal. Car c'est à toi qu'appartiennent le règne, la puissance et la gloire pour les siècles des siècles. Amen.

Ce chant de la communauté de l'Emmanuel par toute la terre pour refermer la prière du matin. C'est le père Richard Escudier qui avait préparé la méditation de l'évangile. Pour ce jour de la fête de l'Ascension, l'évangile selon saint Matthieu, chapitre 28, les versets 16 à 20. Vous écoutez RCF Notre-Dame, voici à présent le chant du Regina Cheli.

0: C'est le chant de Regina Celi. Dans un instant sur RCF Notre-Dame Contre-Courant, notre magazine de reportage, Madeleine Vatel nous emmène ce matin à Lourdes.
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0: Bon réveil avec vous de RCF Notre-Dame, il est 7h. Voici Contre-Courant, notre magazine de reportage présenté ce matin par Madeleine Vatel.

0: Nous partons aujourd'hui dans un bus qui va nous conduire au sanctuaire de Lourdes. Les voyageurs sont des pèlerins venus avec le Secours catholique. Et pendant 5 jours, ces participants vivent ensemble une expérience de fraternité et de partage. Ils vivent aussi une aventure spirituelle, humaine, faite d'une amitié qui a commencé avant le voyage et qui se poursuivra ensuite, à leur retour, accompagnée par le Secours catholique.
1: Voilà, nous voilà repartis pour de nouvelles aventures. Au sanctuaire cet après-midi, on va passer d'abord à la grotte. Et puis, j'ai sur mon programme chemin de croix ou geste de l'eau. On fera des groupes. On se donnera rendez-vous pour remonter à 17h au petit train. Voilà, en face le petit train. Eh bien, bon après-midi à tout le monde.
0: Merci. Plus qu'un pèlerinage, c'est un voyage de l'espérance. Benoît Grelty accompagne et anime la délégation du Secours catholique du Maine-et-Loire. Il nous explique.
2: La prise en compte de la dimension spirituelle des personnes est quelque chose d'important au Secours catholique. On veut vraiment prendre en compte toute la personne, et donc y compris sa dimension spirituelle, le sens qu'elle peut donner à sa vie. Et donc, c'est un travail de proximité des bénévoles qui invitent des personnes qui ne vont pas forcément contacter le diocèse pour participer à un voyage, n'iront pas par ce biais-là. Et moi, je pense très clairement à une personne qui a partagé comment elle trouvait pendant ce voyage à Lourdes un moment où elle pouvait se décharger d'un poids difficile pour elle, quoi. Et qu'elle n'avait pas forcément eu de lieu avant de parole pour ça. Au retour, il peut y avoir le coup de blues, mais il y aura des bénévoles qui seront là aussi pour continuer à l'accompagner. Donc, c'est un fondamental, en fait. Voilà, tout simplement. On dit souvent que les personnes... Elles ne sont pas guéries, mais il y a quand même des miracles de Lourdes parce qu'elles peuvent trouver une force qui va continuer à les accompagner après le voyage. C'est bien ça qu'on cherche. C'est comment ça va rejoindre les personnes au cœur, quoi.
0: Parmi les participants, Renée est enjouée, curieuse aussi de revoir un endroit dans lequel elle n'est pas revenue depuis ses 20 ans. Qu'est-ce que vous pensez de ce programme ?
3: Chargé. On ne va pas se reposer, sans doute. Et, oui, j'aime beaucoup, mais je préfère le chemin de croix.
0: Est-ce que la foi, ça vous aide à vivre les douleurs que vous avez ?
3: Ben, disons que moi, je ne peux pas passer un dimanche sans aller à la messe. Alors, je sais qu'il me manque quelque chose à ce moment-là. Ouais. D'être à l'église avec les autres, c'est important.
0: Est-ce que vous croyez au miracle, vous ?
3: Ben, pour l'instant, je ne sais pas trop. Je voudrais bien, de toute façon, pas pour moi, j'en attends pas. J'ai vécu ma vie, bon ben.
0: Nous arrivons à la grotte de Lourdes, là où la Vierge Marie est apparue 18 fois à la petite Bernadette Soubirous au 19e siècle. Pour le groupe, notre délégation du Secours catholique du Maine-et-Loire, c'est un lieu et un moment impressionnant. Stéphane va découvrir cet endroit pour la première fois.
4: Attention au trottoir.
5: On est en séjour depuis quelques jours et je n'ai pas touché la roche encore. C'est quand même un des symboles les plus importants ici. Et j'avouerai que l'intensité du monde et tout ça me fait un petit peu peur. Bon, faut prendre son mal en patience. On est tous pèlerins sur le chemin de la vie et prêts à partager tous ensemble le bonheur.
0: Et pourquoi c'est important pour vous de toucher la roche ?
5: Mais c'est l'un des symboles les plus importants, comme le cierge, la lumière. J'ai vu que à chaque apparition, il y avait un souffle de la Vierge Marie dans les yeux de Bernadette. Et puis voilà, quoi. Moi, je suis venu en pèlerinage parce que j'avais beaucoup de déboires comme ça, notamment psychologiques. Et puis, je ne sais pas si c'est un miracle ou pas, mais là, on est bien. Je remercie la Vierge Marie et le Christ, les pouvoirs célestes, pour la longévité de mes parents. Je remercie quand même le ciel pour tout ça. Merci, oui. Merci à la fois pour moi, pour des raisons maladie, mais aussi pour mes parents, tous mes proches. Il est temps, c'est le moment, c'est magnifique, c'est... je me sens bien.
4: Ah. Ici à Massabielle, la roche de la grotte, nous sommes nous aussi invités à passer à l'intérieur. Vous verrez comme le roc est poli, luisant du frottement de milliards de caresses.
0: L'abbé Loïc Bruno, prêtre du diocèse d'Angers, accompagnateur du Secours catholique sur ce diocèse.
4: En entrant dans la grotte, nous pourrons faire le signe de la croix, regarder la source, toucher le rocher, ouvrir notre cœur à Notre-Dame, lui confier une intention.
6: D'accord, très bien. Oh, pardon.

0: Nous suivons ce groupe, accompagné par le Secours catholique, qui va maintenant découvrir ce qu'est le geste de l'eau. Il est désormais souvent proposé à la place d'une immersion dans les traditionnelles piscines de Lourdes.
1: Baptiser, ça veut dire plonger, alors on peut repenser à notre baptême. Puis on peut repenser aussi à, bah, à tous ceux qui ont retrouvé l'espérance à Lourdes. Hein, parce que l'eau, c'est le signe de la vie que Dieu nous donne. Mais cette vie, au cœur même des sources qui sont dans des endroits un peu boueux, ben, c'est quand même la vie qui est la plus forte. Hein, et ça, on peut y croire.

0: Alors ce que je vous propose, c'est que vous alliez prendre d'abord de l'eau, puis faire un beau signe de croix. Mais vraiment un beau signe de croix. Hein? Comme Bernadette faisait, un signe qui nous évoque pour nous Dieu qui nous aime, Jésus qui nous rejoint dans notre vie, et puis l'esprit d'amour qui nous enveloppe. Et puis après avoir fait le signe de croix, en nous rappelant notre baptême, puis en rappelant aussi le geste de Bernadette, ben, s'immerger, enfin, de se mettre de l'eau sur le visage. Et puis après dire un « Je vous salue Marie » puis un autre Père. Ça va ?
1: D'accord. Hein ?
2: Vous êtes bénie entre toutes les femmes, et Jésus, le fruit de vos entrailles, est béni. Sainte Marie, Mère de Dieu, priez pour nous, pour vos péchés, maintenant et à l'heure de notre mort. Amen.
3: Certains participants connaissent aujourd'hui encore une vie douloureuse. Rien ne leur est facile, ni la santé, ni les conditions de vie, ni le poids de douleurs passées. Ils vont rejoindre le chemin de croix. Et comme un signe que le Christ est avec eux, le récit de la souffrance de Jésus ne s'ajoute pas à la leur. Au contraire, cette souffrance les touche beaucoup, mais ne les alourdit pas. Chacun se recueille profondément devant les stations du chemin de croix. C'est le cas d'Apollonie. C'est la première fois qu'elle vient à Lourdes depuis son arrivée en France il y a 16 ans.
4: Ça me fait penser à des souffrances que Jésus a endurées pour sauver l'humanité tout entière. Donc ça me touche quand je revois la souffrance qu'il a eue. J'oublie d'abord la mienne. Et je me dis, mais c'était une personne. Il avait tout comme nous, lui en tant que Jésus, fils de Dieu. Il ne regarde pas sa souffrance à lui d'abord, il regarde la nôtre. Malgré tout ce que lui porte sur lui, il vient encore prendre nos charges. C'est ça qui m'émue et oui. Ça me parle.
3: Oui, vous êtes émue à la troisième station de ce chemin de croix.
4: Oui, toutes les stations me parlent parce que à chaque fois, c'est vrai que je suis toujours émue comme si c'était la première fois que je rencontre Jésus dans ma vie. C'est pas la tristesse, c'est la joie, c'est des questions que je me pose. Pourquoi ? Pourquoi on lui a fait ça, quoi ? Pourquoi ? C'était quelqu'un de bien, il faisait pas de mal. Il était là pour nous enseigner, pour nous éduquer, pour nous accompagner, montrer le chemin de son père. Et pourtant, nous, les hommes, nous lui avons fait ça, quoi. Ce voyage, je le voulais depuis toute ma jeunesse. Je voulais voir le lieu où a eu l'apparition de la Vierge, l'endroit où tout ça a commencé. Et donc, le fait que je suis là, je ne sais pas, je dis à Dieu merci de m'avoir permis de réaliser ça. Merci au Secours catholique, parce que j'y pensais depuis longtemps, mais je n'ai jamais eu l'occasion. Quand j'ai parlé à ma voisine, elle m'a dit que le Secours catholique, il organise des voyages comme ça, tu peux en profiter. Et puis je lui ai dit, j'ai vraiment envie d'y aller, vraiment, vraiment. Si on part aujourd'hui, je pars aujourd'hui avec vous. Je sais que rien n'est impossible au Seigneur.

0: Retour à la Cité Saint-Pierre, une maison d'accueil et d'hébergement du Secours catholique Caritas France. Située sur les hauteurs de Lourdes, en pleine nature, la Cité Saint-Pierre permet depuis 70 ans au groupe du Secours catholique de se retrouver pour des temps d'échange, de marche, de prière. Un espace confortable, convivial, verdoyant, nous retrouvons les participants de ce voyage de l'espérance qui partagent un temps commun. Ils sont invités à préparer la messe du lendemain à travers plusieurs ateliers. Nous rejoignons les personnes qui rassemblent les intentions de prière rédigées la veille.
1: Plein de joie, de bonheur avec mes collègues au travail. Alors ça, qu'est-ce qu'on peut, on peut mettre ça dans quoi ?
2: J'avais une petite rubrique société.
1: Société, bah, oui, c'est avec ça. Oui, ça voilà. Va avec ça, impeccable.
2: Oui, alors, impeccable. Une prière pour qu'il oui. N'y ait plus de pauvres.
1: Oui. C'est un beau rêve.
2: Voilà, plein de... Bon, bah, écoute, on a bien travaillé.
3: Oui, j'ai fait quelque chose de bien.
1: Alors, là, prions pour que le bonheur familial est à la longue le plus solide et le plus doux qu'il soit.
0: Qu'est-ce que vous lisez là ?
1: Des intentions de prière. C'est ça. Qui contribuent. Les gens les ont écrites et on les a toutes récoltées. Et maintenant, on les trie pour que demain, on s'en sert pendant la messe.
0: Donc c'est chacun a proposé des intentions qui lui étaient personnelles.
1: Qui lui étaient personnelles ou ouvertes au monde entier, à la paix, etc.
4: Il y a aussi plein d'intentions directes avec des prénoms de famille, de sœurs, de frères, de parents, d'enfants, de petits-enfants, d'arrière-petits-enfants. Il y a aussi plusieurs qui demandent de la force en tant que malades. Il y a aussi des prières pour l'Église. Pour nos évêques nouvellement nommés. Et puis, il y a aussi pour les défunts. Il y en a beaucoup, beaucoup, beaucoup.
0: Hein, donc. Vous travaillez en groupe, en plus, vous êtes en équipe.
3: C'est pour ça que j'aime bien, en plus. Ça me fait penser quand j'étais enfant, en fin de compte, quand on apprenait à lire, à écrire. Mais moi, j'ai eu beaucoup de difficultés tant que jeune. Alors, c'est pour ça. Alors, maintenant, ça va beaucoup mieux, maintenant. C'est pour ça que je suis venir à Lourdes. C'est la première fois que je viens, en plus. Oui, c'est la première fois. J'ai beaucoup de découvertes à ce coup. Non, mais je suis contente en fin de compte. Mais c'est vrai, puis maintenant je suis heureuse, je sais pas, je me sens très bien maintenant.
0: Pourquoi ça fait du bien d'être à Lourdes ?
3: Ben moi, ça me soulage, je sais pas, ça enlève les problèmes que j'avais étant jeune, tout ça. Ah oui, moi, je suis plus ouverte maintenant.
4: C'est peut-être la particularité aussi des voyages de l'espérance. Ah oui, c'est vrai que... Nous sommes des petits groupes et du coup, chacun peut être accompagné tranquillement, à son rythme, avec les capacités qu'il a sur le moment, comme dit Micheline. Mais je crois que c'est une des particularités qui nous distingue un petit peu d'un pèlerinage où on viendrait pour un programme. Et je pense que vraiment, il y a une attention à l'autre, vraiment, vraiment au quotidien, à la minute qui se présente. Et je crois que c'est gagnant-gagnant pour nous tous. Que nous soyons bénévoles et accueillis. Je pense que c'est une particularité qui fait aussi que la personne, comme tu disais Micheline, tu te sens bien.
0: Et alors là, vous avez quand même beaucoup travaillé, parce que je vois qu'il y a beaucoup d'intentions, que tellement de demandes à Dieu.
3: C'est pour ça que je me suis mis là, c'est un peu moi là-dedans. C'est pour ça.
0: C'est-à-dire, en fait, quand vous lisez les intentions...
3: Moi, j'ai eu beaucoup de décès. J'ai eu beaucoup de naissances aussi, beaucoup de... De toute façon, tout ce qu'il y a là, ça fait comme si ça m'appartenait, en fin de compte. Pour les pauvres et tout ça, pareil. Moi, j'ai connu ça étant toute petite. Les tristesses et tout ça. Puis des bagarres, des tout, quoi. C'est vrai que c'était triste. C'est vrai que étant jeune, moi, je sais que j'ai eu beaucoup de misère dans ma vie. Beaucoup de morts, de bagarres, des accidents. Il y en a eu. C'est pour ça que ça me fait beaucoup penser à ça.
0: Vous pensez que le Seigneur peut exaucer et vous pensez qu'il entend?
3: Oui, parce que moi, je sais que moi, j'ai eu beaucoup de problèmes dans ma vie. J'allais à l'église comme beaucoup de personnes et j'étais aidée. Je sentais qu'on m'aidait, en fin de compte. Je crois sur beaucoup de choses, moi. Parce que j'ai vécu ça, en fin de compte. C'est un peu ma vie, comme on dit.
0: Chaque atelier mêle bénévoles et personnes accompagnées de tous âges et conditions sociales.
5: Alors, les animaux, on les met en bas. Donc, il y en a deux. Qui est-ce qui ferait les
6: chiens ? Enchantée.
0: Comment vous appelez ?
6: Colette. C'est quoi pour vous, quand on dit c'est le voyage de l'espérance? On ne parle pas de pèlerinage, on parle de voyage de l'espérance. C'est quoi l'espérance pour vous?
3: L'espérance, je suis. Savoir aimer, apprendre. Voilà. Faut bien un début. Changer le monde, c'est très important. S'entendre déjà, entre nous. Communiquer, beaucoup. C'est pas évident aujourd'hui tout ça. Et là, c'est pour ça qu'on est là aujourd'hui. On est très bien accueillis, avec amitié, avec amour, avec beaucoup de choses qui font du bien.
6: Et est-ce que pour vous, Marie, vous la priez régulièrement?
3: Non, parce que je suis pas... Bon, je suis pas complètement... Je suis un peu croyante, mais bon, je suis pas non plus complètement... Dans... Non, je suis pas... Bref, et...
6: Mais ces jours comme celui-là, tout le monde y trouve quelque chose.
3: Ah oui, ah oui, oui. Bah, de l'apaisement, beaucoup d'apaisement. Parce qu'aujourd'hui, le monde est...

0: J'ai l'occasion, il fait beau, je profite d'être dehors pour... J'aime bien me promener dans la nature, même m'asseoir sur un banc et puis admirer la nature, ça j'adore. Me promener en forêt ou me promener au bord de l'eau, soit toute seule ou avec ma famille, ça j'aime bien. Quand j'ai des soucis, je me pose et puis je respire, j'admire ce qu'il y a autour de nous. Dans notre vie où on est toujours à 100 à l'heure, et bien je trouve qu'on ne prend pas assez le temps d'observer la nature. Par exemple, un soir, on est retourné à la grotte, et bien on est allé à pied et qu'est-ce qu'on a vu ? Une biche. Ouais, ici.
1: Ça tient pas.
2: Le scotch
1: qui vaut rien.
3: Alors vous vous collez.
1: Deux lierres. Bouton d'or, des pâquerettes, c'est tout. De la fougère.
3: Qu'est-ce qui vous plaît ici?
1: Tout. Du monde, tout ça. Ce matin, j'étais à la chapelle, prier. La basilique hier, c'était 12 000 personnes, je crois. C'est grand, la basilique.
4: Ça, je vais faire attention parce que...
5: Quoi ?
4: Celui-là. Alors, tu vas voir, attends. Je vais couper quand même, je vais voir.
5: Faut pas le mettre, non ?
4: Ben, je sais pas.
5: Faut pas le mettre ?
4: Alors, normalement, ça donne du jus. Ça donne du jus, normalement.
5: Faut pas le mettre. Faut pas le mettre,
4: non, non, attends, je sais pas, c'est peut-être pas la même fleur.
5: Moi, j'ai ça chez moi et j'en ai partout après quand je les coupe.
4: Alors, on commence par en bas.
6: Tu vas le ?
4: Ici ?
5: Oui.
4: Parfait.
6: Allez.
4: Ça suffit déjà sur ma tête ?
6: Oui, c'est bien.
7: Le père Loïc Bruno anime l'atelier consacré à la parole de Dieu autour du livre des Actes des Apôtres.
8: Alors, on peut peut-être reprendre maintenant le texte des Actes des Apôtres.
7: Oui.
6: Qu'est-ce qu'elle a dit ?
8: Ça serait les Actes des Apôtres, chapitre 2, les versets 42. Alors, ceux qui avaient accueilli la parole de Pierre, donc Pierre après la résurrection, il a fait un grand discours pour dire, ben voilà, ce Jésus que vous avez crucifié, eh bien, il est vivant, nous en sommes témoins. Alors, ceux qui avaient accueilli la parole de Pierre furent baptisés. Ce jour-là, environ 3000 personnes se joignirent à eux. Ils étaient assidus à l'enseignement des apôtres et à la communion fraternelle, à la fraction du pain et aux prières. La crainte de Dieu était dans tous les cœurs à la vue des nombreux prodiges et signes accomplis par les apôtres. Tous les croyants vivaient ensemble, ils avaient tout en commun. Ils vendaient leurs biens et leurs possessions. Ils en partageaient le produit entre tous en fonction des besoins de chacun. Voilà. C'est une sorte de tableau, le tableau de ce que vivaient les premiers chrétiens. Quoi. Qu'est-ce que ça vous dit ?
9: Les familles qui étaient rassemblées, disons, les parents, grands-parents, tout ça, ça veut dire ça. Enfin, moi, j'ai connu ça comme ça dans le temps.
10: Ça se fait. Mais quand on touche au bien matériel, mettre en commun,
9: c'est
10: compliqué, là.
6: Qu'est-ce qui est compliqué ?
10: Parce que chacun tient à son bien. Il ne veut pas le donner. Enfin, j'ai l'impression, dans certains cas. Déjà, quand il faut qu'on aille en maison de retraite et qu'on laisse tout ce qu'on a aimé à la maison, je sens bien autour de moi que c'est compliqué. Il faut se détacher.
8: Il y a une phrase comme qui est intéressante, qui dit « selon les besoins de chacun ». Il partageait « selon les besoins de chacun ». Et je trouve que c'est quelque chose auquel on est toujours... qu'on essaie d'être attentif, les besoins des uns et des autres. On voit bien que quand on n'y est pas attentif, on ne peut pas partager.
10: Et être attentif aussi aux besoins, par exemple, de nos enfants. Fils qui a 59 ans, il est au chômage, mais il ne trouve pas de boulot. Parce qu'il pleure de ne pas avoir de boulot. Et au mois d'octobre, il sera au RSA. Donc, il va revenir chez moi. À mettre toutes ses affaires dans le hangar et partager la maison avec moi. Eh bien, ni l'un ni l'autre n'en a envie. Mais pourtant, c'est ce qui va se passer.
3: parce que je trouve...

0: aussi au Secours catholique, c'est que on est une grande équipe. C'est agir pour que dans la société, le partage il se fasse un peu plus justement. Le partage des richesses,
1: de l'emploi,
0: l'accès à un travail pour tous, etc. Donc voilà, on essaye de rejoindre aussi l'acte des apôtres tous ensemble.
2: Voilà.
3: Le voyage de l'espérance est un séjour qui permet les échanges, l'écoute, l'accueil de chacun autour de la Vierge Marie à Lourdes. Et le mot de la fin, c'est Chantal qui nous le partage. Elle prépare depuis 15 ans les voyages de l'espérance du Secours catholique du Maine-et-Loire pour sa partie logistique.
4: Eh bien, après plus de 6 mois de préparation, quand je finis mon voyage, je suis heureuse. Je suis contente de moi et pour toute la joie que j'ai donnée à tous ces gens que j'emmène.
1: Là-bas,
5: ça vous émeut?
4: Oui, ça m'émeut beaucoup, oui. À toutes les fois, ça m'émeut beaucoup.
5: Parce qu'en fait, vous leur faites vivre quelque chose qui est quand même étonnant.
4: Ce n'est pas facile pour eux. Et quand ils repartent, ils se sentent plus allégés, c'est vrai. Donc, oui, je suis heureuse.
5: C'est vrai.
4: Ils ne se connaissent pas. Je sens qu'entre eux, ils prennent contact, ils se parlent. Des gens qui ne se connaissaient pas avant. Et parfois, ils se rencontrent après le voyage. J'ai échangé leur adresse. Et ils peuvent se revoir après. Donc ça se poursuit et j'en suis heureuse. Voilà.
6: Oui, super.
7: C'était trop beau. Les lumières allumées, les prières que tout le monde reprend dans toutes les langues. Ah ouais, c'était trop bien.
3: Merci au Secours catholique et aux participants qui ont accepté de témoigner. Merci notamment à Michel, Colette, Chantal, Patrick, Micheline, le père Loïc, Janine, Anne-Marie, Stéphane, Benoît, Maude, René, Mélina et tant d'autres pour ce temps passé au micro. Les voyages de l'espérance, comme celui que vous venez d'entendre, sont organisés chaque année dans les différentes délégations du Secours catholique. Ils sont ouverts à tous.
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8: Sept heures et demie sur RCF Notre-Dame, l'heure du grand témoin avec vous, Louis Dauphren. Vous recevez ce matin Bénédicte Renaud Boulestex.
12: Oui, c'est un ouvrage collectif qui fait écho à un colloque qui s'est tenu à l'Institut catholique de Paris en 2023. Et donc, on a les fruits de ce colloque à travers la réflexion collective qui est menée. Et outre notre invité ce matin, il y a le père Bernard Bourdin ou Émilie Tardivelle qui enseignent à Strasbourg, notamment parmi les signatures également célèbres, il y a Pierre Manant, Philippe Portier, Elena Lassida, et qui composent cet ouvrage. Bonjour Bénédicte Renaud Boulestex.
13: Bonjour Louis Dauphren, merci pour votre invitation.
12: C'est moi qui vous remercie d'être présent en cette matinée, et d'être présente en cette matinée. Dites-nous un petit peu ce qu'il en est du bien commun, parce que c'est une notion dont on parle de plus en plus. Mais là, l'intérêt de ce colloque, c'est que la question va au-delà. C'est quelle efficacité politique et économique ? Comment passer de la notion que l'on fait un peu semblant de connaître, parce qu'il va falloir quand même la préciser, et puis comment la mettons en pratique dans une société éclatée où il existe une forme d'impossibilité de l'action commune ?
13: Alors en fait, effectivement, ce colloque est né d'une question. C'est-à-dire derrière le bien commun qui paraît évident, tout le monde finalement aujourd'hui parle du bien commun, comme une formule un petit peu incantatoire, et précisément pour répondre à ce besoin d'unité d'une société particulièrement fracturée, avec des enjeux majeurs au niveau global, planétaire, nous nous sommes interrogés d'une part sur ce que voulait dire la notion même de bien commun. Et on peut s'apercevoir qu'au cours de l'histoire, il y a eu plusieurs définitions même du bien commun. Les antiques, les philosophes antiques, les premiers, que ce soit chez Aristote ou Platon, définissaient en fait un bien supérieur qui s'opposait aux biens propres et aux intérêts singuliers. Et déjà, on pouvait identifier qu'il y avait une élévation d'être en commun et d'agir en commun, et permettait en fait l'épanouissement de la personnalité humaine. Bien évidemment, on a Thomas d'Aquin, qui, même s'il n'a jamais théorisé à proprement parler du bien commun, en fait quand même une pierre angulaire et finalement va donner l'acception chrétienne très forte du bien commun, qui est un bien voulu par Dieu pour les hommes. Et il s'appuie...
12: C'est ça la définition ?
13: C'est ça la définition.
12: Un peu vague quand
13: pour
12: même,
13: les chrétiens. C'est un peu vague parce qu'ensuite, il faut évidemment le traduire très concrètement. Et des jésuites comme Gaston Fessard y ont énormément réfléchi, notamment une période critique de l'histoire française, sous Vichy, et il va travailler sur la notion d'autorité et de bien commun. On commence déjà un petit peu à réfléchir comment rendre opérationnelle une prescription morale qui est d'agir pour le bien de chacun et de tous, mais comment le faire ensemble. Et là, on va avoir des gens comme Fessard ou Maritain qui vont réfléchir à comment atteindre cet objet qui est un bien qui est communément partagé et qu'on va pouvoir traduire très concrètement comme étant la paix, la sécurité collective, le bien, les ressources naturelles, qui sont aussi des phénomènes d'actualité aujourd'hui. Quand on pense aux objectifs de développement durable, dont parle Émile Tardivelle dans son article sur l'entreprise à mission, est-ce que c'est un modèle de bien commun ? Oui, puisque en fait l'entreprise à mission peut être un modèle dans la mesure où on va outrepasser le strict enjeu de bénéfices et de profits d'une entreprise pour aller au-delà et estimer que la recherche finalement du profit, ce n'est pas l'unique objet d'une entreprise, c'est aussi participer à l'équilibre écologique, à la justice sociale et finalement concourir à une paix civile.
12: Ça n'est pas si simple, hein. Des entreprises s'y sont essayées, des chefs d'entreprise aussi sont partis avec de bonnes intentions et parfois ont dû quitter leur poste, hein. Je pense à Emmanuel Faber à Danone par exemple.
13: Tout à fait. Et c'est là où on voit que la notion de bien commun, c'est aussi une notion dissidente du capitalisme et de l'ordre libéral. Et on le voit d'ailleurs très tôt, c'est une intuition que l'Église a à la fin du XIXe siècle. Léon XIII, dont aujourd'hui l'actuel pape se met finalement dans son sillage, indique très précisément qu'il faut réveiller l'Église et il faut comprendre la notion de bien commun à la lumière de la question de la justice sociale et la question ouvrière comme étant une critique du libéralisme. Qu'est-ce que le libéralisme dans ces cas-là ? C'est finalement l'hubris humain, l'orgueil et l'égoïsme.
12: Ça se limite à ça ?
13: Ça se limite à ça, c'est déjà pas mal quand même.
12: Parce que les libéraux vous diront un petit peu le contraire. Vous diront que le libéralisme ne se prononce pas sur, en fait, les passions humaines. Il se prononce sur comment on crée des richesses, quel est le meilleur système pour créer des richesses, avant de les distribuer.
13: Certes, mais pour créer des richesses, il faut savoir comment, et des gens comme Adam Smith notamment, vont identifier que finalement c'est la recherche de l'intérêt et la maximisation finalement de son intérêt qui va, et précisément le bien commun, c'est le calcul de l'intérêt, mais pas de l'intérêt particulier, de l'intérêt commun, d'être en commun, et qu'est-ce qui nous est propre à notre humanité. Donc c'est quelque part une notion qui va venir réguler les excès de la recherche du profit particulier.
12: Alors comment l'Église se situe-t-elle dans le paysage idéologique, dans la mesure où dans Rerum Novarum, Léon XIII estime qu'on a besoin du capital et on a besoin du travail, on a besoin des deux. Et donc elle essaie de trouver une ligne d'équilibre entre capitalisme et socialisme, en récusant en fait l'organisation de la société par l'État et la soumission de la personne à un parti politique, par exemple.
13: Tout à fait. C'est une logique, en fait, de troisième voie, de voie d'équilibre entre, d'un côté, la production d'une richesse qui est absolument inhérente aux besoins, pour répondre aux besoins, j'allais dire, les plus primaires des hommes, se nourrir, se vêtir, se chauffer, se loger, et en même temps comprendre que dans cette recherche de la création de richesse en elle-même n'est pas une fin en soi. Elle est au service de la personnalité réalité et du développement de ce qu'il y a de plus digne dans l'homme, c'est-à-dire sa capacité à connaître Dieu.
12: Oui, parce que c'est ordonné à une finalité transcendante, hein, puisqu'il faut quand même rappeler que le bien commun trouve son accomplissement ultime en Dieu. L'ordre social n'est pas une fin en soi, mais doit ouvrir à la vie spirituelle et au salut. C'est ce qu'indique l'Église, qui définit d'ailleurs aujourd'hui dans le catéchisme le bien commun comme l'ensemble des conditions sociales qui permettent à la personne, aux familles et aux groupes d'atteindre plus pleinement et plus facilement leur perfection propre. Qu'est-ce qu'on entend par l'ensemble des conditions sociales ? Qu'est-ce que vous diriez aujourd'hui sur cette réalité-là ?
13: C'est l'ensemble des conditions qui permettent en fait de satisfaire les besoins premiers, hein, et matériel finalement, donc le bon logement, le bien se loger, bien se nourrir, s'éduquer. C'est en fait l'ensemble des conditions matérielles et intellectuelles qui vont permettre aux hommes d'épanouir leur perfection, à tout le moins leur complétude. La notion de perfection renvoyant aussi à déjà une logique qui préempte, j'allais dire, leur condition de saint dans l'au-delà.
12: Mais ça, Bénédicte Renaud Boulay-Stex, tout le monde est d'accord pour dire qu'il faut se nourrir, se loger, être instruit. Mais la question de savoir comment et qui le fait ?
13: Alors après, effectivement, vous avez la question du bon gouvernement. Et ça, c'est une question, enfin, c'est un sujet qui est assez intéressant, puisque le bien commun préconise à la fois la recherche des fins, mais indique que l'utilisation des moyens, et pas n'importe quel moyen, conditionne le respect de la fin. Et ça, c'est assez intéressant, fin F-I-N, bien sûr. Mmh. Et ce qui est intéressant, c'est le débat qu'il y a pu avoir entre Raymond Aron et Jacques Maritain dans les années 40, où Aron, finalement, diverge profondément de Maritain sur le fait que pour Maritain, c'est la recherche du bien pour le bien et par le bien. Donc, l'utilisation de moyens vertueux est absolument fondamentale, sinon on corrompt quelque part et on s'éloigne de cette recherche de la vertu. Pour Raymond Aron, c'est absolument pas réconfortant, puisque finalement un dirigeant, qu'il soit chrétien ou pas, sera confronté à l'utilisation de moyens, si vous me passez l'expression, peu catholiques, pour aboutir parfois à des fins vertueuses. Et c'est ça tout le débat, en fait, entre d'un côté, effectivement, une recherche des moyens vertueux qui vont permettre d'y aller, mais pas toujours réaliste, parce que la réalité du monde est faite que, eh bien, il n'y a pas que des saints en ce bas monde, et de l'autre, où on est dans une logique beaucoup plus pragmatique. Et finalement, la fin peut justifier certains moyens. Et c'est tout l'enjeu de définir jusqu'où on peut utiliser des moyens, on va dire, peu amène, ou en tout cas, pas forcément dans l'orthodoxie du bien commun.
12: Est-ce que le bien commun préconise la coercition collective ?
13: Oui, il peut préconiser la coercition collective. Par exemple, je vais prendre la théorie de la guerre juste. Alors, là, il y a une position d'ailleurs qui se rouvre au sein de l'Église sur cette question de la guerre juste. La guerre juste, c'est une guerre de défense. Donc, on refuse la guerre d'agression, mais à partir du moment où les intérêts d'une communauté, je vais prendre par exemple le cas de l'Ukraine, à partir du moment où les intérêts de l'Ukraine ont été particulièrement agressés et mis en cause par la puissance russe. La notion de guerre juste est donc guerre de défense des intérêts, justement pour préserver le bien de la communauté, est absolument nécessaire. Donc, cette logique, j'allais dire, d'utiliser des moyens de coercition pour la défense du bien, oui, dans certaines conditions.
12: La subsidiarité, qu'est-ce que ça veut dire ?
13: La subsidiarité, en fait, c'est une notion qui date, on va dire, des temps médiévaux, mais qui permet, en fait, à chaque niveau de décision, d'avoir suffisamment de marge de manœuvre pour comprendre et pour décider au regard du bien de chaque communauté à chaque niveau. Alors, le cas de l'Europe est tout à fait typique. On peut considérer qu'il y a un principe de subsidiarité qui va de la Commission européenne jusqu'à la commune en fait française, ou la commune allemande, ou la commune italienne.
12: Sauf que c'est l'inverse, parce que c'est quand même l'Europe qui prend les décisions et les directives.
13: Alors, effectivement, le principe de subsidiarité dans son application pose la difficulté de l'indépendance ou de la capacité des marges de manœuvre qui sont laissées à chaque petite communauté politique à son niveau de prendre les bonnes décisions. L'enjeu ensuite de la subsidiarité, c'est qu'il y ait une cohérence entre chacun de ces niveaux qui répondent au bien le plus grand de la communauté la plus grande.
12: Aujourd'hui, est-ce que vous estimez que c'est appliqué ?
13: Alors, le principe de subsidiarité, oui, est appliqué lorsque, par exemple, on réfléchit à la déconcentration et à la décentralisation en France. C'est d'autant plus le cas dans des pays fédéraux comme l'Allemagne. Après, effectivement, le vrai sujet, c'est dans quelle mesure la définition des lignes de la Commission européenne influe ou pas sur la capacité et la liberté d'action de ces différents niveaux de décision de l'action publique.
12: Et même en France, les maires se plaignent par exemple qu'un certain nombre de leurs prérogatives soient ramenées au niveau du préfet ou au niveau de l'État.
13: Oui, et de l'autre côté, certains maires ou présidents de conseils départementaux estiment qu'on leur donne trop de responsabilités et pas assez de moyens. Et de ce fait, eh bien, ils ne sont pas en mesure de répondre et de satisfaire aux responsabilités qu'on leur a transférées.
12: Aujourd'hui, Bénédicte Renaud-Boulestex, il y a une controverse pour savoir dans quelle mesure on peut taxer ou ne pas taxer les ultra-riches. Comment appréciez-vous cette question-là ?
13: Alors, la question est de savoir dans quelle mesure, si je puis dire, les ultra-riches participeraient au bien commun. Si on devait reformuler finalement cette question. Et ça peut s'apprécier de deux manières. Et d'ailleurs, je fais référence à un débat qui a eu lieu assez récemment et qui a été retranscrit par le magazine Challenge entre M. Zucman et M. Aguillon sur le fait de savoir finalement dans quelle mesure la taxation des riches permet finalement de renforcer la richesse du pays et notamment de l'État. Et participe à la redistribution et à la justice sociale. Vous avez deux voix. Chacun, finalement, interprète le bien commun. Vous avez Philippe Aguillon qui va indiquer que, eh bien, non, il ne faut pas taxer les ultra-riches dont la richesse, en fait, porte sur le capital, on va dire, industriel ou qui constitue, en fait, leur entreprise. Et Zucman va indiquer et commence en fait à infléchir sa position en se disant oui, effectivement, il faudrait peut-être taxer uniquement sur la plus-value, mais pas forcément sur le capital de l'entreprise.
12: Donc ça, ce sont deux notions qui aujourd'hui s'opposent autour de cette question du bien commun.
13: Oui, le bien commun est en fait éminemment polémique. En fait, c'est une évidence, mais c'est une évidence polémique, parce que chacun l'interprète à la lumière de ses propres conceptions, voire même dans certains cas, de sa propre idéologie.
12: Mais ça veut dire qu'on ne peut pas le limiter en fait à la redistribution obligatoire, puisque
13: non.
12: Le bien commun requiert la participation libre des citoyens.
13: Tout à fait.
12: Donc ça, c'est aussi un point clé. Si on veut que la société fonctionne davantage, il faut que chacun soit engagé pleinement dans ce projet.
13: Tout à fait. Et que donc, à un moment donné, on partage une vision commune du bien commun.
12: Comment situer le bien commun par rapport aux questions auxquelles l'Église est souvent amenée à faire face sur les questions sociétales, la vision que l'on porte de la place de l'homme, de la famille, etc., dans la société. Est-ce que ça, c'est un point clé, dans la mesure où le bien commun s'attarde souvent sur les questions économiques, mais assez peu sur les questions de société.
13: Ce qui est juste, c'est qu'effectivement, le bien commun renvoie à une logique aussi morale, c'est-à-dire qu'est-ce qui est bien pour la vie humaine. Et effectivement, la question des lois éthiques et le respect de la vie, on pourrait considérer que le bien commun premier, avant même de connaître Dieu, c'est celui de la vie qui est donnée à chacun de nous.
12: Mais c'est assez
13: et
12: peu
13: la
12: traité.
13: Manière de le préserver.
12: C'est assez peu traité par les spécialistes du bien commun.
13: Tout à fait. C'est une vision qui, aujourd'hui, une acception qui a été peu investie et qui a été peu investie par l'Église et par la doctrine sociale de l'Église. Et qui renvoie beaucoup plus à des conditions d'éthique et qui mériterait certainement aujourd'hui d'être beaucoup plus investie.
12: Alors vous-même, les suites, puisque ce colloque a eu lieu en 2023 avec un ouvrage qui s'appelle donc « Bien commun, quelle efficacité politique et économique de la prescription ?» morale, est-ce qu'aujourd'hui on peut trouver un débouché quelque part ou une mesure qui serait absolument emblématique et qui incarnerait en fait la réflexion commune que vous avez menée ?
13: Alors je pense qu'il y a certainement un secteur qui répond aujourd'hui à ces préoccupations mais qui est très mal mené, c'est tout ce qui concerne l'aide au développement. Et dans la logique d'aide au développement, il y a cette logique des équilibres sociaux internationaux entre les pays du Sud et les pays développés, et puis le fait que dans cette recherche des équilibres, il y a cette intégration des objectifs du développement durable, c'est-à-dire qu'on ne peut pas avoir un équilibre économique et entre État du Sud et État, on va dire, développé, sans avoir une réflexion écologique et la manière dont les États du Sud doivent participer à cet effort écologique. Et ça fait débat aujourd'hui. On est très très loin d'y être. Ce que je veux dire par là, c'est que le bien commun, il ne faut pas considérer que c'est une formule magique qui va, simplement d'un point de vue incantatoire, aboutir à des décisions très concrètes et vertueuses. C'est une mise en débat de la manière dont nous vivons et dont nous agissons en commun tous les jours.
12: Est-ce que c'est discuté par d'autres religions ?
13: Alors, c'est un sujet en soi. Non, le bien commun est en soi fondamentalement une acception chrétienne. Néanmoins, il est débattu en dehors d'ailleurs même des religions. Vous prenez Jean-Jacques Rousseau, il ne parlait pas vraiment du bien commun, mais il y a toute une tradition républicaniste, y compris aux États-Unis aujourd'hui, qui débat du bien commun, indiquant que la démocratie est un bien commun fort malmené, mais qu'il faut mettre en action. Après, on peut considérer qu'indépendamment de sa religion, tout le monde peut participer du bien commun et s'accorder sur ces questions-là. Ça a d'ailleurs été débattu aux Nations Unies en 1948 dans le cadre de la Déclaration universelle des droits de l'homme.
12: Merci beaucoup, Bénédicte Renaud Boulestex. Et donc, cet ouvrage aux éditions Hermann qui s'appelle « Bien commun, quelle efficacité politique et économique de la prescription morale ». Je rappelle que vous êtes haut fonctionnaire et docteur en études politiques de l'EHESS. À bientôt.
8: Merci Louis Dufresne, merci également à votre invité. C'était le grand témoin à revivre grâce à notre site internet rcfnotredame.fr. Très belle fête de l'Ascension à toutes et à tous. Dans quelques instants, à 7h50, vous retrouverez la prière du matin.

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1: petit, petit frère, le groupe Siméon. Le texte de cette chanson s'appuie sur la Genèse au chapitre 4, le verset 9, l'Évangile selon saint Jean, chapitre 13, le verset 34 et 35. Très bon début de journée à toutes et à tous, à l'écoute de RCF Notre-Dame, courage pour ceux qui partent travailler. Il est 7h50, c'est l'heure de la prière du matin. Dans quelques instants, le Père Richard Escudier nous proposera sa méditation de l'Évangile. Pour ce jour de la fête de l'Ascension, l'Évangile selon saint Matthieu, au chapitre 28, les versets 16 à 20. « Tout pouvoir m'a été donné au ciel et sur la terre ».

En ce temps-là, les 11 disciples s'en allèrent en Galilée, à la montagne où Jésus leur avait ordonné de se rendre. Quand ils le virent, ils se prosternèrent, mais certains eurent des doutes. Jésus s'approcha d'eux et leur adressa ces paroles. « Tout pouvoir m'a été donné au ciel et sur la terre. Allez, de toutes les nations, faites des disciples. Baptisez-les au nom du Père et du Fils et du Saint-Esprit. Apprenez-leur à observer tout ce que je vous ai commandé. Et moi, je suis avec vous tous les jours jusqu'à la fin du monde. »

Nous faisons un saut vers le terme de l'évangile de Matthieu, en cette fête, où Jésus renvoie ses apôtres en mission, en les assurant de sa présence, à l'image même de Dieu dans la révélation faite au Père dans la foi biblique, à savoir que Dieu est avec son peuple. D'une certaine manière, toute la révélation est enclose dans cette affirmation. Si Jésus est avec son Église, cela signifie que Dieu est définitivement avec son peuple, comme il l'avait promis. Désormais, l'humanité tout entière se voit promettre son entrée dans ce mystère d'amour. Nous pouvons compter sur la présence de Jésus sans laquelle les promesses seraient tenues en échec. Mais si Jésus est présent à son Église, ce n'est pas pour réjouir un petit microcosme. C'est bien entendu pour annoncer au monde cette présence indéfectible de Dieu. Notre monde a bien besoin de redécouvrir ce que dans une théologie plus classique l'on appelait, rappelez-vous, la providence divine. Si nous croyons que l'histoire est désormais accompagnée par le Christ ressuscité, cela nous engage à retrousser les manches pour être associés à l'œuvre du royaume, de toutes les nations faites des disciples. Bien entendu, Dieu est souverain, il connaît toutes choses. Mais si au sein des ténèbres du monde brille la lumière du ressuscité, alors l'ascension de Jésus signifie que nous sommes désormais les acteurs de l'histoire sur la route sur laquelle le Seigneur nous précède. Et c'est en cela que la providence agit. Oui, elle agit à travers les hommes que nous sommes, les disciples de Jésus dans l'histoire des hommes. La providence divine inclut notre liberté. Alors, à nous de jouer

Notre Père, qui es aux cieux, que ton nom soit sanctifié, que ton règne vienne, que ta volonté soit faite sur la terre comme au ciel. Donne-nous aujourd'hui notre pain de ce jour. Pardonne-nous nos offenses, comme nous pardonnons aussi à ceux qui nous ont offensés, et ne nous laisse pas entrer en tentation, mais délivre-nous du mal. Car c'est à toi qu'appartiennent le règne, la puissance et la gloire pour les siècles des siècles. Amen.

0: par toute la terre, chant de la communauté de l'Emmanuel pour refermer la prière du matin. C'est le Père Richard Escudier qui avait préparé la méditation de l'Évangile. Pour ce jeudi de l'Ascension, l'Évangile selon saint Matthieu, au chapitre 28, les versets 16 à 20. Très belle journée à toutes et à tous, à l'écoute de RCF Notre-Dame. Il est l'heure d'accueillir Isabelle Delaunay. Voici le saint du jour. Bonjour Isabelle.
1: Bonjour, en ce 14 mai, nous fêtons les Matthias. Saint Matthias est l'un des 12 apôtres. C'est celui qui remplaça le traître Judas après sa mort. La façon dont il fut choisi est originale. Elle eut lieu après l'ascension de Jésus dans la chambre haute de Jérusalem, où, en attendant la venue du Saint-Esprit, se réunissait l'Église naissante. Selon les Actes des apôtres, Pierre prit la parole au milieu d'une assemblée de 120 frères et il dit « Mes amis, il fallait que s'accomplisse ce que le Saint-Esprit prédit dans l'Écriture au sujet de Judas, qui n'a guère partagé notre ministère. Vous savez ce qu'il est advenu de lui. » Après avoir livré Jésus et avoir acheté un champ avec le salaire du crime, il s'est pendu. Il est dit dans les psaumes que sa charge passe à un autre. C'est ce que nous allons faire en lui donnant un remplaçant que nous prendrons parmi ceux qui étaient avec nous quand Jésus vivait parmi nous, afin qu'il puisse désormais témoigner comme nous qu'il est ressuscité. Mais comment ont-ils choisi Matthias ? Ce fut un vote à 2 degrés. On commença par élire Joseph Barsabbas, surnommé Justus, et Matthias. Puis, après avoir prié, ils tirèrent au sort entre les deux, et c'est Matthias qui fut ainsi désigné pour être le 12e apôtre. Selon la tradition, Matthias prêcha la bonne nouvelle de la résurrection tout d'abord en Judée, puis pour certains en Éthiopie. Ses reliques, rapportées par sainte Hélène, la mère de Constantin, furent dispersées à Trèves, Cologne, Padoue, Prague et dans la basilique de Sainte-Marie-Majeure de Rome.
0: Merci Isabelle Delaunay, c'était le saint du jour. Et puis je vous rappelle également qu'aujourd'hui, c'est le jeudi de l'Ascension. Dans un instant, cette année dans l'histoire, coup de projecteur ce matin sur l'année 1988.
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0: Belle journée à l'écoute de RCF Notre-Dame, il est 8h. Et on s'intéresse maintenant à l'histoire pour poursuivre ce jeudi matin.
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0: Aujourd'hui, 1988.
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0: Mais que s'est-il passé pendant ces 12 mois ? Le RMI, le revenu minimum d'insertion, a été créé par le gouvernement de Michel Rocard. Claude Nougaro relançait sa carrière avec l'album New York. Et l'entre-deux-tours de l'élection présidentielle en France était marqué par plusieurs rebondissements. Retour en 15 minutes sur les 366 jours de l'année bissextile 1988.
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0: Le Grand Louvre est l'un des grands chantiers lancés par François Mitterrand après son élection en 1981. Le 4 mars... une nouvelle étape du projet franchie avec l'inauguration de la fameuse pyramide.
8: Traversant la cour Napoléon, François Mitterrand a pénétré alors sous la pyramide de verre qui coiffe le hall d'accès au Grand Louvre, accompagné par François Léotard, le ministre de la Culture. Le président a parcouru le grand hall, puis les accès souterrains qui mèneront les visiteurs au futur musée.
0: En 1989, sous la pyramide, François Mitterrand recevra l'occasion du bicentenaire de la Révolution les membres du G7. RMI, trois lettres pour désigner le revenu minimum d'insertion. Il est définitivement adopté par l'Assemblée nationale le 30 novembre.
9: Instaurer un droit au revenu minimum est une innovation d'une portée considérable.
0: Michel Rocard, Premier ministre.
9: Après la création de la sécurité sociale, puis sa généralisation, c'est là construire le dernier étage. Il n'est pas digne de notre passé, ni concevable pour notre avenir, que tant de gens survivent dans la misère et se voient rejetés aux franges d'une société qui les frappe d'exclusion sans appel.
0: Le RMI sera versé à partir de février 1989. Il concernera 570 000 foyers. Le 7 décembre à 11h41, l'Arménie est touchée par un séisme.
10: Impossible pour les habitants de décrire le choc sous lequel ils sont encore un jour et demi après le séisme. Impossible encore maintenant de décrire et de mesurer l'étendue du désastre. Imaginez deux villes de plus de 200 000 habitants ravagées. Léninakan, la deuxième ville du pays, détruite aux deux tiers, tous les immeubles de plus de 9 étages effondrés, Kirovakan détruite pour la moitié, et puis aussi Spitak, 50 000 habitants totalement rayés de la carte, et de nombreux villages autour de Spitak anéantis.
0: Le bilan est très lourd, plus de 25 000 morts et 400 000 sans-abri. Une mobilisation internationale pour aider les Arméniens se mettra en place. En France, Charles Aznavour coordonnera l'enregistrement d'une chanson, « Pour toi, Arménie ». Comme tous les 4 ans, les Américains sont appelés aux urnes pour élire leur président. Le 9 novembre, le vice-président républicain George Bush est opposé au démocrate Michael Dukakis.
11: Il était tout à l'heure 3h17, heure de Paris, quand CBS News a annoncé la victoire de George Bush.
12: George Bush will be the next president of the United States and that Dan Quayle will be the next vice president of the United States.
0: George Bush sera investi 41e président des États-Unis le 20 janvier 1989. Il sera battu en 1992 par Bill Clinton.
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0: Au début de l'année, on le disait fini, sa maison de disques avait rompu son contrat. Et après un voyage aux États-Unis, Claude Nougaro revient avec l'album Nouga York, un véritable carton. 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

0: Album de l'année aux Victoires de la Musique, c'était Claude Nougaro sur RCF avec Nouga York.
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0: L'élection présidentielle de 1988 est particulière à plus d'un titre. Le président sortant, François Mitterrand, est le champion de la gauche, alors que son premier ministre, Jacques Chirac, sera celui de la droite. Et oui, depuis 1986, la France expérimente la cohabitation. C'est la première fois que les deux têtes de l'exécutif se retrouvent dans une élection. Le premier à s'engager dans la campagne, c'est Jacques Chirac. Il officialise sa candidature le 16 janvier.
2: J'ai décidé d'être candidat à la présidence de la République. Au cours des prochaines semaines, et à votre intention, je développerai mon projet. C'est un projet qui exprime toute ma conviction. C'est un projet de rassemblement, d'effort, de solidarité et d'ambition. Pour servir les Français et pour servir la France.
0: Deuxième des favoris à cette élection, Raymond Barre. Il lance sa candidature le 8 février depuis Lyon.
3: Je ne me résigne pas pour ma part au déclin de mon pays. Il est temps de mettre fin aux faux-semblants. Il est temps de prendre un nouveau départ. C'est pourquoi j'ai décidé d'être candidat à la présidence de la République.
0: D'autres candidats s'étaient déclarés dans les mois précédents. Jean-Marie Le Pen pour le Front National en avril 1987, André Lajoigny pour le Parti communiste en mai 87. Quant à François Mitterrand, il attend. Le 4 mars 1988, lors de l'inauguration de la pyramide du Louvre, il fait une allusion à son éventuelle candidature.
4: Je ne sais pas si les Français s'impatientent. Ce que je pense, c'est qu'ils comprennent très bien que je fasse mon métier de président. C'est pourquoi ils m'ont élu il y a bientôt 7 ans. Si je ne le fais pas, est-ce que l'État se trouvera en déshérence? Je ne suis pas candidat. Je veux garder mon autorité le plus longtemps possible, notamment sur la scène internationale.
0: Nous sommes à 51 jours du premier tour. Et le 22 mars, à 20h, François Mitterrand donne enfin sa réponse.
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6: Bonsoir, l'événement politique en direct, une nouvelle fois dans le journal d'Antenne 2. Dans quelques instants, Monsieur François Mitterrand répondra à nos questions. Êtes-vous à nouveau candidat à la présidence de la République?
7: Oui, vous avez mûrement réfléchi?
8: Je le crois.
0: D'autres candidats se rajouteront à la liste. Antoine Wechter pour les Verts, Arlette Laguillé, la seule femme pour Lutte Ouvrière, et Pierre Boussel pour le Parti des Travailleurs. Le premier tour a lieu le 24 avril.
9: François Mitterrand, 34,5%. Jacques Chirac, 19,2%. Raymond Barre, 16,5%. Jean-Marie Le Pen, 14,8%. André Lajoigny, 6,8%. André Wechter, 3,6%. Arlette Laguillé, 2,1%. Et Pierre Boussel, 0,4%.
0: Les leçons de ce premier tour, la percée de Jean-Marie Le Pen, la chute du représentant du Parti communiste André Lajoigny. Le second tour opposant François Mitterrand et Jacques Chirac est prévu le 8 mai. Et le traditionnel débat d'entre deux tours a lieu le 28 avril.
10: Permettez-moi juste de vous dire que ce soir, je ne suis pas le Premier ministre et vous n'êtes pas le Président de la République. Nous sommes deux candidats à égalité. Vous me permettrez donc de vous appeler M. Mitterrand.
11: Et vous avez tout à fait raison, M. le Premier ministre.
0: En attendant, l'actualité va être riche en rebondissements. Le 4 mai, les derniers otages français au Liban sont libérés.
12: La liberté enfin pour Marcel Fontaine, Jean-Paul Kaufmann et Marcel Carton. Les otages français au Liban, libérés hier soir, sont arrivés ce matin à Paris.
0: Depuis plusieurs jours, des bruits couraient annonçant des tractations entre les camps des deux candidats et les preneurs d'otages. Autre événement, le 5 mai, à Ouvéa, en Nouvelle-Calédonie, une opération est lancée pour libérer 23 gendarmes retenus par des indépendantistes kanaks.
13: La nuit dernière, sur l'île d'Ouvéa, en Nouvelle-Calédonie, les 23 personnes qui étaient détenues en otage ont elles aussi été libérées. Contexte différent, vous le savez, car sur place, en Nouvelle-Calédonie, les forces de l'ordre ont lancé un assaut contre les preneurs d'otages. Le bilan est très lourd. 17 morts, 15 militants indépendantistes et 2 militaires.
0: Malgré tous ces rebondissements, la victoire du favori, François Mitterrand, va-t-elle être remise en cause? La réponse arrive le 8 mai à 20h.
14: François Mitterrand vient d'être réélu selon l'estimation Bull BVA avec 53,9% des voix. Ce qui veut dire, on va le voir tout de suite, que Jacques Chirac a obtenu sur compté 46,1% de ces mêmes voix.
0: Malgré la maladie, François Mitterrand achèvera son mandat en 1995. Ses 14 ans de présidence resteront dans l'histoire comme un record.
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0: En 1988, dans les écouteurs de Walkman, on écoute Elsa, Jour de neige, Glenn Medeiros et Début de soirée.

0: La musique en 1988, c'est début de soirée, nuit de folie. Sabrina et Léopold Nord et vous, c'est l'amour.
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0: La culture, on va commencer par le cinéma. Le film Rain Man avec Tom Cruise et Dustin Hoffman reçoit l'Oscar du meilleur film. En France, le César du film de l'année est attribué à Louis Malle pour Au revoir les enfants. En littérature, c'est Eric Orsenna qui obtient le prix Goncourt avec l'exposition coloniale. Côté musique, Laurent Voulzy et Alain Souchon signent pour Véronique Jeannot la chanson Aviateur.

0: Véronique Jeannot, 1988, Aviateur pour refermer cette année dans l'histoire. 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Très belle journée à tous à l'écoute de RCF Notre-Dame. C'est le courant du protestantisme le plus dynamique en France. Et de très loin, les trois quarts des pratiquants protestants français sont évangéliques. Un mouvement qui passe largement sous les radars médiatiques. Et lorsqu'il est traité, ce qui est rare, c'est pour souligner les dérives sectaires, les risques d'abus. Mais à quoi ressemble vraiment le courant évangélique aujourd'hui en France? Vaste question à laquelle répond votre invité, Pierre-Hugues Dubois, Sébastien Fatt, historien du protestantisme, chercheur au CNRS et auteur de ce livre « Le nouveau pouvoir évangélique » qui sort chez Grasset.
1: Bonjour Sébastien Fatt.
2: Bonjour, merci de m'avoir invité.
1: Et merci d'avoir accepté cette invitation. Vous signez ce vaste recueil dans lequel vous expliquez très bien ce qu'est le courant évangélique. Pourquoi ce courant passe-t-il sous les radars médiatiques?
2: Parce qu'en fait, il fait partie d'une minorité au sein d'une minorité. Le protestantisme lui-même est historiquement très minoritaire en France, et les évangéliques sont une part de ce protestantisme. Alors, longtemps minoritaire, à vrai dire, aujourd'hui, c'est plus le cas, puisque la majorité des pratiquants, vous l'avez indiqué, des pratiquants protestants, sont aujourd'hui évangéliques. Donc, ils sont sortis un petit peu, je dirais, de la marginalité au sein du protestantisme. Mais longtemps, c'était quand même un petit peu, le wagon d'arrière-garde du protestantisme. C'était une petite frange du protestantisme. Et du coup, c'est vrai que c'est une relative nouveauté pour les médias aujourd'hui, même si en réalité, on fait face à une implantation chrétienne qui est vieille de plus de 200 ans.
1: C'est-à-dire qu'il y a plus de 200 ans d'histoire de l'évangélisme en France.
2: Absolument.
1: Lorsqu'il est traité, c'est de façon très, très, très critique, comme ça a été le cas au mois de septembre avec un reportage à charge du service public, envoyé spécial sur France 2. Pourquoi est-ce si critiqué ?
2: Je crois que d'une façon générale, en France, nos grands médias ont parfois des difficultés à appréhender le fait religieux. Nous sommes dans une société extrêmement sécularisée, une des sociétés les plus sécularisées du monde. Donc ça, c'est un élément. Par ailleurs, une certaine conception de la laïcité, qui à mon sens d'ailleurs n'est pas la laïcité des origines, mais qui est devenue une forme de vision de la laïcité dans un certain nombre de franges de la société, en tout cas, qui privatise le religieux, fait qu'on manque de codes pour comprendre ces minorités religieuses. Et effectivement, ça induit parfois certains biais. Alors, cela dit, sur ce reportage, il n'y avait pas que des choses à critiquer, bien entendu. Il y avait aussi des éléments tout à fait pertinents qui permettent de comprendre certaines dérives de ces milieux, et il y en a.
1: C'est aussi dû, peut-être, ces reportages critiques, dû à l'absence d'églises structurées, hiérarchisées, puisqu'en France, en fait, on a l'habitude de l'église catholique avec quelqu'un à la tête. Il y a pourtant le CNEF, qui représente 70% des églises évangéliques, mais ça ne suffit pas tout à fait.
2: Oui, c'est cela. Il n'y a pas une église évangélique, effectivement. Il y a une multiplicité d'étiquettes, de réseaux, d'églises locales. Et par-dessus cette structure fêtière, le CNEF, en effet, le Conseil National des Évangéliques de France, qui est officieux depuis 2002 et officiel depuis 2010, et qui, effectivement, représente quand même aujourd'hui une belle majorité des évangéliques. Il ne représente pas l'ensemble des évangéliques, mais cela dit, c'est compliqué de représenter l'ensemble de ces églises, puisqu'il y a une très grande diversité interne. Mais il représente quand même la majorité. Il faut souligner aussi que par ailleurs, au sein de la Fédération protestante de France, qui est la structure fêtière de l'ensemble du protestantisme, il y a également une forte minorité évangélique, de plus en plus importante.
1: C'est-à-dire ?
2: Ben, qui aujourd'hui, dans les financements de la Fédération protestante de France, pèse, alors je ne veux pas trop m'avancer, mais je dirais bientôt la moitié des financements. C'est une part de plus en plus importante, sachant que c'est le financement qui détermine bien souvent après aussi un certain nombre d'orientations. C'est la manière dont on soutient un réseau qui fait qu'ensuite le réseau va s'exprimer ou non va s'exprimer ou non pour les minorités qu'elle représente.
1: En France, les évangéliques, on estime, c'est combien de pratiquants ?
2: Alors, les évangéliques, c'est à peu près 750 000, 800 000 pratiquants. Au total, c'est 1 100 000 personnes, à peu près, donc 1,6% de la population. On en était à 50 000 au sortir de la Seconde Guerre mondiale, donc il y a une vraie dynamique de progression, effectivement, mais qui n'est pas uniforme. C'est pas un tsunami évangélique, c'est pas un raz-de-marée. L'évangélisation reste difficile en France, il faut pas imaginer que c'est facile. Mais cela dit, effectivement, au fil des décennies, on observe une implantation croissante, y compris dans la diagonale du vide, dans des espaces de plus en plus désertés, on repère aujourd'hui des églises évangéliques.
1: Vous dites 1 100 000 personnes évangéliques en France, alors que la Croix estime qu'il y a 3,5 millions de catholiques qui vont à la messe au moins une fois par mois. Ça veut quand même dire aujourd'hui que pour 3 catholiques pratiquants, il y a un évangélique. Ce qui est dans un rapport de 1 à 3, c'est à peu près ça qu'on peut avoir aujourd'hui en France ?
2: Possiblement, sachant que sur les statistiques, ça reste difficile.
3: Oui, bien sûr.
2: On n'a pas de données de recensement complètes, donc on est tributaire soit des données qui viennent des églises, soit des sondages, hein, des enquêtes du type IFOP, par exemple. Donc ça reste approximatif, mais en effet, le poids réel des évangéliques, en tout cas en termes de pratiquants, n'est pas du tout négligeable aujourd'hui dans le paysage religieux français.
1: Et d'où viennent-ils ces évangéliques ? Quelle était leur religion avant d'être évangélique ? C'est des athées, des catholiques déçus ?
2: Alors, ils viennent de tous horizons. Dans la dernière enquête IFOP, qui date d'il y a quelques mois, on s'aperçoit que 22% d'entre eux, 22% des néo-évangéliques, en fait, viennent des populations dites sans religion. Donc ça, c'est intéressant parce que ça signifie que les évangéliques ne sont pas, si je puis dire, simplement la voiture balai, hein, d'un certain catholicisme, hein, des catholiques déçus qui, pour diverses raisons, voilà, ne se retrouveraient plus forcément aujourd'hui dans le catholicisme tel qu'il est, rejoindraient les églises évangéliques. Alors certes, il y a beaucoup d'anciens catholiques, hein, qui rejoignent les églises évangéliques, mais il y a aussi des personnes agnostiques, athées, d'anciens musulmans. Ils viennent un petit peu de tous les horizons et du reste, le prosélytisme évangélique est vraiment tous azimuts. Il s'adresse à toutes les catégories de la population sans exclusive.
1: Il y a aussi l'immigration.
2: Il y a aussi l'immigration, bien entendu. Et c'est l'occasion de rappeler que la structure démographique de l'immigration a changé, hein, depuis 40 ou 50 ans. Aujourd'hui, l'immigration dite subsaharienne est de plus en plus importante. Hein. Plus d'un million de personnes aujourd'hui viennent de ces horizons subsahariens. Or, parmi ces migrants, il y a beaucoup de chrétiens, hein, beaucoup de personnes qui sont déjà chrétiens en arrivant en France. Voilà, et c'est un peu un cliché qu'il faut démonter. Le cliché migrant égale musulman est vraiment à démonter, parce qu'aujourd'hui, voilà, il y a des populations importantes, hein, qui arrivent en France, qui s'installent en France, qui sont déjà francophones et qui sont déjà chrétiennes.
1: Pour quelle part dans ces migrants qui sont chrétiens ?
2: Alors là, on n'a pas de données quantitatives non plus, mais on a des données qui viennent du Pew Forum, qui sont un petit peu anciennes, mais je vais vous les donner quand même. En gros, aujourd'hui, si je me rappelle bien, d'après ces chiffres du Pew Forum, on est autour de 42-43%, quelque chose comme ça, hein, de migrants chrétiens, hein, qui arrivent en France, qui sont déjà chrétiens. Donc c'est quand même pas du tout négligeable. Et parmi ces chrétiens, il y a en fait beaucoup d'évangéliques, puisque l'évangélisme s'est énormément développé en Afrique de l'Ouest, en Afrique centrale. Et donc ces migrants qui arrivent en France, bien souvent se rattachent spontanément à une église évangélique parce qu'en fait ils viennent de cet horizon-là.
1: Et d'ailleurs, quand on parle de mouvement évangélique, on pense méga church en région parisienne, il y a notamment l'église MLK avec des milliers de pratiquants chaque week-end. Est-ce représentatif de l'évangélisme en France ? Vous parliez de Diagonale du Vide tout à l'heure.
2: Alors là aussi, c'est un peu un cliché à démonter, parce que médiatiquement, en effet, ces églises sont très spectaculaires, visuellement, elles attirent le regard, et on a tendance à les surexposer. Mais dans la pratique, la réalité de l'évangélisme, c'est des petites assemblées, des petites communautés qui recréent du lien dans des contextes où bien souvent on fait face à une désertification, hein, des quartiers, de moins en moins de services de proximité, de moins en moins de lieux de rencontre. Or, on ne vit pas tout seul devant son écran, même si c'est le rêve du capitalisme néolibéral, hein, qu'on soit tout seul devant son écran à commander sur Amazon.com. Mais la réalité de la vie humaine, c'est pas ça. On a besoin de liens, on a besoin de solidarité, on a besoin tout simplement d'affection. Et dans ce contexte-là, dans ce contexte des églises évangéliques, eh bien, on propose ce lien, puisque là, on est dans des églises qui ne mettent pas simplement l'accent sur la pratique dominicale, hein, les dimancheurs, comme disait un pasteur d'une méga-église de Brazzaville, c'est pas simplement des dimancheurs, mais on met l'accent aussi sur la vie communautaire dans la semaine, avec des réunions de prière, avec des rencontres proposées, des activités proposées en semaine, des activités de chorale, etc. Et donc, il y a toute une fabrique du lien qui répond à une vraie demande aujourd'hui dans la société française.
1: Il y a la réputation d'ailleurs que les évangéliques sont entre guillemets plus pratiquants que les catholiques. Est-ce exact ?
2: Alors oui, c'est tout à fait exact. Oui, là le différentiel est impressionnant. En effet, la majorité des évangéliques français sont pratiquants. Et quand on regarde les taux de prière quotidienne, de lecture de la Bible et tout simplement de participation aussi à une réunion, effectivement, le différentiel est important.
1: On parlait tout à l'heure des catholiques et des évangéliques.

0: Le nucléus de la foi, si je puis dire. Et cet œcuménisme kérigmatique progresse beaucoup, et indépendamment, on va dire, des relations institutionnelles. Et on le repère à de multiples indicateurs. On le repère, par exemple, dans la croissance des groupes de prière interconfessionnels, qui est un point qui a notamment été signalé par ma collègue Valérie Aubourg, dans un ouvrage remarquable intitulé « Réveil catholique ». Donc il y a ces groupes de prière, mais il y a aussi, par exemple, les concerts. Les concerts de musique, par exemple, de groupes comme EXO, comme Glorious, qui rassemblent à la fois beaucoup de jeunes catholiques et beaucoup de jeunes évangéliques se retrouvent.
1: Il y a aussi des événements maintenant qui sont conjoints, en fait. On ne sait plus si c'est les catholiques, si c'est les évangéliques qui organisent.
0: Absolument. Le Jesus Festival, par exemple, à Paray-le-Monial, le congrès Mission aussi, où il y avait une participation évangélique importante, là, qui était organisée, je crois, à l'Accor Arena, il y a quelques mois. Donc, en effet, on est loin aujourd'hui d'une position conflictuelle, même si, bien entendu, on peut retrouver de l'anticatholicisme dans certains milieux évangéliques, mais néanmoins, les lignes ont énormément bougé.
1: Parce que, historiquement, il y a une forme d'anticatholicisme chez les évangéliques ?
0: Oui, pour des raisons liées à l'histoire du protestantisme, hein, liées au rapport compliqué au pluralisme, hein, qu'entretient notre société. Donc, il y a des héritages du passé, en effet. Mais pour la génération d'aujourd'hui, à l'entrée de ce 21e siècle, on peut dire que ce passé est vraiment passé, si je puis dire. Et pour les jeunes chrétiens, qu'ils soient évangéliques ou catholiques, l'heure est beaucoup plus à la communion qu'au conflit.
1: Et on sent qu'il y a aussi une certaine inspiration, je pense, vous parliez du groupe Glorious, qui s'est inspiré aussi des cultes évangéliques pour organiser ce qui se passe à l'église Lyon-Centre, dans le centre de Lyon. Il y a également aussi dans les prédications d'un certain nombre de prêtres, une inspiration de la prédication des pasteurs. De l'autre côté, est-ce que les évangéliques s'inspirent de certains points du catholicisme ?
0: Oui, de plus en plus. Et ça, c'est un aspect qui n'est pas assez noté. Mais absolument. De nombreux apports catholiques sont à noter, hein, dans les recompositions des cultures évangéliques aujourd'hui. Je pense notamment à la question du silence, hein, qui est valorisé dans la piété catholique et qui a longtemps été mise de côté côté évangélique, où il s'agissait, si je puis dire, de faire du bruit, hein, où on met
1: faire
0: l'accent
1: du bruit pour
0: sur
1: Jésus.
0: Faire du bruit pour Jésus, sur les décibels, mais il y a une demande de silence aussi, de plus en plus. Et il y a un essor des retraites spirituelles dans un certain nombre de milieux évangéliques qui s'inspirent en effet du catholicisme. On pourrait mentionner de nombreux aspects, comme la Lectio Divina également, hein, qui est pratiquée dans certains cercles évangéliques pour des retraites. On a parlé de la musique également. On pourrait même parler sur le plan théologique de la doctrine de la présence réelle, hein, qui est un point d'achoppement considérable entre le protestantisme et le catholicisme. Mais quand on regarde de près, on s'aperçoit que certaines églises évangéliques sont très très proches en réalité de la doctrine de la présence réelle. C'est-à-dire qu'on n'est plus du tout dans une approche purement symbolique de la scène, mais on est beaucoup plus proche en réalité de la signification donnée par les catholiques à l'Eucharistie.
1: Sébastien Fatt, il y a aussi une certaine réputation des pasteurs évangéliques comme étant de grands prédicateurs. Ils sont capables d'emmener les foules, de toucher, de parler à la première personne, de parler à la deuxième personne en disant « Toi, tu vas te convertir, tu vas trouver Jésus ». Une forme de libération de la parole très facile, beaucoup plus incarnée que chez les prêtres catholiques dont les homélies sont parfois jugées rébarbatives. Est-ce que c'est un indicateur que vous avez retrouvé ici et là, la qualité de la prédication ?
0: Oui, c'est souvent mentionné. Et là, c'est peut-être l'occasion aussi de déconstruire un petit peu une quasi-certitude, hein, qu'on entend beaucoup encore aujourd'hui, l'idée que la jeunesse aujourd'hui, les nouveaux publics ne supporteraient pas une homélie de plus de 10 minutes ou de plus d'un quart d'heure. Eh bien, c'est faux. Il m'est arrivé d'aller dans des églises évangéliques où on prêche pendant plus d'une heure. Notamment à les méga-churches Charisma, par exemple, la prédication peut durer une heure et quart, 1h20, et on s'aperçoit qu'il y a un public extrêmement nombreux
1: et attentif.
0: Qui va assister à l'ensemble de la prédication, l'ensemble du culte, sans aucune difficulté. Et on pourrait transposer au cinéma aussi, après tout, des films comme Avatar, qui font plus de 3 heures, attirent le public jeune. Donc c'est pas du tout une question de longueur, mais c'est effectivement beaucoup plus une question d'incarnation, une question de style, une question de rhétorique, disons les choses. Et là-dessus, en effet, les prédicateurs évangéliques sont parfois assez innovants. Ils bougent les lignes. Pourquoi ? Parce qu'ils sont extrêmement dépendants, en fait, de la base. Ils ne sont pas là parce qu'ils dépendent d'un périmètre territorial ou qu'ils ont été nommés par une institution. Ils sont là parce que les fidèles choisissent de venir. Et donc, pour qu'ils continuent à venir, pour fidéliser son audience, eh bien, il s'agit de tenir tenir un discours qui soit audible, qui soit attractif au maximum de personnes.
1: Ah bah oui, parce qu'il y a besoin, pour être pasteur, d'avoir une communauté qui vous finance, tout simplement, en fait.
0: Exactement, on est dans des modèles bottom-up, hein, c'est-à-dire top bottom-up, oui, c'est bien ça.

0: C'est bien ça, oui.
1: Ouais.
0: C'est le problème de l'anglais. Parfois, on
1: ou l'Église catholique est top-down, comme on
0: voilà,
1: dit en mauvais anglais.
0: L'Église catholique est plutôt top-down. Le système évangélique est beaucoup plus bottom-up, c'est-à-dire qu'il part de la base, il part de la communauté des fidèles, et ce sont eux, en effet, qui financent.
1: Est-ce que le dynamisme que l'on voit dans l'Église catholique, avec une recrudescence du nombre de catéchumènes adultes, est-ce qu'on retrouve le phénomène chez les évangéliques ?
0: Alors, chez les évangéliques, je dirais que c'est assez classique, oui. En effet, on ne se convertit pas à la naissance, on se convertit...
1: Mais est-ce qu'il y en a de plus en plus ces dernières années ?
0: Oui, il y a de plus en plus de conversions. Oui, effectivement, les églises évangéliques globalement continuent à se développer, même si encore une fois, c'est pas uniforme. Hein. On peut trouver des unions d'églises qui perdent des fidèles. Hein. Ça existe, donc c'est pas uniforme. Mais globalement, en effet, il y a une vraie demande de la jeunesse aujourd'hui. Et quand on regarde un certain nombre d'indicateurs statistiques lourds, je pense à l'enquête européenne sur les valeurs, par exemple. Je pense à l'enquête TO2, par exemple également. On s'aperçoit qu'il y a quand même un certain regain d'intérêt chez les jeunes, pour la religion, pour la foi, pour la pratique religieuse. Et c'est tout à fait intéressant, parce qu'on ne l'observait pas trop dans ces mêmes enquêtes il y a une quinzaine ou vingtaine d'années. Mais aujourd'hui, on s'aperçoit qu'il y a peut-être une bascule. Alors, ce n'est pas massif, hein. Les mouvements de sécularisation continuent. Mais néanmoins, très clairement, je pense, pour les institutions religieuses en général, c'est un signe d'espoir.
1: Merci beaucoup,
0: merci
1: Sébastien Fatt, d'être venu ce matin. Ça s'appelle « Le nouveau pouvoir évangélique », c'est chez Grasset. Je rappelle que vous êtes historien du protestantisme, chercheur au CNRS. J'avais encore beaucoup de questions à vous poser, puisque vous revenez du Bénin, savoir comment les évangéliques sont présents en Afrique. Il y a aussi l'influence de l'évangélisme chez Donald Trump et aux États-Unis, mais ce sera pour une autre émission, on vous réinvitera. Merci.
0: Avec plaisir,
1: Sébastien
0: merci
1: Fatt.
0: Beaucoup.
2: Sébastien Fatt était votre invité ce matin, Pierre-Hugues Dubois. 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Dans un instant, les infos avec la rédaction de Radio Vatican.
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2: Belle fête de l'Ascension à toutes et à tous. 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
7: Rencontre au sommet à Pékin entre Xi Jinping et Donald Trump. Derrière les sourires de façade et les paroles flatteuses, pas de surprise, les questions économiques l'emportent au terme du premier entretien entre les présidents chinois et américains. Le haut représentant du Conseil de la paix pour Gaza prend la parole. Il reconnaît que le cessez-le-feu n'est pas parfait. Nous verrons qu'en fait, sur le terrain, la situation est même bien pire. Keir Starmer tient bon. Le premier ministre britannique a assisté au discours du trône hier, mais pourrait bien être défié aujourd'hui par son ministre de la Santé, soutenu par au moins le quart des députés travaillistes. Fin de la tournée en Afrique d'Emmanuel Macron. Le président français était en Éthiopie hier. Il s'est exprimé à la tribune de l'Union africaine, une première pour lui. Au terme de ces quelques jours passés avec les représentants des pays africains, nous reviendrons également sur les nouvelles relations que le chef de l'État français tente de tisser avec l'Afrique. Ce sera dans notre dossier à suivre à la fin de ce journal.
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7: Bonjour, longue poignée de main, sourire et premier mot affable, honneur militaire et tapis rouge. Donald Trump a été reçu en grande pompe à Pékin par Xi Jinping. Les deux hommes ont déjà eu leur entretien en tête à tête. Le président américain a même déjà quitté le palais du peuple pour visiter un site incontournable de la capitale chinoise, le Temple du Ciel. Mais les deux principaux dirigeants mondiaux ne se sont pas contentés d'échanger des amabilités, Jean-Charles Puzolu.
8: Effectivement, Xavier, l'Iran, Taïwan, Taïwan et l'ouverture des marchés sont les principales thématiques, on le sait, qui accompagnent la visite de Donald Trump à Pékin. Et ce matin, la crise au Moyen-Orient était au centre de l'entretien privé avec Xi Jinping. La Chine, alliée de l'Iran, a peut-être les clés pour aider les États-Unis à sortir de l'impasse dans le détroit d'Ormuz. C'est précisément sur ce point que Pékin joue la carte de Taïwan. Revers des déclarations amicales lancées par le locataire de la Maison-Blanche à son homologue chinois à sa descente d'avion, Xi Jinping avertit Donald Trump qu'une mauvaise gestion du dossier taïwanais pourrait déboucher sur un conflit sino-américain. Dans la balance du déblocage du détroit d'Ormuz, donc, il pourrait y avoir le sort de Taïwan, fermement soutenu par Washington, mais également revendiqué par la Chine. En revanche, une bonne gestion de ce dossier laisse entendre Pékin peut garantir une stabilité mondiale. Nous devons être partenaires et non rivaux, a clairement dit Xi Jinping à son hôte américain. Car Pékin est de fait en quête de stabilité commerciale et veut tourner la page de la guerre des droits de douane de l'année dernière pour relancer les échanges commerciaux, lesquels ont besoin, entre autres, de voies maritimes sûres, dont le détroit d'Ormuz, par lequel Pékin importe son pétrole iranien.
7: Jean-Charles Puzolu. Rien ne dit que Donald Trump ait parlé de la guerre en Ukraine comme le lui avait demandé Volodymyr Zelensky. Le président ukrainien a dit beaucoup compter sur ce voyage de son homologue américain pour convaincre Xi Jinping de faire pression sur Vladimir Poutine. En attendant, la Russie ne fait aucune pause dans ses bombardements. Après avoir lancé 800 drones hier, de nouvelles attaques ont eu lieu cette nuit. Les autorités ukrainiennes affirment que 670 drones et 56 missiles ont visé leur pays ces dernières heures. Dernier bilan, un mort et une trentaine de blessés parmi la population de Kiev, la capitale. Autre zone de conflit, la bande de Gaza. Le cessez-le-feu est officiellement entré dans son 8e mois, mais pour les Palestiniens, le quotidien n'a guère évolué. L'armée israélienne bombarde quotidiennement le territoire, toujours soumis à un blocus quasi total. Très discret jusqu'alors, le haut représentant du Conseil de la paix, créé par Donald Trump, a pris hier la parole lors d'une conférence de presse après des réunions avec le Hamas la semaine dernière et avec le Premier ministre israélien cette semaine. Pour Nikolai Mladenov, le cessez-le-feu tient bon, même s'il n'est pas parfait. Or, sur le terrain, la réalité est tout autre. À Jérusalem, Valérie Ferron.
9: Les propos tenus par Nikolai Mladenov ont beaucoup choqué les Palestiniens, en fait à l'appui. En 7 mois depuis l'entrée en vigueur du soi-disant cessez-le-feu, plus de 900 civils ont été tués, dont 120 depuis le 8 avril, et des milliers d'autres blessés par l'armée israélienne. Le blocus empêche toujours quasi totalement l'aide internationale d'entrer, et au lieu de procéder à des retraits, les forces d'occupation israéliennes sont en fait en train de consolider leur présence dans environ 60% de la bande de Gaza. Le comité palestinien chargé de gérer les affaires courantes dans ce territoire, sous la tutelle du Conseil de la paix du président Trump, est pour sa part toujours empêché de se rendre sur place. Israël maintient donc une situation intenable pour les civils et tente de provoquer un chaos social, notamment en tuant régulièrement les équipes chargées du maintien de l'ordre et utilise également des milices à sa solde contre les civils. De son côté, la presse israélienne publie régulièrement des articles affirmant que le Hamas reste la menace. Le mouvement, qui de son côté déclare vouloir privilégier la voie diplomatique.
7: À Jérusalem, Valérie Ferron. Et en Cisjordanie, un adolescent palestinien a été abattu hier par l'armée israélienne, intervenu dans un village palestinien où étaient entrés des colons israéliens. Les soldats ont affirmé avoir tiré sur des lanceurs de pierres. Suspension des sanctions américaines contre la rapporteure spéciale de l'ONU sur la situation des droits de l'homme dans les territoires palestiniens occupés. Une décision hier d'un juge américain envers la décision prise en juillet dernier par l'administration Trump contre Francesca Albanese. Elle avait critiqué publiquement la politique américaine concernant la bande de Gaza et n'avait pas hésité à parler de génocide. L'avis du juge est motivé par la protection de la liberté d'expression. Les négociateurs israéliens et libanais se retrouvent aujourd'hui à Washington pour la deuxième fois. La trêve entre Israël et le Hezbollah doit expirer dimanche. En attendant, les bombardements israéliens n'ont pas cessé. Hier, 22 Libanais ont été tués dans une trentaine d'attaques. Le gouvernement libanais a également annoncé que plus de 10 000 logements ont été endommagés ou détruits depuis près d'un mois, accentuant encore un peu plus la crise ouverte par le déplacement des populations du sud du pays, principales victimes de l'offensive israélienne. israélienne. Le sort de Keir Starmer, de plus en plus incertain. Une semaine après la déroute des travaillistes aux élections locales, le Premier ministre britannique voit son autorité ouvertement contestée par ses troupes. Aujourd'hui, son ministre de la Santé, Wes Streeting, devrait se porter candidat pour le remplacer. Le discours du trône hier, lors duquel sont présentés formellement les projets de loi du gouvernement, ne lui a offert qu'un bref répit. À Londres, Jean Jaffray.
10: 37 projets de loi ont été annoncés, concernant notamment la santé, la sécurité, l'économie et l'énergie. Le ministre de la Santé, Wes Streeting, par respect de la tradition, aurait donc attendu aujourd'hui pour se déclarer candidat au poste de Premier ministre. Andy Burnham, ancien ministre et maire du Greater Manchester, figure comme favori. Ses soutiens cherchent un député qui voudrait bien démissionner pour qu'il puisse être élu député et donc participer au processus d'élection du leader du parti. Les fidèles à Keir Starmer estiment que ce n'est pas le moment de se lancer dans une course à sa succession. Son départ, disent-ils, provoquera le chaos. Le taux des emprunts d'État britanniques à 10 ans atteint 5,13%, presque le niveau durant la crise financière de 2008, et de citer aussi la guerre en Ukraine et le conflit au Moyen-Orient. Cependant, une majorité de députés estime que Keir Starmer ne pourra pas conduire le Parti travailliste aux prochaines législatives en 2029. Londres, Jean Jaffray, Radio Vatican.
7: Fin de la tournée en Afrique d'Emmanuel Macron. Pour sa dernière étape, le président français était en Éthiopie, un pays qu'il a déjà visité 3 fois depuis 2019. Outre sa visite à ce pays, il s'est rendu au siège de l'Union africaine à Addis Abeba, où il s'est exprimé pour la première fois. Les précisions sur place d'Augustine Passilly.
11: Le Premier ministre Abiy Ahmed a conduit son invité dans l'enceinte du palais national fraîchement rénové, mais aussi au cœur du projet de ville intelligente dans les collines situées au nord de la capitale. Emmanuel Macron s'est ensuite entretenu avec le secrétaire général des Nations Unies, Antonio Guterres, puis avec le président de l'Union africaine, Mahmoud Ali Youssouf. C'est avec ce dernier que Macron a tenu une brève conférence de presse au siège de l'instance panafricaine. Il en a profité pour annoncer la tenue à Paris au dernier trimestre 2026 d'une conférence internationale pour lever des financements dédiés au Fonds pour la paix de l'Union africaine. Nous allons soutenir le continent africain face à la crise au Moyen-Orient et à la fermeture d'Hormuz, a ajouté le président. Il promet ainsi de trouver des solutions face au risque de pénurie d'engrais qui fait craindre une aggravation de l'insécurité alimentaire sur le continent. Addis Abeba, Augustine Passilly pour Radio Vatican.
7: Avant de passer à notre dossier consacré aux relations entre la France et l'Afrique, n'oubliez pas de suivre la visite du pape à l'université romaine de La Sapienza. C'est là que Benoît XVI aurait dû se rendre en 2008. Léon XIV s'exprimera devant les enseignants et les étudiants aux alentours de 11h30, heure de Rome. Vous pourrez suivre en direct commenté en français cette rencontre sur notre site internet et notre page Facebook. Retour donc dans notre dossier sur les nouvelles relations que la France veut instaurer avec l'Afrique. Pour preuve, ce sommet Africa Forward à Nairobi, au Kenya, cette semaine. Pour la première fois depuis 1973, un sommet franco-africain a été organisé dans un pays anglophone. 30 pays étaient représentés. Confrontés à des relations de plus en plus tendues avec plusieurs États, en particulier ceux de la Confédération des États du Sahel, la France tente désormais de redéfinir son approche du continent. Paris mise surtout sur le partenariat économique comme stratégie. C'est ce qu'estime le père Arsène Brice Badeau. Il est enseignant-chercheur en sciences politiques au Centre de recherche et d'action pour la paix à l'Université jésuite d'Abidjan.
12: Le sommet Africa Forward ouvre probablement un nouveau cycle, mais celui-ci reste ambivalent. Je dirais que c'est un cycle post-France-Afrique. La logique verticale de dépendance laisse place à une relation davantage transactionnelle, fondée sur les investissements, nous l'avons beaucoup entendu durant ce sommet. Il y a aussi une intensification de la compétition géo-économique.
13: Et ce nouveau cycle n'ouvre-t-il pas la voie à l'accélération des luttes pour le contrôle de prédation sur le continent?
12: Ce nouveau cycle ne supprime pas les rapports de force. Il les reconfigure, à mon sens. L'Afrique devient un espace central de compétition pour les minerais, les terres agricoles, les marchés émergents, les routes logistiques. Ce nouveau cycle, il est bien, mais il ne garantit pas la fin de la prédation. Ce nouveau cycle peut même encore intensifier justement la prédation. En réalité, ce que l'on voit, ce n'est que simplement une modification des instruments, mais ce n'est pas le fond qui est changé. Cela va dépendre beaucoup des Africains, de la manière dont justement ils vont prendre part à cette nouvelle dynamique et faire de telle sorte qu'ils puissent être au-devant de cette scène et non pas être instrumentalisés.
13: Les relations entre la France et l'Afrique ont-elles changé, si j'ose dire, ou poser cette question, où en est la transformation des relations justement entre la France et le continent africain?
12: Je pense que la transformation reste inachevée. Il y a toujours le maintien d'intérêts stratégiques français, malgré tout ce que l'on dit. Il y a la présence économique forte de groupes français tels que Total Energy, Orange, Bolloré, EDF, etc. Il y a l'importance de la langue française, de l'éducation et de la culture française. Il y a aussi la question du franc CFA, ainsi de suite. Donc, c'est quand même des continuités, des tendances lourdes qui existent malgré tout. C'est vrai, il y a des ruptures. On peut noter parmi les ruptures, par exemple, le recul de l'influence militaire française dans les pays francophones, la contestation justement populaire accrue contre l'influence française. Il y a aussi les passages d'un discours paternaliste à un discours de partenariat. Cela semble montrer des ruptures, mais ces ruptures ont quand même des limites parce que les structures de décision et les asymétries de pouvoir restent importantes.
13: La France veut-elle adapter sa stratégie en se tournant vers l'Afrique anglophone?
12: En fait, c'est un élargissement de l'intervention française. C'est-à-dire au lieu de se confiner dans les pays francophones où elle est de moins en moins acceptée, elle essaie de s'élargir. En réalité, c'est une façon de contourner la France-Afrique, ou du moins de se réinventer. Et de fait, des pays comme le Nigeria ou l'Afrique du Sud, par exemple, ont beaucoup d'importance économique pour la France que des pays francophones tels que la Côte d'Ivoire. Donc je pense que c'est une façon pour la France de se consolider, de se réorienter.
13: Face donc à l'érosion de son influence politique dans plusieurs pays francophones, la France mise-t-elle désormais sur l'économie pour définir sa présence en Afrique?
12: Il est clair que la France privilégie désormais l'économie et notamment les investissements privés. Il a été vraiment beaucoup question d'investissements privés, de partenariats industriels durant justement ces sommets. Même les questions d'innovation renvoient toujours à la réorientation économique que la France se propose justement de faire. Cette stratégie repose sur l'idée que l'influence durable se construit sur la création de valeurs partagées plutôt que par la seule présence diplomatique ou militaire. Et donc, la France veut substituer la présence diplomatique et militaire sur le continent justement désormais par sa présence économique. Mais encore faudrait-il que cette présence économique-là ne se transforme pas en une autre forme de France-Afrique.
14: Interrogé par Augustine Asta, le père Arsène Brice-Badeau était ce matin l'invité de Radio Vatican. Voilà, c'est la fin de cette édition. Prochain retour de l'actualité en langue française, ce sera 13h, heure de Rome. D'ici là, vous pouvez retrouver toutes nos informations sur notre site internet www.vaticannews.va ainsi que sur notre page Facebook ou notre compte.
2: C'était le journal de Radio Vatican. 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Place à la musique avant de retrouver à 8h50 la prière du matin avec le groupe Presse qui nous propose cette chanson qui est sortie tout juste ce matin. Et oui, c'est tout chaud. Céleste Jérusalem, reprise d'un titre d'Emmanuel Musique.

0: C'est tout nouveau puisque c'est sorti ce matin, le groupe Presse avec Céleste Jérusalem, reprise d'un titre d'Emmanuel Musique. Cette sortie, le jour de la fête de l'Ascension, nous dit le groupe, vient souligner le message d'élévation, de lumière et de promesse que représente la montée du Christ vers la Jérusalem céleste.
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0: h 50 sur RCF Notre-Dame, voici la prière du matin. Dans quelques instants, le Père Richard Escudier nous rejoindra pour sa méditation de l'Évangile. Pour ce jour de la fête de l'Ascension, l'Évangile selon saint Matthieu, chapitre 28, les versets 16 à 20. « Tout pouvoir m'a été donné au ciel et sur la terre ».

En ce temps-là, les 11 disciples s'en allèrent en Galilée, à la montagne où Jésus leur avait ordonné de se rendre. Quand ils le virent, ils se prosternèrent, mais certains eurent des doutes. Jésus s'approcha d'eux et leur adressa ces paroles. « Tout pouvoir m'a été donné au ciel et sur la terre. Allez, de toutes les nations, faites des disciples. Baptisez-les au nom du Père et du Fils et du Saint-Esprit. Apprenez-leur à observer tout ce que je vous ai commandé. Et moi, je suis avec vous tous les jours jusqu'à la fin du monde. »

Nous faisons un saut vers le terme de l'évangile de Matthieu, en cette fête, où Jésus renvoie ses apôtres en mission, en les assurant de sa présence, à l'image même de Dieu dans la révélation faite au Père dans la foi biblique, à savoir que Dieu est avec son peuple. D'une certaine manière, toute la révélation est enclose dans cette affirmation. Si Jésus est avec son Église, cela signifie que Dieu est définitivement avec son peuple, comme il l'avait promis. Désormais, l'humanité tout entière se voit promettre son entrée dans ce mystère d'amour. Nous pouvons compter sur la présence de Jésus sans laquelle les promesses seraient tenues en échec. Mais si Jésus est présent à son Église, ce n'est pas pour réjouir un petit microcosme. C'est bien entendu pour annoncer au monde cette présence indéfectible de Dieu. Notre monde a bien besoin de redécouvrir ce que dans une théologie plus classique l'on appelait, rappelez-vous, la providence divine. Si nous croyons que l'histoire est désormais accompagnée par le Christ ressuscité, cela nous engage à retrousser les manches pour être associés à l'œuvre du royaume, de toutes les nations faites des disciples. Bien entendu, Dieu est souverain, il connaît toutes choses. Mais si au sein des ténèbres du monde brille la lumière du ressuscité, alors l'ascension de Jésus signifie que nous sommes désormais les acteurs de l'histoire sur la route sur laquelle le Seigneur nous précède. Et c'est en cela que la providence agit. Oui, elle agit à travers les hommes que nous sommes, les disciples de Jésus dans l'histoire des hommes. La providence divine inclut notre liberté. Alors, à nous de jouer

Notre Père, qui es aux cieux, que ton nom soit sanctifié, que ton règne vienne, que ta volonté soit faite sur la terre comme au ciel. Donne-nous aujourd'hui notre pain de ce jour. Pardonne-nous nos offenses, comme nous pardonnons aussi à ceux qui nous ont offensés, et ne nous laisse pas entrer en tentation, mais délivre-nous du mal. Car c'est à toi qu'appartiennent le règne, la puissance et la gloire pour les siècles des siècles. Amen.

0: Ce chant de la communauté de l'Emmanuel par toute la terre pour refermer la prière du matin. C'est le père Richard Escudier qui avait préparé la méditation de l'évangile. Pour ce jour de la fête de l'Ascension, l'évangile selon saint Matthieu, au chapitre 28, les versets 16 à 20. Merci de débuter ce jeudi avec nous. Vous avez choisi RCF Notre-Dame, il est 8h56. L'heure de rejoindre Isabelle Delaunay, voici le saint du jour. Bonjour Isabelle.
1: Bonjour, en ce 14 mai, nous fêtons les Matthias. Saint Matthias est l'un des 12 apôtres. C'est celui qui remplaça le traître Judas après sa mort. La façon dont il fut choisi est originale. Elle eut lieu après l'ascension de Jésus dans la chambre haute de Jérusalem, où, en attendant la venue du Saint-Esprit, se réunissait l'Église naissante. Selon les Actes des apôtres, Pierre prit la parole au milieu d'une assemblée de 120 frères et il dit « Mes amis, il fallait que s'accomplisse ce que le Saint-Esprit prédit dans l'Écriture au sujet de Judas, qui n'a guère partagé notre ministère. Vous savez ce qu'il est advenu de lui. Après avoir livré Jésus et avoir acheté un champ avec le salaire du crime, il s'est pendu. Il est dit dans les psaumes que sa charge passe à un autre. C'est ce que nous allons faire en lui donnant un remplaçant que nous prendrons parmi ceux qui étaient avec nous quand Jésus vivait parmi nous, afin qu'il puisse désormais témoigner comme nous qu'il est ressuscité. » Mais comment ont-ils choisi Matthias? Ce fut un vote à 2 degrés. On commença par élire Joseph Barsabbas, surnommé Justus, et Matthias. Puis, après avoir prié, ils tirèrent au sort entre les deux. Et c'est Matthias qui fut ainsi désigné pour être le 12e apôtre. Selon la tradition, Matthias prêcha la bonne nouvelle de la résurrection tout d'abord en Judée, puis pour certains en Éthiopie. Ses reliques, rapportées par sainte Hélène, la mère de Constantin, furent dispersées à Trèves, Cologne, Padoue, Prague et dans la basilique de Sainte-Marie-Majeure de Rome.
0: Merci Isabelle Delaunay, c'était le saint du jour. Je vous rappelle également qu'aujourd'hui, c'est le jeudi de l'Ascension. Côté météo, les averses les plus concernent les 3/4 du pays, alors que le soleil continue de briller près de la Méditerranée. En Belgique, le ciel est très nuageux avec de courtes éclaircies. Les températures pour l'après-midi, 11 degrés à Rouen et Nancy, 12 à Lille, Rennes, Tours, Dijon et Saint-Étienne, 13 à Paris, 14 à Bordeaux, 15 à Lyon, 17 à Marseille et Ajaccio et 18 à Montpellier. Pour la Belgique, 11 degrés aussi bien à Bruxelles qu'à Liège. C'est la fin de cette matinale. Un grand merci pour votre fidélité. Je vous retrouve très bientôt sur cette antenne. Encore un très grand merci à toutes et à tous pour votre fidélité au programme de RCF Notre-Dame.
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8: Après leur avoir parlé, il fut enlevé au ciel et s'assit à la droite de Dieu, nous dit saint Marc au chapitre 16 de son évangile. Ces quelques mots, c'est ce que nous célébrons le jour de l'Ascension, 40 jours après Pâques. Il fut enlevé au ciel. Même si d'innombrables peintres et artistes se sont emparés de ce thème et l'ont merveilleusement représenté, voilà une scène qui défie les lois naturelles et que nous pouvons avoir du mal à comprendre. Alors c'est ce que nous allons essayer de faire avec vous, Père Cédric Burguin, bonjour.
9: Bonjour.
8: Merci d'avoir accepté cette invitation pour nous parler donc de l'Ascension.
9: Avec plaisir, vous êtes, tout le monde.
8: Vous êtes un fidèle de RCF et puis vous êtes aussi et surtout prêtre du diocèse de Metz, professeur en droit canonique à l'Institut catholique de Paris et directeur du séminaire des Carmes au sein même de cet institut catholique. Peut-être que pour aborder cette fête de l'Ascension, eh bien le mieux c'est de la situer d'un point de vue liturgique dans le calendrier liturgique. Je disais qu'elle intervient 40 jours après Pâques. Rappelez-nous les faits et la chronologie.
9: Alors en fait, il faut bien se rendre compte que la fête de Pâques, j'allais dire, on commence à la célébrer au mercredi des cendres. Et on a trois grandes périodes, ou deux grandes périodes. La première, c'est les 40 jours du carême, symbolisés par ce chiffre 40. Vous savez, 40 semaines, c'est la durée d'un enfantement pour une femme qui donne la naissance à son enfant. Et puis, c'est les 40 ans du désert, dans l'Exode. Et puis, vous avez ensuite 50 jours, la deuxième période, qui va de la fête de Pâques jusqu'à la fête de Pentecôte, les 50 jours qu'il avait fallu pour recevoir la loi au Sinaï dans l'Exode. Et donc, il y a aussi cette symbolique. Et à l'intérieur de ces 50 jours, il y a ces 40 jours qui nous mènent à la fête de l'Ascension. Entre Pâques et l'Ascension, il y a 40 jours. Pourquoi ? Tout simplement parce que ça s'enracine dans l'Écriture, dans les Actes des Apôtres. Saint Luc nous dit que le Christ est apparu à ses apôtres pendant 40 jours. Et à ce 40e jour, pardonnez-moi l'expression, il leur dit au revoir à travers cette belle fête de l'Ascension. Ouais. Voilà pourquoi aujourd'hui, ça n'a pas toujours été le cas dans l'histoire de l'Église, on pourra y revenir, mais aujourd'hui, nous célébrons l'Ascension normalement le 40e jour après Pâques, soit le jeudi de la 6e semaine de Pâques.
8: Ascension, on voit bien à quoi ça fait référence.
9: Oui.
8: Qu'est-ce qu'on peut dire de ce terme Ascension ?
9: Eh bien, pour l'expliquer, on pourrait aussi le comparer avec l'Assomption, qui est un peu une fête parallèle, pourrait-on dire, l'Assomption de la Vierge Marie. Mais l'Assomption de la Vierge Marie, c'est la Vierge qui est assumée au ciel. Elle est passive, elle se laisse recevoir par Dieu. Alors que dans l'Ascension, d'ailleurs on le verra dans l'Écriture, il y a deux termes différents. D'un point de vue, le Christ s'élève, et d'un autre point de vue, il est élevé. Il y a aussi une forme de passivité dans l'Ascension du Christ, mais il y a aussi quelque chose de très volontaire. Le Christ décide de retourner vers son Père dans une volonté commune de la Trinité Sainte. Et donc, ce terme d'Ascension, c'est le Christ qui retourne vers son Père. Et si vous me permettez, on pourrait lire l'oraison de la fête de l'Ascension.
8: On vous écoute.
9: Qui dit « Dieu qui élève le Christ au-dessus de tout, ouvre-nous à la joie et à l'action de grâce ». Car l'ascension de ton Fils est déjà notre victoire. Nous sommes les membres de son corps. Il nous a précédés dans la gloire auprès de toi. Et c'est là que nous vivons déjà en espérance. Vous voyez, dans cette oraison, il y a une forme de condensé. L'élévation du Christ, le fait que nous soyons, j'allais dire, rattachés à lui, nous sommes les membres de son corps, nous sommes élevés avec lui et nous vivons déjà au ciel en espérance. C'est véritablement le condensé de ce qui se passe dans cette fête de l'Ascension. Le Christ entre au ciel, mais j'allais dire, il n'entre pas tout seul. Il entre avec notre nature humaine, puisqu'il entre avec son corps glorieux, ce corps qui a été persécuté quelques jours auparavant dans la Passion, mais ce corps qui fait entrer toute l'humanité au ciel. C'est pour ça que cette oraison peut dire « c'est là que nous vivons déjà en espérance ». Vous voyez, la fête de l'Ascension, ce n'est pas simplement une fête, j'allais dire, au passage. Parfois, je trouve qu'on peut la vivre comme ça. Il y a eu Pâques, la fête des fêtes. Il y a eu la Pentecôte, la fête des fêtes. On attend l'Esprit Saint. Et puis au milieu, il y a l'Ascension, parce qu'il faut bien se souvenir que le Christ est reparti, si vous me permettez cette expression. Mais au fond, l'Ascension, c'est une fête magnifique, parce qu'elle nous rappelle que notre humanité, qui avait été quand même chassée du paradis terrestre dans le livre de la Genèse, eh bien notre humanité, avec tout ce qu'elle comporte d'incarnation, de corporéité, eh bien trouve sa place au ciel, en premier lieu avec le Christ, en second lieu avec la Vierge Marie, l'Assomption, et puis nous sommes là en espérance déjà.

0: Père Cédric Burguin, vous avez rappelé que le Christ se donne à voir à ses disciples et à ceux qui le suivaient pendant 40 jours après sa mort sur la croix. Qu'est-ce que ça veut dire qu'il se donne à voir ?
1: Pour cette question, c'est vrai que c'est une chose difficile à appréhender. Parce que quand on dit que le Christ se donne à voir, il faut d'abord constater que dans les Écritures, dans l'Évangile et dans les Actes des Apôtres, le Christ se donne à voir de manière différente. Les disciples d'Emmaüs ne l'ont pas reconnu. Marie-Madeleine le prend pour le jardinier. Et d'un autre côté, Thomas constate qu'il y a les plaies. Il pourrait y mettre son doigt dans le trou des clous et dans la marque du côté. Et donc il y a à la fois quelque chose du corps du Christ dans son incarnation et quelque chose du corps glorieux du Christ qui n'a pas les mêmes propriétés qu'un corps mortel. Souvenez-vous, le soir de la résurrection, les portes étaient complètement verrouillées par peur des Juifs, nous dit l'Écriture, et pourtant le Christ entre. C'est-à-dire que la matérialité de ce monde ne le retient plus, de la même manière que le tombeau ne l'a pas retenu. Et d'un autre côté, le Christ, pour montrer que ça n'est pas simplement une apparition, vous voyez, les apparitions du Christ ressuscité ne sont pas du même ordre que les apparitions de la Vierge Marie, par exemple.
0: Pourquoi ?
1: La Vierge Marie, les personnes n'ont pas touché son corps. C'était une sorte d'image, je ne sais pas quel mot on pourrait la qualifier. Par contre, le Christ a touché ses disciples comme ses disciples ont pu le toucher. Le Christ a mangé avec ses disciples. À un moment donné, le Christ dit « Mais donnez-moi un morceau de poisson grillé et vous allez voir que je peux le manger. » Et le Christ d'ailleurs dit « Un esprit n'a pas de chair ni d'eau et vous voyez bien que j'en ai. » Et donc, c'est véritablement le corps du Christ ressuscité, ce corps glorieux tel que nous l'aurons nous-mêmes après notre résurrection, qui vient faire son entrée dans le royaume de Dieu.
0: Et cet intervalle-là, ce temps où il se donne à voir, dans une certaine mesure, il vit des choses avec ses disciples, c'est important pour comprendre la fête qui nous occupe dans ces entretiens, à savoir l'ascension.
1: Oui, parce qu'en fait, c'est une manière pour nous de comprendre, et nous y reviendrons dans un entretien futur, c'est une manière pour nous de comprendre que le Christ, après son ascension, va avoir un mode de présence différent avec ses disciples et donc avec nous-mêmes. Il n'y a pas eu d'autre apparition du ressuscité après l'ascension. Vous voyez, on pourrait mentionner l'apparition du Sacré-Cœur à Paray-le-Monial, mais ça n'était pas une apparition du ressuscité. C'était Marguerite-Marie à la Coque a eu une forme de vision, mais qui n'était pas de la même nature. Le Christ est apparu à ses disciples pour fortifier leur foi et faire d'eux des témoins de la résurrection. Mais comme il le dit à Thomas, heureux ceux qui croient sans avoir vu. Les disciples du Christ, après les apôtres, vivent de cette béatitude.
0: C'est notre cas.
1: C'est notre cas. Nous n'avons pas de preuves tangibles de la résurrection. Nous n'avons pas, comme Thomas, pu mettre notre main dans le côté du Christ transpercé. Mais nous vivons de cette foi et donc nous vivons de cette béatitude dans la foi que le Christ est ressuscité, qu'il est aujourd'hui assis auprès de son Père et qu'il nous attend parce qu'il nous a préparé cette place dans le royaume des cieux. Encore une fois, j'aime bien rappeler que ce royaume des cieux qui avait été fermé par le péché originel, comme nous le rappelle le livre de la Genèse, eh bien ce royaume des cieux nous est réouvert par le salut que le Christ a opéré sur la croix. Et donc cette fête de l'Ascension, c'est quand même cette fête magnifique où l'humanité entre au ciel. L'humanité entre au ciel.
0: Vous avez tout à l'heure rapidement fait allusion au fait que cette fête n'a pas toujours été marquée dans l'histoire de l'Église. À quel moment est-ce qu'elle est fixée ?
1: On voit qu'à partir du 3e siècle, la fête de Pâques est suivie d'une période de 50 jours. Et la Pentecôte était déjà perçue comme un jour unique où on célébrait véritablement le don de l'Esprit-Saint. Mais la fête de l'Ascension n'est pas apparue tout de suite et c'est seulement au 4e ou 5e siècle qu'on voit apparaître dans certains calendriers liturgiques une fête qui précède l'Ascension, la Pentecôte, pardon, et qui vient célébrer l'Ascension du Seigneur. Et donc, c'est un peu une deuxième étape. La fête apparaît ici Et on voit Saint Jean Chrysostome, au IVe siècle, qui le mentionne. Il dit ceci dans une homélie de la Pentecôte. « Notre nature, il y a 10 jours, est montée jusqu'au trône royal, et l'Esprit Saint descend aujourd'hui sur notre nature. Le Seigneur a emporté nos prémices dans les cieux et nous fait descendre l'Esprit Saint sur notre nature. » Vous voyez, au IVe siècle, on a déjà, alors on ne sait pas si cette fête, je ne sais pas à titre personnel, si cette fête était déjà très répandue dans la chrétienté, mais Saint Jean Chrysostome, célébrant la Pentecôte, rappelait qu'il y a 10 jours, nous avions célébré l'Ascension, comme quoi cette fête est quand même très ancienne, en tout cas nous avons des traces très anciennes dans la liturgie.
0: Cédric Burguin, nous poursuivons nos échanges pour essayer de comprendre avec vous le sens profond de la fête de l'Ascension. Cette fête, elle s'enracine évidemment dans des récits, dans ce que les textes nous en disent, et il y a plusieurs sources, plusieurs récits qui font allusion à ce moment important de l'histoire de l'Église. Quels sont ces textes et est-ce qu'ils se complètent, on va dire ?
1: À la fois, ces textes se complètent et à la fois, ils connaissent quelques paradoxes, mais c'est normal, vous savez, quand on essaye d'avoir un récit très historique et très temporel de la vie du Christ, ça résiste, parce que les évangiles sont parfois un tout petit peu contradictoires, ce qui est normal et ce qu'on sait. Au fond, on pourrait dire qu'il y a 4 grands textes qui mentionnent l'Ascension. Qui mentionne plus ou moins, on va le voir.
0: Plus ou moins, de façon plus ou moins explicite.
1: Explicite, exactement. Vous avez la finale de l'évangile de Marc, au chapitre 16, où Jésus ressuscité envoie les apôtres en mission dans le monde entier, promettant sa présence. On revient toujours à ce paradoxe de la fête de l'Ascension, qui est à la fois une absence et la promesse d'une présence. Le Christ qui promet sa présence à ses apôtres et les signes qui accompagneront ceux qui croiront. Des formes de protection, de bénédiction sur laquelle je vais revenir. Et puis ensuite, Marc mentionne que le Christ est enlevé au ciel et qu'il siège à la droite de Dieu. Ensuite, vous avez l'évangile de Matthieu, au chapitre 28. C'est le grand envoi en mission. Allez donc de toutes les nations, faites des disciples, même si Matthieu ne décrit pas explicitement l'Ascension. C'est véritablement l'envoi des disciples en mission et la finale de l'évangile. On sait que la vie du Christ, enfin cette vie terrestre, s'arrête là avec l'évangile de Matthieu. Et puis en fait, vous avez Luc ensuite qui le mentionne 2 fois. Le premier, il le mentionne dans son évangile au chapitre 24. Jésus explique que sa mort et sa résurrection accomplissent les Écritures. Il bénit ses disciples, on pourra peut-être revenir sur ce geste de la bénédiction. Puis il est élevé au ciel sous leurs yeux et eux retournent à Jérusalem pleins de joie. C'est important de le souligner parce qu'on voit bien que le départ du Christ n'est pas comme le départ quand un homme décède.
0: C'est pas un deuil.
1: C'est pas un deuil du tout. Les apôtres se font une joie de savoir que le Christ retourne à son Père, et c'est notre joie aussi. D'ailleurs, l'oraison que j'ai mentionnée hier le disait bien. Et puis les disciples retournent à Jérusalem pleins de joie, non seulement pour ce retour du Christ à son Père, mais aussi pour leur envoi en mission.
0: Et là, on est loin de l'abattement des pèlerins d'Emmaüs.
1: Exactement.
0: Qui ne savaient plus où ils en étaient.
1: Les pèlerins d'Emmaüs, ils étaient un peu stupéfaits. Et puis, en fait, le Christ leur avait interprété les Écritures. On va y revenir aussi sur cet aspect. Mais là, on a les disciples. Non seulement le Christ ne leur a pas simplement interprété les Écritures, mais dans les Actes des Apôtres, et c'est le 2e texte de Luc, il ouvre leur intelligence aux Écritures, ce qui n'est pas la même chose. Et c'est le 2e texte de Luc qui est dans les Actes des Apôtres. Luc commence ses Actes des Apôtres par le récit de l'Ascension. Et c'est là que Luc mentionne ces fameux 40 jours dont on a parlé hier. Et à ce moment-là, après ces 40 jours, Luc refait le récit de l'Ascension, promet l'Esprit Saint à ses disciples, il leur dit « Vous allez recevoir la force d'en haut qui va venir sur vous, vous serez alors mes témoins dans tout Jérusalem. » Et à ce moment-là, le Christ dit à ses apôtres de retourner à Jérusalem pour attendre l'Esprit Saint. Et donc l'Ascension est non seulement la promesse du ciel, comme je l'expliquais hier, mais c'est aussi la fête de la promesse de l'Esprit Saint qui est donnée non seulement aux apôtres, mais à toute l'Église.

0: Alors là, on a parlé des textes de Marc, de Matthieu et de Luc, mais est-ce qu'il est question de l'ascension ou est-ce qu'il y est fait allusion dans d'autres textes ?
1: Oui, par exemple, dès les premiers siècles de l'Église, on voit que l'ascension est toujours mentionnée dans les textes du Credo, par exemple, vous savez, qui se sont forgés au fur et à mesure des tout premiers siècles de l'Église. On proclamait notre foi et ça vaut le coup de revenir au symbole des apôtres, par exemple, qui dit « Le troisième jour, il est ressuscité des morts, il est monté aux cieux, il est assis à la droite de Dieu le Père Tout-Puissant. » Et le symbole de Nice et Constantinople dit la même chose, « Il ressuscita le troisième jour, conformément aux Écritures, et il monta au ciel, il est assis à la droite du Père. » Et donc on voit que très vite, dans les premiers textes doctrinaux, pourrait-on dire, eh bien, l'ascension du Christ, son élévation au ciel et le fait qu'il s'assoit à côté de son Père est mentionné comme une véritable tradition de l'Église, tradition avec un T majuscule. Et on le retrouve jusqu'aujourd'hui dans nos textes de la prière eucharistique, puisque, par exemple, la première prière eucharistique mentionne le fait que, je cite, « C'est pourquoi nous aussi, tes serviteurs et ton peuple saint avec nous, faisant mémoire de la passion bienheureuse de ton Fils, Jésus-Christ notre Seigneur, de sa résurrection du séjour des morts, de sa glorieuse ascension dans le ciel, nous te présentons, Dieu de gloire et de majesté, etc. etc. » Vous voyez, en fait, à travers tous les textes liturgiques, doctrinaux et puis scripturaires, on voit que la réalité de l'ascension a toujours été mentionnée comme une réalité théologique.
0: Cette réalité de l'ascension, est-ce qu'il faut chercher à cela représenter comme une scène ? Parce qu'un homme qui s'élève dans les cieux, nous savons tous que ça n'est pas possible, que ça défie les lois naturelles. Donc, est-ce que c'est, on est dans le symbole ? Est-ce qu'on est dans l'image ?
1: Il faut bien voir que, pour essayer de comprendre le mystère de Dieu, nous avons souvent plaqué nos images corporelles, évidemment. Alors, j'allais dire, à la fois, il faut tenir une chose et comprendre une autre. La première, c'est qu'il y a évidemment une symbolique. Quand on dit que le Christ s'est élevé au ciel, ça n'est pas le ciel de la terre, de la planète Terre. C'est le royaume des cieux qui est bien au-delà de notre réalité terrestre. Et donc quand on dit qu'il s'est élevé au ciel, il y a comme une sorte de symbole ou de réalité symbolique. Et en même temps, le Christ est véritablement, comme je le rappelais hier, est véritablement monté dans le royaume de son Père avec notre nature humaine, son corps humain. Et donc il y a une réalité théologique du fait que le Christ, avec son corps, de par son incarnation, est entré dans le royaume des cieux. Et donc, il ne faut pas faire de l'ascension une fête, j'allais dire, qu'on peut se représenter comme cela, mais il y a une réalité théologique, c'est que le Christ est élevé dans le ciel. Et d'ailleurs, ce qui est très étonnant, enfin, pas étonnant, mais intéressant à préciser, c'est que dans le livre des Actes des Apôtres, Luc nous précise que tandis que les apôtres le regardaient, il s'éleva et une nuée vint le soustraire à leurs yeux. Ça n'est pas le fait que le Christ est emporté dans le ciel jusqu'à je ne sais quelle hauteur, c'est le fait que dans son élévation, qui est une élévation, on pourrait la qualifier de symbolique, vous voyez, c'est le Christ qui est assumé par son Père, qui retourne au royaume, eh bien, il y a une nuée qui vient entourer cette réalité, ce mystère. C'est la nuée que l'on retrouve dans l'Ancien Testament, qui est le symbole de la présence divine, la nuée qu'on a parfois trouvée dans les évangiles, à différents moments. Et donc, cette nuée-là, elle vient quelque part voiler ce mystère. Voilà. Mais ce que l'on peut en dire, c'est que le Christ, avec son corps, ressuscité et glorieux, est aujourd'hui à côté de son Père.
0: En tout cas, il y a un mouvement ascensionnel qui est intéressant et qui symbolise quelque chose. Donc, ça n'est pas qu'il s'élève dans le ciel, d'un point de vue géographique, mais dites-vous dans le royaume des cieux. Qu'est-ce que c'est que ce royaume ? Qu'est-ce que c'est que le royaume des cieux ? C'est une expression qu'on entend tout le temps, notamment dans la liturgie.
1: C'est vrai, c'est le lieu où Dieu est. Ce lieu d'amour, dans l'Ancien Testament, on nous explique que c'est un lieu où le Seigneur règne, la Trinité règne, entourée des saints, dans une liturgie céleste qui célèbre la vie et l'amour que Dieu donne. Voilà. Et donc, c'est ce lieu distinct de notre terre, évidemment. Il ne faut pas s'imaginer que le royaume des cieux est ici ou il est là. Il est, j'allais dire, en dehors du temps. Et donc, mais ce que l'on sait, ce que l'on peut dire en espérance,

0: qu'elle soit non seulement réconciliée avec lui, mais pire qu'elle puisse demeurer avec lui. Ce terme de demeurer, on le retrouve souvent dans l'évangile de Jean, « demeurez avec moi ». Ça n'est pas simplement une demeure ici-bas, où nous vivons notre vie d'homme et de femme avec le Christ. C'est une communion plus profonde qui est à l'anticipation de cette communion que nous allons vivre au ciel quand nous-mêmes nous serons assumés par le Père en arrivant devant lui.
1: Père Cédric Burguin, je rappelle que vous êtes prêtre du diocèse de Metz, professeur en droit canonique à l'Institut catholique de Paris, où vous êtes également directeur du séminaire des Carmes. Et vous nous accompagnez cette semaine dans l'Halte spirituelle pour essayer de comprendre, d'entrer dans le mystère de cette fête, de cette belle fête de l'Ascension, qui suppose un départ, une absence. Le Christ ressuscité qui s'était donné à voir pendant 40 jours à ses disciples, à un moment donné, disparaît et n'est plus visible. Donc ça veut dire qu'il faut faire avec l'absence.
0: C'est ça. Il faut peut-être essayer de se représenter que ce que représente justement ce départ du Christ. Parce que quand bien même on estime que le Christ a vécu 3 ans de vie publique avec ses apôtres, ils ont vécu une vie très intense tous ensemble. Ils ont vécu à la fois des moments de joie et puis évidemment les moments plus dramatiques que nous connaissons, entre autres la condamnation du Christ et sa passion, la joie de sa résurrection. Nous aurions été à la place des apôtres, nous aurions aimé, j'allais dire, qu'il reste. Et d'ailleurs, les apôtres, on retrouve cette question dans les Actes des apôtres, ils disent au Christ, est-ce que c'est maintenant que tu vas restaurer la royauté d'Israël? Même au moment de l'Ascension, les apôtres n'ont pas encore tout à fait compris quel était le sens de ce qui était en train de se passer sous leurs yeux. Mais le Christ a déjà laissé plusieurs fois des signes de la compréhension de son départ. Il le dit par exemple à Marie-Madeleine, « Ne me retiens pas, je dois monter vers mon Père et votre Père, je dois aller aux cieux pour vous-même dans le royaume des cieux. » Et puis aux disciples d'Emmaüs, souvenez-vous, le Christ disparaît à leur regard une fois qu'il leur a interprété les Écritures. Et donc, est-ce que l'Ascension est un départ ou une séparation? On pourrait dire oui et non. Il y a une forme de départ du Christ, il y a une forme de séparation, mais en même temps, souvenez-vous, nous l'avons évoqué dans l'évangile de Marc, le Christ promet à ses disciples d'être avec eux jusqu'à la fin des temps. Et donc, il y a ce paradoxe. La fête de l'Ascension est une fête un peu paradoxale, où en fait le Christ à la fois disparaît aux yeux de ses apôtres, et à la fois promet de leur être présent jusqu'à la fin des temps. Et comment le Christ promet de leur être présent ? Par la Pentecôte, par le don de l'Esprit-Saint, qui fait que chaque disciple du Christ va être véritablement relié à Dieu, devenir son disciple et vivre de cette présence de Dieu dans sa vie quotidienne. Et puis ensuite, j'aime bien le souligner, dans les Actes des apôtres, le Christ ne fait pas simplement ce qu'il a fait aux disciples d'Emmaüs. Aux disciples d'Emmaüs, il a interprété les Écritures pour ce qui le concernait. Dans les Actes des apôtres, le Christ ouvre leur intelligence aux Écritures. C'est-à-dire que le disciple devient capable de reconnaître par lui-même la présence du Christ dans l'Écriture. C'est un autre mode de présence. Le Christ, à partir de son ascension, à la fois disparaît aux yeux de ses apôtres et à la fois se rend visible par sa parole, par la liturgie, par le corps ecclésial qui va, j'allais dire, prendre naissance à la Pentecôte, cette prière des apôtres qui vivent dans une même communion.
1: Et puis il y a l'Eucharistie.
0: Ah, c'est pour ça que je parlais de la prière liturgique, ouais. De manière générale. Le corps eucharistique du Christ prend, pardonnez-moi l'expression, le relais de son corps glorieux. Mais le corps eucharistique, il ne faut pas le voir comme un corps physique. Hein. Vous voyez, c'est une autre forme de communion.
1: Mais alors, évidemment, la question qui, je pense, nous traverse tous l'esprit, c'est pourquoi partir ? Pourquoi ne pas rester ? Plutôt que de se donner à travers, sous d'autres formes, toutes celles que vous venez de décrire là et d'évoquer là, pourquoi est-ce qu'il est parti ?
0: Je le dirais pour 2 ou 3 raisons. La première, c'est que nous sommes envoyés en mission à travers la fête de l'Ascension. Et la question des disciples.

disciples au premier chapitre des Actes des Apôtres pourraient tous nous menacer. Est-ce que tu restaurerais Israël maintenant ? Et donc, le Christ serait resté présent en ce monde avec son corps glorieux, nous aurions toujours eu, je pense, la tentation d'en faire notre roi, notre chef et celui qui vient régler nos problèmes à notre place, comme un sauveur, mais dans un sauveur mal compris. Or, avec la fête de la Pentecôte et de l'Esprit-Saint, le Christ nous rend capables de vivre de la mission de salut qu'il a opérée, qu'il nous a donnée et qu'il nous a chargé de transmettre au monde. C'est pour cela qu'il dit à ses disciples « Vous serez mes témoins jusqu'aux extrémités de la terre ». Et puis ensuite, souvenons-nous de cette belle parole de Jésus à l'apôtre Thomas « Bienheureux ceux qui croient sans avoir vu ». Au fond, vous savez, comme beaucoup de pharisiens qui réclamaient des signes au Christ tout au long de l'Évangile, le chemin de foi n'est pas d'abord un chemin qui va s'appuyer sur des preuves tangibles, des apparitions, une présence du Christ qui serait restée en ce monde. Non, c'est un véritable chemin de foi. J'allais dire, à l'aveugle, j'accepte de suivre le Christ ressuscité. Je n'en ai pas de preuves, mais je le crois. Et cela motive mon chemin d'humanité chaque jour. C'est une véritable responsabilité des disciples. À partir de notre baptême, nous devenons des Christophes, ceux qui portent le Christ au monde. Et donc le Christ nous a chargés les uns et les autres de porter le salut au monde. Voilà.

0: Est-ce que ça veut dire qu'on est considéré comme des adultes dans la foi, quoi ?
1: Bien sûr. C'est d'ailleurs pour cela que dans la tradition du catéchuménat, vous savez, à partir du moment où nous avons les trois sacrements de l'initiation chrétienne, nous sommes considérés comme des adultes dans la foi, de véritables disciples, voyez ? Et donc nous assumons notre mission de chrétien. Dans cette mission de chrétien, j'aime bien mentionner cette belle parole de Jésus dans l'évangile de Jean, « Je vous laisse la paix, je vous donne ma paix ». C'est quoi cette paix ? C'est la paix qui découle de la réconciliation que nous avons avec Dieu. Depuis le péché originel, l'humanité est en bataille contre Dieu. Depuis le salut qu'a opéré le Christ, l'humanité a été réconciliée avec Dieu le Père, c'est-à-dire qu'elle est en paix, au sens profond du terme, en paix avec Dieu. Et le Christ dit « Je vous laisse la paix, je vous donne ma paix ». Pourquoi cette redondance qui n'en est pas une ? Le Christ dit à ses apôtres « Je vous laisse la paix ». À partir d'aujourd'hui, à partir de ma passion et de ma résurrection, vous êtes chargés de cette paix du monde, de cette paix avec Dieu. C'est vous qui en serez les relais. Et pour ce faire, je vous donne ma paix. Notre lien avec le Christ, le fait que nous vivions chaque jour de sa présence dans la liturgie, dans la parole de Dieu, dans sa prière eucharistique, dans la présence eucharistique du Christ, eh bien nous sommes en paix avec le Christ, ce qui nous rend capables d'apporter cette paix de Dieu au monde. Voilà l'une des grandes responsabilités des chrétiens, laissée par cette absence, ce départ du Christ, on pourrait le mettre entre guillemets.
0: Est-ce qu'une des responsabilités qui nous est confiée également, c'est ce que vous disiez précédemment, c'est-à-dire l'interprétation des Écritures ? Et en quoi ça vient prendre le relais également ?
1: Eh bien parce que pendant toute sa vie terrestre, le Christ a enseigné à ses apôtres les Écritures, ce qui le concernait. Il les a guidés, pardonnez-moi l'expression, il les a catéchisés. Et après son départ, l'Esprit Saint et le Christ leur ouvrent l'intelligence des Écritures, c'est-à-dire qu'ils sont rendus capables d'interpréter les Écritures, d'y voir la présence de Dieu, la présence du Christ, d'y comprendre qu'elle est parole de Dieu pour nous aujourd'hui. Et cette capacité des apôtres, elle nous est transmise à chacun d'entre nous de par le baptême et de par notre confirmation. Ce que nous vivons dans les sacrements, les apôtres l'ont vécu dans le tridium qu'ils ont vécu avec le Christ, passion, résurrection, ascension, Pentecôte.
0: Mais il y a quelque chose qui nous rattrape quand même assez vite, c'est qu'on est, nous, encore fait d'os et de chair et qu'on a besoin de voir, on a besoin de signes. D'ailleurs, on a des représentations partout, des statues, des peintures, des sculptures, comme si notre regard avait besoin de voir, quoi, de support, de représentation.
1: Ah mais, pour moi, vous savez, ce point-là, il découle de notre nature humaine. Nous sommes des êtres humains avec un corps, d'accord ? Avec des sens. Pourquoi est-ce que la liturgie se déploie à travers des objets, à travers des gestes, non seulement les gestes du prêtre, mais aussi les gestes de notre propre corps, des gestes de dévotion ? On est parfois debout, on est parfois assis, on est parfois à genoux, on se signe, on est marqué par l'eau bénite, on communie au pain eucharistique, on le reçoit et on s'en nourrit concrètement. C'est pas simplement qu'un symbole, vous voyez. On pourrait dire on est nourri de Dieu, mais en fait, très concrètement, on reçoit le corps du Christ dans l'hostie. Et donc, tout cela passe par notre humanité corporelle. Et donc, comme l'ont enseigné beaucoup de philosophes et de théologiens, le beau participe à nous rendre en contact avec Dieu. Et donc, tout ce que vous avez mentionné, ces signes, ces statues, des icônes, les gestes de la liturgie, etc.
0: Un beau paysage aussi, d'ailleurs.
1: Un beau paysage. D'ailleurs, le pape François, dans tous ses discours sur l'écologie, nous rappelait combien la nature même du monde était déjà un lieu de présence de Dieu. Et donc, nous sommes des êtres de chair, et tout ce que nous vivons par nos sens peut être aussi un lieu de présence de Dieu.

0: Père Cédric Burguin, vous avez fait mention dans un autre entretien des textes dans lesquels il est question, de manière plus ou moins explicite, de Jésus rejoignant son Père dans les cieux, montant aux cieux, ce que nous fêtons aujourd'hui, jeudi de l'Ascension. Alors, je parlais de textes qui le mentionnent de façon plus ou moins explicite. Pour ceux qui sont moins clairs à ce sujet, il y a quand même des gestes ou des paroles qui sont citées, qui peuvent nous faire penser à cette fête de l'Ascension quand même. Alors, quel est le lien ?
1: Eh bien, un des beaux liens que l'on peut mentionner, c'est le Christ dans l'évangile de Luc qui bénit ses disciples. Au moment où il s'élève, il a un geste de bénédiction. Alors nous, la bénédiction, on est peut-être un peu habitué à ce geste. À la fin de chaque messe, le prêtre nous bénit, j'allais dire même à la fin de chaque liturgie de la parole, le prêtre nous bénit, l'évêque nous bénit, le pape nous bénit à la loggia. Cette bénédiction, on est un peu habitué. Mais il faut bien se rendre compte que c'est un geste éminemment prophétique que le Christ fait. Cette bénédiction que le Christ donne à ses disciples, elle s'enracine dans la promesse que Dieu avait faite à Abraham. Les générations seront bénies à travers toi. Depuis le péché originel, vous savez, on y revient toujours, mais ça nous permet de comprendre aussi quel est le cheminement de Dieu avec l'humanité. Notre humanité est en attente de cette bénédiction de Dieu. Dans le combat de Jacob dans l'Ancien Testament, Jacob, il obtient la bénédiction de l'ange, à dire, dans son combat. Et il en ressort avec la hanche déboîtée, tellement il a voulu obtenir la bénédiction de Dieu au forceps. Et dans cette bénédiction du Christ, à la finale de l'évangile de Luc, on voit toute la gratuité que le salut a opéré. Il n'y a plus maintenant pour l'humanité qu'à recevoir la bénédiction de Dieu. Au-delà de nos efforts, de nos faiblesses, de nos efforts de carême qui sont achevés depuis Pâques, c'est d'abord la gratuité, la bénédiction de Dieu qui tombe sur l'humanité. Et bénir, ça veut dire du bien.
0: Qu'est-ce que ça veut dire ?
1: Dire du bien. Mm-hmm. Et ça veut dire que depuis le salut qu'a opéré le Christ dans sa passion et sa résurrection, Dieu regarde l'humanité non plus comme une humanité pécheresse depuis le péché originel, mais Dieu regarde l'humanité comme son Fils, blanche et bénie de lui, c'est-à-dire que Dieu en dit du bien. Dans la vigile pascale, il est proclamé au tout début de la vigile, « En cette nuit, nous avons retrouvé notre innocence ». Parole magnifique. Dans la mort et la résurrection du Christ, l'humanité à retrouver son innocence au-delà de son péché, quels que soient nos errements, nos erreurs et nos fragilités. Voilà le sens de cette bénédiction du Christ à ses disciples.
0: Et alors cette bénédiction, en quoi est-ce qu'elle est précieuse dans le cadre de ce qui attend les disciples, à savoir de continuer tout seul ?
1: Elle est à la fois une véritable marque de confiance, pourrait-on dire, du Christ qui dit à ses disciples « Maintenant, allez-y, je vous ai confié le salut, vous êtes restaurés dans cette innocence, comme je viens de le dire, et donc vous pouvez… »
0: À vous de jouer.
1: À vous de jouer. Et puis ensuite, cette bénédiction, elle est véritablement le sens non seulement d'une marque de confiance, mais de cette mission. Et permettez-moi un petit détour par l'Ancien Testament aussi. On pourrait faire l'analogie avec ce qui s'est passé pour Élie. Parce que le prophète Élie, dans l'Ascien Testament, il vit aussi une forme d'ascension. Je ne sais pas si vous vous souvenez, mais Élie est emporté sur son char de feu et il est élevé au ciel. Et une nuée entoure aussi son élévation. Et le prophète Élisée, son disciple, qui est en bas et qui voit son père, je le mets entre guillemets, s'élever au ciel. Et qu'est-ce que fait Élie ? Ou en tout cas, que fait Élisée ? Élisée demande qu'il reçoive une double part de l'esprit d'Élie pour continuer sa mission. Et Élie promet à Élisée en disant « Si tu reçois mon manteau, eh bien, tu auras cette double part de mon esprit. » Et en fait, Élisée, dans l'élévation de son père, le prophète Élie, attend le manteau qui tombe. Beaucoup de représentations des icônes d'Élie représentent ce moment. Le manteau d'Élie tombe du char de feu. Élisée le reçoit et il frappe le fleuve pour que les eaux se séparent. Une première fois, ça ne marche pas. Une deuxième fois, ça fonctionne. Mais j'aime bien le mentionner. Mais ça veut dire que ça y est, Élisée a reçu la bénédiction d'Élie. Il est revêtu de son manteau, c'est-à-dire de sa mission, de sa force et de sa charge, et donc il va pouvoir prendre sa suite. Qu'est-ce qui se passe à l'ascension ? Les disciples ne reçoivent pas un manteau en bonne et due forme, mais ils sont revêtus de la force de l'Esprit-Saint, et nous, à notre baptême, nous avons été revêtus du vêtement blanc, comme si nous étions revêtus du Christ lui-même, pour pouvoir porter sa mission et prendre notre part de sa mission.

0: Alors, Père Cédric Burgin, prendre la suite et assumer notre mission, qu'est-ce que ça veut dire? Quelle mission? À quoi est-ce qu'on est appelé là?
1: À témoigner du Christ et à dire au monde qu'il est ressuscité et qu'il est notre sauveur. Vous vous souvenez l'annonce du kérigme que dit Paul dans ses lettres? Le Christ est mort et ressuscité pour nous sauver. Voilà le cœur de ce que nous annonçons. À nous d'en être les témoins, comme dit le Christ à ses apôtres. Et donc, nous avons à témoigner de cela. Mais cela ne veut pas dire faire du christianisme une force politique. Ça ne veut pas dire faire du christianisme une foi qui s'impose coûte que coûte à notre humanité. C'est simplement d'en être les témoins. Parfois, j'aime bien rappeler la phrase de Bernadette à son curé au sujet des apparitions de Lourdes. Je ne suis pas chargé de vous le faire croire, je suis chargé de vous le dire. Voilà. Et nous avons cette mission.
0: Et cette responsabilité.
1: Et cette responsabilité de proclamer à temps et à contre-temps que le Christ est le sauveur de l'humanité et que maintenant, en vivant de par notre baptême, nous pouvons être réconciliés avec Dieu, cette paix que je mentionnais notamment dans notre entretien d'hier.
0: Qu'est-ce que ça veut dire à temps et à contre-temps?
1: À temps et à contre-temps, ça veut dire pour moi qu'il n'y a jamais de bonnes conditions de l'évangélisation. Les apôtres, vous savez, quand ils attendent l'Esprit-Saint, ils sont enfermés au Cénacle, toutes portes verrouillées parce qu'ils ont encore peur de ce monde. Et au fond, une fois qu'ils vont avoir l'Esprit-Saint, l'Esprit-Saint va les libérer d'abord de quoi? Non pas d'une humanité qui va les persécuter, l'Esprit-Saint les libère de leur peur d'être persécutés. Et donc, nous n'avons pas à attendre un monde qui nous procurerait les conditions confortables de l'évangélisation. Par contre, nous avons à prendre notre part. Oui, l'annonce du salut se fait comme le Christ l'a fait, dans la contradiction, dans une forme de persécution. Aujourd'hui en France, on peut dire qu'elle n'est plus une persécution de sang, mais dans d'autres régions du monde, les chrétiens continuent de verser leur sang pour témoigner de leur foi. Mais en tout cas, c'est de rappeler à temps et à contre-temps, quand bien même notre discours n'est pas reçu, que le Christ est le sauveur de toute l'humanité.
0: Est-ce que c'était plus simple pour les disciples, pour ceux qui avaient vécu avec lui, pour ceux qui l'avaient vu, pour ceux qui ont partagé son quotidien, que pour nous aujourd'hui? A priori, on pourrait penser que oui quand même.
1: D'un point de vue humain, on pourrait penser que oui. Mais moi, il me plaît de penser que l'Esprit-Saint que nous avons reçu à notre baptême et à notre confirmation est, j'allais dire, le même que les apôtres ont reçu. Et si les apôtres ont reçu cette belle force de l'Esprit-Saint pour pouvoir tenir dans les persécutions qu'ils ont eux-mêmes vécues, nous avons ce même Esprit-Saint. Et j'allais dire, vous savez, l'Esprit-Saint, on ne le reçoit pas par dose. On le reçoit pleinement. Les apôtres l'ont reçu pleinement, nous l'avons reçu pleinement, et donc nous avons à nous appuyer sur cette même force que les apôtres ont reçue en leur temps. Nous la recevons aujourd'hui pour mener à bien la mission que le Christ nous confie.
0: Et vous avez souligné au début de nos entretiens que les apôtres, ils ont quand même eu beaucoup de mal à croire, à comprendre. C'est précisé à de nombreuses reprises dans les Écritures. Jésus parfois même s'agace qu'ils ne comprennent pas. Vous pensez qu'à partir de ce moment où ils les quittent et où ils reçoivent l'Esprit-Saint, cette fois ils ont compris?
1: Leur intelligence est ouverte aux Écritures, et donc cela veut dire que les apôtres, comme nous-mêmes aujourd'hui, nous sommes capables de discerner la présence de Dieu dans notre monde. Il y a une parole sur laquelle on s'est très peu arrêté dans nos entretiens, ou pas du tout d'ailleurs, c'est que les anges dans l'évangile de Luc, les deux hommes qui apparaissent aux apôtres et qui disent « Pourquoi restez-vous là à regarder le ciel ?» Eh bien ces deux hommes disent aux apôtres « Le Christ vous précède en Galilée ». C'est-à-dire que l'une des forces que nous avons depuis cette fête de l'Ascension, par cette compréhension des Écritures que nous avons, c'est qu'on sait que Dieu a laissé sa trace, sa présence dans notre humanité. Et là où nous allons en mission, Dieu nous a déjà précédés. Dans le cœur des hommes et des femmes que nous rencontrons, dans les situations que nous rencontrons, Dieu a déjà laissé sa trace, Dieu est déjà présent. J'aime beaucoup cette parole de saint Augustin qui dit que l'homme est l'image de Dieu. On pourrait dire que l'homme est quelque part l'icône de Dieu. tout C'est-à-dire... homme et toute femme porte en lui la présence de Dieu de par sa création, de par son humanité. Il y a une forme de création originelle. D'ailleurs, Jean-Paul II, au sujet du mariage, disait que c'était le sacrement primordial parce que la communion d'amour d'un homme et d'une femme est déjà présence de Dieu depuis le livre de la Genèse. Et donc, chaque homme et chaque femme est en fait une sorte d'icône naturelle de Dieu. Moi, j'aime bien penser que, je ne sais pas si vous avez déjà visité une église orientale ou une église orthodoxe, parfois il y a des icônes qui sont toutes noircies, mais que l'on continue d'honorer, même si on ne voit pas très bien l'image qu'il y a à travers elle. Pourquoi on l'honore ? Parce qu'on sait qu'il y a la présence de Dieu, malgré la suie ou la poussière qui a recouvert au fil des siècles cette icône. Eh bien, dans notre humanité, quand bien même notre humanité a été recouverte de la laideur du péché, ça n'a pas effacé cette icône naturelle qu'il y a en tout homme et toute femme. Et c'est une manière de voir cette présence de Dieu qui nous précède en Galilée, la Galilée étant le symbole du carrefour du monde. Ouais.
0: Père Cédric Burguin, la fête de l'Ascension qui a occupé nos entretiens tout au long de cette série Halte spirituelle, est-ce qu'elle aurait le même sens sans la Pentecôte ? En tout cas, est-ce qu'elle est envisageable indépendamment de la Pentecôte ?
1: Non, parce que justement, si le Christ s'efface, c'est aussi pour laisser la place à l'Esprit-Saint, si l'on peut dire. D'ailleurs, il le dit dans l'évangile de Jean, au soir de la scène, vous savez, dans ce grand discours qu'il a à ses disciples, que Jean nous rapporte entre le chapitre 14 et le chapitre 17, « Il faut que je parte, et lui, le défenseur, viendra ». Et donc, il y a une forme d'obligation pour le Christ à s'effacer pour que l'Esprit-Saint vienne dans nos cœurs et nous configurer encore plus au Christ Sauveur pour que nous puissions assumer sa mission de salut dans ce monde. Et donc, l'un ne va pas sans l'autre. On ne peut pas célébrer l'Ascension, comme nous l'avons fait hier. On ne peut pas célébrer l'Ascension sans avoir nos regards tournés à la fois vers la Pentecôte, c'est-à-dire la fête que nous allons célébrer dans 9 ou 10 jours, maintenant, parce que c'est le don de l'Esprit-Saint qui nous configure pleinement au Christ, et à la fois sans avoir notre regard tourné vers le ciel. Même si dans la finale de l'évangile de Luc, les deux anges disent aux apôtres « Pourquoi restez-vous là à regarder le ciel ?» il faut quand même se souvenir que dans les actes des apôtres, ces mêmes anges disent aux disciples « Vous l'avez vu s'élever sur la nuée, je vous le dis de mémoire, eh bien, il reviendra de la même manière. » Et au fond, la fête de l'Ascension, c'est une fête paradoxale du départ du Christ, nous l'avons suffisamment évoqué toute cette semaine, mais c'est aussi une fête de l'attente. C'est-à-dire que nos yeux sont véritablement fixés sur ce royaume où nous savons que le Père a préparé une place pour chacun d'entre nous, et nous l'attendons. C'est pour cela que, dans l'oraison que j'avais mentionné dans notre premier entretien, je ne sais pas si vous vous souvenez, mais l'oraison de la fête de l'Ascension que nous avons entendue hier, « Dieu qui élève le Christ au-dessus de tout, ouvre-nous à la joie et à l'action de grâce, car l'Ascension de ton Fils est déjà notre propre victoire. Nous sommes les membres de son corps, il nous a précédés dans la gloire auprès de toi, c'est là que nous vivons en espérance. » Et au fond, cette fête de l'Ascension, elle nous rappelle quelque chose d'extrêmement essentiel pour notre foi. Notre foi, c'est la proclamation du salut opéré par le Christ. Ça n'est pas simplement une doctrine sociale. Notre foi n'est pas simplement une foi du bien-être ici-bas, pour que la vie se passe mieux ici-bas. Vous voyez, parfois on pourrait avoir la tentation de réduire le christianisme comme une doctrine sociale qui va permettre de mieux vivre en paix dans notre humanité, de vivre mieux en frères, réconcilié avec la création, un des points d'insistance de notre défunt pape François.
0: C'est plus que ça ?
1: C'est plus que cela, parce qu'au fond, et c'est la fête de l'Ascension qui nous le rappelle, c'est que nous ne sommes pas faits pour cette terre ici-bas, nous sommes attendus au ciel. Et non seulement nous sommes attendus par Dieu, imaginez que chacun d'entre nous, nous puissions dire cela, « Je suis attendu et désiré par Dieu ». C'est un désir mutuel. J'aime beaucoup, tous les ans, l'hymne des Vêpres de l'Ascension, que l'on célèbre dans les communautés religieuses ou dans les séminaires, par exemple, mais l'hymne des Vêpres de l'Ascension dit « Jésus, notre amour et notre désir ». C'est une des rares fois dans la liturgie où une hymne latine qualifie le Christ de notre amour et de notre désir, pour bien montrer qu'à la fois il est notre amour parce que nous l'avons déjà, nous le possédons déjà, et à la fois notre désir parce que nous attendons qu'il revienne dans la gloire. Dans le credo ou dans la liturgie eucharistique, nous le disons, nous le proclamons souvent. Nous attendons son retour dans la gloire, comme les disciples se sont entendus dire par les anges au moment de l'ascension, il reviendra de la même manière sur cette nuée. Et la nuée, vous savez que c'est le lieu de l'intimité de Dieu. Si le Christ reviendra, quand le Christ reviendra sur cette nuée, c'est justement pour que nous soyons intégrés avec lui dans cette nuée, dans cette intimité de Dieu qui est son royaume.
0: On entend parfois dire dans la liturgie que il est déjà là, que le royaume est déjà là.
1: Oui, alors vous savez, en théologie, il y a un terme un peu compliqué qu'on utilise souvent, c'est qu'on parle de l'incoativité du royaume. Et l'incoativité, l'adjectif incoatif, il signifie déjà là et pas encore. Il y a à la fois cette réalité déjà présente et pas complètement encore parce que nous l'attendons. C'est un peu, j'allais dire, comme notre salut. Le salut est pleinement réalisé pour chacun d'entre nous et en même temps, il doit se déployer jusqu'à ce oui final que nous dirons à Dieu pour consentir à ce salut. Ici-bas, nous consentons à ce salut chaque jour par nos petits oui ou nos grands oui, mais j'allais dire qu'ils sont remis au défi de notre liberté de jour en jour. Et puis un jour, celui de notre mort, eh bien, nous aurons à consentir à ce salut de manière complètement définitive. Et à ce moment-là, le royaume des cieux, nous l'espérons, nous sera ouvert.

0: On parlait de la fête de Pentecôte et vous avez parlé de l'Esprit Saint en le nommant le défenseur. D'ailleurs, c'est dans les textes. Il est comme ça nommé. Enfin, il porte plein de noms différents. L'Esprit Saint, le défenseur, l'esprit de force. Il faut bien tout ça pour donner aux chrétiens et à ceux qui veulent aller à la suite du Christ la capacité d'y aller, justement.
1: Ce sont aussi tous les fruits de l'Esprit Saint. Mais je crois que oui, nous avons bien besoin de tout cela pour assumer notre mission de chrétien. Le Christ nous le dit à travers tous les évangiles, le fait de porter sa parole, le fait d'être les témoins du Christ, cette mission n'est pas facile en ce monde. Nous allons trouver de la contradiction. D'ailleurs, pourquoi dans l'évangile, la finale de l'évangile de Marc qui mentionne l'ascension du Christ, il y a justement ces signes qui accompagneront les croyants. Ils prendront des serpents dans leurs mains, ils ne leur feront pas de mal. Ils boiront un poison mortel, il ne leur fera pas de mal non plus. Ces signes un peu symboliques que le Christ donne à ses disciples, c'est bien pour leur mentionner que nous avons toute la force nécessaire pour traverser les épreuves de ce monde, des épreuves et des croix qui ne manqueront pas, parce que la parole du Christ, la parole de Dieu, sa parole de vérité, se donne toujours dans une forme de contradiction. Ce que le Christ a vécu toute sa vie terrestre, nous le vivons de la même manière. Souvenez-vous dans l'évangile de Jean, au moment du discours de pain de vie, 6000 personnes ou 5000 personnes, je ne sais plus, ont écouté le Christ. Et au moment où le Christ parle de sa chair à manger, de son sang à boire, là, les gens partent. Ce discours est inaudible. Et qu'est-ce que dit le Christ à ses disciples ? Voulez-vous partir vous aussi ? Le Christ, j'allais dire, a vécu, évidemment de manière éminente dans sa passion, mais il a vécu le fait que sa parole n'était pas reçue, qu'elle trouvait la contradiction. Et le maître, comme le Christ le dit à ses disciples, le disciple n'est pas au-dessus du maître. Ils m'ont persécuté, il vous persécutera vous aussi. Mais vous aurez un défenseur auprès du Père, une force d'en haut vous est donnée. L'Esprit Saint viendra au secours. Quand vous serez amené devant les tribunaux, l'Esprit Saint inspirera vos paroles. Il vous inspirera votre témoignage. Il sera votre force, etc., etc. Oui, nous avons besoin de tous les dons de l'Esprit Saint pour pouvoir vivre, j'allais dire, à la suite du Christ en prenant sa mission sur nos épaules.
0: Alors ça peut paraître très lourd comme responsabilité. Ça peut paraître un peu écrasant parce que le monde est tel qu'il est. Que dire qu'il est marqué par les guerres, par les souffrances, par les tragédies, c'est peu dire. Comment est-ce qu'on peut ne pas désespérer ? Comment est-ce qu'on peut continuer de témoigner, d'agir là où on est, comme on peut ?
1: D'abord, nous avons cette formidable espérance dans la victoire du Christ. Parce que notre foi nous le dit, nous l'inspire, le Christ sera victorieux de ce monde à la fin des temps, pleinement et totalement. Et donc la victoire de Dieu est déjà assurée. Vous voyez, moi quand je rencontre quelques contradictions, quand j'essaye d'évangéliser ou de témoigner et que la parole n'est pas reçue, intérieurement je me dis, très bien, ma parole n'est pas reçue, mais de toute façon, un jour, ils contempleront le Christ. Vous voyez ? Parce que de toute façon, il sera victorieux sur ce monde. Et donc, c'est déjà véritablement notre espérance. Là aussi, l'oraison de la fête de l'Ascension le disait déjà. L'Ascension du Christ est déjà notre victoire. Le Christ nous a donné cette paix, l'assurance de cette paix, et nous pouvons être dans l'assurance que le Christ est de toute façon déjà victorieux de tous les combats que nous allons rencontrer.
0: Un immense merci, Père Cédric Burguin, de nous avoir accompagnés dans ces réflexions. Sur le thème de l'Ascension, je rappelle que vous êtes prêtre du diocèse de Metz, que vous êtes professeur en droit canonique à l'Institut catholique de Paris, où vous êtes également directeur du séminaire des Carmes. Encore un grand merci à vous.
1: Merci à vous.
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3: Bah oui, c'est vrai qu'on a tous grandi en regardant la lune briller dans le ciel. Aujourd'hui, notre satellite n'est plus juste un joli point lumineux. C'est redevenu le cœur d'une nouvelle ruée scientifique et technologique. Après plus de 50 ans de pause, la conquête lunaire repart à grande échelle grâce au programme Artemis de la NASA. Une série de missions ambitieuses qui visent à ramener des humains autour, puis sur la Lune d'ici la fin de la décennie. Alors pourquoi cet engouement ? Déjà parce que la Lune n'est pas seulement un souvenir des missions Apollo. Elle pourrait bien sûr nous révéler des secrets sur la formation du système solaire, servir de base pour de nouvelles découvertes scientifiques et devenir aussi le tremplin vers un futur encore plus lointain, vers Mars et au-delà. Mais si on retourne un petit peu les pieds sur Terre ou sur la Lune avec la mission Artemis 2 qui vient de faire tourner des astronautes autour de la Lune avec des images et des photos à couper le souffle, et je suis sûr que vous en avez vu, le retour des humains dans l'espace lointain s'officialise. On va en parler avec nos quatre invités dont je pense donc j'agis ce matin. Et comme chaque matin, avec vos réactions et vos témoignages, que vous inspire l'exploration de l'espace et notamment de la Lune, quelles devraient être les priorités de l'humanité dans cette conquête spatiale. Et puis, dites-nous pourquoi ou non, d'ailleurs, la Lune vous fascine, elle vous interpelle. 01 56 56 44 00 pour témoigner par mail à direct@rcf.fr et en vidéo sur la chaîne YouTube de Radio Notre-Dame.
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3: On a un plateau bien complet jusqu'à 11h dans cette émission. Je vais vous présenter nos quatre invités, quatre spécialistes de la Lune et plus généralement aussi de l'espace. Bonjour Patrick Michel.
4: Bonjour.
3: Merci beaucoup d'être avec nous dans cette émission. Je pense donc j'agis. Vous êtes astrophysicien, directeur de recherche au CNRS et à Nice Côte d'Azur. Vous êtes responsable scientifique à l'Agence spatiale européenne. Bonjour Emmanuel Juin.
5: Bonjour.
3: Merci également à vous. Vous êtes astrophysicien à l'Université de Liège et directeur de recherche au FNRS. Ce n'est pas le CNRS qu'on connaît, c'est le FNRS. C'est plutôt du côté de la Belgique et vous êtes notamment spécialisé dans l'étude des comètes et des astéroïdes. Bonjour Michel Blanc.
6: Bonjour.
3: Vous êtes professeur émérite à l'Université de Toulouse, planétologue, à l'IRAP, c'est l'Institut de recherche en astrophysique et planétologie. Vous êtes aussi président d'un panel sur l'exploration du COSPAR, le comité de la recherche spatiale du Conseil scientifique international. Et puis, notre quatrième et dernier invité qui va rester avec nous pendant une demi-heure, c'est vous, Stéphane Baranski. Bonjour.
7: Bonjour.
3: Bienvenue, chers confrères. Vous êtes journaliste, rédacteur en chef d'Aérospatium, un magazine qui traite bien sûr de la recherche spatiale, mais aussi de l'industrie aéronautique et spatiale. Alors ce matin, tous les quatre, on va parler bien sûr de la Lune avec nos auditrices et nos auditeurs qui peuvent témoigner, je le rappelle, en direct au 01 56 56 44 00. Patrick Michel, la Lune, elle vous fascine toujours et encore, malgré vos nombreuses recherches sur le sujet ?
4: Oui, absolument. Elle est fascinante parce qu'elle elle nous raconte une partie de l'histoire du système solaire, puisque déjà, on s'intéresse à savoir comment elle a été formée. Et effectivement, grâce d'ailleurs aux échantillons ramenés avec les missions Apollo, et on a pu mesurer sa composition, qui est similaire à celle de la Terre, à part pour les éléments les plus volatiles, eh bien, c'est grâce à ces analyses qu'on a pu définir que la Lune est probablement née d'un impact géant, d'un objet de la taille à peu près de Mars qui a tapé la Terre, et une partie du manteau s'est mélangée avec l'impacteur, a créé un disque de débris, et tout ça s'est réaggloméré pour former la Lune. Donc on voit déjà que notre satellite naturel vient d'une histoire assez intéressante avec notre Terre, et a donc aussi des implications sur les propriétés de la Terre elle-même, notamment son axe de rotation qui permet les saisons, et qui ne serait pas tel qu'il est si la Lune n'était pas là. Donc son importance est évidemment presque vitale pour nous, et puis scientifiquement aussi la compréhension de son origine, qui nous permet aussi de comprendre l'origine de l'une d'autres planètes, hein, puisque beaucoup de planètes ont des lunes, alors toutes ne sont pas dues à la même origine, mais voilà, donc il y a cet intérêt-là, puis c'est quand même le corps solide le plus près de nous, et donc le plus accessible pour l'humain.
3: Alors ce qui est vraiment passionnant dans ce qu'on va entendre dans cette émission, et puis aussi quand on parle de la Lune, il y a à la fois ce côté poétique, il y a quelque chose de mystérieux autour de la Lune. Quand on entend Indochine chanter « J'ai demandé à la Lune », bah voilà, tout le monde connaît ses paroles sans comprendre vraiment de quoi ça parle, mais pourtant ça parle de la Lune, et ça c'est une certitude. Michel Blanc, à travers cette mission Artemis de la NASA, que cherche-t-on à comprendre? Parce que cette conquête, on va dire lunaire, elle était quand même mise en pause depuis à peu près 50 ans.
6: Oui, je crois qu'aujourd'hui, il y a un regain d'intérêt pour la Lune, effectivement, qui se traduit avec cette mission Artemis 2 et puis celles qui vont suivre, surtout. Bon, celle-ci, c'est surtout une mission de précurseur, de préparation. C'est pour la première fois, on survole vraiment la Lune de près, mais avec l'idée d'y revenir, de se poser et de vraiment commencer à regarder en détail la surface de la Lune, les conditions dans lesquelles on pourra y vivre de façon durable avec les bases qui vont s'implanter. Et puis, le système physique dans lequel les astronomes de la Lune vont pouvoir et devoir vivre. Donc, tout ça, c'est extrêmement important. C'est une préparation de l'avenir. On va apprendre à vivre sur la Lune dans un premier temps.
3: Oui.
6: Et bien entendu, avec l'idée que derrière, on prépare des aventures humaines plus importantes, aller vers Mars. Et en même temps, bien sûr, l'exploration de l'ensemble du système solaire se poursuit, avec des sondes automatiques de façon tout aussi intéressante.
3: Emmanuel Juin, et après je vous donnerai la parole, bien sûr, Stéphane Baranski, pour terminer ce premier tour de table. Et Emmanuel, il y a en ce moment évidemment ces photos absolument incroyables, hein, qu'on découvre en direct de cette mission Artemis 2 avec les personnes qui sont, on va dire, sur place, hein, pas très loin de la Lune. Je crois que c'est à peu près, ils sont à 6000 km de la Lune. C'est fascinant. Il va y avoir un objectif aussi dans cette mission à Artemis, c'est de retourner sur la Lune, de remarcher sur la Lune. Qu'est-ce qu'on cherche à faire exactement, Emmanuel Géin? Est-ce qu'on a envie d'habiter la Lune ou toujours ça reste de l'exploration pour essayer de comprendre d'où on vient?
7: Oui, alors il y a plusieurs objectifs, mais il est clair qu'aujourd'hui, probablement les Américains, avec cette idée de retourner vers la Lune, c'est peut-être d'essayer d'arriver peut-être pas trop tard après les Chinois, qui semblent être vraiment prêts aussi à l'unir de nouveau. La mission est quand même fort différente des missions Apollo, puisqu'en effet ici, c'est plutôt un retour sur la Lune pour y rester de façon semi-permanente, d'apprendre à y vivre. Et à exploiter finalement les ressources de la Lune en local par rapport à des hommes qui pourraient y vivre pour justement faire une sorte de répétition géante avant d'aller sur Mars. En réalité, il y a beaucoup d'objectifs. Aujourd'hui, en tant que scientifique, on peut se poser la question évidemment si la science est vraiment le premier motif des Américains quand on voit leur nouveau budget où ils coupent énormément et de façon complètement idiote, je dirais, dans les missions scientifiques, ce qu'ils avaient déjà essayé de faire l'année dernière, et on peut espérer que le Congrès ne va pas les suivre. Donc en fait, Trump et son administration, c'est vraiment ce qui vise une exploitation business, notamment avec la Lune et le New Space, puisque si c'est vraiment beaucoup d'entreprises privées qui sont dans cette course à la Lune.
3: Stéphane Baranski, je rappelle que vous êtes journaliste et rédacteur en chef du magazine Aérospatium. On peut aller sur votre site internet aérospatium.info. Ça fait longtemps que vous travaillez sur l'espace, sur la conquête spatiale, sur l'aéronautique, avec ce magazine qui, je cite, prend de la hauteur. La Lune, évidemment, c'est un sujet qui revient souvent dans vos articles.
8: Alors oui, la Lune, c'est un sujet qui revient souvent, c'est un peu le sujet à la mode en ce moment, ce qui, pour moi, me rappelle quand même mon enfance. Moi, j'avais 4 ans quand les hommes ont marché sur la Lune, c'est quelque chose qui ne s'oublie pas, c'est à la base, c'est l'origine de ma passion. Mais aujourd'hui, je vois ça avec un œil un peu plus, je dirais, critique, voire triste.
3: Oui.
8: Parce que justement, moi aussi, j'ai lu les propositions budgétaires de la NASA. Il n'est pas question d'exploration, il est question de domination américaine sur la Lune. Mmh. C'est dans le texte. La raison pour laquelle on y va, la science va en profiter, mais ce n'est pas la raison principale. La raison principale, c'est d'y être avant les Chinois et de les empêcher, finalement, de pouvoir se vanter d'être sur la Lune pour garder cet exceptionnalisme américain bien vivant.
3: Mais un peu comme la mission Apollo, où l'idée c'était d'arriver le plus rapidement sur la Lune.
8: Alors, Apollo est un programme qui a eu très mauvaise presse, surtout après, parce qu'il n'a pas vraiment été compris. Apollo, à la base, c'était de lancer un défi aux Soviétiques pour développer un outil industriel et technologique aux États-Unis qui permettrait ensuite de faire approximativement tout et n'importe quoi.
3: Ouais.
8: Donc l'objectif n'était pas que d'aller sur la Lune, c'était de construire quelque chose. Mais suite à la mort de Kennedy, le fait d'arriver sur la Lune avant 1970 est devenu tellement important qu'on a un peu élagué tout le reste. Et finalement, comme les Soviétiques étaient partis en retard dans la course, on a eu l'impression qu'ils n'y étaient pas et que finalement, Apollo n'avait été qu'une affaire de prestige et beaucoup d'argent dépensé pour rien. Ce qui est un peu faux quand même, parce qu'il y a eu énormément de retombées technologiques et les outils industriels créés pour Apollo sont ceux qui servent aujourd'hui à faire Artemis.
3: Ouais. Je rappelle ce matin que nous parlons de la Lune sur RCF Notre-Dame avec nos 4 invités. Vous pouvez nous regarder en vidéo également sur la chaîne YouTube de Radio Notre-Dame. Vous pouvez même commenter dans le chat et vous pouvez bien sûr nous appeler pour discuter avec nous au 01 56 56 44 00.
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3: Et on a Nicole, justement, depuis La Rochelle, qui aimerait réagir. Bonjour, Nicole.
9: Oui, bonjour, Melchior. Bon, je souris parce que, bon, moi, mon histoire, voilà. Disons que je pense avoir eu rendez-vous avec la Lune. Mon histoire tient un peu du conte ou d'une ode à la Lune, voilà. Toute petite, vraiment encore bébé, si vous voulez, je demandais qu'on me prenne au cou pour voir la Lune quand c'était la pleine Lune à travers une fenêtre un petit peu en hauteur.
3: Oui.
9: Et je ne voulais pas descendre des bras de ma maman ou de ma tante.
3: Parce ça vous que fascinait.
9: Ça fascinait.
3: Oui.
9: Ça, c'est une chose, si vous voulez, qui m'est évidemment restée. En juillet 69, sur la plage, le jour de la veille de la Lune, enfin non, ils étaient déjà sur la Lune. L'après-midi, j'étais sur la plage de Royan et je voyais la Lune blanche, évidemment, pleine lune d'ailleurs. Et je me disais qu'ils étaient sur la lune, les cosmonautes étaient déjà sur la lune.
3: Oui.
9: Et évidemment, le soir à 2h, non, à 1h du matin, j'étais devant la télévision et fascinée aussi.
3: Et ça vous a marqué, voilà. Ça

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1: Mais je vais résumer, mais il y a encore autre chose.
0: Allez, un dernier point alors.
1: Non, oui, ça va être très vite. En 75, j'ai visité le musée du Vatican.
0: Oui.
1: Il y avait une petite vitrine où dans la petite vitrine, il y avait un morceau de lune.
0: Ah oui.
1: D'accord. Et ensuite, pour finir, je suis allée aux USA, invitée par une amie franco-américaine à Washington. On est allé au musée de l'air à Washington, donc, et là, il y avait un petit morceau, il y avait un morceau de lune enchâssé dans du métal qu'on pouvait toucher. Donc, j'ai touché la lune.
0: Et bah écoutez, merci beaucoup Nicole. En tout cas, on entend que viser la lune, ça vous fait pas peur. Michel Blanc, on a entendu ce beau témoignage de Nicole avec ses images. Alors, je pense que vous avez vécu tous en 1969. Ce n'est pas faire offense à votre âge, mais je suis un tout petit peu plus jeune que vous. Ça a marqué, il y a eu un avant et un après. Avec les images qu'on est en train de voir aussi en direct, Michel Blanc, de la part de cette mission Artemis 2, est-ce qu'on est en train de revivre un peu la même chose d'après vous? Est-ce que le monde est en train de voir des images totalement inédites également?
2: Oui, tout à fait. Je pense que avec les progrès en plus de l'imagerie, on voit des images qui sont encore plus belles en tout égard que ce qui avait été produit par Apollo, évidemment, avec les moyens d'aujourd'hui. Et la différence, je pense, c'est que il me semble qu'aujourd'hui, on voit ça dans une perspective à plus long terme, sans doute. En tout cas, c'est ce que j'espère, moi, personnellement. C'est-à-dire qu'on retourne vers la Lune, mais pour s'y implanter de façon durable, pour aller plus loin dans le système solaire. Et je dirais au-delà aussi, puisque vous en avez parlé, au-delà des avatars actuels de l'administration américaine, bon, ben Donald Trump, il sera pas là tout le temps. Au-delà de ça, les Américains vont poursuivre, les Chinois vont poursuivre. Je suis de façon assez étroite le programme chinois. Donc il y a un élan, un nouvel élan vers la Lune, pas seulement américain. Et en tant que président du panel de l'exploration du COSPAR, ce que je voudrais dire, c'est de former deux vœux. Premièrement, que, en effet, la science soit un élément important, pour ne pas dire central, de ce nouvel élan, c'est-à-dire la recherche de nouvelles connaissances, mieux comprendre dans quel monde nous vivons, notre Terre, notre système Terre-Lune, parce que quelque part, comme l'a dit Patrick, la Lune fait partie de la Terre, et au-delà. Et puis la deuxième chose, c'est que tout ça se passe, pour le bien de l'humanité, et dans un sens de resserrement de la coopération entre tous les pays. Et ça, je pense que c'est très très important. C'est pour ça qu'effectivement, il faut vraiment s'opposer à une vision qui serait une nouvelle course à la Lune ou une nouvelle compétition où je veux arriver avant le voisin et puis je veux m'approprier un morceau de la Lune alors que c'est interdit par le droit de l'espace.
0: Oui.
2: Et là-dessus, il faudra être extrêmement ferme. Donc moi, je pense que le nouvel enjeu, c'est de faire que cette nouvel élan de la Lune, il soit partagé, que ça soit une aventure de l'ensemble de l'humanité pour le progrès des connaissances et de notre compréhension de la place dans le cosmos.
0: Ça, c'est sur le papier, Michel Blanc, mais Patrick Michel, je me tourne vers vous parce que vous êtes responsable scientifique à l'Agence spatiale européenne. La conquête spatiale, c'est aussi un peu qui mettra le plus de billets sur la table.
3: Oui et non. Alors, moi, je voudrais quand même aussi partager ce que vient de dire Michel et tourner la chose d'un point de vue positif, parce qu'on l'a présenté un peu négativement. Je pense, d'ailleurs, la dame qui a témoigné montre à quel point, finalement, le fait d'envoyer des êtres humains dans l'espace et quand un être humain se pose sur un autre corps, ce que ça peut émettre comme émotion, émerveillement, on a besoin de ça. Ça montre que quand l'intelligence humaine est mise au service de la connaissance, elle est capable de relever des défis absolument extraordinaires. Et si ça ne servait qu'à démontrer ça, c'est déjà une bonne chose. Par ailleurs, effectivement, on est dans une ère... Alors, on était dans l'ère de la coopération après la guerre froide. On est retourné un peu dans l'ère de la compétition, mais pas tant que ça. Comme le dit Michel, tout ça se fait en coopération. Artemis, c'est pas que les Américains. Le module de service crucial pour propulser le véhicule Orion et lui le mettre sur la bonne trajectoire est européen. Donc, ce n'est pas complètement américain. Maintenant, il y a l'Europe dedans. Il y a aussi un Canadien qui est astronaute à bord de Artemis 2. Et ça, c'est aussi...
0: Et le Japon aussi.
3: Et le Japon, bien sûr. Et ça, c'est... Alors, même si après, l'architecture change, on a abandonné une partie de ce que devait faire l'Europe, mais elle est quand même là. Et je pense que c'est aussi quelque chose de fondamental, c'est le fait que l'espace, ça a été le cas pour l'ISS, et en particulier, là maintenant, Artemis, eh bien, c'est aussi un terrain de coopération en dépit parfois

0: des contextes géopolitiques tendus, on voit quand même que malgré tout, on continue à travailler ensemble. Et c'est le cas non seulement pour les missions humaines, mais aussi les missions robotiques. Et donc ça, c'est quelque chose qu'il faut absolument maintenir. Et donc, je dirais qu'il y a un petit peu des deux. Il y a une compétition qui est saine aussi, hein. C'est bien d'avoir de la compétition quand elle est faite de façon sportive. Mais il y a aussi cette volonté quand même de coopérer, parce que de toute façon, les budgets qu'il faut, notamment pour l'exploration humaine, sont tels que maintenant, c'est très difficile pour un seul pays, pour des raisons budgétaires
1: Tout à fait.
0: d'abord, de pouvoir tout financer. Et puis aussi parce que nous-mêmes, les scientifiques qui sommes derrière, parce que même si, faut pas se mentir, le premier objectif n'est pas scientifique, bien sûr, il est d'abord de démonstration, etc. Enfin, il y a d'autres enjeux. On fait de la science avec. On va aller au pôle sud de la Lune, et c'est ça l'idée, hein, d'envoyer des êtres humains d'abord
1: Et
0: au
1: on n'y est
0: pôle sud.
1: jamais allé, voilà, c'est ça.
0: On n'y est jamais allé. Et la raison pour laquelle on veut aller là, c'est parce qu'il y a des cratères qui n'ont jamais vu le soleil et qui contiennent de la glace d'eau. Et donc, d'où vient cette eau? Scientifiquement, c'est intéressant. Il y a plusieurs hypothèses, mais comprendre ça, ça a aussi une application sur le règne de l'eau sur Terre, par exemple.
1: Alors justement, vous parliez de ces cratères. Je me tourne vers vous, Emmanuel Juin, parce que vous êtes spécialiste aussi des comètes et des astéroïdes. Forcément, étudier ces cratères, c'est étudier ce qui s'est passé dans le passé. Ça vous fascine d'entendre que les astronautes qui se trouvent actuellement dans cette mission Artemis 2 ont vu de leurs propres yeux des comètes atterrir, enfin atterrir, comment dire, s'écraser même sur la Lune. C'est tout frais, ça.
2: Alors ça, je ne pense pas qu'ils ont vu de leurs propres yeux s'écraser des comètes sur
1: Ah
2: la
1: ben
2: Lune.
1: ils ont vu
2: Mais
1: des flashs.
2: oui, alors ce qui se passe, c'est qu'en effet, régulièrement, vous avez des petites météorites,
1: Ouais.
2: parfois un petit peu plus grosses, qui impactent la Lune. Elle est impactée depuis maintenant 4,5 milliards d'années. En fait, le gros avantage de la Lune pour étudier le passé du système solaire par rapport à la Terre, c'est que la Lune, elle est restée quasi figée depuis cette époque très reculée. Elle est un véritable enregistreur de tous les flux de matière dans notre système solaire et notamment d'astéroïdes qui sont écrasés sur la Lune. Ça permet de remonter dans le temps. On peut aussi géologiquement étudier, bien sûr, la structure de la Lune en tant que mini-planète, on va dire, par rapport à la Terre et en apprendre plus sur les autres planètes du système solaire. Alors, les astronautes, ce sont des êtres privilégiés qui ont reçu, qui ont cette chance de pouvoir et partager aussi avec le reste de la planète cette vision de la Lune, de la face cachée de la Lune notamment. Ils ont pris ces photos et comme tout être humain, ils ont aussi leur appareil photo. Ils ont fait des photos, ils les ont partagées avec la planète entière. Donc, c'est évident qu'il y a un message très positif là
1: Oui.
2: derrière. Au niveau scientifique, leur observation à l'œil, par rapport à des caméras beaucoup plus poussées et peut-être par rapport à des missions très complexes au niveau robotique, est intéressante, mais n'est pas ce qui va faire la grande différence. On connaît déjà bien la surface cachée de la Lune avec des retours d'échantillons, avec beaucoup de photographies, mais c'est clair que la Lune est pour nous un enregistreur. Elle est la plus proche aussi. On a appris beaucoup de choses en allant un petit peu sur la Lune. On peut imaginer tout ce qu'on pourrait apprendre encore, en notamment aller explorer ces glaces d'eau. Alors, on n'est pas très sûr sur quelle forme elles se trouvent, hein, dans ces cratères au pôle sud, mais elles sont également un enregistrement du
1: Ouais.
2: passé du système solaire. C'est un petit peu la thématique qu'on fait quand on étudie les petits corps du système solaire, c'est pouvoir étudier le système solaire avant la formation des planètes et notamment avant la formation de la Terre.
1: Stéphane Baranski, quand on est journaliste pour un magazine comme Aérospatium, comment on raconte aussi ce qu'il se passe dans l'espace?
3: Alors, justement, sur les aspects de ce genre de mission, nous, ce qui nous intéresse beaucoup, c'est la technologie
1: Oui.
3: et on dit beaucoup d'argent est dépensé, mais cet argent, il n'est pas dépensé là-haut, il est dépensé sur Terre. Il fait travailler des gens, il fait développer des compétences et justement, il est important de rappeler que ces compétences ne servent pas qu'à ça. Elles ont des retombées sur notre vie quotidienne, elles ont des retombées sur d'autres technologies. Des technologies d'Apollo sont utilisées aujourd'hui sur les A320, par exemple, au niveau des commandes numériques. Tout cela fait partie d'un tout global et il est important comment dire, de ne pas perdre de vue tout ce qu'on peut ramener de ça pour intéresser les jeunes à aller vers des carrières scientifiques et techniques. Car à terme, le risque, ce n'est pas qu'on n'ait pas assez d'argent pour faire ces missions.

0: aller et d'y rester et d'y travailler, ça, c'est un super enjeu d'ingénieur.
1: Ouais. Michel Blanc, c'est intéressant, hein, cette distinction à faire entre la conquête spatiale, la conquête de la Lune et puis plutôt son étude.
2: Oui, tout à fait. Moi, je rejoins complètement ce que vient de dire Stéphane. D'ailleurs, le parallèle avec l'Antarctique est tout à fait pertinent. On occupe l'Antarctique, mais effectivement, on y vit dans des conditions extrêmes. Sur la Lune, bah, ça sera encore plus difficile, effectivement. Mais il y a un enjeu de connaissance, il y a un enjeu de apprendre à vivre dans des conditions extrêmes. Et au-delà de ça, développer des technologies pour aller encore plus loin. Donc, oui, je rejoins tout à fait cette démarche.
1: On va marquer une petite pause assez rapide sur RCF Notre-Dame. Stéphane Baranski, je sais que vous devez nous quitter à 10h30. Si vous avez envie de rester, la porte est ouverte. Donc c'était vraiment à vous de choisir. En tout cas, Michel Blanc, Emmanuel Juin et Patrick Michel, vous restez avec nous dans cette émission. Je pense donc j'agis consacrée à la Lune. Vous avez bien sûr la parole pour discuter avec nous, nous dire en quoi elle vous fascine. Qu'est-ce que vous pensez aussi de cette mission Artemis 2? Est-ce que ça vous fascine de vous y intéresser? Qu'est-ce que vous pensez de cette notion entre guillemets de conquête spatiale ou lunaire? Bref, 01 56 56 44 00 pour témoigner. Et regardez-nous en direct sur la chaîne YouTube de Radio Notre-Dame. A tout de suite!
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0: Indochine sur RCF Notre-Dame avec cette chanson « J'ai demandé à la Lune », une émission, je pense, donc j'agis en direct jusqu'à 11h avec nos quatre invités sur la Lune, hein, forcément, avec donc Patrick Michel, astrophysicien, directeur de recherche au CNRS et responsable scientifique à l'Agence spatiale européenne. Emmanuel Jehun, vous êtes astrophysicien à l'Université de Liège et directeur de recherche au FNRS. Stéphane Baranski, je crois que vous êtes resté, c'est avec grand plaisir, journaliste et rédacteur en chef du magazine Aérospatium. Et Michel Blanc, vous êtes professeur émérite à l'Université de Toulouse et notamment planétologue à l'IRAP, l'Institut de Recherche en Astrophysique et Planétologie. Vous êtes aussi président du panel sur l'exploration du COSPAR, le comité de la recherche spatiale du Conseil scientifique international. Voilà pour le CV de chacun. Michel Blanc, vous en avez parlé tout à l'heure en démarrant cette émission. L'un des objectifs de cette mission Artemis 2, c'est aussi de mieux comprendre la relation Terre-Lune. Parce que quand on parle de la Lune, c'est inévitable de parler de son lien assez intime avec la Terre.
1: Oui, bien sûr. D'ailleurs, Patrick a bien planté le décor en parlant de l'origine de la Lune. Dès le départ, la Lune, c'est un morceau de la Terre, on peut dire. Elle est née d'une collision géante. Maintenant, c'est quelque chose d'établi. Et donc, c'est vraiment un morceau du manteau de la Terre qui a réaccrété pour former notre satellite. C'est d'ailleurs ce qui explique le caractère assez unique de ce système Terre-Lune dans le système solaire. Il n'y a pas d'autre système binaire comme ça, avec des rapports de masse équivalents. Donc, c'est un objet tout à fait unique qui nous concerne directement. La Lune fait partie de notre vie. Elle rythme nos marées. Elle a joué un rôle dans nos climats et leur stabilisation. Et donc, je veux dire, même dans l'évolution de la biosphère. Donc, bien sûr, oui, on va sur la Lune un petit peu pour mieux comprendre la Terre. Et d'ailleurs, je veux dire au passage que moi, j'ai trouvé personnellement que la photo qui a le plus fasciné, finalement, dans cette aventure Artemis 2, c'est la photo qui a été prise dans le cône d'ombre de la Terre pour voir la Terre elle-même. Et quelque part, je crois que quand on va dans l'espace, on est aussi fasciné par la Terre que par la Lune. Mais là, avec Artemis, on fait complètement le lien entre les deux.
0: Patrick Michel, alors on ne va pas refaire l'histoire du monde, mais sans la Lune, la Terre ne serait pas la même chose. Alors, je ne sais pas comment expliquer ça, mais on ne pourrait pas vivre sur Terre.
2: Oui, alors c'est possible parce qu'en fait, l'axe de rotation de la Terre, donc la Terre tourne sur elle-même, sur un axe qui n'est pas parfaitement perpendiculaire à sa trajectoire autour du Soleil. Il est incliné de 23 degrés et en plus, comme une toupie qui ralentit, il fait ce mouvement qu'on appelle de précession. Et c'est grâce à cette inclinaison qu'on a les climats, les saisons, le fait que les journées sont plus courtes l'hiver que l'été, etc. Et tout ça est dû au fait que la Lune, sur la trajectoire sur laquelle elle est, a stabilisé cet axe selon cette orientation. Et certains calculs ont montré que si on enlevait la Lune, cet axe de rotation évoluerait de façon complètement chaotique. Donc c'est déjà même philosophiquement intéressant de se dire qu'il a fallu un impact complètement aléatoire, un impact géant avec en plus une géométrie bien précise pour former la Lune telle qu'elle est, favorisant les saisons, etc. Et ça, je trouve que c'est déjà fascinant. Oui. Et puis, je voudrais aussi insister sur ce qu'a dit Michel, c'est que, en fait, moi, c'est ce qui me fascine à chaque fois, c'est quand je vois la Terre depuis l'espace. Alors, par ces missions-là, la mission Apollo 8 aussi avait pris une belle image d'un lever de Terre, même pire, depuis Saturne, la mission Cassini américaine avait fait une image où on voyait notre Terre, alors même pas résolue, un petit point bleu. Et j'arrive pas à me dire que, alors que ça, là, on se rencontre, et j'aimerais qu'on montre ça tous les jours dans les journaux, d'abord parce que c'est magnifique, c'est vraiment, elle est unique, notre Terre, avec cette atmosphère de tiers d'eau à sa surface, et se dire que là-dessus, on se tape dessus, alors qu'on est comme dans un vaisseau spatial, un peu plus gros que le vaisseau Orion, mais dans un immense océan de vide, face à plein de périls potentiels, et que toute notre vie dépend de cette petite pellicule d'atmosphère qu'on ne voit même pas sur les images. On les voit quand on est dans l'ISS, mais on ne la voit même pas sur les images d'Artemis. Je pense que c'est des images qui sont importantes et des messages que les gens peuvent vraiment réaliser en voyant ces images, parce qu'on voit bien notre Terre, d'ailleurs en contraste par rapport à la Lune, qui est toute sec, noire, etc., notre assez unique et isolé. Et je pense que c'est des messages dont on a besoin en ce moment Et ces missions-là, je pense, servent aussi à ça. En plus, comme l'a dit Stéphane, j'espère d'inspirer le public, en particulier les jeunes. Les jeunes adorent les astronautes. Hein. On voit l'effet de Thomas Pesquet sur les filières aérospatiales. Donc, et on a besoin de ça. On a besoin de redonner le goût aux jeunes de la connaissance, des défis. Et le spatial, c'est le meilleur message pour ça, parce que c'est du temps long, c'est des efforts, c'est des échecs en cours de route. Tout ce que leur apprend pas, puisqu'on leur dit que réussir, c'est d'avoir des likes sur Instagram, devenir influenceur. Donc, rappeler ces messages et montrer ce que ça permet de faire, je trouve que c'est vraiment essentiel et on voit des images extraordinaires.
0: Et c'est exactement ce qu'aimerait nous dire Marie-Josée. Bonjour Marie-Josée.
3: Oui, bonjour à tous, bonjour à vous tous. Ce que j'ai regardé l'émission sur la Lune l'autre jour et j'étais vraiment émerveillée parce que, bon, on disait, oh, c'est beau, la Lune. Nous, on voyait une grosse masse grise. Et là-bas, là-bas, là-bas, là-bas, on voyait un minuscule point bleuté et c'était nous qui étions là-dessus. Sur ce minuscule belle petite boule minuscule bleue, bleutée, et nous étions là-dessus. Une autre fois, c'était il y a déjà longtemps, un de mes petits-fils regardait la Lune et disait « Mais comment ça se fait que des hommes peuvent se tenir debout dessus ?»
0: Eh ben merci beaucoup Marie-Josée pour votre appel. Donc je pense donc j'agis au 01 56 56 44 00 sur RCF Notre-Dame. Stéphane Baranski, ce qui est intéressant, évidemment, on en a parlé, hein, ce sont ces images qu'on voit, ces photos qui nous arrivent directement d'Orion. Au niveau justement de l'objectif de cette mission Artemis 2, et vous en avez parlé tout à l'heure, Stéphane, c'est aussi de tester finalement ce système technique, le vaisseau Orion, de voir comment il survit aussi autour de la Lune, d'essayer de comprendre aussi comment on peut améliorer tout ce système technique.
4: Alors oui, aller autour de la Lune, c'est pas du tout la même chose que d'aller autour de la Terre, vers l'ISS. À partir du moment où on s'éloigne de la Terre et qu'on sort de la protection que fait le champ magnétique terrestre autour de nous, on se retrouve exposé à tout un tas de rayonnements épouvantables, en provenance du cosmos, en provenance du Soleil. Et si vous regardez bien les photos qui ont été postées par les astronautes, à côté des hublots, on voit des capteurs. Et en fait, ce sont des capteurs de radiation, parce qu'ils sont soumis à un flux de radiation extrêmement important. Et donc, si on veut que les astronautes puissent aller vers la Lune ou plus loin, il faut trouver des moyens de les protéger de ces radiations, pour éviter qu'ils développent des cancers, par exemple. Le risque n'est pas nul. Et là aussi, finalement, on se rend compte, quand on s'éloigne de la Terre, combien la Terre est un oasis, combien on est protégé. On est protégé par la Lune, pour notre axe de rotation, on est protégé par notre champ magnétique, qui est très puissant. Partout où on va aller ailleurs, il n'y aura pas d'atmosphère, il y aura de la poussière. Si on s'éloigne du Soleil, ça sera froid. S'il n'y a pas d'atmosphère, ça sera silencieux. Partout ailleurs, en fait, c'est horrible. Ouais. Moi de dire comme ça.
2: Ouais. Oui, si je peux me permettre.
0: Oui, Patrick, Michel.
2: Oui, c'est bien pour ça qu'il faut rappeler au public que l'espace est hostile. Il est hostile pour notre organisme, pour le corps humain. Donc l'idée, quand on cherche à explorer, c'est pas d'aller coloniser d'autres corps, c'est d'explorer. On envoie des astronautes sur la Lune. On en enverra aussi sur Mars, certainement, sur un plus long terme. Encore qu'il faut voir justement tous ces effets sur... Parce que là, ce n'est pas quelques jours de voyage pour aller sur Mars, hein, c'est plusieurs mois. Et s'il y a un petit problème de santé en cours de route, on ne peut pas revenir aussi facilement. Donc, ça va être beaucoup plus compliqué, mais c'est des beaux challenges. Voilà, l'humanité doit se donner ce genre de défis, parce que de toute façon, ça a permis d'accomplir énormément de choses. Mais on ira explorer, on ne va pas s'installer. On voit bien que, par exemple, sur Terre, on a un problème de réchauffement climatique et que le risque d'atteindre plus de 2 degrés de différence de température dans l'atmosphère peut nous mettre en péril sur une planète qui a toutes les conditions pour nous. Donc, je ne vois pas comment on va aller coloniser une planète qui, dès le départ, n'a rien pour nous. Voilà, donc faut vraiment, c'est pour ça qu'il faut vraiment faire très attention et se rendre compte de la chance qu'on a de pouvoir être sur cette planète qui est unique pour nous et tout le reste est très loin, et c'est le seul vaisseau qui est capable de nous accueillir en tant qu'espèce.
0: Oui.
2: Mais par contre, c'est très important et c'est dans nos gènes d'aller explorer. Moi, je trouve quand même incroyable qu'en quelques centaines d'années, on soit passé de l'exploration d'autres continents sur Terre à l'exploration de, en quelque part, hein, des continents ou des surfaces hors de notre planète. Et pousser ces défis au maximum pour explorer, ça nous permet d'en apprendre tellement aussi bien techniquement, scientifiquement. Voilà, ce sont des aventures humaines incroyables parce qu'énormément de gens sont impliqués avec des tas de métiers, etc. Donc c'est des aventures, nous on en vit et j'espère que beaucoup de jeunes pourront vivre ce genre d'aventure. Mais pour ça, ben, il faut bosser, il faut être curieux, il faut avoir le goût de la connaissance. Et quand vous avez tout ça, peu importe ce qu'il arrive, même si vous vous plantez en cours de route de temps en temps et que parfois c'est trop long, vous avez quand même une vie exaltante et c'est aussi le message qu'on cherche à porter.
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0: Emmanuel Juin, on parlait de la planète Mars, qui n'est pas du tout à la même distance que la Lune, hein, puisque la Lune, c'est 384 000 kilomètres, à peu près, un peu plus d'ailleurs. Mars, ce sont 225 millions de kilomètres, hein, donc on n'est pas du tout sur la même distance. Ce qu'on est en train de vivre avec Artemis 2, c'est un peu une répétition générale pour Artemis 3 et Artemis 4, avec l'objectif, c'est de se reposer sur la Lune d'ici 2028. Est-ce que là, nous, on va connaître l'exploration de Mars, ou c'est beaucoup trop tôt pour le dire, Emmanuel Juin ?
6: Oui, alors bon, on l'espère tous, bien sûr. Alors, Mars, au plus proche de nous, elle est à environ 60 millions de kilomètres, mais le voyage pour y arriver, c'est 400 millions de kilomètres. C'est environ 6 mois, alors que pour aller sur la Lune, c'est 3 jours. Donc là, on est vraiment dans un contexte totalement différent. Donc en effet, l'objectif à long terme de la mission Artemis, il faut le voir comme aussi au niveau technologique, comme on l'a déjà dit, de pouvoir développer une base sur laquelle on va pouvoir exploiter, en effet, pour produire de l'oxygène, de l'hydrogène, et éventuellement construire les habitats. On parle d'imprimantes 3D sur la Lune. Il y a des centaines, en fait, de start-up qui sont en train de développer toute une série de technologies pour pouvoir habiter, en quelque sorte, sur la Lune. Et il faut pouvoir le faire d'abord sur la Lune avant de pouvoir le faire sur Mars, parce que il faudra produire son carburant sur Mars. On va pas pouvoir, il faut savoir que pour aller sur Mars, si vous prenez 1 kilo de carburant pour revenir, il faut utiliser 250 kilos pour envoyer ce kilo sur Mars. Donc, c'est totalement fou. Il faut pouvoir produire localement. Et donc, vraiment, ce gros challenge d'Artemis et des futures missions qui vont arriver avec éventuellement en 2032, comme ils le disent, cette base qui pourrait être habitée de façon semi-permanente, c'est de pouvoir développer toute cette technologie, voir si ça va marcher avant de pouvoir rêver éventuellement d'aller sur Mars. En fait, ce qu'on peut se dire aussi, je pense que il y a eu un grand chamboulement depuis le mois de janvier, donc le Lunar Gateway, où l'Europe était fort impliquée, était abandonné pour quelque chose de plus simple, de plus optimisé, pour aller finalement plus vite sur la Lune et faire le principal, c'est cette base sur le pôle sud de la Lune. S'ils y arrivent, en fait, je pense que ça va peut-être en réalité retarder l'aller sur Mars, parce qu'on risque d'être intéressé par ce qui se passe sur la Lune, de développer des choses sur la Lune avant de pouvoir aller sur Mars, qui est quelque chose d'extrêmement compliqué. Il va falloir un moment prendre des décisions. Est-ce que c'est juste pour tester une série de choses, être prêt et puis aller le plus vite possible sur Mars? Là, parfois, la compétition entre les grandes puissances est en jeu. Alors qu'en fait, aujourd'hui, le spatial, il faudrait plutôt le voir comme une coopération.
0: Oui,
6: quelque chose
0: exactement.
6: Qui est complètement fou, c'est que chaque grande puissance redéveloppe dans l'espace ces méga constellations de satellites, alors qu'il pourrait y avoir une utilisation commune de tout ce potentiel, plutôt que de chaque fois renvoyer pour des milliards et surtout commencer à polluer tout doucement notre espace proche. Donc tout ça, c'est vraiment des questions très importantes. Le New Space, depuis 10 ans, a complètement explosé, c'est-à-dire le privé qui aujourd'hui s'investit dans l'espace, et c'est parce qu'il y a des potentiels de faire du business. Les Américains ne s'en cachent pas du tout pour produire une nouvelle richesse dans l'espace. Et on voit que c'est une affaire de milliardaires, en fait, aujourd'hui. Tous ceux qui sont dans cette sorte de course au business dans l'espace, qui augmente exponentiellement quand on regarde les budgets qui sont alloués, notamment c'est les Jeff Bezos, les Elon Musk,
0: ouais,
6: Virgin Galactic, alors, Richard Branson, etc.
0: C'est vraiment très intéressant quand vous dites ça, Emmanuel Juin, parce qu'on a une auditrice, Marie-Clotilde, qui regrette un peu justement ce côté financier de on va dire, la conquête spatiale. Bonjour Marie-Clotilde.
7: Bonjour, merci Gormand, bonjour.
0: Bonjour Madame Marie-Clotilde, on vous écoute.
7: Eh bien, comme j'ai pu l'exprimer à l'accueil de Radio Notre-Dame, je suis outrée de cette mise en scène, ça rejoint le rêve, c'est entre guillemets un nouveau jouet, c'est mieux que le train électrique d'autrefois, pour les industriels, pour les puissants, alors qu'il y a à faire peut-être autre chose sur notre Terre.
0: Et écoutez, merci beaucoup d'avoir apporté ce témoignage, Marie-Clotilde. En tout cas, ça permet de pouvoir en parler avec nos invités ce matin.
6: Patrick. Je crois, pour continuer sur ce que je disais, alors, je pense qu'en fait, il faut peut-être voir les choses de façon plus positive. C'est ce qu'on essaye de dire ici aussi autour de la table. C'est que ce développement technologique et scientifique, c'est une réussite de l'humain en général, et des collaborations entre les différents peuples, justement, pour arriver à faire mieux. Et les retombées du spatial sur la vie de tous les jours ont été très importantes, notamment des missions Apollo et de ce qui s'est passé par la suite. Donc, je pense qu'on peut voir les choses par un autre bout de la lorgnette qui est nettement plus positif, même s'il ne faut pas être naïf que c'est une grande compétition entre les grandes puissances.
0: Patrick Michel, qu'est-ce que vous en pensez ?
2: Oui, c'est une très bonne question, hein, bien sûr.
0: Oui.
2: Mais l'un n'empêche pas l'autre, en fait. Il faut voir que le spatial, le coût du spatial, c'était Jean-François Clairvaux, l'astronaute, qui me rappelait ça. Pour les Européens, c'est 1 euro par an, par Européen. Voilà. Pour l'exploration humaine, le coût de l'exploration humaine de l'Agence spatiale européenne. Trump dépense 2 milliards par jour pour la guerre en Iran. Donc, ce n'est pas des budgets si énormes que ça. Et du coup, si c'était ça ou régler les problèmes sur Terre, évidemment, il faut régler les problèmes sur Terre.
0: Oui.
2: Mais en fait, ça n'empêche pas de régler les problèmes sur Terre. Et il faut d'ailleurs aussi rappeler que c'est par le spatial qu'on comprend mieux la Terre et le climat. Parce que tous les satellites que l'on met autour de la Terre, ce sont eux qui nous ont permis de constater ce réchauffement climatique, même de prévenir parfois, quand il y a eu des inondations à Valence, ce sont des satellites qui ont pu voir comment l'eau s'est coulée pour évacuer les zones pertinentes. Donc, tout cet argent mis dans le spatial sert avant tout, j'allais dire, à la protection de la planète. Parce que justement, c'est en ayant encore une fois poussé nos limites avec l'exploration humaine qu'on a pu mieux comprendre les technologies spatiales. Parce que dans le cas de l'exploration humaine, et c'est ça qui fait que ça reprend du temps d'aller sur la Lune, on ne se permet pas les mêmes risques que dans l'exploration robotique. Donc ça nous permet de renforcer la fiabilité des instruments qui après, bien sûr, bénéficient à toutes les missions robotiques, en particulier les missions d'observation de la Terre. Donc il faut vraiment voir ça comme des projets qui accompagnent les projets qui sont au service de la protection de l'humanité, de la protection de la planète, de la faim dans le monde, etc. C'est vraiment pas exclusif du tout.
0: Un autre exemple, bon, c'est une petite parenthèse, de l'utilisation justement de ces outils comme les satellites. Pour le Vendée Globe 97, quand Jerry Roof avait disparu en mer, l'organisation du Vendée Globe avait demandé justement des images satellites pour essayer de le retrouver en mer. Donc comme quoi aussi, ça peut être aussi utile. Malheureusement,
2: Et les GPS,
0: bah, tout à fait.
2: Donc voilà, il faut vraiment voir ça comme ça, plus le côté, encore une fois, hein, ça a un prix de pouvoir continuer à s'émerveiller. Moi, je pense toujours que si on était voué à régler que les problèmes, entre guillemets, anxiogènes, on ne les résoudrait pas bien si on n'avait pas une part de rêve d'un autre côté. Et donc, avoir aussi des projets ambitieux qui font rêver, qui maintiennent la coopération internationale, etc., pour nous aider à avoir l'énergie pour régler le reste, je pense que c'est aussi important.
0: Stéphane Baranski, qu'est-ce que vous en pensez ? On est sur une ligne de crête à la fois entre ce qui nous fait rêver et puis la réalité. C'est aussi parfois des
4: plus... Allez-y. Toujours cette confrontation entre le rêve et la réalité. Et moi, je note que l'un des acquis oubliés d'Apollo, c'était cette magnifique photo qu'on appelle la Blue Marble, photo de la Terre prise par Apollo 17 sur le chemin du retour, qui est une photo emblématique qui a vraiment fait prendre conscience à beaucoup de gens de la Terre comme étant un écosystème fermé et fragile. Et on peut dater une bonne partie des préoccupations écologiques de la publication de cette photo. Et donc je pense que dans tout ce qu'on fait, donc il y a beaucoup il y a l'aspect malheureusement politique et financier, il y a l'aspect scientifique, mais il ne faut pas perdre de vue aussi un aspect philosophique. Ça nous replace au cœur de l'univers et ça aussi, ça pose la question de nos responsabilités. Nous avons des responsabilités envers la Terre, mais nous avons des responsabilités aussi envers les endroits que nous allons visiter, comme par exemple Mars. Je suis très content qu'il y ait représentant du COSPAR ici, puisqu'il y a une notion très, très magnifique qui s'appelle la protection planétaire. C'est-à-dire qu'on va essayer, en allant sur Mars, de ne pas y faire n'importe quoi. L'un des sujets les plus intéressants qu'il peut y avoir sur Mars, c'est de chercher des traces de vie ancienne ou qui aurait pu survivre sous la surface et d'y débarquer avec des humains sans prendre de précautions. Non seulement ça peut être dangereux pour nous, mais ça peut être dangereux pour, je dirais, les traces de vie qu'on pourrait y trouver, parce qu'une fois qu'il y aura des humains sur Mars, il y aura de la vie sur Mars.
0: Michel Blanc, justement, je me tourne vers vous, peut-être pour réagir à ce que dit Stéphane Baranski. Il y a un autre écueil aussi à cette, je reprends cette expression, conquête spatiale, parce que je pense qu'au moins tout le monde situe un petit peu de quoi on parle, en tout cas l'exploration spatiale. Ce sont ces débris spatiaux, malheureusement, hein, liés à nos outils, à ce qu'on a produit sur Terre et qu'on a envoyé dans l'espace, qui d'ailleurs sont une menace pour les engins spatiaux qui sont opérationnels. Comment ça, on prend en compte au COSPAR ?
1: Eh bien, il y a au COSPAR un panel qui travaille spécifiquement sur ce sujet-là et qui effectivement, premièrement, surveille la prolifération de ces débris et réfléchit à des solutions techniques pour les limiter et pour s'en débarrasser et aussi à des solutions réglementaires pour limiter la production des débris. Donc c'est ça, c'est quelque chose à quoi le COSPAR fait très attention grâce à ce panel qui travaille justement sur les débris. Mais je voulais aussi rebondir sur ce qu'a dit Stéphane, parce que c'était très intéressant. Par rapport à Mars et au-delà dans le système solaire, en fait, les grandes questions scientifiques, pour beaucoup d'entre elles, peuvent être traitées sans envoyer des hommes sur place. Heureusement d'ailleurs, parce
0: c'est
1: que...
0: C'est ce qu'on a déjà fait.
1: Moi, ce qui m'intéresse, c'est plus les planètes géantes et on n'est pas prêt d'y envoyer des hommes. Mais par contre, en termes de retour scientifique, avec les sondes automatiques, je crois qu'on a fait des choses magnifiques. Patrick, tout à l'heure, a parlé de cette superbe photo qui a été prise depuis Saturne, où on voit toutes les planètes internes du système solaire. Mais pour parler plus spécifiquement de Mars, il y a des choses à faire tout de suite. Nous avons toute une communauté scientifique qui travaille actuellement sur les rovers qui, tous les jours et toutes les nuits, roulent sur Mars, collectent des échantillons. Et au passage, d'ailleurs, je serais bien content que la NASA trouve une solution pour ramener les 10 échantillons, puisqu'ils viennent justement décider d'attendre jusqu'à ce qu'ils aient une solution technique pour les ramener. Alors que ces échantillons vont peut-être nous donner la clé d'une question essentielle de l'exploration, qui est, est-ce qu'il y a eu une biosphère sur Mars ? Est-ce qu'il y a eu, dans le passé, de la vie sur Mars ? Tout ça, on peut le faire sans les hommes. Et c'est du progrès des connaissances, c'est du progrès technique avant d'envoyer des hommes. Je pense que c'est très, très important que nos auditeurs comprennent ça. Sans envoyer des hommes, on peut explorer tout le système solaire et au-delà, pénétrer dans le milieu interstellaire et regarder des exoplanètes à la recherche d'une deuxième Terre.
0: Patrick Michel ?
2: Oui, je suis tout à fait d'accord avec ça. C'est pour ça que je disais tout à l'heure que l'argument d'envoyer des hommes ne peut pas être scientifique comme premier argument.
0: Ouais, absolument.
2: Encore une fois, moi je trouve que c'est très bien qu'on aille explorer et puis on s'identifie plus à un être humain. Donc il y a ça bouleverse tout, évidemment. Mais l'argument scientifique, ne serait-ce que parce que le coût des missions robotiques est incroyablement plus bas que le coût d'une mission humaine. Donc on peut en envoyer plein par rapport à un être humain. Et effectivement, ça nous permet d'aller voir très loin et d'avoir des images absolument incroyables. Et quand on imagine que les sondes Voyager parties en 77 ont dépassé le système solaire, alors maintenant, je ne sais plus si elles sont en vie, mais elles ont envoyé un signal encore l'année dernière depuis 27 milliards de kilomètres parties en 77. Ce sont les seuls d'ailleurs qui nous ont fourni des images des deux dernières planètes géantes, Uranus et Neptune. Depuis, on n'y est pas retourné. Et ça, c'est avec des robots, et c'est dans les années 70. Donc, on arrive à faire des choses absolument incroyables. Et ça aussi, ça contribue à l'émerveillement. D'ailleurs, on aura, si je peux me permettre, on aura une autre... tout à l'heure, on disait, je crois que c'est une dame qui disait qu'elle voyait la Lune dans son jardin, et puis après, elle voyait atterrir les astronautes sur la Lune et lier les astronautes à la télé avec une image dans le ciel. Eh bien, en 2029, par exemple, on a un petit astéroïde qui s'appelle Apophis, qui va passer à 32 000 km de la Terre, donc à l'intérieur de l'orbite des satellites qu'on envoie géostationnaires, donc moins d'un dixième de la distance de la Terre à la Lune. Il fait entre 300 et 400 mètres de diamètre, et on pourra voir depuis la France, depuis l'Europe, l'Afrique, ce vendredi 13 avril au soir sans risque, 2029, sa lumière à l'œil nu, puisqu'il fait 300 à 400 mètres de diamètre. Et on a une sonde spatiale de l'Agence spatiale européenne, qui s'appelle Ramsès, qui sera sur place et qui enverra des images de l'astéroïde au public pendant qu'il verra la lumière à l'œil nu. Donc on pourra avoir le même effet de se dire, bah tiens, on a une petite lumière, ça se produit qu'une fois tous les 7000 ans, hein, donc c'est la seule fois qu'on pourra voir ça. On a une petite lumière dans le ciel, et en même temps, sur vos écrans, vous aurez les vraies images d'un astéroïde, ah oui, et vous reliez les deux. Et là, pour le coup, il n'y a pas d'être humain. Donc c'est vrai qu'avec les robots, on arrive à faire aussi des choses absolument incroyables, mais ça sert aussi de précurseur pour justement après envoyer des êtres humains. Par exemple, le fait qu'on ait des robots sur Mars, etc., c'est fondamental pour comprendre le jour où on veut y aller avec des êtres humains, comment on peut les faire atterrir, etc. Parce que pour le coup, depuis la Terre, les informations dont on a besoin concernant Mars sont très difficiles à avoir.
0: On arrive à la fin de cette émission. On est tout petit, en fait, quand on vous écoute, je trouve. On n'est pas grand-chose dans cet univers. Ça doit nous rendre un peu plus humbles, d'après vous, Stéphane Baranski.
4: On est à la fois tout petit, mais on est aussi quelque part assez exceptionnel, puisque jusqu'à preuve du contraire, on est la seule planète sur laquelle on soit sûr qu'il y ait de la vie. Et le fait que ce soit une planète double avec une grosse lune, c'est peut-être pas innocent. On sait que beaucoup de... par les robots, on sait que beaucoup de composés organiques apparaissent assez naturellement dans l'univers, ouais, mais la conjonction qui est sur Terre est quand même assez particulière. Donc, à la fois, on est un grain de sable dans l'infini, mais on est aussi quelque chose de magnifique qu'il faut préserver.
0: Eh bien, écoutez, en tout cas, c'était magnifique de vous entendre tous les quatre. Ça nous a permis de prendre un petit peu de hauteur sur cette mission Artemis 2 et sur la Lune, et puis plus généralement sur ce qui nous entoure. Stéphane Baranski, rédacteur en chef d'Aérospatium, merci beaucoup d'avoir tenu une heure finalement avec nous. C'est un plaisir. Michel Blanc, professeur émérite à l'Université de Toulouse, planétologue à l'IRAP notamment. Emmanuel Juin, astrophysicien au FNRS, et puis Patrick Michel, astrophysicien également et responsable scientifique de l'Agence spatiale européenne. Je vous laisse avec Marie-Ange de Montesquieu.

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1: Un Dieu peut pardonner, effacer, compenser, mais si Dieu n'existe pas, les fautes de l'homme sont inexpiables. Ce n'est pas de moi, c'est de Simone de Beauvoir. Est-ce alors une solution de facilité que d'aller se confesser comme en ricanent certains? Ou bien est-ce au contraire un moyen, par exemple, alors d'identifier ses péchés et peut-être même de mieux se connaître, de faire le tri? Voilà, peut-on se confesser sans culpabiliser? C'est au fond la question que je vais poser à mon invité dans cette émission Quête de sens. J'ai la grande joie de recevoir le père Bernard Clazon. Ça fait très longtemps. Bonjour père Bernard.
2: Bonjour.
1: Ravi de vous recevoir, de vous revoir aussi
2: merci,
1: par
2: une
1: occasion. Vous qui êtes... Alors rappelez-nous, parce que vous êtes toujours prêtre à Bologne ou pas?
2: Oui.
1: Bon, ça n'a pas changé.
2: Ça va changer bientôt, mais pour l'instant j'y suis encore.
1: Et ça va déjà changer?
2: Ah ben oui, ça fait
1: 7
2: ans.
1: Ça va vite, hein. Ouais, ça va vite. Prêtre à Bologne donc, toujours professeur de philosophie et d'anthropologie à l'Institut catholique de Paris. Vous êtes toujours le directeur du Centre pour l'intelligence de la foi?
2: Plus pour très longtemps.
1: Là non plus, bah dites donc, il y a des choses qui ont changé.
2: Il y a des changements dans la vie.
1: Il va falloir qu'on change nos biographies,
2: dans nos fiches,
1: comme vous savez, voilà. Bernard Clazon, merci d'être venu vous colter à cette question. Peut-on se confesser sans culpabiliser? Est-ce que déjà... ça vous surprend que je vous pose la question aujourd'hui en ce mercredi saint? Est-ce que ça vous surprend que moi, Marie-Ange, en plus, je vous pose la question?
2: Ah non, ça ne me surprend pas du tout, parce que la culpabilité est quand même un problème majeur de la réticence qui habite les gens quant à la confession.
1: C'est-à-dire?
2: Eh bien, la culpabilité, soit ils l'ont surenflée, soit ils la sous-estiment. Mais les deux postures, qu'on la sous-estime ou qu'on l'enfle,
1: ouais,
2: de toute manière, empêchent d'accéder au sacrement de réconciliation d'une manière paisible.
1: D'accord. Voilà. Et est-ce que ça empêche aussi de progresser?
2: Ah,
1: d'être trop dans la culpabilité?
2: Alors,
1: ou d'être trop dans la déculpabilité, si je puis dire?
2: Absolument, l'un comme l'autre. Alors le pire, je crois, c'est quand même trop de culpabilisation. C'est parce que c'est nocif. Et alors, j'ai souvent constaté quand même que ça ouvre le trop de culpabilisation, ça veut dire que je n'arrête pas de, en gros, gratter mes plaies.
1: Ouais.
2: Et je deviens littéralement obsédé de moi-même et non pas de Dieu. Et je finis par m'observer moi-même à longueur de temps avec une espèce de scrupule au lieu d'observer la présence de Dieu dans ma vie. Et donc, ça a un effet inverse par rapport à ce qui est évidemment dramatique. Alors, quand on a des gens comme ça, c'est... Pour nous, les confesseurs, c'est difficile parce qu'il faut beaucoup de délicatesse psychologique quand même. Hein.
1: Ouais.
2: Mais le vrai problème, c'est que la culpabilité, là, devient nocive.
1: Le scrupule ne fit pas partie, dans le passé, s'il n'y avait pas un péché qui s'appelait scrupule.
2: Bon, on ne peut pas dire que ce soit un péché. Disons que c'est un vice. Le scrupule est un vice, comme il y a des vertus.
1: D'accord.
2: Il y aurait une vertu de la lucidité sur soi. Et l'inverse, le contraire, ce serait une espèce de remords infini.
1: Ouais, c'est ça.
2: Ouais.
1: Est-ce que vous avez un exemple, par exemple,
2: oui.
1: De scrupules outranciers, enfin de trop grande culpabilité, de culpabilisation en fait?
2: Oui, alors les gens qui se confessent toujours du même péché, qui est généralement un péché qui est une sorte d'habitus, on dirait habitus, c'est quand même un mauvais terme parce que c'est souvent positif.
1: Ouais.
2: Habitus, on va dire une addiction. Une addiction, par exemple, au porno.
1: Alors, allons-y. Ça, vous en avez toute la journée, pardon.
2: Très fréquent. Moi, ça m'inquiète même parce qu'on se demande si ce n'est pas le seul péché qui obture les consciences des gens.
1: C'est intéressant aussi.
2: Ça obture la conscience.
1: Ça obture la conscience.
2: Ah oui, parce que...
1: Omnubilation.
2: Oui, parce que les expériences sensuelles sont invasives, elles sont submersives.
1: Ouais.
2: Et donc, ça, littéralement, ça handicape les consciences, qui du coup deviennent, et parce qu'elles sont hypersensibles, évidemment, la sensualité, c'est sensible, évidemment.
1: Ouais.
2: Et du coup, ça rend aveugle sur les autres domaines d'une conversion possible, pour le coup, où les gens sont attendus en conversion. Par exemple, le comportement à l'égard de leur entourage, leur gestion de l'argent, leur consumérisme, autant de terrains sur lesquels ils ne vont plus parce qu'ils ont saturé leur conscience avec une espèce d'obsession, qui est finalement une obsession de soi, liée très souvent à des petits exercices de la pornographie qui ne sont pas graves par rapport à l'attitude qu'ils ont dans leur boîte, par rapport à l'attitude qu'ils ont en famille.
1: Comment vous le savez? C'est-à-dire que vous les titillez là-dessus quand vous confessez? Non, moi, je n'irai jamais me confesser au père Bernard Clazon.
2: Mais si. Non, je ne les titille pas. Il faut...
1: Comment vous le savez tout ça? Parce qu'on sent que vous le savez.
2: Alors... Ah bah c'est l'habitude quand même, ça fait plus de 40 ans que je suis prêtre maintenant.
1: Oui, c'est vrai.
2: Et donc, mais sans arrêt, quand j'étais tout jeune prêtre, ça m'avait frappé. Et ça n'a cessé. Alors petit à petit,
1: qu'est-ce qui nous a frappé la, comment peut-on dire, le décalage, enfin
2: l'obturation des consciences par des problèmes, disons, sensuels. Et ça m'a frappé d'emblée, parce que je me suis dit, mais c'est pas grave, et pourquoi ils font une fixette là-dessus?
1: Ouais.
2: Alors qu'il y a quand même d'autres domaines, oulala.
1: Du coup, comment vous faites? Vous explorez avec eux? Vous leur dites, mais vous n'avez rien d'autre? Il n'y a rien d'autre?
2: Alors, c'est très délicat.
1: C'est quand même difficile. Hein.
2: C'est très délicat. Parce qu'ils sont littéralement, comme je dis, obturés. Donc, il y a quelque chose quand même de la conscience qui est fermée. Et il faut éveiller la conscience.
1: Ouais.
2: Alors, en effet, du coup, j'essaye de relativiser.
1: Ouais.
2: Il ne faut jamais dire aux gens, c'est pas grave. Parce
1: D'accord.
2: qu'ils le vivent, eux. Ils le vivent d'une manière grave. Alors, il
1: ne
2: faut pas leur dire, c'est pas grave, c'est rien. Alors, surtout pas ça. Parce que pour eux, c'est pas rien.
1: Ouais.
2: Mais il faut leur dire, écoutez, ça peut se calmer. Peut-être que c'est un phénomène d'éblouissement, de saturation. Peut-être que vous devriez travailler ailleurs de manière à ne pas sans cesse vous culpabiliser sur ce point.
1: Enfin, voilà, il faut les aider. C'est une conséquence aussi de quelque chose, d'autres choses au pluriel. Une conséquence peut-être aussi.
2: Alors, c'est peut-être la conséquence d'un déséquilibre affectif, etc. Mais
1: ouais.
2: là, moi, je ne suis pas psychothérapeute. Là, c'est,
1: ouais.
2: je le sais, mais je n'y vais pas parce que ce n'est pas mon terrain. Quoi. C'est délicat.
1: C'est vrai que je trouve que c'est délicat, votre job de prêtre-confesseur,
2: oui.
1: en fait,
2: oui,
1: vous,
2: oui, oui,
1: chacun.
2: Oui,
1: parce
2: oui.
1: que... C'est jamais loin de la frontière, parce que souvent on dit, voilà, une fois qu'on a dit « le prêtre n'est pas psy, nous vous le rappelons, nous ne sommes pas des psys, nous sommes des confesseurs, voilà, nous sommes les intermédiaires ». Bah oui, mais on est quand même des humains, on a une psychologie, on a une psyché qui prend beaucoup beaucoup de place, un inconscient, etc. Alors c'est pas facile, je trouve, pour vous, enfin m'imagine.
2: Absolument, et d'autant que les gens attendent de nous une parole.
1: Ils sont exigeants, c'est ce que vous voulez dire ?
2: Non, ils ne sont pas forcément
1: D'accord.
2: exigeants, mais si je me tais,
1: oui.
2: que je donne l'absolution sans
1: ça
2: aider...
1: Ça arrive, ça. Hein.
2: Ça arrive, oui.
1: Moi, j'en ai eu.
2: Oui, oui, mais ça m'arrive
1: c'est
2: aussi.
1: Bizarre.
2: Alors, ça m'arrive, par exemple, quand les gens répètent quand même constamment la même chose, qui sont des broutilles, des peccadilles.
1: Ouais.
2: Là, au bout de la... Comme vous avez vu, le même pénitent 4-5 fois de suite... On lui dit plus rien, quoi. On lui donne l'absolution, on lui dit aller en paix, et puis c'est bon.
1: Père Bernard Clazon, on ne sait pas ce qu'on fait, c'est. On ne sait pas ce qu'on fait.
2: Moi non plus.
1: Ce qu'on fait, c'est mal. Non, mais c'est une question que je pose. Mais qu'est-ce que c'est que cette émission, mon Dieu ? Non, mais on ne sait pas ce qu'on fait, c'est point d'interrogation, Père Bernard Clazon.
2: Oui,
1: c'est mieux comme ça.
2: On ne sait pas ce qu'on fait, c'est, on ne sait pas prier, bien sûr. Mais on apprend. La confession, en fait, apprend à se confesser. C'est-à-dire. C'est comme nous, hein. Moi j'ai appris mon métier en écoutant les gens.
1: Ouais.
2: Voilà. Au début on a plein de certitudes, plein de trucs de droit canon, de trucs qu'on nous a appris au séminaire.
1: Ouais.
2: Et puis petit à petit on s'accommode, on écoute les gens, on essaye de ne pas les brutaliser, de les exaucer, de les faire monter.
1: Ouais.
2: Quoi.
1: Ouais.
2: C'est ça notre but, de les encourager. Il ne faut surtout pas qu'ils désespèrent de leurs conditions. Parce que à force de parler du péché, moi je préfère parler de la présence de Dieu dans nos existences.
1: Vous avez des phrases évidentes. Comment vous faites vous pour confesser? C'est intéressant de savoir. Vous priez l'Esprit Saint, vous conseillez la bonne phrase à dire ou pas? Comment
2: oui,
1: vous faites?
2: Alors moi je pense que tous les confesseurs font ça.
1: C'est-à-dire
2: on se met en état d'accueil, d'écoute quand même et d'amitié à l'égard
1: D'accord.
2: des gens.
1: Ouais.
2: Évidemment, on n'est pas là. Absolument pas pour les condamner. Parfois, il y a des trucs qui nous fatiguent. Quoi.
1: C'est vrai ? Comme
2: quoi ?
1: Qu'est-ce qui vous fatigue ?
2: Ah ben, quand vous avez fait 4-5 confessions, vous avez entendu exactement la même chose 4-5 fois de suite.
1: C'est vrai, c'est vraiment ça qui se passe.
2: Oui, sans regret, par exemple. Des gens qui n'expriment pas de regret dans la confession.
1: Comment ça ?
2: Eh ben, parce qu'un vrai regret, c'est une... Alors là, on va rentrer dans les termes techniques.
1: Allez-y,
2: il y a l'attrition et la contrition.
1: Ouais.
2: L'attrition, c'est... j'ai fait une bêtise. La contrition, c'est... Je le regrette, je voudrais vraiment réformer ma vie.
1: D'accord.
2: Ça, c'est une vraie confession. Mais la plupart des gens, c'est de l'attrition. Ils n'ont pas du tout envie de réformer leur vie.
1: Ah ouais. Ils font ça pour nettoyer pour se faire une bonne confiance, conscience.
2: Et pourquoi pas, après tout. Mais,
1: c'est mieux que rien.
2: Oui, mais ça ne suffit pas. Et surtout, ça. Alors, ça n'invalide pas la confession non plus.
1: D'accord.
2: Mais enfin, il y a. Beaucoup plus puissant dans la grâce d'une confession sacramentelle, c'est de restaurer les gens dans leur dignité d'homme blessé, donc, et de les encourager à se reconstruire. C'est pour ça que Jadis, avant l'absolu, jadis, je parle d'avant saint Thomas d'Aquin, non, même au XIIIe siècle, ouais. Il y avait dans l'ordre, il y avait aveu, donc contrition, aveu, réparation, puis absolution.
1: Waouh !
2: C'était génial, parce que ça veut donc dire, prends-toi en main, refais ta vie, redresse-toi. Et à ce moment-là, si tu fais un pas, aide-toi, le ciel t'aidera, comme disait mon
1: réparation.
2: Papa.
1: Donc c'était, ah ouais, bah exactement, alors ça j'en suis sûr.
2: Contrition, aveu. Alors l'aveu,
1: là,
2: c'est...
1: on avoue.
2: Oui, alors là aussi, les gens ont beaucoup de réticence par rapport à l'aveu. Mais en fait, à chaque fois, ils le reconnaissent quand même. Ils reconnaissent bien que finalement, le fait d'en parler est extraordinairement efficace. Alors c'est vrai que c'est ce qui coûte presque le plus aux gens. Parce qu'avoir de la contrition, la plupart des gens, à la limite, ils diraient « Ok, on va essayer de réformer nos vies ». Vraiment, ils sont sincères, je pense. Sauf quelques-uns qui disent « Mon père, vous savez, de toute manière, je ne m'entends pas avec ma femme, alors on continuera à se disputer ».
1: Ouais.
2: Bon.
1: C'est terrible quand même, excusez-moi, bon, voilà, comment vous faites dans ces cas-là?
2: Oh, bah, je dis rien.
1: Vous dites rien?
2: Bah non.
1: Donc que... après de dire rien, faut...
2: parce que ça fait 15 fois que j'entends dire ça, quoi.
1: Ah ouais.
2: Alors, mais ça veut quand même dire qu'il a un petit regret, sinon il ne viendrait pas.
1: Ouais.
2: Et je ne pense pas que ce soit une espèce de scrupule par rapport à son être chrétien. C'est vraiment parce qu'il le regrette vraiment, bon donc voilà, je...
1: Ouais.
2: Mais là je me tais, au bout de 15 fois, c'est bon quoi.
1: En fait, il vaut mieux aller se confesser toujours au même prêtre ou pas?
2: Comment ?
1: Vaut-il se confesser toujours au même prêtre ou pas ? Parce que là, vous dissuadez les gens, je trouve.
2: Oui. Alors, j'ai aucune doctrine là-dessus, moi.
1: D'accord.
2: Moi, je sais que je vais me confesser de manière anonyme.
1: Ouais.
2: Vous savez, à Paris, je mets mon vélo n'importe où, devant Saint-Ignace, devant Saint-Sulpice, enfin voilà, Havre-Comartin, enfin voilà, on peut mettre. Havre-Comartin, c'est embêtant de garer son vélo. On n'y arrive pas.
1: Que Bernard Clazon est un cycliste redoutable.
2: Moi, je vais me confesser de manière anonyme.
1: Ouais.
2: Bon, mais c'est mon choix. Je distingue l'accompagnement spirituel de la confession sacramentelle.
1: Ça, c'est intéressant.
2: Oui, alors je suis peut-être un des seuls à le faire, mais j'aime le faire, j'ai toujours fait, et je distingue ça. C'est-à-dire, je ne me confesse pas du tout à ceux qui m'accompagnent.
1: C'est un piège, vous trouvez que c'est un piège? Parfois, ça peut être un piège de se confesser toujours au même prêtre, dans ce sens-là, c'est-à-dire de tout mélanger, dire voilà où j'en suis dans ma vie, ou je ne sais pas, alors qu'en fait, on est là juste pour se confesser.
2: En fait, je trouve que le fait de l'anonymat, c'est-à-dire de parler à celui sur qui je tombe,
1: ouais.
2: Ça m'oblige à être le plus clair dans ma formulation. Le plus clair possible dans ma formulation. Sans...
1: Il sait déjà, quoi. Sans se dire, il sait déjà,
2: oui,
1: j'ai
2: voilà.
1: Pas besoin de
2: voilà,
1: vous formuler.
2: D'être le plus clair. Et moi-même, enfin, je pense que tous les pénitents ça, ouais. L'admettent, ça augmente une vraie lucidité sur soi. Parce qu'on réfléchit quand même un peu avant, une demi-heure, parfois deux jours avant... On dit qu'est-ce que je vais dire, on fait le point, puis on essaie de serrer, quoi. De serrer, puis de trouver le mot juste, qui, d'abord, par estime pour soi, et puis la lucidité augmente dans ce qu'on appelait, jadis, l'examen de conscience.
1: Ouais.
2: L'examen de conscience, c'est pas le dépoussiérage. C'est véritablement un exercice de conscience.
1: Un exercice de conscience.
2: De pleine conscience.
1: Au fond, là, vous donnez vraiment envie, enfin moi je pense, je trouve, aux personnes qui ne se sont pas confessées depuis très longtemps, autour de moi, parmi mes amis, mes proches qui sont catholiques pratiquants pourtant, ne se confessent plus. En
2: oui,
1: fait,
2: très peu,
1: de
2: oui.
1: Moins en moins de personnes se confessent aujourd'hui.
2: Alors, en fait, je pense qu'il faut distinguer. En 1983, il y avait eu à... C'est vieux. Hein,
1: l'année de ma naissance, je vous remercie.
2: Mais moi, j'étais déjà né, depuis belle lurette. Il y a eu un concile extraordinaire, un synode extraordinaire à Rome, où mon évêque, Monseigneur Favreau, je suis du diocèse Nanterre,
1: d'accord.
2: Était intervenu. Et avait fait il m'avait donné le texte, pourquoi on en parle, enfin bon. Et dont il avait fait une très bonne distinction qu'il faut rappeler, à mon avis, et je le rappelle moi régulièrement, par exemple au Pélée des Pères, où j'ai un certain nombre de confessions. Je pense qu'il faut distinguer plusieurs types de confessions. Il y a d'abord l'acte fracassant. J'ai fait une connerie, j'ai passé la nuit, j'ai trop bu, j'ai trompé ma femme.
1: Okay.
2: Bon, ça, c'est un acte fracassant. Donc ça, c'est en effet, c'est un péché qui casse la personnalité, qui rompt quelque chose de l'harmonie qui doit habiter en nous et qui est un trouble dans notre relation à Dieu
1: ouais.
2: Créateur, qui me veut pas comme ça, quoi. Qui me veut autrement. Donc ça, c'est un acte grave.
1: Qui nous rend malheureux, en plus.
2: En plus, oui.
1: Voilà.
2: Et donc là, il faut, en effet, je crois qu'il faut là, vraiment, une confession sacramentelle. c'est-à-dire avec une démarche de discernement, un aveu, une pénitence, une absolution. Mmh. Et là, je crois que pédagogiquement, ce serait très bon qu'on dise à la personne « Revenez me voir dans 2 mois pour que je vous donne l'absolution. Mmh. » Et donner un terrain d'exercice, quoi. Sur la chasteté, sur la boisson, enfin j'en sais rien, quoi.
1: Ouais.
2: Le deuxième type de confession, c'est ce qu'on pourrait appeler la confession de dévotion. C'est celle-ci qui disparaît. Celle-ci, en effet, disparaît. Alors la confession de dévotion, c'était beaucoup, beaucoup pratiqué au 18e, 19e siècle, où les gens communiaient quasiment pas.
1: Mm-hmm. Une fois l'an.
2: Et par contre, ils se confessaient beaucoup. Ils se confessaient beaucoup plus qu'ils ne communiaient. Et donc, disons, c'était un acte dévotionnel pour se mettre, disons, en ordre par rapport à Dieu. Alors, on confessait tout, y compris les péchés véniels, dans la confession sacramentelle. Bon, pourquoi pas. Mais c'est ça, en effet, qui, objectivement, a disparu. Et le troisième type de confession, alors là, j'y encourage beaucoup, c'est, de temps en temps, il faut faire le bilan. Voilà, il faut faire un bilan de santé. Et moi, je crois qu'un pèlerinage par an, alors donc, c'est pas forcément lié à Pâques, hein, mais un pèlerinage par an, avec une confession sacramentelle où on fait le bilan de santé de sa vie.
1: De son âme, de sa vie.
2: Voilà, les équilibres, les grands équilibres, c'est-à-dire comment je gère mon argent, comment je gère mes affects avec les miens, avec mes enfants, avec mes grands-parents, avec mes parents, avec mon conjoint, comment le rapport à l'argent, le rapport à l'ambition, à la profession. On fait un petit bilan, un petit check-up, et on voit en gros, quand même, les domaines nécessaires de conversion.
1: Ouais.
2: Et ça, on peut le remettre à Dieu et demander à Dieu une grâce de discernement, de la force de se convertir. C'est pas grave, rien n'est grave, mais il faut juste recaler les boulons, remettre de l'huile dans les essieux, faire la vidange, enfin voilà, la révision des 15 000, quoi.
1: Ouais.
2: Et ça, moi, je l'encourage beaucoup parce que c'est très salubre. Ça augmente la lucidité et surtout, ça casse cette espèce d'ennui de l'existence quotidienne, où on se dit « Ah, bon, allez, c'est pas très grave, on passe dessus.
1: Ouais. »
2: Mais si, on peut faire mieux, c'est tellement mieux de faire mieux.
1: Oui, et puis ça donne envie de faire mieux, surtout, j'imagine.
2: Ouais.
1: Ça donne envie.
2: Et la vie est plus belle quand on prend du temps, je sais pas, quand on rentre à la maison, qu'on prend du temps pour écouter les enfants, au lieu de s'avachir tout de suite, de changer ses godasses et d'aller prendre une douche rapidos.
1: Mmh.
2: On prend d'abord du temps avec les gosses, avec sa femme, avec son mari, enfin... Vous voyez le genre d'exemple que je donne, mais il y en a, c'est évidemment pas une faute, c'est évidemment pas un péché. Mais changer ce type de comportement, ça améliore tellement la vie que ça fait partie, je dirais, d'une confession générale. C'est ce que j'appelle une confession générale.
1: Ouais.
2: Alors, il y a des choses dans les confessions générales qui sont beaucoup plus graves, quand même, beaucoup plus lourdes. Par exemple, les addictions à l'argent. Des gens qui ont beaucoup d'argent, qui en veulent toujours plus.
1: On parlait beaucoup d'argent ce matin.
2: Oui, bah oui, parce que c'est mes expériences récentes de confession. Il y a des gens qui se rendent compte qu'en effet, l'argent, ils en ont beaucoup, et que l'argent finit par les ronger. Non pas que ça leur manque, mais que ça devient une obsession. C'est-à-dire qu'ils essayent toujours de placer l'argent. Et moi, je leur ai dit dans plusieurs homélies, régulièrement je le dis, en disant... Vous gagnez trop vos vies, vous gagnez trop d'argent, il faut que vous donniez votre argent, il ne faut pas chercher à payer moins d'impôts, il faut chercher à vous délester d'un tiers de votre fortune.
1: Il y a des personnes qui ont moins d'argent, et surtout, mais qui, pour autant, consomment beaucoup aussi. On peut se noyer dans la consommation.
2: Le consumérisme, c'est également, alors ce n'est pas un péché grave, mais c'est ce genre de...
1: Une fuite.
2: De gang qui finit par durcir les ligaments, par durcir le cœur, par obscurcir les consciences... C'est pas une faute grave, c'est juste une pollution de notre dignité humaine. Et très souvent, l'argent nous conduit là. Mais le manque d'argent aussi. Hein. Le manque d'argent peut très bien conduire à la violence, une espèce d'obsession également, mais comment je vais faire ce soir, quoi, qui finit par tout occuper de notre existence. Et tout aussi, l'un comme l'autre. Vous savez, Mauriac disait, je ne demande qu'une seule chose à l'argent, c'est de ne pas avoir à m'en occuper.
1: Ça, dans tous les sens du terme, c'est merveilleux cette phrase.
2: C'est l'idéal.
1: C'est merveilleux.
2: Mais voilà.
1: C'est évidemment. Alors, dans un instant, on se retrouve, Chabert Bernard Clazon, le temps de respirer, un temps de respiration spirituelle peut-être. Peut-on se confesser sans culpabiliser, les amis ? On se retrouve dans un instant après la pub. À tout de suite.
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1: Peut-on se confesser sans culpabiliser sur RCF Notre-Dame avec le père Bernard Clazone qui, je vous le rappelle, est prêtre à Boulogne, professeur de philosophie et d'anthropologie à l'Institut catholique de Paris et directeur du Centre pour l'intelligence de la foi. C'est du lourd, les amis, aujourd'hui, en ce mercredi saint. Alors, pourquoi il faut se confesser avant Pâques, père Bernard Clazone? Ça semble évident de prime abord, mais j'aimerais bien avoir les précisions du prêtre que vous êtes.
2: Ah oui. Alors non, il ne faut pas se confesser avant Pâques, il faut se confesser. Dans la vie. Voilà, c'est...
1: Quand vous voulez.
2: Il n'y a pas de date. Enfin, c'est... Ouais. Bon, pourquoi c'est venu, cette tradition de se confesser autour de Pâques? Eh bien, c'est parce qu'au XIIe siècle, un pape s'est rendu compte, je ne me souviens plus de son nom, il s'est rendu compte que plus personne ne communiait. La communion eucharistique était devenue l'affaire du clergé. Et donc, il a dit, mais quand même, Jésus a dit, le jour de l'institution de l'Eucharistie, il a dit, prenez et mangez. Et non pas messieurs les abbés, une toute petite, messieurs les lévites, prenez et consacrez, mais prenez et mangez.
1: Ouais.
2: Et donc il a dit, écoutez, il faut que les chrétiens reviennent à la communion au moins une fois par an. Vous vous rendez compte,
1: hein. Au moins une fois par an.
2: Communier au moins une fois par an.
1: Désertion. Bon. Ouais.
2: Et donc les gens, un peu obligés, c'est venu petit à petit, parce que c'est pas comme aujourd'hui où ça boum, ça vous dégringole par internet. Et ben, il fallait le temps que les décrets se diffusent, donc en 2-3 ans, dans l'ensemble du monde chrétien, les curés se sont mis à cette tâche de faire communier les gens.
1: D'accord.
2: On ne savait même plus comment faire.

0: Le fait est que, historiquement, on a lié, donc du point de vue pastoral, c'est-à-dire les curés, quel souci des gens, un souci aimable, je pense, des gens. Ils ne cherchaient pas à les culpabiliser, justement. Ils se sont dit, mais quand même, il faut qu'ils se confessent avant de communier. Ils ne sont pas confessés depuis un an, 2 ans, 3 ans. Et donc, on a lié les deux. Et comme les gens gardaient l'habitude de communier rarement, bah autant communier à Pâques. Et donc, ça s'est lié à Pâques. Et progressivement, c'est devenu une obligation de faire ses Pâques. Voilà comme on disait.
1: D'accord, on disait ça en plus. D'accord.
0: Oui, on disait faire ses Pâques, ça veut dire ce qu'on fait. La totale, ce qu'on fait, c'est communier. Mais en fait, après, on a un autre pape, mais c'est récent, hein, c'est entre les deux guerres, a demandé que la communion soit plus fréquente. Plus fréquente, la communion fréquente, ça veut dire, alors pas tous les dimanches
1: avant les
0: aujourd'hui,
1: fêtes liturgiques au moins, c'est ça hein,
0: ou plusieurs fois pendant l'année. Enfin, et puis aujourd'hui, c'est tous les dimanches pratiquement. Quoi. Et alors, ça peut, j'en sais rien moi, si c'est un abus de communier tous les dimanches, bon, c'est notre époque qui veut ça.
1: C'est comme ça.
0: Voilà. Mais quand on communiait plusieurs fois par an, ben, les gens avaient pris l'habitude de se confesser avant. Et du coup, est venu s'inoculer là une théorie selon laquelle, qui pour moi est fausse, pour le coup est vraiment fausse, et un risque de perversion, théorie selon laquelle il fallait être en état de pureté pour communier. Les orthodoxes, quand nous disons ça, ils ricanent.
1: Pourquoi ?
0: Parce qu'ils disent, mais non, il faut être en état de péché.
1: Ah.
0: je suis un homme pécheur, quoi.
1: Mais il faut être en conscience, peut-être, que c'est ça que ça veut dire.
0: Alors, on est toujours en conscience d'incommensurabilité. C'est ça, éloigne-toi de moi, je suis un homme pécheur, dit Saint-Pierre à Jésus. Saint-Pierre n'était pas une fripouille, ni un brigand. C'est juste que tout d'un coup, il se rend compte qu'il a affaire là, probablement au Messie. Il tombe à genoux et il dit, entre toi et moi, il y a de l'incommensurable. Et il traduit ça en disant, éloigne-toi de moi, car je suis un homme pécheur. Pour les Byzantins, c'est beaucoup ça. La notion de péché. Alors, ils gardent quand même, comme nous, le péché factuel, hein, ce que moi j'entendais par le péché brutal, le péché grave, le péché mortel. Ils en gardent cette notion, bien sûr. Et donc, moi, je pense que tout le monde a cette conscience d'être pas à la hauteur, inadéquate. Même le prêtre, quand il célèbre.
1: D'une certaine façon, oui.
0: Alors, de là à arriver à la communion eucharistique, en sachant qu'on a fait le mal, qu'on est une fripouille, que... On vient hier soir de faire une tournante dans la banlieue et qu'on communie. Alors là, évidemment.
1: On ne se sent pas très digne d'aller communier d'ailleurs, j'imagine.
0: Heureusement, j'ose espérer. Parce que ça, ce sont des péchés graves, donc qui vous mettent en état de rupture de grâce. D'ailleurs, les gens le sentent. Ils sentent bien quand ils sont dans un état comme ça, déstabilisé. Ils disent, ah non, quand même, la communion. Mais en fait, il faut là aussi sortir de cette... Pour moi, c'est à nouveau une obsession de soi-même. Suis-je en état de communier ? Mais non, tu n'es jamais en état de communier. Voilà, tu ne seras jamais à la hauteur. C'est lui qui va te mettre à la hauteur.
1: Mais de toute façon, on n'a rien à y gagner à se confesser, à aller communier sans jamais se confesser. Par exemple, comme on en voit beaucoup, on en connaît en tout cas beaucoup qui le font.
0: Oui.
1: Et finalement, ça n'a plus la communion. Je dis pas n'a plus aucun intérêt, mais n'a plus de sens, n'a plus de
0: si pour le coup, je pense que la communion eucharistique garde son sens comme tel,
1: même
0: en dehors d'un état, disons, de pénitent.
1: Ouais. Mais
0: la communion eucharistique.
1: Il n'y a pas de mais.
0: Non, la communion eucharistique garde une vérité, un réalisme malgré le péché. Par exemple, le fait que, comme disait le cardinal Ratzinger devenu Benoît XVI, il n'y a pas de communion sans communion. C'est-à-dire, il n'y a pas de communion eucharistique sans communion effective entre les frères. Il n'y a pas de communion entre les frères sans communion eucharistique ou sans communion à la parole de Dieu.
1: D'accord.
0: Et donc, le fait même d'aller à la messe crée une sorte d'agrégation communautaire qui est un quasi-sacrement. Le fait que je me fais frère. Et je peux très bien, moi j'ai beaucoup pensé à ça aussi, parce que mon père communiait très rarement. Il m'a fait quand même la joie de communier le jour de mon ordination sacerdotale.
1: Quel honneur
0: mais il communiait très rarement. Et pourtant il allait tous les dimanches à la messe.
1: Mais c'était une autre époque, vous l'avez dit tout à l'heure.
0: Et,
1: de toute façon.
0: Et c'était tout sauf une fripouille.
1: Ouais.
0: Ouais, il faisait pas le mal, mais, et pour lui, l'agrégation communautaire était véritablement... hyper importante pour le fait même d'être chrétien. Et combien de fois il nous l'a dit, quoi. Il nous a dit non, il faut aller à la messe parce que t'es

0: chrétien que les autres.
1: Pourquoi il ne communiait pas? Parce que c'était une tendance ou parce que c'était...
0: C'était son éducation. C'est très, très étrange, en effet. Il n'avait aucune obsession de culpabilité. Je lui ai quand même donné la communion en viatique, quelques heures avant de mourir. Donc,
1: ça devait être un moment extraordinaire.
0: Ah oui,
1: pour vous.
0: Ah bah évidemment.
1: Ouais.
0: Mais pourquoi communauté, j'en sais rien. En tout cas, moi, ça m'a toujours donné une espèce de prudence par rapport au jargon pieux qu'on entend concernant la communion fréquente, concernant la confession fréquente. Je me dis, fréquente, pas fréquente, ce qui importe, c'est le frère. C'est la charité.
1: Ouais.
0: Ce qui importe, c'est la charité. Tu aimeras Dieu, tu aimeras ton prochain. Ces deux commandements sont égaux. Alors après, les sacrements de pénitence et de communion eucharistique viennent nourrir en moi la vie baptismale. C'est ce que je vais rappeler à la vigile de Pâques. D'ailleurs, je suis en train de tisser mon homélie de la vigile de Pâques.
1: Spoiler votre homélie.
0: Voilà. Ouais. La source, c'est le baptême, la vie baptismale. Ouais. Et après, on la nourrit par les dons du Saint-Esprit, qui nous tourne radicalement vers les frères, et par la communion eucharistique qui fait de nous également des frères, qui nous met en communion.
1: Ça rend plus en paix, plus serein d'aller se confesser régulièrement, parce qu'on est quand même en train de faire la promo aujourd'hui de la confession ce mercredi, sinon on va se faire taper sur les doigts par je ne sais qui.
0: Par la direction.
1: Par la direction, par Monseigneur Ulrich, par je ne sais pas qui. Non mais c'est vrai que certains le prétendent en tout cas, que ça rend plus paisible, plus serein, plus...
0: Ah, moi, je crois
1: même
0: que...
1: le fait de vous l'avez dit tout à l'heure au début de l'émission, ouais. C'était très intéressant de préciser, comme on dit, qu'il faut écrire parfois, que ça peut soigner, oui. C'est thérapeutique, la confession a quelque chose entre guillemets thérapeutique.
0: Oui.
1: Monseigneur Claise, Père Bernard.
0: Ça viendra bientôt, mais...
1: est-ce le cas ou pas?
0: Oui, quand même, oui. Il y a... Mais ce que je disais tout à l'heure, même une confession annuelle a une grande utilité. Hein. Parce que la plupart des gens ne sont pas des pécheurs notoires. Moi, je le constate quand même. Hein.
1: C'est assez rassurant de vous entendre dire ça.
0: Ah oui. Ils font peu de péchés graves. Quoi. C'est ce qu'on appelle un péché grave. Quoi. Alors, dans saint Thomas d'Aquin, il y a une définition du péché grave, hein, dans la Somme théologique, mais bien avant. Hein, c'est matière objectivement grave, volonté de nuire et clairvoyance sur l'acte commis.
1: Wow.
0: C'est ça les conditions.
1: C'est un acte criminel, en quelque sorte. C'est ça?
0: Alors, non, par exemple, quand vous vous mettez en colère contre vos parents.
1: Ouais.
0: Alors, vous allez me dire, il n'y a pas volonté de nuire. Eh bien, si. La colère finit par instiller en vous une vérité. D'abord, les mots vous échappent et vous voulez faire mal dans la colère. Donc, il y a volonté de nuire.
1: Ça, c'est un péché grave.
0: Oui, je crois. Insulter ses parents, c'est un péché grave. Même s'il y a des circonstances atténuantes. Pourquoi? Ouais. Parce que la matière est objectivement grave. On a blessé gravement quelqu'un. Il y a volonté de nuire. Et il y a évidemment une clairvoyance. On va mettre 3 semaines à s'en remettre. Donc voilà une matière, voilà un péché grave. Par contre, la masturbation n'est pas un péché grave. Ah, il faut parler clairement, quoi.
1: Ouais. Et merci de le dire à 11h32. Dans cette émission 4200, justement, on est là pour ça.
0: C'est un péché habituel dont il faut se débarrasser quand même. Enfin, oui. Dont il faut essayer de s'alléger. Mais c'est pas plus grave que le consumérisme.
1: Ouais.
0: C'est pas plus grave. Alors, et or, comme je disais tout à l'heure, c'est infiniment plus invasif. C'est-à-dire, on pollue le monde entier avec nos déchets.
1: Ouais.
0: C'est pas invasif, on s'en rend pas compte, c'est pas sensiblement douloureux, donc on s'en fout. Mais c'est grave. Pareil avec l'argent. C'est pas douloureux de dépenser à qui mieux un SMIC.
1: C'est très discret, en fait, effectivement. Dépenser de l'argent, c'est discret. Ça fait pas de bruit, c'est ça que je veux dire.
0: La plupart des péchés habituels sont discrets. Sauf celui-ci, dont je viens de parler, on fait les péchés de la sensualité.
1: Ouais.
0: Et du coup, on va les majorer. Mais qui a dit un jour que la sensibilité était le critère de vérification? C'est évidemment pas « I like, I like pas » qui fait la vérité des choses.
1: Ouais.
0: C'est pas parce que j'en suis sensible que la chose est vraie.
1: Puis on est conçu comme ça, on est des êtres humains dotés de sensibilité en plus.
0: Oui, mais du coup, c'est pas, c'est pas ça qui fonde la vérité.
1: Ouais.
0: Et la vérité de nos péchés habituels n'est pas au prorata de notre sensibilité. C'est pour ça que la lucidité du coup, de l'aveu, etc., est intéressante. Et alors, dans moi, donc, la démarche que je propose, la démarche pour moi la plus féconde que je propose, c'est donc la confession check-up, on va dire, hein, la confession bilan, quoi.
1: Ouais.
0: On va en apprendre sur nous-mêmes. Il y a plusieurs fruits.
1: C'est ça que je voulais vous
0: dire. On va en apprendre sur nous-mêmes.
1: C'est très intéressant,
0: oui,
1: ça.
0: Oui.
1: On apprend sur soi-même, on a tous envie.
0: Évidemment. Et notamment dans la formulation. Parce que les gens disent, ah, je sais pas très bien
1: comment
0: dire.
1: Le dire.
0: Et ils vont y arriver. Ils vont arriver à dire, on va les aider. Ils vont arriver à formuler un truc. Ouais. Et c'est incroyable ce que ça peut les soulager.
1: Ouais.
0: Donc ça, c'est déjà pas mal. En apprendre. Deuxièmement, vouloir réparer. Ça, c'est un des fruits de la confession. C'est, alors, vouloir réparer, vouloir changer.
1: Soi et les autres. Non, soi.
0: Soi-même
1: se réparer.
0: Et réparer, par exemple, quand on a,
1: un lien.
0: Quand on a fait, voilà, réparer un lien. Quand on a fait des difficultés dans une entreprise, eh ben, on va prendre la ferme résolution de dorénavant d'être aimable.
1: Ouais.
0: Des trucs comme ça, quoi, des trucs tout bêtes, quoi. Alors évidemment, je sais pas moi, le management d'entreprise, ah mais moi je suis pas fait pour être aimable, je suis fait pour mener le combat. Bah oui, mais respecte les gens, quoi. Alors ah mais brutaliser les gens, c'est pas un péché. Ah bon? Mais on entend ça en confession.
1: C'est pas vrai.
0: Mais bien sûr que oui.
1: C'est incroyable.
0: Mais oui, mais brutaliser, c'est pas, ça leur fait du bien. Vous savez, en fait, je les promeus. Ils sont fiers après quand ils ont combattu.
1: D'accord.
0: C'est ça. Ils font la guerre en entreprise, ils sont contents d'eux. Mais non, mais non.
1: Il faut le résultat. Il faut du résultat.
0: Voilà. Alors donc, il y a apprendre sur soi, vouloir réparer. Et puis, moi, je crois un troisième effet de la grâce sacramentelle, c'est de déposer la charge. C'est très important. Mmh. On a déposé la charge, quoi. On a réussi à le formuler.
1: On n'arrive pas à la formule de Simone de Beauvoir. Est-ce que c'est, y a pas un, c'est ce que nous reproche, c'est ce que reprochent les personnes. Hein. Oh, c'est un peu facile, vous les cathos, vous allez vous confesser, hop, terminé, bonsoir.
0: Eh ben ouais, bah c'est vrai. Pourtant,
1: vous assumez pleinement.
0: Oui, oui, oui. C'est en effet, c'est pas facile, mais en effet, c'est bel et bien.
1: Sachant qu'on va recommencer, c'est, évidemment.
0: Alors,
1: non,
0: on peut s'améliorer.
1: On peut s'améliorer.
0: Ah mais ouais. Et même les addictions. Alors les addictions, on peut s'en libérer, mais on peut surtout se libérer de l'obsession.
1: Ça, c'est intéressant.
0: Ah, mais oui.
1: Se libérer de ce que vous aviez dit, l'obturation.
0: Obturation des consciences.
1: Ouais.
0: Ça prend toute ma conscience.
1: Ouais.
0: Mon père, j'y pense sans arrêt. Voilà ce que les gens me disent. Mon père, c'est obsessionnel, j'y pense sans arrêt. Par exemple, on s'est fâché avec sa mère, sa vieille maman qui est en EHPAD, on s'est fâché avec elle.
1: Ouais.
0: Et depuis 2 ans, j'y pense sans arrêt. Et donc, ça obture complètement la conscience. Quoi. Alors, comment faire? Il faut déposer la charge, il faut donc le dire, essayer de formuler un mot à sa vieille maman qui est en EHPAD. Et même, en effet, mentalement, la vieille maman n'y arrive plus et donc elle va redevenir agressive. Bon.
1: Il y a quelque chose de ténébreux hein, dans le. Effectivement, non, mais je pense tout haut, mais en entendant Père Bernard Clazen, au fond, dans le fait d'être trop scrupuleux, quoi. Mais je me remettrai jamais, je ne me pardonnerai jamais. C'était l'émission d'ailleurs de lundi dernier, si je ne me trompe pas, d'Enquête de sens. Je ne me pardonnerai jamais. Ça, c'est une phrase que vous entendez, j'imagine aussi. Qu'est-ce qu'on en fait de cette phrase?
0: Alors, moi, je leur dis, on ne vous demande pas de vous pardonner ou de ne pas vous pardonner, c'est Dieu qui pardonne. Donc, alors Saint Paul le dit, hein, Saint Paul dit dans une de ses lettres, je ne sais plus très bien comment il le formule, mais il dit, moi je ne me condamne pas moi-même, quoi. Je ne me juge pas moi-même.
1: Je ne me juge pas moi-même.
0: Voilà, alors il faut quand même se juger sans se condamner, c'est-à-dire mettre des jauges.
1: Oui, bien évidemment.
0: Voilà, mais,
1: sinon on est psychopathe,
0: oui,
1: après.
0: Ouais, ouais, ou alors on fait ce qu'on veut, on est sans conscience. Sans conscience, bon, là, il y en a beaucoup qui sont décérébrés, qui font n'importe quoi. Qui n'ont aucun sens civique, là, on en voit plein dans nos rues, enfin bon, surtout quand ils sont au volant. Ceci dit, bon, les cyclistes, c'est pareil.
1: Monsieur le cycliste, voilà, j'allais vous dire.
0: Les cyclistes, c'est pareil, il y en a qui sont vraiment... Mais, voilà, et alors nous qui en sommes victimes de ce comportement, on se dit, mais ils n'ont pas de conscience, quoi. Ils ne se rendent pas compte.
1: Ouais.
0: Et donc, se rendre compte,
1: c'est un
0: des bons effets de la confession.
1: Absolument.
0: Et moi, c'est le troisième aspect sur lequel j'aime revenir aussi, c'est-à-dire on dépose la charge.
1: Ouais.
0: Il y a des trucs qui sont au-dessus de nos forces. Je reprends l'exemple de ma vieille maman. Quoi. Alors moi, ce n'était pas mon cas, hein, mais c'est des trucs que j'entends. Dépose la charge. Tu n'es peu plus rien.
1: Ouais.
0: Oui, la prochaine fois que tu vas la voir, tu te feras à nouveau engueuler. Oui, tu vas aller en vouloir. Essaye de ne pas aller en vouloir. Et puis, sois
1: patiente. Petit à petit, en fait, les choses peuvent changer comme ça.
0: Le fait d'en parler, ça dépose, ça décante. Ça.
1: Ouais.
0: Puis on se rend compte que non, lui en vouloir, ce n'est pas un péché. Que oui, c'est dommage.
1: Et puis que ça abîme, ça ne sert à rien aussi.
0: Voilà. Et puis que je ne vais pas gratter ça jusqu'à ce que ça saigne, quoi.
1: Ouais.
0: Voilà, on ne le réparera pas, donc on essaye d'accommoder les choses au mieux. Alors ça, c'est presque un conseil psychologique hein, qu'on donne parfois. Mais c'est une des vertus, je pense, de la confession. À condition, évidemment, que les gens acceptent de faire cet effort sur eux-mêmes.
1: Est-ce que la confession, c'est pour ça que je vous parlais de sérénité, bon, c'est un peu mièvre comme terme, est-ce que ça rend plus confiant en la vie et donc en Dieu, finalement?
0: Ah, moi, je crois, oui, bien sûr. Parce que quand même, on voit des progrès. On se sent en progrès. Mmh. On arrive à progresser. Par exemple, on arrive à maîtriser sa colère, ses emportements, ses propos agressifs. On arrive à maîtriser ça, quoi. Il n'y a pas à dire. Hein. Tout comme un bègue peut y arriver.
1: J'aime bien votre comparaison.
0: Finalement, il va finir par, à force de s'exercer, ouais. Il va finir par poser les mots, articuler, ouais. Mettre les virgules, et il va y arriver. Et ben c'est la même chose. Je crois que le processus de conversion, à condition, encore une fois, qu'il y ait un véritable désir de conversion, c'est-à-dire d'effort sur soi-même, de travail, de réparation, eh bien, on y arrive.
1: Ouais.
0: On y arrive, et même les addictions, alors ce qui relève de la sensualité, de l'alcoolisme, du consumérisme, tout ça, on peut en guérir. Alors, on n'en guérira jamais complètement,
1: non.
0: Mais on peut apaiser les choses, faire qu'elles ne deviennent pas elles-mêmes invasives.
1: Mmh. Et primordiale, parce que souvent se fait qu'elle nous dépasse plus en fait, qu'elle ne
0: oui.
1: prenne plus le pouvoir sur nos vies.
0: C'est ça. Qui commande ma vie?
1: Que Dieu me pardonne.
0: Oui.
1: C'est pas moi, c'est Kenji Girac, figurez-vous, et Claudio Capeo sur RCF Notre-Dame. À tout de suite, les amis.

0: Kenji Girac, Claudio Capéo, que Dieu me pardonne. Alors nous parlons de confession, les amis. Peut-on se confesser sans culpabiliser? Eh bien oui, grâce au père Bernard Claisen, prêtre à Boulogne, professeur de philosophie et d'anthropologie à l'Institut catholique de Paris. Il est aussi directeur du Centre pour l'intelligence de la foi. Alors juste encore un tout petit peu d'histoire avec vous père Bernard, juste avant d'attaquer la méthodologie pour ceux qui ne sont pas et celles qui ne se sont pas confessées. Par exemple depuis 5, 10, 15, 20, 30, 40 ans ou plus. Voilà un peu d'histoire sur la première confession, puisque j'avais une double question, à savoir que sait-on sur les premières confessions dans l'histoire de l'Église? Et deuxièmement, pourquoi nous sommes les seuls à pratiquer la confession individuelle?
1: Très bien. Alors, l'histoire du sacrement de réconciliation, en fait, est assez connue. Hein. On doit cette invention au 7e siècle. Avec ce qu'on appelle les moines irlandais.
0: D'accord.
1: Une bande de sauvages qui descendent d'Irlande, comme le nom l'indique, des espèces d'ascètes, un peu, je ne sais pas comment dire, très, très, très solides, des gaillards, quoi.
0: Des vikings.
1: Des espèces de vikings qui vivent une ascèse redoutable et qui viennent évangéliser, bon, l'Irlande, bien entendu, mais également qui descendent chez nous et qui établissent les premières confessions, parce qu'avant, on ne pouvait... Il y avait évidemment une confession possible, mais c'était très rare dans sa vie. C'était très rare, c'est pour ça, dit-on, vous savez, que Constantin, par exemple, a reçu le baptême le plus tardivement possible. Parce que comme vous êtes empereur, bah, vous zigouillez régulièrement un matin sur deux une bonne partie de vos adversaires. Et donc, on dit ça, mais...
0: On ne sait pas trop.
1: Oui, je ne sais pas très bien, on n'est pas dans la conscience de Constantin.
0: D'accord.
1: En tout cas, à l'époque, on se confessait très peu, et pour des choses matériellement très graves. Un crime, des choses vraiment très lourdes, qui vous mettaient en rupture, pour le coup, avec l'Église.
0: Donc ça, c'était au 7e siècle.
1: Oui, 4e, 5e, 6e siècle, c'était ça. Et on s'est rendu compte, quand même, les moines irlandais se rendent compte que... il faut éduquer les gens, c'est-à-dire il faut avoir une espèce de souci curial, il faut vouloir du bien aux gens.
0: D'accord.
1: Et donc éduquer leur conscience, leur morale. Et pour ça, il fallait créer une échelle de valeurs sur les péchés. Tout ne se vaut pas. Tout ne se vaut pas. Il y a des péchés très graves, des péchés moyennement graves, des péchés pas graves du tout. Et donc ils ont inventé une espèce d'échelle de gravité avec des taux de pénitence.
0: C'est excellent.
1: Oui, c'est pénitence.
0: En fait,
1: c'est génial. C'est-à-dire avec des pénitences de réparation avant d'obtenir l'absolution. Donc, alors, les péchés graves, évidemment, avant, on était mis au banc de l'Église.
0: Ouais.
1: Et on était restauré si on voulait. Voilà, c'était très, très difficile. Et donc, eux, ils disent non, il faut. Si on ne veut pas condamner les gens, on veut qu'ils progressent. Et comme les mœurs à l'époque étaient quand même très rudes.
0: Ouais.
1: Très violentes, même eux étaient rudes et violents, et bien ils ont adapté.
0: D'accord.
1: Et ils se sont dit, nous, ce qu'on veut guérir, c'est la rudesse, la violence. Et donc ça, on va mettre un tarif, c'est ce qu'on appelle la pénitence tarifée. On va mettre un tarif très lourd, de manière à ce que les gens comprennent que c'est grave.
0: Donc ils payaient en prière, quoi, c'est ça?
1: En acte pur et...
0: Ah oui, je crois qu'il y avait ça, le chemin de Saint-Jacques, c'est ça?
1: Pur et... Exactement.
0: Ça faisait partie.
1: Ah oui, exactement. Un criminel, on l'envoyait faire son pèlerinage à Saint-Jacques ou à Jérusalem.
0: Avec sa coquille,
1: Ah oui, c'était... Il risquait sa vie.
0: Ouais.
1: Ah oui,
0: c'était ça,
1: C'était
0: l'oublier.
1: Des réparations dingues. Quelqu'un qui volait, il devait restituer et réparer. Etc, etc. Donc c'était lourd. C'était pas, vous me direz, deux, je vous salue Marie. Hein. C'est vraiment...
0: deux patères.
1: Et ils avaient raison.
0: Ouais.
1: La pénitence tarifée... ils avaient vraiment raison, il faut restaurer...
0: La vraie réparation, en fait.
1: Comment dire, physiquement, et par le travail, par le labeur.
0: Ouais.
1: Voilà, donc, plus c'est grave, plus il faut une vraie restauration. Donc ça, c'est les moines irlandais au 7e siècle, avec cette tarification. Puis les choses vont progressivement évoluer, quand même, jusqu'au 10e, 11e, 12e siècle. Et c'est au 12e siècle qu'on va commencer, avec saint Thomas d'Aquin, à donner des règles... Sur qu'est-ce qu'un péché véniel, qu'est-ce qu'un péché mortel? Alors mortel, ça veut dire que ça vous coupe de votre vocation qui est d'être destiné à Dieu.
0: D'accord.
1: C'est-à-dire ça vous dédestine. C'est-à-dire ça vous réoriente vers quelque chose qui n'est plus Dieu. Et on le voit bien, il y a des choses qu'on fait qui créent en nous un pli tel qu'on va avoir de l'appétence non plus pour Dieu, mais pour le mal.
0: Ouais.
1: C'est ça qu'on appelle un péché mortel. C'est-à-dire ça crée en vous une inclination.
0: Ça désoriente.
1: Exactement.
0: Tout simplement.
1: Voilà. Et donc saint Thomas en parle très clairement, c'est les critères que je vous donnais tout à l'heure. Matière objectivement grave, clairvoyance, volonté de nuire. Et à partir de ce moment-là, donc 12e, 13e, 14e, bon, on ne sait pas très bien, la confession va s'affiner telle qu'on la connaît aujourd'hui. Mais la confession de dévotion, très nettement, elle est moderne.
0: Ouais.
1: Elle est moderne, qu'est-ce que j'entends par là? C'est-à-dire, ça correspond à la dévotion moderna, c'est-à-dire, ça correspond à un retour du sensible dans la religion, notamment dans les dévotions, dans les pratiques dévotionnelles, retour du sensible. Et donc, et pourquoi pas, enfin, ce retour du sensible était nécessaire après une période d'un grand durcissement rationnel, la scolastique, etc., où les choses étaient trop raisonnables, trop cadrées. Et finalement, c'est la motion du cœur qui va devenir quand même un critère. Donc c'est une belle dévotion, c'est une belle... Et en fait, c'est là qu'est venue s'installer tranquillement, progressivement, la confession telle qu'on essaie ensemble de la promouvoir à nouveau. C'est-à-dire une confession, disons, entre ce que j'appelais tout à l'heure la confession de dévotion et la confession générale.
0: Alors maintenant, comme l'émission touche presque à sa fin, petite méthodologie pour les personnes qui nous écoutent, qui hésitent encore, bien qu'en vous ayant écouté, ils soient très tentés de foncer dans un confessionnal dès ce matin, dès aujourd'hui. Voilà, je ne me suis pas confessée depuis 30 ans, puis 10 ans, puis 6 ans. Je me réveille le matin, je fais quoi?
1: Oui, alors ça c'est... Eh ben, c'est ce qu'on appelle une confession générale, c'est-à-dire il faut prendre du temps, faire un petit bilan, comme le disait tout à l'heure, c'est-à-dire on ausculte la bagnole, on regarde les durites, le niveau d'huile,
0: les rayures,
1: les plaquettes de frein, la carrosserie on s'en fout un peu.
0: D'accord.
1: Voilà.
0: Au contraire.
1: C'est vraiment le moteur hein, qu'il faut voir. Et donc le moteur de mon existence, voilà une bonne question. C'est quoi le moteur de ta vie? Et voilà. Là on rentre dans un vrai bilan. C'est « Ah ben le moteur de la vie, c'est de casser la gueule à mon copain parce que je veux prendre sa place, quoi. En ce moment, c'est ça qui me motive. Ou bien c'est que les gosses me foutent la paix. Ou bien c'est que je sois quand même le patron là où je suis, quoi. Hein, qu'on arrête de me fatiguer, c'est moi le chef, quoi. Ou bien la quête de l'argent. Enfin, etc., etc., etc. Qu'est-ce qu'est le moteur de ma vie? Donc on fait une sorte de petit bilan, ça demande un peu de temps. Et finalement, là-dedans, qu'est-ce que je peux convertir. Et en fait, c'est moi, je prétends toujours que c'est la gloire de Dieu qui me révèle mon péché. C'est pas au prorata de mes aveux que la gloire de Dieu va s'éveiller en moi. C'est l'inverse. C'est-à-dire, il vaut mieux regarder l'Évangile, contempler le Christ pour, en comparaison, voir ce que je peux améliorer, plutôt que de me dire, je vais m'améliorer, je vais lutter, et donc je vais réduire.
0: Il faut être gentil avec soi. C'est pas une question d'être gentil. Comment peut-on dire? Je sais pas comment le dire d'ailleurs.
1: Il faut pas s'auto-mépriser. Il faut pas chercher à tout prix en soi à déceler le mauvais en soi.
0: Ouais.
1: Mais il faut à tout prix déceler en soi le bon.
0: Ouais.
1: Et par rapport à ce bon
0: je
1: qui est en
0: bon,
1: moi,
0: quoi. En fait, c'est
1: et je suis
0: dire.
1: Bon, je mais suis par bon. Rapport à cette bonté qui est en moi, comment l'ai-je abîmé? Et là, on commence à rentrer dans la vérité, et non plus dans la culpabilité. C'est-à-dire, je suis destiné à Dieu, je suis un homme, une femme, plein de bonté, de bienveillance, de grandeur. Comment ai-je abîmé ce qui m'est confié? Et là, on n'est plus dans la culpabilité, c'est-à-dire à observer sa vie en essayant d'avoir une espèce de grande lucidité sur le mal. Un chrétien n'a pas à être lucide sur le mal, mais sur le bien.
0: Et ensuite, on n'appelle rien du tout, on se rend à l'église,
1: après,
0: on regarde...
1: Après ça vient. C'est-à-dire,
0: on y va, quoi.
1: Voilà, si je suis persuadé que vraiment je suis vigilant au bien dans ma vie, alors je vois bien ce qui l'abîme.
0: Et c'est normal d'avoir la trouille.
1: Mais oui, parce qu'il y a l'aveu.
0: Il y a l'aveu qui fait peur. Quoi.
1: Mais oui, mais bon, ça je comprends fort bien. Hein.
0: Ouais.
1: Mais c'est thérapeutique, c'est-à-dire... c'est pareil, hein, quand vous allez chez un médecin et qu'il vous ausculte, ça, c'est... Ben, vous pétochez un peu, vous dites pourvu qu'il ne trouve rien.
0: Ouais.
1: En fait, si, il serait heureux qu'il trouve quelque chose.
0: En fait, c'est
1: vous
0: ça.
1: Avez mal.
0: Oui, donc, c'est intéressant, l'exemple est bien trouvé, je trouve.
1: Oui. Et l'aveu, c'est un peu ça. C'est... Et en fait, c'est... les prêtres ne sont pas des brutes.
0: Au crépit, ils mordent, en fait.
1: Ils en ont entendu d'autres.
0: Exactement.
1: C'est une oreille attentive et plutôt bienveillante.
0: Il paraît que vous oubliez après. Vous oubliez pas, visiblement.
1: Alors, En tout cas,
0: les récurrences, vous les oubliez.
1: Alors moi, c'est un défaut que j'ai qui est réversible en qualité, c'est que j'oublie les noms.
0: Heureusement.
1: Et donc, de toute manière, je suis incapable même de marier les gens correctement.
0: C'est pas vrai.
1: Non, oui, je mélange les couples.
0: Il y a
1: zéro danger pour moi.
0: Mais écoutez, on a tout pour. La confession a tout pour plaire, en tout cas. Avec vous, Père Bernard Clazon, on a tout pour réussir sa confession. C'est ça que je voulais dire tout à l'heure, puisque visiblement, la méthodologie compte quand même pas mal pour profiter des bénéfices, pour bénéficier des vertus de la confession avec vous. Merci infiniment d'être venu jusqu'ici. Moi, j'ai appris plein de choses avec vous, Père Bernard Clazon. Ah oui, prêtre à Boulogne-Billancourt que vous êtes, je rappelle. Vous êtes prof de philo et d'anthropologie à la Cato de Paris, ça va plus vite comme ça, et vous dirigez le Centre pour l'intelligence de la foi. Merci d'être venu jusqu'ici en ce mercredi saint, puisque vous ne chômez pas cette semaine, jusqu'à Pâques.
1: Quelle belle chose.
0: Beau marathon, pour la gloire de Dieu, vous l'avez dit. Merci infiniment à Guillaume Nougaret pour la réalisation de l'émission. Jessica Vianini, merci également à elle pour la préparation. Très bonne journée à vous.

0: Nous allons remercier Marie-Ange de Montesquieu et ses invités. C'était Enquête de sens, Marie-Ange, que nous retrouverons bien évidemment dès demain. Comme chaque jour sur RCF Notre-Dame, nous intéressons l'histoire.
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0: Aujourd'hui, nous sommes le 14 mai. Au lendemain de la création à Alger d'un comité de salut public composé de civils et de militaires et présidé par le général Massu, le 14 mai 1958, est nommé président du Conseil Pierre Fimelin. Il restera comme l'avant-dernier président du Conseil investi par l'Assemblée nationale de la 4e République. Il sera obligé de démissionner 2 semaines plus tard pour laisser sa place au général de Gaulle. Le 29 novembre 1947, l'Assemblée générale de l'ONU vote le principe d'un partage de la Palestine en 2 États, l'un arabe, l'autre juif. Le 14 mai 1948 est proclamé l'État d'Israël à Tel Aviv.
2: Ben-Gourion, qui n'avait cessé de lutter pour imposer sa conception du destin du peuple juif, proclama la naissance de l'État d'Israël. Il dit
3: « Nous appelons tous les juifs de la diaspora à se joindre à nous et à nous prêter main forte pour faire que la rédemption d'Israël soit assumée jusqu'à la fin des siècles. »
0: Au même moment, toutes les armées des pays voisins, Égypte, Syrie, Transjordanie, Irak et Liban, vont se ruer contre le nouvel État. Israël arrivera à refouler ses ennemis. Des armistices seront signés l'année suivante, délimitant de manière tout à fait provisoire les frontières israéliennes. Paris est en fête. Marie de Médicis, la reine de France, vient d'être couronnée à la basilique de Saint-Denis. Le lendemain, 14 mai 1610, le roi Henri IV décide de rendre visite au duc de Sully, c'est le surintendant des finances, cloué au lit par la grippe. Le carrosse royal s'engage dans la rue de la Ferronnerie.
4: La rue va bientôt se débloquer, sire. C'est juste un charroi qui s'est renversé.
5: Vous voyez, j'aurais dû faire envoyer la garde royale pour dégager cette rue.
0: Au niveau de l'auberge, au cœur couronné transpercé d'une flèche, un homme, aux cheveux roux et vêtu de vert, saute sur le marchepied du carrosse.
6: Pour la gloire de Dieu !
7: Restez en vie ! Sire !
5: Sire !
7: Sire !
6: La mort !
8: Tu vas mourir !
9: Ne le tuez pas ! Il en fait votre vie ! Emmenez-le à l'hôtel Doretz.
10: Il a tué le roi.
8: Vous, avec moi.
10: Il a tué le roi.
11: Le roi n'est pas mort. Il n'est blessé.
12: Je cours à l'hôtel de ville.
13: Au Louvre, vite. Fermez les rideaux.
0: Extrait d'une fiction de Jacques Malater. Henri IV meurt avant d'être rentré au Louvre. Son assassin, François Ravaillac, est condamné à mort et exécuté le 27 mai. Le petit Louis deviendra roi, Louis XIII. Il mourra en 1643, un 14 mai.
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0: La culture, c'est le 14 mai 1959 que voyait le jour Patrick Bruel. Auteur, compositeur, interprète, acteur et producteur. Il débute sa carrière au cinéma en 1978 dans le film Le coup de Sirocco et aborde la chanson en 1984. La France connaîtra dans les années 90 et 2000 une véritable Bruelmania, l'inscrivant définitivement en haut de l'affiche.
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16: Pas un jour sans que l'inquiétude, voire la désespérance, ne soit encouragée par les infos et les médias. On pourrait bien s'empêcher d'acheter le journal ou de regarder la télévision, mais non. Nos petites machines en poche vibrent pour nous indiquer ceci ou cela, la moindre déclaration d'un chef d'État qui peut faire chuter les cours de bourse et créer encore plus d'incertitudes. Claude Flenner, bonjour.
17: Bonjour.
16: Vous reprenez un vers de René Char pour titrer votre nouvel essai « Souffler sur quelques lueurs partant d'inquiétude » aux éditions Nouvelle Cité. Ancienne rédactrice en chef de journaux pour la jeunesse du groupe Bayard, puis éditrice en charge du secteur des religions, théologienne, écrivaine, vous avez écrit le corps bouleversé, choisir le célibat chez Desclée de Brouwer, contre le dieu des évidences chez Bayard. Chère Thérèse d'Avila, une lettre ou des lettres adressées à la Grande Sainte, l'autre christianisme chez Bayard, les lettres à Paul de Tars qui en a écrit tant au Cerf et dans la Consolation chez Bayard. Bonjour Jean-François Rode.
18: Bonjour Christophe.
16: Vous savez, on part souvent du général pour aller au particulier. Et là, dans ce livre de Claude Flenner, c'est l'inverse. On part du singulier, un traumatisme, votre maladie, Claude, pour aller au général, le cosme, le chaos, l'apocalypse. Sacré voyage, écrivez-vous, un sacré tissage. Il m'a fait entrecroiser l'épreuve de la maladie, l'inquiétude pour notre terre, la question du sens de notre aventure commune dans l'univers, l'épreuve, l'inquiétude, la question. L'épreuve, l'inquiétude, la question. C'est un peu le plan de votre livre, finalement.
17: Ah, tout à fait. Vous avez très bien dit les choses. On ne peut pas dire mieux.
16: C'est vous qui les écrivez bien. Je ne peux pas inventer. Vous partez d'une maladie. Vous faites partie de ces héroïnes de notre époque, c'est-à-dire qui ne se découragent pas, qui suivent le protocole médical. Et puis, vous allez traverser pendant des mois et des mois cette espèce de lessiveuse terrible entre chimiothérapie et opération.
17: Non, j'ai pas eu de chimiothérapie.
16: Bon. Enfin, en tout cas, une opération et une convalescence. À l'hôpital, rien n'est facile. Vous écrivez « Sentiment d'être dans la guérison, mais pas dans le soin. J'y songe avec ironie, le malade mourra guéri. » Alors, on pense à Molière, évidemment. Toutefois, vos pages expriment la traversée de ce désert blanc à l'odeur de détergent. Je ne saurais que trop en recommander la lecture à nos auditeurs alités, parce que je sais qu'ils sont nombreux. Votre attention, à ce moment-là, se concentre sur le pneuma.
17: Le souffle.
16: L'esprit. Le poumon.
17: L'esprit, oui. En fait, l'idée du livre, au démarrage, c'était cette histoire du Covid, qui n'est pas qu'une maladie d'insuffisance respiratoire. Sans doute qu'elle nous dit autre chose, d'une insuffisance. Ce souffle n'est peut-être pas que respiratoire. Voilà, c'était parti un peu de cette idée. Quand m'est tombé sur le... J'allais dire sur le dos, cette expérience du cancer pendant 7-8 mois et de l'hospitalisation. Et ce n'était pas mon point de départ au démarrage. Mm-hmm. Au démarrage, m'intéressait à ce que vous avez dit sur l'inquiétude collective où nous sommes, sur cette fin du monde. J'avais pas envie d'écrire là-dessus. Quand m'est tombée cette histoire de cancer, et alors j'ai bifurqué,
16: oui.
17: Et j'ai incarné mon propos, finalement, dans cette expérience difficile.
16: Fin de votre monde,
17: fin
16: du monde.
17: De mon monde. Ouais. Et non pas la mort comme ça en général, mais ma mort.
16: Ouais.
17: Et ça change tout. Hein. C'est avec l'idée que peut-être l'expérience que j'ai vécue là, et puis mes voies de guérison pour retrouver souffle,
16: oui.
17: Ça a peut-être un rapport avec nos voies de guérison collective. C'est un peu ça aussi que j'ai
16: alors, voulu explorer. C'est une approche singulière, parce que pour parler d'âme, normalement, on évoque la psyché. Et vous, au commencement, était le souffle.
17: Oui, parce que je suis frappée qu'en hébreu, moi j'aime bien revenir à l'étymologie des mots, roi, c'est le vent, c'est le souffle. Nefesh aussi. C'est la gorge vivante, c'est aussi l'idée de souffle, que nous avons traduit ultérieurement par esprit, mais l'étymologie du mot esprit, c'est bien celui du souffle, du vent, c'est lié à la gorge, c'est quelque chose de très physique en fait.
16: D'où le souffle créateur.
17: Le souffle créateur, oui.
16: Et j'aime beaucoup cette expression de la Bible, l'haleine de vie.
17: Tout à fait. Il insuffla chez Adam l'haleine de vie.
16: C'est un terme merveilleux. L'haleine de vie.
17: Ouais.
16: Jean-François Rode.
18: Moi, je voudrais juste dire aux auditeurs que là, on a un texte rare, un texte précieux. plus on le lit, bon, c'est de l'expérience que j'ai faite, plus on le prend avec respect. Parce que on sent, c'est pas un livre, c'est un livre qui est tout bavardage. C'est un livre où on cherche, très clairement, vous cherchez les mots, les plus simples mais les plus vrais, pour dire ce que vous avez vécu. Vous essayez d'être le plus près possible de votre expérience, en mettant de votre réflexion, dont on voit bien toutes les dimensions, mais c'est un texte qui vraiment parle au cœur. Donc, vraiment, merci pour ce texte. Et puis, vous avez justement ce talent d'être très poétique, d'aller bien chercher les poètes, et vous les citez toujours au bon moment. Mais en même temps, vous êtes très vrai, très précise. Quand vous parlez de votre maladie, on n'est pas dans les métaphores, hein, on parle des choses comme elles sont, les soins. Franchement, vous avez manifestement souffert quand même, hein.
17: Mais je ne voulais pas être narcissique, il ne s'agit pas de raconter ma maladie pour la raconter. Je me suis rendu compte que le passage par l'écrit m'a guéri aussi, m'a énormément aidé à prendre de la distance, à intérioriser cette expérience. Et c'est vrai que sur le moment, ça m'a laissé sans voix. C'est dans l'après-coup qu'on peut dire les choses. Mais être ramené à ce point-là à son corps malade, son corps blessé, son corps méconnu, en fait, inconnu, c'est une expérience qui change le rapport à la vie.
16: Et vous parlez formidablement de l'union de l'âme et du corps. Vous écrivez, c'est assez dire que le spirituel en nous est charnel. Il est ce qui nous donne de reprendre souffle et élan, et que soigner le corps, c'est vous rendre votre âme. Alors là, on met un trait de bique sur saint Paul. Il y avait le corps et l'âme et l'esprit. Et le corps, on s'en fout, il n'y a que l'esprit qui compte. Et là, vraiment, on est en pleine incarnation. Je vous recite. C'est assez dire que le spirituel en nous est charnel. Il est ce qui nous donne de reprendre souffle et élan. Et que soigner le corps, c'est vous rendre votre âme. C'est fort.
17: Ben, c'est mon expérience, y compris d'ailleurs le fait que mon corps n'ayant pas été vraiment soigné, toujours à l'hôpital, j'ai un peu perdu mon âme.
16: C'est-à-dire
17: dans la souffrance, dans la douleur, dans le fait qu'elle n'était pas toujours prise en compte par le personnel soignant, dans le fait qu'on n'est plus qu'un organe, et on n'est plus une personne, on est l'organe malade, on n'est plus que ça. D'une certaine façon, la foi m'est devenue impossible. Enfin, je ne sais pas comment dire, j'ai perdu mon souffle vital à ça. Vous voyez, et j'ai beau être croyante, avoir fait 8 ans de théologie, c'est comme si j'étais ramenée à mon lit, à mes vomissements, à mon crachat, à mon incontinence, à tout ça, quoi. La théologie là-dedans, faut la chercher loin. Hein.
16: Alors vous êtes guérie, vous êtes sortie d'affaire, dira votre généraliste impassible, comme si c'était évident. Enfin, mais vraiment, on est des objets. Hein.
17: Oui.
16: Et puis vous retrouvez vie, vous retrouvez la vie. Mais c'est pas fini. Et alors là, on va un peu plus loin. C'est vraiment un thème fort de votre livre, Claude Flesner, soufflé sur quelques lueurs partant d'inquiétude chez Nouvelle Cité. Je vous cite. Cela crève les yeux. Nous sommes collectivement malades et notre terre épuisée est à bout de souffle. Sans que nous voulions trop le savoir ou l'accepter, tant le diagnostic est inquiétant. C'est pourtant cette reconnaissance et cette acceptation qui serait le début d'une guérison, l'occasion d'un autre rapport à la vie, au monde, à la nature, au temps, aux autres, à nous-mêmes. Et là, du particulier, votre lit d'hôpital, votre maladie, Claude Flesner, votre maladie, votre lit d'hôpital, maintenant, on ouvre sur autre chose. Le monde est malade, la planète est malade, et qu'est-ce qu'on fait? Vous parliez du Covid tout à l'heure. Oui, c'est une maladie qui a été planétaire. Oui, ça a montré un dérèglement planétaire. Ça nous a fait prendre une grande conscience. Puis là, on est reparti comme si de rien n'était. Mm-hmm.
17: C'est ce que j'essaye d'éviter après mon retour au vivant après ma maladie. J'essaye de ne pas oublier d'où je viens. Mmh. Ça, c'est une parenthèse.
16: Oui.
17: Mais nous sommes collectivement malades et dans un certain déni de cette maladie aussi. C'est comme nous n'en tirons pas les conséquences, quoi. Alors que c'est quand même assez vertigineux. Voilà, donc j'ai essayé de quoi sommes-nous malades, finalement? Il y a des tas de raisons, économiques, politiques, tout ce que vous voulez, géopolitiques. Mais il y a peut-être aussi une raison qui tient un peu à notre... à notre insuffisance respiratoire.
16: Oui.
17: À ce que, collectivement, nous n'arrivons plus à ouvrir dans nos vies une certaine notre hubris, notre volonté de puissance, de maîtrise, notre désir de toujours plus, notre avidité, notre incapacité à accueillir ce qui nous précède, ce qui nous déborde. Tout commence avec nous. Tout ça, ça finit par nous rendre malades.
16: Oui, et puis vous avez une accusation très précise. Vous écrivez cette arrogance insensée, cette façon d'habiter la Terre en prédateur obstiné, incapable de la recevoir comme un don, en consommateur encombré d'inutiles, en industriel le nez sur leurs intérêts, qui finissent par ravager, par saccager et dérégler le monde. Donc là, vous accusez le prédateur, le consommateur et l'industriel.
18: Avoir toujours plus d'avoir dans nos armoires. Vous citez Souchon.
16: Oui. Maintenant, qu'est-ce qu'on fait? Parce que vous avez été sous perfusion, vous avez été guéri. Vous vous êtes battu pour guérir. Vous n'avez pas été soigné. Aujourd'hui, vous nous dites peut-être qu'il faut soigner la Terre. Mais il faut peut-être la guérir aussi.
17: Il faut peut-être revenir aussi à nous, quoi, à notre intériorité. Vous disiez au début, on est envahi de nouvelles. Il faut peut-être retrouver en nous cette intériorité qui nous permet de faire face à une catastrophe collective. C'est-à-dire retrouver une certaine paix intérieure, retrouver des attitudes intérieures au quotidien qui nous aident à nous guérir, personnellement et collectivement. Collectivement aussi.
16: Claude Plattner, comment vivre et non survivre? Vous écrivez, pour quitter la tristesse, retrouver un rapport vivant au monde et l'élan des commencements.
17: Eh oui.
16: Peut-être pour éviter l'apocalypse.

0: Apocalypse de Jean-Christian Michel, ça nous renvoie à une autre époque. Ça a été enregistré à l'église Saint-Pierre de Chaillot le 5 mars 1969. Et c'est le docteur Jean-Christian Michel à la clarinette, car il fut chirurgien et musicien. Il innovait à ce moment-là la musique d'église dans les années 70 en mêlant orgue, jazz, Bach et Duke Ellington.
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0: Jean-François Rod et moi accueillons aujourd'hui Claude Pletner pour son livre « Souffler sur quelques lueurs partant d'incertitude » aux éditions Nouvelle Cité. L'inquiétude est bien là, comment passer de l'inquiétude à l'espérance? Votre contemplation du cosmos, Claude Pletner, donne le vertige. Le cosmos, écrivez-vous, est instable, en constante expansion, continuellement en train d'évoluer, de se perdre. Tout y est éphémère, toujours en mouvement. Les étoiles, les galaxies, les planètes, la matière elle-même, le chaos n'y a pas disparu. Bon, tout le monde le sait, mais la question, et moi?
2: Et
0: moi?
2: Et moi, et moi?
0: Et oui, et vous dans votre lit d'hôpital?
2: Et moi, et moi, et moi.
0: Voilà, et vous dans votre lit d'hôpital? Avec ce cosmos qui est sans arrêt en commencement, sans arrêt en mouvement, qui sommes-nous, chacun d'entre nous, et qui êtes-vous dans votre lit d'hôpital devant cette apocalypse annoncée?
2: Alors, il y a l'apocalypse du cosmos, c'est une chose.
0: Hein.
2: Oui, il y a beaucoup de choses. Il y a beaucoup de choses. Il y a mon apocalypse personnelle, c'est de prendre conscience de ma vulnérabilité, du fait que je suis mortel. On a beau le savoir intellectuellement, on vit comme si on ne le savait pas. Donc, ça, c'est une chose.
3: C'est très, très fort dans votre livre. Je permets de le
0: demander.
3: Ça m'a beaucoup frappé, ça. Vous dites franchement que quand on est malade, on est vraiment malade.
2: C'est
3: ça. Là, pour le coup, on a beau être croyante, on a beau avoir une expérience spirituelle, on est... Eh bien, là, quelque part, ça manque. Et alors, de fait, je crois qu'on est tous pareils. Quelquefois, ça nous culpabilise un peu. On se dit, bon sang, c'est un peu facile d'être dans la louange quand on est en pleine forme. Et puis, alors, tout d'un coup, on se dit, mais j'ai même pas l'énergie pour continuer à être un tout petit peu... C'est une expérience cruelle, et il faut résister à la culpabilisation là-dessus. Je pense que beaucoup de gens peuvent être un peu... se dire, finalement, ma foi n'est pas du tout solide, puisque quand je suis...
2: Je ne suis plus que mon corps.
3: Voilà.
2: Mon corps malade. Ça, c'est la première apocalypse. La deuxième, c'est l'apocalypse du cosmos. C'est-à-dire qu'on sait, par la science, que de toute façon, tout ça... au moins au niveau de nous, de notre planète Terre, ça finira sans doute assez mal.
0: Dans 6 milliards d'années.
2: Oui, ce sont on a le temps de vivre, on a le temps de voir.
0: À long terme, on sera tous morts, disait Keynes.
2: Voilà, et puis après, il y a l'Apocalypse, tel que nous en parle la Bible aussi.
0: Voilà.
2: Encore une autre ouverture. Alors,
0: on a l'Apocalypse, il y a le livre de Saint Jean, mais il y a aussi Saint Matthieu. Et là, vous mettez le doigt dessus.
2: Oui, parce que d'abord, nul ne sait le jour et l'heure. Donc, ça ne sert à rien de se faire des scénarios apocalyptiques avec une fin du monde demain matin, premièrement.
0: Éveillé.
2: Pardon, éveillé.
0: Éveillé.
2: Vous ne savez pas
0: ni le jour ni l'heure, mais restez en veille.
2: C'est maintenant que ça se passe. C'est pas plus tard. C'est maintenant que ça se passe.
0: Voilà. C'est pas le moment d'être anesthésié.
2: Voilà. Quand on a frôlé la mort, c'est maintenant que ça se passe. Et par rapport à l'apocalypse, c'est maintenant que ça se passe aussi. C'est pas à peine de partir dans des... Voilà. Donc, il y a Matthieu, puis il y a le livre de l'apocalypse aussi. Le dévoilement, l'apocalypse. Et ce qui m'a intéressé, c'est que finalement, quand ce livre a été écrit, j'ai vu le lien avec ce que notre monde et notre société. Il a été écrit à la fin du 1er siècle, en plein hubris de l'Empire romain, au fait de sa puissance économique, culturelle et militaire. Et les premiers chrétiens, en écrivant l'Apocalypse, ont annoncé que maintenant, là, ça finissait tout ça. Ça allait s'effondrer, contre toute évidence. Ça allait s'effondrer. Parce que, avec la résurrection du Christ, un nouveau monde commençait, et donc l'hubris romaine, c'était la fin. Et ça, quand on lit l'Apocalypse comme ça, avec toutes ces images de cataclysme, quand même, l'hubris, on en boit chez certains aujourd'hui, quand même, dictateur à la Chaplin et compagnie, dire, c'est quand même assez puissant, quand on est un petit groupe minoritaire, ça va s'effondrer, c'est fini, du nouveau va commencer.
0: Vous pensez qu'on en est là?
2: Moi, je vois un lien, oui, je pense qu'on en est là. C'est-à-dire, sur l'hubris, sûrement. Où ça nous mène, j'en sais rien. mais que, oui, on frôle quelque chose comme ça. Hein.
0: Je reviens sur le cosme, même si tout le monde le sait, vous le dites quand même avec force, l'humilité s'impose. Et d'autant plus, si l'on compare l'existence de la Terre à une journée de 24 heures, de ses origines, il y a 4 milliards et demi d'années à nos jours, l'Homo sapiens n'y arrive qu'à 23h54. Ça rend humble. Qui sommes-nous ?
2: Oui, oui, ça rend humble. Ça...
0: Qui sommes-nous et que faisons-nous ?
2: Oui, ça nous remet à notre place.
0: Donc je lis votre livre, Claude Plettner, je lis votre livre en me disant, allez, on sort du lit d'hôpital, on est dans le cosme, on est dans cette joie, et vous revivez, vous vivez vraiment cette joie de tous les instants, une fleur est une fleur.
2: Les joies de la convalescence.
0: Les joies de la convalescence.
2: Du retour à la vie.
0: C'est merveilleux, ça.
2: Ah oui, ça, c'est extraordinaire.
0: Et ça reste.
2: Ouais,
0: c'est-à-dire
2: ça reste,
0: que
2: oui.
0: Ça reste tous les jours, vous, ouais, vous y repensez.
2: Voir le printemps, voir, voilà, et ouvrir puis, les yeux.
0: Alors, on a donc l'Apocalypse. Je tourne les pages en me disant, mais jusqu'où on va aller ? Parce que c'est quand même... enfin, on tremble un peu en lisant vos pages. Où est le salut ? Où est la réconciliation de tout ? Et l'acmé de votre livre, ça va être le mot Christ. Et vous dites, dans la personne du Christ... Ça, c'est déjà à l'œuvre la promesse divine d'accomplissement ultime du cosmos et de l'humanité. C'est-à-dire que dans l'interrogation que nous avons, que vous avez dans votre lit d'hôpital, que nous avons dans le cosmos, que nous voyons dans l'Apocalypse, que nous entendons dans nos smartphones et de tout ce qui se passe, ce qui réconcilie tout, c'est la personne du Christ, la promesse divine d'accomplissement ultime du cosmos et de l'humanité, écrivez-vous. Formidable.
2: Bah oui, c'est-à-dire que je trouve qu'on est très discrets, les chrétiens, sur notre espérance et sur la... Tout le monde parle de la fin du monde, sauf nous. Alors que quand même, la fin du monde, pour nous, les chrétiens, il y a un sens à l'histoire, et elle est en fait une victoire à travers l'échec de la mort du Christ, elle est une victoire sur les forces de la mort, une victoire sur les forces du mal, c'est quand même ça qu'on croit. Alors,
0: D'ailleurs, pour parler de la crucifixion, vous dites deux fois le mot assassinat.
2: Oui, deux fois, ouais, le mot assassinat, l'échec, la catastrophe. Je dis que Jésus est passé par la catastrophe. Il a rencontré, comme moi, l'angoisse devant la mort, au moment de mourir, effroi et angoisse. Il ne faut pas sauter à pieds joints là-dessus. Hein. Et c'est à travers cette expérience de traversée de la catastrophe qu'il nous sauve. À cause de l'alliance aussi, hein. C'est pas que le Christ, c'est toute l'alliance biblique d'un Dieu qui fait alliance avec nous.
0: Lui, il l'incarne, c'est-à-dire ce qu'on disait en début d'émission du corps et de l'âme et de cette incarnation. Je reprends, c'est assez dire que le spirituel en nous est charnel. Il est ce qui nous donne de reprendre souffle et élan, et que soigner le corps, c'est vous rendre votre âme. Eh bien, cette parole, c'est précisément la présence du Christ.
2: C'est ce que fait le Christ.
0: Mais c'est ce que vous nous dites dans votre livre.
2: Ah oui, tout à fait, j'en suis convaincue. C'est-à-dire que c'est la puissance et l'originalité et la spécificité du christianisme, c'est effectivement que ça se passe dans une histoire, un temps, dans la vie d'un homme, un moment précis, et que c'est ça qui nous sauve collectivement. Alors ça ne veut pas dire qu'on croise les bras et que tout est joué, hein, loin de là. Mais effectivement, on a là quelque chose qui est... Pour moi, personnellement, dans la situation où on est aujourd'hui, collectivement et personnellement, c'est vraiment l'espérance qui me sauve. Je me dis, quelle chance de croire à ça. Quelle chance de croire à ça, avec toutes les possibles et les énergies que ça donne pour aujourd'hui. C'est pas pour me dire, l'histoire finira bien. Non. Mais il y a là quelque chose de puissant pour nous redonner souffle.
0: Vous rappelez, Claude Plettner, vous rappelez Dieu, rien d'assuré surtout, parce qu'un Dieu aimant ne saurait être dans la toute-puissance. C'est acquis. Mais c'est peut-être par le Christ que tout reprend puissance, justement. Bah,

0: appel qu'il nous donne et la, en fait la vie qu'il nous transmet. Voilà, oui, de fait. Sans quoi on est devant un monde qui va à sa catastrophe et on se dit bah
1: l'histoire n'a pas de sens, ça va finir mal. C'est oui, c'est vraiment, c'est désespérant. Hein.
2: Bah, 7000 morts sur le front russe la semaine dernière.
1: C'est vraiment, alors sans faire des raccourcis faciles, c'est quand même quelque chose de, c'est quand ça nous ouvre un imaginaire assez extraordinaire, je trouve. Oui. Et moi, ce qui m'a intéressé dans la dans ma démarche de réflexion théologique, c'est ne pas oublier d'où je parlais, c'est ne pas oublier. C'est, à longueur de temps, je fais le lien entre ma foi, mon espérance, et puis ma propre conviction biblique avec ma propre traversée de la maladie. Je n'oublie pas que c'est de là. Et j'aime les récits, j'aime moi la théologie qui est incarnée, où je sens la chair, où je sens quelqu'un qui parle. Et dans ma partie plus théologique, j'ai voulu ne pas oublier. Je sais pas comment le dire autrement, cette traversée que j'avais vécue, qui m'a éprouvée, et qui change une façon de faire de la théologie.
2: Mais oui, évidemment, c'est très important. Jean-François Roth, quels sont les livres qu'il faut lire en ce moment à quelques encablures de la Semaine Sainte ?
0: Alors, il y a plein de beaux livres, et j'en prends à la fois très différents de ceux dont on vient de parler, et finalement, ça se rejoint beaucoup. Je voudrais mettre en avant une femme qui s'appelle... beaucoup de gens connaissent, mais il mérite d'être encore davantage connu, Dorothy Day, journaliste, militante, catholique américaine. C'est par Mathilde Montauvert, chez Nouvelle Cité. Dorothy Day, c'est une femme extraordinaire qui s'est convertie, qui a formidablement allié sa vie spirituelle, sa foi et un combat pour la justice, à tel point d'ailleurs qu'elle est maintenant en procès un peu de béatification, je crois. Et donc, ce petit livre-là de chez Nouvelle Cité, c'est la collection Prier 15 jours. Donc, on l'accompagne petit à petit et on apprend qui elle est et on se laisse guider par elle. Pardon ?
1: Vous me l'offrez ?
0: Ah ben, si vous voulez, bien sûr, je l'ai reçu de l'éditeur, donc je vous le redonne avec plaisir.
1: Qui est mon éditeur, d'ailleurs. Merci.
0: Alors, est-ce que je peux parler aussi d'un livre que j'ai trouvé remarquablement éclairant, de Olivier Catel, Jésus et les rabbins, aux éditions du Cerf. Olivier Catel, c'est un dominicain, il est membre de l'école biblique de Jérusalem, c'est un savant, il est doctorant en études juives, il passe sa vie sur les textes, et il fait un plaidoyer pour dire on oublie trop que Jésus était juif, qu'il était même... Le mot rabbin, il le dit très bien, c'est anachronique, c'est pas tout... À l'époque, on n'aurait pas dit rabbin, mais quelque part, il est vraiment... Il fait partie des sages avec qui il discute. Et il dit, on a vraiment intérêt, mais on passe à côté de beaucoup de choses si on ne se rend pas compte qu'il était très très proche de tous ceux les pharisiens, nous, qu'on a un peu caricaturé. Voilà. Donc en fait, c'est un très bon livre. Et on ne tombe pas non plus dans l'excès d'un certain nombre de commentateurs juifs aujourd'hui qui disent Jésus était pratiquement comme un autre. Non, il y a vraiment une rupture, mais c'est une rupture totalement enracinée.
1: Oh, voilà. C'est une rupture enracinée.
2: Voilà.
1: Ça
2: va nourrir nos racines juives. Voilà. C'est très bien.
0: Jésus et les rabbins, Olivier Catel, au Cerf.
2: Et enfin,
0: alors là, ça mériterait plus, mais tant pis, je le dis comme ça. Bruno Régent a fait, dans Vie chrétienne, un livre qui s'appelle, et là, ça rejoint notre discussion de l'énigme du jugement dernier. Et il commente Matthieu en le plus proche possible. Il est parti de l'idée que ça pouvait pas être simplement un encouragement à la charité, comme on dit. Il y avait quelque chose de spécial dans ce texte du jugement dernier. Il peut pas y avoir d'un côté les pauvres et d'autres qui s'approchent. Et puis, jugement de Dieu, qu'est-ce que ça peut être? C'est un livre formidable.
2: On va y revenir. Il faut absolument inviter l'auteur. Merci Jean-François Rode, merci Claude Plettner. Vous signez Souffler sur quelques lueurs, partant d'incertitude. C'est aux éditions Nouvelle Cité. Merci Cédric.
1: Merci de votre invitation. Merci beaucoup.
2: Cédric Combat pour la réalisation, François Dieudonné et Philippe Malpeche pour la réussite technique de notre rendez-vous. Demain, c'est vendredi, je vous emmène au théâtre. D'ici là, prenons soin des uns et des autres. Le printemps est là, il nous invite à l'urgence d'être heureux. Je vous embrasse.
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1: Bonjour Sébastien Fatte.
2: Bonjour, merci de m'avoir invité.
1: Et merci d'avoir accepté cette invitation. Vous signez ce vaste recueil dans lequel vous expliquez très bien ce qu'est le courant évangélique. Pourquoi ce courant passe-t-il sous les radars médiatiques ?
2: Parce qu'en fait, il fait partie d'une minorité au sein d'une minorité. Le protestantisme lui-même est historiquement très minoritaire en France, et les évangéliques sont une part de ce protestantisme. Alors, longtemps minoritaire, à vrai dire, aujourd'hui, c'est plus le cas, puisque la majorité des pratiquants, vous l'avez indiqué, des pratiquants protestants, sont aujourd'hui évangéliques. Donc, ils sont sortis un petit peu, je dirais, de la marginalité au sein du protestantisme. Mais longtemps, c'était quand même un petit peu, le wagon d'arrière-garde du protestantisme. C'était une petite frange du protestantisme. Et du coup, c'est vrai que c'est une relative nouveauté pour les médias aujourd'hui, même si en réalité, on fait face à une implantation chrétienne qui est vieille de plus de 200 ans.
1: C'est-à-dire qu'il y a plus de 200 ans d'histoire de l'évangélisme en France.
2: Absolument.
1: Lorsqu'il est traité, c'est de façon très, très, très critique, comme ça a été le cas au mois de septembre avec un reportage à charge du service public, envoyé spécial sur France 2. Pourquoi est-ce si critiqué ?
2: Je crois que d'une façon générale, en France, nos grands médias ont parfois des difficultés à appréhender le fait religieux. Nous sommes dans une société extrêmement sécularisée, une des sociétés les plus sécularisées du monde. Donc ça, c'est un élément. Par ailleurs, une certaine conception de la laïcité, qui à mon sens d'ailleurs n'est pas la laïcité des origines, mais qui est devenue une forme de vision de la laïcité dans un certain nombre de franges de la société en tout cas, qui privatise le religieux, fait qu'on manque de code pour comprendre ces minorités religieuses. Et effectivement, ça induit parfois certains biais. Alors cela dit, sur ce reportage, il n'y avait pas que des choses à critiquer, bien entendu. Il y avait aussi des éléments tout à fait pertinents qui permettent de comprendre certaines dérives de ces milieux, et il y en a.
1: C'est aussi dû peut-être, ces reportages critiques, dû à l'absence d'église structurée, hiérarchisée, puisqu'en France, en fait, on a l'habitude de l'église catholique avec quelqu'un à la tête. Il y a pourtant le CNEF qui représente 70% des églises évangéliques, mais ça ne suffit pas tout à fait.
2: Oui, c'est cela. Il n'y a pas une église évangélique, effectivement. Il y a une multiplicité d'étiquettes, de réseaux, d'églises locales. Et par-dessus cette structure fêtière, le CNEF, en effet, le Conseil National des Évangéliques de France, qui est officieux depuis 2002 et officiel depuis 2010, et qui effectivement représente quand même aujourd'hui une belle majorité des évangéliques. Il ne représente pas l'ensemble des évangéliques, mais cela dit, c'est compliqué de représenter l'ensemble de ces églises, puisqu'il y a une très grande diversité interne, mais il représente quand même la majorité. Il faut souligner aussi que par ailleurs, au sein de la Fédération protestante de France, qui est la structure fêtière de l'ensemble du protestantisme, il y a également une forte minorité évangélique, de plus en plus importante.
1: C'est-à-dire ?
2: Qui aujourd'hui, dans les financements de la Fédération protestante de France, pèse, alors je ne veux pas trop m'avancer, mais je dirais bientôt la moitié des financements. C'est une part de plus en plus importante, sachant que c'est le financement qui détermine bien souvent après aussi un certain nombre d'orientations. C'est la manière dont on soutient un réseau qui fait qu'ensuite le réseau va s'exprimer ou non va s'exprimer ou non pour les minorités qu'elle représente.
1: En France, les évangéliques, on estime, c'est combien de pratiquants ?
2: Alors, les évangéliques, c'est à peu près 750 000, 800 000 pratiquants. Au total, c'est 1 100 000 personnes, à peu près, donc 1,6% de la population. On en était à 50 000 au sortir de la Seconde Guerre mondiale, donc il y a une vraie dynamique de progression, effectivement, mais qui n'est pas uniforme. C'est pas un tsunami évangélique, c'est pas un raz-de-marée. L'évangélisation reste difficile en France, il faut pas imaginer que c'est facile. Mais cela dit, effectivement, au fil des décennies, on observe une implantation croissante, y compris dans la diagonale du vide, dans des espaces de plus en plus désertés, on repère aujourd'hui des églises évangéliques.
1: Vous dites 1 100 000 personnes évangéliques en France, alors que la Croix estime qu'il y a 3,5 millions de catholiques qui vont à la messe au moins une fois par mois. Ça veut quand même dire aujourd'hui que pour 3 catholiques pratiquants, il y a un évangélique. Ce qui est dans un rapport de 1 à 3, c'est à peu près ça qu'on peut avoir aujourd'hui en France ?
2: possiblement, en sachant que sur les statistiques, ça reste difficile.
1: Oui, hein,
2: on n'a pas de données de recensement complètes, donc on est tributaire soit des données qui viennent des églises, soit des sondages, hein, des enquêtes du type IFOP, par exemple. Donc ça reste approximatif, mais en effet, le poids réel des évangéliques, en tout cas en termes de pratiquants, n'est pas du tout négligeable aujourd'hui dans le paysage religieux français.
1: Et d'où viennent-ils, ces évangéliques? Quelle était leur religion avant d'être évangélique? C'est des athées, des catholiques déçus?
2: Alors, ils viennent de tous horizons. Dans la dernière enquête IFOP, qui date d'il y a quelques mois, on s'aperçoit que 22% d'entre eux, 22% des néo-évangéliques, en fait, viennent des populations dites sans religion. Donc ça, c'est intéressant parce que ça signifie que les évangéliques ne sont pas, si je puis dire, simplement la voiture balai, hein, d'un certain catholicisme, hein, des catholiques déçus qui, pour diverses raisons, voilà, ne se retrouveraient plus forcément aujourd'hui dans le catholicisme tel qu'il est, rejoindraient les églises évangéliques. Alors certes, il y a beaucoup d'anciens catholiques, hein, qui rejoignent les églises évangéliques, mais il y a aussi des personnes agnostiques, athées, d'anciens musulmans. Ils viennent un petit peu de tous les horizons, et du reste, le prosélytisme évangélique est vraiment tous azimuts. Il s'adresse à toutes les catégories de la population sans exclusive.
1: Il y a aussi l'immigration.
2: Il y a aussi l'immigration, bien entendu, et c'est l'occasion de rappeler que la structure démographique de l'immigration a changé, hein, depuis 40 ou 50 ans. Aujourd'hui, l'immigration dite subsaharienne est de plus en plus importante. Hein. Plus d'un million de personnes aujourd'hui viennent de ces horizons subsahariens. Or, parmi ces migrants, il y a beaucoup de chrétiens, hein, beaucoup de personnes qui sont déjà chrétiens en arrivant
1: beaucoup de musulmans
2: en France. Voilà, et c'est un peu un cliché qu'il faut démonter. Le cliché migrant égale musulman est vraiment à démonter, parce qu'aujourd'hui, voilà, il y a des populations importantes, hein, qui arrivent en France, qui s'installent en France, qui sont déjà francophones et qui sont déjà chrétiennes.
1: Pour quelle part dans ces migrants qui sont chrétiens?
2: Alors là, on n'a pas de données quantitatives non ouais. plus, mais on a des données qui viennent du Pew Forum, qui sont un petit peu anciennes, mais je vais vous les donner quand même. En gros, aujourd'hui, si je me rappelle bien, d'après ces chiffres du Pew Forum, on est autour de 42-43%, quelque chose comme ça, hein, de migrants chrétiens, hein, qui arrivent en France, qui sont déjà chrétiens. Donc c'est quand même pas du tout négligeable. Et parmi ces chrétiens, il y a en fait beaucoup d'évangéliques, puisque l'évangélisme s'est énormément développé en Afrique de l'Ouest, en Afrique centrale. Et donc ces migrants qui arrivent en France, bien souvent, se rattachent spontanément à une église évangélique, parce qu'en fait, ils viennent de cet horizon-là.
1: Et d'ailleurs, quand on parle de mouvement évangélique, on pense méga-church. En région parisienne, il y a notamment l'église MLK, avec des milliers de pratiquants chaque week-end. Est-ce représentatif de l'évangélisme en France? Vous parliez de diagonale du vide tout à l'heure.
2: Alors là aussi, c'est un peu un cliché à démonter, parce que médiatiquement, en effet, ces églises sont très spectaculaires, visuellement, elles attirent le regard, et on a tendance à les surexposer. Mais dans la pratique, la réalité de l'évangélisme, c'est des petites assemblées, des petites communautés qui recréent du lien dans des contextes où bien souvent on fait face à une désertification, hein, des quartiers, de moins en moins de services de proximité, de moins en moins de lieux de rencontre. Or, on ne vit pas tout seul devant son écran, même si c'est le rêve du capitalisme néolibéral, hein, qu'on soit tout seul devant son écran à commander sur Amazon.com. Mais la réalité de la vie humaine, c'est pas ça. On a besoin de liens, on a besoin de solidarité, on a besoin tout simplement d'affection. Et dans ce contexte-là, dans ce contexte des églises évangéliques, eh bien, on propose ce lien, puisque là, on est dans des églises qui ne mettent pas simplement l'accent sur la pratique dominicale, hein, les dimancheurs, comme disait un pasteur d'une méga-église de Brazzaville, c'est pas simplement des dimancheurs, mais on met l'accent aussi sur la vie communautaire dans la semaine, avec des réunions de prière, avec des rencontres proposées, des activités proposées en semaine, des activités de chorale, etc. Et donc, il y a toute une fabrique du lien qui répond à une vraie demande aujourd'hui dans la société française.
1: Il y a la réputation d'ailleurs que les évangéliques sont entre guillemets plus pratiquants que les catholiques. Est-ce exact?
2: Alors oui, c'est tout à fait exact. Oui, là le différentiel est impressionnant. En effet, la majorité des évangéliques français sont pratiquants. Et quand on regarde les taux de prière quotidienne, de lecture de la Bible et tout simplement de participation aussi à une réunion, effectivement, le différentiel est important.
1: On parlait tout à l'heure des catholiques et des évangéliques aussi. Quelle est leur relation? Y a-t-il des relations institutionnelles déjà entre évangéliques et catholiques?
2: Alors oui, il y a des relations institutionnelles. Il y a un comité, hein, théologique, hein, qui travaille sur le dialogue. dialogue entre évangéliques et catholiques qui existe depuis un certain nombre d'années. Donc oui, bien sûr, il y a des relations institutionnelles. Mais ce qui est important à souligner, c'est peut-être aussi l'essor croissant depuis quelques années de ce que j'appelle un œcuménisme kérigmatique, hein, qui est centré vraiment sur Jésus, sur le cœur de l'évangile, qui lui est partagé par tous les chrétiens, hein, quelles que soient leurs différences confessionnelles. Hein, il y a un consensus, hein, sur Jésus-Christ, qui est vraiment le nucléus de la foi, si je puis dire. Et cet œcuménisme kérigmatique progresse beaucoup et indépendamment, on va dire, des relations institutionnelles. Et on le repère à de multiples indicateurs. On le repère, par exemple, dans la croissance des groupes de prière interconfessionnels, qui est un point qui a notamment été signalé par ma collègue Valérie Aubourg dans un ouvrage remarquable intitulé Réveil catholique. Donc il y a ces groupes de prière, mais il y a aussi, par exemple, les concerts. Les concerts de musique, par exemple, de groupes comme EXO, comme Glorious, qui rassemblent à la fois beaucoup de jeunes catholiques et beaucoup de jeunes évangéliques, hein, qui se retrouvent.
1: Il y a aussi des événements maintenant qui sont conjoints, en fait. On ne sait plus si c'est les catholiques, si c'est les évangéliques qui organisent.
2: Absolument. Le Jesus Festival, par exemple, à Paray-le-Monial, le congrès Mission, aussi, où il y avait une participation évangélique importante, là, qui était organisée, je crois, à l'Accor Arena, il y a quelques mois. Donc, en effet, on est loin aujourd'hui d'une position conflictuelle, même si, bien entendu, on peut retrouver de l'anticatholicisme, hein, dans certains milieux évangéliques, mais néanmoins, les lignes ont énormément bougé.
1: Parce que, historiquement, il y a une forme d'anticatholicisme chez les évangéliques ?
2: Oui, pour des raisons liées à l'histoire du protestantisme, hein, liées au rapport compliqué au pluralisme, hein, qu'entretient notre société. Donc, il y a des héritages du passé, en effet. Mais pour la génération d'aujourd'hui, à l'entrée de ce 21e siècle, on peut dire que ce passé est vraiment passé, si je puis dire. Et pour les jeunes chrétiens, qu'ils soient évangéliques ou catholiques, l'heure est beaucoup plus à la communion qu'au conflit.
1: Et on sent qu'il y a aussi une certaine inspiration. Je pense, vous parliez du groupe Glorious, qui s'est inspiré aussi des cultes évangéliques pour organiser ce qui se passe à l'église Lyon-Centre, dans le centre de Lyon. Il y a également aussi, dans les prédications d'un certain nombre de prêtres, une inspiration de la prédication des pasteurs. De l'autre côté, est-ce que les évangéliques s'inspirent de certains points du catholicisme ?
2: Oui, de plus en plus. Et ça, c'est un aspect qui n'est pas assez noté. Mais absolument. De nombreux apports catholiques sont à noter, hein, dans les recompositions des cultures évangéliques aujourd'hui. Je pense notamment à la question du silence, hein, qui est valorisé dans la piété catholique et qui a longtemps été mise de côté côté évangélique, où il s'agissait, si je puis dire, de faire du bruit, hein, où on met l'accent sur
1: Jésus.
2: Faire du bruit pour Jésus, sur les décibels, mais il y a une demande de silence aussi, de plus en plus. Et il y a un essor des retraites spirituelles dans un certain nombre de milieux évangéliques qui s'inspirent en effet du catholicisme. On pourrait mentionner de nombreux aspects, comme la Lectio Divina également, hein, qui est pratiquée dans certains cercles évangéliques pour des retraites. On a parlé de la musique également. On pourrait même parler, sur le plan théologique, de la doctrine de la présence réelle, hein, qui est un point d'achoppement considérable entre le protestantisme et le catholicisme. Mais quand on regarde de près, on s'aperçoit que certaines églises évangéliques sont très très proches, en réalité, de la doctrine de la présence réelle. C'est-à-dire qu'on n'est plus du tout dans une approche purement symbolique de la scène, mais on est beaucoup plus proche, en réalité, de la signification donnée par les catholiques à l'Eucharistie.
1: Sébastien Fatt, il y a aussi une certaine réputation des pasteurs évangéliques comme étant de grands prédicateurs. Ils sont capables d'emmener les foules, de toucher, de parler à la première personne, de parler à la deuxième personne en disant « Toi, tu vas te convertir, tu vas trouver Jésus ». Une forme de libération de la parole très facile, beaucoup plus incarnée que chez les prêtres catholiques dont les homélies sont parfois jugées rébarbatives. Est-ce que c'est un indicateur que vous avez retrouvé ici et là, la qualité de la prédication ?
2: Oui, c'est souvent mentionné. Et là, c'est peut-être l'occasion aussi de déconstruire un petit peu une quasi-certitude, hein, qu'on entend beaucoup encore aujourd'hui, l'idée que la jeunesse aujourd'hui, les nouveaux publics ne supporteraient pas une homélie de plus de 10 minutes ou de plus d'un quart d'heure. Eh bien, c'est faux. Il m'est arrivé d'aller dans des églises évangéliques où on prêche pendant plus d'une heure. Notamment à la méga church Charisma, par exemple, là, la prédication peut durer une heure et quart, 1h20, et on s'aperçoit qu'il y a un public extrêmement nombreux
1: et attentif.
2: Qui va assister à l'ensemble de la prédication, l'ensemble du culte, sans aucune difficulté. Et on pourrait transposer au cinéma aussi, après tout, des films comme Avatar, qui font plus de 3 heures, attirent le public jeune. Donc c'est pas du tout une question de longueur, mais c'est effectivement beaucoup plus une question d'incarnation, une question de style, une question de rhétorique, disons les choses. Et là-dessus, en effet, les prédicateurs évangéliques sont parfois assez, assez innovants. Ils bougent les lignes. Pourquoi ? Parce qu'ils sont extrêmement dépendants, en fait, de la base. Ils ne sont pas là parce qu'ils dépendent d'un périmètre territorial ou qu'ils ont été nommés par une institution. Ils sont là parce que les fidèles choisissent de venir. Et donc, pour qu'ils continuent à venir, pour fidéliser son audience, eh bien, il s'agit de tenir un discours qui soit audible et qui soit attractif au maximum de personnes.
1: Ah bah oui, parce qu'il y a besoin, pour être pasteur, d'avoir une communauté qui vous finance, tout simplement, en fait.
2: Exactement, on est dans des modèles bottom-up, hein, c'est-à-dire top-bottom-up, oui, c'est bien ça, oui. Ouais. C'est le problème de l'anglais, parfois
1: l'Église catholique est top-down, comme on
2: voilà,
1: dit en mauvais anglais.
2: L'Église catholique est plutôt top-down, le système évangélique est beaucoup plus bottom-up, c'est-à-dire qu'il part de la base, il part de la communauté des fidèles, et ce sont eux, en effet, qui financent.
1: Est-ce que le dynamisme que l'on voit dans l'Église catholique, avec une recrudescence du nombre de catéchumènes adultes, est-ce qu'on retrouve le phénomène chez les évangéliques ?
2: Alors, chez les évangéliques, je dirais que c'est assez classique, oui. En effet, on ne se convertit pas à la naissance, on se convertit...
1: Mais est-ce qu'il y en a de plus en plus ces dernières années ?
2: Oui, il y a de plus en plus de conversions. Oui, effectivement, les églises évangéliques, globalement, continuent à se développer, même si, encore une fois, ce n'est pas uniforme. Hein. On peut trouver des unions d'églises qui perdent des fidèles. Hein. Ça existe, donc ce n'est pas uniforme. Mais globalement, en effet, il y a une vraie demande de la jeunesse aujourd'hui. Et quand on regarde un certain nombre d'indicateurs statistiques lourds, je pense à l'enquête européenne sur les valeurs, par exemple, je pense à l'enquête TO2, par exemple, également, on s'aperçoit qu'il y a quand même un certain regain d'intérêt chez les jeunes, pour la religion, pour la foi, pour la pratique religieuse. Et c'est tout à fait intéressant, parce qu'on ne l'observait pas trop dans ces mêmes enquêtes il y a une quinzaine ou vingtaine d'années. Mais aujourd'hui, on s'aperçoit qu'il y a peut-être une bascule. Alors, ce n'est pas massif, hein. Les mouvements de sécularisation continuent. Mais néanmoins, très clairement, je pense, pour les institutions religieuses en général, c'est un signe d'espoir.
1: Merci beaucoup,
2: merci
1: Sébastien Fatt, d'être venu ce matin. Ça s'appelle « Le nouveau pouvoir évangélique », c'est chez Grasset. Je rappelle que vous êtes historien du protestantisme, chercheur au CNRS. J'avais encore beaucoup de questions à vous poser, puisque vous revenez du Bénin, savoir comment les évangéliques sont présents en Afrique. Il y a aussi l'influence de l'évangélisme chez Donald Trump et aux États-Unis. Mais ce sera pour une autre émission, on vous réinvitera.
2: Merci. Avec plaisir, Sébastien, merci beaucoup.
1: Et tout de suite, Simon Tatraud qui nous rejoint pour un nouveau portrait.
3: Bonjour à tous. Pour ce nouveau portrait sur Radio Notre-Dame et RCF, mon invité est acteur, chanteur. Une belle carrière qui n'empêche pas les failles avec lesquelles il s'est construit.
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3: Bonjour Agustin Galliana.
5: Bonjour Simon, comment ça va ?
3: Ça va très bien, très heureux de vous recevoir. Le grand public vous connaît pour vos rôles dans Clem, Ici tout commence, il y a des albums de chansons également. On peut avoir l'impression que tout vous sourit, pourtant tout n'a pas été rose pour vous. Vous le racontez dans ce livre, Un homme debout, aux éditions Le Duc. Certaines épreuves vous ont mis à genoux, dès l'enfance d'ailleurs. Pourquoi vous avez voulu d'abord vous raconter aujourd'hui à 47 ans ?
5: Bon, je me suis raconté parce que, en fait, moi, chaque fois que j'ai fait quelque chose, c'est parce que je vois une réaction de l'extérieur qui m'amène à faire quelque chose. Et à chaque fois que j'ai raconté mon histoire aux amis, aux gens du métier, à chaque fois, on me disait, non, mais qu'est-ce que ton histoire, elle est inspirante. Moi, je trouve qu'il n'y a rien d'extraordinaire dans mon histoire. Tu vois, mais par contre, d'entendre tout le temps ça, je me suis dit peut-être mon histoire peut inspirer quelqu'un, peut donner la force à quelqu'un, peut faire quelque chose que j'aurais bien aimé qu'elle fasse. En fait, ça peut faire quelque chose chez les autres que j'aurais bien aimé que ça aurait fait chez moi. Je sais pas si j'arrive à m'exprimer.
3: C'est
5: et du coup, c'est pour ça que je me suis dit je vais l'écrire et je me suis livré comme ça. J'ai raconté toutes mes erreurs, mes galères, mes moments difficiles, les chutes que j'ai eues, tout ce qui a pu m'empêcher de suivre mon chemin. Et même comme ça, j'ai continué à être là et à suivre l'objectif que je voulais atteindre, quoi.
3: Parmi ces épreuves, il y a une histoire familiale, il y a notamment un divorce dès l'enfance qui vous a particulièrement ébranlé.
5: Oui, tout à fait. En fait, mes parents se sont divorcés quand j'avais 6 ans. Et voilà, je pense qu'à l'époque, dans les années 80, on ne parlait pas des choses comme on parle aujourd'hui. Il faut savoir que mes parents, ils ont été le premier couple à se séparer du village. Et du coup, déjà, on s'est senti pointé du doigt, mon frère et moi. Et des deux, j'imagine que par l'inexpérience de mes parents, ils nous ont pas raconté comment ça s'est passé ou qu'ils allaient faire. Et du coup, on était entre deux eaux. Tu vois, on savait pas ce qui s'est passé. Du coup, aujourd'hui, je conseille de parler à vos enfants et de tout raconter parce que c'est important que les enfants aillent et l'information de ce qui se passe dans la famille.
3: Agostine, il y a une autre cicatrice très particulière. Vous avez perdu une sœur à la naissance, un secret qui a été longtemps enfoui dans votre famille. Et ça vous a donné une place, en quelque sorte, très particulière dans ce cercle familial.
5: Oui, en fait, quand tu nais après le décès d'un bébé, forcément, tu arrives pour combler les vides, tu arrives pour soigner une blessure, hein, tu arrives pour faire du bien. Et du coup, c'est ce que j'ai fait. C'est ce qu'on m'a dit que j'ai fait. Et du coup aussi, le décès de mon grand-père un an après, ça aussi, ça a provoqué que ma grand-mère se jette un peu sur moi. Je deviens le porte-bonheur de ma grand-mère qui me manque beaucoup aujourd'hui, en fait.
3: Ouais.
5: Qui a été comme une seconde mère pour moi.
3: Comment est-ce que vous qualifieriez votre enfant, cet équilibre familial? Ça, malgré tout, était parsemé de bonheur.
5: Oui, évidemment. J'étais un enfant... comme aujourd'hui, je pense que j'ai appris ça très tôt. J'ai appris très tôt à tirer le positif et à laisser un peu en dehors, quand j'arrivais chez moi, tout le négatif qui pouvait m'arriver. Aussi, il faut comprendre qu'aujourd'hui, on a quelque chose qui s'appelle les réseaux sociaux qui ne nous laissent pas vivre quand on arrive à la maison.
3: Ouais.
5: et du coup, par exemple, j'ai vécu des années... j'ai vécu l'harcèlement scolaire. Sauf que quand j'arrivais à la maison, personne me harcelait. Aujourd'hui, ça n'arrive pas. Parce qu'en fait, avec les réseaux, avec les téléphones, avec toutes les applications qu'on a, on peut continuer à nous harceler. Moi, à l'époque, dans les années 80, j'arrivais chez moi, j'étais peinard. Et ça, c'est quelque chose qui m'a fait beaucoup de bien.
3: Vous évoquez ce harcèlement. Vous êtes construit avec l'âge, évidemment, comme tout le monde. Mais est-ce que vous vous êtes senti différent vis-à-vis de ce que vous avez vécu, de comment vous êtes construit?
5: En fait, je me suis senti différent. Et en fait, l'harcèlement, il te fait te poser beaucoup de questions. Surtout une. Est-ce que la faute, elle est à moi? Sauf que avec la séparation de mes parents, je me suis demandé si la faute elle était à moi. Avec l'harcèlement, je me suis demandé si la faute elle était à moi. Quand j'ai pas pu faire quelque chose, je me demandais si la faute elle était à moi. Du coup, j'ai appris très tôt aussi à me remettre en question. Chose qui parfois elle est pas positive, mais ça m'a beaucoup aidé quand je suis devenu adulte,
3: ouais.
5: à me poser les peut-être pas les bonnes questions, mais en tout cas à pouvoir voir, à me remettre en question, quoi. Tu vois.
3: Parmi ces failles, ces blessures, vous évoquez aussi dans Un homme debout une période de dépression.
5: Mm-hmm. Tout à fait. Ouais, j'ai eu un moment à Madrid que j'avais pas envie de sortir de la maison, j'avais pas envie de me réveiller, j'avais envie de disparaître, j'avais des soucis avec la famille, des soucis avec dans la relation que j'avais à ces moments-là, des soucis avec le boulot, des soucis avec l'argent, et du coup ça a été très compliqué. J'étais dans un trou noir incroyable. Ça a été très compliqué.
3: Et il y a aussi une addiction que l'on peut évoquer.
5: Oui, évidemment. Je peux parler ça tranquillement parce que c'est...
3: Donc vous en êtes sorti d'ailleurs.
5: Je me suis sorti... Comment vous dites?
3: Vous en êtes sorti.
5: Je me suis sorti, comme vous le dites. Mais ça a été aussi une prise de conscience pas simple à faire, en fait. Parce que quand t'as envie d'être... entre guillemets, sous sédation, t'as envie d'être anesthésié, parce que t'as pas envie de vivre ces moments que j'avais pas envie de vivre ces moments que j'étais en train de vivre. Et tout ça a disparu quand je suis arrivé à Paris. En fait, j'ai changé d'endroit, j'ai changé des choses que je faisais habituellement, j'ai changé tout mon rituel journalier, j'ai tout changé. Et j'ai changé d'entourage, j'ai changé d'habitude, d'habits, j'ai tout changé. Et arriver à Paris, ça m'a fait beaucoup, beaucoup de bien.
3: Voilà, l'arrivée en France, l'arrivée à Paris, et puis l'arrivée du succès ensuite, si ça change la vie.
5: Ensuite. Pour moi, les succès aujourd'hui, et quand je suis arrivé à Paris, le concept du succès, ça a changé. Parce que pour moi, les succès, ça a été vraiment le fait de pouvoir être en paix.
3: Ouais.
5: De pouvoir être en aligné avec moi-même. Et c'est pour ça que j'ai écrit ce livre aussi, à ces moments-là. Parce que j'étais dans un moment, j'écris ça avec une très bonne amie qui s'appelle Lola Zidi, qui est comédienne aussi, et qui écrit magnifiquement bien, et qu'on a fait un travail formidable d'équipe. Et c'est parce que j'ai trouvé que à ces moments de ma vie, je suis aligné avec moi-même.
3: Ouais.
5: Je suis aligné avec ce que je veux, je suis aligné avec l'acceptation de tout ce dont on vient de parler, avec les erreurs, avec les failles, avec les galères, avec les moments difficiles que j'ai traversés, et je les ai acceptés, et je suis arrivé à me pardonner. C'est drôle qu'on parle de tout ça devant ce micro qui s'appelle Radio Notre-Dame.
3: Agustin, vous êtes en paix aujourd'hui avec vous. Vous êtes heureux.
5: Je suis dans les chemins. Je suis en chemin. Je suis heureux, oui. Je suis heureux. Et après, il y a des soucis tous les jours. Il y a des choses tous les jours. Mais on essaye de les porter le mieux possible, de tirer les positifs et surtout de bien analyser ce qui ne va pas pour pouvoir continuer, quoi. Même si parfois c'est compliqué, et moi j'ai des jours comme je me réveille pas tous les jours en sautant comme une chèvre, tu vois, folle, mais voilà, j'essaye de voilà, pour moi le bonheur, pour moi la joie, pour moi le être heureux, c'est pas un objectif, c'est un chemin en fait, c'est tu construis ça petit à petit.
3: Ça se construit et il vous manque encore peut-être certaines choses.
5: Mais évidemment qu'il me manque beaucoup de choses. Beaucoup.
3: Par exemple.
5: Qu'est-ce que vous dire ? Qu'est-ce qu'il me manque ? Je sais pas. Il me manque, par exemple, avoir ma famille plus près, ouais. Profiter de l'amour, avoir un bon équilibre entre la vie professionnelle et la vie personnelle. Je sais pas, il y a plein de choses. Il y a plein de choses. Vraiment réussir à avoir les personnages que j'ai envie d'avoir. Je sais pas. Mais pour moi, surtout, c'est avoir cet équilibre, d'avoir un peu plus de sécurité. Tu sais, on fait un métier, les comédiens, les artistes, on fait un métier très, très instable.
3: Oui.
5: Et du coup, cette instabilité parfois provoque de manque de confiance aussi. J'aimerais bien avoir parfois plus de confiance, mais j'y travaille. Voilà, donc, tu vois, on n'est pas parfait, mais c'est ça qui est beau. C'est ça que j'ai appris à Paris. Parce que j'étais un enfant qui était très perfectionniste, qui voulait tout le temps, qui avait ce poids de tout faire bien pour ne pas donner des problèmes à la maison. Aujourd'hui, j'ai appris qu'avoir des failles, que faire des erreurs et pas tout avoir et avoir des soucis encore et avoir des imperfections, c'est ça qui nous rend authentiques et uniques, comme on est chacun d'entre nous.
3: C'est sûr. Juste pour conclure, Agustin, vous me disiez hors antenne, quand vous étiez arrivé à Paris, vous étiez guide touristique.
5: Oui, tout à fait.
3: Et vous passiez régulièrement devant Notre-Dame. Ah, alors oui. On est sur Radio Notre-Dame.
5: Et c'est là où j'ai retrouvé le succès. Tu vois ? Les succès, je le trouvais là, parce que j'étais dans les calmes, j'étais dans la construction de quelque chose. J'avais rien quand je suis arrivé à Paris. Je suis arrivé avec une valise, avec plein d'espoir pour pouvoir m'en sortir, avec 1000 balles. Et je peux te dire que j'étais un peu plus heureux qu'aujourd'hui.
3: Ouais.
5: Parce qu'aujourd'hui, avec les fêtes de faire des succès, tu fais une tournée dans tous les zéniths de la France et tu as du succès. Tu fais un livre qui a du succès, des albums, des chansons qui ont du succès. Et aujourd'hui, j'ai la pression de devoir tenir et maintenir tout ça et continuer à avoir ce succès. À cette époque, j'avais rien. Et c'est ça qui est cool. C'est ça qui est cool à cette époque. Et oui, effectivement, j'ai passé tous les jours devant Notre-Dame. J'ai travaillé pendant 2 ans et demi à faire des visites guidées pour transmettre la passion que j'ai pour les Français, pour la langue française, je veux dire, pour la culture française, l'histoire de France, en racontant l'histoire de Paris et de la France pendant 2 heures à des touristes hispanoparlants.
3: Merci Agustín Galiana, un parcours inspirant, des propos inspirants également. Un homme debout, votre livre témoignage aux éditions Le Duc, Clem, ici tout commence également, et puis vos albums qu'on peut retrouver. Merci beaucoup d'avoir
5: été
3: avec
5: nous. Merci beaucoup Simon.
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0: 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Il est 13h. 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
8: Léon XIV à la Sapienza, l'université publique de Rome, face aux professeurs, aux étudiants, le pape a appelé à transformer les inquiétudes de ses interlocuteurs en espérance, en les invitant à être des artisans de paix. On y revient juste après les titres. Donald Trump reçu avec les honneurs à Pékin. Les premiers entretiens ont été très positifs, selon le président américain, qui a invité son hôte Xi Jinping à Washington en septembre prochain. L'Ukraine submergée par les attaques de drones et de missiles russes, 1500 appareils lancés sur l'ensemble du territoire ukrainien depuis hier. Le rapprochement entre la Turquie et l'Arménie s'accélère. Les deux pays acceptent d'échanger commercialement, directement via un pays tiers, une avancée vers une normalisation de leurs relations.
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8: Bonjour, Léon XIV sur les bancs de l'université. Le pape s'est rendu ce matin à la Sapienza, la plus grande université d'Europe, à Rome. Dans son discours prononcé devant les professeurs et les étudiants, il a dénoncé la guerre et critiqué le culte de la performance. Il a aussi lancé un appel pour une alliance éducative fondée sur la justice et l'écologie. Il a surtout exhorté les jeunes à transformer leur inquiétude en espérance. Soyez artisans de la paix véritable, une paix désarmée et armante, humble et persévérante, œuvrant à la concorde entre les peuples et à la sauvegarde de la terre, a-t-il notamment déclaré. Les précisions d'Augustine Asta.
10: Devant une communauté universitaire attentive, le pape a choisi de s'adresser d'abord aux étudiants, qu'il considère comme les acteurs d'un avenir encore à écrire.
11: Nous sommes un desiderio. Non un algorithme.
10: Nous sommes un désir, pas un algorithme, a dit Léon XIV, dénonçant ainsi un système déformé qui réduit les individus à leur performance et alimente l'angoisse chez les jeunes générations, évoquant ensuite les conflits internationaux et l'augmentation des dépenses militaires en Europe et dans le monde. Le souverain pontife a mis en garde contre le réarmement qui exacerbe les tensions et l'insécurité au détriment de l'éducation et de la santé. Il faut également surveiller le développement de l'application des intelligences artificielles dans les domaines militaires et civils afin qu'elles ne déresponsabilisent pas les choix humains et n'aggravent pas la tragédie des conflits, a enjoint Léon XIV. S'adressant enfin aux enseignants et chercheurs de cette institution universitaire, le successeur de Pierre a rappelé la responsabilité morale de l'éducation supérieure.
11: Enseignare. Une forme de carità.
10: Enseigner est une forme de charité, a-t-il affirmé, plaçant l'acte éducatif au même niveau que l'aide apportée aux plus vulnérables.
8: Augustine Asta, pour retrouver en image cette visite à l'université de la Sapienza, une seule adresse, www.vaticannews.va. Donald Trump reçu en grande pompe à Pékin après une cérémonie d'accueil flamboyante au Palais du Peuple au lieu du pouvoir chinois. Le président chinois tient un banquet ce jeudi soir en l'honneur de son homologue américain. Entre ces deux temps forts médiatiques, des discussions ont été menées à huis clos, loin des regards des caméras. Alors si peu de choses ont filtré pour le moment, certaines déclarations en marge du sommet entre les deux dirigeants donnent quelques indications sur la teneur des échanges. Alexandra Sirgan.
12: Oui, à commencer par la mise en garde de Xi Jinping sur la question taïwanaise. Si elle est bien traitée, les relations entre les deux pays pourront rester globalement stables. Si elle est maltraitée, les deux pays se heurteront, voire entreront en conflit, a déclaré le président chinois. A noter que le mot conflit utilisé en mandarin ne signifie pas forcément affrontement militaire, mais le ton a été donné. Une réprimande inhabituellement sévère qui contraste avec les éloges adressés par Donald Trump à son homologue chinois. L'important soutien militaire américain à Taïwan reste l'un des principaux différends entre les deux pays. Pourtant, le président américain a qualifié ses discussions avec Xi Jinping d'extrêmement positives et productives et annonce avoir invité le président chinois à Washington en septembre. Selon une communication de la Maison-Blanche, les échanges à huis clos auraient porté sur le renforcement de la coopération économique entre les deux superpuissances, notamment en élargissant l'accès au marché chinois aux entreprises étrangères. Enfin, concernant la guerre en Iran, les deux dirigeants se sont accordés sur le fait que le détroit d'Ormuz devait rester ouvert. Pékin, très dépendant du pétrole iranien, aurait exprimé son intérêt pour acheter davantage de pétrole américain, toujours selon les propos rapportés par la Maison-Blanche.
8: Alexandra Sirgan. Si les représentants israéliens et libanais se retrouvent pour la troisième fois à Washington aujourd'hui pour parler d'une éventuelle paix, l'heure n'est pas à l'apaisement sur le terrain. Ce matin, un drone lancé par le Hezbollah a touché le nord d'Israël. Plusieurs civils israéliens ont été blessés. Hier, les bombardements israéliens ont tué 22 personnes au Liban. Toujours des bombardements massifs en Ukraine entre hier et cette nuit. La Russie a envoyé pas moins de 1500 drones et plus d'une cinquantaine de missiles sur l'ensemble du pays. Une attaque d'une ampleur inédite. Selon un dernier bilan des autorités ukrainiennes, 5 personnes ont été tuées, 36 autres blessées. Plusieurs villes ont été durement touchées. Les précisions depuis Lviv d'Emmanuel Chaz.
13: La Russie a à nouveau terrorisé la population ukrainienne ces dernières 24 heures. La nuit dernière, Kiev a été durement touchée parmi les destructions sur plus de 20 sites à travers la capitale, des bâtiments résidentiels, une école, une clinique vétérinaire et d'autres infrastructures civiles. Les secours sont toujours à l'œuvre car des personnes seraient encore sous les décombres dans la région de Kiev. 7 personnes, dont un enfant, ont été blessées. À cela s'ajoutent des attaques contre les infrastructures énergétiques du pays. Volodymyr Zelensky a pris la parole ce matin pour dénoncer plus de 1500 drones lancés contre la population en 24 heures et il ajoute que ces attaques ne reflètent pas une volonté russe de mettre fin à la guerre. Comme lors de chaque attaque aérienne, il en appelle aux alliés de l'Ukraine à réagir et à renforcer l'aide à la défense aérienne ukrainienne. Ceci alors que la Russie, après une courte pause dans ce genre d'attaque le week-end dernier, a repris sa nouvelle stratégie de terreur avec des raids aériens en plein jour, doublé d'attaques nocturnes avec pour but de saturer la défense aérienne ukrainienne. Ceci au moment où Moscou n'enregistre plus d'avancées sur la ligne de front depuis des semaines. Emmanuel Chaz, Lviv, RFI pour Radio Vatican.
8: Toujours en Ukraine, l'ancien chef de cabinet de Volodymyr Zelensky, placé en détention provisoire, celui qui fut le responsable de l'administration présidentielle pendant 5 ans, est soupçonné d'être impliqué dans un vaste réseau de détournement de fonds. Il avait démissionné en novembre dernier après une perquisition menée chez lui dans le cadre de l'enquête. Il conteste toute accusation portée à son encontre. Le débat en France sur la proposition de loi sur la fin de vie, le Sénat a rejeté cette semaine le texte qui doit être de nouveau examiné par l'Assemblée nationale, où une majorité en sa faveur existe. Aujourd'hui, les évêques français estiment que poursuivre à marche forcée l'adoption d'un texte légalisant l'euthanasie et le suicide assisté reviendrait à faire fi de la voix d'un nombre significatif de parlementaires. Eu égard à la gravité du sujet, poursuivent-ils, et à la diversité des points de vue exprimés, ce serait une imprudence morale et un irrespect démocratique aux conséquences humaines, éthiques et sociales majeures. L'épiscopat souhaite un débat apaisé au service de la dignité de la vie dans tous ses états et à toutes ses étapes. Une nouvelle preuve du rapprochement entamé en 2022 entre la Turquie et l'Arménie. Les deux pays ont annoncé cette semaine la mise en place de relations commerciales directes via un pays tiers. Cette évolution a été permise par la défaite de l'Arménie face à l'Azerbaïdjan, très proche allié de la Turquie, dans le Karabakh. L'horizon affiché de ce rapprochement est la réouverture de la frontière et l'établissement de relations diplomatiques entre Ankara et Erevan. À Ankara, les précisions d'un Andlauer.
14: C'est une nouvelle étape symbolique dans le chemin qui doit mener à l'établissement de relations complètes entre la Turquie et l'Arménie. Il s'agit pour l'instant de faciliter les relations commerciales. Concrètement, il est désormais possible d'indiquer Turquie-Arménie comme point de destination ou de départ final pour les marchandises transitant entre les deux pays via un pays tiers. Certes, dans les faits, les échanges entre la Turquie et l'Arménie sont déjà une réalité, notamment via la Géorgie, mais la mention du pays final de provenance et de destination n'était pas indiquée jusqu'ici, comme si l'Arménie et la Turquie feignaient de ne pas entretenir d'échanges commerciaux. Désormais, les choses sont claires. Faute de postes frontières ouverts, toutefois, les échanges directs ne sont pas encore possibles. Mais c'est l'objectif affiché. Le ministère turc des Affaires étrangères précise ainsi que les travaux techniques et administratifs nécessaires à l'ouverture de la frontière sont en cours. De son côté, le ministère arménien salue une nouvelle étape dans le processus de normalisation des relations entamé en 2022. L'aboutissement attendu de ce processus sera l'établissement inédit de relations diplomatiques entre Ankara et Erevan. À Ankara, dans le Loire pour Radio Vatican.
8: La guerre en Ukraine a des répercussions politiques jusqu'en Lettonie. La première ministre a démissionné ce matin après avoir perdu la majorité au Parlement. Un parti pivot de sa coalition au pouvoir depuis 2023 s'est désisté, celui du ministre de la Défense, contraint un peu plus tôt lui aussi à démissionner en raison de la récente intrusion de drones ukrainiens sur le territoire letton. Voilà, c'est ainsi que prend fin cette édition.
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16: Oui, c'est un ouvrage collectif qui fait écho à un colloque qui s'est tenu à l'Institut catholique de Paris en 2023. Et donc, on a les fruits de ce colloque à travers la réflexion collective qui est menée. Et outre notre invité ce matin, il y a le père Bernard Bourdin ou Émilie Tardivelle qui enseignent à Strasbourg, notamment parmi les signatures également célèbres, il y a Pierre Manant, Philippe Portier, Elena Lassida, et qui composent cet ouvrage. Bonjour Bénédicte Renaud-Boulestex.
17: Bonjour Louis Dauphresne, merci pour votre invitation.
16: C'est moi qui vous remercie d'être présent en cette matinée, et d'être présente en cette matinée. Dites-nous un petit peu ce qu'il en est du bien commun, parce que c'est une notion dont on parle de plus en plus. Mais là, l'intérêt de ce colloque, c'est que la question va au-delà. C'est quelle efficacité politique et économique? Comment passer de la notion que l'on fait un peu semblant de connaître, parce qu'il va falloir quand même la préciser, et puis comment la mettons en pratique dans une société éclatée où il existe une forme d'impossibilité de l'action commune?
17: Alors en fait, effectivement, ce colloque est né d'une question. C'est-à-dire derrière le bien commun qui paraît évident, tout le monde finalement aujourd'hui parle du bien commun, comme une formule un petit peu incantatoire, et précisément pour répondre à ce besoin d'unité d'une société particulièrement fracturée, avec des enjeux majeurs au niveau global, planétaire. Nous nous sommes interrogés d'une part sur ce que voulait dire la notion même de bien commun. Et on peut s'apercevoir qu'au cours de l'histoire, il y a eu plusieurs définitions même du bien commun. Les antiques, les philosophes antiques, les premiers, que ce soit chez Aristote ou Platon, définissaient en fait un bien supérieur qui s'opposait aux biens propres et aux intérêts singuliers. Et déjà, on pouvait identifier qu'il y avait une élévation d'être en commun et d'agir en commun, et permettait en fait l'épanouissement de la personnalité humaine. Bien évidemment, on a Thomas d'Aquin, qui, même s'il n'a jamais théorisé à proprement parler du bien commun, en fait quand même une pierre angulaire et finalement va donner l'acception chrétienne très forte du bien commun, qui est un bien voulu par Dieu pour les hommes.
16: Et il s'appuie... C'est ça la définition?
17: C'est ça la définition.
16: Un peu vague quand même,
17: pour les chrétiens. C'est un peu vague parce qu'ensuite, il faut évidemment le traduire très concrètement. Et des jésuites comme Gaston Fessard y ont énormément réfléchi, notamment une période critique de l'histoire française, sous Vichy, et il va travailler sur la notion d'autorité et de bien commun. On commence déjà un petit peu à réfléchir comment rendre opérationnelle une prescription morale qui est d'agir pour le bien de chacun et de tous, mais comment le faire ensemble. Et là, on va avoir des gens comme Fessard ou Maritain qui vont réfléchir à comment atteindre cet objet qui est un bien qui est communément partagé et qu'on va pouvoir traduire très concrètement comme étant la paix, la sécurité collective, le bien, les ressources naturelles, qui sont aussi des phénomènes d'actualité aujourd'hui. Quand on pense aux objectifs de développement durable, dont parle Émilie Tardivelle dans son article sur l'entreprise à mission, est-ce que c'est un modèle de bien commun ? Oui, puisque en fait l'entreprise à mission peut être un modèle dans la mesure où on va outrepasser le strict enjeu de bénéfices et de profits d'une entreprise pour aller au-delà et estimer que la recherche finalement du profit, ce n'est pas l'unique objet d'une entreprise, c'est aussi participer à l'équilibre écologique, à la justice sociale et finalement concourir à une paix civile.
16: Ça n'est pas si simple, hein. Des entreprises s'y sont essayées, des chefs d'entreprise aussi sont partis avec de bonnes intentions et parfois ont dû quitter leur poste, hein. Je pense à Emmanuel Faber à Danone par exemple.
17: Tout à fait. Et c'est là où on voit que la notion de bien commun, c'est aussi une notion dissidente du capitalisme et de l'ordre libéral. Et on le voit d'ailleurs très tôt, c'est une intuition que l'Église a à la fin du XIXe siècle. Léon XIII, dont aujourd'hui l'actuel pape se met finalement dans son sillage, indique très précisément qu'il faut réveiller l'Église et il faut comprendre la notion de bien commun à la lumière de la question de la justice sociale et de la question ouvrière comme étant une critique du libéralisme. Qu'est-ce que le libéralisme dans ces cas-là ? C'est finalement l'hubris humain, l'orgueil et l'égoïsme.
16: Ça se limite à ça ?
17: Ça se limite à ça, c'est déjà pas mal quand même. Hein,
16: parce que les libéraux vous diront un petit peu le contraire. Vous diront que le libéralisme ne se prononce pas sur en fait, les passions humaines. Il se prononce sur comment on crée des richesses, quel est le meilleur système pour créer des richesses, avant de les distribuer.
17: Certes, mais pour créer des richesses, il faut savoir comment, et des gens comme Adam Smith notamment, vont identifier que finalement c'est la recherche de l'intérêt et la maximisation finalement de son intérêt qui va, et précisément le bien commun, c'est le calcul de l'intérêt, mais pas de l'intérêt particulier, de l'intérêt commun, d'être en commun, et qu'est-ce qui nous est propre à notre humanité. Donc c'est quelque part une notion qui va venir réguler les excès de la recherche du profit particulier.
16: Alors comment l'Église se situe-t-elle dans le paysage idéologique, dans la mesure où dans Rerum Novarum, Léon XIII estime qu'on a besoin du capital et on a besoin du travail, on a besoin des deux. Et donc elle essaie de trouver une ligne d'équilibre entre capitalisme et socialisme, en récusant en fait l'organisation de la société par l'État et la soumission de la personne à un parti politique, par exemple.
17: Tout à fait. C'est une logique, en fait, de troisième voie, de voie d'équilibre entre, d'un côté, la production d'une richesse qui est absolument inhérente aux besoins, pour répondre aux besoins, j'allais dire, les plus primaires des hommes, hein, se nourrir, se vêtir, se chauffer, se loger, et en même temps comprendre que dans cette recherche de la création de richesse en elle-même n'est pas une fin en soi. Elle est au service de la personne et du développement de ce qu'il y a de plus digne dans l'homme, c'est-à-dire sa capacité à connaître Dieu.
16: Oui, parce que c'est ordonné à une finalité transcendante, hein, puisqu'il faut quand même rappeler que le bien commun trouve son accomplissement ultime en Dieu. L'ordre social n'est pas une fin en soi, mais doit ouvrir à la vie spirituelle et au salut. C'est ce qu'indique l'Église, qui définit d'ailleurs aujourd'hui dans le catéchisme le bien commun comme l'ensemble des conditions sociales qui permettent à la personne, aux familles et aux groupes d'atteindre plus pleinement et plus facilement leur perfection propre. Qu'est-ce qu'on entend par l'ensemble des conditions sociales ? Qu'est-ce que vous diriez aujourd'hui sur cette réalité-là ?
17: C'est l'ensemble des conditions qui permettent en fait de satisfaire les besoins premiers, hein, et matériels finalement. Donc le bon logement, le bien se loger, bien se nourrir, s'éduquer. C'est en fait l'ensemble des conditions matérielles et intellectuelles qui vont permettre aux hommes d'épanouir leur perfection, à tout le moins leur complétude. La notion de perfection renvoyant aussi à déjà une logique qui préempte, j'allais dire, leur condition de saint dans l'au-delà.
16: Mais ça, Bénédicte Renaud Boulestex, tout le monde est d'accord pour dire qu'il faut se nourrir, se loger, être instruit. Mais la question de savoir comment et qui le fait ?
17: Alors après, effectivement, vous avez la question du bon gouvernement. Et ça, c'est une question, enfin, c'est un sujet qui est assez intéressant, puisque le bien commun préconise à la fois la recherche des fins, mais indique que l'utilisation des moyens, et pas n'importe quel moyen, conditionne le respect de la fin. Et ça, c'est assez intéressant, fin F-I-N, bien sûr. Mmh. Et ce qui est intéressant, c'est le débat qu'il y a pu avoir entre Raymond Aron et Jacques Maritain dans les années 40, où Aron, finalement, diverge profondément argument de Maritain sur le fait que, pour Maritain, c'est la recherche du bien pour le bien et par le bien. Donc, l'utilisation de moyens vertueux est absolument fondamentale, sinon on corrompt quelque part et on s'éloigne de cette recherche de la vertu. Pour Raymond Aron, c'est absolument pas réconfortant, puisque finalement un dirigeant, qu'il soit chrétien ou pas, sera confronté à l'utilisation de moyens, si vous me passez l'expression, peu catholiques, pour aboutir parfois à des fins vertueuses. Et c'est ça tout le débat, en fait, entre d'un côté, effectivement, une recherche des moyens vertueux qui vont permettre d'y aller, mais pas toujours réaliste, parce que la réalité du monde est faite que, eh bien, il n'y a pas que des saints en ce bas monde, et de l'autre, où on est dans une logique beaucoup plus pragmatique. Et finalement, la fin peut justifier certains moyens. Et c'est tout l'enjeu de définir jusqu'où on peut utiliser des moyens, on va dire, peu amènes, ou en tout cas, pas forcément dans l'orthodoxie du bien commun.
16: Est-ce que le bien commun préconise la coercition collective ?
17: Oui, il peut préconiser la coercition collective. Par exemple, je vais prendre la théorie de la guerre juste. Alors, là, il y a une position d'ailleurs qui se rouvre au sein de l'Église sur cette question de la guerre juste. La guerre juste, c'est une guerre de défense. Donc, on refuse la guerre d'agression, mais à partir du moment où les intérêts d'une communauté, je vais prendre par exemple le cas de l'Ukraine, à partir du moment où les intérêts de l'Ukraine ont été particulièrement agressés et mis en cause par la puissance russe, la notion de guerre juste est donc guerre de défense des intérêts, justement pour préserver le bien de la communauté, est absolument nécessaire. Donc, cette logique, j'allais dire, d'utiliser des moyens de coercition pour la défense du bien, oui, dans certaines conditions.
16: La subsidiarité, qu'est-ce que ça veut dire ?
17: La subsidiarité, en fait, c'est une notion qui date, on va dire, des temps médiévaux, mais qui permet, en fait, à chaque niveau de décision, d'avoir suffisamment de marge de manœuvre pour comprendre et pour décider au regard du bien de chaque communauté à chaque niveau. Alors, le cas de l'Europe est tout à fait typique. On peut considérer qu'il y a un principe de subsidiarité qui va de la Commission européenne jusqu'à la commune en fait française, ou la commune allemande, ou la commune italienne.
16: Sauf que c'est l'inverse, parce que c'est quand même l'Europe qui prend les décisions et les directives.
17: Alors, effectivement, le principe de subsidiarité dans son application pose la difficulté de l'indépendance ou de la capacité des marges de manœuvre qui sont laissées à chaque petite communauté politique à son niveau de prendre les bonnes décisions. L'enjeu ensuite de la subsidiarité, c'est qu'il y ait une cohérence entre chacun de ces niveaux qui répondent au bien le plus grand de la communauté la plus grande.
16: Aujourd'hui, est-ce que vous estimez que c'est appliqué ?
17: Alors, le principe de subsidiarité, oui, est appliqué lorsque, par exemple, on réfléchit à la déconcentration et à la décentralisation en France. C'est d'autant plus le cas dans des pays fédéraux comme l'Allemagne. Après, effectivement, le vrai sujet, c'est dans quelle mesure la définition des lignes de la Commission européenne influe ou pas sur la capacité et la liberté d'action de ces différents niveaux de décision de l'action publique.
16: Et même en France, les maires se plaignent, par exemple, qu'un certain nombre de leurs prérogatives soient ramenées au niveau du préfet ou au niveau de l'État.
17: Oui, et de l'autre côté, certains maires ou présidents de conseils départementaux estiment qu'on leur donne trop de responsabilités et pas assez de moyens. Et de ce fait, eh bien, ils ne sont pas en mesure de répondre et de satisfaire aux responsabilités qu'on leur a transférées.
16: Aujourd'hui, Bénédicte Renaud-Boulestex, il y a une controverse pour savoir dans quelle mesure on peut taxer ou ne pas taxer les ultra-riches. Comment appréciez-vous cette question-là ?
17: Alors, la question est de savoir dans quelle mesure, si je puis dire, les ultra-riches participeraient au bien commun. Si on devait reformuler finalement cette question. Et ça peut s'apprécier de deux manières. Et d'ailleurs, je fais référence à un débat qui a eu lieu assez récemment et qui a été retranscrit par le magazine Challenge entre M. Zucman et M. Aguillon sur le fait de savoir finalement dans quelle mesure la taxation des riches permet finalement de renforcer la richesse du pays et notamment de l'État, et participe à la redistribution et à la justice sociale. Vous avez deux voix. Chacun, finalement, interprète le bien commun. Vous avez Philippe Aguillon qui va indiquer que, eh bien, non, il ne faut pas taxer les ultra-riches dont la richesse, en fait, porte sur le capital, on va dire, industriel ou qui constitue, en fait, leur entreprise. Et Zucman va indiquer et commence en fait à infléchir sa position en se disant oui, effectivement, il faudrait peut-être taxer uniquement sur la plus-value, mais pas forcément sur le capital de l'entreprise.
16: Donc ça, ce sont deux notions qui aujourd'hui s'opposent autour de cette question du bien commun.
17: Oui, le bien commun est en fait éminemment polémique. En fait, c'est une évidence, mais c'est une évidence polémique, parce que chacun l'interprète à la lumière de ses propres conceptions, voire même dans certains cas, de sa propre idéologie.
16: Mais ça veut dire qu'on ne peut pas le limiter en fait à la redistribution obligatoire, puisque le bien commun requiert la participation libre des citoyens.
17: Tout à fait.
16: Donc ça, c'est aussi un point clé. Si on veut que la société fonctionne davantage, il faut que chacun soit engagé pleinement dans ce projet.
17: Tout à fait. Et que donc, à un moment donné, on partage une vision commune du bien commun.
16: Comment situer le bien commun par rapport aux questions auxquelles l'Église est souvent amenée à faire face sur les questions sociétales, la vision que l'on porte de la place de l'homme, de la famille, etc., dans la société? Est-ce que ça, c'est un point clé, dans la mesure où le bien commun s'attarde souvent sur les questions économiques, mais assez peu sur les questions de société?
17: Ce qui est juste, c'est qu'effectivement, le bien commun renvoie à une logique aussi morale, c'est-à-dire qu'est-ce qui est bien pour la vie humaine. Et effectivement, la question des lois éthiques et le respect de la vie, on pourrait considérer que le bien commun premier, avant même de connaître Dieu, c'est celui de la vie qui est donnée à chacun de nous.
16: Mais c'est assez peu traité.
17: La manière de le préserver.
16: C'est assez peu traité par les spécialistes du bien commun.
17: Tout à fait. C'est une vision qui, aujourd'hui, une acception qui a été peu investie et qui a été peu investie par l'Église et par la doctrine sociale de l'Église. Et qui renvoie beaucoup plus à des conditions d'éthique et qui mériterait certainement aujourd'hui d'être beaucoup plus investie.
16: Alors vous-même, les suites, puisque ce colloque

0: cette intégration des objectifs du développement durable. C'est-à-dire qu'on ne peut pas avoir un équilibre économique et entre États du Sud et États, on va dire, développés, sans avoir une réflexion écologique et la manière dont les États du Sud doivent participer à cet effort écologique. Et ça fait débat aujourd'hui. On est très très loin d'y être. Ce que je veux dire par là, c'est que le bien commun, il ne faut pas considérer que c'est une formule magique qui va, simplement d'un point de vue incantatoire, aboutir à des décisions très concrètes et vertueuses. C'est une mise en débat de la manière dont nous vivons et dont nous agissons en commun tous les jours.
1: Est-ce que c'est discuté par d'autres religions ?
0: Alors c'est un sujet en soi, non, le bien commun est en soi fondamentalement une acception chrétienne. Néanmoins, il est débattu en dehors d'ailleurs même des religions. Vous prenez Jean-Jacques Rousseau, il ne parlait pas vraiment du bien commun, mais il y a toute une tradition républicaniste, y compris aux États-Unis aujourd'hui, qui débat du bien commun, indiquant que la démocratie est un bien commun fort malmené, mais qu'il faut mettre en action. Après, on peut considérer qu'indépendamment de sa religion, tout le monde peut participer du bien commun et s'accorder sur ces questions-là. Ça a d'ailleurs été débattu aux Nations Unies en 1948 dans le cadre de la Déclaration universelle des droits de l'homme.
1: Merci beaucoup, Bénédicte Renaud-Boulestex. Et donc, cet ouvrage aux éditions Hermann qui s'appelle « Bien commun, quelle efficacité politique et économique de la prescription morale ». Je rappelle que vous êtes haut fonctionnaire et docteur en études politiques de l'EHESS. À bientôt.
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0: Contre-courant, Madeleine Vatel.
1: Nous partons aujourd'hui dans un bus qui va nous conduire au sanctuaire de Lourdes. Les voyageurs sont des pèlerins venus avec le Secours catholique. Et pendant 5 jours, ces participants vivent ensemble une expérience de fraternité et de partage. Ils vivent aussi une aventure spirituelle, humaine, faite d'une amitié qui a commencé avant le voyage et qui se poursuivra ensuite, à leur retour, accompagnée par le Secours catholique.
2: Voilà reparti pour de nouvelles aventures. Au sanctuaire cet après-midi, on va passer d'abord à la grotte. Et puis, j'ai sur mon programme chemin de croix ou geste de l'eau. On fera des groupes. On se donnera rendez-vous pour remonter à 17h au petit train. Voilà, en face le petit train. Eh bien, bon après-midi à tout le monde.
1: Plus qu'un pèlerinage, c'est un voyage de l'espérance. Benoît Grelty accompagne et anime la délégation du Secours catholique du Maine-et-Loire. Il nous explique.
3: La prise en compte de la dimension spirituelle des personnes est quelque chose d'important au Secours catholique. On veut vraiment prendre en compte toute la personne, et donc y compris sa dimension spirituelle, le sens qu'elle peut donner à sa vie. Et donc, c'est un travail de proximité des bénévoles qui invitent des personnes qui ne vont pas forcément contacter le diocèse pour participer à un voyage, n'iront pas par ce biais-là. Et moi, je pense très clairement à une personne qui a partagé comment elle trouvait pendant ce voyage à Lourdes un moment où elle pouvait se décharger d'un poids difficile pour elle, quoi, et qu'elle n'avait pas forcément eu de lieu avant de parole pour ça. Retour, il peut y avoir le coup de blues, mais il y aura des bénévoles qui seront là aussi pour continuer à l'accompagner. Donc c'est un fondamental en fait, voilà, tout simplement. On dit souvent que les personnes, elles ne sont pas guéries, mais il y a quand même des miracles de Lourdes parce qu'elles peuvent trouver une force qui va continuer à les accompagner après le voyage. C'est bien ça qu'on cherche, c'est comment ça va rejoindre les personnes au cœur, quoi.
1: Parmi les participants, Renée est enjouée, curieuse aussi de revoir un endroit dans lequel elle n'est pas revenue depuis ses 20 ans. Qu'est-ce que vous pensez de ce programme ?
4: Chargé. On va pas se reposer, semble. Oui, j'aime beaucoup, mais je préfère le chemin de croix.
1: Est-ce que la foi, ça vous aide à vivre les douleurs que vous avez ?
4: Ben, disons que moi, je ne peux pas passer un dimanche sans aller à la messe. Alors, je sais qu'il me manque quelque chose à ce moment-là. Ouais. D'être à l'église avec les autres, c'est important.
1: Est-ce que vous croyez au miracle, vous ?
4: Ben, pour l'instant, je ne sais pas trop. Je voudrais bien, de toute façon, pas pour moi, j'en attends pas, j'ai vécu ma vie, bon ben.
1: Nous arrivons à la grotte de Lourdes, là où la Vierge Marie est apparue 18 fois à la petite Bernadette Soubirou au 19e siècle. Pour le groupe, notre délégation du Secours catholique du Maine-et-Loire, c'est un lieu et un moment impressionnant. Stéphane va découvrir cet endroit pour la première fois.
5: Attention au trottoir.
6: On est en séjour depuis quelques jours et je n'ai pas touché la roche encore. C'est quand même un des symboles les plus importants ici. Et j'avouerai que l'intensité du monde et tout ça me fait un petit peu peur. Bon, faut prendre son mal en patience. On est tous pèlerins sur le chemin de la vie et prêts à partager tous ensemble le bonheur.
1: Et pourquoi c'est important pour vous de toucher la roche ?
6: Mais c'est l'un des symboles les plus importants, comme le cierge, la lumière. J'ai vu que à chaque apparition, il y avait un souffle de la Vierge Marie dans les yeux de Bernadette. Et puis voilà, quoi. Moi, je suis venu en pèlerinage parce que j'avais beaucoup de déboires comme ça, notamment psychologiques. Et puis, je ne sais pas si c'est un miracle ou pas, mais là, on est bien. Je remercie la Vierge Marie et le Christ, les pouvoirs célestes, pour la longévité de mes parents. Je remercie quand même le ciel pour tout ça. Merci, oui. Merci à la fois pour moi, pour des raisons maladie, mais aussi pour mes parents, tous mes proches. Et il est temps, c'est le moment, c'est magnifique, c'est... je me sens bien.
5: Ah. Ici à Massabielle, la roche de la grotte, nous sommes nous aussi invités à passer à l'intérieur. Vous verrez comme le roc est poli, luisant du frottement de milliards de caresses.
1: L'abbé Loïc Bruno, prêtre du diocèse d'Angers, accompagnateur du Secours catholique sur ce diocèse.
5: En entrant dans la grotte, nous pourrons faire le signe de la croix, regarder la source, toucher le rocher, ouvrir notre cœur à Notre-Dame, lui confier une intention.
7: D'accord, très bien. Oh, pardon.

0: Nous suivons ce groupe, accompagné par le Secours catholique, qui va maintenant découvrir ce qu'est le geste de l'eau. Il est désormais souvent proposé à la place d'une immersion dans les traditionnelles piscines de Lourdes.
1: Baptiser, ça veut dire plonger, alors on peut repenser à notre baptême. Puis on peut repenser aussi à tous ceux qui ont retrouvé l'espérance à Lourdes. Hein, parce que l'eau, c'est le signe de la vie que Dieu nous donne. Mais cette vie, au cœur même des sources qui sont dans des endroits un peu boueux, c'est quand même la vie qui est la plus forte. Hein, et ça, on peut y croire.

0: Alors ce que je vous propose, c'est que vous alliez prendre d'abord de l'eau, puis faire un beau signe de croix. Mais vraiment un beau signe de croix. Hein. Comme Bernard de Fézère, un signe qui nous évoque pour nous Dieu qui nous aime, Jésus qui nous rejoint dans notre vie, et puis l'esprit d'amour qui nous enveloppe. Et puis après avoir fait le signe de croix, en nous rappelant notre baptême, puis en rappelant aussi le geste de Bernadette, ben, s'immerger, enfin, se mettre de l'eau sur le visage. Et puis après dire un « Je vous salue Marie » puis un autre Père. Ça va ?
1: D'accord. Hein ?
2: Vous êtes bénie entre toutes les femmes, et Jésus, le fruit de vos entrailles, est béni. Sainte Marie, Mère de Dieu, priez pour nous, pour vos péchés, maintenant et à l'heure de notre mort. Amen.
3: Certains participants connaissent aujourd'hui encore une vie douloureuse. Rien ne leur est facile, ni la santé, ni les conditions de vie, ni le poids de douleurs passées. Ils vont rejoindre le chemin de croix. Et comme un signe que le Christ est avec eux, le récit de la souffrance de Jésus ne s'ajoute pas à la leur. Au contraire, cette souffrance les touche beaucoup, mais ne les alourdit pas. Chacun se recueille profondément devant les stations du chemin de croix. C'est le cas d'Apollonie. C'est la première fois qu'elle vient à Lourdes depuis son arrivée en France il y a 16 ans.
4: Ça me fait penser à des souffrances que Jésus il a endurées pour sauver l'humanité tout entière. Donc ça me touche quand je revois la souffrance qu'il a eue. J'oublie d'abord la mienne. Et je me dis, mais c'était une personne, il avait tout comme nous. Lui, en tant que Jésus, fils de Dieu, il ne regarde pas sa souffrance à lui d'abord, il regarde la nôtre. Malgré tout ce que lui porte sur lui, il vient encore prendre nos charges. C'est ça qui m'émue et oui. Ça me parle.
3: Oui, vous êtes émue à la troisième station de ce chemin de croix.
4: Oui. Toutes les stations me parlent parce que à chaque fois, c'est vrai que je suis toujours émue comme si c'était la première fois que je rencontre Jésus dans ma vie. C'est pas la tristesse, c'est la joie, c'est des questions que je me pose. Pourquoi ? Pourquoi on lui a fait ça, quoi ? Pourquoi ? C'était quelqu'un de bien, il faisait pas de mal. Il était là pour nous enseigner, pour nous éduquer, pour nous accompagner, montrer le chemin de son Père. Et pourtant, nous, les hommes, nous lui avons fait ça, quoi. Ce voyage, je le voulais depuis toute ma jeunesse. Je voulais voir le lieu où a eu l'apparition de la Vierge, l'endroit où tout ça a commencé. Et donc, le fait que je suis là, je ne sais pas, j'ai dit à Dieu, merci de m'avoir permis de réaliser ça. Merci au Secours catholique, parce que j'y pensais depuis longtemps, mais je n'ai jamais eu l'occasion. Quand j'ai parlé à ma voisine, elle m'a dit que le Secours catholique, il organise des voyages comme ça, tu peux en profiter. Et puis je lui ai dit, j'ai vraiment envie d'y aller, vraiment, vraiment. Si on part aujourd'hui, je pars aujourd'hui avec vous. Je sais que rien n'est impossible au Seigneur.

0: Retour à la Cité Saint-Pierre, une maison d'accueil et d'hébergement du Secours catholique Caritas France. Située sur les hauteurs de Lourdes, en pleine nature, la Cité Saint-Pierre permet depuis 70 ans au groupe du Secours catholique de se retrouver pour des temps d'échange, de marche, de prière. Un espace confortable, convivial, verdoyant, nous retrouvons les participants de ce voyage de l'espérance qui partagent un temps commun. Ils sont invités à préparer la messe du lendemain à travers plusieurs ateliers. Nous rejoignons les personnes qui rassemblent les intentions de prière rédigées la veille.
1: Plein de joie, de bonheur avec mes collègues au travail. Alors ça, qu'est-ce qu'on peut, on peut mettre ça dans quoi ?
2: J'avais une petite rubrique société.
1: Société, bah, oui, c'est avec ça. Oui, ça voilà. Va avec ça, impeccable.
2: Oui, alors, impeccable. Une prière pour qu'il oui. N'y ait plus de pauvres.
1: Oui.
2: C'est un beau rêve.
1: Plein de... Bon, bah, écoute, ça y est. On a bien travaillé.
3: Oui, j'ai fait quelque chose de bien.
1: Alors, là, prions pour que le bonheur familial est à la longue le plus solide et le plus doux qu'il soit.
0: Qu'est-ce que vous lisez là ?
1: Des intentions de prière. C'est ça. Qui contrit, parce que les gens les ont écrites et on les a toutes récoltées. Et maintenant on les trie pour que demain on s'en sert pendant la messe.
0: Donc c'est chacun a proposé des intentions qui lui étaient personnelles.
1: Qui lui étaient personnelles ou ouvertes au monde entier, à la paix, etc.
2: Il y a aussi plein d'intentions directes avec des prénoms de famille, de sœurs, de frères, de parents, d'enfants, de petits-enfants, d'arrière-petits-enfants. Il y a aussi plusieurs qui demandent de la force en tant que malade. Il y a aussi des prières pour l'Église. Pour nos évêques nouvellement nommés. Et puis il y a aussi pour les défunts. Il y en a beaucoup, beaucoup, beaucoup.
0: Hein, donc, vous travaillez en groupe en plus, vous êtes en équipe.
3: C'est pour ça que j'ai bien en plus. Ça me fait penser quand j'étais enfant, en fin de compte, quand on apprenait à lire, à écrire. Et moi j'ai eu beaucoup de difficultés tant que jeune. Alors, c'est pour ça. Alors, maintenant ça va beaucoup mieux maintenant. C'est pour ça que je veux venir à Lourdes. C'est la première fois que je viens en plus. Oui, c'est la première fois. J'ai beaucoup de découvertes d'un seul coup. Non, mais je suis contente en fin de compte. Mais c'est vrai, puis maintenant je suis heureuse. Je sais pas, je me sens très bien maintenant.
0: Pourquoi ça fait du bien d'être à Lourdes ?
3: Ben moi, ça me soulage, je sais pas. Ça enlève les problèmes que j'avais étant jeune et tout ça. Ah oui, moi, je suis plus ouverte maintenant.
2: C'est peut-être la particularité aussi des voyages de l'espérance. Nous sommes des petits groupes. Et du coup, chacun peut être accompagné tranquillement, à son rythme, avec les capacités qu'il a sur le moment, comme dit Micheline. Mais je crois que c'est une des particularités qui nous distingue un petit peu d'un pèlerinage où on viendrait pour un programme. Et je pense que vraiment, il y a une attention à l'autre, vraiment, vraiment au quotidien, à la minute qui se présente. Et je crois que c'est gagnant-gagnant pour nous tous, que nous soyons bénévoles et accueillis. Je pense que c'est une particularité qui fait aussi que la personne, comme tu disais Micheline, tu te sens bien.
0: Et alors là, vous avez quand même beaucoup travaillé, parce que je vois qu'il y a beaucoup d'intentions, que tellement de demandes à Dieu.
3: C'est pour ça que je me suis mis là, c'est un peu moi là-dedans. Alors, c'est pour ça.
0: C'est-à-dire, en fait, quand vous lisez les intentions...
3: Moi, j'ai eu beaucoup de décès. J'ai eu beaucoup de naissances aussi, beaucoup de... Tout ce qu'il y a là, ça fait comme si ça m'appartenait, en fin de compte. Pour les pauvres et tout ça, pareil, moi j'ai connu ça étant toute petite, les tristesses et tout ça, puis des bagarres, des tout, quoi. C'est vrai que c'était triste. C'est vrai que d'autres jeunes filles, étant jeune, moi je sais que j'ai eu beaucoup de misère dans ma vie. Beaucoup de morts, de bagarres, des accidents, il y en a eu. C'est pour ça que ça me fait beaucoup penser à ça.
0: Vous pensez que le Seigneur peut exaucer pensez qu'il entend?
3: Oui, parce que moi, je sais que moi, j'ai eu beaucoup de problèmes dans ma vie. J'allais à l'église comme beaucoup de personnes et j'étais aidée. Je sentais qu'on m'aidait, en fin de compte. Je crois sur beaucoup de choses, moi. Parce que j'ai vécu ça, en fin de compte. C'est un peu ma vie, comme on dit.
0: Chaque atelier mêle bénévoles et personnes accompagnées de tous âges et conditions sociales.
4: Alors, les animaux, on les met en bas. Donc,
5: il y en a deux. Qui est-ce qui ferait les
6: chats ? Enchantée.
0: Comment vous appelez ?
6: Colette.
5: C'est quoi pour vous, quand on dit c'est le voyage de l'espérance? On parle pas de pèlerinage, on parle de voyage de l'espérance. C'est quoi l'espérance pour vous?
3: L'espérance, je suis. Savoir aimer, apprendre. Voilà. Faut bien un début. Changer le monde, c'est très important. S'entendre déjà, entre nous. Communiquer, beaucoup. C'est pas évident aujourd'hui tout ça. Et là, c'est pour ça qu'on est là aujourd'hui. On est très bien accueillis, avec amitié, avec amour, avec beaucoup de choses qui font du bien.
5: Et est-ce que pour vous, Marie, vous la priez régulièrement?
3: Non, parce que je suis pas... Bon, je suis pas complètement... Je suis un peu croyante, et bon, je suis pas non plus complètement... Dans... non, je suis pas... Bref, et...
5: Mais un séjour comme celui-là, tout le monde y trouve quelque chose.
3: Ah oui, ah oui, oui. Bah, de l'apaisement, beaucoup d'apaisement. Parce qu'aujourd'hui, le monde est en colère. Donc aujourd'hui, ça, là, c'est important.
0: Un peu plus loin, c'est l'atelier de décoration du cierge à l'aide d'éléments naturels.
5: Alors Maud, qu'est-ce que vous avez... Comment vous avez participé à la décoration du cierge?
2: J'ai mis des autocollants qui faisaient penser à la nature. Et puis bah, mes autres camarades, ils ont trouvé des vraies fleurs. Et il y a ce qu'il faut.
5: Ouais. Mais alors vous allez souvent dans la nature?
2: Oui. Dès que j'ai l'occasion, qu'il fait beau, je profite d'être dehors pour... Oui. J'aime bien me promener dans la nature, ouais. Même m'asseoir sur un banc et puis admirer la nature, ça j'adore. Me promener en forêt ou me promener au bord de l'eau, ouais. Soit toute seule ou avec ma famille, ça j'aime bien. Quand j'ai des soucis, je me pose et puis je respire, j'admire ce qu'il y a autour de nous. Dans notre vie où on est toujours à 100 à l'heure, eh bien, je trouve qu'on ne prend pas assez le temps d'observer la nature. Par exemple, un soir, on est retourné à la grotte. Eh bien, on est allé à pied. Et qu'est-ce qu'on a vu? Une biche. Ouais, ici.
6: Ça tient pas. Mais le scotch qui vaut rien.
5: Alors vous, vous collez...
6: Deux lire. Boutons d'or, des pâquerettes, c'est tout. De la fougère.
5: Qu'est-ce qui vous plaît ici?
6: Tout, ouais, du monde, tout ça. Ce matin, j'étais à la chapelle, prier. La basilique hier, c'était 12 000 personnes, je crois. C'est grand, la basilique.
7: Ça, je vais faire attention parce que...
8: Quoi?
7: Ça, là, celui-là.
8: Ah, oui.
7: Alors, tu vas voir. Attends, je vais couper quand même, je vais voir.
8: Faut pas le mettre, alors?
7: Ben, je sais pas.
8: Faut pas le mettre? C'est toxique,
7: même.
8: Ah ouais?
7: Ah ouais. Alors, normalement, ça donne du jus. Comment... Ça donne du jus, normalement.
8: Faut pas le mettre.
7: Faut pas le mettre, vous avez... Non, non, attends, je sais pas, c'est peut-être pas la même fleur. Moi, j'ai ça chez moi et j'en ai partout après quand je les coupe. Alors, on commence par en... Non, on commence par en bas.
9: Ben oui. Tu vas à nous?
7: Ici?
9: Oui.
7: Parfait.
9: Allez.
7: Ça suffit déjà sur ma tête?
9: Oui, c'est bien.
0: Le père Loïc Bruno anime l'atelier consacré à la parole de Dieu autour du livre des Actes des Apôtres.
10: Hein? Alors, on peut peut-être reprendre maintenant le texte des Actes des Apôtres.
9: Oui. Hein? Qu'est-ce qu'elle a dit?
10: Ça serait les Actes des Apôtres, chapitre 2, les versets 42. Alors, ceux qui avaient accueilli la parole de Pierre, donc Pierre après la résurrection, il a fait un grand discours pour dire, ben voilà, ce Jésus que vous avez crucifié, eh bien, il est vivant, nous en sommes témoins. Alors, ceux qui avaient accueilli la parole de Pierre furent baptisés. Ce jour-là, environ 3000 personnes se joignirent à eux. Ils étaient assidus à l'enseignement des apôtres et à la communion fraternelle, à la fraction du pain et aux prières. La crainte de Dieu était dans tous les cœurs à la vue des nombreux prodiges et signes accomplis par les apôtres. Tous les croyants vivaient ensemble, ils avaient tout en commun. Ils vendaient leurs biens et leurs possessions. Ils en partageaient le produit entre tous en fonction des besoins de chacun. Voilà. C'est une sorte de tableau, le tableau de ce que vivaient les premiers chrétiens. Quoi. Qu'est-ce que ça vous dit ?
11: Les familles qui étaient rassemblées, disons, les parents, grands-parents, tout ça, ça veut dire ça. Enfin, moi, j'ai connu ça comme ça dans le temps. Dans le temps.
1: Ça se fait. Mais quand on touche au bien matériel,
11: ah oui.
1: mettre en commun, c'est compliqué, là. Mmh.
12: Qu'est-ce qui est compliqué ?
1: Ben parce que chacun tient à son bien. Il ne veut pas le donner. Enfin, j'ai l'impression, dans certains cas. Déjà, quand il faut qu'on aille en maison de retraite et qu'on laisse tout ce qu'on a aimé à la maison... Je sens bien autour de moi que c'est compliqué. Il faut se détacher.
10: Il y a une phrase comme qui est intéressante, qui dit « selon les besoins de chacun ». Il partageait « selon les besoins de chacun ». Et je trouve que c'est quelque chose auquel on est toujours... Enfin, qu'on essaie d'être attentif, les besoins des uns et des autres. On voit bien que quand on n'y est pas attentif, on ne peut pas partager.
1: Et être attentif aussi aux besoins, par exemple, de nos enfants. Fils qui a 59 ans, il est au chômage, mais il ne trouve pas de boulot. Parce qu'il pleure hein, de ne pas avoir de boulot. Et au mois d'octobre, il sera au RSA. Donc, il va revenir chez moi. À mettre toutes ses affaires dans le hangar et partager la maison avec moi. Eh bien, ni l'un ni l'autre n'en a envie. Mais pourtant, c'est ce qui va se passer.
13: Ce que je trouve beau aussi au Secours catholique, c'est qu'on est une grande équipe. C'est agir pour que dans la société, le partage il se fasse un peu plus justement. Le partage des richesses.
1: De l'emploi.
13: Voilà, l'accès à un travail pour tous, etc. Donc voilà, on essaye de rejoindre aussi l'acte des apôtres tous ensemble.
10: Voilà.
5: Le voyage de l'espérance est un séjour qui permet les échanges, l'écoute, l'accueil de chacun autour de la Vierge Marie à Lourdes. Et le mot de la fin, c'est Chantal qui nous le partage. Elle prépare depuis 15 ans les voyages de l'espérance du Secours catholique du Maine-et-Loire pour sa partie logistique.
14: Eh bien, après plus de 6 mois de préparation, quand je finis mon voyage, je suis heureuse, vraiment, je suis contente de moi et pour toute la joie que j'ai donnée à tous ces gens que j'emmène.
5: Là-bas. Ça vous émeut.
14: Oui, ça m'émeut beaucoup, oui. À toutes les fois, ça m'émeut beaucoup.
5: Parce qu'en fait, vous leur faites vivre quelque chose qui est quand même étonnant.
14: Ce n'est pas facile pour eux, et quand ils repartent, ils se sentent plus allégés, c'est vrai. Donc, oui, je suis heureuse, c'est vrai. Ils ne se connaissent pas. Je sens qu'entre eux, ils prennent contact, ils se parlent, des gens qui ne se connaissaient pas avant. Et parfois, ils se rendent compte après. Après le voyage, j'ai échangé leur adresse et ils peuvent se revoir après. Donc ça se poursuit et j'en suis heureuse. Voilà.
15: Oui.
16: Super.
17: C'était trop beau. Les lumières allumées, les prières que tout le monde reprend dans toutes les langues. Ah ouais, c'était trop bien.
5: Merci au Secours catholique et aux participants qui ont accepté de témoigner. Merci notamment à Michel, Colette, Chantal, Patrick, Micheline, le père Loïc, Janine, Anne-Marie, Stéphane, Benoît, Maude, René, Mélina et tant d'autres pour ce temps passé au micro. Les voyages de l'espérance, comme celui que vous venez d'entendre, sont organisés chaque année dans les différentes délégations du Secours catholique. Ils sont ouverts à tous.
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16: Bonjour à tous, nous sommes très heureux de vous accueillir sur l'antenne de RCF Notre-Dame pour cette nouvelle édition de notre émission « Où va la vie ?» au micro Frédéric Mounier. Chaque semaine, je vous accompagne tout au long de cette conversation consacré aux questions éthiques d'aujourd'hui. Et chaque semaine, nous sommes en partenariat avec les facultés Loyola Paris, qui sont les facultés jésuites de Paris. Il y a un an, Donald Trump a coupé, dit-on, à la hache, l'aide publique au développement des États-Unis. Il a supprimé l'Agence nord-américaine de développement, l'USAID, et tout cela a eu des conséquences absolument considérables à travers le monde, dans les domaines de la santé, de la lutte contre les épidémies, de l'éducation, de la promotion féminine, de l'adaptation au changement climatique et dans bien d'autres domaines touchant l'aide aux plus pauvres dans le monde. Avec nos invités, nous allons essayer de comprendre ce qui se passe, d'essayer de démêler le vrai du faux et d'envisager l'avenir de ce qu'on appelait, il n'y a encore pas si longtemps, la coopération ou la relation Nord-Sud. Je vous présente nos trois invités. Le père Grégoire Cata, bonjour.
20: Bonjour.
16: Merci beaucoup d'être avec nous. Vous êtes jésuite, théologien, maître de conférences en théologie aux facultés Loyola Paris, spécialiste de la doctrine sociale de l'Église, dont il sera beaucoup question autour de cette émission et également des deux suivantes. À vos côtés, Guillaume Nicolas, bonjour.
21: Bonjour.
16: Vous êtes délégué général du CCFD Terre Solidaire, qui est, faut-il le rappeler, la première ONG française de solidarité internationale, ainsi que l'un des services de l'Église catholique. L'Église catholique dont nous avons un éminent représentant avec nous, Philippe Orliange, bonjour.
22: Bonjour.
16: Merci beaucoup d'être avec nous. Vous êtes diacre permanent. Vous avez été directeur exécutif de la stratégie à l'AFD, l'Agence française de développement, également directeur exécutif des stratégies. Et aujourd'hui, vous êtes délégué national à la catholicité de l'Église au sein de la conférence des évêques de France. Vous nous direz en quelques mots en quoi consiste votre mission. Vous êtes également, je le disais, diacre permanent et vous avez publié avec Alizée Pornet un petit livre tout à fait intéressant aux presses universitaires de France intitulé « Géopolitique du développement, les enjeux de la solidarité internationale ». Voilà, nous allons donc ouvrir le premier volet de cette série de trois émissions « Où va la vie ?» sur le thème « Faut-il, pourquoi couper à la hache l'aide publique au développement ? Quelle solidarité Nord-Sud pour demain ?»
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16: Alors avec nos trois invités, nous allons essayer de faire le point sur cette situation Nord-Sud qui est très complexe en ce moment. On sait que les rapports de force diplomatiques, stratégiques, militaires ont beaucoup évolué, mais on parle beaucoup moins de ce qui se passe dans les relations de solidarité, dans les relations d'aide au développement. Et alors certains d'entre vous se souviennent peut-être qu'il y a donc tout juste un an, Donald Trump a brutalement coupé l'aide publique au développement américaine. Philippe Orliange, pouvez-vous nous rappeler l'ampleur de ces coupes et jusqu'à quel point ces coupes ne touchent-elles que les États-Unis ou bien d'autres pays sont-ils également touchés ? Philippe Orliange.
22: Merci, merci beaucoup Frédéric. Ce que Donald Trump a supprimé l'an dernier, c'est une agence qui avait été créée par Kennedy et dont le budget annuel tournait autour d'une quarantaine de milliards de dollars.
16: Donc, c'est pas une petite chose.
22: Donc, c'est pas une petite chose, dont sur une aide publique au développement américaine qui en faisait à peu près 60. Mm-hmm. Il n'a pas supprimé la totalité des 40 milliards, puisqu'une partie petite a été ensuite recyclée, réattribuée au ministère américain des Affaires étrangères, au département d'État. Mais disons que le gros de cette somme a disparu. Donc, on parle de ça. On parle aussi de baisse de l'aide publique au développement américaine qui transitait par des canaux multilatéraux, le commissariat aux réfugiés, le programme alimentaire mondial, etc.
4: Qui sont les agences des Nations Unies. Tout ça s'est arrêté.
22: Tout ça n'est pas arrêté parce que ces agences avaient d'autres bailleurs de fonds, mais dans ces agences, les États-Unis étaient très souvent le premier contributeur. Donc ça, c'est l'effet Trump, l'effet financier, disons. Mais il y a aussi, au-delà de ça, une mise en cause idéologique de l'aide publique au développement, que vous avez évoqué dans votre présentation. Et peut-être que d'une certaine manière, c'est ça qui est aujourd'hui... parce que des baisses de l'aide, il y en a déjà eu dans le passé.
4: Oui.
22: Il y a eu une très forte baisse de l'aide publique au développement après la chute du mur de Berlin, quand l'aide a historiquement trois moteurs, dont un moteur géopolitique. Le moteur géopolitique s'est arrêté avec la chute du mur de Berlin. Les deux autres moteurs...
4: Pour quelle raison ?
22: Parce que on a estimé que, comme il n'y avait plus de compétition Est-Ouest, la dimension un peu clientéliste, on aide nos amis, on n'avait plus de raison d'être. Et donc, il y a une forte chute de l'aide qui va se poursuivre jusqu'au tournant des années 2000, quand on commence au tournant des années 2000 à reconstruire autour des objectifs du millénaire pour le développement, ce qu'on appelle en mauvais français un compact international autour d'une solidarité renouvelée. Là, l'aide va repartir à la hausse et elle augmentera de façon ininterrompue jusqu'à ces dernières années.
4: Y compris en France ?
22: Y compris en France, avec un effet retard pour la France, mais y compris en France. Donc il y a cette remise en cause idéologique et cette décision financière. Est-ce que c'est la première fois qu'une grande agence disparaît ? Non. Ça, on l'a totalement oublié, ça a été passé sous silence, et c'est important de le rappeler.
4: Rappelez-nous.
22: Parce que ça explique aussi la crise idéologique. C'est la suppression du ministère britannique du développement.
4: Qui est totalement passé sous les
22: radars. Totalement. Alors que...
4: C'était quand ?
22: C'était il y a une petite dizaine d'années. Mm-hmm. Et c'est d'autant plus dommage qu'on l'ait oublié que ce ministère avait été créé par les Britanniques, par les travaillistes, en 97. En 97, dans le programme travailliste, qui revient aux affaires, on va créer un grand ministère du développement pour mettre au premier rang de notre action internationale la lutte contre la pauvreté. Et ça marche, c'est-à-dire que ce DFID devient l'institution bilatérale de référence, plus que l'USAID d'ailleurs. L'aide publique britannique augmente, les Britanniques vont atteindre les 0,7%.
4: Et 0,7% qui, il faut le rappeler, sont la ligne d'horizon depuis des années
22: depuis
4: et des années.
22: Depuis le milieu des années 60.
4: Voilà.
22: 0,7% du PIB pour l'aide publique au développement. Et donc, retour aux affaires des conservateurs. Les conservateurs gardent quelques années le DFID, puis finissent par le supprimer en disant c'est pas efficace, ça marche pas. Un peu les mêmes arguments.
4: On va en parler, oui.
22: Et ils le suppriment. Et ça, c'était à peu près une quinzaine de milliards. Donc, c'était déjà très gros. Ça a été passé sous silence. La brutalité de l'opération USAID l'a fait oublier. Mais il faut s'en souvenir, parce que ça veut dire que la crise de l'aide est une crise longue.
4: C'est structurel, en quelque sorte.
22: Et probablement structurel, y compris pour les raisons que vous évoquiez
4: Le Nord a de moins en moins envie d'aider le Sud.
22: C'est surtout que ce qu'il faut d'abord dire, c'est que le Sud, tel qu'il était à l'époque où on a inventé l'aide publique au développement, n'a plus rien à voir avec le Sud global. Donc c'est d'abord ça qu'il faut dire.
4: On ne peut plus parler de pays en voie de développement, de tiers-monde, comme on parlait autrefois.
22: On peut et on doit parler de pays qui restent très pauvres et très dépendant, y compris de financement extérieur. Mais ça représente 40 pays sur les 135 pays de la liste officielle des pays en développement. Le reste du monde en développement, à l'échelle des pays, quand on regarde à l'échelle des sociétés, c'est sans doute plus nuancé, c'est des pays à revenus intermédiaires. Et dans ces pays à revenus intermédiaires, certains qui sont intermédiaires tranches supérieures, comme on dit dans le jargon.
4: Alors on va donner la parole au CCFD Terre Solidaire dans un instant pour qu'il nous explique concrètement sur le terrain les conséquences de ces coupes budgétaires. Mais peut-être avant, Philippe Orléans, pouvez-vous préciser, nous expliquer quelles sont les critiques qui sont globalement adressées dans nos pays du Nord à l'aide publique au développement, Philippe Orléans?
22: Je crois qu'on peut dire, sans à peu près se tromper, que la plupart de ces critiques sont fausses à 90%, puis à chaque fois, il y a un petit 10% qui est vrai. Le premier, c'est aucun pays ne s'est développé avec l'aide au développement.
4: Donc notre argent ne sert à rien.
22: Oui, alors en fait, c'est faux. Si l'Europe s'est redressée après la guerre, c'est aussi parce qu'elle a bénéficié d'un apport de ressources extérieures. Ça ne s'appelait pas aide au développement à l'époque, mais ça y ressemble quand même beaucoup.
4: C'était le plan Marshall.
22: La Corée du Sud... C'est fortement développé après la guerre de Corée, avec une injection massive de financements internationaux. Donc il y a tout un tas d'exemples de pays dont on ne peut pas dire qu'ils se sont développés uniquement à cause de l'aide. Mais c'est des pays dans lesquels des politiques publiques raisonnables ont bénéficié, d'accord, dans la durée, de financements externes. Donc ça, on l'entend partout et c'est à peu près faux partout. La deuxième chose, c'est que ça coûte cher.
3: Voilà. Donc, et on n'a plus d'argent.
22: Alors non, ça ne coûte pas cher quand on le rapporte au budget d'où vient cet argent. La preuve, c'est qu'on a sabré les budgets d'aide au développement dans des pays qui avaient des déficits budgétaires, ils les ont toujours. Donc, si c'était aussi significatif qu'on le dit, ça se verrait, ça se voit pas.
3: C'est pas le fait de couper l'aide publique au développement qui va nous permettre de redresser nos finances publiques.
22: Non, pas du tout. Voilà. Mais cette perception est très ancrée dans les esprits, parce que les enquêtes d'opinion le montrent. Les gens pensent qu'on consacre, un quart du budget à l'aide au développement. Bon, c'est le budget de l'aide au développement, c'est même pas 1% du budget de l'État.
3: Alors, on entend dire aussi, tout notre argent va dans la poche des leaders corrompus.
22: Mais ça aussi, c'est faux. Parce que quand vous êtes un leader corrompu, vous commencez par piquer là où l'argent est à votre main, c'est-à-dire dans les caisses de l'État. Il faut vraiment aimer la complexité pour se dire je vais aller piquer de l'argent d'une banque internationale qui, en l'occurrence, pour une banque, sera un prêt, donc il faut rembourser. Si on rembourse pas, ça va se voir, ça va avoir des conséquences. Et puis cette idée que le gros de l'aide publique, ce serait des transferts financiers non contrôlés, c'est faux aussi. On a besoin de ces transferts financiers vers les budgets des États. D'ailleurs, les Américains, on ne faisait pas tant que ça, en réalité. Mais non, quand on veut s'enrichir, on ne commence pas par piquer dans la caisse de la
3: pénalité. Merci de ces mises au point, Philippe Orléans. Je rappelle que vous êtes diplomate et que vous avez longtemps travaillé à l'Agence française de développement, donc que tous vos propos sont évidemment pleinement sourcés.
22: Pleinement sourcés.
3: À votre expérience. Guillaume Nicolas, vous êtes délégué général du CCFD Terre Solidaire. Je rappelle qu'il s'agit de la première ONG française de solidarité internationale et c'est également un service de l'Église catholique. Comment le CCFD Terre Solidaire a-t-il vu, compris et évalué les conséquences de ces coupes drastiques dans l'aide publique au développement à travers le monde ?
20: Mais déjà, c'est important de dire qu'effectivement, les chutes de financement, comme l'a dit Philippe Orléans, sont considérables, mais qu'en fait, les attaques sur l'aide publique au développement, elles sont aussi idéologiques. Mmh. Et il y a depuis quelques années un dénigrement très fort des ONG, mais aussi de nos partenaires locaux, qui eux-mêmes vivent une restriction très forte des espaces civiques. Ils ont de moins en moins de liberté. Pour la première fois depuis 20 ans, on estime que le nombre de régimes autocratiques dépasse celui des démocraties. Ça veut dire que plus de 2/3 de la population vit sous un régime jugé autoritaire.
3: Sans liberté publique.
20: Voilà. Donc ça veut dire que déjà nos partenaires locaux étaient dans une grande difficulté. Voilà. Je vous remercie de me donner la parole parce qu'il manque un invité. Le Sud global n'est pas autour de la table.
3: Oui, absolument.
20: Et en fait, c'est un des
3: mais
20: gros...
3: Mais vous le représentez, Guillaume.
20: le puis-je vraiment? Non, oui, mais c'est voilà, important c'est de le absolument, signaler parce qu'en raison. Fait, c'est... On pourra sans doute y revenir. Oui. C'est sans doute...
3: Qui parle?
20: Voilà, qui parle. Oui. Et qui juge des pays pauvres, des pays moins pauvres, des besoins locaux. Oui. Voilà, donc le CCF des Terres Solidaires...
3: Donc vous allez faire le porte-voix.
20: On va essayer, je vais essayer de le faire au mieux. Écoute ses partenaires pour comprendre quels sont leurs besoins, leurs initiatives locales, pour les soutenir dans leurs propres projets. Alors, les conséquences que l'on voit, alors, d'un point de vue général... C'est que les objectifs de développement durable ne seront pas atteints en 2030, c'est à peu près sûr.
3: C'est-à-dire, concrètement, par exemple.
20: Philippe Orléans, la précarité, la lutte contre la précarité, c'est l'objectif numéro un, ne pourra pas être atteint. Mais il y a eu un tel désengagement des États par rapport aux promesses de 2015 qu'on parle d'une dette de l'aide de plus de 7 milliards
3: Une dette de l'aide,
20: Une dette de l'aide, c'est-à-dire tous les engagements pour viser de 0,7 qui n'ont pas été honorés. C'est une somme d'argent qui n'a pas été versée pour l'aide publique au développement.
3: Et qui était attendue.
20: Et qui était attendue.
3: Nécessaire et indispensable.
20: Et qui était estimée pour pouvoir répondre à des besoins très concrets.
3: Alors, par exemple, dans quel domaine ?
20: Par exemple, je cite à nouveau la précarité, parce que c'est un domaine qui nous tient à cœur. S'agissant de la souveraineté alimentaire, on est encore aujourd'hui...
3: Pouvoir se nourrir.
20: Voilà, pouvoir se nourrir à une personne sur 10 qui souffre encore de la faim aujourd'hui. C'est 780 millions de personnes, et une personne sur 3 qui est en insécurité alimentaire. Mais Philippe Orléans a raison, il y a eu des progrès considérables, y compris sur ce terrain, grâce à l'aide publique au développement.
3: Oui, on a vu émerger une classe moyenne à travers le Sud, qui se porte de mieux en mieux, mais la population augmente et mais les besoins ne sont pas satisfaits.
20: Oui, et c'est une population qui est soumise à, à un système, à un commerce mondial qui peut les vulnérabiliser alors qu'ils le sont déjà. Et donc le CCF des Terres Solidaires cherche à leur offrir le plus possible d'autonomie dans leur choix, dans leur capacité de production, dans leur choix de consommation, pour qu'ils puissent moins dépendre d'un commerce extérieur.
3: Et ça, c'est de plus en plus difficile.
20: Et ça, c'est très difficile.
3: C'est de plus en plus fragile.
20: Parce qu'il faut aussi... alors, c'est une des forces du CCF des Terres Solidaires, c'est que nous, on lutte avec eux, avec un accompagnement local et des financements, mais on joue aussi d'une force de plaidoyer et de mobilisation citoyenne en France, parce que la solidarité internationale, il faut qu'elle s'exprime ici et là-bas.
3: Pour se faire l'écho ici, des initiatives locales.
20: Voilà.
3: C'est à ça que vous servez aussi.
20: Exactement. Mais c'est vrai que le système des ONG, comme le CCF des Terres Solidaires, un peu dans une moindre mesure que d'autres ONG, parce qu'on a beaucoup de donateurs, mais les ONG sont affaiblies. On a à peu près la moitié des ONG qui avaient des ressources publiques.
3: Oui.
20: 80% des ONG sont frappées par les coupes que l'on
3: 80%.
20: Évoque. 80%. Oui. Alors après, avec plus ou moins d'ampleur.
3: Donc c'est des programmes de soutien à la santé, à l'éducation, à
20: c'est
3: la
20: c'est des projets qui se ferment.
3: Oui.
20: C'est des fortes dépriorisations. C'est des effectifs aussi, concrètement.
3: Des licenciements.
20: Des licenciements. Alors, nous, ce qui nous préoccupe le plus, c'est le local. C'est les partenaires locaux, c'est les populations locales. Mais enfin, il est de plus en plus difficile de faire notre travail pour soutenir cette solidarité internationale.
3: Parce qu'il y a de moins en moins d'argent.
20: Et oui. Et en fait, il faut... c'est sûr que nous avons plein d'éléments à soutenir pour soutenir la qualité de l'aide. Mais s'il n'y a pas assez, déjà, le terme de quantité d'aide, c'est un premier problème.
3: Alors, je me tourne vers le père Grégoire Catat. On sait que l'Église catholique s'est exprimée depuis longtemps sur ces questions-là, depuis la fameuse encyclique de Paul VI, Populorum Progressio, en 1967. L'Église a beaucoup parlé de la destination universelle des biens, de l'indispensable solidarité. On se souvient aussi de la vigoureuse encyclique de Jean-Paul II, Sollicitudo Rei Socialis, en 1987, sur les structures de péché qui président au commerce international. Quel regard, en tant que théologien, vous portez, Grégoire Catat, sur cette coupe, sur ce coup d'arrêt dont on vient de mesurer l'ampleur, qui est mis à la solidarité Nord-Sud?
2: Oui, je voudrais commencer de fait par dire le podcast s'appelle « Où va la vie ?» et peut-être il faut se rappeler que c'est bien une question de vie ou de mort. Simplement, ce qui me venait en entendant Guillaume Nicolas, c'est un exemple très concret. C'est vrai que les coupes dans l'aide au développement sont un problème, mais il y a aussi la manière dont ces coupes sont faites. Et ce qui s'est passé l'an dernier, on a eu un peu des échos, mais on n'a pas forcément tant parlé que ça dans les médias, mais ça a été d'une brutalité inouïe. Comme je suis jésuite, je connais le service jésuite des réfugiés et je connais très bien ce qui s'est passé, notamment dans une des actions que faisait le JRS en Irak. Ben, du jour au lendemain, en 6 mois, il a fallu que l'action du JRS en Irak ferme parce qu'il venait d'obtenir un financement d'une agence américaine. Ils étaient partis sur développer un nouveau programme. Et
3: Pour
2: soutien aux populations, au bout de 6 mois, on leur coupe les vivres. Et donc, ils n'ont pas le temps d'organiser une transition pour trouver d'autres
3: financements. Ça a été brutal.
2: Ça a été très brutal. Mm-hmm. C'était une aide notamment psychologique aux rescapés de Daesh. Ouais. Donc des gens en très grande souffrance psychique, avec mise en place de manière très, très professionnelle, formation d'acteurs irakiens pour aider les personnes. Bah, du jour au lendemain, quand vous aidez l'aide psychologique et aussi les médicaments, il faut pas se voiler la face. Ce qui a conduit, c'est une augmentation du taux de suicide. Voilà. Donc, c'est simplement pour rappeler, on parle d'aide au développement, on parle de choses. Derrière ça, il y a des personnes, il y a des questions de vie et de mort. Donc ça, je pense que c'est très important.
3: Et on peut rappeler que l'Irak, qui est un pays structurellement fragile, a été encore fragilisé par ce type de fermeture, parce qu'on peut imaginer que la fermeture de JRS n'est pas la seule difficulté.
2: C'est juste un exemple particulier, mais voilà. C'est que, voilà. Et encore une fois, c'est pour rappeler, il y a l'architecture générale et puis il y a la manière dont on fait les choses. Parce qu'on peut accompagner, on peut bien imaginer qu'il y a des évolutions, qu'on n'est plus de la même manière, qu'on va dire. Mais il y a aussi une forme de brutalité à dire d'un point de vue idéologique. Maintenant, il faut lancer un signal, donc on arrête. Oui, mais qu'est-ce qui se passe pour les gens? Voilà. Alors là, en disant ça, évidemment, on revient à une attention qui est centrale dans tout l'enseignement social de l'Église, qui est l'attention aux personnes, quoi, qui est l'attention à la dignité humaine. Vous avez évoqué Populorum Progressio. Je pense que c'est de fait, donc Populorum Progressio, c'est la grande encyclique de Paul VI, 1967, qui acte vraiment dans l'enseignement social de l'Église. Ça avait déjà été fait un petit peu auparavant par Jean XXIII, mais que la question sociale devient globale, quoi, devient mondiale, quoi. À la fin du XIXe siècle, dans Rerum Novarum, on pense la question ouvrière, ça reste très les problèmes qui se passent en Europe et en Amérique du Nord. Là, voilà, on prend en compte la question du développement. Et donc des questions, des relations Nord-Sud, voilà. Et avec une affirmation en fait centrale, c'est la question du développement de toute la personne humaine, de l'épanouissement de toute la personne humaine. Et on affirme au début de la deuxième partie de Populorum Progressio que ce développement de la personne humaine va de pair avec le développement de l'humanité entière en solidarité.
3: Et cela a été repris par tous les papes
2: successifs. Et après, ça a été repris. Donc c'est cette idée d'une solidarité qui va à l'échelle de l'humanité, quoi. Mais pas de manière universelle, abstraite, mais simplement parce que on peut pas imaginer se développer, être pleinement humain, si à côté de moi, il y a mon frère ou ma sœur, même si à côté de moi, ça peut être à des milliers de kilomètres, mais qui n'a pas les moyens de se développer. Donc c'est ça qui est sans cesse répété par l'Église, cette solidarité qui ne peut se limiter à la solidarité simplement avec ceux qui seraient proches de moi physiquement, qui doit toujours s'étendre plus loin.
3: Je suis proche de mon frère, de ma sœur, mais je vais pas plus loin.
2: Voilà. Mais
3: on a entendu ça de la part de l'administration américaine, justement.
2: Aussi, et du coup, on a entendu la réponse ou le contre-chose de dire, le bien commun, il doit être vraiment universel. Et il passe pas de se poser la question, est-ce que les gens sont proches ou pas. La question, c'est comme dans la parabole du bon samaritain, la question de départ dans la parabole du bon samaritain, la question du légiste, c'est qui est mon prochain. Mais la question finale de Jésus, c'est pas de savoir dans quelle case on met les personnes, c'est de savoir, toi, quel est celui qui s'est laissé toucher par la souffrance de celui qui était en difficulté. Et toi, va et fais de même. Donc, du coup, on inverse la question, on se pose la question, qu'est-ce que je dois faire, quoi, pour venir au secours de celui ou de celle
3: donc
2: qui
3: là, si vous entendez bien, Père Grégoire Cata, il s'agit d'un élément structurant de la foi. C'est pas une démarche collatérale laissée à l'appréciation de chacun. C'est pas il ne s'agit pas de verser une aumône. Il s'agit de mettre en œuvre une vision du monde.
2: Voilà, de mettre en œuvre une vision du monde et une vision de la personne humaine, quoi. Selon, pour nous les chrétiens, quoi, selon ce que l'Évangile nous montre, selon ce que le Christ nous montre.
3: Philippe Orliange, vous avez longtemps travaillé à l'Agence française de développement, l'AFD, qui est un peu la banque française du développement. Vous avez donc travaillé avec l'un des acteurs majeurs du développement. À cette époque, vous qui êtes aujourd'hui diacre permanent et qui travaillez à la Conférence des évêques de France, quel regard vous portiez sur ce que vient d'expliquer Grégoire Cata ou ce que vient d'expliquer Guillaume Nicolas, c'est-à-dire l'action des ONG catholiques, chrétiennes et leur soubassement de foi?
22: Moi, j'ai découvert Populorum Progressio assez tard. J'ai regretté de l'avoir découvert assez tard parce que si je l'avais découvert plus tôt, je me serais rendu compte plus tôt de son caractère prophétique, y compris du point de vue de ce qui marche et ce qui ne marche pas dans le développement. Et je pense que cette idée d'un développement intégral de tout l'homme et pour tous les hommes, qui en 67 est assez à rebours de la doxa dominante qui est très économiste, rattrapage, les pauvres, un pays pauvre a vocation à devenir riche en empruntant le même chemin que ceux qui sont devenus riches. Donc c'est très prophétique en 1967 et aujourd'hui c'est quand même rentré dans beaucoup d'analyses. Et en tout cas c'est quelque chose que l'AFD en tant que telle soutient à travers les moyens, les instruments qu'elle développe. Deuxième chose, c'est que qui est aussi très actuelle, c'est que dans Populorum Progressio, il y a une mention des acteurs multilatéraux. Il y a même l'idée d'un grand fonds. Et ça montre bien que le versant multilatéral de l'aide qu'on a un peu évoqué, mais au-delà de tout ce qui a trait à la régulation de la mondialisation et dans la doctrine sociale de l'Église. Et c'est très vrai et on le mesure aujourd'hui encore.
3: Donc l'Église est aujourd'hui un acteur majeur de la pensée en matière de solidarité dans le Sud.
22: Je pense que c'est peut-être aujourd'hui, compte tenu de l'éclipse d'autres acteurs, le seul acteur qui ait cette pensée, cette pensée globale.
3: Cohérente, globale.
22: Cette pensée cohérente qui relie ça à l'agenda de la paix. Donc c'est vraiment très fort. Un mot sur les ONG et un mot sur les États. Là encore, l'AFD, historiquement, il y a très longtemps, les ONG ne connaît pas trop. Et puis un jour, on lui dit, le ministère des Affaires étrangères, lui, vous allez vous en occuper. Elle s'en occupe, elle les apprivoise. Les ONG découvrent aussi ce que l'AFD peut leur apporter. La relation est bonne et elle va très au-delà, d'ailleurs, des flux financiers. Dernière chose, les États, il faut le développement, l'aide au développement, c'est un tout petit bout du financement du développement. Le développement, c'est d'abord du financement domestique. Donc, la doctrine sociale de l'Église, elle s'applique aussi à ça. C'est-à-dire que s'il n'y a pas des politiques publiques qui établissent l'option préférentielle pour les pauvres, vous pouvez avoir une aide au développement très vertueuse, ça ne va pas marcher.

0: à l'aide publique au développement. Nous étions en compagnie de Guillaume Nicolas, délégué général du CCFD Terre Solidaire, qui est la première ONG française de solidarité internationale, qui est en même temps un service de l'Église catholique, et puis du père Grégoire Cata, qui est jésuite théologien, spécialiste de la doctrine sociale de l'Église. Je rappelle qu'au fil des semaines, nous sommes en partenariat avec les facultés Loyola Paris et leur département d'éthique. Ces facultés, en lien avec l'Institut catholique de Paris, proposent un parcours de formation diplômant. Le diplôme universitaire d'éthique, soins et santé dans une société pluraliste, accompagné, discerné, décidé. Ce diplôme universitaire d'éthique, est mis en œuvre donc par les facultés Loyola Paris et l'Institut catholique de Paris, vise à permettre aux médecins, aux soignants, aux aidants, aux bénévoles, aux travailleurs sociaux, aux cadres d'établissements médico-sociaux et aux acteurs politiques de gérer des situations éthiques complexes et problématiques, comme nous en évoquons beaucoup au fil de nos différents épisodes de notre émission Où va la vie. Si vous souhaitez aller plus loin, nous vous invitons à visiter le site du département d'éthique des facultés Loyola Paris, c'est sur loyolaparis.fr. Un grand merci à notre réalisateur Eric Cobat. Vous pouvez évidemment nous écouter, nous réécouter où vous voulez, quand vous voulez, à partir des plateformes de podcast. Il vous suffit de taper Où va la vie. Je vous donne rendez-vous la semaine prochaine. La semaine prochaine, nous poursuivrons cette conversation passionnante sur la question de l'aide publique au développement et nous nous tournerons plus spécialement vers les pays du Sud pour voir un peu dans quel état sont-ils aujourd'hui, quelles sont les initiatives qui sont prises et quelle nouvelle tournure peut prendre la relation Nord-Sud après ce coup de hache à l'aide publique au développement. À la semaine prochaine.
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4: 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Pour poursuivre cet après-midi, nous invitons à vivre la messe pour les malades en direct depuis la basilique Notre-Dame des Victoires à Paris.

Au nom du Père et du Fils et du Saint-Esprit, le Seigneur soit avec vous. Frères et sœurs, nous célébrons la solennité de l'Ascension du Seigneur. En ce jour et en cette messe, nous sommes en communion avec nos frères et sœurs qui nous suivent du bout des ondes sur Radio Notre-Dame et vous tous qui nous suivez sur notre chaîne YouTube. Que la grâce du Seigneur vous rejoigne. Dans la préface de l'Eucharistie de ce jour, nous entendrons que le Seigneur amène dans la divinité notre faiblesse. C'est la bonne nouvelle de l'Ascension et c'est avec nos faiblesses donc que nous venons vers le Seigneur, lui qui les a emmenés dans la divinité, afin qu'ils viennent soulager et nous libérer de nos maux. Préparons-nous à célébrer le mystère de l'Eucharistie en reconnaissant que nous avons péché. Je confesse à Dieu Tout-Puissant, je reconnais devant vous, frères et sœurs, que j'ai péché en pensée, en parole, par action et par omission. Oui, j'ai vraiment péché. C'est pourquoi je supplie la bienheureuse Vierge Marie, les anges et tous les saints, et vous aussi, frères et sœurs, le Seigneur notre Dieu. Que Dieu Tout-Puissant nous fasse miséricorde, qu'il nous pardonne nos péchés et nous conduise à la vie éternelle. Amen.

Nous t'en prions, Dieu Tout-Puissant, puisque nous croyons que ton Fils unique, notre Rédempteur, est aujourd'hui monté au ciel, accorde-nous d'habiter en esprit dans la demeure des cieux. Par Jésus-Christ, ton Fils,

Lecture du livre des Actes des Apôtres. Cher Théophile, dans mon premier livre, j'ai parlé de tout ce que Jésus a fait et enseigné depuis le moment où il commença, jusqu'au jour où il fut enlevé au ciel, après avoir, par l'Esprit Saint, donné ses instructions aux apôtres qu'il avait choisis. C'est à eux qu'il s'est présenté vivant après sa passion. Il leur en a donné bien des preuves, puisque pendant 40 jours, il leur est apparu et leur a parlé du royaume de Dieu. Au cours d'un repas qu'il prenait avec eux, il leur donna l'ordre de ne pas quitter Jérusalem, mais d'y attendre que s'accomplisse la promesse du Père. Il déclara : « Cette promesse, vous l'avez entendue de ma bouche. Alors que Jean a baptisé avec l'eau, vous, c'est dans l'Esprit Saint que vous serez baptisés d'ici peu de jours. » Ainsi réunis, les apôtres l'interrogeaient : « Seigneur, est-ce maintenant le temps où tu vas rétablir le royaume pour l'Israël ?» Jésus leur répondit : « Il ne vous appartient pas de connaître les temps et les moments que le Père a fixés de sa propre autorité. Mais vous allez recevoir une force quand le Saint-Esprit viendra sur vous. Vous serez alors mes témoins à Jérusalem, dans toute la Judée et la Samarie, et jusqu'aux extrémités de la terre. » Après ces paroles, tandis que les apôtres le regardaient, il s'éleva, et une nuée vint le soustraire à leurs yeux. Et comme ils fixaient encore le ciel où Jésus s'en allait, voici que, devant eux, se tenaient deux hommes en vêtements blancs, qui leur dirent : « Galiléens, pourquoi restez-vous là à regarder vers le ciel ? Ce Jésus qui a été enlevé au ciel d'auprès de vous viendra de la même manière que vous l'avez vu s'en aller vers le ciel. » Parole du Seigneur.

Lecture de la lettre de saint Paul apôtre aux Éphésiens. Frères, que le Dieu de notre Seigneur Jésus-Christ, le Père dans sa gloire, vous donne un esprit de sagesse, qui vous le révèle et vous le fasse vraiment connaître. Qu'il ouvre à sa lumière les yeux de votre cœur, pour que vous sachiez quelle espérance vous ouvre son appel. La gloire sans prix de l'héritage que vous partagez avec les fidèles, et quelle puissance incomparable il déploie pour nous, les croyants. C'est l'énergie, la force, la vigueur qu'il a mise en œuvre dans le Christ quand il l'a ressuscité d'entre les morts et qu'il l'a fait asseoir à sa droite dans les cieux. Il l'a établi au-dessus de tout être céleste, principauté, souveraineté, puissance et domination, au-dessus de tout nom que l'on puisse nommer. Non seulement dans le monde présent, mais aussi dans le monde à venir. Il a tout mis sous ses pieds, et le plaçant plus haut que tout, il a fait de lui la tête de l'Église qui est son corps. Et l'Église, c'est l'accomplissement total du Christ, lui que Dieu comble totalement de sa plénitude. Parole du Seigneur.

En ce temps-là, les 11 disciples s'en allèrent en Galilée, à la montagne où Jésus leur avait ordonné de se rendre. Quand ils le virent, ils se prosternèrent, mais certains eurent des doutes. Jésus s'approcha d'eux et leur adressa ces paroles. Tout pouvoir m'a été donné au ciel et sur la terre. Allez de toutes les nations, faites des disciples. Baptisez-les au nom du Père et du Fils et du Saint-Esprit. Apprenez-leur à observer tout ce que je vous ai commandé. Et moi, je suis avec vous tous les jours jusqu'à la fin du monde. »

En célébrant l'ascension, nous pouvons nous poser des questions sur la pertinence de cette dernière parole de l'Évangile. Et moi, je suis avec vous tous les jours jusqu'à la fin du monde. C'est en fait celui qui va s'élever et disparaître à leur égard qui leur dit en même temps que je suis avec vous. Alors, dans quelle mesure faut-il comprendre qu'il disparaît à leur égard et dans le même temps affirme qu'il est avec eux? Et il faut retourner en arrière pour remarquer que depuis le soir ou le matin de la résurrection, Jésus avait toujours habitué ses disciples à sa présence. À Thomas qui doute, il lui demande de toucher ses plaies. C'est bien moi. Aux disciples sur le rivage des mers, après la pêche, il leur demande de s'asseoir à table pour manger. Aux disciples d'Emmaüs, il va se révéler à la fraction du pain. Mais aussitôt, à chaque fois, il disparaît. Dit autrement, pendant 40 jours, Jésus a habitué ses disciples à apparaître et disparaître avec un message. Je suis avec vous, même si vous ne me constatez pas physiquement. Et c'est cette grâce que nous portons jusqu'à ce jour. Jésus, sa présence physique, nous parle certainement très peu aujourd'hui, mais vous et moi, nous n'avons pas une plus grande foi que ceci, qu'il est vraiment avec nous. Et c'est au nom de cela que les croyants depuis plus de 2000 ans, se rassemblent pour célébrer cette présence-là. Dit autrement, l'ascension, c'est beaucoup plus une fête, non pas de la montée, mais de la permanence du Christ avec nous tous les temps. Deuxième élément, comme je l'ai dit tout à l'heure, dans ses apparitions, il apparaissait avec la marque des clous, la marque des plaies, c'est-à-dire la marque de la fragilité, de la blessure humaine. Dit autrement, nos blessures humaines, grâce à l'événement de la mort et de la résurrection du Christ, sont entrées dans la divinité et nous nous sentons portés par la divinité. Et c'est cela l'autre grâce que le Seigneur nous donne, et surtout nous qui, dans cette messe des malades, mettons toute notre espérance dans la résurrection du Seigneur, laissons ce signe d'amour du Seigneur nous convaincre de sa présence et surtout de son secours. Amen.

Levons-nous à présent et disons notre foi en Dieu qui est toujours avec nous. Je crois en Dieu, Créateur du ciel et de la terre, et en Jésus-Christ, son Fils unique, notre Seigneur, qui a été conçu du Saint-Esprit, est né de la Vierge Marie, a souffert sous Ponce Pilate, a été crucifié, est mort, a été enseveli, est descendu aux enfers, le troisième jour, est ressuscité des morts, est monté aux cieux, est assis à la droite de Dieu, le Père Tout-Puissant. Il viendra juger les vivants et les morts. Je crois en l'Esprit Saint, à la Sainte Église catholique, à la communion des saints, à la résurrection de la chair, à la vie éternelle. En ce jour de l'Ascension, frères et sœurs, supplions le Père Tout-Puissant afin que le mystère de sa Pâque, la Pâque de son Fils unique, Jésus-Christ notre Seigneur, apporte grâce et joie au monde entier.

0: Toi qui montes auprès du Père en bénissant tes disciples, étends les mains sur ton Église et protège-la du mal et des divisions qui la guettent. Toi qui envoies aux nations tes apôtres, donne au monde de ne pas oublier les réalités d'en haut pour construire un monde plus digne et fraternel. Toi qui ne nous laisses pas orphelins, console les personnes isolées et marginalisées, leur ouvrant les bras de ta miséricorde et de ta tendresse. Toi qui veux faire de tout homme un disciple, regarde les personnes qui cherchent un sens à leur vie, en particulier les jeunes, et éclaire-les dans l'espérance par ta parole et tes sacrements. Toi qui as promis d'être avec nous tous les jours jusqu'à la fin du monde, restaure nos forces par cette Eucharistie et donne-nous de discerner ta présence en toute rencontre et en toute situation où nous nous trouvons.
1: Écoute, Seigneur, les prières que tu inspires toi-même à ton Église. Écoute les nôtres que nous portons dans nos cœurs au cœur de cette célébration et dans ta bonté, daigne les exaucer. Par le Christ, le ressuscité, notre Seigneur.
2: Amen. Amen.

Prions ensemble au moment d'offrir le sacrifice de toute l'Église. Seigneur, en ce jour où nous fêtons l'admirable ascension de ton Fils auprès de toi, nous te présentons humblement ce sacrifice. Nous t'en prions, fais que cet échange très saint élève nos cœurs vers les réalités célestes.

Vraiment, il est juste et bon pour ta gloire et notre salut de t'offrir notre action de grâce toujours et en tout lieu. Seigneur Père très saint, Dieu éternel et tout-puissant, car le Seigneur Jésus, le roi de gloire, vainqueur du péché et de la mort, élève aujourd'hui au plus haut des cieux, devant les anges émerveillés, lui, le médiateur, Dieu entre les hommes, juge du monde et Seigneur de l'univers. Sans quitter notre condition humaine, le premier, il entre au ciel, tête de l'Église et commencement de tout ce qui existe. Il donne aux membres de son corps l'espérance de le rejoindre un jour. C'est pourquoi la joie pascale rayonne partout l'univers, la terre entière exulte, les puissances d'en haut et les anges dans le ciel chantent sans fin l'hymne de ta gloire.

qui est la source de toute sainteté, Dieu notre Père, nous voici rassemblés devant toi et dans la communion de toute l'Église, nous célébrons le jour très saint où notre Seigneur, ton Fils unique, ayant pris notre nature avec sa faiblesse, la fit entrer dans la gloire près de toi. Par lui qui siège désormais à ta droite, nous te prions. Sanctifie ces offrandes en répandant sur elles ton esprit, qu'elles deviennent pour nous le corps et le sang de Jésus, le Christ, notre Seigneur. Au moment d'être livré et d'entrer librement dans sa passion, il prit le pain, il rendit grâce, il le rompit et le donna à ses disciples en disant, « Prenez et mangez-en tous, ceci est mon corps livré pour vous. »

De même, après le repas, il prit la coupe de nouveau, il rendit grâce et la donna à ses disciples en disant, « Prenez et buvez-en tous, car ceci est la coupe de mon sang, le sang de l'Alliance nouvelle et éternelle qui sera versé pour vous et pour la multitude en rémission des péchés. Vous ferez cela en mémoire de moi. »

Mémoire de la mort et de la résurrection de ton Fils, nous t'offrons, Seigneur, le pain de la vie et la coupe du salut, et nous te rendons grâce car tu nous as estimés dignes de nous tenir devant toi pour te servir. Humblement, nous te demandons qu'en ayant part au corps et au sang du Christ, nous soyons rassemblés par l'Esprit Saint en un seul corps. Souviens-toi, Seigneur, de ton Église répandue à travers le monde. Fais-la grandir dans ta charité en union avec notre pape Léon, notre évêque Laurent et tous les évêques, les prêtres et les diacres. Souviens-toi aussi de nos frères et sœurs qui se sont endormis dans l'espérance de la résurrection. Souviens-toi de Nadine Boucault. Et souviens-toi dans ta miséricorde de tous les défunts. Accueille-les dans la lumière de ton visage. Sur nous tous, enfin, nous implorons ta bonté. Sur toutes les personnes souffrantes dans leur âme et dans leur corps, nous implorons ta bonté. Permets qu'avec la Vierge Marie, la bienheureuse Mère de Dieu, avec Saint Joseph, son époux, les apôtres et tous les saints qui ont fait ta joie au long des âges, nous ayons part à la vie éternelle et que nous chantions ta louange et ta gloire par ton Fils, Jésus le Christ.

Unis dans le même esprit, nous pouvons dire avec confiance la prière que nous avons reçue du Sauveur. Notre Père, qui es aux cieux, que ton nom soit sanctifié, que ton règne vienne, que ta volonté soit faite sur la terre comme au ciel. Donne-nous aujourd'hui notre pain de ce jour. Délivre-nous de tout mal, Seigneur, et donne la paix à notre temps. Soutenu par ta miséricorde, nous serons libérés de tout péché, à l'abri de toute épreuve, nous qui attendons que se réalise cette bienheureuse espérance, l'avènement de Jésus-Christ, notre Sauveur. Seigneur Jésus-Christ, tu as dit à tes apôtres, « Je vous laisse la paix, je vous donne ma paix ». Ne regarde pas nos péchés, mais la foi de ton Église. Pour que ta volonté s'accomplisse, donne-lui toujours cette paix et conduis-la vers l'unité parfaite, toi qui règnes pour les siècles des siècles. Amen. Que la paix du Seigneur soit toujours avec vous. Frères et sœurs, dans la charité du Christ, donnez-vous la paix.

Voici l'agneau de Dieu, voici celui qui enlève les péchés du monde. Heureux les invités au repas des noces de l'agneau. Que le corps et le sang du Christ nous gardent pour la vie éternelle.

Nous prions à présent pour toutes les personnes qui portent une maladie, une douleur ou un malaise de quelque nature, que la grâce du Seigneur les atteigne maintenant, ici, et de toutes les positions d'où elles nous suivent. Prions le Seigneur. Seigneur, Père Saint, éternel et tout-puissant, tu nous as créés pour la vie. Par ta bénédiction, tu ne cesses de relever et d'affermir la faiblesse de notre condition humaine pour la ramener à toi. Regarde avec bonté nos frères et sœurs qui souffrent de quelque gêne, maladie ou infirmité que ce soit. Au nom de ton amour, par fidélité à ton alliance, détruis en eux tout foyer de mal. Rends-leur pleinement la santé et avec reconnaissance et gratitude, ils pourront bénir ton nom très saint

Voilà, c'est ainsi que nous quittons la basilique Notre-Dame des Victoires qui nous accueille chaque semaine pour cette messe pour les malades. 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Dans quelques instants, vous pourrez découvrir le quatrième volet de notre halte spirituelle.

0: Au XVIe siècle, une femme chrétienne qui quitte le voile et le monastère, ce n'est pas courant et c'est pourtant ce que frappe Marie d'Anthière, une protégée de la reine de Navarre, Marguerite d'Angoulême. Et ce choix, cet acte étonnant, va singulièrement marquer son parcours et sa pensée. C'est justement ce qui vous a intéressé, Sarah Scholl, bonjour.
1: Oui, bonjour.
0: Vous êtes auteur du livre « Réformatrice, 12 voix de femmes protestantes du XVIe au XXIe siècle ». C'est un ouvrage collectif publié aux éditions Labor et Fides que vous avez co-dirigé avec Daniela Solfaroli-Camilocci. Et au cœur de la vie de Marie d'Anthière, on trouve la prédication des femmes. Marie d'Anthière, c'est 1495-1531, c'est une femme du XVIe siècle. Et à l'époque, c'est interdit la prédication des femmes. Et pourtant, on pourrait presque dire qu'il n'y a aucune raison de craindre la proclamation de l'Évangile. Enfin, c'est en tout cas ce qu'elle soutient. Pourquoi ce combat vous a semblé intéressant?
1: Alors, première chose, je dirais que pour tout simplement une histoire des révolutions religieuses, des schismes, des transformations profondes de l'Église chrétienne, des Églises chrétiennes, et c'est ce que vit le XVIe siècle européen, il faut absolument, pour vraiment comprendre ce qui s'est passé, redonner une place aux femmes et à leur action. C'est ça seulement qui va nous permettre de voir que toute la société est traversée par ces conflits, ces combats, ces désaccords religieux. Et c'est ce que montre très très bien le cas Marie d'Anthière ou la personnalité de Marie d'Anthière, puisque une part de son activité va être de débattre avec des femmes de la légitimité de la réforme protestante ou non, sur le modèle de ce qu'a fait Martin Luther ou de ce que voudrait faire Jean Calvin à cette période-là.
0: Alors vous dites débattre parce que en fait, débattre, c'est autorisé, prêcher, ça n'est pas.
1: Bon, ça aussi, c'est des définitions qui sont un tout petit peu difficiles à vérifier qu'elles valent pour le temps. C'est-à-dire que bien sûr, on va dire que la prédication publique, en effet, c'est-à-dire le statut de clerc, de prêtre, de pasteur, ensuite quand vient la réforme, n'est pas autorisé pour les femmes. Maintenant, dire que les femmes n'ont pas prêché, qu'elles devaient rester silencieuses dans leur pratique de foi, ça me semble pas du tout relevé de ce qu'ont vécu les femmes à travers l'histoire du christianisme. Les religieuses, par exemple, ont toujours eu une parole, alors on ne peut pas dire absolument publique, puisqu'elle est à l'intérieur de leur couvent, de leur monastère, mais c'est quand même une parole collective, hein, mm-hmm. Et c'est une parole qui, bien souvent, est de l'ordre de la prédication. Et c'est aussi ce que va revendiquer Marie d'Anthière. Mais, et en plus, en brouillant la frontière du public et du privé, parce que c'est très facile, en fait, c'est une frontière complètement artificielle, donc est-ce que quand on prêche, quand on clame la bonne parole dans un magasin, dans une famille, ou dans un couvent, est-ce qu'on est dans le public ou dans le privé? Personne ne peut vraiment le dire. Donc elles vont utiliser ce brouillage et je dirais que pour faire une histoire qui vraiment soit honnête avec les sources, là on est au XVIe siècle, mais ça vaut pour tous les moments de l'histoire et en particulier de l'histoire des églises chrétiennes, il faut pas trop croire ceux qui veulent faire taire les femmes. Je pense qu'elles ont toujours exprimé leur voix.
0: D'autant plus avec Marie d'Anthière, dont vous racontez une anecdote dans votre ouvrage. En 1935, des familles arrivent au couvent des Clarisses pour le dissoudre. Et elle en fait partie, Marie d'Anthière. Elle va chercher à convertir les Clarisses à la fuite en les convaincant de sa propre liberté retrouvée, puisqu'on l'évoquait en début d'émission. Elle a jeté le voile et elle va venir leur dire à quel point sa vie conjugale est heureuse et sa maternité aussi. Il y a des querelles à la fois en dehors des couvents, mais aussi à l'intérieur des cloîtres. Qu'est-ce qu'elle cherche à obtenir? Qu'est-ce qu'elle imagine pouvoir transformer en se rendant chez ses Clarisses et en leur disant de s'enfuir à toutes jambes?
1: Alors d'abord, comme dans tous ces conflits du XVIe siècle, mais encore une fois, ça vaut pour d'autres moments de l'histoire, elle est convaincue d'avoir la vérité avec elle, donc d'avoir Dieu et l'Évangile avec elle, et elle est portée par ce besoin de convertir les autres à cette vérité, et en particulier de convertir les sœurs, les religieuses, puisqu'elle-même, elle a décidé de sortir de la vie religieuse, de sortir de son couvent. Donc elle va entrer entrée hein, au cœur de la vieille ville de Genève, dans les murailles, au cœur vraiment dans ce qu'est le cœur de la cité, il y a ce couvent des Clarisses et elle va entrer avec une équipe de choc pour tenter de convertir les Clarisses. Et ce qui est vraiment fabuleux du point de vue de l'histoire, c'est qu'on peut suivre tout ça grâce à une chronique qui est écrite par une jeune sœur Clarisse qui va vraiment écrire jour après jour ce qui se passe dans cette Genève où frémit la réforme et plus que frémir, c'est-à-dire où il y a vraiment des violences religieuses qui sont commises, une réaction très très forte des autorités ecclésiales jusqu'à en fait la chute, on va dire, la suppression de la messe, donc la chute de cette église qui va devenir l'église catholique et qui va devoir fuir Genève et les Clarisses vont fuir Genève. Et Marie Dentière est partie prenante de ce renversement en fait des autorités religieuses traditionnelles, épiscopales, même si il s'agit pas ici d'évêques, mais de l'église traditionnelle pour la remplacer par un nouvel ordre religieux. Ça se fait dans la violence et là encore une fois n'imaginons pas les femmes toutes douces cantonnées à je ne sais quelle tâche ménagère. Non, elles participent de cette je pense qu'il faut le dire, hein, de cette révolution religieuse que vit Genève dans les années 1530.

0: Porte spirituelle, Madeleine Vatel.
1: Et derrière, il y a aussi la question de l'accès, en effet, à la Bible. Elle écrit « Nous serions trop folles de cacher le talent que Dieu nous a donné, car nous le lui devons. » Autrement dit, ce droit à la prédication, ce droit à accéder aux Écritures, à la Bible, c'est ce que lui permet son intelligence, en quelque sorte. Alors, pourquoi est-ce qu'elle ne les lirait pas ? Qu'est-ce qu'elle dénonce, finalement ?
2: Alors Marie Lantière, elle dénonce d'abord un système religieux qu'elle juge injuste et non respectueux de l'Évangile. Ce système, c'est, je dis système, mais c'est dans son esprit, c'est tout ce qu'est le catholicisme du XVIe siècle, en particulier toutes les pratiques rituelles et liturgiques autour de la messe, du culte des saints, de ces fameuses indulgences auxquelles s'attaquent les réformateurs. Donc elle est complètement là-dedans. Et l'outil qui leur permet de remettre en question l'ordre religieux qu'ils ont sous leurs yeux, c'est l'écriture, en disant ça n'est pas conforme à l'écriture. Donc elle revendique un changement religieux en passant par l'écriture. Ça veut dire qu'elle revendique sa propre lecture des écritures.
1: Oui.
2: Et là, on arrive à ça. Effectivement, ça fait partie du geste réformateur que de demander que l'écriture soit mise entre les mains de tout le monde, hommes et femmes. Et c'est ça qui est vraiment très fort de ce qu'on arrive à tracer de ces théologiennes réformatrices. Hein, ce qu'on a fait dans ce livre avec Daniela Solfaroli Camilocci, c'est qu'on les voit se saisir de cette opportunité qu'a été l'accès aux Écritures. Donc, par, bien sûr, un changement religieux qui est la réforme protestante, parce que c'est là qu'elles vont pouvoir se saisir des Écritures. Dans le catholicisme, c'est beaucoup plus difficile jusqu'à plusieurs siècles plus tard.
1: Parce que c'est figé à l'époque.
2: Parce que c'est figé, mais surtout parce que l'organisation de l'Église est faite autrement. Ce n'est pas les Écritures qui sont au centre. La Bible n'est pas au centre de la manière de fonctionner du catholicisme jusque tard, à l'époque contemporaine. Et donc, ce n'est pas souhaité par le clergé que les laïcs se saisissent des Écritures. Alors que les réformateurs vont dire c'est ça le cœur, et on va publier, on va apprendre à lire aux hommes et aux femmes, aux enfants, quel que soit leur sexe, surtout aux garçons, mais les filles pourront aussi apprendre à lire. Et on va leur mettre entre les mains des éditions imprimées à bon marché, on est au tout début de l'imprimerie, hein, de la Bible. Et ces femmes vont se saisir de cette opportunité pour se faire leur propre conviction. Alors, elles ne sont pas toutes seules. Elles vont aussi au culte le dimanche, elles vont aussi suivre des enseignements populaires sur l'Évangile, suivre les prédications des grands prédicateurs de l'époque, notamment Jean Calvin, qui est un contemporain de Marie Dantière. Bon, elle est un peu plus âgée que lui, elle lui fait volontiers la leçon, mais... Et elles vont se faire leur propre idée, et certaines, comme

0: sacrée de manière générale qui est extrêmement protégée par le clergé. C'est le clergé le spécialiste du sacré, c'est lui qui fait les gestes, c'est lui qui comprend. Tout se passe en latin. Il y a une langue du sacré qui n'est pas accessible, en particulier aux femmes et aux classes les plus pauvres, parce qu'ils n'apprennent pas le latin. Donc, on est dans un monde où le religieux est en quelque sorte gardé sous le boisseau par une caste. Et cette révolution du XVIe siècle, c'est ça qu'elle cherche à brasser. Et dans ce grand élan d'aspiration, souvent un peu contradictoire entre elles et peut-être parfois un peu brouillonne, tout le monde trouve sa place et on voit tout le monde agir hein, dans ce même monde genevois de la vieille ville genevoise qui va saccager la cathédrale pour détruire en fait toutes les images de saints et changer le caractère visuel de la cathédrale, ce sont les enfants ou des très jeunes personnes. Donc on voit que toutes les catégories de la société se sentent concernées par cette ébullition, je sais pas comment l'appeler autrement, religieuse qui a lieu au début du XVIe siècle.
1: Ébullition qui fera naître des réformatrices. Merci beaucoup Sarah Scholl, on vous retrouve demain. Dans quelques instants, nous retrouvons le chapelet prié à Lourdes.
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0: Tout de suite, direction Lourdes pour la méditation du chapelet.
1: 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Tout de suite, la prière du chapelet en direct de Lourdes, en union avec les catholiques du monde entier.
2: Déposez dès maintenant votre intention de prière au 0892 46 00 12. Nous la présenterons pour vous à la grotte de Massabielle.
3: Notre-Dame de Lourdes et Sainte Bernadette et vous tous, chers pèlerins, je vous demande de prier pour mon mari qui souffre beaucoup et qu'on ne trouve pas la cause de son mal. Je vous remercie.
4: Notre-Dame de Lourdes, je vous supplie d'intercéder pour ma sœur afin qu'elle n'aille pas vers le suicide et que cessent ces idées noires. Merci, Notre-Dame de Lourdes.
5: Notre-Dame de Lourdes, je vous confie mon mari. Faites qu'il guérisse. Redonnez-moi la paix. Protégez-nous. Priez pour nous. Merci.
6: Nous sommes rassemblés au nom du Père et du Fils et du Saint-Esprit.
7: Amen.
6: Chers frères et sœurs,

0: Soyez les bienvenus à Lourdes, dans cette grotte de Massabielle où la Vierge Marie, l'Immaculée Conception, est apparue à Bernadette. Avec elle, nous méditerons les mystères lumineux du rosaire. Nous prions avec tous les pèlerins présents à Lourdes. Nous prions aussi avec tous ceux et celles qui, de par le monde, nous sont unis, par l'écoute de leur radio chrétienne francophone, par l'écoute de la chaîne de télévision catholique KTO, ou par leur connexion au site internet du sanctuaire de Lourdes. Je crois en Dieu, le Père Tout-Puissant, Créateur du ciel et de la terre, et en Jésus-Christ, son Fils unique, notre Seigneur, qui a été conçu du Saint-Esprit, est né de la Vierge Marie, a souffert sous Ponce Pilate, a été crucifié, est mort et a été enseveli, est descendu aux enfers. Le troisième jour est ressuscité des morts, est monté aux cieux, est assis à la droite de Dieu le Père Tout-Puissant, d'où il viendra juger les vivants et les morts. Je crois en l'Esprit Saint, à la Sainte Église catholique, à la communion des saints, à la rémission des péchés, à la résurrection de la chair, à la vie éternelle. Amen.
1: Prions aux intentions du Saint-Père, le Pape Léon. Notre Père qui es aux cieux, que ton nom soit sanctifié, que ton règne vienne, que ta volonté soit faite sur la terre comme au ciel.
2: Donne-nous aujourd'hui notre pain de ce jour. Pardonne-nous nos offenses, comme nous pardonnons aussi à ceux qui nous ont offensés. Et ne nous laisse pas entrer en tentation, mais délivre-nous du mal.
0: Je vous salue, Marie, pleine de grâce. Le Seigneur est avec vous. Vous êtes bénie entre toutes les femmes, et Jésus, le fruit de vos entrailles, est béni.
2: Sainte Marie, Mère de Dieu, priez pour nous pauvres pécheurs, maintenant et à l'heure de notre mort. Amen.
0: Je vous salue, Marie, pleine de grâce. Le Seigneur est avec vous. Vous êtes bénie entre toutes les femmes, et Jésus, le fruit de vos entrailles, est béni.
2: Sainte Marie, Mère de Dieu, priez pour nous pauvres pécheurs, maintenant et à l'heure de notre mort. Amen.
0: Je vous salue, Marie, pleine de grâce. Le Seigneur est avec vous. Vous êtes bénie entre toutes les femmes, et Jésus, le fruit de vos entrailles, est béni.
2: Sainte Marie, Mère de Dieu, priez pour nous pauvres pécheurs, maintenant et à l'heure de notre mort. Amen.

0: Ô Marie conçue sans péché,
1: priez pour nous qui avons recours à
0: vous. Premier mystère lumineux, le baptême du Seigneur. De l'Évangile selon saint Marc. Jésus vint de Nazareth, ville de Galilée, et se fit baptiser par Jean dans le Jourdain. Prions pour les malades et pour toutes les personnes qui souffrent. Notre Père qui es aux cieux, que ton nom soit sanctifié, que ton règne vienne, que ta volonté soit faite sur la terre comme au ciel.
1: Donne-nous aujourd'hui notre pain de ce jour. Pardonne-nous nos offenses, comme nous pardonnons aussi à ceux qui nous ont offensés. Et ne nous laisse pas entrer en tentation,
2: mais délivre-nous du mal.
3: Je vous salue, Marie, pleine de grâce. Le Seigneur est avec vous. Vous êtes bénie entre toutes les femmes, et Jésus, le fruit de vos entrailles, est béni.
1: Sainte Marie, Mère de Dieu, priez pour nous pauvres pécheurs, maintenant et à l'heure de notre mort. Amen.
3: Je vous salue, Marie, pleine de grâce. Le Seigneur est avec vous. Vous êtes bénie entre toutes les femmes, et Jésus, le fruit de vos entrailles, est béni.
1: Sainte Marie, Mère de Dieu, priez pour nous pauvres pécheurs, maintenant et à l'heure de notre mort. Amen.
3: Je vous salue, Marie, pleine de grâce. Le Seigneur est avec vous. Vous êtes bénie entre toutes les femmes, et Jésus, le fruit de vos entrailles, est béni. Je vous salue, Marie, pleine de grâce. Le Seigneur est avec vous. Vous êtes bénie entre toutes les femmes, et Jésus, le fruit de vos entrailles, est béni.
1: Sainte Marie, Mère de Dieu, priez pour nous pauvres pécheurs, maintenant et à l'heure de notre mort. Amen.
3: Je vous salue, Marie, pleine de grâce. Le Seigneur est avec vous. Vous êtes bénie entre toutes les femmes, et Jésus, le fruit de vos entrailles, est béni.
1: Sainte Marie, Mère de Dieu, priez pour nous pauvres pécheurs, maintenant et à l'heure de notre mort. Amen.
3: Je vous salue, Marie, pleine de grâce. Le Seigneur est avec vous. Vous êtes bénie entre toutes les femmes, et Jésus, le fruit de vos entrailles, est béni.
1: Sainte Marie,
3: je vous salue, Marie, pleine de grâce. Le Seigneur est avec vous. Vous êtes bénie entre toutes les femmes, et Jésus, le fruit de vos entrailles, est béni.
1: Sainte Marie, Mère de Dieu, priez pour nous pauvres pécheurs, maintenant et à l'heure de notre mort. Amen.
3: Je vous salue, Marie, pleine de grâce. Le Seigneur est avec vous. Vous êtes bénie entre toutes les femmes, et Jésus, le fruit de vos entrailles, est béni.
1: Sainte Marie, Mère de Dieu, priez pour nous pauvres pécheurs, maintenant et à l'heure de notre mort. Amen.
3: Je vous salue, Marie, pleine de grâce. Le Seigneur est avec vous. Vous êtes bénie entre toutes les femmes, et Jésus, le fruit de vos entrailles, est béni.
1: Sainte Marie,
3: je vous salue, Marie, pleine de grâce. Le Seigneur est avec vous. Vous êtes bénie entre toutes les femmes, et Jésus, le fruit de vos entrailles, est béni.
1: Sainte Marie, Mère de Dieu, priez pour nous pauvres pécheurs, maintenant et à l'heure de notre mort. Amen.
0: Gloire.

0: Ô Marie conçue sans péché.
1: Priez pour nous.
0: Deuxième mystère lumineux, les noces de Cana. De l'Évangile selon saint Jean. À Cana en Galilée, Jésus manifesta sa gloire et ses disciples crurent en lui. Prions pour tous ceux qui ont perdu le sens de la vie, afin que par l'intercession de Marie, ils découvrent la joie de donner leur vie par amour. Notre Père qui es aux cieux, que ton nom soit sanctifié, que ton règne vienne, que ta volonté soit faite sur la terre comme au ciel.
2: Pardonne-nous nos offenses, comme nous pardonnons aussi à ceux qui nous ont offensés. Et ne nous laisse pas entrer en tentation, mais délivre-nous du mal. Amen.
3: Je vous salue, Marie, pleine de grâce. Le Seigneur est avec vous. Vous êtes bénie entre toutes les femmes. Et Jésus, le fruit de vos entrailles, est béni.
4: Sainte Marie, Mère de Dieu, priez pour nous pauvres pécheurs.
3: Je vous salue, Marie, pleine de grâce. Le Seigneur est avec vous. Vous êtes bénie entre toutes les femmes. Et Jésus, le fruit de vos entrailles, est béni.
4: Sainte Marie, Mère de Dieu, priez pour nous pauvres pécheurs, maintenant et à l'heure de notre mort. Amen.
3: Je vous salue, Marie, pleine de grâce. Le Seigneur est avec vous. Vous êtes bénie entre toutes les femmes. Et Jésus, le fruit de vos entrailles, est béni.
4: Sainte Marie, Mère de Dieu, priez pour nous pauvres pécheurs, maintenant et à l'heure de notre mort. Amen.
3: Je vous salue, Marie, pleine de grâce. Le Seigneur est avec vous. Vous êtes bénie entre toutes les femmes. Et Jésus, le fruit de vos entrailles, est béni.
4: Sainte Marie, Mère de Dieu, priez pour nous pauvres pécheurs, maintenant et à l'heure de notre mort. Amen.
3: Je vous salue, Marie, pleine de grâce. Le Seigneur est avec vous. Vous êtes bénie entre toutes les femmes. Et Jésus, le fruit de vos entrailles, est béni.
4: Sainte Marie, Mère de Dieu, priez pour nous pauvres pécheurs, maintenant et à l'heure de notre mort. Amen.
3: Je vous salue, Marie, pleine de grâce. Le Seigneur est avec vous. Vous êtes bénie entre toutes les femmes. Et Jésus, le fruit de vos entrailles, est béni. Je vous salue, Marie, pleine de grâce. Le Seigneur est avec vous. Vous êtes bénie entre toutes les femmes. Et Jésus, le fruit de vos entrailles, est béni.
4: Sainte Marie, Mère de Dieu, priez pour nous pauvres pécheurs, maintenant et à l'heure de notre mort. Amen.
3: Je vous salue, Marie, pleine de grâce. Le Seigneur est avec vous. Vous êtes bénie entre toutes les femmes. Et Jésus, le fruit de vos entrailles, est béni.
4: Sainte Marie, Mère de Dieu, priez pour nous pauvres pécheurs, maintenant et à l'heure de notre mort. Amen.
3: Je vous salue, Marie, pleine de grâce. Le Seigneur est avec vous. Vous êtes bénie entre toutes les femmes. Et Jésus, le fruit de vos entrailles, est béni.
4: Sainte Marie,
3: je vous salue, Marie, pleine de grâce. Le Seigneur est avec vous. Vous êtes bénie entre toutes les femmes. Et Jésus, le fruit de vos entrailles, est béni.
4: Sainte Marie, Mère de Dieu, priez pour nous pauvres pécheurs,

0: Ô Marie conçue sans péché,
1: priez pour nous qui avons recours à
0: vous. Troisième mystère lumineux, l'annonce du royaume. De l'Évangile selon saint Marc. Convertissez-vous et croyez à l'Évangile. Avec Marie, prions pour que l'Esprit Saint nous aide à méditer l'Évangile du Christ, pour le mettre en œuvre dans notre vie et l'annoncer à nos frères. Prions pour les prédicateurs, les catéchistes et pour ceux qui annoncent le royaume par toute leur vie donnée au service de leurs prochains. Notre Père qui es aux cieux, que ton nom soit sanctifié, que ton règne vienne, que ta volonté soit faite sur la terre comme au ciel.
2: Donne-nous aujourd'hui notre pain de ce jour. Pardonne-nous nos offenses, comme nous pardonnons aussi à ceux qui nous ont offensés.
3: Je vous salue, Marie, comblée de grâce. Le Seigneur est avec vous. Vous êtes bénie entre toutes les femmes. Et Jésus, le fruit de vos entrailles, est béni.
4: Sainte Marie, Mère de Dieu, priez pour nous pauvres pécheurs, maintenant et à l'heure de notre mort. Amen.
3: Je vous salue, Marie, pleine de grâce. Le Seigneur est avec vous. Vous êtes bénie entre toutes les femmes. Et Jésus, le fruit de vos entrailles, est béni.
4: Sainte Marie, Mère de Dieu, priez pour nous pauvres pécheurs, maintenant et à l'heure de notre mort. Amen.
3: Je vous salue, Marie, pleine de grâce. Le Seigneur est avec vous. Vous êtes bénie entre toutes les femmes. Et Jésus, le fruit de vos entrailles, est béni.
4: Sainte Marie, Mère de Dieu, priez pour nous pauvres pécheurs, maintenant et à l'heure de notre mort. Amen.
3: Je vous salue, Marie, comblée de grâce. Le Seigneur est avec vous. Vous êtes bénie entre toutes les femmes. Et Jésus, le fruit de vos entrailles, est béni.
4: Sainte Marie, Mère de Dieu, priez pour nous pauvres pécheurs, maintenant et à l'heure de notre mort. Amen.
3: Je vous salue, Marie, comblée de grâce. Le Seigneur est avec vous. Vous êtes bénie entre toutes les femmes. Et Jésus, le fruit de vos entrailles, est béni.
4: Sainte Marie, Mère de Dieu, priez pour nous pauvres pécheurs, maintenant et à l'heure de notre mort. Amen.
3: Je vous salue, Marie, comblée de grâce. Le Seigneur est avec vous. Vous êtes bénie entre toutes les femmes. Et Jésus, le fruit de vos entrailles, est béni.
4: Sainte Marie, Mère de Dieu, priez pour nous pauvres pécheurs, maintenant et à l'heure de notre mort. Amen.
3: Je vous salue, Marie, pleine de grâce. Le Seigneur est avec vous. Vous êtes bénie entre toutes les femmes. Et Jésus, le fruit de vos entrailles, est béni.
4: Sainte Marie, Mère de Dieu, priez pour nous pauvres pécheurs,
3: je vous salue, Marie pleine de grâce. Le Seigneur est avec vous. Vous êtes bénie entre toutes les femmes. Et Jésus, le fruit de vos entrailles, est béni.
4: Sainte Marie, Mère de Dieu, priez pour nous pauvres pécheurs, maintenant et à l'heure de notre mort. Amen.
3: Je vous salue, Marie pleine de grâce. Le Seigneur est avec vous. Vous êtes bénie entre toutes les femmes. Et Jésus, le fruit de vos entrailles, est béni.
4: Sainte Marie, Mère de Dieu, priez pour nous pauvres pécheurs, maintenant et à l'heure de notre mort. Amen.
3: Je vous salue, Marie pleine de grâce. Le Seigneur est avec vous. Vous êtes bénie entre toutes les femmes. Et Jésus, le fruit de vos entrailles, est béni.
4: Sainte Marie, Mère de Dieu, priez pour nous pauvres pécheurs, maintenant et à l'heure de notre mort. Amen.

0: Ô Marie conçue sans péché.
1: Priez pour nous qui avons recours à
0: vous. Quatrième mystère lumineux, la transfiguration. De l'Évangile selon saint Luc. Comme Jésus priait, il fut transfiguré devant eux. Prions pour tous les disciples du Christ Jésus, afin qu'ils écoutent toujours plus le Seigneur. Notre Père qui es aux cieux, que ton nom soit sanctifié, que ton règne vienne, que ta volonté soit faite sur la terre comme au ciel.
1: Donne-nous aujourd'hui notre pain de ce jour.
2: Pardonne-nous nos offenses, comme nous pardonnons aussi à ceux qui nous ont offensés. Et ne nous laisse pas entrer en tentation, mais délivre-nous du mal.
3: Je vous salue, Marie, pleine de grâce. Le Seigneur est avec vous. Vous êtes bénie entre toutes les femmes. Et Jésus, le fruit de vos entrailles, est béni.
1: Sainte Marie, Mère de Dieu, priez pour nous pauvres pécheurs, maintenant et à l'heure de notre mort. Amen.
3: Je vous salue, Marie, pleine de grâce. Le Seigneur est avec vous. Vous êtes bénie entre toutes les femmes, et Jésus, le fruit de vos entrailles, est béni.
1: Sainte Marie, Mère de Dieu, priez pour nous pauvres pécheurs, maintenant et à l'heure de notre mort. Amen.
3: Je vous salue, Marie, pleine de grâce. Le Seigneur est avec vous. Vous êtes bénie entre toutes les femmes, et Jésus, le fruit de vos entrailles, est béni.
1: Sainte Marie, Mère de Dieu, priez pour nous pauvres pécheurs, maintenant et à l'heure de notre mort. Amen.
3: Je vous salue, Marie, pleine de grâce. Le Seigneur est avec vous. Vous êtes bénie entre toutes les femmes. Et Jésus, le fruit de vos entrailles, est béni.
1: Sainte Marie, Mère de Dieu, priez pour nous pauvres pécheurs, maintenant et à l'heure de notre mort. Amen.
3: Je vous salue, Marie, pleine de grâce. Le Seigneur est avec vous. Vous êtes bénie entre toutes les femmes, et Jésus, le fruit de vos entrailles, est béni.
1: Sainte Marie, Mère de Dieu, priez pour nous pauvres pécheurs, maintenant et à l'heure de notre mort. Amen.
3: Je vous salue, Marie, pleine de grâce. Le Seigneur est avec vous. Vous êtes bénie entre toutes les femmes, et Jésus, le fruit de vos entrailles, est béni.
1: Sainte Marie, Mère de Dieu, priez pour nous pauvres pécheurs, maintenant et à l'heure de notre mort. Amen.
3: Je vous salue, Marie, pleine de grâce. Le Seigneur est avec vous. Vous êtes bénie entre toutes les femmes. Et Jésus, le fruit de vos entrailles, est béni.
1: Sainte Marie, Mère de Dieu, priez pour nous pauvres pécheurs, maintenant et à l'heure de notre mort. Amen.
3: Je vous salue, Marie, pleine de grâce. Le Seigneur est avec vous. Vous êtes bénie entre toutes les femmes. Et Jésus, le fruit de vos entrailles, est béni.
1: Sainte Marie, Mère de Dieu, priez pour nous pauvres pécheurs, maintenant et à l'heure de notre mort. Amen.
3: Je vous salue, Marie, pleine de grâce. Le Seigneur est avec vous. Vous êtes bénie entre toutes les femmes. Et Jésus, le fruit de vos entrailles, est béni.
1: Sainte Marie, Mère de Dieu, priez pour nous pauvres pécheurs, maintenant et à l'heure de notre mort. Amen.
3: Je vous salue, Marie, pleine de grâce. Le Seigneur est avec vous. Vous êtes bénie entre toutes les femmes. Et Jésus, le fruit de vos entrailles, est béni.
1: Sainte Marie, Mère de Dieu, priez pour nous pauvres pécheurs, maintenant et à l'heure de notre mort. Amen.

0: Ô Marie conçue sans péché,
1: priez pour nous qui avons
0: recours à vous. Cinquième mystère lumineux, l'institution de l'Eucharistie. De l'Évangile selon saint Matthieu. Pendant le repas, Jésus, ayant pris du pain et prononcé la bénédiction, le rompit et le donna aux disciples. Il dit, « Prenez, mangez, ceci est mon corps. » Puis, ayant pris une coupe et ayant rendu grâce, il la leur donna en disant, « Buvez-en tous, car ceci est mon sang, le sang de l'Alliance versé pour la multitude en rémission des péchés. » Prions pour les pèlerins de Lourdes, qu'ils rencontrent le Christ lors de la procession eucharistique, de l'adoration du Saint-Sacrement et de la bénédiction des malades. Notre Père qui es aux cieux, que ton nom soit sanctifié, que ton règne vienne, que ta volonté soit faite sur la terre comme au ciel.
2: Donne-nous aujourd'hui notre pain de ce jour, pardonne-nous nos offenses, comme nous pardonnons aussi à ceux qui nous ont offensés. Et ne nous laisse pas entrer en tentation, mais délivre-nous du mal.
3: Je vous salue, Marie, pleine de grâce. Le Seigneur est avec vous. Vous êtes bénie entre toutes les femmes. Et Jésus, le fruit de vos entrailles, est béni.
4: Sainte Marie, Mère de Dieu, priez pour nous pauvres pécheurs, maintenant et à l'heure de notre mort. Amen.
3: Je vous salue, Marie, pleine de grâce. Le Seigneur est avec vous. Vous êtes bénie entre toutes les femmes. Et Jésus, le fruit de vos entrailles, est béni.
4: Sainte Marie, Mère de Dieu, priez pour nous pauvres pécheurs, maintenant et à l'heure de notre mort. Amen.
3: Je vous salue, Marie, pleine de grâce. Le Seigneur est avec vous. Vous êtes bénie entre toutes les femmes. Et Jésus, le fruit de vos entrailles, est béni.
4: Sainte Marie, Mère de Dieu, priez pour nous pauvres pécheurs, maintenant et à l'heure de notre mort. Amen.
3: Je vous salue, Marie, pleine de grâce. Le Seigneur est avec vous. Vous êtes bénie entre toutes les femmes. Et Jésus, le fruit de vos entrailles, est béni.
4: Sainte Marie, Mère de Dieu, priez pour nous pauvres pécheurs, maintenant et à l'heure de notre mort. Amen.
3: Je vous salue, Marie, pleine de grâce. Le Seigneur est avec vous. Vous êtes bénie entre toutes les femmes. Et Jésus, le fruit de vos entrailles, est béni.
4: Sainte Marie, Mère de Dieu, priez pour nous pauvres pécheurs, maintenant et à l'heure de notre mort. Amen.
3: Je vous salue, Marie, pleine de grâce. Le Seigneur est avec vous. Vous êtes bénie entre toutes les femmes. Et Jésus, le fruit de vos entrailles, est béni.
4: Sainte Marie, Mère de Dieu, priez pour nous pauvres pécheurs, maintenant et à l'heure de notre mort. Amen.
3: Je vous salue, Marie, pleine de grâce. Le Seigneur est avec vous. Vous êtes bénie entre toutes les femmes. Et Jésus, le fruit de vos entrailles, est béni.
4: Sainte Marie, Mère de Dieu, priez pour nous pauvres pécheurs, maintenant et à l'heure de notre mort. Amen.
3: Je vous salue, Marie, pleine de grâce. Le Seigneur est avec vous. Vous êtes bénie entre toutes les femmes, et Jésus, le fruit de vos entrailles, est béni.
4: Sainte Marie, Mère de Dieu, priez pour nous pauvres pécheurs, maintenant et à l'heure de notre mort. Amen.
3: Je vous salue, Marie, pleine de grâce. Le Seigneur est avec vous. Vous êtes bénie entre toutes les femmes, et Jésus, le fruit de vos entrailles, est béni.
4: Sainte Marie, Mère de Dieu, priez pour nous pauvres pécheurs, maintenant et à l'heure de notre mort. Amen.
3: Je vous salue, Marie, pleine de grâce. Le Seigneur est avec vous. Vous êtes bénie entre toutes les femmes. Et Jésus, le fruit de vos entrailles, est béni.
4: Sainte Marie, Mère de Dieu, priez pour nous pauvres pécheurs, maintenant et à l'heure de notre mort. Amen.

0: Marie conçue sans péché.
1: Priez pour nous et pour nos âmes.
0: Prions. Tu as voulu, Seigneur, qu'à l'annonce de l'ange, ton Verbe prit chair dans le sein de la Vierge Marie. Réponds à nos supplications, puisque nous la croyons vraiment Mère de Dieu, fais que nous trouvions secours dans sa prière auprès de toi. Par Jésus-Christ, ton Fils, notre Seigneur, qui vit et règne avec toi dans l'unité du Saint-Esprit, Dieu pour les siècles des siècles.
1: Amen.
0: Le Seigneur soit avec vous.
1: Et avec votre esprit.
0: Et que Dieu Tout-Puissant vous bénisse, le Père, le Fils et le Saint-Esprit.
1: Amen.
0: Notre-Dame de Lourdes.
1: Priez pour nous.
0: Notre-Dame de Lourdes.
1: Priez pour nous.
0: Notre-Dame de Lourdes.
1: Priez pour nous.
0: Sainte Bernadette.
1: Priez pour nous.

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1: Tous mélomanes va vous proposer deux émissions consacrées aux quatre messes brèves ou messes luthériennes de Jean-Sébastien Bach, avec deux messes pour chaque émission. Madame, monsieur, bonjour. Aujourd'hui, nous nous occuperons des deux premières inscrites dans le catalogue de Wolfgang Schmider, le fameux monsieur BWV. On commence avec la première de ces deux messes et l'on écoute tout de suite le Kyrie et le Gloria, Gloria dont je vous recommande le contrepoint, un modèle du genre.

à l'instant le Kyrie et le Gloria de la messe luthérienne en fa majeur BWV 233 de Jean-Sébastien Bach. Le Bach Collegium Japan était dirigé par Masaki Suzuki, une parution bis de 2015 au format SACD. Ces messes, baptisées messes brèves ou encore messes luthériennes, sont toutes écrites sur la même coupe de six mouvements, Kyrie, Gloria, Domine Deus, Quitelis Peccata Mundi, Coniam Tusselus Sanctus et Cum Sancto Spirituo. Lors de la désannonce, j'ai cité le sigle BWV qui est attaché à Jean-Sébastien Bach. On en profite pour faire un peu mieux connaissance avec ce monsieur BWV. Il s'agit d'un musicologue allemand qui, le premier, établira entre 1946 et 1950 un catalogue thématique des œuvres de Jean-Sébastien Bach. Il est donc passé à la postérité pour avoir réalisé ce catalogue devenu incontournable. C'est BWV qui sont les initiales de Bach Werke Verschachneich, ce fameux catalogue thématique systématique des œuvres de musique de Jean-Sébastien Bach. Ce système de numérotation BWV est devenu un standard quasi universel utilisé dans le monde entier. Une petite précision, ce catalogue est, je vous l'ai dit, un catalogue thématique. Les œuvres sont donc classées par genre et non pas par ordre chronologique de date, tel par exemple le catalogue Köchel pour les œuvres de Mozart. Deux raisons ont prévalu à ce choix thématique fait par Wolfgang Schmeider. 1. En 1950, date de la première version du dit catalogue, beaucoup trop d'œuvres de Bach avaient une datation incertaine. Il était donc difficile de les ordonnancer entre elles. Et 2. Il existait, avant ce catalogue BWV, un embryon de catalogue dans lequel étaient classées les œuvres par genre. Afin d'être en harmonie avec le dit catalogue, Wolfgang Schmeider, monsieur BWV donc, a choisi cet ordre thématique.

le Cognam, le Cum Sancto Spiritu, extrait de la messe luthérienne en fa major, BWV 233, de Jean-Sébastien Bach. Le Bach Collegium Japan était dirigé par Masaaki Suzuki, une parution bis de 2015 au format SACD. Quelques mots sur la composition de cette messe en fa major, BWV 233. Les éléments à notre disposition ne nous sont pas d'un grand secours concernant les motifs qui ont conduit Bach à écrire ces quatre messes brèves. Tout au plus, peut-on envisager que Bach, grand admirateur de Martin Luther, ait voulu conserver certains textes latins pour les offices des grandes fêtes comme la Nativité, Pâques ou encore la Pentecôte. Certains musicologues envisagent ainsi que ces messes puissent être liées à ces fêtes, mais rien n'est moins sûr. Enfin, la période qui a vu leur composition s'étend de 1730 à 1748, soit une période de près de 20 années. Toutefois, le monde musical s'accorde pour les dater, ces quatre messes, des années 1738-1739. Bach était alors à Leipzig. Dans cette messe, comme d'ailleurs dans les trois autres, Bach utilisera l'art de la parodie ou encore, et autre formule, de l'adaptation heureuse, art de la parodie dans lequel Bach excellait. Autrement dit, ces quatre messes ne sont pas des compositions originales. En effet, Bach a emprunté la musique de quatre ou cinq cantates écrites antérieurement. Ce sont les chœurs et arias des cantates BWV 79, 102, 179 et 187, et ceux dont on a pu retracer l'origine proviennent, selon toute probabilité, d'une ou de quelques cantates aujourd'hui perdues. Autre source pour ces emprunts, par exemple, le Kyrie de cette messe, donc la BWV 233, que vous avez entendu en début d'émission, ce Kyrie est un remaniement d'un Kyrie antérieur, Bach parodiant Bach, mais avec quel talent! Chacune de ces messes comprend six mouvements, dont trois confiés au corps et trois aux voix solistes, sans bien sûr aucun récitatif. Notez encore que ces messes font partie des six œuvres majeures que Bach écrira en latin. Et concernant le latin, justement, outre ces quatre messes, il y a bien sûr le Magnificat en ré majeur, le BWV 243, mais surtout, surtout la messe en si, la BWV 232, qui fut aussi pendant un temps une messe brève, avant que Bach ne la reprenne tout au long de son parcours, pendant près de 25 années, jusqu'au soir de sa vie. Elle deviendra cette œuvre phare, ce monument spirituel, ce testament musical de la musique religieuse occidentale. Pour solder le décompte des œuvres en latin, voisineront avec ces six œuvres majeures quelques pièces isolées, deux sanctus, et un Kyrie. Bach s'arrêtera là, en ce qui concerne le latin, avant de passer à la seconde de ces deux messes du jour, la BWV 234, je vous propose une pause musicale instrumentale. On reste bien sûr avec Jean-Sébastien Bach.

0: C'était à l'instant l'allemande La Courante, l'aria, trois extraits de la partita numéro 4, la BWV 828 de Jean-Sébastien Bach par Glenn Gould, une parution Sony de 1962.
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0: Nous reprenons donc le cours de notre émission où sont évoquées aujourd'hui dans ce Tous mélomanes deux des quatre messes luthériennes de Jean-Sébastien Bach. Après la messe en fa majeur, la BWV 233 qui ouvrait cette émission, nous passons donc tout de suite à la deuxième de ces messes luthériennes, la BWV 234 en la majeur. Avant l'écoute des deux premiers mouvements, quelques mots sur les appellations retenues concernant ces messes. Il est d'usage d'utiliser indifféremment les vocables messe brève ou messe luthérienne pour définir ce cycle de quatre messes. Or, cette locution « messe brève » est relativement impropre dans le sens où sous ce vocable de « messe brève » sont réunis différents modèles de messe dont la brièveté concerne, alors soit celle composée des seuls Kyrie et Gloria, soit faisant l'objet d'une élaboration rapide de tout le texte de l'ordinarium, soit encore d'une réduction de ce texte. Aussi, l'appellation de « messe luthérienne » m'apparaît-elle plus judicieuse ? En début d'émission, je vous ai dit que ces quatre messes, Kyrie et Gloria, dites messes luthériennes, les BWV 233, 34, 35 et 36, ces quatre messes étaient presque entièrement basées sur le procédé dit de la parodie, cher à Jean-Sébastien Bach, c'est-à-dire la reprise d'une pièce existante pour laquelle un nouveau texte est composé et dont la musique est modifiée afin de convenir à ce nouveau texte. Cette messe en la majeur pose toutefois la question de la cantate dont sont issus les modèles originaux du premier et troisième mouvement. Mais là encore, il ne fait aucun doute qu'il s'agit également de parodies réalisées à partir de cantates antérieures, aujourd'hui perdues. Ceci dit, on passe tout de suite à l'écoute du Kyrie et du Gloria de cette messe luthérienne BWV 234 de Jean-Sébastien Bach.

le Kyrie, le Gloria, extrait de la messe luthérienne en fa majeur, BWV 234 de Jean-Sébastien Bach. Le Bach Collegium Japan était dirigé par Masaaki Suzuki, une parution bis de 2015 au format SACD. Comme pour chacune des trois autres messes qui lui sont apparentées, cette messe en fa majeur affiche un profil musical bien à elle. Ce profil apparaît dès l'énoncé de l'effectif instrumental pour lequel sont requis, en plus des cordes et du continuo, deux flûtes. Ces flûtes influencent de manière décisive cette messe et lui donnent son caractère inhabituellement idyllique, notamment celui du premier Kyrie Eleison, où l'on retrouve ces flûtes omniprésentes. Le Christe Eleison est également tout à fait inhabituel. Il s'agit d'une sorte de récitatif accompagné des quatre voix solistes en forme de canon, alors que les flûtes à l'unisson forment une cinquième voix. Le Gloria surprend, lui, avec son alternance constante entre les tutti animés et les passages plus lyriques à l'écriture par endroits davantage soliste et accompagné des flûtes et du continuo. Ce Gloria peu habituel est l'une des caractéristiques de la pièce originale reprise par Bach, la cantate « Souviens-toi de Jésus-Christ » BWV 67, conçue pour le premier dimanche après Pâques. Ce mouvement, extrait de cette cantate, repose sur l'évangile dominical qui raconte l'épisode des disciples de Jésus qui, peu après sa mort, s'étaient rassemblés en secret par crainte des Juifs. Jésus ressuscité leur apparut soudainement et leur dit « La paix soit avec vous ». Cette salutation paisible et accompagnée par la musique des sections lyriques, alors que les disciples au milieu du tumulte prennent ensuite la parole. Il s'agit de menaces et de combats. Heureux sommes-nous, Jésus nous aide à combattre. Le Quitolis est cette air extraordinaire pour soprano, air où l'on déplore les péchés du monde et où l'on plaint Jésus qui porta ses péchés avec sa mort sur la croix. Pour ce mouvement, Bach est retourné à l'air pour soprano étroitement lié par les affects. Dieu bien-aimé, aie pitié de moi, extrait de la cantate BWV 179. Veille à ce que ta crainte de Dieu ne soit pas hypocrisie. Composée, cette cantate en 1723, qui, comme le texte de la messe, traite de la conscience du péché et évoque un appel à la clémence. Voilà, on se quitte avec l'écoute dans la continuité des trois mouvements. Quitolis peccata mundi, coniam tu solu sanctus et cum sancto spiritu qui referme cette messe luthérienne, BWV 234 de Jean-Sébastien Bach. Merci à Pascal Gauthier pour la réalisation de ce jour. Vous retrouverez toutes les références des œuvres diffusées dans cette émission sur le site rcf.fr. À tout bientôt pour la seconde émission consacrée à ces messes luthériennes de Jean-Sébastien Bach. D'ici là, portez-vous bien.

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1: Un Dieu peut pardonner, effacer, compenser, mais si Dieu n'existe pas, les fautes de l'homme sont inexpiables. Ce n'est pas de moi, c'est de Simone de Beauvoir. Est-ce alors une solution de facilité que d'aller se confesser comme en ricanent certains? Ou bien est-ce au contraire un moyen, par exemple, alors d'identifier ses péchés et peut-être même de mieux se connaître, de faire le tri? Voilà, peut-on se confesser sans culpabiliser? C'est au fond la question que je vais poser à mon invité dans cette émission Quête de sens. J'ai la grande joie de recevoir le père Bernard Clazon. Ça fait très longtemps. Bonjour père Bernard.
2: Bonjour.
1: Ravi de vous recevoir, de vous revoir aussi par la même occasion. Vous qui êtes... Alors rappelez-nous, parce que vous êtes toujours prêtre à Bologne ou pas?
2: Oui.
1: Bon, ça n'a pas changé.
2: Ça va changer bientôt, mais pour l'instant j'y suis encore.
1: Et ça va déjà changer?
2: Ah ben oui, ça fait
1: 7 ans. Vite, hein. Ouais, ça va vite. Prêtre à Bologne donc, toujours professeur de philosophie et d'anthropologie à l'Institut catholique de Paris. Vous êtes toujours le directeur du Centre pour l'intelligence de la foi?
2: Plus pour très longtemps.
1: Là non plus, bah dites donc, il y a des choses qui vont changer.
2: Il y a des changements dans la vie.
1: Il va falloir qu'on change nos biographies, dans nos fiches, comme vous le savez, voilà. Bernard Clazon, merci d'être venu. Vous colletez à cette question. Peut-on se confesser sans culpabiliser? Est-ce que déjà... ça vous surprend que je vous pose la question aujourd'hui, en ce mercredi saint? Est-ce que ça vous surprend que moi, Marie-Ange, en plus, je vous pose la question?
2: Ah non, non, ça ne me surprend pas du tout, parce que la culpabilité est quand même un problème majeur de la réticence qui habite les gens quant à la confession.
1: C'est-à-dire?
2: Eh bien, la culpabilité, soit ils l'ont surenflée, soit ils la sous-estiment. Mais les deux postures, qu'on la sous-estime ou qu'on l'enfle,
1: ouais,
2: de toute manière, empêche d'accéder
1: au sacrement
2: de réconciliation d'une manière paisible.
1: D'accord. Voilà. Est-ce que ça empêche aussi de progresser?
2: Ah,
1: d'être trop dans la culpabilité? Alors, ou d'être trop dans la déculpabilité, si je puis dire?
2: Absolument, l'un comme l'autre. Alors le pire, je crois, c'est quand même trop de culpabilisation. C'est parce que c'est nocif. Et alors, j'ai souvent constaté quand même que ça ouvre le trop de culpabilisation, ça veut dire que je n'arrête pas de, en gros, gratter mes plaies.
1: Ouais.
2: Et je deviens littéralement obsédé de moi-même et non pas de Dieu. Je finis par m'observer moi-même à longueur de temps avec une espèce de scrupule au lieu d'observer la présence de Dieu dans ma vie. Et donc, ça a un effet inverse par rapport à ce qui est évidemment dramatique. Alors, quand on a des gens comme ça, c'est... Pour nous, les confesseurs, c'est difficile parce qu'il faut beaucoup de délicatesse psychologique quand même. Hein.
1: Ouais.
2: Mais le vrai problème, c'est que la culpabilité, là, devient nocive.
1: Le scrupule ne fit pas partie, dans le passé, s'il n'y avait pas un péché qui s'appelait scrupule.
2: Oh, on ne peut pas dire que ce soit un péché. Disons que c'est un vice. Le scrupule est un vice comme il y a des vertus.
1: D'accord.
2: Il y aurait une vertu de la lucidité sur soi. Et l'inverse, le contraire, ce serait une espèce de remords infini.
1: Ouais, c'est ça.
2: Ouais.
1: Est-ce que vous avez un exemple,
2: oui,
1: de scrupules outranciers, enfin de trop grande culpabilité, de culpabilisation en fait?
2: Oui, alors les gens qui se confessent toujours du même péché, qui est généralement péché qui est une sorte d'habitus. On dirait habitus, c'est quand même un mauvais terme, parce que c'est souvent positif.
1: Ouais.
2: Habitus, on va dire une addiction.
1: Une addiction.
2: Une addiction, par exemple, au porno.
1: Alors, allons-y. Ça, vous en avez toute la journée, pardon.
2: Très fréquent. Moi, ça m'inquiète même, parce qu'on se demande si ce n'est pas le seul péché qui obture les consciences des gens.
1: C'est intéressant aussi.
2: Ça obture la conscience.
1: Ça obture la conscience.
2: Ah oui, parce que...
1: Omnubilation.
2: Oui, parce que les expériences sensuelles sont invasives, elles sont submersives.
1: Ouais.
2: Et donc, ça, littéralement, ça handicape les consciences, qui du coup deviennent, et parce qu'elles sont hypersensibles, évidemment, la sensualité, c'est sensible, évidemment.
1: Ouais.
2: Et du coup, ça rend aveugle sur les autres domaines d'une conversion possible, pour le coup, où les gens sont attendus en conversion. Par exemple, le comportement à l'égard de leur entourage, leur gestion de l'argent, leur consumérisme. Autant de terrains sur lesquels ils ne vont plus parce qu'ils ont saturé leur conscience avec une espèce d'obsession qui est finalement une obsession de soi liée très souvent à des petits exercices de la pornographie qui sont pas graves par rapport à l'attitude qu'ils ont dans leur boîte.
1: D'accord.
2: Par rapport à l'attitude qu'ils ont en famille.
1: Comment vous le savez? C'est-à-dire que vous les titillez là-dessus quand vous confessez? Non, moi, j'irai jamais me confesser au père Bernard Clazon.
2: Mais si. Non, je les titille pas. Il faut.
1: Comment vous le savez tout ça? Parce qu'on sent que vous le savez.
2: Alors, Ah bah c'est l'habitude quand même, ça fait plus de 40 ans que je suis prêtre maintenant.
1: Oui, c'est vrai.
2: Et donc, mais sans arrêt, quand j'étais tout jeune prêtre, ça m'avait frappé. Et ça n'a cessé. Alors petit à petit,
1: qu'est-ce qui nous a frappé la, comment peut-on dire, le décalage, enfin
2: l'obturation des consciences par des problèmes, disons, sensuels. Et ça m'a frappé d'emblée, parce que je me suis dit, mais c'est pas grave, et pourquoi ils font une fixette là-dessus?
1: Ouais.
2: Alors qu'il y a quand même d'autres domaines, oulala.
1: Du coup, comment vous faites? Vous explorez avec eux? Vous leur dites, mais vous n'avez rien d'autre? Il n'y a rien d'autre?
2: Alors, c'est très délicat.
1: C'est quand même difficile.
2: C'est très délicat. Parce qu'ils sont littéralement, comme je dis, obturés. Donc, il y a quelque chose quand même de la conscience qui est fermée. Et il faut éveiller la conscience.
1: Ouais.
2: Alors, en effet, du coup, j'essaye de relativiser.
1: Ouais.
2: Il ne faut jamais dire aux gens, c'est pas grave. Parce qu'ils le vivent, eux. Ils le vivent d'une manière grave. Alors, il ne faut pas leur dire « c'est pas grave, c'est rien ». Alors, surtout pas ça, parce que pour eux, c'est pas rien.
1: Ouais.
2: Mais il faut leur dire « écoutez, ça peut se calmer, peut-être que c'est un phénomène d'éblouissement, de saturation, peut-être que vous devriez travailler ailleurs de manière à ne pas sans cesse vous culpabiliser sur ce point.
1: Enfin, » voilà, il faut les aider. C'est une conséquence aussi de quelque chose, d'autres choses au pluriel. Conséquence peut-être aussi.
2: Alors, c'est peut-être la conséquence d'un déséquilibre affectif, etc. Mais moi, je ne suis pas psychothérapeute. Là, je le sais, mais je n'y vais pas parce que ce n'est pas mon terrain. Quoi.
1: C'est délicat. C'est vrai que je trouve que c'est délicat, votre job de prêtre-confesseur,
2: oui.
1: En fait, chacun.
2: Oui,
1: parce
2: oui.
1: que... C'est jamais loin de la frontière, parce que souvent on dit, voilà, une fois qu'on a dit le prêtre n'est pas psy, nous vous le rappelons, nous ne sommes pas des psys, nous sommes des confesseurs, voilà, nous sommes des intermédiaires. Mais on est quand même des humains, on a une psychologie, on a une psyché qui prend beaucoup beaucoup de place, un inconscient, etc. Alors c'est pas facile, je trouve, pour vous, enfin m'imagine.
2: Absolument, et d'autant que les gens attendent de nous une parole.
1: Ils sont exigeants, c'est ça que vous voulez dire ?
2: Non, ils ne sont pas forcément
1: D'accord.
2: exigeants, mais si je me tais, que je donne l'absolution sans aider...
1: Ça arrive, ça. Hein.
2: Ça arrive, oui.
1: Moi, j'en ai eu.
2: Oui, mais ça m'arrive
1: c'est
2: aussi.
1: Bizarre.
2: Alors, ça m'arrive, par exemple, quand les gens répètent quand même constamment la même chose, qui sont des broutilles, des peccadilles.
1: Ouais.
2: Là, au bout de la... Quand vous avez vu le même pénitent 4-5 fois de suite... On lui dit plus rien, quoi. On lui donne l'absolution, on lui dit allez en paix, et puis c'est bon.
1: Père Bernard Clazon, on ne sait pas ce qu'on fait, c'est. On ne sait pas ce qu'on fait.
2: Moi non plus.
1: Ce qu'on fait, c'est mal. Non, mais c'est une question que je vous pose. Mais qu'est-ce que c'est que cette émission, mon Dieu ? Non, mais on ne sait pas ce qu'on fait, c'est pour une interrogation, Père Bernard Clazon.
2: Oui,
1: c'est mieux comme ça.
2: On ne sait pas ce qu'on fait, c'est, on ne sait pas prier, bien sûr. Mais on apprend. La confession, en fait, apprend à se confesser. C'est-à-dire. Comme nous, moi j'ai appris mon métier en écoutant les gens. Au début on a plein de certitudes, plein de trucs de droit canon, de trucs qu'on nous a appris au séminaire. Et puis petit à petit, on s'accommode, on écoute les gens, on essaye de pas les brutaliser, de les exaucer, de les faire monter.
1: Ouais,
2: quoi.
1: Ouais.
2: C'est ça notre but. De les encourager, il faut surtout pas qu'ils désespèrent de leurs conditions. Parce qu'à force de parler du péché, moi je préfère parler de la présence de Dieu dans nos existences.
1: Vous avez des phrases évidentes. Comment vous faites, vous, pour confesser ? C'est intéressant de savoir. Vous priez l'Esprit Saint, vous conseillez la bonne phrase à dire ou pas ? Comment vous faites ?
2: Oui, alors, moi je pense que tous les confesseurs font ça. C'est-à-dire on se met en état d'accueil, d'écoute quand même, et d'amitié à l'égard des gens.
1: Ouais.
2: Évidemment, on n'est pas là... Absolument pas pour les condamner. Parfois, il y a des trucs qui nous fatiguent. Quoi.
1: C'est vrai ? Comme quoi ? Qu'est-ce qui vous fatigue ?
2: Quand vous avez fait 4-5 confessions, vous avez entendu exactement la même chose 4-5 fois de suite.
1: C'est vrai, c'est vraiment ça qui se passe.
2: Oui, sans regret, par exemple. Des gens qui n'expriment pas de regret dans la confession.
1: Comment ça ?
2: Eh bien, parce qu'un vrai regret, c'est une... Alors là, on va rentrer dans les termes techniques.
1: Allez-y,
2: il y a l'attrition et la contrition.
1: Ouais.
2: L'attrition, c'est... j'ai fait une bêtise. La contrition, c'est... Je le regrette, je voudrais vraiment réformer ma vie.
1: D'accord.
2: Ça, c'est une vraie confession. Mais la plupart des gens, c'est de l'attrition. Ils n'ont pas du tout envie de réformer leur vie.
1: Ah ouais. Ils font ça pour nettoyer leur se faire une bonne confiance, conscience.
2: Et pourquoi pas, après tout. Mais,
1: c'est mieux que rien.
2: Oui, mais ça ne suffit pas. Et surtout, ça... Alors, ça n'invalide pas la confession non plus.
1: D'accord.
2: Mais enfin, il y a... beaucoup plus puissant dans la grâce d'une confession sacramentelle c'est de restaurer les gens dans leur dignité d'homme blessé, donc, et de les encourager à se reconstruire. C'est pour ça que jadis, avant l'absolu, jadis, je parle d'avant saint Thomas d'Aquin, non, même au XIIIe siècle, ouais. Il y avait dans l'ordre, il y avait aveu, donc contrition, aveu, réparation, puis absolution.
1: Waouh!
2: C'était génial, parce que ça veut donc dire, prends-toi en main, refais ta vie, redresse-toi. Et à ce moment-là, si tu fais un pas, aide-toi et le ciel t'aidera, comme disait mon papa.
1: Réparation, donc c'était, ah ouais, bah exactement, alors ça j'en suis sûr.
2: Contrition, aveu. Alors,
1: donc
2: l'aveu,
1: là,
2: c'est...
1: on avoue.
2: Oui, alors là aussi, les gens ont beaucoup de réticence par rapport à l'aveu. Mais en fait, à chaque fois, ils le reconnaissent quand même. Ils reconnaissent bien que finalement, le fait d'en parler est extraordinairement efficace. Alors c'est vrai que c'est ce qui coûte presque le plus aux gens. Parce qu'avoir de la contrition, la plupart des gens, à la limite, ils diraient « Ok, on va essayer de réformer nos vies ». Vraiment, ils sont sincères, je pense. Sauf quelques-uns qui disent « Mon père, vous savez, de toute manière, je ne m'entends pas avec ma femme, alors on continuera à se disputer ».
1: Ouais.
2: Bon.
1: C'est terrible quand même. Excusez-moi. Bon, alors, comment vous faites dans ces cas-là?
2: Je dis rien.
1: Vous dites rien?
2: Bah non.
1: Donc après de dire rien, faut...
2: parce que ça fait 15 fois que j'entends dire ça, quoi.
1: Ah ouais.
2: Alors, mais ça veut quand même dire qu'il a un petit regret. Sinon, il viendrait pas.
1: Ouais.
2: Et je pense pas que ce soit une espèce de scrupule par rapport à son être chrétien. C'est vraiment parce qu'il le regrette vraiment. Bon, donc, voilà, je...
1: Ouais.
2: Mais là, je me tais au bout de 15 fois, c'est bon, quoi.
1: En fait, il vaut mieux aller se confesser toujours au même prêtre ou pas?
2: Comment?
1: Il vaut mieux vaut-il se confesser toujours au même prêtre ou pas? Parce que là, vous dissuadez les gens, je trouve.
2: Oui. Alors, j'ai aucune doctrine là-dessus, moi.
1: D'accord.
2: Moi, je sais que je vais me confesser de manière anonyme.
1: Ouais.
2: Vous savez, à Paris, je mets mon vélo n'importe où, devant Saint-Ignace, devant Saint-Sulpice, enfin voilà, Havre Comartin, enfin voilà, on peut mettre Havre Comartin, c'est embêtant de garer son vélo. On n'y arrive pas.
1: Que Bernard Clazon est un cycliste redoutable.
2: et donc, voilà. Moi, je vais me confesser de manière anonyme.
1: Ouais.
2: Bon, mais c'est mon choix. Je distingue l'accompagnement spirituel de la confession sacramentelle.
1: Ça, c'est intéressant.
2: Oui, alors je suis peut-être un des seuls à le faire, mais j'aime le faire, je l'ai toujours fait, et je distingue ça. C'est-à-dire, je ne me confesse pas du tout à ceux qui m'accompagnent.
1: C'est un piège, vous trouvez que c'est un piège? Parfois, ça peut être un piège de se confesser toujours au même prêtre, dans ce sens-là, c'est-à-dire de tout mélanger, dire voilà où j'en suis dans ma vie, ou je ne sais pas, alors qu'en fait, on est là juste pour se confesser.
2: En fait, je trouve que le fait de l'anonymat, c'est-à-dire de parler à celui sur qui je tombe,
1: ouais.
2: Ça m'oblige à être le plus clair dans ma formulation. Le plus clair possible dans ma formulation. Sans...
1: Il sait déjà, quoi. Sans se dire, il sait déjà,
2: oui, voilà.
1: J'ai pas besoin de
2: voilà,
1: vous formuler.
2: D'être le plus clair. Et moi-même, enfin, je pense que tous les pénitents ça, ouais. L'admettent, ça augmente une vraie lucidité sur soi. Parce qu'on réfléchit quand même un peu avant, une demi-heure, parfois deux jours avant... On dit qu'est-ce que je vais dire, on fait le point, puis on essaie de serrer, quoi. De serrer, puis de trouver le mot juste, qui, d'abord, par estime pour soi, et puis la lucidité augmente dans ce qu'on appelait, jadis, l'examen de conscience.
1: Ouais.
2: L'examen de conscience, c'est pas le dépoussiérage. C'est véritablement un exercice de conscience.
1: Un exercice de conscience.
2: De pleine conscience.
1: Au fond, là, vous donnez vraiment envie, enfin moi je pense, je trouve, aux personnes qui ne se sont pas confessées depuis très longtemps, autour de moi, parmi mes amis, mes proches qui sont catholiques pratiquants pourtant, ne se confessent plus. En
2: oui,
1: fait,
2: très peu,
1: de
2: oui.
1: Moins en moins de personnes se confessent aujourd'hui.
2: Alors, en fait, je pense qu'il faut, il faut distinguer. En 1983, il y avait eu un... C'est vieux. Hein,
1: l'année de ma naissance, je vous remercie.
2: Mais moi, j'étais déjà né, depuis belle lurette. Il y a eu un concile extraordinaire, un synode extraordinaire à Rome, où mon évêque, Monseigneur Favreau, je suis du diocèse de Nanterre,
1: d'accord.
2: Était intervenu et avait fait une. Il m'avait donné le texte, pourquoi on en parle, enfin bon. Et dont il avait fait une très bonne distinction qu'il faut rappeler, à mon avis, et je le rappelle moi régulièrement, par exemple au Pélée des Pères, où j'ai un certain nombre de confessions. Je pense qu'il faut distinguer plusieurs types de confessions. Il y a d'abord l'acte fracassant. J'ai fait une connerie, j'ai passé la nuit, j'ai trop bu, j'ai trompé ma femme.
1: Ok.
2: Bon, ça c'est un acte fracassant. Donc ça, c'est en effet, c'est un péché qui casse la personnalité, qui rompt quelque chose de l'harmonie qui doit habiter en nous et qui est un trouble dans notre relation à Dieu, à Dieu créateur qui me veut pas comme ça, quoi. qui me veut autrement. Donc ça, c'est un acte grave.
1: Qui nous rend malheureux, en plus.
2: En plus, oui.
1: Voilà.
2: Et donc là, il faut, en effet, je crois qu'il faut là, vraiment, une confession sacramentelle. C'est-à-dire avec une démarche de discernement, un aveu, une pénitence, une absolution. Mmh. Et là, je crois que pédagogiquement, ce serait très bon qu'on dise à la personne « Revenez me voir dans 2 mois pour que je vous donne l'absolution. Mmh. » Et donner un terrain d'exercice, quoi. Sur la chasteté, sur la boisson, enfin, j'en sais rien, quoi.
1: Ouais.
2: Le deuxième type de confession, c'est ce qu'on pourrait appeler la confession de dévotion. C'est celle-ci qui disparaît. Celle-ci, en effet, disparaît. Alors, la confession de dévotion, c'était beaucoup, beaucoup pratiqué au 18e, 19e siècle, où les gens communiaient quasiment pas.
1: Mm-hmm. Une fois l'an.
2: Et par contre, ils se confessaient beaucoup. Ils se confessaient beaucoup plus qu'ils ne communiaient. Et donc, disons, c'était un acte dévotionnel pour se mettre, disons, en ordre par rapport à Dieu. Alors, on confessait tout, y compris les péchés véniels, dans la confession sacramentelle. Bon, pourquoi pas. Mais c'est ça, en effet, qui, objectivement, a disparu. Et le troisième type de confession, alors là, j'y encourage beaucoup, c'est, de temps en temps, il faut faire le bilan. Voilà, il faut faire un bilan de santé. Et moi, je crois qu'un pèlerinage par an, alors donc, c'est pas forcément lié à Pâques, hein, mais un pèlerinage par an, avec une confession sacramentelle, où on fait le bilan de santé de sa vie.
1: De son âme, de sa vie.
2: Voilà, les équilibres, les grands équilibres, c'est-à-dire comment je gère mon argent, comment je gère mes affects avec les miens, avec mes enfants, avec mes grands-parents, avec mes parents, avec mon conjoint, comment le rapport à l'argent, le rapport à l'ambition, à la profession. On fait un petit bilan, un petit check-up, et on voit en gros, quand même, les domaines nécessaires de conversion.
1: Ouais.
2: Et ça, on peut le remettre à Dieu et demander à Dieu une grâce de discernement, la force de se convertir. C'est pas grave, rien n'est grave, mais il faut juste recaler les boulons, remettre de l'huile dans les essieux, faire la vidange, enfin voilà, la révision des 15 000, quoi.
1: Ouais.
2: Et ça, moi, je l'encourage beaucoup, parce que c'est très salubre. Ça augmente la lucidité, et surtout, ça casse cette espèce d'ennui de l'existence quotidienne, où on se dit, allez, c'est pas très grave, on passe dessus.
1: Ouais.
2: Mais si, on peut faire mieux, c'est tellement mieux de faire mieux.
1: Oui, et puis ça donne envie de faire mieux, surtout, j'imagine.
2: Ouais.
1: Ça donne envie.
2: Puis la vie est plus belle quand on prend du temps, je sais pas, quand on rentre à la maison, qu'on prend du temps pour écouter les enfants, pour, au lieu de s'avachir tout de suite, de changer ses godasses et d'aller prendre une douche rapidos.
1: Mmh.
2: On prend d'abord du temps avec les gosses, avec sa femme, avec son mari, enfin... Vous voyez le genre d'exemple que je donne, mais il y en a, c'est évidemment pas une faute, c'est évidemment pas un péché. Mais changer ce type de comportement, ça améliore tellement la vie que ça fait partie, je dirais, d'une confession générale. C'est ce que j'appelle une confession générale.
1: Ouais.
2: Alors, il y a des choses dans les confessions générales qui sont beaucoup plus graves, quand même, beaucoup plus lourdes. Par exemple, les addictions à l'argent. Des gens qui ont beaucoup d'argent, qui en veulent toujours plus.
1: Vous parlez beaucoup d'argent ce matin.
2: Oui, parce que c'est mes expériences récentes de confession. Il y a des gens qui se rendent compte qu'en effet, l'argent, ils en ont beaucoup, et que l'argent finit par les ronger. Non pas que ça leur manque, mais que ça devient une obsession. C'est-à-dire qu'ils essayent toujours de placer l'argent. Et moi, je leur ai dit dans plusieurs homélies, régulièrement je le dis, en disant... Vous gagnez trop vos vies, vous gagnez trop d'argent, il faut que vous donniez votre argent, il ne faut pas chercher à payer moins d'impôts, il faut chercher à vous délester d'un tiers de votre fortune.
1: Il y a des personnes qui ont moins d'argent, et surtout, mais qui, pour autant, consomment beaucoup aussi. On peut se noyer dans la
2: consommation. Le consumérisme, c'est également, pour moi, c'est également, alors c'est pas un péché grave, mais c'est, vous voyez, c'est ce genre de...
1: Une fuite.
2: De gang qui finit par durcir les ligaments, par durcir le cœur, par obscurcir les consciences... C'est pas une faute grave, c'est juste une pollution de notre dignité humaine. Et très souvent, l'argent nous conduit là. Mais le manque d'argent aussi. Hein. Le manque d'argent peut très bien conduire à la violence, à une espèce d'obsession également, mais comment je vais faire ce soir, quoi, qui finit par tout occuper de notre existence. Et tout aussi, l'un comme l'autre. Vous savez, Mauriac disait, je ne demande qu'une seule chose à l'argent, c'est de ne pas avoir à m'en occuper.
1: Ça, dans tous les sens du terme, c'est merveilleux cette phrase.
2: C'est l'idéal.
1: C'est merveilleux.
2: Mais voilà.
1: C'est évidemment. Alors, dans un instant, on se retrouve, Chabert Bernard Clazen, le temps de respirer, un temps de respiration spirituelle, peut-être. Peut-on se confesser sans culpabiliser, les amis ? On se retrouve dans un instant après la pub. À tout de suite.
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1: Peut-on se confesser sans culpabiliser sur RCF Notre-Dame avec le père Bernard Clazen qui, je vous le rappelle, est prêtre à Boulogne, professeur de philosophie et d'anthropologie à l'Institut catholique de Paris et directeur du Centre pour l'intelligence de la foi. C'est du lourd, les amis, aujourd'hui, en ce mercredi saint. Alors, pourquoi il faut se confesser avant Pâques, père Bernard Clazen ? Ça semble évident de prime abord, mais j'aimerais bien avoir les précisions du prêtre que vous êtes.
2: Ah oui. Alors non, il ne faut pas se confesser avant Pâques, il faut se confesser. Dans la vie, voilà, c'est...
1: Comme vous voulez.
2: Il n'y a pas de date, enfin c'est... Ouais. Bon, pourquoi c'est venu cette tradition de se confesser autour de Pâques ? Eh bien, c'est parce qu'au XIIe siècle, un pape s'est rendu compte, je ne me souviens plus de son nom, il s'est rendu compte que plus personne ne communiait. La communion eucharistique était devenue l'affaire du clergé. Et donc il a dit, mais quand même, Jésus a dit, le jour de l'institution de l'Eucharistie, il a dit « prenez et mangez ». Et non pas « messieurs les abbés, une toute petite, messieurs les lévites, prenez et consacrez ». Mais « prenez et mangez
1: ».
2: Et donc il a dit « écoutez, il faut que les chrétiens reviennent à la communion au moins une fois par an ». Vous vous rendez compte, hein.
1: Au moins une fois par an.
2: Communier au moins une fois par an.
1: Désertion. Bon.
2: Ouais. Et donc, les gens un peu obligés, c'est venu petit à petit, parce que c'est pas comme aujourd'hui où ça boum, ça vous dégringole par Internet. Eh bien, il fallait le temps que les décrets se diffusent. Donc en 2-3 ans, dans l'ensemble du monde chrétien, les curés se sont mis à cette tâche de faire communier les gens.
1: D'accord.
2: On ne savait même plus comment faire.
1: Incroyable. Parce
2: que on ne savait même plus comment faire, à quel moment il fallait faire communier les gens. Alors du coup, à la fin de la messe, il y avait un autel des communions, et les gens allaient à un autre autel pour recevoir la communion, à la fin de la messe. Et à ce moment-là, les prêtres, les curés, les bons pasteurs, quoi, ils se sont dit, mais quand même, ils communient comme ça, enfin bon, ils sont peut-être pas en état, quoi. On va revenir sur cette idée de état,
1: oui,
2: être en état de communier, ça pose un vrai problème. On n'est jamais en état de communier. Et Jésus n'a pas dit, je viens pour ceux qui sont en état de me recevoir, mais je viens pour les malades. Je suis pas venu pour les bien portants. Mais le fait est que, historiquement, on a lié, donc, du point de vue pastoral, c'est-à-dire les curés, quel souci des gens, un souci aimable, je pense, des gens. Ils ne cherchaient pas à les culpabiliser, justement. Ils se sont dit, mais quand même, il faut qu'ils se confessent avant de communier. Ils ne sont pas confessés depuis un an, deux ans, trois ans. Et donc, on a lié les deux. Et comme les gens gardaient l'habitude de communier rarement, bah, autant communier à Pâques. Et donc, ça s'est lié à Pâques. Et progressivement, c'est devenu une obligation de faire ses Pâques. Voilà, comme on disait.
1: D'accord, on disait ça en plus. D'accord.
2: Oui, on disait faire ses Pâques, ça veut dire ce qu'on fait, la totale, ce qu'on fait, c'est communier. Mais en fait, après, on a un autre pape, mais c'est récent, hein, c'est entre les deux guerres, a demandé que la communion soit plus fréquente. plus fréquente, la communion fréquente, ça veut dire, alors pas tous les dimanches
1: avant les
2: aujourd'hui,
1: fêtes liturgiques au moins, c'est ça hein,
2: ou plusieurs fois pendant l'année. Enfin, et puis aujourd'hui, c'est tous les dimanches pratiquement. Quoi. Et alors, ça peut, j'en sais rien moi, si c'est un abus de communier tous les dimanches, bon, c'est notre époque qui veut ça.
1: C'est comme ça.
2: Voilà. Mais quand on communiait plusieurs fois par an, ben, les gens avaient pris l'habitude de ce qu'on faisait avant. Et du coup, est venue s'inoculer là une théorie selon laquelle, qui pour moi est fausse, pour le coup est vraiment fausse et un risque de perversion, selon laquelle il fallait être en état de pureté pour communier. Les orthodoxes, quand nous disons ça, ils ricanent.
1: Pourquoi ?
2: Parce qu'ils disent, mais non, il faut être en état de péché.
1: Ah.
2: je suis un homme pécheur, quoi.
1: Mais il faut être en conscience, peut-être, que c'est ça que ça veut dire, en
2: alors,
1: état de
2: communier. On est toujours
1: communier.
2: En conscience d'incommensurabilité. C'est ça, éloigne-toi de moi, je suis un homme pécheur, dit ouais. Saint-Pierre à Jésus. Saint-Pierre n'était pas une fripouille, ni un brigand. C'est juste que tout d'un coup, il se rend compte qu'il a affaire là, probablement au Messie. Il tombe à genoux et il dit, entre toi et moi, il y a de l'incommensurable. Et il traduit ça en disant, éloigne-toi de moi, car je suis un homme pécheur. Pour les Byzantins, c'est beaucoup ça. La notion de péché. Alors, ils gardent quand même, comme nous, le péché factuel, hein, ce que moi j'entendais par le péché brutal, le péché grave, le péché mortel. Ils en gardent cette notion, bien sûr. Et donc, moi, je pense que tout le monde a cette conscience d'être pas à la hauteur, inadéquate. Même le prêtre, quand il célèbre.
1: D'une certaine façon, oui.
2: Alors, de là à arriver à la communion eucharistique en sachant qu'on a fait le mal, qu'on est une fripouille, que... On vient hier soir de faire une tournante dans la banlieue et qu'on communie. Alors là, évidemment.
1: Bah on ne se sent pas très digne d'aller communier d'ailleurs, j'imagine.
2: Heureusement.

0: crée une sorte d'agrégation communautaire qui est un quasi-sacrement. Le fait que je me fais frère. Et je peux très bien, moi j'ai beaucoup pensé à ça aussi, parce que mon père communiait très rarement. Il m'a fait quand même la joie de communier le jour de mon ordination sacerdotale.
1: Quel honneur. Oui. Il ne communiait jamais.
0: Mais il communiait très. Et pourtant, il allait tous les dimanches à la messe.
1: Mais c'était une autre époque, vous l'avez dit tout à l'heure.
0: Et,
1: de toute façon.
0: Et c'était tout sauf une fripouille.
1: Ouais. Ouais,
0: il faisait pas le mal. Mais pour lui, l'agrégation communautaire était véritablement hyper importante pour le fait même d'être chrétien. Mm. Et combien de fois il nous l'a dit, quoi. Il nous a dit non, il faut aller à la messe parce que t'es chrétien avec les autres.
1: Pourquoi est-ce qu'il communiait pas? Parce que c'était une tendance ou parce que c'était...
0: C'était son éducation. C'est très, très étrange, en effet. Il n'avait aucune obsession de culpabilité. Je lui ai quand même donné la communion en viatique, quelques heures avant de mourir. Donc,
1: ça devait être un moment extraordinaire.
0: Ah oui.
1: Pour vous.
0: Ah bah évidemment.
1: Ouais.
0: Mais pourquoi communauté ? J'en sais rien. En tout cas, moi, ça m'a toujours donné une espèce de prudence par rapport au jargon pieux qu'on entend concernant la communion fréquente, concernant la confession fréquente. Je me dis, fréquente, pas fréquente, ce qui importe, c'est le frère. Mm. C'est la charité.
1: Ouais.
0: Ce qui importe, c'est la charité. Tu aimeras Dieu, tu aimeras ton prochain. Ces deux commandements sont égaux. Alors après, les sacrements de pénitence et de communion eucharistique viennent nourrir en moi la vie baptismale. C'est ce que je vais rappeler à la vigile de Pâques. D'ailleurs, je suis en train de tisser mon homélie de la vigile de Pâques.
1: Spoiler votre homélie.
0: Voilà. Ouais. La source, c'est le baptême, la vie baptismale. Ouais. Et après, on la nourrit par les dons du Saint-Esprit qui nous tournent radicalement vers les frères et par la communion eucharistique qui fait de nous également des frères, qui nous met en communion.
1: Ça rend plus en paix, plus serein d'aller se confesser régulièrement, parce qu'on est quand même en train de faire la promo aujourd'hui de la confession ce mercredi, sinon on va se faire taper sur les doigts par je ne sais qui.
0: Par la direction.
1: Par la direction, par Monseigneur Ulrich, par je ne sais pas qui. Non mais c'est vrai que certains le prétendent en tout cas, que ça rend plus paisible, plus serein, plus...
0: Ah, moi, je crois
1: même
0: que...
1: le fait de vous l'avez dit tout à l'heure au début de l'émission, ouais. C'était très intéressant de préciser, comme on dit, qu'il faut écrire parfois, que ça peut soigner, oui. C'est thérapeutique, la confession a quelque chose entre guillemets thérapeutique.
0: Oui.
1: Monseigneur Claise, Père Bernard.
0: Ça viendra bientôt, mais...
1: est-ce le cas ou pas?
0: Oui, quand même, oui. Il y a... Mais ce que je disais tout à l'heure, même une confession annuelle... a une grande utilité. Hein, parce que la plupart des gens ne sont pas des pécheurs notoires. Moi, je le constate quand même. Hein.
1: C'est rassurant de vous entendre dire ça.
0: Ah oui. Ils font peu de péchés graves. Quoi. C'est ce qu'on appelle un péché grave. Quoi. Alors, dans saint Thomas d'Aquin, il y a une définition du péché grave, hein, dans la Somme théologique, mais bien avant. Hein, c'est matière objectivement grave, volonté de nuire et clairvoyance sur l'acte commis.
1: Wow.
0: C'est ça les conditions.
1: C'est un acte criminel, en quelque sorte. C'est ça?
0: Alors, non, par exemple, quand vous mettez en colère contre vos parents.
1: Ouais.
0: Alors, vous allez me dire, il n'y a pas volonté de nuire. Eh bien, si. La colère finit par instiller en vous une vérité. D'abord, les mots vous échappent et vous voulez faire mal dans la colère. Donc, il y a volonté de nuire.
1: Ça, c'est un péché grave.
0: Oui, je crois. Insulter ses parents, c'est un péché grave. Même s'il y a des circonstances atténuantes. Pourquoi? Ouais. Parce que la matière est objectivement grave. On a blessé gravement quelqu'un. Il y a volonté de nuire. Et il y a évidemment une clairvoyance. On va mettre 3 semaines à s'en remettre. Donc voilà une matière, voilà un péché grave. Par contre, la masturbation n'est pas un péché grave. Mmh. Ah, il faut parler clairement, quoi.
1: Ouais. Et merci de le dire à 11h32. Dans cette émission 4200, justement, on est là pour ça.
0: C'est un péché habituel dont il faut se débarrasser quand même. Enfin, oui. Dont il faut essayer de s'alléger. Mais c'est pas plus grave que le consumérisme.
1: Ouais.
0: C'est pas plus grave. Alors, et or, comme je disais tout à l'heure, c'est infiniment plus invasif. C'est-à-dire, on pollue le monde entier avec nos déchets.
1: Ouais.
0: C'est pas invasif, on s'en rend pas compte, c'est pas sensiblement douloureux, donc on s'en fout. Mais c'est grave. Mmh. Pareil avec l'argent. C'est pas douloureux de dépenser à qui mieux un SMIC.
1: C'est très discret, en fait, effectivement. Dépenser de l'argent, c'est discret. C'est ça que je veux dire.
0: La plupart des péchés habituels sont discrets. Sauf celui-ci, dont je viens de parler, enfin, les péchés de la sensualité.
1: Ouais.
0: Et du coup, on va les majorer. Mais qui a dit un jour que la sensibilité était le critère de vérification?

0: C'est évidemment pas « I like, I like pas » qui fait la vérité des choses.
1: Oui.
0: C'est pas parce que j'en suis sensible que la chose est vraie.
1: Puis on est conçu comme ça, on est des êtres humains dotés de sensibilité en plus.
0: Oui, mais du coup, c'est pas, c'est pas ça qui fonde la vérité.
1: Ouais.
0: Et la vérité de nos, disons, de nos péchés habituels n'est pas au prorata de notre sensibilité. C'est pour ça que la lucidité, du coup, de l'aveu, etc., est intéressante. Et alors, dans moi, donc, la démarche que je propose, la démarche pour moi la plus féconde que je propose, c'est donc la confession check-up, on va dire, hein, la confession bilan, quoi.
1: Ouais.
0: On va en apprendre sur nous-mêmes. Il y a plusieurs fruits.
1: C'est ça que je voulais vous demander.
0: On va en apprendre sur nous-mêmes.
1: C'est vachement, c'est très intéressant.
0: Oui,
1: ça.
0: Oui.
1: On apprend sur soi-même. On a tous envie.
0: Évidemment. Et notamment dans la formulation. Parce que les gens disent, ah, je sais pas très bien comment
1: dire. Le dire.
0: Et ils vont y arriver. Ils vont arriver. On va les aider. Ils vont arriver à formuler un truc.
1: Ouais.
0: Et c'est incroyable ce que ça peut les soulager.
1: Ouais.
0: Donc ça, c'est déjà pas mal. En apprendre. Deuxièmement, vouloir réparer. Ça, c'est un des fruits de la confession. C'est alors vouloir réparer, vouloir changer.
1: Soi et les autres. Non, soi
0: soi-même
1: se réparer.
0: Et réparer, par exemple, quand on a fait des difficultés dans une entreprise, eh ben, on va prendre la ferme résolution de dorénavant d'être aimable.
1: Ouais.
0: Des trucs comme ça, quoi, des trucs tout bêtes, quoi. Alors évidemment, le management d'entreprise dit « Ah, mais moi, je ne suis pas fait pour être aimable, je suis fait pour mener le combat. » Bah oui, mais respecte les gens, quoi. Alors, « Ah, mais brutaliser les gens, ce n'est pas un péché. » Ah bon ? Mais on entend ça en confession.
1: C'est pas vrai ?
0: Mais bien sûr que oui.
1: C'est incroyable.
0: Mais oui, mais brutaliser, c'est pas, ça leur fait du bien. Vous savez, en fait, je les promeux. Ils sont fiers après, quand ils ont combattu.
1: D'accord.
0: C'est ça, ils font la guerre en entreprise, ils sont contents d'eux. Mais non, mais non.
1: Il faut le résultat, il faut du résultat.
0: Voilà, alors donc il y a apprendre sur soi, vouloir réparer, et puis moi je crois un troisième effet de la grâce sacramentelle, c'est de déposer la charge. C'est très important.
1: Mmh.
0: On a déposé la charge, quoi. On a réussi à le formuler, on n'a pas réussi à le formuler.
1: On n'arrive pas à la formule de Simone de Beauvoir. Est-ce qu'il n'y a pas un... C'est ce que reprochent les personnes, hein. Oh, c'est un peu facile, vous les cathos, vous allez vous confesser... Hop, terminé, bonsoir.
0: Eh ben ouais, bah c'est vrai, pourtant.
1: Vous assumez pleinement.
0: Oui, oui, oui. C'est, en effet, c'est pas facile, mais en effet, c'est bel et bien...
1: Sachant qu'on va recommencer, évidemment.
0: Alors,
1: non,
0: on peut s'améliorer.
1: On peut s'améliorer.
0: Ah mais ouais. Et même les addictions. Alors les addictions, on peut s'en libérer, mais on peut surtout se libérer de l'obsession.
1: Ça, c'est intéressant.
0: Ah mais oui.
1: Se libérer ce que vous aviez dit, l'obturation.
0: Obturation des consciences.
1: Ouais.
0: Ça prend toute ma conscience.
1: Ouais.
0: Mon père, j'y pense sans arrêt. Voilà ce que les gens me disent. Mon père, c'est obsessionnel, j'y pense sans arrêt. Par exemple, on s'est fâché avec sa mère. Sa vieille maman qui est en EHPAD, on s'est fâché avec elle.
1: Ouais.
0: Et depuis 2 ans, j'y pense sans arrêt. Et donc, ça obture complètement la conscience. Quoi. Alors, comment faire ? Bah, il faut déposer la charge, il faut donc le dire, essayer de formuler un mot à sa vieille maman, qui est en EHPAD, et même, en effet, mentalement, la vieille maman n'y arrive plus, et donc elle va redevenir agressive. Bon.
1: Il y a quelque chose de ténébreux, hein, dans le... Effectivement, non, mais je pense tout haut, mais en entendant Père Bernard Clavzane, au fond... Dans le fait d'être trop scrupuleux, quoi. Je me remettrai jamais, je me pardonnerai jamais. C'était l'émission d'ailleurs de lundi dernier, si je ne me trompe pas, d'Enquête de sens. Je ne me pardonnerai jamais. Ça, c'est une phrase que vous entendez, j'imagine aussi. Qu'est-ce qu'on en fait de cette phrase ?
0: Alors, moi, je leur dis, on ne vous demande pas de vous pardonner ou de ne pas vous pardonner, c'est Dieu qui pardonne. Alors, saint Paul le dit, hein, saint Paul le dit dans une de ses lettres, je ne sais plus très bien comment il le formule, mais il dit moi, je ne me condamne pas moi-même, quoi. Je ne me juge pas moi-même.
1: Je ne me juge pas moi-même.
0: Voilà, alors il faut quand même se juger sans se condamner. C'est-à-dire mettre des jauges.
1: Oui, bien évidemment.
0: Voilà.
1: Mais, sinon, on est psychopathe.
0: Oui, ouais, ouais. Ou alors on fait ce qu'on veut, on est sans conscience.
1: Sans conscience.
0: Il y en a beaucoup qui sont décérébrés, qui font n'importe quoi, qui n'ont aucun sens civique. Là, on en voit plein dans nos rues. Enfin bon, surtout quand ils sont au volant. Ceci dit, bon, les cyclistes, c'est pareil.
1: Monsieur le cycliste, voilà, j'allais vous dire.
0: Les cyclistes, c'est pareil, il y en a qui sont vraiment... Mais, voilà, et alors nous qui en sommes victimes de ce comportement, on se dit, mais ils n'ont pas de conscience, quoi. Ils ne se rendent pas compte.
1: Ouais.
0: Et donc, se rendre compte, c'est un des bons effets de la confession.
1: Absolument.
0: Et moi, c'est le troisième aspect, hein, sur lequel j'aime revenir aussi. Mm-hmm. C'est-à-dire, on dépose la charge.
1: Ouais.
0: Ouais. Il y a des trucs qui sont au-dessus de nos forces. Je reprends l'exemple de ma vieille maman. Quoi. Alors moi, ce n'était pas mon cas, hein, mais c'est des trucs que j'entends. Dépose la charge. Tu n'es peu plus rien.
1: Ouais.
0: Oui, la prochaine fois que tu vas la voir, tu te feras à nouveau engueuler. Oui, tu vas aller en vouloir. Bah, essaye de ne pas aller en vouloir. Et puis, sois
1: patiente. Petit à petit, en fait, les choses peuvent changer comme ça.
0: Et
1: fait.
0: Le fait d'en parler, ça te dépose, ça décante. Ça.
1: Ouais.
0: Puis on se rend compte que non, lui en vouloir, ce n'est pas un péché. Que oui, c'est dommage.
1: Et puis que ça abîme, ça ne sert à rien aussi.
0: Voilà. Puis que je ne vais pas gratter ça jusqu'à ce que ça saigne, quoi.
1: Ouais.
0: Voilà, c'est... On ne le réparera pas, donc on essaye d'accommoder les choses au mieux. Alors ça, c'est presque un conseil psychologique hein, qu'on donne parfois. Mais c'est une des vertus, je pense, de la confession. À condition, évidemment, que les gens acceptent de faire cet effort sur eux-mêmes.
1: Est-ce que la confession... C'est pour ça que je vous parlais de sérénité. Bon, c'est un peu mièvre comme terme. Est-ce que ça rend plus confiant en la vie et donc en Dieu, finalement?
0: Ah, moi, je crois, oui, bien sûr. Parce que, quand même, on voit des progrès. On se sent en progrès. Mmh. On arrive à progresser. Par exemple, on arrive à maîtriser sa colère, ses emportements, ses propos agressifs. On arrive à maîtriser ça. Il n'y a pas à dire. Hein. Tout comme un bègue peut y arriver.
1: J'aime bien votre comparaison.
0: Finalement, il va finir par, à force de s'exercer, ouais. Il va finir par poser les mots, articuler, ouais. Mettre les virgules, et il va y arriver. Et ben c'est la même chose. Je crois que le processus de conversion, à condition, encore une fois, qu'il y ait un véritable désir de conversion, c'est-à-dire d'effort sur soi-même, de travail, de réparation, et ben on y arrive. On y arrive, et même les addictions, alors ce qui relève de la sensualité, de l'alcoolisme, du consumérisme, tout ça, on peut en guérir. Alors, on n'en guérira jamais complètement,
1: non.
0: Mais on peut apaiser les choses, faire qu'elles ne deviennent pas elles-mêmes invasives.
1: Et primordiales, hein, parce que souvent, qu'elles ne nous dépassent plus, en fait, qu'elles ne oui. prennent plus le pouvoir sur nos vies.
0: C'est ça, qui commande ma vie ?
1: Que Dieu me pardonne.
0: Oui.
1: C'est pas moi, c'est Kenji Girac, figurez-vous. Et Claudio Capeo sur RCF Notre-Dame. Pas tout de suite, les amis.

0: Kenji Girac, Claudio Capéo, que Dieu me pardonne. Alors nous parlons de confession, les amis. Peut-on se confesser sans culpabiliser? Eh bien oui, grâce au père Bernard Claisen, prêtre à Boulogne, professeur de philosophie et d'anthropologie à l'Institut catholique de Paris. Il est aussi directeur du Centre pour l'intelligence de la foi. Alors juste encore un tout petit peu d'histoire avec vous, père Bernard, juste avant d'attaquer la méthodologie pour ceux qui ne sont pas et celles qui ne se sont pas confessées, par exemple, depuis 5, 10, 15, 20, 30, 40 ans ou plus. Voilà un peu d'histoire sur la première confession, puisque j'avais une double question, à savoir que sait-on sur les premières confessions dans l'histoire de l'Église, et deuxièmement, pourquoi nous sommes les seuls à pratiquer la confession individuelle.
1: Très bien. Alors, l'histoire du sacrement de réconciliation, en fait, est assez connue. Hein. On doit cette invention au 7e siècle. Avec ce qu'on appelle les moines irlandais.
0: D'accord.
1: Une bande de sauvages qui descendent d'Irlande, comme le nom l'indique, des espèces d'ascètes, un peu, je sais pas comment dire, très, très, très solides, des gaillards, quoi.
0: Des vikings.
1: Des espèces de vikings qui vivent une ascèse redoutable.
0: Oui.
1: Et qui viennent évangéliser, bon, l'Irlande, bien entendu, mais également qui descendent chez nous et qui établissent les premières confessions, parce qu'avant, on ne pouvait... Il y avait évidemment une confession possible, mais c'était très rare dans sa vie. C'était très rare, c'est pour ça, dit-on, vous savez, que Constantin, par exemple, a reçu le baptême le plus tardivement possible. Parce que comme vous êtes empereur, bah, vous y gouillez régulièrement un matin sur deux une bonne partie de vos adversaires. Et donc, on dit ça, mais...
0: On ne sait pas trop.
1: Oui, je ne sais pas très bien, on n'est pas dans la conscience de Constantin.
0: D'accord.
1: En tout cas, à l'époque, on se confessait très peu, et pour des choses matériellement très graves. Un crime, des choses vraiment très lourdes, qui vous mettaient en rupture, pour le coup, avec l'Église.
0: Donc ça, c'était au 7e siècle.
1: Oui, 4e, 5e, 6e siècle, c'était ça. Et on s'est rendu compte, quand même, les moines irlandais se rendent compte que... il faut éduquer les gens, c'est-à-dire il faut avoir une espèce de souci curial, il faut vouloir du bien aux gens.
0: D'accord.
1: Et donc éduquer leur conscience, leur morale. Et pour ça, il fallait créer une échelle de valeurs sur les péchés. Tout ne se vaut pas. Tout ne se vaut pas. Il y a des péchés très graves, des péchés moyennement graves, des péchés pas graves du tout. Et donc ils ont inventé une espèce d'échelle de gravité avec des taux de pénitence.
0: C'est excellent.
1: Oui, c'est
0: des taux de pénitence.
1: En fait, c'est génial. C'est-à-dire avec des pénitences de réparation avant d'obtenir l'absolution. Et donc, alors les péchés graves, évidemment, avant on était mis au banc de l'Église.
0: Ouais.
1: Et on était restaurés si on voulait. C'était très très difficile. Et donc eux, ils disent non, il faut si on veut pas condamner les gens, on veut qu'ils progressent. Et comme les mœurs à l'époque étaient quand même très rudes.
0: Ouais.
1: Très violentes, même eux étaient rudes et violents, et bien ils ont adapté.
0: D'accord.
1: Et ils se sont dit, nous, ce qu'on veut guérir, c'est la rudesse, la violence. Et donc ça, on va mettre un tarif, c'est ce qu'on appelle la pénitence tarifée. On va mettre un tarif très lourd, de manière à ce que les gens comprennent que c'est grave.
0: Donc ils payaient en prière, quoi, c'est ça?
1: En acte pur et...
0: Ah oui, je crois qu'il y avait ça, le chemin de Saint-Jacques, c'est ça?
1: Pur et... Exactement.
0: Ça faisait partie.
1: Ah oui, exactement. Un criminel, on l'envoyait faire son pérénage à Saint-Jacques ou à Jérusalem.
0: Avec sa coquille,
1: Ah oui, c'était... Incroyable. Il risquait sa vie.
0: C'était ça,
1: c'était des réparations dingues. Quelqu'un qui volait, il devait restituer et réparer. Etc, etc. Donc c'était lourd. C'était pas, vous me direz, deux, je vous salue Marie. Hein. C'est vraiment...
0: de pater.
1: Et ils avaient raison.
0: Ouais.
1: La pénitence tarifée... ils avaient vraiment raison, il faut restaurer...
0: La vraie réparation, en fait.
1: Comment dire, physiquement, et par le travail, par le labeur.
0: Ouais.
1: Voilà, donc, plus c'est grave, plus il faut une vraie restauration. Donc ça, c'est les moines irlandais au 7e siècle, avec cette tarification. Puis les choses vont progressivement évoluer, quand même, jusqu'au 10e, 11e, 12e siècle. Et c'est au 12e siècle qu'on va commencer, avec saint Thomas d'Aquin, à donner des règles... sur qu'est-ce qu'un péché véniel, qu'un péché mortel. Alors mortel, ça veut dire que ça vous coupe de votre vocation qui est d'être destiné à Dieu.
0: D'accord.
1: C'est-à-dire ça vous dédestine. C'est-à-dire ça vous réoriente vers quelque chose qui n'est plus Dieu. Et on le voit bien, il y a des choses qu'on fait qui créent en nous
0: un
1: pli tel qu'on va avoir de l'appétence non plus pour Dieu, mais pour le mal. Ouais. C'est ça qu'on appelle un péché mortel. C'est-à-dire ça crée en vous une inclination.
0: Ça désoriente.
1: Exactement.
0: Tout simplement.
1: Voilà. Et donc, saint Thomas en parle très clairement. C'est les critères que je vous donnais tout à l'heure. Matière objectivement grave, clairvoyance, volonté de nuire. Et à partir de ce moment-là, donc 12e, 13e, 14e, bon, on ne sait pas très bien, la confession va s'affiner telle qu'on la connaît aujourd'hui. Mais la confession de dévotion, très nettement, elle est moderne.
0: Ouais.
1: Elle est moderne, qu'est-ce que j'entends par là? C'est-à-dire, ça correspond à la dévotion moderna, c'est-à-dire, ça correspond à un retour du sensible dans la religion, notamment dans les dévotions, dans les pratiques dévotionnelles, retour du sensible. Et donc, pourquoi pas, enfin, ce retour du sensible était nécessaire après une période d'un grand durcissement rationnel, la scolastique, etc., où les choses étaient trop raisonnables, trop cadrées, et finalement c'est la motion du cœur qui va devenir quand même un critère. Donc c'est une belle dévotion, c'est une belle... Et en fait c'est là qu'est venu s'installer tranquillement, progressivement, la confession telle qu'on essaie ensemble de la promouvoir à nouveau. C'est-à-dire une confession, disons, entre ce que j'appelais tout à l'heure la confession de dévotion et la confession générale.
0: Alors maintenant, comme l'émission touche presque à sa fin,
1: oui.
0: Petite méthodologie pour les personnes qui nous écoutent, qui hésitent encore, bien qu'en vous ayant écouté, ils soient très tentés de foncer dans un confessionnal dès ce matin, dès aujourd'hui. Voilà, je ne me suis pas confessée depuis 30 ans, puis 10 ans, puis 6 ans. Je me réveille le matin, je fais quoi?
1: Oui, alors ça c'est... Eh ben, c'est ce qu'on appelle une confession générale, c'est-à-dire il faut prendre du temps, faire un petit bilan, comme le disait tout à l'heure, c'est-à-dire on ausculte la bagnole, on regarde les durites, le niveau d'huile,
0: les rayures,
1: les plaquettes de frein, la carrosserie, on s'en fout un peu.
0: D'accord,
1: voilà.
0: Au contraire.
1: C'est vraiment le moteur qu'il faut voir. Et donc le moteur de mon existence, voilà une bonne question, c'est quoi le moteur de ta vie? Et voilà, là on rentre dans un vrai bilan. C'est le moteur de la vie, c'est de casser la gueule à mon copain parce que je veux prendre sa place, quoi. En ce moment, c'est ça qui me motive. Ou bien c'est que les gosses me foutent la paix. Ou bien c'est que je sois quand même le patron là où je suis, quoi. Hein, qu'on arrête de me fatiguer, c'est moi le chef, quoi. Ou bien la quête de l'argent. Enfin, etc., etc., etc. Qu'est-ce qu'est le moteur de ma vie? Donc, on fait une sorte de petit bilan, ça demande un peu de temps. Et finalement, là-dedans, qu'est-ce que je peux convertir. Et en fait, c'est moi, je prétends toujours que c'est la gloire de Dieu qui me révèle mon péché. C'est pas au prorata de mes aveux que la gloire de Dieu va s'éveiller en moi. C'est l'inverse. C'est-à-dire, il vaut mieux regarder l'Évangile, contempler le Christ pour, en comparaison, voir ce que je peux améliorer, plutôt que de me dire, je vais m'améliorer, je vais lutter, et donc je vais réduire.
0: Il faut être gentil avec soi. C'est pas une question d'être gentil. Il faut.
1: Ouais.
0: Comment peut-on dire? Je sais pas comment le dire d'ailleurs.
1: Il faut pas s'auto-mépriser. Il faut pas chercher à tout prix en soi à déceler le mauvais en soi.
0: Ouais.
1: Mais il faut à tout prix déceler en soi le bon.
0: Ouais.
1: Et par rapport à ce bon
0: je
1: qui est en
0: bon,
1: moi.
0: Je peux être bon, quoi. En fait,
1: et je suis
0: dire.
1: Bon.
0: Je
1: mais suis par bon. Rapport à cette bonté qui est en moi. Comment l'ai-je abîmé? Et là, on commence à rentrer dans la vérité.
0: Ouais.
1: Et non plus dans la culpabilité. C'est-à-dire, je suis destiné à Dieu, je suis un homme, une femme, plein de bonté, de bienveillance, de grandeur. Comment ai-je abîmé ce qui m'est confié? Et là, on n'est plus dans la culpabilité, c'est-à-dire à observer sa vie en essayant d'avoir une espèce de grande lucidité sur le mal. Un chrétien n'a pas à être lucide sur le mal, mais sur le bien.
0: Et ensuite, on n'appelle rien du tout, on se rend à l'église,
1: après,
0: on regarde...
1: Après ça vient.
0: Et on y va, quoi.
1: Voilà, si je suis persuadé que vraiment je suis vigilant au bien dans ma vie, alors je vois bien ce qui l'abîme.
0: Et c'est normal d'avoir la trouille.
1: Mais oui, parce qu'il y a l'aveu.
0: Il y a l'aveu qui fait peur.
1: Mais
0: quoi.
1: Oui, mais bon, ça je comprends fort bien. Hein.
0: Ouais.
1: Mais c'est thérapeutique, c'est-à-dire... c'est pareil, hein, quand vous allez chez un médecin et qu'il vous ausculte, ça, c'est... Ben, vous pétochez un peu, vous dites pourvu qu'il ne trouve rien.
0: Ouais.
1: En fait, si, il serait heureux qu'il trouve quelque chose.
0: En fait, c'est ça.
1: Vous avez mal.
0: Oui, donc, c'est intéressant, l'exemple est bien trouvé, je trouve.
1: Oui. Et l'aveu, c'est un peu ça. C'est... Et en fait, les prêtres ne sont pas des brutes.
0: Ils ont créé petit mord, en fait.
1: Ils ont entendu d'autres.
0: Exactement.
1: c'est une oreille attentive et plutôt bienveillante.
0: Il paraît que vous oubliez après. Vous oubliez pas, visiblement.
1: Alors, En tout cas,
0: les récurrences, vous les oubliez.
1: Alors
0: pas.
1: Moi, c'est un défaut que j'ai qui est réversible en qualité, c'est que j'oublie les noms.
0: Heureusement.
1: Et donc, de toute manière, je suis incapable même de marier les gens correctement.
0: C'est pas vrai.
1: Non, oui, je mélange les couples.
0: Des mariages anonymes.
1: Il y a zéro danger pour moi.
0: Mais écoutez, on a tout pour. La confession a tout pour plaire, en tout cas. Avec vous, Père Bernard Clazon, on a tout pour réussir sa confession. C'est ça que je voulais dire tout à l'heure, puisque visiblement, la méthodologie compte quand même pas mal pour profiter des bénéfices, pour bénéficier des vertus de la confession avec vous. Merci infiniment d'être venu jusqu'ici. Moi, j'ai appris plein de choses avec vous, Père Bernard Clazon. Bah oui, prêtre à Boulogne-Billancourt que vous êtes, je rappelle. Vous êtes prof de philo et d'anthropologie à la Cato de Paris, ça va plus vite comme ça, et vous dirigez le Centre pour l'intelligence de la foi. Merci d'être venu jusqu'ici en ce mercredi, puisque vous ne chômez pas cette semaine jusqu'à Pâques.
1: Quelle belle chose.
0: Beau marathon pour la gloire de Dieu, vous l'avez dit. Merci infiniment à Guillaume Nougaret pour la réalisation de l'émission. Jessica Vianini, merci également à elle pour la préparation. Très bonne journée à vous.
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1: Léon XIV à la Sapienza, l'université publique de Rome. S'adressant à près de 4000 étudiants, le pape a livré un réquisitoire contre la guerre et le réarmement et appelé les jeunes à être des artisans de paix. Rencontre à huis clos entre Donald Trump et Xi Jinping à Pékin. Le président chinois fait de Taïwan son dossier prioritaire avec un objectif: limiter le soutien américain à Taipei. Le chancelier allemand appelle les Européens à moderniser le budget de l'UE et ce en appliquant les conseils de Mario Draghi, ancien président de la Banque Centrale Européenne, primée aujourd'hui. Et puis Ursula von der Leyen accuse Moscou de se moquer ouvertement des efforts diplomatiques en cours pour ramener la paix en Ukraine, alors que l'armée russe a lancé une nouvelle offensive massive sur l'ensemble du territoire.
2: Radio Vatican, le journal, Alexandra Sirgan.
1: Bonsoir à tous. Benoît XVI en avait été empêché en 2008, 18 ans après la visite manquée du pontife bavarois. Léon XIV s'est rendu ce matin à la Sapienza à Rome, l'une des plus anciennes universités au monde. Dans son discours prononcé devant les professeurs et les étudiants, le pape a dénoncé la guerre et critiqué le culte de la performance, lancé un appel pour une alliance éducative fondée sur la justice et l'écologie. Mais Léon XIV a surtout exhorté les jeunes à transformer leur inquiétude en espérance, à être des artisans d'une paix désarmée et désarmante. Les précisions d'Augustine Asta.
3: Devant une communauté universitaire attentive, le pape a choisi de s'adresser d'abord aux étudiants, qu'il considère comme les acteurs d'un avenir encore à écrire.
4: Noi siamo un desiderio. Non un algorithme.
3: Nous sommes un désir, pas un algorithme, a dit Léon XIV, dénonçant ainsi un système déformé qui réduit les individus à leur performance et alimente l'angoisse chez les jeunes générations, évoquant ensuite les conflits internationaux et l'augmentation des dépenses militaires en Europe et dans le monde. Le souverain pontife a mis en garde contre le réarmement qui exacerbe les tensions et l'insécurité au détriment de l'éducation et de la santé. Il faut également surveiller le développement de l'application des intelligences artificielles dans les domaines militaires et civils afin qu'elles ne déresponsabilisent pas les choix humains et n'aggravent pas la tragédie des conflits, a enjoint Léon XIV. S'adressant enfin aux enseignants et chercheurs de cette institution universitaire, le successeur de Pierre a rappelé la responsabilité morale de l'éducation supérieure.
4: Insegnare. Et une forme de carité.
3: Enseigner est une forme de charité, a-t-il affirmé, plaçant l'acte éducatif au même niveau que l'aide apportée aux plus vulnérables.
1: Le compte-rendu d'Augustine Asta et le pape qui a conclu son discours en présentant sa visite comme le signe d'une nouvelle alliance éducative entre l'église de Rome et la Sapienza. Également à noter dans l'actualité du Vatican aujourd'hui, ce télégramme signé du secrétaire d'État Pietro Parolin à l'occasion de la 38e édition du Salon international du livre de Turin qui s'ouvre aujourd'hui. Dans ce message, Léon XIV souligne le rôle essentiel de la littérature et de la culture face aux violences et à l'indifférence du monde contemporain. Toutes les informations sont bien sûr retrouvez sur notre site vaticannews.va. L'actualité internationale dominée aujourd'hui par la rencontre à Pékin entre les dirigeants des deux plus grandes puissances économiques mondiales. Donald Trump et Xi Jinping ont échangé à huis clos ce jeudi. Avant cette rencontre, le président chinois a sèchement mis en garde Donald Trump sur la question taïwanaise. Si elle est maltraitée, les deux pays se heurteront, voire entreront en conflit, a déclaré Xi Jinping. Une réprimande sévère qui contraste avec les éloges adressés par Donald Trump à son homologue chinois. L'important soutien militaire américain à Taïwan est l'un des principaux points de tension entre les deux pays. Décryptage de cette séquence avec l'universitaire Stéphane Corcouf, professeur à Sciences Po Lyon et spécialiste de la Chine.
5: C'était l'endroit, le lieu, la circonstance pour le rappeler. C'était inévitable. Sur le plan du contenu, ça n'apporte rien de nouveau. Simplement, ce qui est effectivement intéressant, c'est que c'est peut-être la première fois que Xi Jinping le dit en face, droit dans les yeux, à Donald Trump de manière aussi, disons, directe. Mais je ne dirais pas qu'elle est brutale, parce que la posture de la Chine est brutale. Elle veut annexer un État souverain qui est la République de Chine à Taïwan. La Chine n'a jamais fait mystère de ses intentions, et d'ailleurs, elle s'y prépare à attaquer Taïwan. Ce qui ne veut pas du tout dire qu'elle va le faire, et encore moins là maintenant. Et pour ce qui est des États-Unis, les États-Unis s'y attendaient très probablement. On en avait parlé avant la rencontre. Et la posture des Américains, non seulement n'a pas changé sur une protection de Taïwan, elle s'est même renforcée depuis les trois dernières présidences, dont celle de Trump, qui a été plus claire qu'on ne le dit. mais fidèle à la stratégie qu'il applique, à mon avis, à Pékin, de ménager la chèvre et le chou pour que son adversaire ne sache pas trop à quoi s'en tenir, ce qui est encore une variation de la politique traditionnelle des États-Unis, dite ambiguïté stratégique.
1: Stéphane Corcuff, maître de conférence à Sciences Po Lyon, également auteur du numéro d'Historia intitulé « La guerre des deux Chines ». Outre Taïwan, les deux dirigeants ont échangé à propos de la guerre dans le Golfe. Selon la Maison-Blanche, les deux parties ont convenu que l'Iran ne devait pas se doter de l'arme nucléaire et que le détroit d'Ormuz devait rester ouvert. Les discussions ont également porté sur leurs différends commerciaux. Des échanges dont on sait encore peu de choses concrètes, mais qui semblent porter l'optimisme des investisseurs. Les bourses mondiales s'affichent en hausse ce jeudi. Selon un média d'État chinois, Xi Jinping a promis au chef d'entreprise américain qui accompagnait Donald Trump d'élargir l'accès au marché chinois aux entreprises étrangères. C'est dans ce contexte économique trouble que Berlin exhorte les Européens à moderniser le budget de l'Union européenne. Appel lancé aujourd'hui lors d'une cérémonie organisée à Aix-la-Chapelle en Allemagne pour décerner à Mario Draghi, l'ancien président de la Banque Centrale Européenne, le prix Charlemagne. Ce prix félicite l'engagement européen. L'homme politique italien a été salué pour son rapport présenté en 2024 dans lequel il prône plus de compétitivité de la part de l'Europe. Un appel dont s'est fait l'écho Friedrich Merz dans son discours, la correspondance de Delphine Nerbollier.
6: Friedrich Merz ne le cache pas, il soutient la plupart des positions contenues dans le rapport Draghi, un rapport qui appelle les Européens à changer de cap pour rester dans la course face aux États-Unis et à la Chine. Le chancelier allemand, issu du Parti chrétien-démocrate, y fait souvent référence et dans son discours de ce jeudi en hommage à Mario Draghi, il a renouvelé son soutien. Il incite les pays européens à davantage investir dans la compétitivité, dans l'économie et notamment dans la défense, au lieu de verser 2/3 du budget de l'UE en subventions et en redistribution. Pour Friedrich Merz, les moyens financiers sont limités, il faut les utiliser au mieux et de manière plus ciblée. Mais contrairement à Mario Draghi et à la France, le chancelier allemand refuse tout endettement, tout emprunt commun des Européens pour davantage investir. Ce qui s'est passé pour lutter contre la pandémie de coronavirus doit rester une exception, estime-t-on à Berlin. Ces débats ont leur importance car d'ici juin, les Européens doivent se mettre d'accord sur le cadre du futur budget de l'Union pour 2028-2034. Les tractations s'annoncent de nouveau tendues. Berlin, Delphine Nerbollier pour Radio Vatican.
1: Moscou se moque ouvertement des efforts diplomatiques en cours pour ramener la paix en Ukraine. Déclaration de la présidente de la Commission européenne ce jeudi. En 24 heures, la Russie a envoyé pas moins de 1500 drones et plus d'une cinquantaine de missiles sur l'ensemble du pays. Une attaque d'une ampleur inédite. Selon un dernier bilan des autorités ukrainiennes, 8 personnes ont été tuées, 40 autres blessées. Plusieurs villes ont été durement touchées. Les précisions depuis Lviv d'Emmanuel Chaz.
7: La Russie a à nouveau terrorisé la population ukrainienne ces dernières 24 heures. La nuit dernière, Kiev a été durement touchée parmi les destructions sur plus de 20 sites à travers la capitale, des bâtiments résidentiels, une école, une clinique vétérinaire et d'autres infrastructures civiles. Les secours sont toujours à l'œuvre car des personnes seraient encore sous les décombres dans la région de Kiev. 7 personnes, dont un enfant, ont été blessées. À cela s'ajoutent des attaques contre les infrastructures énergétiques du pays. Volodymyr Zelensky a pris la parole ce matin pour dénoncer plus de 1500 drones lancés contre la population en 24 heures et il ajoute que ces attaques ne reflètent pas une volonté russe de mettre fin à la guerre. Comme lors de chaque attaque aérienne, il en appelle aux alliés de l'Ukraine à réagir et à renforcer l'aide à la défense aérienne ukrainienne. Ceci alors que la Russie, après une courte pause dans ce genre d'attaque le week-end dernier, a repris sa nouvelle stratégie de terreur avec des raids aériens en plein jour. Jour, doublé d'attaques nocturnes avec pour but de saturer la défense aérienne ukrainienne. Ceci au moment où Moscou n'enregistre plus d'avancées sur la ligne de front depuis des semaines. Emmanuel Chaz, Lviv, RFI pour Radio Vatican.
1: Et puis la guerre en Ukraine qui a des répercussions politiques jusqu'en Lettonie. La première ministre Evika Silina a démissionné ce matin après avoir perdu la majorité au Parlement. Un parti pivot de sa coalition au pouvoir depuis 2023 s'est désisté, celui du ministre de la Défense, contraint un peu plus tôt lui aussi à démissionner en raison de la récente intrusion de drones ukrainiens sur le territoire letton. C'est la fin de ce journal. Retour de l'actualité en langue française demain matin, 8h30, heure de Rome. D'ici là, une très belle soirée à toutes et à tous.
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8: Bonjour Sébastien Fett.
9: Bonjour, merci de m'avoir invité.
8: Et merci d'avoir accepté cette invitation. Vous signez ce vaste recueil dans lequel vous expliquez très bien ce qu'est le courant évangélique. Pourquoi ce courant passe-t-il sous les radars médiatiques ?
9: Parce qu'en fait, il fait partie d'une minorité au sein d'une minorité. Le protestantisme lui-même est historiquement très minoritaire en France, et les évangéliques sont une part de ce protestantisme. Alors, longtemps minoritaire, à vrai dire, aujourd'hui, c'est plus le cas, puisque la majorité des pratiquants, vous l'avez indiqué, des pratiquants protestants, sont aujourd'hui évangéliques. Donc, ils sont sortis un petit peu, je dirais, de la marginalité au sein du protestantisme. Mais longtemps, c'était quand même un petit peu, le wagon d'arrière-garde du protestantisme. C'était une petite frange du protestantisme. Et du coup, c'est vrai que c'est une relative nouveauté pour les médias aujourd'hui, même si en réalité, on fait face à une implantation chrétienne qui est vieille de plus de 200 ans.
8: C'est-à-dire qu'il y a plus de 200 ans d'histoire de l'évangélisme en France.
9: Absolument.
8: Lorsqu'il est traité, c'est de façon très, très, très critique, comme ça a été le cas au mois de septembre avec un reportage à charge du service public, envoyé spécial sur France 2. Pourquoi est-ce si critiqué ?
9: Je crois que d'une façon générale, en France, nos grands médias ont parfois des difficultés à appréhender le fait religieux. Nous sommes dans une société extrêmement sécularisée, une des sociétés les plus sécularisées du monde. Donc ça, c'est un élément. Par ailleurs, une certaine conception de la laïcité, qui à mon sens d'ailleurs n'est pas la laïcité des origines, mais qui est devenue une forme de vision de la laïcité dans un certain nombre de franges de la société en tout cas, qui privatise le religieux, fait qu'on manque de code pour comprendre ces minorités religieuses. Et effectivement, ça induit parfois certains biais. Alors cela dit, sur ce reportage, il n'y avait pas que des choses à critiquer, bien entendu. Il y avait aussi des éléments tout à fait pertinents qui permettent de comprendre certaines dérives de ces milieux, et il y en a.
8: C'est aussi dû peut-être, ces reportages critiques, dû à l'absence d'église structurée, hiérarchisée, puisqu'en France, en fait, on a l'habitude de l'église catholique avec quelqu'un à la tête. Il y a pourtant le CNEF, qui représente 70% des églises évangéliques, mais ça ne suffit pas tout à fait.
9: Oui, c'est cela. Il n'y a pas une église évangélique, effectivement. Il y a une multiplicité d'étiquettes, de réseaux, d'églises locales. Et par-dessus cette structure fêtière, le CNEF, en effet, le Conseil National des Évangéliques de France, qui est officieux depuis 2002 et officiel depuis 2010, et qui effectivement représente quand même aujourd'hui une belle majorité des évangéliques. Il ne représente pas l'ensemble des évangéliques, mais cela dit, c'est compliqué de représenter l'ensemble de ces églises, puisqu'il y a une très grande diversité interne, mais il représente quand même la majorité. Il faut souligner aussi que par ailleurs, au sein de la Fédération protestante de France, qui est la structure fêtière de l'ensemble du protestantisme, il y a également une forte minorité évangélique, de plus en plus importante.
8: C'est-à-dire ?
9: Qui aujourd'hui, dans les financements de la Fédération protestante de France, pèse, alors je ne veux pas trop m'avancer, mais je dirais bientôt la moitié des financements. C'est une part de plus en plus importante, sachant que c'est le financement qui détermine bien souvent après aussi un certain nombre d'orientations. C'est la manière dont on soutient un réseau qui fait qu'ensuite le réseau va s'exprimer ou non va s'exprimer ou non pour les minorités qu'elle représente.
8: En France, les évangéliques, on estime, c'est combien de pratiquants ?
9: Alors, les évangéliques, c'est à peu près 750 000, 800 000 pratiquants. Au total, c'est 1 100 000 personnes, à peu près, donc 1,6% de la population. On en était à 50 000 au sortir de la Seconde Guerre mondiale, donc il y a une vraie dynamique de progression, effectivement, mais qui n'est pas uniforme. C'est pas un tsunami évangélique, c'est pas un raz-de-marée. L'évangélisation reste difficile en France, il faut pas imaginer que c'est facile. Mais cela dit, effectivement, au fil des décennies, on observe une implantation croissante, y compris dans la diagonale du vide, dans des espaces de plus en plus désertés, on repère aujourd'hui des églises évangéliques.
8: Vous dites 1 100 000 personnes évangéliques en France, alors que la Croix estime qu'il y a 3,5 millions de catholiques qui vont à la messe au moins une fois par mois. Ça veut quand même dire aujourd'hui que pour 3 catholiques pratiquants, il y a un évangélique. Ce qui est dans un rapport de 1 à 3, c'est à peu près ça qu'on peut avoir aujourd'hui en France ?
9: Possiblement, en sachant que sur les statistiques, ça reste difficile.
8: Oui,
9: on n'a pas de données de recensement complètes, donc on est tributaire soit des données qui viennent des églises, soit des sondages, des enquêtes du type IFOP, par exemple. Donc ça reste approximatif, mais en effet, le poids réel des évangéliques, en tout cas en termes de pratiquants, n'est pas du tout négligeable aujourd'hui dans le paysage religieux français.
8: Et d'où viennent-ils, ces évangéliques ? Quelle était leur religion avant d'être évangélique ? C'est des athées, des catholiques déçus ?
9: Alors, ils viennent de tous horizons. Dans la dernière enquête IFOP, qui date d'il y a quelques mois, on s'aperçoit que 22% d'entre eux, 22% des néo-évangéliques, en fait, viennent des populations dites sans religion. Donc ça, c'est intéressant parce que ça signifie que les évangéliques ne sont pas, si je puis dire, simplement la voiture balai d'un certain catholicisme, des catholiques déçus qui, pour diverses raisons, ne se retrouveraient plus forcément aujourd'hui dans le catholicisme tel qu'il est, rejoindraient les églises évangéliques. Alors certes, il y a beaucoup d'anciens catholiques qui rejoignent les églises évangéliques, mais il y a aussi des personnes agnostiques, athées, d'anciens musulmans. Ils viennent un petit peu de tous les horizons et du reste, le prosélytisme évangélique est vraiment tous azimuts. Il s'adresse à toutes les catégories de la population sans exclusive.
8: Il y a aussi l'immigration.
9: Il y a aussi l'immigration, bien entendu, et c'est l'occasion de rappeler que la structure démographique de l'immigration a changé depuis 40 ou 50 ans. Aujourd'hui, l'immigration dite subsaharienne est de plus en plus importante. Plus d'un million de personnes aujourd'hui viennent de ces horizons subsahariens. Or, parmi ces migrants, il y a beaucoup de chrétiens, beaucoup de personnes qui sont déjà chrétiens en arrivant en France. Voilà, et c'est un peu un cliché qu'il faut démonter. Le cliché migrant égale musulman est vraiment à démonter, parce qu'aujourd'hui, il y a des populations importantes qui arrivent en France, qui s'installent en France, qui sont déjà francophones et qui sont déjà chrétiennes.
8: Pour quelle part dans ces migrants qui sont chrétiens ?
9: Alors là, on n'a pas de données quantitatives non plus, mais on a des données qui viennent du Pew Forum, qui sont un petit peu anciennes, mais je vais vous les donner quand même. En gros, aujourd'hui, si je me rappelle bien, d'après ces chiffres du Pew Forum, on est autour de 42-43%, quelque chose comme ça, de migrants chrétiens qui arrivent en France, qui sont déjà chrétiens. Donc c'est quand même pas du tout négligeable. Et parmi ces chrétiens, il y a en fait beaucoup d'évangéliques, puisque l'évangélisme s'est énormément développé en Afrique de l'Ouest, en Afrique centrale. Et donc ces migrants qui arrivent en France, bien souvent se rattachent spontanément à une église évangélique parce qu'en fait ils viennent de cet horizon-là.
8: Et d'ailleurs, quand on parle de mouvement évangélique, on pense méga church en région parisienne, il y a notamment l'église MLK avec des milliers de pratiquants chaque week-end. Est-ce représentatif de l'évangélisme en France ? Vous parliez de Diagonale du Vide tout à l'heure.
9: Alors là aussi, c'est un peu un cliché à démonter, parce que médiatiquement, en effet, ces églises sont très spectaculaires, visuellement, elles attirent le regard, et on a tendance à les surexposer. Mais dans la pratique, la réalité de l'évangélisme, c'est des petites assemblées, des petites communautés qui recréent du lien dans des contextes où bien souvent on fait face à une désertification des quartiers, de moins en moins de services de proximité, de moins en moins de lieux de rencontre. Or, on ne vit pas tout seul devant son écran, même si c'est le rêve du capitalisme néolibéral, qu'on soit tout seul devant son écran à commander sur Amazon.com. Mais la réalité de la vie humaine, c'est pas ça. On a besoin de liens, on a besoin de solidarité, on a besoin tout simplement d'affection. Et dans ce contexte-là, dans ce contexte des églises évangéliques, eh bien, on propose ce lien, puisque là, on est dans des églises qui ne mettent pas simplement l'accent sur la pratique dominicale, les dimancheurs, comme disait un pasteur d'une méga-église de Brazzaville, c'est pas simplement des dimancheurs, mais on met l'accent aussi sur la vie communautaire dans la semaine, avec des réunions de prière, avec des rencontres proposées, des activités proposées en semaine, des activités de chorale, etc. Et donc, il y a toute une fabrique du lien qui répond à une vraie demande aujourd'hui dans la société française.
8: Il y a la réputation d'ailleurs que les évangéliques sont entre guillemets plus pratiquants que les catholiques. Est-ce exact ?
9: Alors oui, c'est tout à fait exact. Oui, là le différentiel est impressionnant. En effet, la majorité des évangéliques français sont pratiquants. Et quand on regarde les taux de prière quotidienne, de lecture de la Bible et tout simplement de participation aussi à une réunion, effectivement, le différentiel est important.
8: On parlait tout à l'heure des catholiques et des évangéliques aussi. Quelle est leur relation ? Y a-t-il des relations institutionnelles déjà entre évangéliques et catholiques ?
9: Alors oui, il y a des relations institutionnelles. Il y a un comité théologique qui travaille sur le dialogue entre évangéliques et catholiques qui existe depuis un certain nombre d'années. Donc oui, bien sûr, il y a des relations institutionnelles. Mais ce qui est important à souligner, c'est peut-être aussi l'essor croissant depuis quelques années de ce que j'appelle un œcuménisme kérigmatique qui est centré vraiment sur Jésus, sur le cœur de l'évangile, qui lui est partagé par tous les chrétiens, quelles que soient leurs différences confessionnelles. Il y a un consensus sur Jésus-Christ qui est vraiment le nucléus de la foi, si je puis dire. Et cet œcuménisme kérigmatique progresse progresse beaucoup et indépendamment, on va dire, des relations institutionnelles. Et on le repère à de multiples indicateurs. On le repère, par exemple, dans la croissance des groupes de prière interconfessionnels, qui est un point qui a notamment été signalé par ma collègue Valérie Aubourg dans un ouvrage remarquable intitulé « Réveil catholique ». Donc il y a ces groupes de prière, mais il y a aussi, par exemple, les concerts. Les concerts de musique, par exemple, de groupes comme EXO, comme Glorious, qui rassemblent à la fois beaucoup de jeunes catholiques et beaucoup de jeunes évangéliques qui se retrouvent.
8: Il y a aussi des événements maintenant qui sont conjoints, en fait. On ne sait plus si c'est les catholiques, si c'est les évangéliques qui organisent.
9: Absolument. Le Jesus Festival, par exemple, à Paray-le-Monial, le congrès Mission aussi, où il y avait une participation évangélique importante, là, qui était organisée, je crois, à l'Accor Arena, il y a quelques mois. Donc, en effet, on est loin aujourd'hui d'une position conflictuelle, même si, bien entendu, on peut retrouver de l'anticatholicisme dans certains milieux évangéliques, mais néanmoins, les lignes ont énormément bougé.
8: Parce que, historiquement, il y a une forme d'anticatholicisme chez les évangéliques ?
9: Oui, pour des raisons liées à l'histoire du protestantisme, hein, liées au rapport compliqué au pluralisme, hein, qu'entretient notre société. Donc, il y a des héritages du passé, en effet. Mais pour la génération d'aujourd'hui, à l'entrée de ce 21e siècle, on peut dire que ce passé est vraiment passé, si je puis dire. Et pour les jeunes chrétiens, qu'ils soient évangéliques ou catholiques, l'heure est beaucoup plus à la communion qu'au conflit.
8: Et on sent qu'il y a aussi une certaine inspiration, je pense, vous parliez du groupe Glorious, qui s'est inspiré aussi des cultes évangéliques pour organiser ce qui se passe à l'église Lyon-Centre, dans le centre de Lyon. Il y a également aussi dans les prédications d'un certain nombre de prêtres, une inspiration de la prédication des pasteurs. De l'autre côté, est-ce que les évangéliques s'inspirent de certains points du catholicisme ?
9: Oui, de plus en plus. Et ça, c'est un aspect qui n'est pas assez noté. Mais absolument. De nombreux apports catholiques sont à noter, hein, dans les recompositions des cultures évangéliques aujourd'hui. Je pense notamment à la question du silence, hein, qui est valorisé dans la piété catholique et qui a longtemps été mise de côté côté évangélique, où il s'agissait, si je puis dire, de faire du bruit, hein, où on met l'accent sur
8: Jésus.
9: Faire du bruit pour Jésus, sur les décibels, mais il y a une demande de silence aussi, de plus en plus. Et il y a un essor des retraites spirituelles dans un certain nombre de milieux évangéliques qui s'inspirent en effet du catholicisme. On pourrait mentionner de nombreux aspects, comme la Lectio Divina également, hein, qui est pratiquée dans certains cercles évangéliques pour des retraites. On a parlé de la musique également. On pourrait même parler sur le plan théologique de la doctrine de la présence réelle, hein, qui est un point d'achoppement considérable entre le protestantisme et le catholicisme. Mais quand on regarde de près, on s'aperçoit que certaines églises évangéliques sont très très proches en réalité de la doctrine de la présence réelle. C'est-à-dire qu'on n'est plus du tout dans une approche purement symbolique de la scène, mais on est beaucoup plus proche en réalité de la signification donnée par les catholiques à l'Eucharistie.
8: Sébastien Fatt, il y a aussi une certaine réputation des pasteurs évangéliques comme étant de grands prédicateurs. Ils sont capables d'emmener les foules, de toucher, de parler à la première personne, de parler à la deuxième personne en disant « Toi, tu vas te convertir, tu vas trouver Jésus ». Une forme de libération de la parole très facile, beaucoup plus incarnée que chez les prêtres catholiques dont les homélies sont parfois jugées rébarbatives. Est-ce que c'est un indicateur que vous avez retrouvé ici et là, la qualité de la prédication ?
9: Oui, c'est souvent mentionné. Et là, c'est peut-être l'occasion aussi de déconstruire un petit peu une quasi-certitude, hein, qu'on entend beaucoup encore aujourd'hui, l'idée que la jeunesse aujourd'hui, les nouveaux publics ne supporteraient pas une homélie de plus de 10 minutes ou de plus d'un quart d'heure. Eh bien, c'est faux. Il m'est arrivé d'aller dans des églises évangéliques où on prêche pendant plus d'une heure. Notamment à les méga-churches Charisma, par exemple, là, la prédication peut durer une heure et quart, 1h20, et on s'aperçoit qu'il y a un public extrêmement nombreux
8: et attentif.
9: Qui va assister à l'ensemble de la prédication, l'ensemble du culte, sans aucune difficulté. Et on pourrait transposer au cinéma aussi, après tout, des films comme Avatar, qui font plus de 3 heures, attirent le public jeune. Donc c'est pas du tout une question de longueur, mais c'est effectivement beaucoup plus une question d'incarnation, une question de style, une question de rhétorique, disons les choses. Et là-dessus, en effet, les prédicateurs évangéliques sont parfois assez innovants. Ils bougent les lignes. Pourquoi ? Parce qu'ils sont extrêmement dépendants, en fait, de la base. Ils ne sont pas là parce qu'ils dépendent d'un périmètre territorial ou qu'ils ont été nommés par une institution. Ils sont là parce que les fidèles choisissent de venir. Et donc, pour qu'ils continuent à venir, pour fidéliser son audience, eh bien, il s'agit de tenir un discours qui soit qu'il soit audible, qu'il soit attractif au maximum de personnes.
8: Ah bah oui, parce qu'il y a besoin, pour être pasteur, d'avoir une communauté qui vous finance, tout simplement, en fait.
9: Exactement, on est dans des modèles bottom-up, hein, c'est-à-dire top-bottom-up, oui, c'est bien ça, oui. Ouais. C'est le problème de l'anglais, parfois on
8: ou l'Église catholique est top-down, comme on dit en mauvais
9: anglais. Voilà, l'Église catholique est plutôt top-down, le système évangélique est beaucoup plus bottom-up, c'est-à-dire qu'il part de la base, il part de la communauté des fidèles, et ce sont eux, en effet, qui financent.
8: Est-ce que le dynamisme que l'on voit dans l'Église catholique, avec une recrudescence du nombre de catéchumènes adultes, est-ce qu'on retrouve le phénomène chez les évangéliques ?
9: Alors, chez les évangéliques, je dirais que c'est assez classique, oui. En effet, on ne se convertit pas à la naissance, on se convertit...
8: Mais est-ce qu'il y en a de plus en plus ces dernières années ?
9: Oui, il y a de plus en plus de conversions. Oui, effectivement, les églises évangéliques, globalement, continuent à se développer, même si, encore une fois, ce n'est pas uniforme. Hein. On peut trouver des unions d'églises qui perdent des fidèles. Hein. Ça existe, donc ce n'est pas uniforme. Mais globalement, en effet, il y a une vraie demande de la jeunesse aujourd'hui. Et quand on regarde un certain nombre d'indicateurs statistiques lourds, je pense à l'enquête européenne sur les valeurs, par exemple, je pense à l'enquête TO2, par exemple, également, on s'aperçoit qu'il y a quand même un certain regain d'intérêt chez les jeunes, pour la religion, pour la foi, pour la pratique religieuse. Et c'est tout à fait intéressant, parce qu'on ne l'observait pas trop dans ces mêmes enquêtes il y a une quinzaine ou vingtaine d'années. Mais aujourd'hui, on s'aperçoit qu'il y a peut-être une bascule. Alors, ce n'est pas massif, hein. Les mouvements de sécularisation continuent. Mais néanmoins, très clairement, je pense, pour les institutions religieuses en général, c'est un signe d'espoir.
8: Merci beaucoup, Sébastien Fatt, d'être venu ce matin. Ça s'appelle « Le nouveau pouvoir évangélique », c'est chez Grasset. Je rappelle que vous êtes historien du protestantisme, chercheur au CNRS. J'avais encore beaucoup de questions à vous poser, puisque vous revenez du Bénin, savoir comment les évangéliques sont présents en Afrique, et aussi l'influence de l'évangélisme chez Donald Trump et aux États-Unis. Mais ce sera pour une autre émission, on vous réinvitera. Merci.
9: Avec plaisir,
8: Sébastien
9: merci
8: Fatt.
9: Beaucoup.
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0: Nous partons aujourd'hui dans un bus qui va nous conduire au sanctuaire de Lourdes. Les voyageurs sont des pèlerins venus avec le Secours catholique et pendant 5 jours, ces participants vivent ensemble une expérience de fraternité et de partage. Ils vivent aussi une aventure spirituelle, humaine, faite d'une amitié qui a commencé avant le voyage et qui se poursuivra ensuite, à leur retour, accompagnée par le Secours catholique.
1: Voilà reparti pour de nouvelles aventures. Au sanctuaire cet après-midi, on va passer d'abord à la grotte. Et puis, j'ai sur mon programme chemin de croix ou geste de l'eau. On fera des groupes. On se donnera rendez-vous pour remonter à 17h au petit train. Voilà, en face le petit train. Eh bien, bon après-midi à tout le monde.
0: Plus qu'un pèlerinage, c'est un voyage de l'espérance. Benoît Grelty accompagne et anime la délégation du Secours catholique du Maine-et-Loire. Il nous explique.
2: La prise en compte de la dimension spirituelle des personnes est quelque chose d'important au Secours catholique. On veut vraiment prendre en compte toute la personne, et donc y compris sa dimension spirituelle, le sens qu'elle peut donner à sa vie. Et donc, c'est un travail de proximité des bénévoles qui invitent des personnes qui ne vont pas forcément contacter le diocèse pour participer à un voyage, n'iront pas par ce biais-là. Et moi, je pense très clairement à une personne qui a partagé comment elle trouvait pendant ce voyage à Lourdes un moment où elle pouvait se décharger d'un poids difficile pour elle, quoi. Et qu'elle n'avait pas forcément eu de lieu avant de parole pour ça. Au retour, il peut y avoir le coup de blues, mais il y aura des bénévoles qui seront là aussi pour continuer à l'accompagner. Donc, c'est un fondamental, en fait. Voilà, tout simplement. On dit souvent que les personnes, elles ne sont pas guéries, mais il y a quand même des miracles de Lourdes parce qu'elles peuvent trouver une force qui va continuer à les accompagner après le voyage. C'est bien ça qu'on cherche. C'est comment ça va rejoindre les personnes au cœur, quoi.
0: Parmi les participants, Renée est enjouée, curieuse aussi de revoir un endroit dans lequel elle n'est pas revenue depuis ses 20 ans. Qu'est-ce que vous pensez de ce programme ?
3: Chargé. On ne va pas se reposer, semble. Oui, j'aime beaucoup, mais je préfère le chemin de croix.
0: Est-ce que la foi, ça vous aide à vivre les douleurs que vous avez ?
3: Disons que moi, je ne peux pas passer un dimanche sans aller à la messe. Alors, je sais qu'il me manque quelque chose à ce moment-là. Ouais. D'être à l'église avec les autres, c'est important.
0: Est-ce que vous croyez au miracle, vous ?
3: Pour l'instant, je ne sais pas trop. Je voudrais bien, de toute façon, pas pour moi, j'en attends pas. J'ai vécu ma vie,
0: Nous arrivons à la grotte de Lourdes, là où la Vierge Marie est apparue 18 fois à la petite Bernadette Soubirous au 19e siècle. Pour le groupe, notre délégation

0: Du Secours catholique du Maine-et-Loire, c'est un lieu et un moment impressionnant. Stéphane va découvrir cet endroit pour la première fois.
1: Attention au trottoir.
2: On est en séjour depuis quelques jours et j'ai pas touché la roche encore. C'est quand même un des symboles les plus importants ici et j'avouerai que l'intensité du monde et tout ça me fait un petit peu peur, mais faut prendre son mal en patience. On est tous pèlerins sur le chemin de la vie et prêts à partager tous ensemble le bonheur.
0: Et pourquoi c'est important pour vous de toucher la roche ?
2: Ben, c'est l'un des symboles les plus importants, comme le cierge, la lumière. J'ai vu que à chaque apparition, il y avait un souffle de la Vierge Marie dans les yeux de Bernadette. Et puis voilà, quoi. Moi, je suis venu en pèlerinage parce que j'avais beaucoup de déboires comme ça, notamment psychologiques. Et puis, je ne sais pas si c'est un miracle ou pas, mais là, on est bien. Je remercie la Vierge Marie et le Christ, les pouvoirs célestes, pour la longévité de mes parents. Je remercie quand même le ciel pour tout ça. Merci, oui. Merci à la fois pour moi, pour des raisons maladie, mais aussi pour mes parents, tous mes proches. Il est temps, c'est le moment, c'est magnifique, je me sens bien.
3: Voilà. Ici à Massabielle, la roche de la grotte, nous sommes nous aussi invités à passer à l'intérieur. Vous verrez comme le roc est poli, luisant du frottement de milliards de caresses.
0: L'abbé Loïc Bruno, prêtre du diocèse d'Angers, accompagnateur du Secours catholique sur ce diocèse.
3: En entrant dans la grotte, nous pourrons faire le signe de la croix, regarder la source, toucher le rocher, ouvrir notre cœur à Notre-Dame, lui confier une intention.
4: D'accord. Oh, pardon.
5: Et quelle

0: Nous suivons ce groupe, accompagné par le Secours catholique, qui va maintenant découvrir ce qu'est le geste de l'eau. Il est désormais souvent proposé à la place d'une immersion dans les traditionnelles piscines de Lourdes.
1: Baptiser, ça veut dire plonger, alors on peut repenser à notre baptême, puis on peut repenser aussi à, à tous ceux qui ont retrouvé l'espérance à Lourdes, hein, parce que l'eau, c'est le signe de la vie que Dieu nous donne, mais cette vie, au cœur même des sources qui sont dans des endroits un peu boueux, c'est quand même la vie qui est la plus forte, hein, et ça, on peut y croire.

0: Alors ce que je vous propose, c'est que vous alliez prendre d'abord de l'eau, puis faire un beau signe de croix. Mais vraiment un beau signe de croix. Hein. Comme Bernard de Fézère, un signe qui nous évoque pour nous Dieu qui nous aime, Jésus qui nous rejoint dans notre vie, et puis l'esprit d'amour qui nous enveloppe. Et puis après avoir fait le signe de croix, en nous rappelant notre baptême, puis en rappelant aussi le geste de Bernadette, ben, s'immerger, enfin, se mettre de l'eau sur le visage. Et puis après dire un « Je vous salue Marie » puis un autre Père. Ça va ?
1: D'accord. Hein ?
2: Vous êtes bénie entre toutes les femmes. Et Jésus, le fruit de vos entrailles, est béni. Sainte Marie, Mère de Dieu, priez pour nous, pour vos péchés, maintenant et à l'heure de notre mort. Amen.
3: Certains participants connaissent aujourd'hui encore une vie douloureuse. Rien ne leur est facile, ni la santé, ni les conditions de vie, ni le poids de douleurs passées. Ils vont rejoindre le chemin de croix. Et comme un signe que le Christ est avec eux, le récit de la souffrance de Jésus ne s'ajoute pas à la leur. Au contraire, cette souffrance les touche beaucoup, mais ne les alourdit pas. Chacun se recueille profondément devant les stations du chemin de croix. C'est le cas d'Apollonie. C'est la première fois qu'elle vient à Lourdes depuis son arrivée en France il y a 16 ans.
4: Ça me fait penser à des souffrances que Jésus a endurées pour sauver l'humanité tout entière. Donc ça me touche quand je revois la souffrance qu'il a eue. J'oublie d'abord la mienne. Et je me dis, mais c'était une personne, il avait tout comme nous, lui en tant que Jésus, fils de Dieu. Il ne regarde pas sa souffrance à lui d'abord, il regarde la nôtre. Malgré tout ce que lui porte sur lui, il vient encore prendre nos charges. C'est ça qui m'émue et oui. Ça me parle.
3: Oui, vous êtes émue à la troisième station de ce chemin de croix.
4: Oui. Toutes les stations me parlent parce que à chaque fois, c'est vrai que je suis toujours émue comme si c'était la première fois que je rencontre Jésus dans ma vie. C'est pas la tristesse, c'est la joie, c'est des questions que je me pose. Pourquoi ? Pourquoi on lui a fait ça, quoi ? Pourquoi ? C'était quelqu'un de bien, il faisait pas de mal. Il était là pour nous enseigner, pour nous éduquer, pour nous accompagner, montrer le chemin de son Père. Et pourtant, nous, les hommes, nous lui avons fait ça, quoi. Ce voyage, je le voulais depuis toute ma jeunesse. Je voulais voir le lieu où a eu l'apparition de la Vierge, l'endroit où tout ça a commencé. Et donc, le fait que je suis là, je ne sais pas, j'ai dit à Dieu, merci de m'avoir permis de réaliser ça, merci au Secours catholique, parce que j'y pensais depuis longtemps, mais je n'ai jamais eu l'occasion. Quand j'ai parlé à ma voisine, elle m'a dit que le Secours catholique, il organise des voyages comme ça, tu peux en profiter. Et puis je lui ai dit, j'ai vraiment envie d'y aller, vraiment, vraiment. Si on part aujourd'hui, je pars aujourd'hui avec vous. Je sais que rien n'est impossible au Seigneur.

0: Retour à la Cité Saint-Pierre, une maison d'accueil et d'hébergement du Secours catholique Caritas France. Située sur les hauteurs de Lourdes, en pleine nature, la Cité Saint-Pierre permet depuis 70 ans au groupe du Secours catholique de se retrouver pour des temps d'échange, de marche, de prière. Un espace confortable, convivial, verdoyant, nous retrouvons les participants de ce voyage de l'espérance qui partagent un temps commun. Ils sont invités à préparer la messe du lendemain à travers plusieurs ateliers. Nous rejoignons les personnes qui rassemblent les intentions de prière rédigées la veille.
1: Plein de joie, de bonheur avec mes collègues au travail. Alors ça, qu'est-ce qu'on peut, on peut mettre ça dans quoi ?
2: J'avais une petite rubrique société.
1: Société, bah, oui, c'est avec ça. Oui, voilà. Ça va avec ça, impeccable.
2: Oui, alors une prière pour qu'il n'y ait plus de pauvres.
1: Oui.
2: C'est un beau rêve.
1: Plein de bon, bah, écoute, on a bien travaillé.
3: Oui, j'ai fait quelque chose de bien.
1: Alors, là, prions pour que le bonheur familial est à la longue le plus solide et le plus doux qu'il soit.
0: Qu'est-ce que vous lisez là ?
1: Des intentions de prière. C'est ça. Qui contrit, parce que les gens les ont écrites et on les a toutes récoltées. Et maintenant, on les trie pour que demain, on s'en sert pendant la messe.
0: Donc c'est chacun a proposé des intentions qui lui étaient personnelles.
1: Qui lui étaient personnelles ou ouvertes au monde entier, à la paix, etc.
2: Il y a aussi plein d'intentions directes avec des prénoms de familles, de sœurs, de frères, de parents, d'enfants, de petits-enfants, d'arrière-petits-enfants. Il y a aussi plusieurs qui demandent de la force en tant que malade. Il y a aussi des prières pour l'Église. Pour nos évêques nouvellement nommés. Et puis il y a aussi pour les défunts. Il y en a beaucoup, beaucoup, beaucoup.
0: Hein, donc. Vous travaillez en groupe en plus, vous êtes en équipe.
3: C'est pour ça que j'ai bien en plus. Ça me fait penser quand j'étais enfant, en fin de compte, quand on apprenait à lire. Mais moi j'ai eu beaucoup de difficultés tant que jeune. Alors, c'est pour ça. Alors, maintenant ça va beaucoup mieux maintenant. C'est pour ça que je veux venir à Lourdes. C'est la première fois que je viens en plus. Oui, c'est la première fois. J'ai beaucoup de découvertes d'un seul coup. Non, mais je suis contente en fin de compte. Mais c'est vrai, puis maintenant je suis heureuse. Je ne sais pas, je me sens très bien maintenant.
0: Pourquoi ça fait du bien d'être à Lourdes ?
3: Ben, moi, ça me soulage, je ne sais pas. Ça enlève les problèmes que j'avais étant jeune et tout ça. Ah oui, moi, ça me. Je suis plus ouverte maintenant.
2: C'est peut-être la particularité aussi des voyages de l'espérance. Nous sommes des petits groupes. Et du coup, chacun peut être accompagné tranquillement, à son rythme, avec les capacités qu'il a sur le moment, comme dit Micheline. Mais je crois que c'est une des particularités qui nous distingue un petit peu d'un pèlerinage où on viendrait pour un programme. Et je pense que vraiment, il y a une attention à l'autre, vraiment, vraiment au quotidien, à la minute qui se présente. Et je crois que c'est gagnant-gagnant pour nous tous, que nous soyons bénévoles et accueillis. Je pense que c'est une particularité qui fait aussi que la personne, comme tu disais Micheline, tu te sens bien.
0: Et alors là, vous avez quand même beaucoup travaillé, parce que je vois qu'il y a beaucoup d'intentions, que tellement de demandes à Dieu.
3: C'est pour ça que je me suis mis là, c'est un peu moi là-dedans. Alors, c'est pour ça.
0: C'est-à-dire, en fait, quand vous lisez les intentions...
3: Moi, j'ai eu beaucoup de décès. J'ai eu beaucoup de naissances aussi, beaucoup de... De toute façon, tout ce qu'il y a là, ça fait comme si ça m'appartenait, en fin de compte. Pour les pauvres et tout ça, pareil, moi j'ai connu ça étant toute petite, les tristesses et tout ça, puis des bagarres et des tout, quoi. C'est vrai que c'était triste. C'est vrai que étant jeune, moi je sais que j'ai eu beaucoup de misère dans ma vie. Beaucoup de morts, de bagarres, des accidents. Il y en a eu. C'est pour ça que ça me fait beaucoup penser à ça.
0: Vous pensez que le Seigneur peut exaucer et vous pensez qu'il entend?
3: Oui, parce que moi, je sais que moi, j'ai eu beaucoup de problèmes dans ma vie. J'allais à l'église comme beaucoup de personnes et j'étais aidée. Je sentais qu'on m'aidait, en fin de compte. Je crois sur beaucoup de choses, moi. Parce que j'ai vécu ça, en fin de compte. C'est un peu ma vie, comme on dit.
0: Chaque atelier mêle bénévoles et personnes accompagnées de tous âges et conditions sociales.
4: Alors, les animaux, on les met en bas, d'accord.
5: Donc, il y en a deux. Qui est-ce qui ferait les
6: chiens ? Enchantée.
0: Comment vous appelez ?
6: Colette.
5: C'est quoi pour vous, quand on dit c'est le voyage de l'espérance? On ne parle pas de pèlerinage, on parle de voyage de l'espérance. C'est quoi l'espérance pour vous?
3: L'espérance, je suis. Savoir aimer, apprendre. Voilà. Faut bien un début. Changer le monde, c'est très important. S'entendre déjà, entre nous. Communiquer, beaucoup. C'est pas évident aujourd'hui tout ça. Et là, c'est pour ça qu'on est là aujourd'hui. On est très bien accueillis, avec amitié, avec amour, avec beaucoup de choses qui font du bien.
5: Et est-ce que pour vous, Marie, vous la priez régulièrement?
3: Non, parce que je suis pas... Bon, je suis pas complètement... Je suis un peu croyante. Et bon, je suis pas non plus complètement... Dans... Non, je suis pas... Bref. Et...
5: Mais un séjour comme celui-là, tout le monde y trouve quelque chose.
3: Ah oui. Bah, de l'apaisement. Beaucoup d'apaisement. Parce qu'aujourd'hui, le monde est en colère. Donc aujourd'hui, ça, là, c'est important.
5: Un peu plus loin, c'est l'atelier de décoration du cierge à l'aide d'éléments naturels. Alors Maud, qu'est-ce que vous avez... Comment vous avez participé à la décoration du cierge?
2: J'ai mis des autocollants qui faisaient penser à la nature. Et puis bah, mes autres camarades, ils ont trouvé des vraies fleurs. Et il y a ce qu'il faut.
5: Ouais. Mais alors vous allez souvent dans la nature?
2: Oui. Dès que j'ai l'occasion, qu'il fait beau, je profite d'être dehors pour... J'aime bien me promener dans la nature, même m'asseoir sur un banc et puis admirer la nature, ça j'adore. Me promener en forêt ou me promener au bord de l'eau, soit toute seule ou avec ma famille, ça j'aime bien. Quand j'ai des soucis, je me pose et puis je respire, j'admire ce qu'il y a autour de nous. Dans notre vie où on est toujours à 100 à l'heure, et bien, je trouve qu'on ne prend pas assez de temps d'observer la nature. Par exemple, un soir, on est retourné à la grotte, et bien, on est allé à pied et qu'est-ce qu'on a vu? Une biche. Ouais, ici.
6: Ça tient pas. Le scotch qui vaut rien.
5: Alors vous collez.
6: Deux lierres. Bouton d'or, des pâquerettes, c'est tout. De la fougère.
5: Qu'est-ce qui vous plaît ici?
6: Tout. Ouais, du monde, tout ça. Ce matin, j'étais à la chapelle, prier. La basilique hier, c'était 12 000 personnes, je crois. C'est grand, la basilique.
7: Ça, je vais faire attention parce que...
8: Quoi?
7: Celui-là.
8: Ah, oui.
7: Alors, tu vas voir, attends. Je vais couper quand même, je vais voir.
8: Ouais. Faut pas le mettre, alors?
7: Ben, je sais pas.
8: Faut pas le mettre? Ah ouais.
7: Alors, normalement, ça donne du jus. Ça donne du jus, normalement.
8: Faut pas le mettre.
7: Non, attends, je sais pas, c'est peut-être pas la même fleur. Moi, j'ai ça chez moi et j'en ai partout après quand je les coupe. Alors, on commence par en bas.
9: Ah oui? Tu vas à nœud?
7: Ici?
9: Oui.
7: Parfait.
9: Allez.
7: Ça suffit déjà sur ma tête?
9: Oui, c'est bien.
5: Le père Loïc Bruno anime l'atelier consacré à la parole de Dieu autour du livre des Actes des Apôtres.
10: Alors, on peut peut-être reprendre maintenant le texte des Actes des Apôtres.
9: Oui. Hein. Qu'est-ce qu'elle a dit?
10: Ça serait les Actes des Apôtres, chapitre 2, les versets 42. Alors, ceux qui avaient accueilli la parole de Pierre, donc Pierre après la résurrection, il a fait un grand discours pour dire, ben voilà, ce Jésus que vous avez crucifié, eh bien, il est vivant, nous en sommes témoins. Alors, ceux qui avaient accueilli la parole de Pierre furent baptisés. Ce jour-là, environ 3000 personnes se joignirent à eux. Ils étaient assidus à l'enseignement des apôtres et à la communion fraternelle, à la fraction du pain et aux prières. La crainte de Dieu était dans tous les cœurs à la vue des nombreux prodiges et signes accomplis par les apôtres. tous les croyants vivaient ensemble, ils avaient tout en commun. Ils vendaient leurs biens et leurs possessions. Ils en partageaient le produit entre tous en fonction des besoins de chacun. Voilà. C'est une sorte de tableau, le tableau de ce que vivaient les premiers chrétiens. Quoi. Qu'est-ce que ça vous dit ?
11: Les familles qui étaient rassemblées, disons, les parents, grands-parents, tout ça, ça veut dire ça. Enfin, moi, j'ai connu ça comme ça dans le temps. Dans le temps.
1: Ça se fait. Mais quand on touche au bien matériel,
11: ah oui.
1: mettre en commun, c'est compliqué, là. Ah
12: oui. Qu'est-ce qui est compliqué ?
1: Bah parce que chacun tient à son bien, il ne veut pas le donner. Enfin, j'ai l'impression, dans certains cas. Déjà, quand il faut qu'on aille en maison de retraite et qu'on laisse tout ce qu'on a aimé à la maison, je sens bien autour de moi que c'est compliqué. Il faut se détacher.
10: Il y a une phrase comme qui est intéressante, qui dit « selon les besoins de chacun ». Il partageait « selon les besoins de chacun ». Et je trouve que c'est quelque chose auquel on est toujours... Enfin, qu'on essaie d'être attentif, les besoins des uns et des autres. On voit bien que... Quand on n'y est pas attentif, on ne peut pas partager.
1: Et être attentif aussi aux besoins, par exemple, de nos enfants. Fils qui a 59 ans, il est au chômage, mais il ne trouve pas de boulot. Parce qu'il pleure hein, de ne pas avoir de boulot. Et au mois d'octobre, il sera au RSA. Donc, il va revenir chez moi. À mettre toutes ses affaires dans le hangar et partager la maison avec moi. Eh bien, ni l'un ni l'autre n'en a envie. Mais pourtant, c'est ce qui va se passer.
13: Ce que je trouve beau aussi au Secours catholique, c'est qu'on est une grande équipe. C'est agir pour que dans la société, le partage il se fasse un peu plus justement. Le partage des richesses.
1: De l'emploi.
13: L'accès à un travail pour tous, etc. Donc voilà, on essaye de rejoindre aussi l'acte des apôtres tous ensemble.
10: Voilà.
5: Le voyage de l'espérance est un séjour qui permet les échanges, l'écoute, l'accueil de chacun autour de la Vierge Marie à Lourdes. Et le mot de la fin, c'est Chantal qui nous le partage. Elle prépare depuis 15 ans les voyages de l'espérance du Secours catholique du Maine-et-Loire pour sa partie logistique.
14: Eh bien, après plus de 6 mois de préparation, quand je finis mon voyage, je suis heureuse, vraiment... Je suis contente de moi et pour toute la joie que j'ai donnée à tous ces gens que j'emmène.
5: Là-bas. Ça vous émeut ?
14: Oui, ça m'émeut beaucoup, oui. À toutes les fois, ça m'émeut beaucoup.
5: Parce qu'en fait, vous leur faites vivre quelque chose qui est quand même étonnant.
14: Ce n'est pas facile pour eux et quand ils repartent, ils se sentent plus allégés, c'est vrai. Donc, oui, je suis heureuse, c'est vrai. Ils ne se connaissent pas. Je sens qu'entre eux, ils prennent contact, ils se parlent, des gens qui ne se connaissaient pas avant. Et parfois, ils se rendent compte après le voyage, ils ont échangé leur adresse et ils peuvent se revoir après. Donc ça se poursuit et j'en suis heureuse. Voilà.
15: Oui. Super.
16: C'était trop beau. Les lumières allumées, les prières que tout le monde reprend dans toutes les langues. Ah ouais, c'était trop bien.
5: Merci au Secours catholique et aux participants qui ont accepté de témoigner. Merci notamment à Michel, Colette, Chantal, Patrick, Micheline, le père Loïc, Janine, Anne-Marie, Stéphane, Benoît, Maude, René, Mélina et tant d'autres pour ce temps passé au micro. Les voyages de l'espérance, comme celui que vous venez d'entendre, sont organisés chaque année dans les différentes délégations du Secours catholique. Ils sont ouverts à tous.

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0: toi bien, on pense tous très fort à toi, les parents te passent bonjour. Tu me manques, j'ai hâte de te voir.
1: Papa, je te fais un gros bisou. Papa, je t'aime.
2: Je te souhaite bon courage et bon courage à tous les élèves qui sont avec vous.
3: J'espère que ça va, que vous avez un peu le moral. C'est dur d'avoir le moral là où vous êtes, mais j'espère que vous en avez au moins un peu.
4: Je te bise très fort et je t'aide. Faites une bonne soirée, comme je viens de voir demain. Je laisse le tour à d'autres personnes qui n'auront pas l'occasion.
5: Passe le bonjour aussi à mes deux cousins et de la part de leur mère et toute la famille.

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1: Chers amis auditeurs, bonsoir. Eh bien, nous voilà, comme tous les jeudis, même en ce jeudi de l'Ascension, pour l'émission Cri Fréquence Pierre Levé, à destination des personnes détenues de Poitiers, de Niort et de Vivonne. Mais je prends tout de suite les premiers appels. Alors, ça commence mal, c'est Marise à la technique, mais ça vient pas d'elle, je vous rassure. Alors, bonsoir.
2: Oui, bonsoir. Oui, je voudrais pour laisser un message à ma fille.
1: Voilà, on vous écoute.
2: Oui, bonjour ma fille, j'espère que tu vas bien, moi ça va. J'espère que tu vas sortir bientôt. Tu me manques beaucoup. Je te fais plein de bisous. Tu as le bonjour de Jimmy et de Cassandra. Bonjour à Paga. À bientôt, Rabastolamo. Je t'aime ma fille. Je vous souhaite une très bonne soirée.
1: À vous aussi. Merci.
2: Oui. Au revoir.
1: Merci beaucoup. Au revoir. Pas d'autres appels. Eh bien, je crois que Marise a des mails à lire. On va peut-être commencer par les mails.
3: Oui, bonsoir Eliane, bonsoir tout le monde. Premier mail pour Petit Panda. Bonsoir la radio. Coucou Petit Panda, j'espère que tu vas bien, que tu gardes le moral. Sois fort. Tu sais, il y a des moments dans la vie où on se sent complètement perdu. Comme si tout devenait trop lourd, trop compliqué, trop douloureux. On regarde autour de soi et on a l'impression que personne ne comprend vraiment ce qu'on porte à l'intérieur. Mais même dans les périodes les plus sombres, il y a une chose importante à ne pas oublier. Un moment difficile n'est pas toute une vie. Parfois la seule chose à faire est de continuer, tout doucement. Tenir encore un peu, parce que la vie peut changer quand on s'y attend le moins. Et tu réaliseras que tu as été plus fort que tu ne le pensais. Et tout ça sera derrière toi. Sois fort et continue ton chemin et regarde devant. Toute ta petite famille est là pour toi. Nous te faisons tous de gros bisous et pensons très fort à toi. À samedi au parloir. Prends soin de toi. Bisous, bisous. Je t'aime fort. Alors là, il y a des millions de cœurs. Courage aux détenus, aux familles. Bonsoir la radio et merci ainsi qu'à la maison des familles. Bonne soirée, à jeudi prochain.
1: Merci Marise. Toujours pas d'appel, j'espère pas que d'appel. On a bien dit que l'émission avait lieu même en ce jour férié, n'est-ce
3: tout,
1: pas?
3: Tout à fait, sans changer d'horaire ni rien.
1: N'est-ce
3: donc,
1: pas
3: voilà.
1: Donc si certaines personnes sont à l'écoute et ne connaissent pas le milieu carcéral, elles peuvent quand même appeler. Voilà, laissez au 05 49 60 63 63 pour laisser un message aux personnes détenues qui, je pense, apprécieront. Voilà, qui que vous soyez, vous pouvez appeler. Je redonne la parole à Marise.
3: Alors, je continue dans les mails parce que les appels viendront peut-être après. Voilà. Alors là, j'ai 4 messages pour Léna. Premier message de la part de Laurent. Coucou ma star, je pense fort à toi, plein de courage, plein de bisous. Deuxième message de Tata Paula. Coucou ma lénouille, c'est Tata Paula. Je pense fort à toi, je t'envoie plein de force, plein de bisous. Je t'aime fort à l'infini et au-delà. Gros gros bisous, Tata Paula. Troisième message pour Léna de Sandrine alias Maman. Coucou mon Bob, je t'envoie plein de gros bisous chargés d'amour et de courage. On pense fort à toi, je t'aime de tout mon cœur, ma fierté, mon bois d'amour, j'espère que je prononce bien. Gros bisous, je t'aime de la part de maman alias Sandrine. Et le dernier petit message pour Léna, de la part d'Emma. Coucou ma Léna, c'est Emma, j'espère que ça va. Je t'aime fort fort, tu le sais, je pense à toi très fort. Gros bisous, je t'aime de tout mon cœur. Voilà, ça c'était 4 petits messages pour Léna.
1: Alors, est-ce qu'il y en a encore un dernier?
3: Alors, eh ben, il y a le dernier message, forcément, de Martine.
1: Ah, super.
3: Martine, notre vigie.
1: Oui.
3: Alors, bonsoir à tous. En mai, fais ce qu'il te plaît, dit un dicton. C'est en référence au temps, mais le mois de mai est aussi le mois des jours fériés de ce qu'on appelle les ponts. Jeudi 14, c'est l'Ascension. Il s'agit de ce moment rapporté dans les évangiles où Jésus-Christ est enlevé au ciel. 40 jours après sa résurrection. La Bible dit que nous avons un avocat auprès du Père qui intercède. C'est pourquoi les chrétiens prient au nom de Jésus. Et le salut n'est en aucun autre, car il n'y a sous le ciel aucun autre nom qui ait été donné aux hommes par lequel nous devions être sauvés. Livre des Actes, chapitre 4, verset 12. L'apôtre Thomas a posé cette question à Jésus. Nous ne savons pas où tu vas, comment pouvons-nous en savoir le chemin ? Jésus lui dit, « Je suis le chemin, la vérité et la vie. Nul ne vient au Père que par moi. » Évangile de Jean, chapitre 4, versets 5 et 6. Bonne soirée à chacun, bon week-end prolongé à ceux qui en bénéficient. Sincère remerciement aux bénévoles de Cri Fréquence Pierre Levé. Eh bien, merci à Martine.
1: Grand merci, effectivement, Martine, avec toujours ces messages pleins d'espérance. Il y en a bien besoin par les temps qui courent.
3: Tout à fait.
1: Alors, pas d'autres ?
3: Pas d'appel pour l'instant. Ah, si.
1: Eh bien, voilà. Bonsoir.
3: Ah. Bon, ça va rappeler.
1: Ça va rappeler, en principe. Sinon, je vais commencer... Allô ? Non. Bon. Eh bien, je vais commencer la lecture d'un texte venant de l'OIP, l'Observatoire international des prisons, qui date de février 2026 et qui est malheureusement toujours d'actualité. Un appel, bonsoir. Oui ? Allô ? Vous êtes
0: Allô,
1: à l'antenne,
0: bonsoir.
1: Oui, bonsoir.
0: J'ai un message pour Vivonne.
1: On vous écoute.
0: Pour mon fils Robin.
1: Oui.
0: Donc, j'espère que tu as bien reçu mon album photo et que ça t'a fait plaisir. J'ai oublié de te parler des moutons. Il y a 3 agneaux cette année. Je viens d'en voir un tout petit cet après-midi. Je suis montée tout en haut du pré. Je ne sais plus si je t'ai parlé des moutons. On n'en a pas parlé. Il va falloir qu'on en parle. Il faut que tu me rappelles ça. Donc, j'ai pris un rendez-vous au parloir mardi prochain. C'est le 19. Le 19, retiens bien la date. Je viens le matin, puis j'ai pris d'autres parloirs, je t'en parlerai quand on se verra. Et du coup aussi, j'ai vu tes fruitiers, les figuiers, le cerisier qui va bien, les poiriers ou des pommiers, je sais pas. Ils sont comme toi, dans les ronces et les orties, mais ils résistent, t'inquiète pas, ils vont être beaux quand même. Même si t'es pas là pour les entretenir cette année, ils vont bien. Donc je te fais de gros bisous, je te dis à mardi prochain. Voilà, merci la radio. Bonsoir.
1: Merci à vous. Bonne soirée. Un autre appel, bonsoir. Allô.
4: Bonsoir.
1: Oui.
4: Bonsoir, Bouvizone.
1: Oui, on vous écoute.
4: Merci, madame. Sandrine, salut, c'est Marraine. Comme tous les jeudis, comme tu vois, je t'appelle. Bon, mais moi, ça va bien. Tantôt gastro, mais bon, avec le temps qu'on a, c'est un peu normal, je pense. Toi, j'espère que tu vas bien. J'espère que tout se passe bien. Pas quoi te dire de plus. Je te souhaite une belle soirée et regarde-la ce soir. On va rire un petit peu. Voilà. Bon, ben écoute, je sais que tu vas sortir bientôt, donc on fait ça au retour. Je te fais de gros bisous, Marine Pitaine. Bisous.
1: Merci beaucoup.
4: Merci la radio.
1: Au revoir. Pas d'autres appels. Donc, bien, je vais effectivement commencer à lire ce texte de l'OIP. Bon, la surpopulation carcérale, on connaît, on ne va pas y revenir. Là, il s'agit des conditions de détention, et notamment, c'est le Comité pour la prévention de la torture, CPT, Commission pour la prévention de la torture, qui hausse le ton. Le 22 janvier 2026, ce comité européen du Conseil de l'Europe rendait son rapport relatif à sa 8e visite périodique de la France. Un rapport dans lequel il hausse le ton vis-à-vis de la surpopulation carcérale et des conditions de détention subies par les personnes détenues, allant jusqu'à assimiler les prisons françaises à des entrepôts humains. Quelques jours après une nouvelle condamnation de la France par la Cour européenne des droits de l'homme pour les traitements infligés à une personne détenue à la maison, un appel. Bonsoir. Allô ?
5: Allô ?
1: Oui, on vous écoute. C'est pour Niort ou Poitiers ?
5: S'il vous plaît.
1: Oui ?
5: Oui, coucou maman, c'est Mimou. Je vais te dire que je t'aimais très très fort, qu'on a tous hâte que tu sortes.
6: Je voulais faire un gros bisou à Pouce Pouce, à Lily et à Trompette. Donc voilà, aujourd'hui on a été faire du karting, on a été visiter les buggies, les quads, tout ça. Donc voilà, de toute façon j'attends ton appel hein, pour souhaiter le joyeux anniversaire à Joshua. Bon voilà, gros bisous, je t'aime très fort. Au revoir.
1: Merci, au revoir. Pas d'autres appels ? Non. Voilà, donc quelques jours après une nouvelle condamnation de la France par la Cour européenne des droits de l'homme pour les traitements infligés à une personne détenue de la maison d'arrêt de Strasbourg, le Comité pour la prévention de la torture et des peines ou traitements inhumains ou dégradants a publié le 22 janvier 2026 un rapport issu de sa huitième visite périodique de la France. Celle-ci s'est déroulée du 23 septembre au 4 octobre 2024 et s'est concentrée, s'agissant du milieu carcéral, sur les établissements pénitentiaires de Fleury-Mérogis, Fresnes, Marseille, Baumettes et Villefranche-sur-Saône, ainsi que pour l'établissement pour mineurs de Marseille-la-Valentine. Un appel ? Non. Les membres du Conseil du Comité européen pour la prévention de la torture dresse avant tout un constat sans appel concernant la surpopulation qui gangrène le parc carcéral français. Au moment de leur venue, près de 80 000 personnes étaient incarcérées, dont 3 810 contraintes de dormir sur un matelas posé au sol. Parenthèse, depuis, ça s'est aggravé. Or, comme le relève le président du Comité pour la prévention de la torture à l'occasion de la publication du rapport, cette situation s'est encore aggravée par la suite, avec plus de 86 000 personnes détenues au 1er décembre 2025, parmi lesquelles 6 446 dormaient sur un matelas au sol. De la même façon, alors que le taux moyen d'occupation en maison d'arrêt et quartier maison d'arrêt atteignait 155% lors de la visite, il a bondi de 10 points en un peu plus d'un an. Cette évolution pousse les membres du comité à être extrêmement inquiets quant aux conditions d'incarcération en France. Cette inquiétude transparaît dans le choix des mots employés par entrepôt humain, par le CPT, le comité pour la prévention de la torture, habituellement plus mesurée, la surpopulation carcérale peut transformer une prison en un entrepôt humain et sape tout effort visant à donner un sens pratique à l'interdiction de la torture et d'autres formes de mauvais traitements. Concrètement, le comité réitère sa demande que soient adoptées des mesures urgentes pour remédier à la surpopulation chronique des maisons d'arrêt et un appel. Bonsoir. Alors là, qu'est-ce qui se passe? C'est la troisième fois depuis le début de l'émission. Il est 19h14. Alors, bonsoir, un appel, oui. Allô?
7: Allô?
1: Oui, on vous écoute. Allô?
7: Oui, bonsoir.
1: Oui, c'est pour Niort ou pour Poitiers-Vivonne?
7: C'est pour un appel pour Vivonne.
1: On vous écoute.
7: Pour Angie, mon fils.
1: Oui, allez-y.
7: Voilà. Donc, eh ben, j'ai ta petite avec moi, là. On a été se promener. Elle m'a traîné dans les magasins. Et maintenant, je vais te la passer. Elle va t'expliquer ce qu'elle m'a fait. Tiens, vas-y. Dis à ton père.
8: Allô, papa. On était au magasin. J'ai acheté plein de jouets. On a acheté des bonbons. Et voilà.
7: Oui, oui. Là, elle a voulu une chaise longue aussi pour prendre, faire un bain de soleil. Voilà. Bon, ben on va te laisser. On bise bien fort et puis on pense à toi toujours.
1: Merci. Pour voilà. Le bain de soleil aujourd'hui, c'est un peu juste quand même. Mais bon, à l'abri du vent et de la pluie, ça peut aller. Bonsoir. Alors, non, toujours pas. Donc, je reprends. concrètement, donc, le comité réitère sa demande que soient adoptées des mesures urgentes pour remédier à la surpopulation chronique des maisons d'arrêt et aux mauvaises conditions de détention matérielle, ainsi que la garantie perpétuelle d'un espace vital de 4 mètres carrés pour chaque personne détenue en cellule collective. Se disant fermement convaincu, à l'instar d'une myriade d'autorités nationales et internationales, que la construction de nouvelles prisons ou l'augmentation de la capacité des prisons ne constitue pas une solution durable au problème de la surpopulation. Le comité suggère la fixation d'un numerus clausus permettant de garantir la norme minimale d'espace vital, un objectif loin des mesures envisagées par le gouvernement. On ne peut que confirmer. Et quand il est question de numerus clausus, c'est quand même dommage que le numerus clausus soit adopté dans des domaines où il ne devrait pas l'être. Je pense notamment aux étudiants en médecine ou en pharmacie, etc. Et là, pour la prison, eh bien, on n'y arrive pas. Voilà. Bon, peut-être qu'on va faire une pause musicale. Il est 19h17 parce que cet article passionne un appel. Bonsoir.
9: Oui, bonsoir. Ce serait un appel pour Vivonne.
1: Oui, on vous écoute.
9: Oui, Robin, c'est Laura et Tony. Bon, ben, ça faisait un petit moment qu'on ne t'avait pas appelé. Bon, c'est pour dire que tout va bien ici. Le petit se porte bien. J'espère que toi, tu gardes la pêche. On est toujours derrière toi. On t'envoie plein de force. On pense très fort à toi tous les jours. Et on espère que tout va bien se régler et rapidement. Ce serait cool. Bon, on te fait des gros bisous. Je te passe Tony.
10: Ouais, salut mon gars. Bon, alors, j'espère que tu te portes bien en tout cas. Tu t'occupes. Et que tu ne tournes pas trop en rond. Nous, on t'attend. Le temps est long sans toi. Les arbres prennent de la place. Enfin, voilà. Je te fais des gros bisous. Et bien, bon courage. Et à bientôt, j'espère.
9: Gros bisous, mon lapin.
1: Merci à vous. Bonne soirée. Un autre appel. Bonsoir. Allô?
11: Allô?
1: Oui.
11: Oui, c'est pour Vivonne.
1: On vous écoute.
11: Bonsoir. C'est pour Jessie Videpierre. Bonsoir, Jessie. Ça va, c'est maman? Bon, j'espère que tu as passé à peu près une bonne journée. Dis-moi, est-ce que tu pourras nous appeler demain après-midi? Je serai chez Déborah. Elle voudra te parler sur des petits trucs. Enfin, elle veut te parler, ta soeur veut te parler. Voilà. Bon, on a pensé à toi. Aujourd'hui, ici, c'est tout bleu. Voilà, c'est mon automne, quoi. Mais sinon, sinon, tout le monde va bien. En général, tout le monde va bien. Voilà. Écoute, essaie de nous appeler demain, ça serait bien. Moi, j'y serai vers 14h. Vers 14h, je vais. Si tu peux, bien sûr. Allez, je te fais plein de bisous et puis passe une bonne soirée. Bonne nuit, mon fils. Bisous.
1: Merci beaucoup.
11: Au revoir, madame.
1: Au revoir, bonne soirée à vous. Un autre appel, bonsoir.
12: Oui, bonsoir. Alors, je suis le bras. Je pense que tu as eu maman juste avant, tu peux bien savoir.
1: Il n'y a pas une radio qui marche là? C'est pas net.
12: Là, je suis en voiture.
1: C'est peut-être ça.
12: Là, c'est mieux pour vous?
1: Oui, oui, oui. Et puis.
12: Donc voilà, j'espère que tu m'entends bien, que tu vas bien, bah, que apparemment tu as reçu la lettre de Kia. Bah, c'est cool que tu l'aies reçue rapidement. Voilà, voilà. Je voulais t'avoir au téléphone, mais apparemment. Je suis jamais là quand tu appelles. Alors j'espère que la prochaine fois je pourrai t'avoir. Bon, je pense bien fort à toi. Je vais laisser la place pour les autres. Et t'as le bonjour de Pedro, des gros bisous de Kylia. Et on te fait des paix. Moi aussi, je te fais des gros bisous. Et puis j'espère à très vite. Allez, prends soin de toi, accroche-toi et on pense tous à toi. Bisous, bisous.
1: Merci.
12: Voilà, voilà. Bonne soirée, madame.
1: Merci à vous aussi. Au revoir. Un autre appel. Bonsoir. Allô.
13: Bonsoir.
1: Oui, allô.
13: Je serais pour laisser un message pour Angie à Vivonne.
1: Oui, on vous écoute.
13: Merci. Bonsoir, cousin. C'est Alexis. Alors, en fait, on était en train de manger, on a failli oublier. C'est les petits qui ont dit la radio.
1: Super.
13: Bah, ouais, heureusement, sur le gong. Enfin, il reste encore un peu de temps, mais bon. Oui. Bon, j'espère que tu vas bien. Nous, on vient d'aller jouer au paddle avec Fano et Francky Manul. On a bien rigolé. Voilà. Bon, une grosse pensée à toi, puis une grosse bise, et puis à la semaine prochaine. Allez, au revoir, madame.
1: Au revoir à vous. À la semaine prochaine. Pas d'autres. Alors donc, il est 19h21, nous sommes sur RCF pour l'émission CRI Fréquence Pierre Levé, à destination des personnes détenues de la maison d'arrêt de Niort, du centre pénitentiaire de Poitiers-Vivonne et du quartier de semi-liberté de Poitiers. En attendant les appels, Maryse nous passe un petit peu de musique. Non, un appel. Voilà, bonsoir.
14: Allô ?
1: Oui, on vous écoute.
14: Oui, bonsoir, je voudrais laisser un message à Vivonne.
1: Oui, allez-y.
14: Alors, coucou, c'est Maud. Je suis en Espagne, là, je suis à Madrid, et je pense très fort à toi. Je ne sais pas trop où en sont les nouvelles, ça fait une petite semaine là que je n'ai pas trop de news. J'espère que toi, t'en as, j'espère que tu vois bientôt le bout du truc. J'espère que tu gardes la force et que tu fais bien du sport parce que tu peux continuer de laisser circuler l'énergie. J'ai du mal à t'écrire, mais peut-être je t'enverrai une petite carte d'ici. Voilà, je pense très fort à toi. Je t'aime très fort. Merci. Bonne soirée.
1: Merci à vous. Au revoir.
14: Au revoir.
1: Voilà. Donc, place à la musique.
3: On va partir avec Charles Vigneault. Leclerc et Charlebois.
1: Super.
3: Vigneault, Leclerc, Charlebois. Allez, on va se faire un petit Quand les hommes vivront d'amour.
1: Oh, il y en a bien besoin.
3: N'est-ce pas ?
1: Et pourtant, on devrait toujours vivre d'amour.
15: Quand les hommes vivront d'amour.
3: Ah, et un appel.
1: Voilà. Bonsoir.
16: Bonsoir.
1: Oui, on vous écoute. C'est pour Poitiers ou pour Niort ?
16: C'est pour Poitiers.
1: Voilà.
16: C'est un petit coucou. À Robin, je te fais coucou des bassins à flots où les silures ils sautent pas trop et où tu es partout sur les murs. Je te fais des gros bisous. À très vite. Merci la radio.
1: Merci à vous. À jeudi prochain. Un autre appel. Bonsoir. Allô.
16: Oui, bonsoir. C'est pour laisser un message à Vivonne, s'il vous plaît.
1: Oui, on vous écoute.
16: C'est pour laisser un message au quartier Homme pour passer le bonjour à Biboune, à Cacahuète et à Benabar. Au quartier femmes, à toutes celles qui vont se reconnaître, hein, Chatounette, Tayou, Big Lolo, Cécé, Lesco, Anissa, force à vous les gars, gardez la mentale. Et je vous envoie bientôt des courriers, tout ça. Si vous avez besoin de quoi que ce soit, vous m'appelez. Et voilà, la sortie c'est sûr. Et voilà.
1: Alors, la sortie c'est sûr et ça se passe bien.
16: Ça va, on profite, on déguste pour l'instant.
1: Voilà. Vous avez quelque
16: chose?
1: Oui, voilà, rien à rajouter. Il y a un autre appel.
16: Non, c'est bon, merci.
1: Mais à jeudi prochain, il n'y a pas de problème.
16: Ce soir, on va péter un câble. Non, je suis libérable.
1: Alors, un autre appel. Oui, bonsoir.
17: Bonsoir. S'il vous plaît, c'est pour Poitiers-Vivonne.
1: Oui, on vous écoute.
17: Merci. Coucou, ma fille. J'espère que tu vas bien. Et puis, quand tu parles au téléphone. Non, j'ai eu peur qu'il n'y ait pas de radio, comme c'est férié, mais bon, ça va. Bon, ben moi, ça va, hein, dans la mesure du possible, quoi. Pas du tout le moral, mais bon. J'ai de plus en plus de mal avec la situation. Le temps qui passe et la douleur remonte, donc c'est compliqué, quoi. Et pour toi, c'est n'en parlons pas, mais bon, il faut qu'on s'accroche. C'est tout ce qu'on a à dire, s'accrocher, attendre et voir la suite, quoi. Bon, écoute, je te fais des gros bisous. Appelle-moi après la radio, 2 minutes, si tu veux. Et je pense très très fort à toi. Il n'y a pas un jour où je pense pas à toi et aux deux autres personnes. Bon, allez, je t'aime ma fille, accroche-toi. Je suis derrière toi. Bisous, je t'aime, bisous.
1: Merci beaucoup. Bon courage, madame, et bonne
17: merci,
1: santé.
17: Au revoir.
1: Au revoir. On repart.
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1: Un appel. Bonsoir. Non.
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0: Anne appelle, bonsoir.
1: Oui, bonsoir, c'est un message pour Vivonne.
0: Oh, oui, j'écoute.
1: Salut mon robinet, bon, j'espère que ça va, que le moral tient. Nous, en tout cas, de notre côté, ça va super avec Maëlan, il grandit à une vitesse folle. Il adore voir son kito. Et puis, j'espère que, ouais, que tout se passe bien, qu'avec tes co-détenus, ça se passe bien. On a eu des nouvelles de ta mère, là, récemment. Elle nous en a donné un petit peu. Donc, je croise des doigts pour que ce qui était prévu pour toi se fasse au plus vite et que tu aies des nouvelles assez rapido, qu'on puisse te revoir très, très vite. Je sais que c'est vraiment pas simple. Ça doit être l'enfer, surtout toi qui aimes les grands espaces, qui ne supporte pas de rester enfermé. Donc, je croise des doigts pour vraiment que ça s'améliore, cette situation à la con, hein, et que tu puisses te retrouver à l'extérieur, travailler, refaire du jardinage, enfin tout ce que t'aimes, quoi, la pêche, etc. Donc, en tout cas, on pense fort à toi tous les jours. C'est vrai que là, récemment, on n'a pas eu trop le temps d'appeler tout ça, mais le cœur y est et on pense quand même à toi, même si on n'appelle pas. C'est pour ça que là, on s'est dit, non, là, on prend le temps d'appeler, vraiment. Donc, en tout cas, on espère que tu vas bien. Moi, ma plus grande inquiétude, c'est de savoir si tu manges bien, parce que je sais que là-bas, c'est pas ouf. Donc, j'espère que tu manges bien, que tu te laisses pas aller. Apparemment, tu fais du sport à gogo. Et t'es bodybuildé, comme ils ont dit. Donc, je pense qu'on va avoir un sacré changement quand on va te revoir. Mais voilà, je te fais des gros, gros bisous. J'espère encore une fois que ça se passe bien. Je te passe Maxime. Je te passe un petit bisou aussi. Allez, ciao, ciao.
2: Salut mon canaillou, j'espère que tu vas bien. J'espère que c'est pas trop dur. J'espère que tu gardes la forme, que tu fais beaucoup de muscu, tout ça. Et j'essaye au maximum de t'appeler et tout, mais c'est un petit peu compliqué ces derniers temps avec Maëlan, le petit gars et tout ça. Au niveau de sa grossesse et tout, on est bientôt sur la fin, mais tiens le coup. Et voilà, Maëlan est grandi. Il commence à parler un petit peu, il dit bébé, tout ça. Ouais, il fait des bêtises, mais voilà. Bon, les poissons ont beaucoup frayé cette année. Je pense qu'il y aura encore plein de gardons. Et puis voilà, je pense fort à toi, mon canaillou. Mais tiens le coup. Je t'aime, mon ami.
0: Merci, bonne soirée. Un autre appel, bonsoir.
3: Ah ?
0: Oui, on vous écoute, c'est pour...

0: est allé à au skatepark faire du roller pour s'entraîner pour la patinoire. Et j'espère que tu t'ennuies pas trop. Bon, je te passe ma cousine.
1: C'est quoi, Angie? Oui, du coup, avec Ellie, on a été au skatepark. Et du coup, bah voilà, c'était incroyable. On s'est grave amusé et on est en train de faire un nouveau truc là sur de créativité. Voilà, merci, au revoir.
2: Merci à vous, bonne soirée, à jeudi prochain.
1: Merci.
2: Pas d'autres appels, on rapporte en musique.

0: Magnifique. Un appel. Eh ben non.
1: J'ai répondu tout de suite. Alors,
0: oui. Alors, faut-il redire qu'il faut être patient.
1: Oui,
0: que
1: bon, ben là,
0: Il y a deux. Oui, ben voilà, voilà. et insister et revenir, et ça va peut-être revenir. Hein, nous n'avons que deux lignes toujours. Et voilà, il faut pas. Voilà, un appel, oui, bonsoir.
2: Allô.
0: Oui, on vous écoute.
2: Oui, ce serait pour laisser un message pour Robin.
0: Oui.
2: À Yvonne.
0: Allez-y.
2: Coucou Robin, du coup, je suis bien rentrée du Portugal. j'ai envoyé plein de courriers, donc j'espère que tu le recevras et je te fais plein de bisous. Je pense toujours bien fort à toi. Plein, plein, plein de bisous. Courage. À bientôt.
0: Merci à vous. Bonne soirée.
2: Bonne soirée. Au revoir.
0: Voilà, il est 19h32, ça y est. Voilà, nous sommes toujours sur RCF pour l'émission Cri Fréquence Pierre Levé, tous les jeudis soirs de 19h à 20h, au 05 49 60 63 63. Appelez pour laisser des messages de sympathie, de soutien aux personnes qui sont dedans à l'intérieur de la prison. Même si vous ne connaissez personne, vous pouvez appeler. Maryse veut dire quelque chose ?
1: Alors, si je viens de recevoir un mail. Alors, si j'ai bien lu le mail,
0: oui.
1: Je pense que ce soir, nous n'aurons pas les frères Brunetti.
0: Ah, d'accord.
1: Ah, dommage. Donc, salut mon divinonifié.
0: Ok.
1: J'espère que t'es pas trop mal dans tes baskets. Désolée, ce soir, pas d'entrevue avec les brunettiseurs. On pense à toi.
0: Okay.
1: J'espère que tu as pu réceptionner le petit catalogue. Garde la pêche, perds pas de vue la sortie, passe une bonne soirée et bonne app, chantalisation. Voilà, je pense que c'était le petit mot d'humour, voilà, qui nous aurait manqué un petit peu.
0: Oui, parce que
1: c'est très sympathique.
0: N'est-ce pas ? Même voilà. S'il arrive tardivement, mais mieux vaut tard que jamais.
1: Oui.
0: Ce qui donne l'occasion de redire, oui, essayez d'envoyer vos mails avant 18h. Voilà. Merci, mais c'est bien d'envoyer des mails. Et d'ailleurs, je redonne l'adresse pour les mails. On ne sait jamais. Donc, tout attaché.

0: et en minuscule cri.fréquencepierrelevé@gmail.com. Voilà, il n'y a plus d'appels pour le moment.
1: Non.
0: Il est 19h34. Eh bien, je vais reprendre la lecture de ce texte de la suite à l'enquête du Comité européen pour la prévention de la torture. Et donc, les alertes du Comité de prévention pour la torture ne se limitent pas au surencombrement des établissements. Alors, je viens de lire « surencombrement des établissements ». J'ouvre une parenthèse pour dire que Poitiers-Vivonne est considéré comme un centre de désencombrement des autres prisons, d'où le surencombrement à Vivonne, entre autres. Pour la première fois en France, hors contexte de grève, il constate que ceux qui ont été visités fonctionnent fréquemment en mode dégradé, c'est-à-dire en étant sous-dotés en termes de personnel et de moyens pour mener à bien la politique d'incarcération et de réinsertion. Des carences qui entraînent notamment une offre d'activité assez pauvre. La plupart des personnes détenues passant près de 20 heures par jour en cellule et encore plus le week-end, en l'absence d'un appel. Bonsoir. Allô.
2: Allô.
0: Oui, on vous écoute.
2: Oui, bonjour, c'est pour Andy et Vivonne.
0: Ah, allez-y.
2: Oui, Andy, bah, c'est pour te dire qu'on est rendu. Tiens, je te passe le résultat.
3: Bonjour, Andy. Moi, bah, j'espère que tu vas bien. Moi, ça va. Et j'ai trouvé plein de bigorneaux. Je vais en prendre pour les manger.
4: C'est Nelson. Je t'ai bise. Donc, moi, je passe mon code mercredi prochain. Et voilà, je t'ai bise.
5: Bon, Andy, c'est Damien, bah, j'espère que ça va. Et puis bah nous, là, on est bien placés avec une belle vue. On pense à toi.
2: Allez, on te bise. Au revoir.
0: C'est terminé. Voilà, je reprends un appel. Oui, bonsoir. On vous écoute, oui. Allez-y, vous êtes à l'antenne. Allô.
6: Oui, bonjour.
0: Bonjour, on vous écoute.
6: Oui, j'aimerais laisser un message à mon pral.
0: Oui.
6: Je lui envoie des grosses forces. Bonjour à mon beau-frère.
7: Bonjour, beau-frère.
6: J'ai un message à tonton Ludwig.
7: Bonjour, tonton Ludwig.
6: Je fais des gros bisous, on t'aime. On t'aime, mon frère. Des grosses forces.
0: C'est terminé?
6: Oui.
0: Oui, eh bien, à jeudi prochain. Bonsoir.
6: Merci, au revoir.
0: Au revoir. Un appel, bonsoir.
8: Bonsoir.
0: Oui.
8: C'est pour laisser un message pour Angie.
0: On vous écoute.
8: Ça va, Angie, c'est Emma. J'espère que tu vas bien. Et je pense fort à toi. Et puis, je te fais une grosse bise. Je suis avec le Jeb. Il va te laisser un petit message.
9: Ouais, mon poil blanc. Non, c'est juste pour faire un petit bonjour, ma gueule, pour te dire que tu prends soin de toi, tu fais attention à toi. Et voilà, frère, hein, courage, frérot.
8: Ouais, on te bise et puis fais attention à toi. Bisous, allez, à bientôt.
0: À bientôt.
8: Allez, grosse bise.
0: Merci, au revoir.
8: Merci, au revoir.
0: Pas d'autres appels, voilà. Donc, j'en étais, oui, au fait que la plupart des personnes détenues passent à peu près de 20 heures par jour en cellule et encore plus le week-end, en l'absence de travail, de formation et d'autres activités psychosociales et récréatives régulières. Comme lors des précédentes visites, des allégations crédibles de violences physiques commises par le personnel de surveillance ont également été relevées, notamment des claques au visage, des coups de pied ou de poing. Un appel. Bonsoir.
10: Allô.
0: Oui, bonsoir. On vous écoute.
10: Je voudrais laisser un message à un détenu, s'il vous plaît.
0: On vous écoute. C'est pour Niort ou pour Vivonne?
10: Vivonne.
0: Allez-y.
10: Je voudrais laisser faire un gros bisou à mon fils Maro, lui dire que moi et son père, on l'aime très fort et qu'on pense très fort à lui. Merci.
0: Eh bien, c'est magnifique et c'est très important. Au revoir. Et c'est rapide. Voilà, pas d'autre appel. Donc, ces violences, effectivement, Et cela, c'est préoccupant dans les centres pénitentiaires de Fresnes et de Villefranche-sur-Saône notamment. En termes d'accès à la santé, l'état des lieux est tout aussi alarmant. Les 4 centres pénitentiaires visités présentaient tous des effectifs de psychiatres incomplets, aucun même d'exercer à Villefranche-sur-Saône. De ce fait, le comité pour la prévention de la torture demande l'amélioration de l'accès et la qualité des soins de santé mentale afin de garantir le respect de la dignité des personnes détenues. Il demande aussi l'amélioration de la présence du personnel médico-soignant, de la coordination ainsi que de la configuration des locaux dédiés à la santé dans les prisons de Fresnes et de Villefranche-sur-Saône. De façon inédite, le comité pour la prévention de la torture invite à engager une réflexion sur la fermeture du centre pénitentiaire de Fresnes, considérant que son architecture et sa configuration ne répondent pas aux exigences modernes de détention. À ces défaillances bâtimentaires s'ajoutent des conditions de détention qualifiées d'indignes, avec des locaux et des cellules humides. Un appel. Bonsoir.
1: Allô?
0: Oui, on vous écoute.
1: Oui, bonsoir, c'est pour laisser un message à ma femme, à Yvonne.
0: Oui.
1: Je peux y aller?
0: Allez-y.
1: Okay. Bonsoir, c'est avec mon amour. J'espère que tu vas bien. Mais, écoute, j'ai pas eu de nouvelles de toi cette semaine, je m'inquiète un peu. Puis, tu m'as fait un courrier bizarre la dernière fois, je sais pas, je comprends pas trop. Mais bon, je sais pas, si tu laisses pas matrixer le cerveau, parce que moi, je suis là, je suis en pleine galère. Je suis chez Tata, tu n'as pas besoin du taxi, non, mais c'est parce que j'ai pris une gamelle comme d'habitude. Pas de soucis, elle ne faisait plus de traces. Mais bon, toi, j'espère que tu gardes la pêche et puis. Et je vais te ramener tes affaires quand même, tes vêtements. Mais à chaque fois, quelqu'un qui me dit qu'il va m'accompagner, ben, il se désiste, tu vois ce que je veux dire. Il n'y en a aucun qui a de la parole ici. Enfin bref. Je t'aime beaucoup, mon amour. Tu me manques tellement. Je te fais 1000 bisous. Je t'ai mis mon numéro de téléphone sur un courrier. Mon frère m'a pris un téléphone. T'as vu. Et puis, ben, si tu peux m'appeler au plus vite, ou m'écrire, s'il te plaît.
0: Alors, pour que la personne vous appelle, il faut envoyer votre facture de téléphone au centre pénitentiaire.
1: Ok.
0: Oui, ça ne suffit pas de donner le numéro.
1: Madame, au revoir.
0: Je vous en prie.
1: Salut, mon bébé.
0: Au revoir. Un autre appel, bonsoir.
11: Bonsoir la radio.
0: Oui. Oui, oui, oui.
11: Ben oui, c'est
0: ça nous aurait manqué.
11: Ah non, j'oublierai jamais, au contraire. Vous allez bien, ça va?
0: Ça va, Maryse et moi,
11: ben ouais,
0: nous allons bien.
11: Venu, donc, pas trop le temps en ce moment.
0: Ah.
11: Voilà, mais maman vient quand même. Oui. Ben voilà, mon garçon, j'espère que tu vas bien. Hein, moi, ça va, jour du repos, hein, ça fait du bien.
0: Mm-mm.
11: Ça fait du bien, hein, puis ben, demain aussi, hein. On fait le pont, donc comme ça, il n'y a pas de souci. J'espère que toi, ça va. Et puis, si je voulais te dire, si ce soir, tu veux regarder la télé, mon grand, il y a la 7e compagnie au quart de lune. C'est la première, hein, ça t'intéresse. Hein. Oh, ben, c'est bien, c'est marrant, c'est un bon film, quoi. Hein, moi, voilà, mon grand, je veux te faire des gros, gros bisous. Je te dis, je t'aime, hein, puis prends soin de toi, surtout, et puis courage. Hein. Voilà, mon grand, je t'aime. Et puis, je te dis à bientôt. Bisous, bisous. Au revoir, la radio. Puis,
0: merci.
11: Bonne soirée.
0: Eh bien, profitez bien de cette journée de repos. À jeudi
11: merci.
0: Prochain. Au revoir.
11: Merci, au revoir.
0: Alors, pas d'autre appel, non. Eh bien, là, l'OIP parle, l'Observatoire international des prisons, parle des enfants détenus, source de vives préoccupations. Alors que ces derniers, les enfants, doivent être hébergés dans un lieu séparé de celui des personnes majeures, le comité relève que la prison de Fleury-Mérogis déroge à cette règle. L'emplacement du quartier pour mineurs, situé entre deux étages de détention ordinaire d'hommes majeurs, est jugé inacceptable. Sur le plan de l'enseignement, il souligne que l'accès aux cours est inégal selon le genre et l'établissement. Un appel. Bonsoir.
12: Oui, bonsoir.
0: Oui, on vous écoute.
12: Je souhaiterais laisser un message pour Marilyn en détention à Poitiers. Oui. Pour lui dire que je pense à elle et que je fais mon maximum pour réussir à venir la voir rapidement. Mais que je pense à elle très fort.
0: C'est terminé?
13: Oui.
0: Oui, merci de votre appel. À jeudi prochain. Merci. Au revoir. Pas d'autre appel. Donc, nous sommes sur l'incarcération des enfants détenus, des mineurs. Donc, le comité de prévention pour la torture recommande aussi des mesures urgentes pour offrir une réelle prise en charge scolaire aux garçons détenus dans cet établissement de Fleury-Mérogis. En l'absence d'activités adaptées et de longue durée, ils constatent enfin un confinement prolongé des enfants dans leurs cellules, pouvant aller jusqu'à 22 ou 23 heures par jour, le week-end et les jours fériés. Bien loin de sa préconisation que les enfants puissent passer au moins 8 heures en dehors de leurs cellules et participer à des programmes d'activités motivantes, structurées et adaptées aux besoins de chacun. Là, c'est vraiment hallucinant. Et on se demande effectivement où est l'humanité dans tout ça. Être enfermé 23 heures sur 24, effectivement, je pense qu'on peut devenir fauve et dangereux, à la limite. Face à l'inertie des autorités, le comité brandit une menace inédite contre la France. S'agisse un appel. Bonsoir. Manon.
14: Allô,
0: allô, oui. Bonsoir.
14: C'est pour laisser un message à mon babouin.
0: Oui, on vous écoute.
14: J'espère que ça va, papa. J'espère que tu as encore le moral, parce qu'il faut que tu restes fort. Et puis voilà. Je sais pas ce que vous dites.
15: On te fait des gros bisous, mon frère. On pense très fort à toi. Reste combattant, garde le moral, surtout. Je sais que c'est pas facile de là où tu es, mais c'est important. Nous, on est là pour toi, en tout cas, ne l'oublie jamais. Et on t'aime fort, mon frère. Je passe aussi le bonjour à mon petit corbeau. Allez, on vous fait des bisous.
14: Bisous, papa.
0: Merci beaucoup. À jeudi prochain. Alors donc, face à l'inertie des autorités, le comité brandit une menace inédite contre la France. S'agissant des maisons d'arrêt, il avertit que l'absence de progrès concernant les conditions d'incarcération pourrait le contraindre à envisager l'ouverture d'une procédure de déclaration publique. Une telle procédure qui constitue un appel. Bonsoir.
16: Oui,
0: allô.
16: Bonsoir.
0: Oui, on vous écoute.
16: Je vais laisser un message à Yvonne pour Angie, s'il vous plaît.
0: Allez-y.
16: Oui, bonsoir, petit frère. J'espère que ça va. Bon, on a encore été au sport avec Blondin, là. J'ai plus de jambes avec le balafré. J'ai plus de jambes. Je m'ai encore défoncé. Au secours, vivement que tu sortes, que tu le calmes un peu avec le sport. Voilà. Bah, sinon, bah, nous, ça va. On était au sport aussi après avec Francky, là, et puis Fano. Voilà. Il va falloir que tu prennes une place aussi. Dès que tu vas sortir, tu vas venir jouer avec nous. Bon, on te fait tous une grosse bise. On pense tous fort à toi. Puis voilà. Une petite semaine de passé encore. De plus. Voilà. Allez, on te fait une grosse bise tous. Et puis merci madame, une bonne soirée à vous.
0: Merci à vous. À jeudi prochain. Bon courage.
16: À jeudi. Au revoir. Merci, bonne soirée.
0: Voilà, pas d'autre appel. Je termine l'article, peut-être. Une telle procédure, donc, qui constitue un rappel à l'ordre exceptionnel, n'a été engagée que 12 fois à ce jour. 5 fois contre la Russie, 2 contre la Turquie et la Bulgarie et 1 fois contre la Belgique, l'Azerbaïdjan et la Grèce. Ce que le comité de prévention pour la torture observe dans 4 établissements emblématique est dénoncé de longue date par la section française de l'Observatoire international des prisons dans la grande majorité des établissements pénitentiaires. Surpopulation chronique, violence endémique, conditions matérielles indignes, délaissement des personnes souffrant de troubles psychiques et atteintes répétées aux droits des enfants constituent le quotidien des prisons du pays, bien au-delà des sites inspectés. Hélas, hélas, je pense qu'on peut arrêter là et mettre peut-être un petit peu de musique plus réconfortante que ce qu'on vient d'entendre, qui malheureusement est vrai. Bon, même s'il y a quand même des belles choses qui se vivent, y compris à Vivonne, hein, il faut bien aussi le souligner.
17: Oui, c'est clair. Allez, on va partir avec Ibrahim Malouf.
0: Oui.

0: Pas d'autres appels? Non.
1: Il n'y a pas d'autres appels, pardon.
0: Il n'y a pas d'autres.
1: Ça s'est coupé rapidement.
0: Bon, eh bien, c'est très bien ainsi. Je vais donner une information qui vient de m'arriver au niveau du cerveau. Pour les personnes qui nous écoutent, pour les familles, et même celles qui ne sont pas familles, qui habitent Poitiers ou pas très loin, voilà, l'association R qui accueille vos familles, justement, tient son assemblée générale lundi prochain, 18 mai, à 18h, à la salle Martin Luther King. La salle Martin Luther King, elle est sur Saint-Éloi, au niveau de l'hyper-rue de Buxerolles, enfin la première, voilà, quartier Saint-Éloi. Le GPS vous y amènera sans problème. 18h, lundi 18 mai, vous êtes bien sûr tous invités. Et puis s'il n'y a pas d'autre appel pour mettre un petit peu de soleil, eh bien j'invite à rêver à partir d'un texte de Jacques Brel. Je te souhaite du rêve, des rêves, à n'en plus finir, et l'envie furieuse d'en réaliser quelques-uns. Je te souhaite d'aimer ce qu'il faut aimer et d'oublier ce qu'il faut oublier. Je te souhaite des passions, je te souhaite des silences. Je te souhaite des chants d'oiseaux et des rêves d'enfants au réveil. Je te souhaite de résister à l'enlisement, à l'indifférence et aux vertus négatives de ton époque. Je te souhaite surtout d'être toi. Voilà, c'est souvent ce que dit, je crois, le papa de... Voilà.
1: Petit panda.
0: Petit panda, merci. Reste-toi, restez, oui, même s'il y a des choses peut-être à améliorer, mais restez soi. Voilà. Alors, on termine en musique, il est 19h54, il y a encore 2 minutes pour appeler. Dépêchez-vous au 05 49 60 63 63.
1: Et puisqu'on l'aime bien toutes les deux, on va partir avec Zao de...
0: Oui, sa gazon.
1: Et voilà.
0: Je l'aime bien.
1: Voilà, et moi aussi. Donc on se fait plaisir. Allez.
0: Oui, et bien j'espère qu'on fait plaisir aussi à d'autres.
1: Oui.
0: Mais personne ne nous le dit.
1: Voilà.

0: On va se dire au revoir.
1: Et oui, je crois que c'est l'heure. Bon, avec ça haut de Sagazon, enfin. C'est merveilleux. Voilà, Maryse et moi, nous vous souhaitons une bonne semaine à venir. Prenez soin de vous. Et puis, on vous donne rendez-vous à jeudi prochain, Maryse.
2: Oui, une autre équipe peut-être.
1: Sûrement.
2: Mais on est toujours là, tous les jeudis, sans exception.
1: Voilà, même les jours fériés.
2: Même les jours fériés.
1: Et
2: oui,
1: même
2: oui.
1: Que l'horaire d'été changera, mais on vous préviendra. Mais on sera là, sans doute à 18h, je pense.
2: Oui, peut-être, on verra, on verra.
1: On verra. Bon, il y a encore 2 mois à passer, 1 mois et demi.
2: Oui. Bonne soirée à tous, au revoir.

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1: 1945, bataille des Ardennes sur les autres fronts. Dans ce premier épisode de l'année 1945, nous revenons sur la bataille des Ardennes déclenchée par les Allemands au mois de décembre 1944. Les Alliés progressent sur le territoire allemand. Ils vont faire la terrible découverte des camps de concentration. Nous passerons également en revue quelques événements du début de cette année 1945. Une histoire incroyable entoure cette chanson qui va nous permettre de replonger en 1945. Deux semaines avant les fêtes de fin d'année, le directeur du Casino Montparnasse demande à Francis Lopez de monter un spectacle. Après quelques tâtonnements, mais dans les temps, l'opérette « La Belle de Cadix » est écrite et composée. La première est donnée le 19 décembre 1945 et c'est un jeune chanteur espagnol de 31 ans, surnommé plus tard le prince de l'opérette, qui en est la tête d'affiche. Luis Mariano.

0: Sans perdre un instant, nous débutons l'année 1945 et après ce premier document, je reviendrai sur une des grandes dernières batailles menées par l'armée du Troisième Reich en dehors de ses frontières.
1: 1945, c'est le 1er janvier de la libération.
2: Au milieu d'épreuves et souffrances inévitables, l'année qui vient de terminer a été marquée pour la France par des événements de la plus haute importance. Grâce à votre clairvoyance politique et à votre énergie, ce cher pays a retrouvé en effet sa liberté et la foi dans ses destinées.
1: Et le général de Gaulle répond à Monseigneur Roncalli, nonce apostolique.
3: La France reprend sa place légitime dans le concert des nations et s'engage à mettre en œuvre toutes les ressources de son génie et de sa puissance pour contribuer à l'établissement de cette paix réelle qu'appellent tous les hommes de bonne volonté.

0: Malgré la défaite de Stalingrad, les débarquements alliés réussis en France en 1944, Hitler n'arrive pas à admettre que ses armées subissent de terribles défaites et n'envisage même pas que l'Allemagne puisse perdre la guerre. C'est son entêtement et sa folie qui entraîneront son pays dans le chaos et la pire défaite de son histoire. Fin 1944, il pensait encore pouvoir stopper l'avance des Alliés et reprendre Anvers, en Belgique, pour diviser les armées de Montgomery et Bradley. Hitler espérait chasser les armées de Hollande pour forcer Churchill et Roosevelt à négocier un cessez-le-feu.
1: Quartier général du commandant suprême des forces alliées, devant une armée de photographes, le général Eisenhower confie au maréchal Montgomery le commandement des troupes qui vont opérer sur le flanc nord du saillant des Ardennes. Et aussitôt, l'armée britannique marche vers Malmedy, un des points fixes sur lequel les alliés se sont appuyés pour contenir, puis refouler l'ex-offensive allemande. Les chars, les camions, l'artillerie montent en renfort vers la ville.
0: Pour cette grande offensive, tous les hommes allemands, dès lors où ils sont aptes à porter une arme, sont mobilisés. On peut trouver dans les rangs des jeunes de 14 ans, parfois même des vieillards. Généralement, ces combattants ne recevront qu'une instruction militaire assez sommaire avant d'aller se battre. Cette opération est tellement secrète que seuls quelques généraux en sont informés. Le carburant étant devenu plus rare après la perte de la Roumanie qui possédait des champs pétrolifères, le général von Rundstedt propose de concentrer l'attaque sur la Meuse, mais Hitler décide de déclencher une offensive générale. Les Alliés seront surpris de l'offensive, autant que certaines méthodes du colonel Otto Skorzeny, qui n'a pas hésité à faire passer des unités allemandes pour des unités alliées en faisant revêtir de faux uniformes américains à des soldats allemands pour les envoyer saboter des installations téléphoniques et télégraphiques et poser de faux panneaux de signalisation routière.
2: Les Allemands avaient revêtu l'uniforme américain. Ils sont parvenus à traverser les lignes, mais pas comme ils l'espéraient.
0: Ces soldats allemands déguisés vont aussi abattre quelques soldats alliés. Ils seront démasqués et seront fusillés sur place.
1: En Belgique et dans le Luxembourg, aux portes de la France, l'ennemi a lancé une violente offensive, soutenue par des chars puissants. Il a réussi d'abord à forcer les lignes alliées. Les soldats de la Wehrmacht, bien gonflés, ont cru d'abord que les routes de l'invasion étaient redevenues des routes à sens unique. C'est que maintenant, les appareils alliés, gênés d'abord par le brouillard, ont pu reprendre l'air. Et quand ils l'ont repris, ils le gardent. La puissance aérienne a fait basculer l'incertitude terrestre. L'armée américaine s'est adossée au ciel et l'a tenue. La Luftwaffe avait fait un effort, mais à avion ennemi. Les appareils allemands sont renvoyés au sol et les objectifs au sol jaillissent en petits morceaux.
0: Le document ne montre pas tout à fait la réalité des choses. Bien sûr, avec l'amélioration des conditions météo et les contre-offensives des Alliés, nous ne sommes pas encore arrivés à la fin de cette bataille. Il reste encore des combats à mener, même après le quasi-anéantissement de la 2e Panzer Division par la 2e Division blindée américaine, qui sonne comme une retraite allemande à partir du 26 décembre 1944. Le 5 janvier 1945, les Allemands ont encore les moyens de lancer l'opération Bodenplatte, consistant à attaquer 27 bases aériennes alliées en Belgique et dans le sud des Pays-Bas. Ils perdent 277 appareils sur les 1035 qui réussissent à détruire 156 avions alliés. Parallèlement, de violents combats au corps à corps ont lieu au sol. Cette bataille des Ardennes va coûter aux Américains plus de 10 700 soldats tués, 42 300 blessés et plus de 22 000 disparus. Les Anglais dénombrent 1 400 tués. Les Allemands qui se replient sur le Rhin ont perdu 12 650 hommes tués, plus de 38 000 blessés et 30 500 disparus. La population civile est elle aussi durement touchée. Plus de 2 500 Belges tués et 11 000 habitations détruites.
2: dans les Ardennes. Malgré la rigueur de l'hiver, les armées alliées continuent à refouler l'ennemi vers ses positions de départ.
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0: 1945, bataille des Ardennes sur les autres fronts.
2: Mais l'avance continue. L'armée américaine entre dans la roche. La chasse aux mines est ouverte. Mais il faut faire attention. L'ennemi a laissé derrière lui ses mines en bakélite que les appareils habituels ne savent pas encore détecter, mais qu'on déterre pourtant. Libérés par l'avance alliée, les habitants de La Roche sortent des caves et vont à la recherche de ce qui fut leur maison. En route maintenant vers Saint-Vit. Le saillant des Ardennes est de moins en moins saillant.

0: Avançons de quelques mois dans l'année 1945. Alliés occidentaux et soviétiques sont largement entrés sur le territoire allemand. D'abord à l'est, où plusieurs fronts sont ouverts. Premier front, le 12 janvier, les soviétiques déclenchent une offensive à partir de la tête de pont de Baranov. Les forces du maréchal Koniev, 10 armées, représentant environ 70 divisions, sont déployées, appuyées par deux armées aériennes. Trois jours plus tard, ralentie par un épais brouillard au départ, cette offensive n'a parcouru que 30 km. Mais après la traversée de la Nida, les soviétiques de Koniev s'engouffrent dans une brèche et se répandent dans la plaine polonaise. Deuxième front, mené par le général Yukov. Il passe à l'attaque le 14 janvier. Le lendemain, après la prise de Kielce, une colonne soviétique poursuit vers le nord en contournant l'extrémité des collines de Lysagora, menaçant ainsi l'arrière des forces allemandes situées en face du secteur où se trouve le reste des troupes de Yukov. Varsovie est aux mains des soviétiques le 17 janvier. Le troisième front est celui du maréchal Rokossovski qui passe aussi à l'attaque le 14 janvier. Partant de deux têtes de pont sur la Narev, il perce les défenses protégeant l'entrée sud de la Prusse orientale. La brèche ouverte fait plus de 300 km de large. Près de 200 divisions s'y engouffrent et avancent vers l'ouest. À l'ouest, le général Eisenhower, qui dirige les forces alliées occidentales, compte un total de 73 divisions sous son commandement. 49 divisions d'infanterie, 20 divisions blindées, 4 aéroportées. Les 73 divisions sont constituées de 49 divisions américaines, 12 britanniques, 8 françaises, 3 canadiennes et 1 polonaise. Elles seront rejointes par 7 divisions américaines qui débarqueront en Europe au mois de février. Le front allié occidental placé le long du Rhin s'étire sur presque 720 km de l'embouchure du Rhin aux Pays-Bas jusqu'à la frontière suisse au sud. Selon la répartition des armées sur le front, une appartenant au général Montgomery n'est qu'à une quinzaine de kilomètres au nord de Cologne. Sur une autre partie du front, le 12e groupe d'armées américain du général Bradley tient une bande jusqu'à environ 25 km au sud du Main. À proximité se trouvent des unités du général Hodges et d'autres appartenant à Patton. Enfin, le front sud, allant jusqu'à la frontière suisse, est le 6e groupe d'armées américain sous les ordres du général Jacob Devers, avec au nord la 7e armée des États-Unis, commandée par le général Patch, et sur le flanc sud, la 1ère armée française du général de Tassigny.
1: Ce canal éclaté, déjà comblé par les ruines de ses rives et de ses écluses, dans un paysage de cataclysme, c'est ce qui reste de la Ruhr. Hier, l'usine, le coffre-fort et l'arsenal du Reich. Duisbourg, le plus grand port fluvial d'Europe, n'est plus qu'un cadavre que lèche le Rhin. Essen est effacé. Maisons et usines ne sont plus que des souvenirs. Les villes sont en poudre, les ateliers sont des squelettes. Le volcan germanique ne peut plus cracher son feu sur le monde. Pendant ce temps, nos troupes s'enfoncent dans la forêt noire. La lutte est dure encore dans un pays difficile. Mais l'armée française a passé le Rhin. Elle descend vers le Danube. Elle a pris Stuttgart. Elle aussi transperce l'Allemagne et elle est présente à l'heure des règlements de compte.
0: Après la prise du pont de Remagen le 7 mars, tous les fronts vont avancer simultanément, mais pas forcément à la même allure. À l'ouest du Rhin, il n'est à espérer aucun renfort, puisque l'état-major allemand décide de concentrer plus de 210 divisions sur le front est face aux soviétiques. D'autres troupes allemandes sont aussi isolées aux Pays-Bas. Il faut maintenant défendre la région de la Ruhr, mais l'avancée des Alliés est maintenant impossible à stopper. L'Allemagne, surtout ses régions industrielles, ses grandes villes et sa capitale, sont bombardées sans répit. Nuremberg tombe le 20 avril, date symbolique pour les Allemands, puisqu'il s'agit du jour de la naissance d'Adolf Hitler, qui fête en 1945 son 56e anniversaire. Au cours de leur avancée, les troupes alliées occidentales découvrent ce que les soviétiques ont déjà trouvé en Pologne, les camps de concentration et d'extermination.
1: Plus haut, c'est Nuremberg qui brûle. Les troupes pénètrent dans la ville qui fut autrefois la ville des jouets et dont Hitler avait fait la ville des pantins depuis qu'à Nuremberg se déroulaient les gigantesques parades du nazisme. Aujourd'hui, les débris d'une armée vaincue capitulent. Des enfants auront connu la défaite avant de connaître la vie. C'est dans ce stade colossal que le parti tenait ses congrès monstrueux. C'est sur cet autel de pierre qu'Hitler se dressait comme une idole au pied de laquelle tout un peuple accumulait les victimes. Le général Eisenhower pourra en témoigner. Il a visité ces camps où les nazis torturaient et faisaient mourir. Il a entendu les survivants évoquer les traitements qu'on leur faisait subir. Maintenant, la cause est entendue. Le monde entier a compris.
0: En lien avec le reportage que nous venons d'entendre, quittons néanmoins l'Allemagne et allons à Paris où les premiers rescapés des camps nazis commencent à revenir sur le territoire français.
2: Les prisonniers reviennent chaque jour par milliers. Aujourd'hui, des visages de femmes remplacent l'horizon des barbelés. Les déportés reviennent, eux aussi. Ces Français, parce qu'ils ont été les premiers résistants, parce qu'ils ont dit non à l'occupant, parce qu'ils ont maintenu la France, ont été jetés dans des camps qui étaient des bagnes. Des femmes aussi ont souffert ce martyre. 300 survivantes du camp de Ravensbrück sont rentrées. Rien ne peut racheter ni compenser les souffrances de ces hommes et de ces femmes. Mais nous avons un devoir envers eux et envers ceux qui ne reviendront jamais, ne rien oublier.
0: D'autres informations de ce début d'année et pour commencer, du sport. En rugby, premier match de l'après-guerre organisé le 1er janvier au Parc des Princes. Le 15 de France bat l'Angleterre 21-9.
3: Sur le ring du Vélodrome d'hiver, Robert Charron, tenant à droite, met son titre en jeu devant son challenger Jean Despot. Charron, qui est gaucher, a une frappe redoutable. Il veut gagner par KO et mène le combat à toute allure. Voici Despot acculé aux cordes. Un droit de Charron, un gauche au menton, le challenger est à terre. À 8, il se relève. Tiendra-t-il jusqu'à la fin de la reprise? Il s'accroche et Charron ne peut réussir le coup décisif. 1 minute de repos. C'est peu pour récupérer, d'autant que Charron est plus ardent que jamais. Mais maintenant, Despot saura éviter le coup dur et ne sera battu qu'au point.
0: Le jeudi 4 janvier, c'est encore une défaite qui s'annonce en Belgique pour les Allemands, dont la dernière offensive sur Bastogne vient d'échouer. Le 4 novembre 1944, le Conseil des ministres du gouvernement provisoire de la République française lançait l'emprunt de la libération. Émis à l'initiative d'Aimé Leperque, ministre des Finances, le plan est repris après le décès d'Aimé Leperque le 9 novembre 1944 par René Pleven, son successeur. Le 14 janvier 1945, le ministre des Finances Pleven annonce que cet emprunt de la Libération qui vise à résoudre les gros problèmes économiques que connaît le pays a levé 164,4 milliards de francs. 2 300 000 Français s'y sont inscrits et près de la moitié ont versé moins de 1 000 francs. La guerre a coûté cher à la France qui doit faire face à 50% de territoires sinistrés. Tous les secteurs sont touchés. Le 16 janvier, Renault, accusé d'avoir collaboré économiquement avec le Reich allemand, est privatisé. Revenons près d'un an en arrière. Une ordonnance prise le 27 janvier 1944 prévoit des sanctions économiques contre toutes les personnes ayant favorisé l'ennemi et contrarié l'effort de guerre des Alliés. Les usines de Neptune à Sète, Berliet à Lyon, Fouga à Béziers, ainsi que les mines d'Alès sont occupées et des comités d'épuration sont créés sur ces sites. Le 27 septembre 1944, un groupement national des houillères du Nord et du Pas-de-Calais fut constitué et leurs anciens dirigeants furent suspendus. Le 13 décembre 1944 furent créées par ordonnance les houillères nationales tandis que Renault fut mis sous séquestre et que l'industriel Pierre-André Le Faucheux en fut placé à la tête. du journal Le Monde, 18 janvier 1945. L'ordonnance nationalisant les usines Renault paraît aujourd'hui au journal officiel. De caractère politique, elle se fonde, d'après l'exposé des motifs, sur l'attitude de Louis Renault pendant la guerre et sur le fait que ces usines ont constitué un instrument entre les mains de l'ennemi. La société anonyme des usines Renault est dissoute et liquidée. La part revenant à Louis Renault est confisquée. Seuls les autres actionnaires, dont la plupart est d'ailleurs infime, recevront une indemnité. Il est instauré une régie nationale des usines Renault, établissement de caractère industriel et commercial, doué de l'autonomie financière et placé sous l'autorité du ministre de la Production industrielle. Cette régie sera dirigée par un président-directeur général, assisté d'un conseil d'administration et d'un comité central d'entreprise. L'ordonnance renvoie pour l'organisation intérieure de cette régie à des règlements d'administration publique. Elle précise seulement les règles de la comptabilité et du contrôle financier. J'aurai l'occasion de reparler des comités d'épuration créés pour juger ceux que l'on nomme à l'époque les collabos, plus précisément ceux que l'on accuse d'intelligence avec l'ennemi ou d'avoir soit de manière involontaire ou publiquement et ouvertement engagé, collaboré avec les Allemands ou le gouvernement du maréchal Pétain. Nous le verrons, il y aura des abus et des erreurs de jugement, comme il y aura certaines connivences qui permettront à de gros poissons de passer à travers les mailles du filet de l'épuration. Le 19 janvier, c'est l'écrivain Robert Brasillach qui est condamné à mort pour ses écrits dans le journal « Je suis partout ». Robert Brasillach n'a pas bronché pendant la lecture du verdict prononcé par le président Vidal. Son avocat, Jacques Isorni, tenta en vain d'éviter la peine capitale, mais c'est bien la mort qui est retenue contre lui. Du journal Le Monde, janvier 1945. Après Georges Suarez, Stéphane Lausanne et Henri Béraud, c'est aujourd'hui un autre journaliste de talent qui comparaît devant la deuxième sous-section, présidée par le conseiller Vidal, Robert Brasillach. Mobilisé comme lieutenant et fait prisonnier, il envoya de son off-flag un article qui parut le 21 mars 1941 dans « Je suis partout » sous le titre « Le cri ardent du prisonnier, vive la France ». Il s'y livrait à une vive attaque contre l'Angleterre et contre les traîtres gaullistes et préconisait la politique de collaboration. Le paiement ne se fit pas attendre. En avril 1941, Brasillach rentrait en France et reprenait sa place de rédacteur en chef de son hebdomadaire. Il devait y demeurer jusqu'en juillet 1943. À cette époque, il abandonna le journal dans des conditions mal définies pour écrire dans La Gerbe, La Révolution nationale et L'écho de la France. Lors de la libération, il refusa de suivre les armées allemandes et se constitua même prisonnier. L'accusation que soutient M. Reboul, commissaire du gouvernement, lui reproche une série impressionnante d'articles écrits dans toutes ses feuilles où il glorifia l'Allemagne, rappelant constamment à la France sa condition de vaincu. François Mauriac, Paul Claudel et Paul Valéry protestent contre le verdict. Robert Brasillach est fusillé le 6 février 1945 au Fort de Montrouge. Un autre journaliste dont le jugement est ouvert depuis le 24 janvier est condamné à la réclusion à perpétuité. Là encore, deux théories s'opposent puisque Charles Maura, journaliste, essayiste et membre de l'Académie française, écrivait régulièrement dans le journal L'Action française. Il y réclamait notamment l'exécution des résistants qu'il dénonce comme terroristes et révolutionnaires. Le 6 janvier, les dernières exécutions ont lieu dans ce camp d'Auschwitz. L'armée rouge n'étant plus très loin du camp situé en Pologne, les nazis l'abandonnent en emmenant plus de 66 000 prisonniers et se dirigent à pied vers l'Allemagne. Le 4 février, en Crimée, s'ouvre la conférence de Yalta, à laquelle sont présents Winston Churchill, premier ministre britannique, Franklin Roosevelt, le président des États-Unis, et Joseph Staline, président du Conseil des commissaires du peuple de l'Union soviétique. mais j'y reviendrai dans un prochain trait d'histoire. Extrait sonore des actualités françaises, INA. Article de presse tiré des archives du journal Le Monde. Extrait des chansons La Belle de Cadix, Luis Mariano, Baisse un peu l'abat-jour, Eliane Célis.
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Lettre de Saint Paul aux Éphésiens. Dieu est riche en miséricorde. À cause du grand amour dont il nous a aimés, nous qui étions des morts par suite de nos fautes, il nous a fait revivre avec le Christ. C'est bien par grâce que vous êtes sauvés. Avec lui, il nous a ressuscités.

Dieu notre Père, nous remettons entre tes mains cette journée qui s'achève. Pour ton Fils Jésus, notre Sauveur, qui a porté avec nous le poids de cette journée, guider nos pas et pour tout le bien qui aujourd'hui a été fait.

0: laisse monter vers toi, Seigneur, le bruit de notre terre pour l'accueillir dans ton silence. Et fais descendre sur nous ta paix, Jésus le Christ, ton Fils, notre Seigneur, qui siège à ta droite, revêtu de notre chair, pour les siècles des siècles.
1: Amen.

0: C'était la prière monastique avec les moniales de Saint-Scolastique à Dourgne dans le Tarn. 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
1: Oui, toute cette semaine, nous nous intéressons à ces femmes intellectuelles qui ont participé au développement du protestantisme par leur contribution intellectuelle. Aujourd'hui, nous nous intéressons à Marie d'Antières. C'est une femme qui va quitter le monastère et au XVIe siècle, ce n'est pas si courant. Elle porte véritablement une réflexion sur la prédication des femmes. À tout de suite.

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1: Au XVIe siècle, une femme chrétienne qui quitte le voile et le monastère, ce n'est pas courant et c'est pourtant ce que frappe Marie d'Anthière, une protégée de la reine de Navarre, Marguerite d'Angoulême. Et ce choix, cet acte étonnant, va singulièrement marquer son parcours et sa pensée. C'est justement ce qui vous a intéressé, Sarah Scholl, bonjour.
2: Oui, bonjour.
1: Vous êtes auteur du livre « Réformatrice, 12 voix de femmes protestantes du XVIe au XXIe siècle ». C'est un ouvrage collectif publié aux éditions Labor et Fides que vous avez co-dirigé avec Daniela Solfaroli-Camilocci. Et au cœur de la vie de Marie d'Anthière, on trouve la prédication des femmes. Marie d'Anthière, c'est 1495-1531, c'est une femme du XVIe siècle. Et à l'époque, c'est interdit, la prédication des femmes. Et pourtant, on pourrait presque dire qu'il n'y a aucune raison de craindre la proclamation de l'Évangile. Enfin, c'est en tout cas ce qu'elle soutient. Pourquoi ce combat vous a semblé intéressant?
2: Alors, première chose, je dirais que pour tout simplement une histoire des révolutions religieuses, des schismes, des transformations profondes de l'Église chrétienne, des Églises chrétiennes, et c'est ce que vit le XVIe siècle européen, il faut absolument, pour vraiment comprendre ce qui s'est passé, redonner une place aux femmes et à leur action. C'est ça seulement qui va nous permettre de voir que toute la société est traversée par ces conflits, ces combats, ces désaccords religieux. Et c'est ce que montre très très bien le cas Marie d'Anthière, ou la personnalité de Marie d'Anthière, puisque une part de son activité va être de débattre avec des femmes de la légitimité de la réforme protestante ou non, sur le modèle de ce qu'a fait Martin Luther ou de ce que voudrait faire Jean Calvin à cette période-là.
1: Alors vous dites débattre parce que en fait, débattre, c'est autorisé, prêcher, ça n'est pas.
2: Bon, ça aussi, c'est des définitions qui sont un tout petit peu difficiles à vérifier qu'elles valent pour le temps. C'est-à-dire que bien sûr, on va dire que la prédication publique, en effet, c'est-à-dire le statut de clerc, de prêtre, de pasteur, ensuite quand vient la réforme, n'est pas autorisé pour les femmes. Maintenant, dire que les femmes n'ont pas prêché, qu'elles devaient rester silencieuses dans leur pratique de foi, ça me semble pas du tout relevé de ce qu'ont vécu les femmes à travers l'histoire du christianisme. Les religieuses, par exemple, ont toujours eu une parole, alors on ne peut pas dire absolument publique, puisqu'elle est à l'intérieur de leur couvent, de leur monastère, mais c'est quand même une parole collective, hein, mm-hmm. Et c'est une parole qui, bien souvent, est de l'ordre de la prédication. Et c'est aussi ce que va revendiquer Marie d'Anthière. Mais, et en plus, en brouillant la frontière du public et du privé, parce que c'est très facile, en fait, c'est une frontière complètement artificielle, donc est-ce que quand on prêche, quand on clame la bonne parole dans un magasin, dans une famille, ou dans un couvent, est-ce qu'on est dans le public ou dans le privé? Personne ne peut vraiment le dire. Donc elles vont utiliser ce brouillage et... Je dirais que pour faire une histoire qui vraiment soit honnête avec les sources, là on est au XVIe siècle, mais ça vaut pour tous les moments de l'histoire, et en particulier de l'histoire des églises chrétiennes, il ne faut pas trop croire ceux qui veulent faire taire les femmes. Je pense qu'elles ont toujours exprimé leur voix.
1: D'autant plus avec Marie d'Anthière, dont vous racontez une anecdote dans votre ouvrage en 1935. Des familles arrivent au couvent des Clarisses pour le dissoudre, et elle en fait partie. Marie d'Anthière, elle va chercher à convertir les Clarisses à la fuite en les convainquant de sa propre liberté retrouvée, puisqu'on l'évoquait en début d'émission, elle a jeté le voile, et elle va venir leur dire à quel point sa vie conjugale est heureuse et sa maternité aussi. Il y a des querelles à la fois en dehors des couvents, mais aussi à l'intérieur des cloîtres. Qu'est-ce qu'elle cherche à obtenir? Qu'est-ce qu'elle imagine pouvoir transformer en se rendant chez ses Clarisses et en leur disant de s'enfuir à toutes jambes?
2: Alors d'abord, comme dans tous ces conflits du XVIe siècle, mais encore une fois, ça vaut pour d'autres moments de l'histoire, elle est convaincue d'avoir la vérité avec elle, donc d'avoir Dieu et l'Évangile avec elle, et elle est portée par ce besoin de convertir les autres à cette vérité, et en particulier de convertir les sœurs, les religieuses, puisqu'elle-même, elle a décidé de sortir de la vie religieuse, de sortir de son couvent. Donc, elle va entrer au cœur de la vieille ville de Genève, dans les murailles, et au cœur, vraiment, dans ce qu'est le cœur de la cité, il y a ce couvent des Clarisses, et elle va entrer avec une équipe de choc, pour tenter de convertir les Clarisses. Et ce qui est vraiment fabuleux du point de vue de l'histoire, c'est qu'on peut suivre tout ça grâce à une chronique qui est écrite par une jeune sœur Clarisse, qui va vraiment écrire jour après jour ce qui se passe dans cette Genève où frémit la réforme, et plus que frémir, c'est-à-dire où il y a vraiment des violences religieuses qui sont commises, une réaction très très forte des autorités ecclésiales, jusqu'à en fait la chute, on va dire la suppression de la messe, donc la chute de cette église qui va devenir l'église catholique et qui va devoir fuir Genève, et les Clarisses vont fuir Genève, et Marie d'Antière est partie prenante de ce renversement en fait des autorités religieuses traditionnelles, épiscopales, même si il s'agit pas ici d'évêques, mais de l'église traditionnelle, pour la remplacer par un nouvel ordre religieux. Ça se fait dans la violence, et là encore une fois, n'imaginons pas les femmes toutes douces, cantonnées à je ne sais quelle tâche ménagère. Non, elles participent de cette, ouais, je pense qu'il faut le dire, hein, de cette révolution religieuse que vit Genève dans les années 1530.

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1: Et derrière, il y a aussi la question de l'accès, en effet, à la Bible. Elle écrit « Nous serions trop folles de cacher le talent que Dieu nous a donné, car nous le lui devons. » Autrement dit, ce droit à la prédication, ce droit à accéder aux Écritures, à la Bible, c'est ce que lui permet son intelligence, en quelque sorte. Alors, pourquoi est-ce qu'elle ne les lirait pas ? Qu'est-ce qu'elle dénonce, finalement ?
2: Alors Marie Lantière, elle dénonce d'abord un système religieux qu'elle juge injuste et non respectueux de l'Évangile. Ce système, c'est, je dis système, mais c'est dans son esprit, c'est tout ce qu'est le catholicisme du XVIe siècle, en particulier toutes les pratiques rituelles et liturgiques autour de la messe, du culte des saints, de ces fameuses indulgences auxquelles s'attaquent les réformateurs. Donc elle est complètement là-dedans. Et l'outil qui leur permet de remettre en question l'ordre religieux qu'ils ont sous leurs yeux, c'est l'écriture, en disant ça n'est pas conforme à l'écriture. Donc elle revendique un changement religieux en passant par l'écriture, ça veut dire qu'elle revendique sa propre lecture des écritures.
1: Oui.
2: Et là, on arrive à ça. Effectivement, ça fait partie du geste réformateur que de demander que l'écriture soit mise entre les mains de tout le monde, hommes et femmes. Et c'est ça qui est vraiment très fort de ce qu'on arrive à tracer de ces théologiennes réformatrices. Ce qu'on a fait dans ce livre avec Daniela Solfaroli Camilocci, c'est qu'on les voit se saisir de cette opportunité qu'a été l'accès aux Écritures. Donc, par, bien sûr, un changement religieux qu'est la réforme protestante, parce que c'est là qu'elles vont pouvoir se saisir des Écritures. Dans le catholicisme, c'est beaucoup plus difficile jusqu'à plusieurs siècles plus tard.
1: Parce que c'est figé à l'époque.
2: Parce que c'est figé, mais surtout parce que l'organisation de l'Église est faite autrement. Ce n'est pas les Écritures qui sont au centre. La Bible n'est pas au centre de la manière de fonctionner du catholicisme jusque tard, à l'époque contemporaine. Et donc, ce n'est pas souhaité par le clergé que les laïcs se saisissent des Écritures. Alors que les réformateurs vont dire c'est ça le cœur, et on va publier, on va apprendre à lire aux hommes et aux femmes, aux enfants, quel que soit leur sexe, surtout aux garçons, mais les filles pourront aussi apprendre à lire. Et on va leur mettre entre les mains des éditions imprimées à bon marché, on est au tout début de l'imprimerie, de la Bible. Et ces femmes vont se saisir de cette opportunité pour se faire leur propre conviction. Alors, elles ne sont pas toutes seules. Elles vont aussi au culte le dimanche. Elles vont aussi suivre des enseignements populaires sur l'Évangile, suivre les prédications des grands prédicateurs de l'époque, notamment Jean Calvin, qui est un contemporain de Marie Dantière. Bon, elle est un peu plus âgée que lui. Elle lui fait volontiers la leçon, mais... et elles vont se faire leur propre idée. Et certaines, comme Marie Dantière, vont écrire sur ce qu'elle considère comme la juste manière de comprendre l'Évangile.
1: Oui, elle dit qu'il n'y a pas un évangile pour les hommes, un évangile pour les femmes. Et alors, elle interpelle aussi sur l'égalité spirituelle. Comment vous expliquez ça, sans distinction de classe, d'origine voilà, elle défend une approche vraiment qui soit une relation spirituelle égale au Christ, qu'on soit homme ou femme. Il était nécessaire de le faire ?
2: Oui, bien sûr. C'est-à-dire qu'on est vraiment dans un monde, on n'arrive plus à s'imaginer le monde du XVIe siècle avec un rapport à la Bible, comme je l'ai expliqué juste à l'instant, mais aussi un rapport au sacré de manière générale qui est extrêmement protégé par le clergé. C'est le clergé le spécialiste du sacré, c'est lui qui fait les gestes, c'est lui qui comprend tout se passe en latin. Il y a une langue du sacré qui n'est pas accessible en particulier aux femmes et aux classes les plus pauvres parce qu'ils n'apprennent pas le latin. Donc on est dans un monde où le religieux est en quelque sorte gardé sous le boisseau par une caste. Et cette révolution du XVIe siècle, c'est ça qu'elle cherche à brasser. Et dans ce grand élan d'aspiration souvent un peu contradictoire entre elles et peut-être parfois un peu brouillonne, tout le monde trouve sa place et on voit tout le monde agir dans ce même monde genevois de la vieille ville genevoise qui va saccager la cathédrale pour détruire en fait toutes les images de saints et changer le caractère visuel de la cathédrale, ce sont les enfants ou des très jeunes personnes. Donc on voit que toutes les catégories de la société se sentent concernées par cette ébullition, je ne sais pas comment l'appeler autrement, religieuse qui a lieu au début du XVIe siècle.
1: Ébullition qui fera naître des réformatrices. Merci beaucoup Sarah Scholl, on vous retrouve demain.

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1: Bonsoir, c'est Marie-Leïla Koussa. En cette fête de l'Ascension, dites-nous ce qui vous relève, vous porte et vous élève. Je vous retrouve dans quelques instants avec mon invité pour en parler. Nous vous attendons au 01 56 56 44 00.

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1: Bonsoir à tous, soyez les bienvenus sur RCF Notre-Dame. Je suis très heureuse de vous retrouver ce soir à l'occasion de la fête de l'Ascension. Partageons ce qui élève nos vies, ce qui nous porte, nous relève, nous fait grandir et avancer. Peut-être est-ce une présence, une parole ou une prière. Et vous, qu'est-ce qui vous élève? Appelez-nous au 01 56 56 44 00. C'est Laetitia qui est là ce soir pour vous accueillir. Et vous pouvez aussi nous retrouver sur notre chaîne YouTube et réagir en direct sur le chat. Nous sommes ensemble jusqu'à 22h30. Et pour en parler ce soir, j'ai la joie d'accueillir un habitué des Ascensions, c'est Hugues Chardonnet. Bonsoir Hugues.
2: Bonsoir.
1: Merci beaucoup d'être avec nous Hugues. Vous êtes passionné de montagne, diacre, médecin. Vous avez fondé l'association 82-4000 solidaires et vous avez publié « Les sommets sont à tous, partagez la montagne avec les plus pauvres » aux éditions Glénat. Alors en tant que diacre et guide de haute montagne, Hugues Chardonnet, dites-nous pour commencer, qu'est-ce que vous inspire ce mot, cette fête Ascension?
2: Évidemment, c'est un mot qui, comment dirais-je, qui résonne avec beaucoup de sensibilité et d'écho, parce que ça résonne avec un grand nombre d'expériences. L'ascension, c'est un mot qui, bien sûr, a une dimension symbolique, mais très concrètement, ça veut dire gravir. Et gravir, c'est la, comment dirais-je, l'essence même de l'alpinisme et du guide dont le métier est d'accompagner des personnes qui rêvent d'atteindre des montagnes qu'ils ont vues, c'est devenu important pour leur vie. Et notre grand bonheur, c'est de parvenir au sommet, de redescendre avec un grand sourire et des souvenirs qui transforment le quotidien. Donc oui, l'Ascension, c'est vraiment une fête qui donne beaucoup de sens à cette, comment dirais-je, à ce parallèle avec la montagne.
1: Hugues Chardonnet, vous accompagnez, vous emmenez ceux qui n'ont peut-être pas l'occasion dans leur vie justement d'aller en montagne. C'est votre combat un peu aujourd'hui justement, et vous en parlez dans cet ouvrage, Les sommets sont à tous. Pourquoi
2: très présent dans les psaumes, le vocabulaire belliqueux, j'ai envie de dire. Bon, je n'utilise pas trop le mot du combat, mais pourtant, c'est vrai que c'est une passion. C'est vrai que il y a quelque chose de cruel et d'injuste à constater que les plus beaux endroits de la planète, et en particulier la montagne et les espaces sauvages de la haute montagne, sont quelque part inaccessibles pour de multiples raisons aux personnes qui sont en précarité, en difficulté, les personnes les plus pauvres. Et je crois que c'est un devoir pour nous chrétiens de partager tout ce qu'il y a de plus beau dans la création. C'est ça sans doute, cultiver le jardin commun qui est notre terre. Enfin, moi, c'est comme ça que j'entends l'injonction de la Genèse, hein, de prendre soin de la création, c'est développé bien sûr très très largement et beaucoup mieux dans l'encyclique Laudato Si du pape François. Et c'est devenu on peut presque dire une mission. Ça fait partie de mon service de diacre de faire que on découvre que c'est essentiel de partager ce qu'il y a de plus beau, et en particulier la montagne, et que cela révolutionne à la fois la vie de ceux qui accompagnent, aussi bien que de ceux qui bénéficient pour la première fois d'une expérience de montagne. Et on en parlera tout à l'heure, de découvrir à quel point ça peut relever, ça peut élever, même si la montagne est parfois très rude. Et c'est une métaphore absolument parfaite de ce que l'on peut vivre.
1: La montagne, l'expérience de la montagne est transformante. Et vous nous raconterez ce que vous vivez justement avec les groupes que vous accompagnez, et peut-être qu'ils auront envie aussi de nous appeler et de témoigner de ce qu'ils ont pu vivre à l'occasion de vos randonnées.
2: J'espère. Hugues, nos aventures alpines.
1: Voilà. Alors l'Ascension, c'est pas une fête évidente à comprendre. Est-ce que Vous pouvez peut-être nous expliquer un peu pourquoi. Pourquoi est-ce qu'on a du mal à se dire, alors 40 jours après Pâques, voilà, Jésus est ressuscité et il monte au ciel. Qu'est-ce qui se passe concrètement ?
2: Il monte au ciel et en même temps, il nous dit « Qu'est-ce que vous cherchez dans les nuées ?» Mm-hmm. C'est ici que ça se passe et il n'y a rien à voir. Et j'aime bien que vous commenciez en disant 40 jours. 40 jours, c'est un chiffre, bien sûr, qui parle beaucoup dans la Bible. Il fait référence à multiples reprises dans des épisodes très, très célèbres, aux 40 jours. Les 40 jours, ça, quelque part, c'est le signe d'une attente, d'une patience, et d'une patience qui va faire qu'il va se passer quelque chose d'essentiel. Et là, effectivement, au bout de 40 jours, il se passe cette réalité qui est Jésus ne sera plus présent de la même manière. Et il y a quelque chose du même ordre en montagne, parce que lorsque l'on décide de gravir, c'est le terme ascension, hein, on peut le traduire exactement, ça pourrait dire la fête du fait de gravir, mm-hmm. de gravir sa propre vie, d'accomplir sa propre vie, eh bien ça prend du temps. Ça prend du temps et ça se fait pas tout seul, ça se fait accompagné. Et donc on est typiquement dans cette persévérance, dans cette fidélité à un projet, à soi-même, à ses engagements, et ça ressemble bien, ma foi, à une aventure de montagne. On s'y prépare. Des fois, je connais des gens qui ont préparé des courses pendant plusieurs années, qui les ont rêvées et qui finalement ont un jour décidé d'y aller, de lâcher, de couper. Et on imagine bien que pour les premiers, les amis de Jésus, ceux qui avaient passé quelques années avec lui, il s'est passé quelque chose de dur, de difficile, comme on peut l'imaginer lorsqu'on va en montagne et qu'on sait qu'on va prendre des risques et on va lâcher quelque part. On va lâcher le confort de la vallée, de sa voiture, de son téléphone, de sa tablette, de ses réseaux sociaux, parce que là-haut, il n'y a plus de téléphone. Enfin, il n'y a plus de réseau, excusez-moi. Ouais. Et on se lâche. Et on fait comme Jésus qui dit tout au long de l'évangile, n'ayez pas peur, n'ayez pas peur. Mm. Et c'est ce qui va permettre d'arriver au sommet en pleine lumière avec une redescente. Et pour moi, c'est ça qui est paradoxal, c'est que l'ascension se rapproche énormément de l'expérience d'une redescente. C'est-à-dire comment vais-je vivre maintenant après une expérience aussi forte? Oui. On peut se dire que c'est un petit peu comme les disciples Pierre, Jacques et Jean qui redescendent de la montagne de la Transfiguration. Et là, comment on va vivre avec ça? Et comme dit Jésus à plusieurs reprises et dans l'expérience de ses amis, eh bien, c'est dans la relation directe avec les autres et non pas les yeux tournés vers le ciel que ça mm-hmm. va se continuer. Mm-hmm. Et donc, on redescend dans la vie, on n'est plus pareil. On est même transformé et on est projeté avec beaucoup d'énergie, de lumière, dans une vie qui maintenant a pris du sens.
1: Vous venez nous rejoindre pour nous dire ce qui vous porte, ce qui vous élève à l'occasion de la fête de l'Ascension ce soir. Nous avons Hugues Chardonnet qui est avec nous et vous êtes donc tous les bienvenus au 01 56 56 44 00. Je salue tous ceux qui sont avec nous sur le chat et je salue tout particulièrement donc Jean-Michel et Jean-Paul, nos fidèles auditeurs sur le chat, et Arnaud, si je ne me trompe pas, si je lis bien votre nom, Arnaud, qui nous rejoint également ce soir depuis Bangui, la République centrafricaine. Bien, merci beaucoup. C'est Igor qui est un ambassadeur donc de votre association, Hugues Chardonnet. Igor,
2: bonjour,
1: ambassadeur.
2: Igor, si nous entend.
1: Voilà, merci beaucoup d'être avec nous et bienvenue à vous tous. Bienvenue également à Geneviève qui vient de nous rejoindre. Donc 01 56 56 44 00 pour participer à l'émission. Nous accueillons tout de suite Laurent. Bonsoir Laurent.
3: Oui, bonsoir Marie-Leïla, bonsoir à votre invité Hugues, aux auditrices et auditeurs de Radio RCF Notre-Dame.
1: Bonsoir Laurent et merci de nous rejoindre.
3: Eh bien, c'est toujours avec un grand plaisir. Et donc, pour le thème de ce soir, sur ce qui m'aide à m'élever, enfin, un petit peu, comme le disait tout à l'heure votre invité, qui donc fait des ascensions. Alors, ça m'est arrivé d'ailleurs d'aller en montagne assez haut. Et alors moi, ce qui me, je dirais principalement, c'est ma foi. C'est aussi le fait de pouvoir m'émerveiller, mm-hmm. un peu comme lors d'une ascension. C'est vrai que c'est une sorte de combat. C'est vrai que c'est difficile parce que on manque d'air, on a les jambes qui font mal, on a du poids sur le dos pour gravir, ou alors quand on part en mer un peu loin, c'est pareil. Il faut calculer son cap. On a un peu peur de se tromper d'itinéraire. On est dans un milieu un petit peu plus hostile que celui de notre maison. Mais en tout cas, une fois qu'on a donc pendant ce parcours, et ben moi je m'émerveille de tout ce qui nous est donné déjà à la vie, qui nous est donné par Dieu, par toutes les belles choses qu'on peut rencontrer dans la nature, que ce soit dans les montagnes, les dauphins dans l'eau, quelquefois, les fleurs autour de soi, les sourires des gens qu'on rencontre. Et puis alors quand on atteint notre objectif, le haut, même s'il y a effectivement une redescente, eh ben, il y a une telle joie, un tel bonheur d'avoir vu ce panorama, d'avoir respiré ce grand air et puis d'avoir réussi à l'objectif qu'on s'était fixé. Ça, du coup, c'est une grande joie qu'on peut partager et je pense que dans la foi, c'est un peu pareil. C'est-à-dire que quand on a la chance, pour ça d'ailleurs que je témoigne régulièrement sur RCF, parce que malgré la difficulté des combats, quand on arrive à sentir et à découvrir toutes les grâces qui nous sont offertes dans le cadre de notre foi. Et c'est pour ça que moi je communie souvent, je prie beaucoup, je me confesse aussi souvent, justement pour remercier Dieu et témoigner pour permettre à d'autres d'écouter toutes les belles choses que Dieu peut nous donner à chacun de nous. Voilà.
1: Merci beaucoup Laurent et on sait que dans votre vie, il y a eu beaucoup d'épreuves. Hein
3: Oui, c'est ça. Mais l'espérance, c'est le maître mot. Mais... Et la joie, c'est ça qui est le plus important, parce que sinon, il n'y a plus qu'à baisser les bras. Et là, c'est quand même bien triste.
1: Maître mot, la joie. Et vous parliez d'émerveillement aussi, Hugues.
3: Oui.
1: Et peut-être que vous avez envie de réagir aux propos de Laurent sur cette joie.
2: Ce que son témoignage est très, très, comment dirais-je, oui, j'ai envie de dire véridique, au sens... Je suis très touché par son expression sur la joie, qui effectivement est une sorte de cadeau qui émerge de quelque chose de très rude, souvent, l'expression que, comment dirais-je, ce qu'exprimait Laurent à l'instant, des difficultés... dans la transpiration, les cailloux, on se tape les pieds dedans, on s'essouffle, etc., ce que vous disiez. Et ce cadeau immense d'une joie qui fait penser à la joie dans l'évangile de Jean. Jean répète à plusieurs reprises que la joie, c'est un cadeau de Dieu, en fait. La joie, on l'attrape pas à la force de ses poignets, mais quand on a tout lâché, eh bien, tout lâché pour Dieu, pour l'amour, la joie, il nous la donne, il nous l'offre comme un cadeau du cœur qu'on peut ensuite partager avec tous. Et puis, vous me posez la question de l'émerveillement. Alors, je suis très, très sensible à cet aspect de l'alpinisme parce que dans l'alpinisme, vous savez, on en parle peu. On en parle très, très peu. Et je pense que le jour de l'ascension, c'est important de recentrer sur cette forme de passion de l'alpinisme par le fait que c'est un environnement d'une exceptionnelle beauté, c'est un environnement qui touche, même si on n'est pas extrêmement sensible à cette dimension artistique de la montagne qui est toujours différente par ses couleurs, ses formes, par la neige, le rocher, les ombres à l'infini, etc. Et c'est donc une forme d'attirance de la montagne qui est très, très, très présente et dont on parle fort peu parce que quand on parle de l'alpinisme, on parle d'un autre attirance de l'alpinisme qui est plutôt la performance. C'est la forme qui est la plus en vedette aujourd'hui. On parle d'alpinistes en général pour parler des alpinistes qui vont très très vite, qui font des choses incroyables, des choses très très dures. Mais ça, c'est une minorité. Et lorsque l'on a l'occasion de faire découvrir la montagne pour la première fois à des personnes, en particulier des personnes qui connaissent la précarité, comme ça nous arrive très très régulièrement maintenant avec l'association 82 4000 Solidaires, qui nous a permis de rencontrer des milliers de personnes dans la galère. Eh bien, j'ai envie de dire, c'est quelque chose qui se reproduit à chaque fois comme un cadeau du ciel. Les personnes sont quittant le bitume, le béton, les quartiers qui sont souvent pas les plus beaux des grandes villes, et d'arriver dans cet environnement sauvage, en plus dans une ambiance bienveillante. On pourra peut-être en reparler tout à l'heure. Je crois que c'est ce qui fait l'essentiel. Eh bien, il y a un renversement qui est lié à la beauté. Alors, le mot beauté, bien sûr, c'est sujet à discussion, mais un environnement qui est saisissant, en tous les cas, par sa grandeur. Et c'est impressionnant, au sens où ça nous touche profondément. Et non seulement les gens disent merci, comme Laurent disait tout à l'heure, c'est rendre grâce. On rend grâce, bon ben, nous on dit Dieu, et d'autres disent ben, merci, merci à l'association, merci aux alpinistes qui ont partagé, merci, merci, merci à cette chaîne de solidarité qui ressemble au cœur de Dieu, qui est un cœur d'amour. Et ce grand merci explose avec tout un tas de formules qui vont depuis les jeunes qui vont dire ouais, on se croirait à la télé tellement c'est beau, et puis je pense à une mère de famille qui nous dit oh là là, c'est tellement beau, faut surtout le préserver pour que je puisse y emmener mes enfants un jour. Voilà. On sent cette envie de partager, et cette forme, comment dirais-je, d'émerveillement, d'éblouissement. On peut faire un parallèle avec une sorte d'expérience mystique qui nous fait sortir complètement de notre quotidien. Et cette expérience du beau, allez, je vais redire le mot beau, eh bien, c'est simplement transformant. C'est quelque chose qui nous bouscule, et qui est. Alors, il y a un philosophe, Michel Serres, qui disait, c'est une expérience qui est éducatrice, parce qu'elle va nous apprendre. J'aurais appris quelque chose de moi-même, du monde dans lequel je vis, de la façon dont on peut partager. Et c'est une expérience qui va faire que je vais redescendre dans la vallée différent. Voilà, on va revenir sur l'ascension si on veut, mais c'est cette expérience de la beauté de naturelle. Je crois qu'il faudrait absolument la faire à toute personne sur cette planète.
1: Alors, merci beaucoup à Sabine aussi qui nous écrit: Je m'élève au contact de la nature, cela m'émerveille. Comme on vous comprend, Sabine, et merci d'être avec nous. 01 56 56 44 00. Pour intervenir comme Laurent, un grand merci Laurent d'être venu ce soir sur les ondes de RCF Notre-Dame, d'avoir témoigné. Et vous pouvez donc faire comme lui pendant qu'on écoute You Raise Me Up. C'est Josh Groban.
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0: Josh Groban, You Raise Me Up, Tu M'élèves. Ce jeune auteur, compositeur américain qui nous accompagne ce soir. On parle de l'ascension et de vos ascensions, de ce qui vous élève, de ce qui vous relève, vous fait grandir et avancer. Et nous avons Hugues Chardonnet avec nous. Hugues Chardonnet qui est passionné de montagne et qui a fondé l'association 82 4000 solidaires. Hugues, alors on parlait de ce qui, de l'émerveillement, de la beauté. Alors vous êtes beaucoup à réagir sur le chat d'ailleurs autour de cet émerveillement. Et vous pouvez donc nous rejoindre au 01 56 56 44 00. Pour poursuivre cette expérience de la montagne qui nous transforme, Hugues, qu'est-ce que vous aimeriez nous dire?
1: Oui, pour poursuivre par rapport à ce qu'on disait sur l'expérience de la beauté, qu'est-ce que ça change, finalement je redescends, j'ai la même vie. Si je suis dans mes cartons, je reviens dans mes cartons.
0: Oui.
1: Puis moi, avec mes soucis de métier, de famille, eh bien finalement on le parallèle avec l'expérience des apôtres et pas seulement des apôtres, des disciples de Jésus, les hommes comme les femmes qui l'ont connu, c'est très très fort parce que ils sont bousculés dans leur confiance en Jésus qui dit je ne vous abandonne pas jusqu'à la fin des temps. Et à ce moment-là, rentre une nouvelle vie avec une nouvelle relation, quelque part, qui va s'exprimer du fait de cette foi par la prière. Et quelque part, prier, c'est accepter de ne pas être un orphelin, orphelin de Jésus, bien sûr, hein, parce que Jésus n'est plus là, quoi. Je veux dire, on a beau l'invoquer, moi je sais pas, mais il s'est jamais présenté sur mon téléphone et il m'a jamais répondu quand je l'appelle dans les prières. C'est un peu comme dans les psaumes, bah, t'es un peu sourd, Seigneur, réponds, quoi. Ben non, mais bien sûr qu'il répond. Il répond parce qu'il nous a dit qu'on n'était pas orphelin quelque part et qu'il laissait sa paix. Eh bien, quand on redescend de la montagne, il y a quelque chose de tout à fait, une expérience qui ressemble, je crois, à ça, parce que on est tellement impacté par cette expérience mystique d'avoir été dans cet environnement transformant, eh bien, que ça nous donne une énergie, ça nous donne une espèce de joie intérieure. On peut toujours faire référence. Et c'est quelque chose qui m'a été souvent partagé par des personnes avec qui j'avais pu aller en montagne et qui, des fois, 20 ans ou 30 ans après, font toujours référence à cette ascension qu'ils ont fait, qu'ils avaient rêvé, qui a fait qu'ils sont portés dans leur vie et ils ont comme une relation supplémentaire, comme nous, on peut avoir par notre foi une relation avec le Seigneur. C'est donc, quelque part, je crois, un de ces chemins assez de traverse, assez curieux, que le Seigneur offre à notre humanité dans ces expériences de vie très très belles qui nous portent quelque part quand on est revenu dans le quotidien. C'est l'expérience qu'on fait dans la montagne qui est extrêmement saisissante et d'autant plus saisissante quand c'est vécu avec des personnes qui vivent dans les cartons. Je pense toujours à un ami, quelqu'un qui est devenu un ami qui vivait, maintenant il y est plus, heureusement il a un appartement, il vivait dans les cartons près de la gare de la Part-Dieu à Lyon. Et c'est vrai que dans nos débuts, quand on se disait, on va aller faire de la haute montagne, on va aller dans les refuges, on va être dans un gîte hyper confortable. Et toi, quand on va revenir, qu'est-ce que tu vas faire? Ben, moi, je vais aller dans mes cartons, hein, c'est mon quotidien. Alors, mais son quotidien n'était plus le même, de la même façon que nous, quand on revient, on n'est plus le même, quand on descend de la montagne, exactement comme les disciples en descendant de la transfiguration, où tous les disciples qui ont été dans les derniers jours du Christ. Et c'est là, on a une énergie qui fait qu'on peut enfin comprendre quand Jésus dit « avance en eau profonde ». Là, n'aie pas peur, quoi. Allez, j'ai quelque chose à te faire faire. Tu sais pas, je sais pas lequel, je sais pas quel est ton chemin, Seigneur, mais j'y vais. Allez, maintenant, j'ai du soleil dans la tête.
0: La montagne m'a élevé, nous dit Igor sur le chat de notre chaîne YouTube. On n'arrive malheureusement pas à l'appeler, à le rejoindre en Afrique, mais il a vécu une expérience avec vous et la montagne l'a aidé à vivre. Peut-être que vous pouvez nous raconter un peu son parcours, Hugues Chardonnet.
1: Oui, alors je connais bien Igor. C'est dommage qu'il puisse pas se connecter parce
0: Oui.
1: que je pense que, en plus, il y a eu un rebondissement dans sa vie qui n'était pas très heureux récemment, puisqu'il, du fait de problèmes administratifs, il a été reconduit à la frontière assez brutalement, alors qu'il avait, il était très très bien inséré dans la vie, dans le Briançonnais, et ça a été vraiment un choc pour tous les amis de la fraternité, parce qu'on a créé une fraternité pour se porter mutuellement dans la prière et dans l'action. Et donc Igor, mais alors effectivement, Igor nous a vécu une expérience, on va dire, de relèvement incroyable. Igor, quand on l'a rencontré pour la première fois, excuse-moi Igor, je parle à ta place, mais
0: Ouais, on
1: j'aurais
0: est
1: préféré.
0: désolé, Igor. On n'a pas réussi à. On vous a appelé, mais vous n'avez pas décroché, je pense. En tout cas,
1: Ouais,
0: je ne sais
1: Igor,
0: pas
1: il
0: si ça
1: était donc depuis
0: passe.
1: plusieurs
0: Ouais.
1: années dans la rue. On l'a rencontré par une association qui accueille des personnes qui vivent dans la rue à Lyon. Et avec cette association, donc on a fait un jour un stage d'alpinisme pendant une semaine. On a été en montagne tous les jours. En plus, il a fait super beau. On est allé sur le glacier. On a dormi dans un refuge. On a fait de l'escalade. Il a découvert ce que c'était que de marcher à la fois avec des crampons et en même temps de se pendre dans un baudrier. Et quand on a commencé la première journée, Igor était extrêmement discret, j'ai envie de dire taciturne, et on n'arrivait pas à percer un peu cette personne qui était enfermée, on va dire, dans sa carapace.

0: avec beaucoup de bienveillance, et ça m'a redonné de l'espoir. Ça m'a redonné de l'espoir, ça m'a relancé dans ma vie, et j'ai dit, ben non, finalement, je suis pas, ma vie est peut-être pas ratée, j'ai peut-être d'autres choses à faire. Et puis, effectivement, de fil en aiguille, il a trouvé du travail, il est venu s'installer à Briançon. Bon, et il a fait beaucoup de montagnes, il a témoigné de ce que la montagne lui avait apporté. Ça a véritablement changé sa vie. Et puis, bon, il est retourné là dans son pays depuis quelques mois et il est plein d'énergie. Il a un projet incroyable pour refaire une activité professionnelle dans son pays. Il a retrouvé sa famille. Donc, on est très, très heureux pour Igor que la montagne a complètement relevé. C'est une expérience vraiment de résurrection, on peut le dire, hein. Et pour nous, ça nous a beaucoup touchés. Merci, Igor. Tu nous aides par ton témoignage.
1: Ouais, merci beaucoup. Et on vous salue, Igor, si vous nous entendez. Soyez tous les bienvenus au 01 56 56 44 00. On va accueillir Ahmed. Bonsoir, Ahmed.
2: Oui, bonsoir Marie-Léla, bonsoir Hugues Chardonnay.
0: Bonsoir.
2: Bonsoir. Bien, écoutez, moi, je pense que ce sont les expériences de la vie. D'abord, je vous félicite pour la montagne, parce que moi, j'adore la montagne aussi. Bien, j'aime beaucoup ça. J'ai fait un peu d'alpinisme il y a quelques années de ça.
1: Ah oui.
2: Oui, j'étais pas autant handicapé que maintenant. Mais bon, malheureusement, maintenant, bah, et puis à l'âge aussi. Hein. Mais j'étais pendant plusieurs années du côté d'Annecy, Saint-Joriose, Talloire, et puis j'ai fait plein d'excursions au niveau du. Le machin, la mer de glace, Pic du Midi.
1: D'accord.
2: Et dans les Alpes aussi, dans l'Isère, je veux dire, en Isère, je suis allé aussi, je ne sais pas si vous connaissez, le Mont-Aiguille.
0: Bien sûr, dans le Trièves.
2: Voilà. Mais il y a des années, hein, j'étais en colonie de vacances, attention, j'étais gamin. Mais j'ai bien apprécié la montagne, j'ai des très bons souvenirs,
1: C'est
2: j'aime la
1: ça,
2: montagne.
1: ouais.
2: Enfin, voilà. Donc, la montagne nous élève parce que déjà, matériellement et physiquement,
1: Oui.
2: on monte, donc on s'élève
1: Oui.
2: physiquement, mais mentalement, pour être un peu plus, voilà, sans faire de l'humour à 3 sous, je pense que les expériences de la vie, et particulièrement les expériences douloureuses, c'est-à-dire les maladies, les handicaps, la pauvreté, lorsqu'on a passé des épreuves difficiles et on s'en est sorti, on s'en sort toujours avec une élévation de l'âme. Parce que on sait ce que vaut les souffrances, quelles qu'elles soient, que ce soit dans la misère ou dans le côté santé. Donc les gens qui ont eu, malheureusement, c'est une mauvaise expérience puisque c'était douloureux. Et en même temps, le paradoxe, c'est que ce sont ces expériences-là qui nous font grandir aussi.
1: On connaît la valeur de la souffrance, nous dit Ahmed. Hugues, qu'est-ce que vous avez envie de répondre?
0: C'est un beau témoignage. C'est un sujet extrêmement délicat parce que la frontière est des fois ténue entre la misère et la pauvreté. Et quand on est dans une pauvreté profonde et qu'on n'a pas la chance de croiser une main tendue, la pauvreté ou l'épreuve peut vous écrouler, hein. On a bien l'exemple, comment dirais-je, le témoignage de Igor de ce point de vue-là est assez éclairant parce que j'ai envie de dire, ça s'est fait à un cheveu, hein, que finalement, peut-être il met fin à sa vie et il a eu cette main tendue. Alors, c'est un équilibre extrêmement délicat. Et je crois que Ahmed a tout à fait raison dans des expériences qui sont difficiles, qui sont rudes. Si on en revient quelque part, on est ramené à sa juste valeur. Et quand on avait perdu toute valeur, finalement, on est élevé à sa véritable dignité de personne et d'enfant de Dieu, et donc de personne qui est aimable et capacité d'aimer les autres. Bon, ça, effectivement, c'est une expérience qui, dans ce cas-là, extrêmement positive. Et en montagne, On a véritablement ce vécu-là, c'est-à-dire que on prend des risques en montagne, on va passer sous des sérac, on va traverser des crevasses, on va franchir des

0: pas d'escalade, il faut bien s'assurer. Si on s'assure pas, si on tombe, ben, on peut se tuer, voilà. Et malheureusement, c'est ce qui arrive de temps en temps. Donc, cet équilibre entre l'éclat de la vie qui peut ressurgir de façon stupéfiante, enfin, vraiment magnifique, et d'avoir côtoyé la mort, j'ai envie de dire que c'est plus proche de l'expérience, et c'est vraiment une expression concrète à mon avis, de qu'est-ce que c'est que le baptême. Parce que le baptême, c'est véritablement Dieu qui nous invite à mourir à tout ce qui peut tuer la vie, à mourir à tout ce qui est l'inverse de l'amour, tout ce qui est diabolique. Et c'est pour ça que quand on baptise quelqu'un, on doit le noyer, on lui plonge la tête sous l'eau. Donc c'est une expérience. Donc ça, c'est le côté de la montagne. Oui, aller en montagne, oui, voir les beautés de la montagne, mais apprenons d'abord à gérer les risques pour ne pas se tuer, parce que la montagne, elle est belle si on en revient vivant. Et donc, et voilà, et le baptême nous fait ressurgir à une vie d'amour, une vie de service, une vie d'accompagnement et de vie avec les autres, en collectivité, en prenant soin de notre planète. Et donc, on est vraiment dans cette réalité-là avec la montagne. Et donc, ça veut dire que ben, ça se construit pas du jour au lendemain, et que la misère ou la souffrance ou les épreuves de la vie nécessitent vraiment, enfin, je crois vraiment, d'avoir de la chance à un moment que quelqu'un vienne vous aider, vienne vous accompagner, ben, comme pour la maladie, si vous avez la chance d'être dans un pays comme la France où on peut être soigné correctement, on a plus de chances d'en sortir qu'ailleurs. On va pas être plus précis que ça, mais voilà. Donc en montagne, apprenons, cultivons-nous de la même façon que j'entendais tout à l'heure à la fin d'une émission que vous étiez en train de podcast, non, qui n'était pas podcasté, qui était en direct, je pense.
1: Oui.
0: Une personne qui disait que ça avait été une grande importance de la découverte de l'apprentissage des Écritures pour les laïcs, quoi, les non-clercs, donc à l'époque de la Réforme. Et c'est vrai que apprenons-nous mutuellement à connaître le message de l'Évangile pour justement que la vie pétille pour chacun d'entre nous et rayonne autour de nous. Voilà, ça c'est le retour de la montagne quand quand on s'est pas fait trop de mal.
2: Mais alors,
1: Oui, Ahmed.
2: lorsqu'on dit qu'on élève un enfant, est-ce que c'est dans le même sens ou c'est un autre sens différent?
1: Ah, très bonne question.
0: Ah mais, là j'aime beaucoup ce que vous dites. Vous pourriez peut-être en dire un tout petit peu plus, mais.
2: Disons que je pense que être élevé, ou oui, être en situation d'avoir de la distance sur les choses, et la voir en perspective, peut-être sous tous les angles, ça permet de mieux cerner les difficultés, les problèmes, et peut-être donc de trouver des solutions. Et je pense que le savoir, l'école, la science, la philosophie, bon, la théologie, pour ceux qui, moi je suis, comme je vais le répéter, je suis plutôt en quête que. Je suis pas un vrai croyant, je suis un agnostique. Mais enfin bref, mais je me pose des questions, donc j'ai beaucoup de choses à apprendre. Hein. Mais je pense que toutes les connaissances, tout ce qu'on apprend à l'école ou dans les voyages, dans les autres cultures, sur la planète, tout ça nous élève. Donc un
0: Eh
2: enfant.
0: oui, bien sûr,
2: Quand
0: bien
2: on prend
0: sûr.
2: un enfant petit, par exemple, moi, quand ils étaient petits, bon, j'avais peur qu'ils se brûlent quand il y avait une tasse de café ou de thé, peu importe. Qu'est-ce que je faisais? Je prenais sa main et je l'approchais près de la tasse. C'est-à-dire qu'à la limite, il sent la chaleur. Je dis, alors, tu vois, fais attention, tu vois, t'as vu comment ça fait mal? Et d'une certaine manière, c'est une forme d'éducation par l'expérience. C'est pas intellectuel, c'est vraiment le Il faut se brûler pour qu'on pense que c'est chaud, quoi. Enfin, je ne sais pas brûler, hein. Mais j'approchais sa main. Vous voyez, c'est des choses bêtes, comme ça, quoi.
1: Merci beaucoup, Ahmed. Merci de votre appel. Vous pouvez aussi nous rejoindre au 01 56 56 44 00. Hugues, je vous laisserai reprendre juste après notre deuxième pause musicale et c'est votre proposition. Regard des hauteurs. On prend de la hauteur tout de suite avec Olivier Messiaen et cet extrait des 20 regards sur l'enfant Jésus.
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0: La... Regard des auteurs, Olivier Messiaen et le père Jean-Rodolphe Kars. C'est votre proposition musicale ce soir, Hugues Chardonnet. Et la musique élève l'âme, nous dit également Jean-Michel sur le chat. Oui, c'est le cas, hein, on peut le dire ce soir. Ça nous élève, tout ça. La nature, la montagne nous apprend l'humilité, nous écrit Pascal aussi, que je salue, qui vient nous rejoindre sur le chat. Et vous venez nous parler de vos expériences, de ce qui vous élève. On a eu donc Ahmed juste avant cette pause musicale avec plein de belles choses. Élever un enfant, est-ce qu'il y a des choses que vous voulez reprendre, Hugues, par rapport au témoignage d'Ahmed sur ses expériences de la vie qui nous élèvent quand on a la chance d'avoir une main tendue, notamment parce que s'accepter tel que l'on est, reconnaître nos incapacités, nos fragilités, c'est pas toujours facile.
1: Et oui, c'est s'élever, être élevé, il faut accepter quelque part que c'est un privilège. Mmh. Et donc, nous sommes des privilégiés lorsqu'on a eu la chance d'être accompagnés par quelqu'un qui nous élève. Parce qu'on utilise ce mot dans de multiples sens, bien sûr, technique, mais aussi un peu métaphorique, quand on dit qu'on est élevé dans un rang social ou qu'on élève un. Enfin, bon, bref. Et c'est intéressant de voir que dans Saint Matthieu, quand Jésus veut enseigner à la foule, et il va monter au sommet pour annoncer son programme, son programme sous forme de ce qu'on appelle traditionnellement les béatitudes. Il va pas seulement élever son auditoire en annonçant bienheureux, hein, bienheureux les pauvres, bienheureux les assoiffés de justice, etc. Mais il va le faire au sommet d'une montagne. Donc physiquement, il va le faire au sommet d'une montagne. Et je dis, c'est un mot, les élèves, la. Il fallait que, pour qu'il ait un auditoire, Jésus, il fallait que des personnes se soient quelque part libérées de leurs préoccupations, de leurs occupations quotidiennes, de leur travail, de leur métier, de leur famille, ou qu'ils aient emmené leur gamin avec eux pour aller avec Jésus. Et c'est ce qui fait, je crois, l'importance du temps libre, parce qu'on peut être élevé que si on est libre. On est libéré de tout un monde de contraintes qui font que je m'interdis parce que j'ai trop de travail, parce que voilà, c'est plus important de gagner de l'argent ou je sais pas. Enfin bref, et c'est assez étonnant de découvrir que le mot scola, le mot de l'école, c'est la même racine que le mot loisir, parce qu'en fait, pour pouvoir aller à l'école, il fallait avoir du temps libre, il fallait être libre, hein, et quand on était gamin dans une famille très très pauvre, je me replace dans le temps il y a quelques siècles, eh bien, du matin au soir, les gamins, ils étaient occupés à tout, pour le bétail, pour la moisson, pour etc., garder les chèvres. Et donc, ils n'avaient pas le loisir d'être élevés au sens d'aller à l'école. Donc, c'est vraiment une chance que le Christ nous invite dans la lignée de l'enseignement de la Bible. Hein, des Hébreux qui s'obligent à une journée de repos. À une journée de repos. Cette journée de repos, c'est une journée qui est pour ta vie. Et si on a été élevé avec le Christ, effectivement, c'est pour avoir une vie qui soit vraiment pleine. C'est une vie d'amour, de service. Et donc, oui, c'est donc le parallèle avec l'élévation. Encore faut-il avoir le temps. Et on dit toujours, pourquoi vous allez en montagne avec des gens pauvres? Il ferait mieux de s'occuper de trouver du travail pour leurs enfants ou un logement ou je ne sais pas quoi. Je dis, bah oui, mais est-ce que ce n'est pas rendre, enfin, comment dirais-je, faire découvrir au monde entier la vraie dignité d'une personne pauvre en particulier, mais comme pour toutes, c'est d'avoir la liberté de rêver une journée où je vais faire ce que j'ai envie de faire, de ce que mon talent m'invite à proposer aux autres. et le talent des personnes pauvres qui galèrent tous les jours pour survivre, je peux vous dire qu'il y a des leçons à prendre. Il y a des leçons.
0: Merci
1: Et donc,
0: beaucoup, Hugues.
1: pense avec des personnes qui vivent dans la rue, eh bien, c'est une urgence aujourd'hui. C'est une urgence. On va prier pour que ce soit possible partout.
0: Nous allons accueillir à présent Marie-Jeanne. Marie-Jeanne qui nous appelle de Metz. Bonsoir, Marie-Jeanne.
2: Bonsoir Marie-Laïla, bonsoir Hugues et bonsoir à tous les auditrices, auditeurs. Eh bien, moi, c'est un petit peu sur un mode un peu léger que je vais raconter. Ben, disons, voir s'élever, on va dire que quand on voyage, en nous montant en avion, n'est-ce pas,
0: Oui.
2: parfois. Et donc, eh bien, j'ai eu l'occasion et puis je rebondis aussi sur. Une dame qui était sur le chat et qui disait que la nature est belle, etc. Ben oui, moi j'ai eu la chance de pouvoir aller aux Antilles, dans les îles, et puis à Madagascar et tout ça. Et je peux vous dire que la faune, la flore, etc. Et le fait de vivre au contact des personnes que nous ne connaissons pas, mais dont nous faisons connaissance et tout, c'est formidable. Et puis, j'ai aussi une petite anecdote, parce que je fais partie donc de la chorale de l'hôpital militaire à Le Gouest, là. Et toute la chorale, une année, est partie à La Clusaz. Et puis, là, nous sommes allés au col des Aravis. Et nous avons eu la chance de pouvoir, avec notre aumônier, de chanter une messe dans une toute petite chapelle qui était vraiment au bord de la route, au col des Aravis précisément. Et là, et bien nous avons donc chanté la messe. Et il y avait des touristes qui se sont joints, là, qui étaient là et écoutaient donc nos chants, etc. Et priaient avec nous. Et puis, et bien moi, ce qui m'a vraiment époustouflé, c'est que quand on est sorti de cette petite chapelle, il y avait les vaches qui étaient donc dans les prés, mais vraiment qui jouxtaient la chapelle, et qui étaient là avec leurs cloches et puis leurs clarines, là. Et c'était vraiment formidable. C'était un émerveillement. C'était enchanteur. Il y avait le soleil qui brillait. C'était formidable. Et j'en ai gardé un souvenir. Vous voyez, je vous en parle encore.
0: Mais oui, la chapelle Sainte-Anne du col des
1: Sainte-Anne,
0: Aravis, que vous connaissez, Hugues, j'imagine.
2: Eh bien,
1: chapelle
2: écoutez, nous
1: Sainte-Anne,
2: avons chanté là-bas, c'était formidable. Et puis après, ben, bien sûr, je crois qu'il y a un resto, autant que je puisse me rappeler, là, à cet endroit. Et voilà, ce n'était que du bonheur. Voilà, je voulais vous faire partager mon. Voilà, tout ce que j'ai
0: Merci.
2: vécu.
0: Merci beaucoup,
2: Merci beaucoup.
0: Marie-Jeanne.
2: Merci beaucoup.
0: Eh bien, merci beaucoup, Marie-Jeanne, d'avoir appelé. On a voyagé avec vous et alors on a pris de la hauteur également avec cette messe donc sur le col
1: C'est toute
0: des
1: la nature qui
0: Aravis.
1: nous invite à prier et les animaux avec nous. Là, vous avez eu cette expérience d'avoir les vaches qui ont assisté à la messe avec vous, mais c'est pas une anecdote. Et c'est en particulier c'est Tertullien qui fait, comment dirais-je, est très touché quand il voit, il raconte ça. Hein, il voit au petit matin, pendant que lui est en train de prier, les vaches avec dans la fraîcheur du matin, comment dirais-je, la vapeur qui s'échappe de leurs naseaux. Et là, il voit que les vaches prient avec lui. Et ça, c'est magnifique. Et une fois, moi, j'ai une expérience comme ça en montagne qui était absolument magnifique et très légère aussi. On était avec un groupe de religieuses en montagne parce que chaque année, on fait une sorte de sortie en montagne avec une communauté de religieuses bénédictines de Hautes-Alpes, de Rosan. Et là, cette année-là, donc on était dans un alpage, on s'arrête à midi pour faire l'office, pour prier l'office avant de déjeuner. Et là, c'était très très drôle parce que on s'était mis en cercle, et puis le cercle était fermé à 10 mètres de nous par deux marmottes qui nous ont regardés pendant tout l'office. Et alors, ça a marqué surtout les sœurs, bien sûr, qui au bout d'un moment étaient très distraites. J'ai prié avec les marmottes, elles étaient là, vous avez vu, elles nous ont regardé. Elles ont prié avec nous. Voilà, donc les marmottes, quand vous verrez une marmotte dans la montagne, maintenant vous direz, en fait, c'est le Seigneur qui me tape sur l'épaule, qui me dit, hé, oublie pas de prier, tu n'es pas orphelin de Dieu, il t'accompagne, regarde comme je suis belle. Et comme il faut prier de tout ce que l'on observe, rendre grâce, dire merci, comme disait Laurent tout à l'heure.
0: Oui, et l'on rendra grâce également à l'occasion de notre soirée lecture le 5 juin prochain. Nous consacrerons cette soirée à la création et donc vous êtes tous les bienvenus justement pour écrire sur le sujet et nous rejoindre 01 56 56 44 00. Nous avons Reynald avec nous de la Drôme. Bonsoir.
3: Allô, allô, bonsoir, oui.
0: Bonsoir.
3: J'ai coupé la radio pour pas qu'il y ait de l'arsène, voyez-vous.
0: Eh bien, c'est parfait parce que c'est la première fois que vous appelez. C'est
3: Bah,
0: bien ça?
3: il y a un début à tout,
0: Eh
3: oui.
0: bien voilà, ben bienvenue. Merci beaucoup de nous rejoindre. Et c'est de la beauté des paysages que vous vouliez parler ce soir.
3: Ben, entre autres, parce que bon, moi j'ai la chance d'habiter à la campagne, enfin c'est un choix aussi, j'ai pu le faire, hein. Et bon, voilà, j'habite dans la Drôme, mais en face de chez moi, là-bas. Je monte sur le plateau un petit peu, puis je vois des très beaux paysages, c'est vrai, avec un ciel bleu souvent, voilà.
0: Oui, quelle
3: Et
0: chance.
3: alors, je trouve ça, je suis très très ému qu'il y ait des personnes qui font ça pour d'autres qui sont en ville, qui peuvent pas, hein.
0: Oui.
3: Voyez-vous, alors ça, c'est vraiment, ça, c'est très chrétien. Alors là, très chrétien ou d'autres religions, hein, faut pas être.
0: Fraternel.
3: Exactement. Et je peux même vous dire quand je me promène, quand je reviens, que je vois ce beau paysage, hein, bon, c'est vers, pour ceux qui connaissent, c'est la forêt de Sceaux. Faut pas que je fasse trop de publicité parce qu'après.
0: Il y aura trop de monde.
3: Non, je blague un peu parce qu'il y a quelqu'un qui est sur France Culture qui s'appelle Guillaume Hermer, qui a une maison dans le coin, que j'aime beaucoup d'ailleurs. Enfin bref, oui, c'est vrai, quand on peut habiter à la campagne, et parce que c'est vrai que ceux qui sont en ville, tout ça, c'est bon, enfin bref, c'est fatigant. Et puis c'est souvent les pauvres qui sont près des. Enfin, les pauvres, ceux qui n'ont pas de moyens financiers, et ils peuvent être riches en esprit, hein, mais qui sont près des autres. Bah, c'est vrai que c'est toujours les endroits qui sont les moins bien qui sont pour les personnes qui sont économiquement faibles, voyez-vous. Et c'est bien qu'il y ait des gens chrétiens, donc croyants en l'occurrence, qui prennent les gens par la main et qui les emmènent dans les beaux paysages. Voilà bien, tout simplement. Alors c'est vrai que c'est l'ascension, mais l'ascension de quoi, ça je sais pas. Oui, c'est l'ascension, ouais, c'est vrai. Mais alors, par contre, il ne faudrait surtout pas les emmener faire du, vous savez, de la spéléo, hein. Enfin, pas le jour de l'ascension. Bon, écoutez, moi
0: Merci.
3: je suis très très content parce
0: Oui.
3: que voilà.
0: Vous avez peut-être une question à poser à Hugues.
3: Hugues, ben non, le Hugues, c'est la personne qui emmène les gens en
0: C'est ça.
3: montagne.
0: Oui, c'est
3: Écoutez,
0: ça.
3: non, j'ai pas de question à lui poser, mais je le félicite. Voilà.
0: Oh, merci
3: Je suis
0: beaucoup.
3: très très ému que quelqu'un fasse ça. Vous voyez, mais il y a des chrétiens qui font ça. Bon, moi j'habite vers la ville de Crest. À Crest, à côté de Crest, c'est dans la Drôme, la vallée de la Drôme, voilà, entre Montélimar et Valence, vous voyez, la Drôme, la rivière Drôme est à moitié, et il y a beaucoup d'écuménisme là-dedans. Oui, entre les protestants, puis qui se sont, et les catholiques se sont étripés les tripes au nom de Dieu il y a quelques années,
0: Voilà.
3: enfin, il y a quelques siècles, hein.
0: Enfin, aujourd'hui, l'union fait la force et peut-être qu'on peut vous rejoindre si on a envie justement aussi de d'accompagner, d'aider votre association, Hugues. Merci beaucoup, Reynald, pour votre appel.
3: Mission.
1: Oui, c'est bien sûr qu'il faut être actif. C'est Reynald ainsi, enfin, met l'accent sur parce que l'ascension, en fait, c'est quelque chose de très concret. C'est très concret, c'est-à-dire que c'est effectivement quelque part le fait que on ait la certitude que Jésus n'est plus là et qu'il est quelque part où il y a de la lumière, mais on ne sait pas où. Ça nous ancre les pieds dans le terrain. Donc, c'est-à-dire, ça nous ramène les pieds sur terre. On peut dire ça comme ça. Jésus est extrêmement pragmatique et actif pendant toute sa vie. Et il nous invite à faire de même. Il dit, qui sont mes frères et mes sœurs? C'est ceux qui écoutent la parole et qui la mettent en pratique. Donc, il nous dit pas qu'il faut aller au sommet des montagnes pour prier. Non, non. Il nous dit, moi, ce que je vous dis, c'est qu'il faut mettre l'amour de Dieu dans votre vie en pratique. Et pour Jésus, ça se traduit, il faut vous rendre service les uns les autres. Je ne suis pas venu pour être servi, mais pour rendre service. Je suis, même, il dit, à un moment, je suis même l'esclave, parce qu'il ne demande rien en retour. C'est le service à l'image de Dieu qui nous aime sans rien attendre en retour. Et donc,
0: Merci.
1: ce service, c'est la conséquence de l'ascension qui nous rend responsable d'être présence de Jésus aujourd'hui. Et j'ai envie de dire, il n'y a pas d'expérience de la montagne qui soit transformante, qui élève, qui nous relève, si elle n'est pas accompagnée, et accompagnée de façon bienveillante. Parce que,
0: on se retrouve juste après Hugues Chardonnay, excusez-nous, on est ensemble ce soir à l'occasion de la fête de l'Ascension, mais on garde les pieds sur terre et vous venez en parler avec nous au 01 56 56 44 00 pour nous dire ce qui vous porte et ce qui vous fait avancer. Il est bientôt 22h, mais surtout vous ne bougez pas, on se retrouve dans quelques instants, à tout de suite.

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3: Il est 22h, merci d'être avec nous sur RCF Notre-Dame. En cette fête de l'Ascension, 40 jours après Pâques, Jésus est monté au ciel à la droite de son Père. Et vous venez témoigner ce soir de ce qui vous élève et vous relève au 01 56 56 44 00. Nous sommes ensemble jusqu'à 22h30 et on prend encore un peu de hauteur avec Handel et Dixit Dominus. On se retrouve juste après.
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0: Dixit Dominus, Handel, interprété par l'ensemble Le Concert d'Astrée, dirigé par Emmanuel Haïm, et c'est à retrouver dans l'album Les Voix de Dieu. Magnifique œuvre, Le Seigneur a dit, c'est votre proposition musicale ce soir. Hugues Chardonnet, vous êtes toujours avec nous, vous qui êtes guide de haute montagne et qui avez fondé l'association 82-4000 Solidaires. Un mot peut-être sur cette magnifique musique que nous venons d'entendre. C'est en plus emprunté, donc un texte emprunté au psaume.
1: Oui, ce psaume absolument complètement surnaturel, qui est, il faut une foi incroyable pour l'avoir écrit d'abord, mais ça, je sais pas qui l'a écrit. Et puis l'entendre comme nous on l'entend, puisque c'est Dieu lui-même qui parle pour nous à son Fils Jésus, et voilà, dit Dieu qui dit à Jésus, voilà, siège à ma droite. C'est ce que tu viens de dire à l'instant. Et là, évidemment, c'est le monde qui est renversé, c'est le royaume qui arrive. Voilà, et c'est ce qu'on voudrait faire vivre après l'ascension tous les jours à ceux que l'on croise. Voilà, que l'amour vainque complètement le mal.
0: Et
1: il y a du boulot.
0: Il y a du boulot. On essaie de le vivre un petit peu ce soir avec vous au 01 56 56 44. 00, et on va tout de suite accueillir Jean-Michel de Marseille. Bonsoir Jean-Michel.
2: Bonsoir.
0: Merci de nous rejoindre. Vous vouliez parler de la prière dans votre vie, la prière vous élève.
2: Oui, elle m'avait de m'élever dans mes écailles. Il arrive souvent que Dieu me secoure. Il me secoue sur la prière écrite, enfin par communication écrite à la chapelle, par exemple. Ou alors avec SOS Chrétien. C'est aussi des fois des discussions par téléphone, hein, avec SOS Chrétien.
0: D'accord. La prière, Dieu me secoue. Merci beaucoup, Jean-Michel, pour votre participation. Et oui, parfois, dans nos prières, on l'appelle, on crie. Hugues, c'est peut-être aussi une expérience que vous vivez, à la montagne ou pas, vous qui êtes diacre.
1: La prière, c'est une action. On prie aussi en marchant. Montagne, enfin, je pense qu'on prie avec son corps. Je veux dire, on ne prie pas que... en récitant notre Père ou des prières qu'on a appris, le Magnificat, etc. etc. Et la prière, c'est cette respiration en Dieu, et j'ai envie de dire, c'est pour ça que ce psaume 109 est si incroyable, quoi. On se met à respirer dans l'esprit de Dieu qui habite en nous, comme dit Saint Jean, qui demeure, qui souhaite, j'aimerais demeurer en toi, et que ma force transforme tes oreilles, tes yeux, ton agir, tes mains. Et cette prière, c'est quelque chose qui, effectivement, est à la fois le prolongement de l'action et en même temps l'essence qui fait démarrer l'action, l'énergie qui la met en œuvre. Et donc, il y a une relation avec la vie qui est difficile de séparer, je trouve, de ce que l'on fait concrètement, puisque est-ce que ce que je fais est véritablement un service, un soin pour l'autre, pour moi, pour la terre, auquel cas effectivement c'est une prière réussie ou pas, voilà. Et donc là, et c'est pour ça que je pense que c'est véritablement essentiel d'ouvrir la prière à une espèce de solidarité. Ne pas prier seul entre catholiques, ne pas prier seul entre personnes d'une même classe sociale, pas prier et s'ouvrir à la prière, comme on le disait tout à l'heure, avec toute la création, y compris avec les animaux. Ouais. il y a derrière, l'exemple de François d'Assise. Une ouverture à tout ce qui nous dépasse complètement, qu'on ne comprend pas tout à fait, mais qui nous parle de Dieu et qui change notre façon de vivre avec soi-même, avec les autres. Et donc, on a, avec des montagnards passionnés chrétiens, on a créé donc une fraternité pour prier justement pour que la création soit partagée plus équitablement. Et c'est donc une fraternité qu'on a appelée Saint-Bernard, qui est une fraternité action, parce que on est
0: Oui.
1: conscient que Jésus, il aime bien que ce que l'on a dans le cœur se traduise par des faits, et que c'est d'où la, comment dirais-je, la réalité de la prière se traduit par un vrai service. Et donc, si je suis cette personne qui est habitée, qui n'est pas orpheline, eh bien, je vais être au service. Moi, c'est comme ça que j'entends le geste de Jésus quand il lave les pieds de ses amis. Et il dit, voilà, je suis à votre service, faites de même. Voilà, lavez-vous les uns les autres. Et donc ça veut dire que le plan de Dieu se transforme mon agir, et on a le souhait de que la prière finalement nous occupe toute la journée, mais pour ça tout seul c'est impossible, il faut s'entraider. Il faut s'entraider, Marie-Hélène est là, faut m'aider, moi j'y arrive pas. Et puis il faut que au-delà de ça, avec les enfants, avec les voisins, avec les amis, avec même ceux qui n'ont pas tout à fait conscience de prier, il faut se soutenir. Je partage tout à fait la remarque de ce monsieur dont j'ai oublié le prénom. Merci.
0: C'est Jean-Michel. Merci
1: Jean-Michel.
0: beaucoup, Jean-Michel de Marseille. Et nous allons accueillir à présent Claude de Touraine. Bonsoir,
2: Oui.
0: Claude.
2: Alors bonsoir, merci beaucoup et bonsoir aux invités, à Marie-Hélène, à vous.
0: Oui, c'est moi. Merci.
2: Voilà,
0: Bonsoir,
2: merci
0: Claude.
2: beaucoup. Et
0: Bonsoir.
2: bonne fête de l'Ascension.
0: Oui, bonne fête à vous aussi.
2: Alors, voilà. Alors, qu'est-ce qui nous élève? C'était le thème de ce soir.
0: Oui.
2: Alors, je me sens proche de la nature, enfin, donc par le jardin. Mes parents étaient cultivés la terre et moi-même. Et vous voyez, en ce moment, nous avons un jardin tout proche de la maison et je ramasse des asperges pour la famille. Et voilà, ça fait un peu mal au dos là.
0: Ah oui.
2: Alors, mais bon, c'est autre chose. Mes parents le disaient, ça va se passer. Alors, j'entends le coucou chanter en même temps que je travaille
0: Oui.
2: et un faisan aussi. Alors, c'est vraiment, c'est la nature, c'est agréable. La nature qui nous accompagne. Et qu'est-ce qui m'élève? Eh bien, j'avais dit à la personne qui accueillait à l'antenne, eh bien, c'est la radio RCF qui m'accompagne. Mon épouse aussi, un peu moins peut-être. Mais parce que. Et d'ailleurs, nos enfants ont beaucoup apprécié quand je leur ai fait part d'une certaine émission qui a eu lieu il y a quelque temps déjà. C'était à propos de la foi et de l'agriculture. Et ils ont plus écouté l'émission
0: Ah oui.
2: retransmise.
0: Ah
2: Et
0: oui.
2: ils étaient très heureux que je puisse participer à cette façon de s'informer, cette façon d'écouter, de s'informer sur une radio chrétienne. Voilà.
0: C'est une radio qui vous porte, et ben ça fait plaisir de l'entendre. Merci beaucoup, Claude. Hugues, peut-être que vous avez envie d'ajouter quelque chose.
1: Oui, c'est heureux qu'il y ait des médias qui soient porteurs ou porteuses, je sais pas, médias, c'est masculin, j'ai un doute,
0: Un
1: de la
0: média.
1: bonne nouvelle. Ça c'est clair, hein, c'est qui nous est, valoriser tout ce qu'il y a de bienveillant et qui nous retourne vers cette vérité du Dieu vivant qui habite en nous, en chacun de nous et dans toute la création. C'est vraiment. Alors, merci aussi par exemple, d'être le porte-voix d'associations comme 82-4000 solidaires, effectivement, qui montrent des gestes de bienveillance qui relèvent des personnes par une action très simple, finalement, très concrète, hein, de partager notre culture de l'alpinisme et de la montagne. C'est quand même. Mais c'est des gestes comme ça, c'est que vous le mettiez en valeur. Merci, merci beaucoup.
0: Merci à vous, Hugues. Et vous restez encore avec nous. Nous accueillons Jean-Michel. Jean-Michel de
2: Bonsoir.
0: Paris cette fois-ci.
2: Bonsoir,
0: Bonsoir, Jean-Michel.
2: Marie-Hélène et votre invité. Bonsoir. Eh bien, moi, il y a plusieurs choses sur l'ascension. Je pense à plusieurs personnes. Je pense en particulier à Mère Teresa.
0: Oui.
2: Vous voyez comment elle a fait son ascension en s'abaissant pour aider les plus pauvres. Et c'est dans la mesure où elle s'est abaissée qu'elle est montée au ciel après. Il y a aussi Sainte Thérèse, je crois, de l'enfant Jésus, qui parlait de Jésus comme un véritable ascenseur vers le ciel. Hein? Et puis, je vais vous dire une chose, Marie-Léla, c'est que pour moi, quelque chose qui m'aide beaucoup à monter, c'est notre émission du soir. C'est Écoute dans la nuit. Et c'est le chat d'Écoute dans la nuit. Cet immense réseau d'amitié qui est né, une amitié très forte entre nous. Et vraiment, on se donne la main, on s'élève mutuellement. Voilà. Et ça, c'est formidable. Voilà.
0: Et
2: Une immense amitié qui est née entre
0: c'est une
2: plusieurs
0: très,
2: d'entre
0: très
2: nous.
0: belle famille. Et merci à vous, Jean-Michel.
2: C'est une famille extraordinaire et puis vous en faites partie.
0: Merci beaucoup, Jean-Michel. Ah, c'est beau. Alors, il y a eu Mère Teresa qui s'abaissait justement pour élever les autres et Thérèse de Lisieux qui parlait de Jésus comme ascenseur vers le ciel. Hugues Chardonnay.
1: C'est très très beau comme métaphore. Moi, je ne l'avais pas entendu. Et c'est effectivement très très très parlant. Même si en même temps, on dit dans l'ascension, on dit une vérité et son contraire, puisque tourner vers le ciel, mais se tourner vers le ciel, c'est immédiatement ne vous tournez pas vers le ciel, il ne se passe rien là-haut, c'est en bas que ça se passe. Et c'est bien ce qu'a fait. Mère Teresa, par exemple, qui effectivement s'est mise au service dans la poussière et dans la difficulté avec les personnes abandonnées qui n'avaient plus de, comment dirais-je, vraiment complètement isolées et mourantes, puisque elle s'est occupée au début, en particulier des personnes qui mouraient dans la rue. Et c'est vraiment un service inouï quand on y pense. Et ça a été son ascenseur vers le ciel. Ben, j'espère, j'en suis certain, j'y crois. J'y crois.
0: Merci, merci beaucoup Jean-Michel encore pour votre appel. Et c'est Gérard qui nous rejoint, Gérard de Seine-et-Marne. Bonsoir
3: Oui,
0: Gérard.
3: bonsoir à tous, que Dieu vous bénisse. Alors, la fête de l'Ascension, c'est une invitation au dépassement dans nos œuvres et dans ce qu'on a de meilleur. Et si nous sommes le corps du Christ, en tant qu'assemblée de chrétiens, Jésus est monté là-haut en disant vous ferez de plus grandes choses que moi encore, car je vais vers mon Père. Et donc, étant invité au dépassement, c'est normal que de temps en temps, quand on a quelque chose qui réussit, qu'on ait un sentiment de félicité, de plénitude, comme les gens qui arrivent au sommet d'une montagne. Mais au niveau religieux, on n'a pas gravi des grands sommets, hélas. Il faut bien le dire. Alors, tout à l'heure, pendant que je téléphonais au standard, vous avez en partie répondu à la question, hein. La prière, c'est la première de toutes les choses. Voyez-vous, par exemple, il y a un sommet que j'aimerais qu'on atteigne, c'est de faire basculer la décision de la loi sur l'euthanasie, voire même la conversion de M. Macron, allez savoir. Mais depuis le temps que j'écoute dans la nuit, est-ce que, une fois de temps en temps, il y a une invitation à un seul « Je vous salue Marie » pour ce genre de sujet crucial?
0: Eh bien,
3: Voilà.
0: pour tout vous dire, on fera une émission le 3 juin, à
3: Voilà,
0: l'occasion
3: le
0: justement
3: 3
0: de la
3: juin.
0: veillée pour la vie, Gérard.
3: Si
0: Ouais,
3: c'est
0: rendez-vous le
3: pas
0: 3 juin.
3: si c'est pas trop tard, moi je ferai, je vous salue Marie à chaque émission. Parce que le rosaire, ça fait une palanquée, je vous salue Marie, on a du mal à suivre.
0: Oui.
3: Mais bon, 500 000, je vous salue Marie, uniquement pour un seul, pour une cause bien, bien fichée, et peut-être que. Peut-être que nous, en tant que, qu'assemblée de chrétiens et faisant partie du corps du Christ, peut-être qu'on arrivera à un sommet.
0: On entend l'urgence, hein, en fait. Hugues, peut-être que vous avez envie de répondre à Gérard.
1: Oui, alors, merci Gérard. Oui. Alors, je ne connais pas la foi d'Emmanuel Macron, pour faire un petit clin d'œil, pardon. C'est vrai que le Christ nous compte sur nous pour faire fleurir la vie du début de la vie jusqu'à la fin, et que il faut pas se crisper sur des points critiques, même s'il faut prier et jamais cesser de prier pour être le plus possible dans l'œuvre du Seigneur. Et je pense que on assiste autour de nous à des exemples de personnes qui aident enfin qui font renaître la vie ou qui font naître la vie à toutes les périodes de notre existence. Donc j'ai envie de rendre grâce pour tout ce que l'on peut dont il est question souvent d'ailleurs sur les antennes de Radio Notre-Dame RCF. Et merci de le faire parce que c'est ça qui nous donne une espérance qui pourrait, même chez les chrétiens, disparaître, alors que le Christ compte sur nous justement pour qu'on soit source d'espérance, de tonus, comme vous le disiez à l'instant, comme quand on redescend d'un grand sommet où tout d'un coup on a été illuminé. Et là, dans le quotidien, c'est pas tous les jours, alors on compte sur la prière.
0: On compte sur la prière. Merci beaucoup Gérard pour votre appel ce soir. Et on entendait aussi un peu l'urgence dont témoignait Gérard face à toutes ces questions autour de la vie, notamment. Et c'est Laurent qui le disait en tout début de l'émission, justement, de rendre grâce pour la vie qui nous est donnée.
1: C'est une urgence, effectivement. C'est quelque chose qui transparaît dans les épîtres de Paul. Hein, Paul insiste vraiment lourdement parfois pour dire l'annonce de l'évangile et changer notre vie. C'est pas demain, c'est maintenant. C'est maintenant, c'est tout de suite. Et Jésus dit la même chose à ses disciples quand il part. Il dit allez hop, je veux vous trouver en Galilée, c'est-à-dire faut être tout de suite à l'action sur le terrain. Et donc il faut pas. C'est une urgence. C'est une urgence. On ne sait ni le jour ni l'heure. Et on nous attendra à l'œuvre.
0: Vous avez été nombreux à témoigner ce soir justement autour de ce qui vous élève à l'occasion de l'Ascension. Hugues Chardonnet, vous qui êtes guide de haute montagne, qui emmenez ceux qui n'ont pas la chance de pouvoir y aller sur les sommets. Les sommets sont à tous avec l'association 82 4000 solidaires et la fraternité Saint-Bernard. Qu'est-ce que vous aimeriez nous dire pour conclure l'émission? Qu'est-ce que vous aimeriez peut-être transmettre à ceux qui nous écoutent pour conclure?
1: Quand j'ai choisi le titre du livre, en fait c'est une citation littéraire du psaume 94 qui dit pas exactement ce qu'on a écrit, mais qui dit les sommets sont à Dieu. Mmh. Et donc s'ils sont à Dieu, Dieu est pour tout le monde, c'est un scandale de ne pas partager nos sommets. Alors on a chacun nos sommets, hein, parce que la nature nous a donné des talents, et quelle que soit notre situation sociale, et donc on a à partager nos sommets avec ceux qui ne sont pas invité justement au festin. Et je finirai, enfin je voudrais citer ce passage de l'évangile qui est très touchant, où Jésus dit quand tu organises un festin, une fête, n'invite pas tes amis mais va inviter ceux qui sont dans la galère, quoi, les pauvres, les exclus, c'est exactement le terme, en fait c'est des exclus. Et voilà, donc ça veut dire ceux qui ne sont pas aidés. On en a beaucoup parlé aujourd'hui. Une expérience est transformante que si elle est une élévation qui est quelque part accompagnée de façon bienveillante. Et c'est vraiment ce qui nous change la vie autour de nous.
0: Et pour en savoir plus, éventuellement rejoindre votre association, participer à une prochaine randonnée, vous avez un site internet, Hugues Chardonnay, comment est-ce qu'on peut faire?
1: Alors, ben, il faut aller sur le site de 82-4000.org. Alors, c'est 82-4000, c'est tout attaché, donc c'est facile d'y aller. Mais ça s'écrit 824 000, bien sûr. 82-4000, parce que c'est une petite tranche de culture d'alpinistes.
0: Oui.
1: Il y a 82 sommets de plus de 4000 mètres d'altitude dans les Alpes. Et c'est un rêve de passionné. Et comme tous les alpinistes sont des passionnés, on a tous envie de faire les beaux sommets des Alpes. Et puis, nous, non seulement on fait ces sommets, mais en plus, on y accompagne des personnes qui découvrent, et c'est une joie immense de pouvoir partager ce que l'on aime.
0: Plein de séjours sont prévus. Très prochainement, vous avez peut-être des séjours à annoncer. Des invitations à faire, qu'est-ce qu'on peut faire cet été avec vous, par exemple, Hugues Chardonnay.
1: Mais si vous êtes passionné de montagne, si vous aimez la montagne, eh bien venez participer à un séjour et faire de la montagne une fois dans sa vie avec quelqu'un qui vit dans la rue ou dans la galère. Eh bien, vous allez découvrir que avant vous n'aviez pas fait de montagne, c'est probable. Et puis on lance actuellement une expérience un peu pilote qui est de partager si vous avez un bien en montagne, un chalet, un appartement, eh bien, on lance le projet Les Hébergeurs Solidaires pour que vous puissiez, donc accompagnés par des associations, bien sûr, très sérieuses, partager, ouvrir votre maison de vacances pour le temps d'une petite semaine pour des personnes qui n'ont pas de la possibilité d'aller en vacances pour qu'ils puissent venir en montagne dans votre belle maison, votre bel appartement. Voilà, les hébergeurs solidaires, c'est un projet de 82-4000 solidaires qui est expérimenté actuellement, dès cet été. Le premier séjour aura lieu aux alentours du 25 juin.
0: Un projet à suivre, donc les hébergeurs solidaires à retrouver bien évidemment sur votre site 82-4000.org. Et puis entre-temps, votre aventure aussi à retrouver dans votre ouvrage, Les sommets sont à tous. Partager la montagne avec les plus pauvres, c'est paru aux éditions Glénat. Un grand merci, Hugues Chardonnay, d'avoir été avec nous ce soir et de nous avoir permis toutes ces belles ascensions. Un grand merci. À vous tous également pour votre écoute, votre participation, votre fidélité. Je salue Christina, Lily, Catherine ainsi que Elido qui nous ont également appelés ce soir. Elido qui voulait nous parler de la radio également qui le porte ainsi que d'un mot d'une paroissienne qui. L'a porté récemment. On vous retrouvera, je l'espère, demain, toujours à la même heure. Un grand merci en tout cas à vous encore, Hugues Chardonnay. Merci d'avoir été avec nous en cette fête de l'Ascension. Un grand merci à toute l'équipe pour la réalisation de l'émission de ce soir. Laetitia qui a répondu à vos appels tout au long de la soirée, Jean-Paul à la réalisation de l'émission. Et on se retrouve demain, toujours même lieu, même heure. On parlera de Sainte Thérèse. Soyez au rendez-vous pour une belle soirée et plein de pétales de roses. Bonne soirée à vous tous et à demain.

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0: Retrouvons à présent la prière du soir. 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

Lettre de Saint Paul aux Éphésiens. Dieu est riche en miséricorde. À cause du grand amour dont il nous a aimés, nous qui étions des morts par suite de nos fautes, il nous a fait revivre avec le Christ. C'est bien par grâce que vous êtes sauvés. Avec lui, il nous a ressuscités.

0: Dieu notre Père, nous remettons entre tes mains cette journée qui s'achève. Notre Sauveur, qui a porté avec nous le poids de cette journée,
1: nous te rendons grâce, ô notre Dieu.
0: Pour ton Esprit Saint qui en ce jour a guidé nos pas et pour tout le bien qui aujourd'hui a été fait,
1: nous te rendons grâce.
0: Nos limites, nos échecs et nos déceptions, pour ta miséricorde qui pardonne toutes nos fautes,

0: la lumière et la joie éternelle que tu veux accorder à nos frères défunts.
1: Nous te rendons.
0: Vers toi, Seigneur, le bruit de notre terre pour l'accueillir dans ton silence. Et fais descendre sur nous ta paix, Jésus le Christ, ton Fils, notre Seigneur, qui siège à ta droite, revêtu de notre chair, pour les siècles des siècles.
1: Amen.

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1: Aujourd'hui, 1622.
0: Bruno Fuma.
1: Mais que s'est-il passé pendant ces 12 mois? Le diocèse de Paris est élevé au rang d'archevêché. Dans un geste d'apaisement, Louis XIII autorise sa mère Marie de Médicis à revenir au conseil du roi et Louis XIII crée le corps des mousquetaires. Invité Julien Villemar, auteur du livre « Les mousquetaires du roi, une troupe d'élite au cœur du pouvoir » qui sort chez Texto.
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1: Le 6 janvier est mise en place la congrégation Propaganda Fide, chargée de promouvoir et d'organiser l'évangélisation des papes non chrétiens des territoires d'outre-mer. Sa création est officialisée par une bulle pontificale le 22 juin. Cette congrégation sera fusionnée en 2022 avec le Conseil pontifical pour la promotion de la nouvelle évangélisation par le pape François. Mais la grande affaire de cette année 1622, c'est la priorité que donne le roi Louis XIII à la guerre contre les Huguenots. Nous sommes le 12 mars. À partir du 20 mars, le roi marche vers le Bas-Poitou. Le point culminant de cette campagne a lieu le 16 avril avec la bataille de l'île de Ré où les protestants sont écrasés. Enfin, le 18 octobre, l'édit de pacification de Montpellier met fin à la première rébellion huguenote. Les protestants ne gardent que deux villes fortifiées, La Rochelle et Montauban. Dépendant depuis les origines de l'archevêque de Sens, le diocèse de Paris est élevé le 20 octobre au rang d'archevêché avec pour suffragants les diocèses de Chartres, Orléans et Meaux. Grégoire XV nomme comme premier archevêque de Paris Jean-François de Gondi. Enfin, un néfaste pour Richelieu. Ce dernier est élu proviseur de la Sorbonne le 29 août et créé cardinal le 5 septembre par le pape.
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1: Les relations entre Marie de Médicis et son fils aîné, le roi Louis XIII, n'ont jamais été bonnes. Le roi organise le 24 avril 1617 un coup d'État qu'on appelle coup de majesté en faisant assassiner le favori de la reine-mère, Contino Contini. La femme de Contini, Leonora Cagilai, est condamnée et exécutée. Quant à Marie de Médicis, elle est exilée au château de Blois. Et le 22 février 1619, elle s'échappe de sa prison par une échelle de corde. Réfugiée au château d'Angoulême, elle provoque un soulèvement contre le roi son fils. Et après la bataille des ponts de Cer en 1620, Louis XIII pardonne à sa mère et au prince révolté. Le roi accepte son retour à la cour où elle va s'attacher à la construction du palais du Luxembourg. Le 31 janvier 1622, Marie de Médicis est admise de nouveau au conseil du roi. Elle va introduire auprès du souverain comme ministre le cardinal de Richelieu. Après la journée des dupes en 1630, Louis XIII soutient son ministre face à sa mère. Marie de Médicis se retire de la cour, puis s'enfuit à Bruxelles. Pendant ces dernières années, elle voyage dans les cours européennes. Elle meurt en 1642. Son corps est ramené à Saint-Denis en grande cérémonie le 8 mars 1643. Son fils Louis XIII meurt quelques semaines après, le 14 mai 1643.
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1: 1622, le roi de France Louis XIII, face aux dernières guerres de religion qui embrasent le sud du royaume, crée le corps des mousquetaires. Rendu célèbre par les romans d'Alexandre Dumas, quelle est leur véritable histoire? La réponse, eh bien, c'est dans le livre « Les mousquetaires du roi », une troupe d'élite au cœur du pouvoir qui sort chez Texto. Julien Villemar, bonjour.
2: Bonjour.
1: Vous êtes l'auteur de ce livre. Qu'appelle-t-on un mousquetaire?
2: Alors, un mousquetaire, il faut déjà distinguer ce qu'est le mousquetaire du roi. Le mousquetaire, c'est un soldat qui apparaît à la fin du XVIe siècle. C'est un soldat armé d'une arme à feu, le mousquet. Et par extension, quand le roi de France, en 1622, décide de se doter, dans sa garde particulière, d'une unité de soldats armés du mousquet, eh bien, il va créer la compagnie des mousquetaires du roi. Alors, avec la particularité, toutefois, pour les mousquetaires du roi, qui concernent une seule compagnie, qu'ils sont des mousquetaires à cheval. Et il faut bien imaginer qu'il ne tirait pas avec le mousquet depuis le cheval, hein, il mettait pied à terre. Donc c'est vraiment une unité particulière qui combat à la fois à pied et à cheval.
1: Louis XIII crée donc les mousquetaires dans une période agitée pour le royaume de France. Quelle est la situation de la France en 1622?
2: Alors en 1622, on est encore dans ce qu'on va appeler les dernières guerres de religion, hein, que beaucoup pensent aujourd'hui encore se terminer en 1598 avec l'édit de Nantes. Mais en réalité, les dernières guerres de religion vont s'achever en 1627 avec le siège de La Rochelle. À partir de 1620, Louis XIII va entamer les dernières guerres, hein, pour réduire au maximum les possessions protestantes. Hein, ça va être le cas notamment du siège de Montauban. Il va utiliser utilisait au combat une des unités de sa garde particulière qu'on appelle les carabins à cheval, hein, qui avait été créé par son père Henri IV. Et ils s'appellent carabins parce qu'ils sont armés d'une carabine. Ils combattent au siège de Montpellier. Ils se distinguent particulièrement. Et Louis XIII décide alors de récompenser cette unité en modernisant l'armement. Les carabines vont être remplacées par des mousquets. Donc c'est pour ça que les carabins deviennent mousquetaires et que les mousquetaires ne sont pas officiellement créés en 1622. Hein, l'unité existait, mais ils sont institutionnalisés à ce moment-là.
1: Les mousquetaires sont licenciés en 1646 avant d'être établis en 1657. Un homme est à leur commande, c'est D'Artagnan. Au-delà du mythe, qui est ce personnage historique ?
2: Alors, il serait né entre 1610 et 1615 dans le Gers actuel, en Gascogne, à Lupiac. On sait très peu de choses hein, du vrai D'Artagnan. Charles de Batz, Castelmore, il monte à Paris vraisemblablement à la fin des années 1620, parce qu'on le retrouve, première trace archivistique du vrai D'Artagnan, c'est 1633, il est consigné dans un rôle de la Compagnie des Mousquetaires. La deuxième, c'est 1646, donc ça fait presque 15 ans plus tard. On le retrouve comme gentilhomme ordinaire au service du cardinal Mazarin. Et il va servir de messager secret pendant la Fronde entre Mazarin en exil et la cour Anne d'Autriche et le jeune Louis XIV resté en France. Et cette fidélité au roi et au cardinal va lui assurer sa carrière. Et Mazarin va le récompenser en lui donnant des charges d'officier. Et là, il va gravir les échelons et il va devenir capitaine. Ce qui marque le plus le personnage de D'Artagnan, c'est vraiment une fidélité envers le pouvoir royal qui va être récompensée par une confiance particulière de Louis XIV qui va se concrétiser en 1661 avec la mission très, très délicate d'arrêter le surintendant des finances Nicolas Fouquet hein, qui marque vraiment le moment où Louis XIV reprend considérablement les affaires du royaume en main et qui marque presque le début de son gouvernement personnel. Il va être nommé gouverneur de la ville de Lille en 1672. C'est la première campagne de la guerre de Hollande. Donc ce sont vraiment des postes d'importance. Et surtout en 1667, je reviens un peu en arrière, D'Artagnan est nommé capitaine-lieutenant de la Compagnie des Mousquetaires. Il n'était que sous-lieutenant à ce moment-là parce que le poste était occupé par le neveu du cardinal Mazarin.
1: Dans votre livre, vous expliquez que l'âge d'or militaire des mousquetaires, ce sont les années 1677-1678. Que s'est-il passé pour justifier une telle affirmation ?
2: Alors là, donc D'Artagnan est mort, hein, mais c'est vraiment l'âge d'or pour les mousquetaires au combat. Dans le cadre de ma thèse, j'ai fait une étude tactique des mousquetaires, de leur mode de combat, et il s'avère que c'est vraiment une troupe d'élite. Ils sont utilisés à la fois dans les sièges pour combattre à pied et soutenir ou conduire les assauts. Ils sont utilisés dans les batailles rangées pour faire des charges à pied comme fantassins ou à cheval dans les charges de cavalerie. Et ils vont aussi être défenseurs de villes assiégées. Ce sont vraiment les trois principales missions militaires qu'on leur confie. C'est vraiment une troupe commando, complètement polyvalente, à pied, à cheval, dans les sièges, dans les batailles. Et 1677, c'est vraiment l'âge d'or parce que, enfin, c'est ce que moi j'ai identifié comme tel, parce que la même année, on va les voir remporter la ville de Valenciennes hein, au cours du siège. En général, un siège, c'est dont longues opérations, il y a plusieurs assauts et ça s'étend sur plusieurs jours. Mais là, à Valenciennes, les mousquetaires vont s'emparer de la ville en trois quarts d'heure. Quelques semaines après, ils vont prendre part à la bataille de Cassel, qui est commandée par Monsieur, frère du roi. Et là, on va voir les mousquetaires chargés à pied, l'infanterie hollandaise, et ensuite récupérer leurs chevaux et dans la même bataille faire une charge de cavalerie. Et enfin, la même année, 1677, eh bien, on voit les mousquetaires qui vont être jetés dans la ville de Charleroi, qui allait être assiégée par les troupes de Guillaume d'Orange. Louis XIV veut conserver la ville et il détache alors les deux compagnies de mousquetaires et il les détache pour aller renforcer la garnison de Charleroi et soutenir le siège. Ils vont gêner considérablement Guillaume d'Orange et ils vont contribuer à faire lever le siège. Et ça concrétise vraiment ce rôle de troupe de choc, troupe commando, troupe d'élite hein, au service du roi de France.
1: Julien Villemar, sous Louis XVI, le 15 décembre 1775, les deux compagnies de mousquetaires sont licenciées. Pourquoi une telle mesure ?
2: Alors, Les mousquetaires, donc, ils restent au service du roi. Là, je vous ai évoqué leur rôle militaire important sous Louis XIV, un rôle qui va aller déclinant au XVIIIe siècle parce que la guerre change. On n'est plus vraiment dans des opérations commando. On est face vraiment à des effectifs d'infanterie décuplés. C'est le feu roulant qui prédomine. Donc, les mousquetaires se feraient décimer dans de telles charges. Mais globalement, leur rôle militaire s'estompe. Donc ça, c'est déjà une atteinte au prestige de l'unité. Ils font partie de la garde du roi, donc ça perdure, mais la garde du roi, elle compte 10 000 hommes, donc on considère que c'est important. Et en 1775, on a un jeune roi, c'est Louis XVI, qui vient de monter sur le trône, qui découvre les caisses du royaume quasiment vides, et donc il va opérer entre 1774 et 76, hein, principalement, d'importantes coupes budgétaires, parce qu'il faut réduire les dépenses de l'État, hein, rien de neuf sous le soleil, pour ainsi dire, et parmi les coupes qu'on veut opérer, il envisage de réduire deux unités de la garde, c'est la compagnie des grenadiers à cheval et les deux compagnies de mousquetaires. Normalement, à l'origine, on ne parle vraiment que de réduction, mais là, on rentre un peu dans la politique de faction de la cour de France, hein. On va avoir notamment une faction menée par Marie-Antoinette qui déteste en réalité le capitaine-lieutenant d'une autre compagnie sœur des mousquetaires, c'est celle des chevaux légers, pour ne pas le nommer, c'est le duc d'Aiguillon, hein. Elle ne l'apprécie pas parce qu'il était contre le mariage avec l'Autriche, mais soit. Et donc, elle pousse pour la suppression de l'ensemble de ces compagnies pour renvoyer d'Aiguillon. Mais finalement, le roi va trancher parce que si les mousquetaires ne sont commandés que par des gentilshommes, bien sûr, des nobles de haut rang, mais pas suffisamment insérés à la cour, eux vont voir leur unité supprimée, tandis que les deux autres unités, hein, gendarmes et chevaux légers, qui sont commandés par le duc de Rohan et par le duc d'Aiguillon, hein, donc deux ducs, c'est parmi la très haute noblesse, eux vont réussir à sauver juste leur compagnie en ne voyant leur effectif que réduit. Donc vraiment, ce qui a engendré le licenciement des mousquetaires, c'est le besoin de faire des coupes budgétaires et la volonté un peu politique de Marie-Antoinette. Hein. C'est vraiment un croisement d'intérêts. Alors pour la petite histoire, les autres unités, hein, chevaux légers et gendarmes, seront quand même supprimées en 1787, ainsi qu'une bonne partie des gardes du corps du roi, ce qui fait qu'en 1789, quand les révolutionnaires arrivent à Versailles, il n'y a quasiment plus personne pour protéger le roi.
1: Julien Widmer, votre livre « Les mousquetaires du roi, une troupe d'élite au cœur du pouvoir » est sorti chez Texto. Un très grand merci à vous.
2: Et je vous remercie pour votre accueil.

C'était dans l'histoire, c'est terminé pour cette semaine. On se retrouve jeudi prochain. La soirée se poursuit dans un instant sur RCF Notre-Dame avec Melchior Gormand et la rediffusion du magazine Je pense donc j'agis.

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1: Bah oui, c'est vrai qu'on a tous grandi en regardant la Lune briller dans le ciel. Aujourd'hui, notre satellite n'est plus juste un joli point lumineux. C'est redevenu le cœur d'une nouvelle ruée scientifique et technologique. Après plus de 50 ans de pause, la conquête lunaire repart à grande échelle grâce au programme Artemis de la NASA. Une série de missions ambitieuses qui vise à ramener des humains autour, puis sur la Lune d'ici la fin de la décennie. Alors pourquoi cet engouement? Déjà parce que la Lune n'est pas seulement un souvenir des missions Apollo. Elle pourrait bien sûr nous révéler des secrets sur la formation du système solaire, servir de base pour de nouvelles découvertes scientifiques et devenir aussi le tremplin vers un futur encore plus lointain, vers Mars et au-delà. Mais si on retourne un petit peu les pieds sur Terre ou sur la Lune avec la mission Artemis 2 qui vient de faire tourner des astronautes autour de la Lune avec des images et des photos à couper le souffle, et je suis sûr que vous en avez vu, le retour des humains dans l'espace lointain s'officialise. On va en parler avec nos quatre invités dont je pense donc j'agis ce matin. Et comme chaque matin, avec vos réactions et vos témoignages, que vous inspire l'exploration de l'espace et notamment de la Lune, quelles devraient être les priorités de l'humanité dans cette conquête spatiale? Et puis dites-nous pourquoi ou non d'ailleurs la Lune vous fascine, elle vous interpelle. 01 56 56 44 00 pour témoigner par mail à direct@rcf.fr et en vidéo sur la chaîne YouTube de Radio Notre-Dame.
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1: On a un plateau bien complet jusqu'à 11h dans cette émission. Je vais vous présenter nos quatre invités, quatre spécialistes de la Lune et plus généralement aussi de l'espace. Bonjour Patrick Michel.
2: Bonjour.
1: Merci beaucoup d'être avec nous dans cette émission. Je pense donc j'agis. Vous êtes astrophysicien, directeur de recherche au CNRS et à Nice Côte d'Azur. Vous êtes responsable scientifique à l'Agence spatiale européenne. Bonjour Emmanuel Juin.
3: Bonjour.
1: Merci également à vous. Vous êtes astrophysicien à l'Université de Liège et directeur de recherche au FNRS. Ce n'est pas le CNRS qu'on connaît, c'est le FNRS. C'est plutôt du côté de la Belgique. Et vous êtes notamment spécialisé dans l'étude des comètes et des astéroïdes. Bonjour Michel Blanc.
4: Bonjour.
1: Vous êtes professeur émérite à l'Université de Toulouse, planétologue, à l'IRAP, c'est l'Institut de recherche en astrophysique et planétologie. Vous êtes aussi président d'un panel sur l'exploration du COSPAR, le comité de la recherche spatiale du Conseil scientifique international. Et puis, notre quatrième et dernier invité qui va rester avec nous pendant une demi-heure, c'est vous, Stéphane Baranski. Bonjour.
5: Bonjour.
1: Bienvenue, chers confrères. Vous êtes journaliste, rédacteur en chef d'Aérospatium, un magazine qui traite bien sûr de la recherche spatiale, mais aussi de l'industrie aéronautique et spatiale. Alors ce matin, tous les quatre, on va parler bien sûr de la Lune avec nos auditrices et nos auditeurs qui peuvent témoigner, je le rappelle, en direct au 01 56 56 44 00. Patrick Michel, la Lune, elle vous fascine toujours et encore, malgré vos nombreuses recherches sur le sujet?
2: Oui, absolument. Elle est fascinante parce qu'elle elle nous raconte une partie de l'histoire du système solaire, puisque déjà, on s'intéresse à savoir comment elle a été formée. Et effectivement, grâce d'ailleurs aux échantillons ramenés avec les missions Apollo, on a pu mesurer sa composition, qui est similaire à celle de la Terre, à part pour les éléments les plus volatiles. Eh bien, c'est grâce à ces analyses qu'on a pu définir que la Lune est probablement née d'un impact géant, d'un objet de la taille à peu près de Mars qui a tapé la Terre, et une partie du manteau s'est mélangée avec l'impacteur, a créé un disque de débris, et tout ça s'est réaggloméré pour former la Lune. Donc on voit déjà que notre satellite naturel vient d'une histoire assez intéressante avec notre Terre, et a donc aussi des implications sur les propriétés de la Terre elle-même, notamment son axe de rotation qui permet les saisons, et qui ne serait pas tel qu'il est si la Lune n'était pas là. Donc son importance est évidemment presque vitale pour nous, et puis scientifiquement aussi la compréhension de son origine, qui nous permet aussi de comprendre l'origine de l'une d'autres planètes, puisque beaucoup de planètes ont des lunes, alors toutes ne sont pas dues à la même origine, mais voilà, donc il y a cet intérêt-là, puis c'est quand même le corps solide de plus près de nous, et donc le plus accessible pour l'humain.
1: Alors, ce qui est vraiment passionnant dans ce qu'on va entendre dans cette émission, et puis aussi quand on parle de la Lune, il y a à la fois ce côté poétique, il y a quelque chose de mystérieux autour de la Lune. Quand on entend Indochine chanter « J'ai demandé à la Lune », bah voilà, tout le monde connaît ses paroles sans comprendre vraiment de quoi ça parle, mais pourtant ça parle de la Lune, et ça c'est une certitude. Michel Blanc, à travers cette mission Artemis de la NASA, que cherche-t-on à comprendre? Parce que cette conquête, on va dire lunaire, elle était quand même mise en pause depuis à peu près 50 ans.
4: Oui, et je crois qu'aujourd'hui, il y a un regain d'intérêt pour la Lune, effectivement, qui se traduit avec cette mission Artemis 2 et puis celles qui vont suivre, surtout. Bon, celle-ci, c'est surtout une mission de précurseur, de préparation. C'est pour la première fois, on survole vraiment la Lune de près, mais avec l'idée d'y revenir, de se poser et de vraiment commencer à regarder en détail la surface de la Lune, les conditions dans lesquelles on pourra y vivre de façon durable avec les bases qui vont s'implanter. Et puis, le système physique dans lequel les astronomes de la Lune vont pouvoir et devoir vivre. Donc, tout ça, c'est extrêmement important. C'est une préparation de l'avenir. On va apprendre à vivre sur la Lune dans un premier temps.
1: Oui.
4: Et bien entendu, avec l'idée que derrière, on prépare des aventures humaines plus importantes, aller vers Mars. Et en même temps, bien sûr, l'exploration de l'ensemble du système solaire se poursuit avec des sondes automatiques de façon tout aussi intéressante.
1: Emmanuel Juin, et après je vous donnerai la parole, bien sûr, Stéphane Baranski, pour terminer ce premier tour de table. Et Emmanuel, il y a en ce moment, évidemment, ces photos absolument incroyables hein, qu'on découvre en direct de cette mission Artemis 2 avec les personnes qui sont, on va dire, sur place, hein, pas très loin de la Lune. Je crois que c'est à peu près, ils sont à 6000 km de la Lune. C'est fascinant. Il va y avoir un objectif aussi dans cette mission à Artemis, c'est de retourner sur la Lune, de remarcher sur la Lune. Qu'est-ce qu'on cherche à faire exactement, Emmanuel Géin? Est-ce qu'on a envie d'habiter la Lune ou toujours ça reste de l'exploration pour essayer de comprendre d'où on vient?
5: Oui, alors, il y a plusieurs objectifs, mais il est clair qu'aujourd'hui, probablement, les Américains, avec cette idée de retourner vers la Lune, c'est peut-être d'essayer d'arriver peut-être pas trop tard après les Chinois, qui semblent être vraiment prêts aussi à l'unir de nouveau. La mission est quand même fort différente des missions Apollo, puisqu'en effet, ici, c'est plutôt un retour sur la Lune pour y rester de façon semi-permanente, d'apprendre à y vivre, et à exploiter finalement les ressources de la Lune en local par rapport oui. à des hommes qui pourraient y vivre pour justement faire une sorte de répétition géante avant d'aller sur Mars. En réalité, il y a beaucoup d'objectifs. Aujourd'hui, en tant que scientifique, on peut se poser la question évidemment si la science est vraiment le premier motif des Américains quand on voit leur nouveau budget où ils coupent énormément et de façon complètement idiote, je dirais, dans les missions scientifiques, ce qu'ils avaient déjà essayé de faire l'année dernière. Et on peut espérer que le Congrès ne va pas les suivre. Donc, en fait, Trump et son administration, c'est vraiment ce qui vise une exploitation business, notamment avec la Lune et le New ouais. Space, puisque ici, c'est vraiment beaucoup d'entreprises privées qui sont dans cette course à la Lune.
1: Stéphane Baranski, je rappelle que vous êtes journaliste et rédacteur en chef du magazine Aérospatium. On peut aller sur votre site internet aérospatium.info. Ça fait longtemps que vous travaillez sur l'espace, sur la conquête spatiale, sur l'aéronautique, avec ce magazine qui, je cite, prend de la hauteur. La Lune, évidemment, c'est un sujet qui revient souvent dans vos articles.
6: Alors oui, la Lune, c'est un sujet qui revient souvent, c'est un peu le sujet à la mode en ce moment, ce qui, pour moi, me rappelle quand même mon enfance. Moi, j'avais 4 ans quand les hommes ont marché sur la Lune, c'est quelque chose qui ne s'oublie pas, c'est à la base, c'est l'origine de ma passion. Mais aujourd'hui, je vois ça avec un œil un peu plus, je dirais, critique, voire triste.
1: Oui.
6: Parce que justement, moi aussi, j'ai lu les propositions budgétaires de la NASA. Il n'est pas question d'exploration, il est question de domination américaine sur la Lune. Mmh. C'est dans le texte. La raison pour laquelle on y va, la science va en profiter, mais ce n'est pas la raison principale. La raison principale, c'est d'y être avant les Chinois et de les empêcher finalement de pouvoir se vanter d'être sur la Lune pour garder cet exceptionnalisme américain bien vivant.
1: Mais un peu comme la mission Apollo, où l'idée c'était d'arriver le plus rapidement sur la Lune.
6: Alors, Apollo est un programme qui a eu très mauvaise presse, surtout après, parce qu'il n'a pas vraiment été compris. Apollo, à la base, c'était de lancer un défi aux Soviétiques pour développer un outil industriel et technologique aux États-Unis qui permettrait ensuite de faire approximativement tout et n'importe quoi.
1: Ouais.
6: Donc l'objectif n'était pas que d'aller sur la Lune, c'était de construire quelque chose. Mais suite à la mort de Kennedy, le fait d'arriver sur la Lune avant 1970 est devenu tellement important qu'on a un peu élagué tout le reste. Et finalement, comme les Soviétiques étaient partis en retard dans la course, on a eu l'impression qu'ils n'y étaient pas et que finalement, Apollo n'avait été qu'une affaire de prestige et et beaucoup d'argent dépensé pour rien. Ce qui est un peu faux quand même, parce qu'il y a eu énormément de retombées technologiques et les outils industriels créés pour Apollo sont ceux qui servent aujourd'hui à faire Artemis.
1: Ouais. Je rappelle ce matin que nous parlons de la Lune sur RCF Notre-Dame avec nos quatre invités. Vous pouvez nous regarder en vidéo également sur la chaîne YouTube de Radio Notre-Dame. Vous pouvez même commenter dans le chat et vous pouvez bien sûr nous appeler pour discuter avec nous au 01 56 56 44 00.
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1: Et on a Nicole, justement, depuis La Rochelle, qui aimerait réagir. Bonjour, Nicole.
7: Oui, bonjour, Melchior. Bon, je souris parce que, bon, moi, mon histoire, voilà. Disons que je pense avoir eu rendez-vous avec la Lune. Mon histoire tient un peu du conte ou d'une ode à la Lune, voilà. Toute petite, vraiment encore bébé, si vous voulez, je demandais qu'on me prenne au cou pour voir la Lune quand c'était la pleine Lune à travers une fenêtre un petit peu en hauteur.
1: Oui.
7: Et je ne voulais pas descendre des bras de ma maman ou de ma tante.
1: Parce ça vous fascinait
7: que ça fascinait.
1: Oui.
7: Ça, c'est une chose, si vous voulez, qui m'est évidemment restée. En juillet 69, sur la plage, le jour de la veille de la Lune, enfin non, ils étaient déjà sur la Lune. L'après-midi, j'étais sur la plage de Royan et je voyais la Lune blanche, évidemment, pleine lune d'ailleurs. Et je me disais que ils étaient sur la lune, les cosmonautes étaient déjà sur la lune.
1: Oui.
7: Et évidemment, le soir à 2h, ah non, à 1h du matin, j'étais devant la télévision et fascinée aussi.
1: Et ça vous a marqué, voilà. Ça,
7: mais,
1: Nicole,
7: oui,
1: on l'entend.
7: Mais je vais résumer, mais il y a encore autre chose.
1: Allez, un dernier point alors.
7: Non, oui, ça va être très vite. En 75, j'ai visité le musée du Vatican.
1: Oui.
7: Il y avait une petite vitrine où dans la petite vitrine, il y avait un morceau de lune.
1: Ah oui.
7: D'accord. Et ensuite, pour finir, je suis allée aux USA, invitée par une amie franco-américaine à Washington. On est allé au musée de l'air à Washington, donc, et là, il y avait un petit morceau, il y avait un morceau de lune enchâssé dans du métal qu'on pouvait toucher. Donc, j'ai touché la lune.
1: Eh bien, écoutez, merci beaucoup, Nicole. En tout cas, en tant que viser la Lune, ça ne vous fait pas peur. Michel Blanc, on a entendu ce beau témoignage de Nicole avec ses images. Alors, je pense que vous avez vécu tous en 1969. Ce n'est pas faire offense à votre âge, mais je suis un tout petit peu plus jeune que vous. Ça a marqué, il y a eu un avant et un après. Avec les images qu'on est en train de voir aussi en direct, Michel Blanc, de la part de cette mission Artemis 2, est-ce qu'on est en train de revivre un peu la même chose d'après vous? Est-ce que le monde est en train de voir des images totalement inédites également?
4: Oui, tout à fait. Je pense que avec les progrès, en plus de l'imagerie, on voit des images qui sont encore plus belles, en tout égard que ce qui avait été produit par Apollo, évidemment, avec les moyens d'aujourd'hui. Et la différence, je pense, c'est que il me semble qu'aujourd'hui, on voit ça dans une perspective à plus long terme, sans doute. En tout cas, c'est ce que j'espère, moi, personnellement. C'est-à-dire qu'on retourne vers la Lune, mais pour s'y implanter de façon durable, pour aller plus loin dans le système solaire. Et je dirais au-delà aussi, puisque vous en avez parlé, au-delà des avatars actuels de l'administration américaine, bon, ben, Donald Trump, il ne sera pas là tout le temps. Au-delà de ça, les Américains vont poursuivre. Les Chinois vont poursuivre. Je suis de façon assez étroite le programme chinois. Donc, il y a un élan, un nouvel élan vers la Lune, pas seulement américain. Et en tant que président du panel de l'exploration du COSPAS, ce que je voudrais dire, c'est de former deux vœux. Premièrement, qu'en effet, la science soit un élément important, pour ne pas dire central, de ce nouvel élan, c'est-à-dire la recherche de nouvelles connaissances, mieux comprendre dans quel monde nous vivons, notre Terre, notre système Terre-Lune, parce que quelque part, comme l'a dit Patrick, la Lune fait partie de la Terre et au-delà. Et puis la deuxième chose, c'est que tout ça se passe, je dirais, pour le bien de l'humanité et dans un sens de resserrement de la coopération entre tous les pays. Et ça, je pense que c'est très très important. C'est pour ça qu'effectivement, il faut vraiment s'opposer à une vision qui serait une nouvelle course à la Lune ou une nouvelle compétition où je veux arriver avant le voisin et puis je veux m'approprier un morceau de la Lune alors que c'est interdit par le droit de l'espace. Et là-dessus, il faudra être extrêmement ferme. Donc moi, je pense que le nouvel enjeu, c'est de faire que cette nouvel élan de la Lune, il soit partagé, que ça soit une aventure de l'ensemble de l'humanité pour le progrès des connaissances et de notre compréhension de la place dans le cosmos.
1: Ça, c'est sur le papier, Michel Blanc. Mais Patrick Michel, je me tourne vers vous parce que vous êtes responsable scientifique à l'Agence spatiale européenne. La conquête spatiale, c'est aussi un peu qui mettra le plus de billets sur la table.
2: Oui et non. Alors, moi, je voudrais quand même aussi partager ce que vient de dire Michel et tourner la chose d'un point de vue positif parce qu'on l'a présenté un peu négativement. Je pense d'ailleurs la dame qui a témoigné montre à quel point finalement le fait d'envoyer des êtres humains dans l'espace et quand un être humain se pose sur un autre corps, ce que ça peut émettre comme émotion, émerveillement, on a besoin de ça. Ça montre que quand l'intelligence humaine est mise au service de la connaissance, elle est capable de relever des défis absolument extraordinaires. Et si ça ne servait qu'à démontrer ça, c'est déjà une bonne chose. Par ailleurs, effectivement, on est dans une ère... Alors, on était dans l'ère de la coopération après la guerre froide. On est retourné un peu dans l'ère de la compétition, mais pas tant que ça. Comme le dit Michel, tout ça se fait en coopération. Artemis, c'est pas que les Américains. Le module de service crucial pour propulser le véhicule Orion et lui le mettre sur la bonne trajectoire est européen. Donc, ce n'est pas complètement américain. Maintenant, il y a l'Europe dedans. Il y a aussi un Canadien qui est astronaute à bord de Artemis 2. Et ça, c'est aussi...
1: Et le Japon aussi.
2: Et le Japon, bien sûr. Et ça, c'est... Alors, même si après, l'architecture change, on a abandonné une partie de ce que devait faire l'Europe, mais elle est quand même là. Et je pense que c'est aussi quelque chose de fondamental, c'est le fait que l'espace, ça a été le cas pour l'ISS, et en particulier, là maintenant, Artemis, eh bien, c'est aussi un terrain de coopération en dépit parfois des contextes géopolitiques tendus. On voit quand même que malgré tout, on continue à travailler ensemble et c'est le cas non seulement pour les missions humaines mais aussi les missions robotiques. Et donc ça, c'est quelque chose qu'il faut absolument maintenir. Et donc, je dirais qu'il y a un petit peu des deux. Il y a une compétition qui est saine aussi. Hein. C'est bien d'avoir de la compétition quand elle est faite de façon sportive. Mais il y a aussi cette volonté quand même de coopérer parce que de toute façon, les budgets qu'il faut, notamment pour l'exploration humaine, sont tels que maintenant, c'est très difficile pour un seul pays, pour des raisons budgétaires d'abord, de pouvoir tout financer. Et puis aussi parce que nous-mêmes, les scientifiques qui sommes derrière, parce que même si, faut pas se mentir, le premier objectif n'est pas scientifique, bien sûr, il est d'abord de démonstration, etc. Enfin, il y a d'autres enjeux. On fait de la science avec. On va aller au pôle sud de la Lune. C'est ça l'idée, hein, d'envoyer des êtres humains d'abord
1: au pôle sud. Et on n'y est jamais allé, voilà, c'est ça.
2: On n'y est jamais allé. Et la raison pour laquelle on veut aller là, c'est parce qu'il y a des cratères qui n'ont jamais vu le Soleil et qui contiennent de la glace d'eau. Et donc... d'où vient cette eau? Scientifiquement, c'est intéressant. Il y a plusieurs hypothèses, mais comprendre ça, ça a aussi une application sur le règne de l'eau sur Terre, par exemple.
1: Alors, justement, vous parliez de ces cratères. Je me tourne vers vous, Emmanuel Juin, parce que vous êtes spécialiste aussi des comètes et des astéroïdes. Forcément, étudier ces cratères, c'est étudier ce qui s'est passé dans le passé. Ça vous fascine d'entendre que les astronautes qui se trouvent actuellement dans cette mission Artemis 2 ont vu de leurs propres yeux des comètes s'écraser même sur la Lune. C'est tout frais, ça.
5: Alors ça, je ne pense pas qu'ils ont vu de leurs propres yeux s'écraser des comètes sur la Lune.
1: Ah ben, ils ont vu des flashs.
5: Oui, alors, ce qui se passe, c'est qu'en effet, régulièrement, vous avez des petites météorites, parfois un petit peu plus grosses, qui impactent la Lune. Elle est impactée depuis maintenant 4,5 milliards d'années. En fait, le gros avantage de la Lune pour étudier le passé du système solaire par rapport à la Terre, c'est que la Lune, elle est restée quasi figée depuis cette époque très reculée. Elle est un véritable enregistreur de tous les flux de matière dans notre système solaire et notamment d'astéroïdes qui sont écrasés sur la Lune. Ça permet de remonter dans le temps. On peut aussi géologiquement étudier, bien sûr, la structure de la Lune en tant que mini-planète, on va dire, par rapport à la Terre, et en apprendre plus sur les autres planètes du système solaire. Alors, les astronautes, ce sont des êtres privilégiés qui ont reçu... qui ont cette chance de pouvoir et partager aussi avec le reste de la planète cette vision de la Lune, de la face cachée de la Lune notamment. Ils ont pris ces photos et comme tout être humain, ils ont aussi leur appareil photo. Ils ont fait des photos, ils les ont partagées avec la planète entière. Donc c'est évident qu'il y a un message très positif là derrière. Au niveau scientifique, leur observation à l'œil, par rapport à des caméras beaucoup plus poussées et peut-être... par rapport à des missions très complexes au niveau robotique, est intéressante, mais n'est pas ce qui va faire la grande différence. On connaît déjà bien la surface cachée de la Lune avec des retours d'échantillons, avec beaucoup de photographies. Mais c'est clair que la Lune est pour nous un enregistreur. Elle est la plus proche aussi. On a appris beaucoup de choses en allant un petit peu sur la Lune. On peut imaginer tout ce qu'on pourrait apprendre encore, en notamment aller explorer ces glaces d'eau. Alors on n'est pas très sûr sur quelle forme elles se trouvent, dans ces cratères au pôle sud, mais elles sont également un enregistrement du passé du système solaire. C'est un petit peu la thématique qu'on fait quand on étudie les petits corps du système solaire, c'est pouvoir étudier le système solaire avant la formation des planètes et notamment avant la formation de la Terre.
1: Stéphane Baranski, quand on est journaliste pour un magazine comme Aérospatium, comment on raconte aussi ce qu'il se passe dans l'espace ?
6: Alors, justement, sur les aspects de ce genre de mission, nous, ce qui nous intéresse beaucoup, c'est la technologie et... on dit beaucoup d'argent est dépensé, mais cet argent, il n'est pas dépensé là-haut, il est dépensé sur Terre. Il fait travailler des gens, il fait développer des compétences. Et justement, il est important de rappeler que ces compétences ne servent pas qu'à ça. Elles ont des retombées sur notre vie quotidienne, elles ont des retombées sur d'autres technologies. Des technologies d'Apollo sont utilisées aujourd'hui sur les A320, par exemple, au niveau des commandes numériques. Tout cela fait partie d'un tout global et il est important... de ne pas perdre de vue tout ce qu'on peut ramener de ça pour intéresser les jeunes à aller vers des carrières scientifiques et techniques, car à terme, le risque, ce n'est pas qu'on n'ait pas assez d'argent pour faire ces missions, mais c'est qu'on n'ait pas assez d'ingénieurs et de techniciens dans nos industries pour pouvoir le faire. Et je dirais de pousser... comme le font les Américains, l'aspect conquête de l'espace n'est pas très positif. Moi, je pense qu'il faut pousser l'aspect conquête de la connaissance. On ne va pas aller conquérir la Lune. On va aller se poser et essayer d'y survivre. On va aller sur la Lune comme on va dans l'Antarctique. Il n'y a pas grand-chose à faire pour coloniser la Lune. C'est un endroit horrible. Mais technologiquement, de développer les moyens d'y aller... et d'y rester et d'y travailler, ça, c'est un super enjeu d'ingénieur.
1: Ouais. Michel Blanc, c'est intéressant, cette distinction à faire entre la conquête spatiale, la conquête de la Lune, et puis plutôt son étude.
8: Oui, tout à fait. Moi, je rejoins complètement ce que vient de dire Stéphane. D'ailleurs, le parallèle avec l'Antarctique est tout à fait pertinent. On occupe l'Antarctique, mais effectivement, on y vit dans des conditions extrêmes. Sur la Lune, ça sera encore plus difficile, effectivement. Mais il y a un enjeu de connaissance, il y a un enjeu d'apprendre à y vivre, apprendre à vivre dans des conditions extrêmes. Et au-delà de ça, développer des technologies pour aller encore plus loin. Donc oui, je rejoins tout à fait cette démarche.
1: On va marquer une petite pause assez rapide sur RCF Notre-Dame. Stéphane Baranski, je sais que vous devez nous quitter à 10h30. Si vous avez envie de rester, la porte est ouverte. Donc c'était vraiment à vous de choisir. En tout cas, Michel Blanc, Emmanuel Juin et Patrick Michel, vous restez avec nous dans cette émission. Je pense donc j'agis consacrée à la Lune. Vous avez bien sûr la parole pour discuter avec nous dire en quoi elle vous fascine. Qu'est-ce que vous pensez aussi de cette mission Artemis 2, est-ce que ça vous fascine de vous y intéresser? Qu'est-ce que vous pensez de cette notion entre guillemets de conquête spatiale ou lunaire? Bref, 01 56 56 44 00 pour témoigner et regardez-nous en direct sur la chaîne YouTube de Radio Notre-Dame. À tout de suite.
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0: Indochine sur RCF Notre-Dame avec cette chanson « J'ai demandé à la Lune », une émission, je pense, donc j'agis en direct jusqu'à 11h avec nos quatre invités sur la Lune, hein, forcément, avec donc Patrick Michel, astrophysicien, directeur de recherche au CNRS et responsable scientifique à l'Agence spatiale européenne. Emmanuel Jehun, vous êtes astrophysicien à l'Université de Liège et directeur de recherche au FNRS. Stéphane Baranski, je crois que vous êtes resté, c'est avec grand plaisir, journaliste et rédacteur en chef du magazine Aérospatium. Et Michel Blanc, vous êtes professeur émérite à l'Université de Toulouse et notamment planétologue à l'IRAP, l'Institut de Recherche en Astrophysique et Planétologie. Vous êtes aussi président du panel sur l'exploration du COSPAR, le comité de la recherche spatiale du Conseil scientifique international. Voilà pour le CV de chacun. Michel Blanc, vous en avez parlé tout à l'heure en démarrant cette émission. L'un des objectifs de cette mission Artemis 2, c'est aussi de mieux comprendre la relation Terre-Lune. Parce que quand on parle de la Lune, c'est inévitable de parler de son lien assez intime avec la Terre.
1: Oui, bien sûr. D'ailleurs, Patrick a bien planté le décor en parlant de l'origine de la Lune. Dès le départ, la Lune, c'est un morceau de la Terre, on peut dire. Elle est née d'une collision géante. Maintenant, c'est quelque chose d'établi. Et donc, c'est vraiment un morceau du manteau de la Terre qui a réaccrété pour former notre satellite. C'est d'ailleurs ce qui explique le caractère assez unique de ce système Terre-Lune dans le système solaire. Il n'y a pas d'autre système binaire comme ça, avec des rapports de masse équivalents. Donc, c'est un objet tout à fait unique qui nous concerne directement. La Lune fait partie de notre vie, elle rythme nos marées, elle a joué un rôle dans nos climats et leur stabilisation, et donc, je veux dire, même dans l'évolution de la biosphère. Donc, bien sûr, oui, on va sur la Lune un petit peu pour mieux comprendre la Terre. Et d'ailleurs, je veux dire au passage que moi, j'ai trouvé personnellement que la photo qui a le plus fasciné, finalement, dans cette aventure Artemis 2, c'est la photo qui a été prise dans le cône d'ombre la Terre pour voir la Terre elle-même. Et quelque part, je crois que quand on va dans l'espace, on est aussi fasciné par la Terre que par la Lune. Mais là, avec Artemis, on fait complètement le lien entre les deux.
0: Patrick Michel, alors on ne va pas refaire l'histoire du monde, mais sans la Lune, la Terre ne serait pas la même chose. Alors, je ne sais pas comment expliquer ça, mais on ne pourrait pas vivre sur Terre.
2: Oui, alors c'est possible parce qu'en fait, l'axe de rotation de la Terre, donc la Terre tourne sur elle-même, sur un axe qui n'est pas parfaitement perpendiculaire à sa trajectoire autour du Soleil. Il est incliné de 23 degrés et en plus, comme une toupie qui ralentit, il fait ce mouvement qu'on appelle de précession. Et c'est grâce à cette inclinaison qu'on a les climats, les saisons, le fait que les journées sont plus courtes l'hiver que l'été, etc. Et tout ça est dû au fait que la Lune

0: avait pris une belle image d'un lever de terre. Même pire, depuis Saturne, la mission Cassini américaine avait pris une image où on voyait notre Terre, alors même pas résolue, un petit point bleu. Et j'arrive pas à me dire que, alors que ça, là, on se rencontre, et j'aimerais qu'on montre ça tous les jours dans les journaux, d'abord parce que c'est magnifique, c'est vraiment, elle est unique, notre Terre, hein, avec cette atmosphère de tiers d'eau à sa surface, et se dire que là-dessus, on se tape dessus, alors qu'on est comme dans un vaisseau spatial, hein, un peu plus gros que le vaisseau Orion, mais dans un immense océan de vide, face à plein de périls potentiels. Et que toute notre vie dépend de cette petite pellicule d'atmosphère qu'on ne voit même pas sur les images. On les voit quand on est dans l'ISS, mais on la voit même pas sur les images d'Artemis. Voilà, je pense que c'est des images qui sont importantes et des messages que les gens peuvent vraiment réaliser en voyant ces images, parce qu'on voit bien notre Terre, d'ailleurs en contraste par rapport à la Lune qui est toute sec, noire, etc. Notre Terre est assez unique et isolée. Et je pense que c'est des messages dont on a besoin en ce moment. Et ces missions-là, je pense, servent aussi à ça. En plus, comme l'a dit Stéphane, j'espère d'inspirer le public, en particulier les jeunes. Les jeunes adorent les astronautes. Hein. On voit l'effet de Thomas Pesquet sur les filières aérospatiales. Donc, et on a besoin de ça. On a besoin de redonner le goût aux jeunes de la connaissance, des défis. Et
1: Et
0: le
1: de qui?
0: spatial, c'est le meilleur message pour ça, parce que c'est du temps long, c'est des efforts, c'est des échecs en cours de route. Tout ce que l'on n'apprend pas, puisqu'on leur dit que réussir, c'est d'avoir des likes sur Instagram. Devenir influenceur. Donc, rappeler ces messages et montrer ce que ça permet de faire, je trouve que c'est vraiment essentiel et on voit des images extraordinaires.
1: C'est exactement ce qu'aimerait nous dire Marie-Josée. Bonjour Marie-Josée.
2: Oui, bonjour à tous, bonjour à vous tous. Ce que j'ai regardé l'émission sur la Lune l'autre jour et j'étais vraiment émerveillée. Parce que, bon, on disait, oh, c'est beau, la Lune. Nous, on voyait une grosse masse grise. Et là-bas, là-bas, là-bas, là-bas, on voyait un minuscule point bleuté. Et c'était nous qui étions là-dessus, sur ce minuscule belle petite boule minuscule bleue, bleutée. Et nous étions là-dessus. Une autre fois, c'était il y a déjà longtemps, un de mes petits-fils regardait la Lune et disait, mais comment ça se fait que des hommes peuvent se tenir debout dessus?
1: Eh ben merci beaucoup Marie-Josée pour votre appel. Donc je pense donc j'agis au 01 56 56 44 00 sur RCF Notre-Dame. Stéphane Baranski, ce qui est intéressant, évidemment, on en a parlé, hein, ce sont ces images qu'on voit, ces photos qui nous arrivent directement d'Orion. Au niveau justement de l'objectif de cette mission Artemis 2, et vous en avez parlé tout à l'heure, Stéphane, c'est aussi de tester finalement ce système technique, le vaisseau Orion, de voir comment il survit aussi autour de la Lune, d'essayer de comprendre aussi comment on peut améliorer tout ce système technique.
3: Alors oui, aller autour de la Lune, c'est pas du tout la même chose que d'aller autour de la Terre, vers l'ISS. À partir du moment où on s'éloigne de la Terre et qu'on sort de la protection que fait le champ magnétique terrestre autour de nous, on se retrouve exposé à tout un tas de rayonnements épouvantables, en provenance du cosmos, en provenance du Soleil. Et si vous regardez bien les photos qui ont été postées par les astronautes, à côté des hublots, on voit des capteurs. Et en fait, ce sont des capteurs de radiation, parce qu'ils sont soumis à un flux de radiation extrêmement important. Et donc, si on veut que les astronautes puissent aller vers la Lune ou plus loin, il faut trouver des moyens de les protéger de ces radiations, pour éviter qu'ils développent des cancers, par exemple. Le risque n'est pas nul. Là aussi, finalement, on se rend compte, quand on s'éloigne de la Terre, combien la Terre est un oasis, combien on est protégé. On est protégé par la Lune, pour notre axe de rotation. On est protégé par notre champ magnétique, qui est très puissant. Partout où on va aller ailleurs, il n'y aura pas d'atmosphère, il y aura de la poussière. Si on s'éloigne du Soleil, ça sera froid. S'il n'y a pas d'atmosphère, ça sera silencieux. Partout ailleurs, en fait, c'est horrible.
1: Ouais.
3: Et moi de dire comme ça.
0: Ouais. Oui, si je peux me permettre.
1: Oui, Patrick, Michel.
0: Oui, c'est bien pour ça qu'il faut rappeler au public que l'espace est hostile. Il est hostile pour notre organisme.

0: pour le corps humain. Donc l'idée, quand on cherche à explorer, c'est pas d'aller coloniser d'autres corps, c'est d'explorer. On envoie des astronautes sur la Lune, on en enverra aussi sur Mars, certainement, sur un plus long terme, encore qu'il faut voir justement tous ces effets sur... Parce que là, ce n'est pas quelques jours de voyage pour aller sur Mars, hein, c'est plusieurs mois. Et s'il y a un petit problème de santé en cours de route, on ne peut pas revenir aussi facilement. Donc ça va être beaucoup plus compliqué, mais c'est des beaux challenges. Voilà, l'humanité doit se donner ce genre de défi, parce que de toute façon, ça a permis d'accomplir énormément de choses. Mais on ira explorer, on ne va pas s'installer. On voit bien que, par exemple, sur Terre, on a un problème de réchauffement climatique et que le risque d'atteindre plus de 2 degrés de différence de température dans l'atmosphère peut nous mettre en péril sur une planète qui a toutes les conditions pour nous. Donc, je vois pas comment on va aller coloniser une planète qui, dès le départ, n'a rien pour nous. Voilà, donc faut vraiment, c'est pour ça qu'il faut vraiment faire très attention et se rendre compte de la chance qu'on a de pouvoir être sur cette planète qui est unique pour nous et tout le reste est très loin. Et c'est le seul vaisseau qui est capable de nous accueillir en tant qu'espèce. Mais par contre, c'est très important et c'est dans nos gènes d'aller explorer. Moi, je trouve quand même incroyable qu'en quelques centaines d'années, on soit passé de l'exploration d'autres continents sur Terre à l'exploration de, en quelque part, hein, des continents ou des surfaces hors de notre planète. Et pousser ces défis au maximum pour explorer, ça nous permet d'en apprendre tellement aussi bien techniquement, scientifiquement. Voilà, ce sont des, en plus, ce sont des aventures humaines incroyables parce qu'énormément de gens sont impliqués avec des tas de métiers, etc. Donc, c'est des aventures, nous, on en vit. Et j'espère que beaucoup de jeunes pourront vivre ce genre d'aventure. Mais pour ça, ben, il faut bosser, il faut être curieux, il faut avoir le goût de la connaissance. Et quand vous avez tout ça, peu importe ce qu'il arrive, même si vous vous plantez en cours de route de temps en temps et que parfois c'est trop long, vous avez quand même une vie exaltante et c'est aussi le message qu'on cherche à porter.
1: L'émission que vous écoutez actuellement est une rediffusion.
2: Emmanuel Juin, on parlait de la planète Mars, qui n'est pas du tout à la même distance que la Lune, hein, puisque la Lune, c'est 384 000 kilomètres, à peu près, un peu plus d'ailleurs. Mars, ce sont 225 millions de kilomètres, hein, donc on n'est pas du tout sur la même distance. Ce qu'on est en train de vivre avec Artemis 2, c'est un peu une répétition générale pour Artemis 3 et Artemis 4, avec l'objectif, c'est de se reposer sur la Lune d'ici 2028. Est-ce que là, nous, on va connaître l'exploration de Mars, ou c'est beaucoup trop tôt pour le dire, Emmanuel Juin?
3: Oui, alors bon, on l'espère tous, bien sûr. Alors, Mars, au plus proche de nous, elle est à environ 60 millions de kilomètres, mais le voyage pour y arriver, c'est 400 millions de kilomètres. C'est environ 6 mois, alors que pour aller sur la Lune, c'est 3 jours. Donc là, on est vraiment dans un contexte totalement différent. Donc en effet, l'objectif à long terme de la mission Artemis, il faut le voir comme aussi au niveau technologique, comme on l'a déjà dit, de pouvoir développer une base sur laquelle on va pouvoir exploiter, en effet, pour produire de l'oxygène, de l'hydrogène, et éventuellement construire, hein, les habitats. On parle d'imprimante 3D sur la Lune. Il y a des centaines, en fait, de start-up qui sont en train de développer toute une série de technologies pour pouvoir habiter, en quelque sorte, sur la Lune. Et il faut pouvoir le faire d'abord sur la Lune avant de pouvoir le faire sur Mars, parce que il faudra produire son carburant sur Mars. On va pas pouvoir, il faut savoir que pour aller sur Mars, si vous prenez 1 kilo de carburant pour revenir, il faut utiliser 250 kilos pour envoyer ce kilo sur Mars. Donc, c'est totalement fou. Il faut pouvoir produire localement. Et donc, vraiment, ce gros challenge d'Artemis et des futures missions qui vont arriver avec éventuellement en 2032, comme ils le disent, cette base qui pourrait être habitée de façon semi-permanente, c'est de pouvoir développer toute cette technologie, voir si ça va marcher avant de pouvoir rêver éventuellement d'aller sur Mars. En fait, ce qu'on peut se dire aussi, je pense que il y a eu un grand chamboulement, hein, depuis le mois de janvier, donc le Lunar Gateway, où l'Europe était fort impliquée, était abandonné pour quelque chose de plus simple, de plus optimisé, pour aller finalement plus vite sur la Lune et faire le principal, c'est cette base sur le pôle sud de la Lune. S'ils y arrivent, en fait, je pense que ça va peut-être en réalité retarder l'aller sur Mars, parce qu'on risque d'être intéressé par ce qui se passe sur la Lune, de développer des choses sur la Lune avant de pouvoir aller sur Mars, qui est quelque chose d'extrêmement compliqué. Il va falloir un moment prendre des décisions. Est-ce que c'est juste pour tester une série de choses, être prêt et puis aller le plus vite possible sur Mars? Là, parfois, la compétition entre les grandes puissances est en jeu. Alors qu'en fait, aujourd'hui, le spatial, il faudrait plutôt le voir comme une coopération.
2: Oui,
3: quelque chose
2: exactement.
3: Qui est complètement fou, c'est que chaque grande puissance redéveloppe dans l'espace ses méga constellations de satellites, alors qu'il pourrait y avoir une utilisation commune de tout ce potentiel, plutôt que de chaque fois renvoyer pour des milliards et surtout commencer à polluer tout doucement notre espace proche. Donc tout ça, c'est vraiment des questions très importantes. Le New Space, depuis 10 ans, a complètement explosé, c'est-à-dire le privé qui aujourd'hui s'investit dans l'espace, et c'est parce qu'il y a des potentiels de faire du business. Les Américains ne s'en cachent pas du tout pour produire une nouvelle richesse dans l'espace. Et on voit que c'est une affaire de milliardaires, en fait, aujourd'hui. Hein. Tous ceux qui sont dans cette sorte de course au business dans l'espace, hein, qui augmente exponentiellement quand on regarde les budgets qui sont alloués, notamment c'est les Jeff Bezos, les Elon Musk,
2: ouais,
3: Virgin Galactic, alors, Richard Branson, etc.
2: C'est vraiment très intéressant quand vous dites ça, Emmanuel Juin, parce qu'on a une auditrice, Marie-Clotilde, qui regrette un peu justement ce côté financier de on va dire, la conquête spatiale. Bonjour Marie-Clotilde.
4: Bonjour, monsieur Gormand, bonjour.
2: Bonjour madame Marie-Clotilde, on vous écoute.
4: Eh bien, comme j'ai pu l'exprimer à l'accueil de Radio Notre-Dame, je suis outrée de cette mise en scène, ça rejoint le rêve, c'est entre guillemets un nouveau jouet, c'est mieux que le train électrique d'autrefois, pour les industriels, pour les puissants, alors qu'il y a à faire peut-être autre chose sur notre Terre.
2: Et écoutez, merci beaucoup d'avoir apporté ce témoignage, Marie-Clotilde. En tout cas, ça permet de pouvoir en parler avec nos invités ce matin.
3: Patrick. Je crois, pour continuer sur ce que je disais,
2: alors,
3: je pense qu'en fait, il faut peut-être voir les choses de façon plus positive. C'est ce qu'on essaye de dire ici aussi autour de la table. C'est que ce développement technologique et scientifique, c'est une réussite, de l'humain. En général, et des collaborations entre les différents peuples, justement, pour arriver à faire mieux. Et les retombées du spatial sur la vie de tous les jours ont été très importantes, notamment des missions Apollo et de ce qui s'est passé par la suite. Donc, je pense qu'on peut voir les choses par un autre bout de la lorgnette qui est nettement plus positif, même s'il ne faut pas être naïf que c'est une grande compétition entre les grandes puissances.
2: Patrick Michel, qu'est-ce que vous en pensez ?
0: Oui, c'est une très bonne question, hein, bien
2: sûr.
0: Oui. Mais l'un n'empêche pas l'autre, en fait. Il faut voir que le spatial, le coût du spatial, c'était Jean-François Clairvaux, l'astronaute, qui me rappelait ça. Pour les Européens, c'est 1 euro par an, par Européen. Voilà. Pour l'exploration humaine, le coût de l'exploration humaine de l'Agence spatiale européenne. Trump dépense 2 milliards par jour pour la guerre en Iran. Donc, ce n'est pas des budgets si énormes que ça. Et du coup, si c'était ça ou régler les problèmes sur Terre, évidemment, il faut régler les problèmes sur Terre.
2: Oui.
0: Mais en fait, ça n'empêche pas de régler les problèmes sur Terre. Et il faut d'ailleurs aussi rappeler que c'est par le spatial qu'on comprend mieux la Terre et le climat. Parce que tous les satellites que l'on met autour de la Terre, ce sont eux qui nous ont permis de constater ce réchauffement climatique, même de prévenir parfois, quand il y a eu des inondations à Valence, ce sont des satellites qui ont pu voir comment l'eau s'est coulée pour évacuer les zones pertinentes. Donc, tout cet argent mis dans le spatial sert avant tout, j'allais dire, à la protection de la planète. Parce que justement, c'est en ayant encore une fois poussé nos limites avec l'exploration humaine qu'on a pu mieux comprendre les technologies spatiales. Parce que dans le cas de l'exploration humaine, et c'est ça qui fait que ça reprend du temps d'aller sur la Lune, on ne se permet pas les mêmes risques que dans l'exploration robotique. Donc ça nous permet de renforcer la fiabilité des instruments qui après, bien sûr, bénéficient à toutes les missions robotiques, en particulier les missions d'observation de la Terre. Donc il faut vraiment voir ça comme des projets qui accompagnent les projets qui sont au service de la protection de l'humanité, de la protection de la planète, de la faim dans le monde, etc. C'est vraiment pas exclusif du tout.
2: Un autre exemple, bon, c'est une petite parenthèse de l'utilisation justement de ces outils comme les satellites. Pour le Vendée Globe 97, quand Jerry Roof avait disparu en mer, l'organisation du Vendée Globe avait demandé justement des images satellites pour essayer de le retrouver en mer. Donc comme quoi aussi, ça peut être aussi utile. Malheureusement,
0: Et les GPS,
2: bah, tout à fait.
0: Donc voilà, il faut vraiment voir ça comme ça, plus le côté, encore une fois, hein, ça a un prix. De pouvoir continuer à s'émerveiller. Moi, je pense toujours que si on était voué à régler que les problèmes, entre guillemets, anxiogènes, on ne les résoudrait pas bien si on n'avait pas une part de rêve d'un autre côté. Et donc, avoir aussi des projets ambitieux qui font rêver, qui maintiennent la coopération internationale, etc., pour nous aider à avoir l'énergie pour régler le reste, je pense que c'est aussi important.
2: Stéphane Baranski, qu'est-ce que vous en pensez? On est sur une ligne de crête à la fois entre ce qui nous fait rêver et puis la réalité. C'est aussi parfois des
5: pays... Allez-y. Toujours cette confrontation entre le rêve et la réalité. Et moi, je note que l'un des acquis oubliés d'Apollo, c'était cette magnifique photo qu'on appelle la Blue Marble, photo de la Terre prise par Apollo 17 sur le chemin du retour, qui est une photo emblématique qui a vraiment donné, fait prendre conscience à beaucoup de gens de la Terre comme étant un écosystème fermé et fragile. Et on peut dater une bonne partie des préoccupations écologiques de la publication de cette photo. Et donc, je pense que dans tout ce qu'on fait, donc il y a beaucoup il y a l'aspect malheureusement politique et financier, il y a l'aspect scientifique, mais il ne faut pas perdre de vue aussi un aspect philosophique. Ça nous replace au cœur de l'univers et ça aussi, ça pose la question de nos responsabilités. Nous avons des responsabilités envers la Terre, mais nous avons des responsabilités aussi envers les endroits que nous allons visiter, comme par exemple Mars. Je suis très content qu'il y ait représentant du COSPAR ici, puisqu'il y a une notion très, très magnifique qui s'appelle la protection planétaire. C'est-à-dire qu'on va essayer, en allant sur Mars, de ne pas y faire n'importe quoi. L'un des sujets les plus intéressants qu'il peut y avoir sur Mars, c'est de chercher des traces de vie ancienne ou qui auraient pu survivre sous la surface et d'y débarquer avec des humains sans prendre de précautions. Non seulement ça peut être dangereux pour nous, mais ça peut être dangereux pour, je dirais, les traces de vie pourraient y trouver, parce qu'une fois qu'il y aura des humains sur Mars, il y aura de la vie sur Mars.
2: Michel Blanc, justement, je me tourne vers vous, peut-être pour réagir à ce que dit Stéphane Baranski. Il y a un autre écueil aussi à cette, je reprends cette expression de conquête spatiale, parce que je pense qu'au moins tout le monde situe un petit peu de quoi on parle, en tout cas l'exploration spatiale. Ce sont ces débris spatiaux, malheureusement, liés à nos outils, à ce qu'on a produit sur Terre et qu'on a envoyé dans l'espace, qui d'ailleurs sont une menace pour les engins spatiaux qui sont opérationnels. Comment ça, on prend en compte au COSPAR ?
6: Eh bien, il y a au COSPAR un panel qui travaille spécifiquement sur ce sujet-là et qui effectivement, premièrement, surveille la prolifération de ces débris et réfléchit à des solutions techniques pour les limiter et pour s'en débarrasser, et aussi à des solutions réglementaires pour limiter la production des débris. Donc ça, c'est quelque chose à quoi le COSPAR fait très attention grâce à ce panel qui travaille justement sur les débris. Mais je voulais aussi rebondir sur ce qu'a dit Stéphane, parce que c'était très intéressant. Par rapport à Mars et au-delà dans le système solaire, en fait, les grandes questions scientifiques, pour beaucoup d'entre elles, peuvent être traitées sans envoyer des hommes sur place. Heureusement d'ailleurs, parce
2: c'est
6: que
2: ce qu'on a déjà fait.
6: Moi, ce qui m'intéresse, c'est plus les planètes géantes et on n'est pas prêt d'y envoyer des hommes. Mais par contre, en termes de retour scientifique, avec les sondes automatiques, je crois qu'on a fait des choses magnifiques. Patrick, tout à l'heure, a parlé de cette superbe photo qui a été prise depuis Saturne, où on voit toutes les planètes internes du système solaire. Mais pour parler plus spécifiquement de Mars, il y a des choses à faire tout de suite. Nous avons toute une communauté scientifique qui travaille actuellement sur les rovers qui, tous les jours et toutes les nuits, roulent sur Mars, collectent des échantillons. Et au passage, d'ailleurs, je serais bien content que la NASA trouve une solution pour ramener les 10 échantillons, puisqu'ils viennent justement décider d'attendre jusqu'à ce qu'ils aient une solution technique pour les ramener. Alors que ces échantillons vont peut-être nous donner la clé d'une question essentielle de l'exploration, qui est, est-ce qu'il y a eu une biosphère sur Mars ? Est-ce qu'il y a eu, dans le passé, de la vie sur Mars ? Tout ça, on peut le faire sans les hommes. Et c'est du progrès des connaissances, c'est du progrès technique avant d'envoyer des hommes. Je pense que c'est très, très important que nos auditeurs comprennent ça. Sans envoyer des hommes, on peut explorer tout le système solaire et au-delà, pénétrer dans le milieu interstellaire et regarder les exoplanètes à la recherche d'une deuxième Terre.
2: Patrick Michel ?
0: Oui, je suis tout à fait d'accord avec ça. C'est pour ça que je disais tout à l'heure que l'argument d'envoyer des hommes ne peut pas être scientifique comme premier argument.
2: Ouais, absolument.
0: Encore une fois, moi je trouve que c'est très bien qu'on aille explorer et puis on s'identifie plus à un être humain, donc ça bouleverse tout, évidemment. Mais l'argument scientifique, ne serait-ce que parce que le coût des missions robotiques est incroyablement plus bas que le coût d'une mission humaine, donc on peut en envoyer plein par rapport à un être humain. Et effectivement, ça nous permet d'aller voir très loin et d'avoir des images absolument incroyables. Et quand on imagine que les sondes Voyager parties en 77 ont dépassé le système solaire, alors maintenant, je ne sais plus si elles sont en vie, mais elles ont envoyé un signal encore l'année dernière depuis 27 milliards de kilomètres parties en 77. Ce sont les seuls d'ailleurs qui nous ont fourni des images des deux dernières planètes géantes, Uranus et Neptune, depuis on n'y est pas retourné. Et ça, c'est avec des robots et c'est dans les années 70. Donc on arrive à faire des choses absolument incroyables. Et ça aussi, ça contribue à l'émerveillement. D'ailleurs, on aura, si je peux me permettre, on aura une autre. Tout à l'heure, on disait, je crois que c'est une dame qui disait qu'elle voyait la Lune dans son jardin et puis après, elle voyait atterrir les astronautes sur la Lune et lier les astronautes à la télé avec une image dans le ciel. Eh bien, en 2029, par exemple, on a un petit astéroïde qui s'appelle Apophis, qui va passer à 32 000 kilomètres de la Terre, donc à l'intérieur de l'orbite des satellites qu'on envoie géostationnaires, donc moins d'un dixième de la distance de la Terre à la Lune. Il fait entre 300 et 400 mètres de diamètre, et on pourra voir depuis la France, depuis l'Europe, l'Afrique, ce vendredi 13 avril au soir sans risque, 2029, sa lumière à l'œil nu, puisqu'il fait 300 à 400 mètres de diamètre, et on a une sonde spatiale de l'Agence spatiale européenne, qui s'appelle Ramsès, qui sera sur place et qui enverra des images de l'astéroïde au public pendant qu'il verra la lumière à l'œil nu. Donc on pourra avoir le même effet de se dire, bah tiens, on a une petite lumière, ça se produit qu'une fois tous les 7 000 ans, hein, donc c'est la seule fois qu'on pourra voir ça, on a une petite lumière dans le ciel, et en même temps, sur vos écrans, vous aurez les vraies images d'un astéroïde,
2: Ah oui.
0: et vous pourriez les deux, et là, pour le coup, il n'y a pas d'être humain. Donc c'est vrai qu'avec les robots, on arrive à faire aussi des choses absolument incroyables, mais ça sert aussi de précurseur pour justement après envoyer des êtres humains. Par exemple, le fait qu'on ait des robots sur Mars, etc., c'est fondamental pour comprendre le jour où on veut y aller avec des êtres humains, comment on peut les faire atterrir, etc. Parce que pour le coup, depuis la Terre, les informations dont on a besoin concernant Mars sont très difficiles à avoir.
2: On arrive à la fin de cette émission. On est tout petit, en fait, quand on vous écoute, je trouve. On n'est pas grand-chose dans cet univers. Ça doit nous rendre un peu plus humbles, d'après vous, Stéphane Baranski?
5: On est à la fois tout petit, mais on est aussi quelque part assez exceptionnel, puisque jusqu'à preuve du contraire, on est la seule planète sur laquelle on soit sûr qu'il y a de la vie. Et le fait que ce soit une planète double avec une grosse lune, c'est peut-être pas innocent. On sait que beaucoup de, par les robots, on sait que beaucoup de composés organiques apparaissent assez naturellement dans l'univers,
2: Ouais.
5: mais la conjonction qui est sur Terre est quand même assez particulière.
2: D'où?
5: Donc, à la fois, on est un grain de sable dans l'infini, mais on est aussi quelque chose de magnifique qu'il faut préserver.
2: Eh bien, écoutez, en tout cas, c'était magnifique de vous entendre tous les quatre. Ça nous a permis de prendre un petit peu de hauteur sur cette mission Artemis 2 et sur la Lune, et puis plus généralement sur ce qui nous entoure. Stéphane Baranski, rédacteur en chef d'Aérospatium, merci beaucoup d'avoir tenu une heure finalement avec nous. C'est un plaisir. Michel Blanc, professeur émérite à l'Université de Toulouse, planétologue à l'IRAP notamment. Emmanuel Juin, astrophysicien au FNRS, et puis Patrick Michel, astrophysicien également et responsable scientifique de l'Agence spatiale européenne.

0: 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Écoutons le psaume 46. Dieu s'élève parmi les ovations, le Seigneur aux éclats du corps.
1: Tous les peuples, battez des mains, acclamez Dieu par vos cris de joie, car le Seigneur est le Très-Haut, le Redoutable, le Grand Roi sur toute la terre. Dieu s'élève parmi les ovations, le Seigneur aux éclats du corps. Sonnez pour notre Dieu, sonnez. Sonnez pour notre Roi, sonnez. Car Dieu est le Roi de la terre, que vos musiques l'annoncent. Il règne, Dieu, sur les païens. Dieu est assis sur son trône sacré. »

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1: Un Dieu peut pardonner, effacer, compenser, mais si Dieu n'existe pas, les fautes de l'homme sont inexpiables. Ce n'est pas de moi, c'est de Simone de Beauvoir. Est-ce alors une solution de facilité que d'aller se confesser comme en ricanent certains? Ou bien est-ce au contraire un moyen, par exemple, alors d'identifier ses péchés et peut-être même de mieux se connaître, de faire le tri? Voilà, peut-on se confesser sans culpabiliser? C'est au fond la question que je vais poser à mon invité dans cette émission Quête de sens. J'ai la grande joie de recevoir le père Bernard Clazon. Ça fait très longtemps. Bonjour père Bernard.
2: Bonjour.
1: Ravi de vous recevoir, de vous revoir aussi merci, par la même occasion. Vous qui êtes... Alors rappelez-nous, parce que vous êtes toujours prêtre à Bologne ou pas?
2: Oui.
1: Bon, ça n'a pas changé.
2: Ça va changer bientôt, mais pour l'instant j'y suis encore.
1: Et ça va déjà changer.
2: Ah ben oui, ça fait 7 ans.
1: Ça va vite, hein. Ouais, ça va vite. Prêtre à Bologne donc, toujours professeur de philosophie et d'anthropologie à l'Institut catholique de Paris. Vous êtes toujours le directeur du Centre pour l'intelligence de la foi?
2: Plus pour très longtemps.
1: Là non plus, bah dites donc, il y a des choses qui changent.
2: Il y a des changements dans la vie.
1: Il va falloir qu'on change nos biographies, dans nos fiches, comme vous savez, voilà. Bernard Clazon, merci d'être venu. Vous colletez à cette question. Peut-on se confesser sans culpabiliser? Est-ce que déjà... ça vous surprend que je vous pose la question aujourd'hui en ce mercredi saint? Est-ce que ça vous surprend que moi, Marie-Ange, en plus, je vous pose la question?
2: Ah non, ça ne me surprend pas du tout, parce que la culpabilité est quand même un problème majeur de la réticence qui habite les gens quant à la confession.
1: C'est-à-dire?
2: Eh bien, la culpabilité, soit ils l'ont surenflée, soit ils la sous-estiment. Mais les deux postures, qu'on la sous-estime ou qu'on l'enfle,
1: ouais,
2: de toute manière, empêche d'accéder au sacrement de réconciliation d'une manière paisible.
1: D'accord. Voilà. Est-ce que ça empêche aussi de progresser? D'être trop dans la culpabilité?
2: Alors,
1: ou d'être trop dans la déculpabilité, si je puis dire?
2: Absolument, l'un comme l'autre. Alors le pire, je crois, c'est quand même trop de culpabilisation. C'est parce que c'est nocif. Et alors, j'ai souvent constaté quand même que ça ouvre le trop de culpabilisation, ça veut dire que je n'arrête pas de, en gros, gratter mes plaies.
1: Ouais.
2: Et je deviens littéralement obsédé de moi-même et non pas de Dieu. Et je finis par m'observer moi-même à longueur de temps avec une espèce de scrupule au lieu d'observer la présence de Dieu dans mes vies. Et donc, c'est un effet inverse par rapport à ce qui est évidemment dramatique. Alors, quand on a des gens comme ça, c'est... Pour nous, les confesseurs, c'est difficile parce qu'il faut beaucoup de délicatesse psychologique quand même. Hein.
1: Ouais.
2: Mais le vrai problème, c'est que la culpabilité, là, devient nocive.
1: Le scrupule ne fit pas partie, dans le passé, s'il n'y avait pas un péché qui s'appelait scrupule.
2: Oh, on ne peut pas dire que ce soit un péché. Disons que c'est un vice. Le scrupule est un vice comme il y a des vertus.
1: D'accord.
2: Il y aurait une vertu de la lucidité sur soi. Et l'inverse, le contraire, ce serait une espèce de remords infini.
1: Ouais, c'est ça.
2: Ouais.
1: Est-ce que vous avez un exemple,
2: oui,
1: de scrupule outrancier, enfin de trop grande culpabilité, de culpabilisation en fait?
2: Oui. Alors les gens qui se confessent toujours du même péché, qui est généralement un péché qui est une sorte d'habitus. On dirait habitus, c'est quand même un mauvais terme, parce que c'est souvent positif.
1: Ouais.
2: Habitus, on va dire une addiction.
1: Une addiction.
2: Une addiction, par exemple, au porno.
1: Alors, allons-y. Ça, vous en avez toute la journée, pardon.
2: Très fréquent. Moi, ça m'inquiète même, parce qu'on se demande si ce n'est pas le seul péché qui obture les consciences des gens.
1: C'est intéressant aussi.
2: Ça obture la conscience.
1: Ça obture la conscience.
2: Ah oui, parce que...
1: Omnubilation.
2: Oui, parce que les expériences sensuelles sont invasives, elles sont submersives.
1: Ouais.
2: Et donc, ça handicape les consciences, qui du coup deviennent, et parce qu'elles sont hypersensibles, évidemment, la sensualité c'est sensible, évidemment.
1: Ouais.
2: Et du coup, ça rend aveugle sur les autres domaines d'une conversion possible, pour le coup, où les gens sont attendus en conversion. Par exemple, le comportement à l'égard de leur entourage, leur gestion de l'argent, leur consumérisme. Autant de terrains sur lesquels ils ne vont plus parce qu'ils ont saturé leur conscience avec une espèce d'obsession qui est finalement une obsession de soi liée très souvent à des petits exercices de la pornographie qui sont pas graves par rapport à l'attitude qu'ils ont dans leur boîte.
1: D'accord.
2: Par rapport à l'attitude qu'ils ont en famille.
1: Comment vous le savez? C'est-à-dire que vous les titillez là-dessus quand vous confessez? Non, moi, je n'irai jamais me confesser au père Bernard Clazon.
2: Mais si. Non, je ne les titille pas. Il faut...
1: Comment vous le savez tout ça? Parce qu'on sent que vous le savez.
2: Alors, Ah bah c'est l'habitude quand même, ça fait plus de 40 ans que je suis prêtre maintenant.
1: Oui, c'est vrai.
2: Et donc, mais sans arrêt, quand j'étais tout jeune prêtre, ça m'avait frappé. Et ça n'a cessé. Alors petit à petit,
1: qu'est-ce qui nous a frappé comment peut-on dire, le décalage, enfin le
2: l'obturation des consciences par des problèmes, disons, sensuels. Et ça m'a frappé d'emblée, parce que je me suis dit, mais c'est pas grave, et pourquoi ils font une fixette là-dessus?
1: Ouais.
2: Alors qu'il y a quand même d'autres domaines, oulala.
1: Du coup, comment vous faites? Vous explorez avec eux? Vous leur dites, mais vous n'avez rien d'autre? Il n'y a rien d'autre?
2: Alors, c'est très délicat.
1: C'est quand même difficile.
2: C'est très délicat. Parce qu'ils sont littéralement, comme je dis, obturés. Donc, ouais. Il y a quelque chose quand même de la conscience qui est fermée. Et il faut éveiller la conscience.
1: Ouais.
2: Alors, en effet, du coup, j'essaye de relativiser.
1: Ouais.
2: Alors, il
1: ne
2: faut jamais dire aux gens, c'est pas grave. Parce
1: D'accord.
2: qu'ils le vivent, eux. Ils le vivent d'une manière grave. Alors,
1: mmh.
2: il ne faut pas leur dire, c'est pas grave, c'est mmh. rien. Alors, surtout pas ça. Parce que pour eux, c'est pas rien.
1: Ouais.
2: Mais il faut leur dire, écoutez, ça peut se calmer. Peut-être que c'est un phénomène d'éblouissement, de saturation. Peut-être que vous devriez travailler ailleurs de manière à ne pas sans cesse vous culpabiliser sur ce point.
1: Enfin, voilà, il faut les aider. C'est une conséquence aussi de quelque chose, d'autres choses au pluriel. Une conséquence peut-être aussi.
2: Alors, c'est peut-être la conséquence d'un déséquilibre affectif, etc. Mais
1: ouais.
2: là, moi, je ne suis pas psychothérapeute. Là, c'est,
1: ouais.
2: je le sais, mais j'y vais pas parce que ce n'est pas mon terrain. Quoi.
1: C'est délicat. C'est vrai que je trouve que c'est délicat, votre job de prêtre-confesseur,
2: oui.
1: en fait,
2: oui,
1: vous,
2: oui, oui,
1: chacun.
2: Oui,
1: parce
2: oui.
1: que. C'est jamais loin de la frontière, parce que souvent on dit, voilà, une fois qu'on a dit « le prêtre n'est pas psy, nous vous le rappelons, nous ne sommes pas des psys, nous sommes des confesseurs, voilà, nous sommes oui. les intermédiaires », bah oui, mais on est quand même des humains, on
2: oui.
1: a une psychologie, on a une psyché qui prend beaucoup beaucoup de place, un inconscient, etc. Alors c'est pas facile, je trouve, pour vous, enfin je m'imagine.
2: Absolument, et d'autant que les gens attendent de nous une parole. Et là,
1: Ils sont exigeants, c'est ce que vous voulez dire ?
2: Non, ils ne sont pas forcément
1: D'accord.
2: exigeants, mais si je me tais,
1: oui.
2: que je donne l'absolution sans
1: ça
2: aider...
1: Ça arrive, ça. Hein.
2: Ça arrive, oui.
1: Moi, j'en ai eu.
2: Oui, oui, mais ça m'arrive
1: c'est
2: aussi.
1: Bizarre.
2: Alors, ça m'arrive, par exemple, quand les gens répètent quand même constamment la même chose, qui sont des broutilles, des peccadilles.
1: Ouais.
2: Là, au bout de la... Quand vous avez vu le même pénitent 4-5 fois de suite... On lui dit plus rien, quoi. On lui donne l'absolution, on lui dit aller en paix, et puis c'est bon.
1: Père Bernard Clazon, on ne sait pas ce qu'on fait, c'est. On ne sait pas ce qu'on fait.
2: Moi non plus.
1: Ce qu'on fait, c'est mal. Non, mais c'est une question que je pose. Mais qu'est-ce que c'est que cette émission, mon Dieu ? Non, mais on ne sait pas ce qu'on fait, c'est point d'interrogation, Père Bernard Clazon.
2: Oui,
1: c'est mieux comme ça.
2: On ne sait pas ce qu'on fait, c'est, on ne sait pas prier, bien sûr. Mais on apprend. La confession, en fait, apprend à se confesser. C'est-à-dire. Comme nous, hein. Moi j'ai appris mon métier en écoutant les gens.
1: Ouais.
2: Voilà, au début on a plein de certitudes, plein de trucs de droit canon, de trucs qu'on nous a appris au séminaire.
1: Ouais.
2: Et puis petit à petit, on s'accommode, on écoute les gens, on essaye de pas les brutaliser, de quand même de les, de les exaucer, de les faire monter.
1: Ouais.
2: Quoi.
1: Ouais.
2: C'est ça notre but. De les encourager, il faut surtout pas qu'ils désespèrent de leurs conditions. Parce qu'à force de parler du péché, moi je préfère parler de la présence de Dieu dans nos existences.
1: Vous avez des phrases évidentes. Comment vous faites, vous, pour confesser ? C'est intéressant de savoir. Vous priez l'Esprit Saint, vous conseillez la bonne phrase à dire ou pas ? Comment
2: oui.
1: vous faites ?
2: Alors, moi je pense que tous les confesseurs font ça.
1: C'est-à-dire
2: on se met en état d'accueil, d'écoute quand même, et d'amitié à l'égard
1: D'accord.
2: des gens.
1: Ouais.
2: Évidemment, on n'est pas là... Absolument pas pour les condamner. Parfois, il y a des trucs qui nous fatiguent. Quoi.
1: C'est vrai ? Comme
2: ah
1: quoi
2: oui.
1: Qu'est-ce qui vous fatigue ?
2: Ah ben, quand vous avez fait 4-5 confessions, vous avez entendu exactement la même chose 4-5 fois de suite.
1: C'est vrai, c'est vraiment ça qui se
2: oui.
1: passe.
2: Oui, sans regret, par exemple. Des gens qui n'expriment pas de regret dans la confession.
1: Comment ça ?
2: Eh ben, parce qu'un vrai regret, c'est une... Alors là, on va rentrer dans les termes techniques.
1: Allez-y, ça
2: m'intéresse. Il y a l'attrition et la contrition.
1: Ouais.
2: L'attrition, c'est... j'ai fait une bêtise.
1: Mm.
2: La contrition, c'est... Je le regrette, je voudrais vraiment réformer ma vie.
1: D'accord.
2: Ça, c'est une vraie confession. Mais la plupart des gens, c'est de l'attrition. Ils n'ont pas du tout envie de réformer leur vie.
1: Ah ouais. Ils font ça pour nettoyer se faire une bonne confiance, conscience.
2: Et pourquoi pas, après tout.
1: C'est mieux que rien.
2: Oui, mais ça ne suffit pas. Et surtout, ça. Alors, ça n'invalide pas la confession non plus.
1: D'accord.
2: Mais enfin, il y a. Beaucoup plus puissant dans la grâce d'une confession sacramentelle, c'est de restaurer les gens dans leur dignité d'homme blessé, donc, et de les encourager à se reconstruire. C'est pour ça que, je parle d'avant saint Thomas d'Aquin, non, même au XIIIe siècle,
1: ouais.
2: Il y avait dans l'ordre, il y avait aveu, donc contrition, aveu, réparation, puis absolution.
1: Waouh.
2: C'était génial, parce que ça veut donc dire, prends-toi en main, refais ta vie, redresse-toi. Et à ce moment-là, si tu fais un pas, aide-toi et le ciel t'aidera, comme disait mon papa.
1: Donc c'était, ah ouais, bah exactement, alors ça j'en suis sûr.
2: Contrition, aveu. Alors,
1: donc
2: l'aveu,
1: là,
2: c'est...
1: on avoue.
2: Oui, alors là aussi, les gens ont beaucoup de réticence par rapport à l'aveu. Mais en fait, à chaque fois, ils le reconnaissent quand même. Ils reconnaissent bien que finalement, le fait d'en parler est extraordinairement efficace. Alors c'est vrai que c'est ce qui coûte presque le plus aux gens. Parce qu'avoir de la contrition, la plupart des gens, à la limite, ils diraient, ok, on va essayer de réformer nos vies. Vraiment, ils sont sincères, je pense. Sauf quelques-uns qui disent, mon père, vous savez, de toute manière, je ne m'entends pas avec ma femme, alors on continuera à se disputer.
1: Ouais.
2: Bon.
1: C'est terrible, quand même. Excusez-moi.
2: Bon, là,
1: comment vous faites dans ces cas-là?
2: Ben, je dis rien.
1: Vous dites rien?
2: Bah non.
1: Donc que... après de dire rien, faut... c'est
2: pas parce que ça fait 15 fois que je l'entends dire ça, quoi.
1: Ah ouais.
2: Alors, mais ça veut quand même dire qu'il a un petit regret. Sinon, il ne viendrait pas.
1: Ouais.
2: Et je ne pense pas que ce soit une espèce de scrupule par rapport à son être chrétien. C'est vraiment parce qu'il le regrette vraiment. Bon, donc, voilà, je...
1: Ouais.
2: Mais là, je me tais au bout de 15 fois, c'est bon, quoi.
1: En fait, il vaut mieux aller se confesser toujours au même prêtre ou pas?
2: Comment?
1: Mieux vaut-il se confesser toujours au même prêtre ou pas? Parce que là, vous dissuadez les gens, je trouve.
2: Oui. Alors, j'ai aucune doctrine là-dessus, moi.
1: D'accord.
2: Moi, je sais que je vais me confesser de manière anonyme.
1: Ouais.
2: Vous savez, à Paris, je mets mon vélo n'importe où, devant Saint-Ignace, devant Saint-Sulpice, enfin voilà, Havre Comartin, enfin voilà, on peut mettre. Havre Comartin, c'est embêtant de garer son vélo. On n'y arrive pas.
1: Que Bernard Clazon est un cycliste redoutable.
2: et donc, voilà. Moi, je vais me confesser de manière anonyme.
1: Ouais.
2: Bon, mais c'est mon choix. Je distingue l'accompagnement spirituel de la confession sacramentelle.
1: Ça, c'est intéressant.
2: Oui, alors je suis peut-être un des seuls à le faire, mais j'aime le faire, je l'ai toujours fait, et je distingue ça. C'est-à-dire, je ne me confesse pas du tout à ceux qui m'accompagnent.
1: C'est un piège, vous trouvez que c'est un piège? Parfois, ça peut être un piège de se confesser toujours au même prêtre, dans ce sens-là, c'est-à-dire de tout mélanger, dire voilà où j'en suis dans ma vie, ou je ne sais pas, alors qu'en fait, on est là juste pour se confesser.
2: En fait, je trouve que le fait de l'anonymat, c'est-à-dire de parler à celui sur qui je tombe,
1: ouais.
2: Ça m'oblige à être le plus clair dans ma formulation. Le plus clair possible dans ma formulation. Sans...
1: Il sait déjà, quoi. Sans se dire, il sait déjà,
2: oui, voilà.
1: J'ai pas besoin de
2: voilà,
1: vous formuler.
2: D'être le plus clair. Et moi-même, enfin, je pense que tous les pénitents ça, l'admettent, ça augmente une vraie lucidité sur soi. Parce qu'on réfléchit quand même un peu avant, une demi-heure, parfois deux jours avant... On dit qu'est-ce que je vais dire, on fait le point, puis on essaie de serrer, quoi. De serrer, puis de trouver le mot juste, qui, d'abord, par estime pour soi, et puis la lucidité augmente dans ce qu'on appelait, jadis, l'examen de conscience.
1: Ouais.
2: L'examen de conscience, c'est pas le dépoussiérage. C'est véritablement un exercice de conscience.
1: Un exercice de conscience.
2: De pleine conscience.
1: Au fond, là, vous donnez vraiment envie, enfin moi je pense, je trouve, aux personnes qui ne se sont pas confessées depuis très longtemps, autour de moi, parmi mes amis, mes proches qui sont catholiques pratiquants pourtant, ne se confessent plus.
2: En fait,
1: moins en moins de personnes se confessent aujourd'hui.
2: Alors, je pense qu'il faut, il faut distinguer, en 1983, il y avait eu à... C'est vieux. Hein,
1: l'année de ma naissance, je vous remercie.
2: Mais moi j'étais déjà né, depuis belle lurette. Il y a eu un concile extraordinaire, un synode extraordinaire à Rome, où mon évêque, Monseigneur Favreau, je suis du diocèse Nanterre,
1: d'accord.
2: Était intervenu et avait fait une. Il m'avait donné le texte, pourquoi on en parle, enfin bon. Et dont il avait fait une très bonne distinction qu'il faut rappeler, à mon avis, et je le rappelle moi régulièrement, par exemple au Pélée des Pères, où j'ai un certain nombre de confessions. Je pense qu'il faut distinguer plusieurs types de confessions. Il y a d'abord l'acte fracassant. J'ai fait une connerie, j'ai passé la nuit, j'ai trop bu, j'ai trompé ma femme.
1: Okay.
2: Bon, ça, c'est un acte fracassant. Donc ça, c'est un péché qui casse la personnalité, qui rompt quelque chose de l'harmonie qui doit habiter en nous et qui est un trouble dans notre relation à Dieu, à Dieu créateur, qui me veut pas comme ça, quoi. qui me veut autrement. Donc ça, c'est un acte grave.
1: Qui nous rend malheureux, en plus.
2: En plus, oui.
1: Voilà.
2: Et donc là, il faut, en effet, je crois qu'il faut là, vraiment, une confession sacramentelle. C'est-à-dire avec une démarche de discernement, un aveu, une pénitence, une absolution.
1: Mmh.
2: Et là, je crois que pédagogiquement, ce serait très bon qu'on dise à la personne « Revenez me voir dans 2 mois pour que je vous donne l'absolution. Mmh. » Et donner un terrain d'exercice, quoi. Sur la chasteté, sur la boisson, enfin, j'en sais rien, quoi.
1: Ouais.
2: Le deuxième type de confession, c'est ce qu'on pourrait appeler la confession de dévotion. C'est celle-ci qui disparaît. Celle-ci, en effet, disparaît. Alors, la confession de dévotion, c'était beaucoup, beaucoup pratiqué au 18e, 19e siècle, où les gens communiaient quasiment pas.
1: Mm-hmm. Et par contre, fois l'an.
2: Et par contre, ils se confessaient beaucoup. Ils se confessaient beaucoup plus qu'ils ne communiaient. Et donc, disons, c'était un acte dévotionnel pour se mettre, disons, en ordre par rapport à Dieu. Alors, on confessait tout, y compris les péchés véniels, dans la confession sacramentelle. Bon, pourquoi pas. Mais c'est ça, en effet, qui, objectivement, a disparu. Et le troisième type de confession, alors là, j'y encourage beaucoup, c'est, de temps en temps, il faut faire le bilan. Voilà, il faut faire un bilan de santé. Et moi, je crois qu'un pèlerinage par an, alors donc, c'est pas forcément lié à Pâques, hein, mais un pèlerinage par an, avec une confession sacramentelle, où on fait le bilan de santé de sa vie.
1: Quoi. De son âme, de sa vie.
2: Voilà, les équilibres, les grands équilibres, c'est-à-dire comment je gère mon argent, comment je gère mes affects avec les miens, avec mes enfants, avec mes grands-parents, avec mes parents, avec mon conjoint, comment le rapport à l'argent, le rapport à l'ambition, à la profession. On fait un petit bilan, un petit check-up, et on voit en gros, quand même, les domaines nécessaires de conversion.
1: Ouais.
2: Et ça, on peut le remettre à Dieu et demander à Dieu une grâce de discernement, de la force de se convertir. C'est pas grave, rien n'est grave, mais il faut juste recaler les boulons, remettre de l'huile dans les essieux, faire la vidange, enfin voilà, la révision des 15 000, quoi.
1: Ouais.
2: Et ça, moi, je l'encourage beaucoup, parce que c'est très salubre. Ça augmente la lucidité, et surtout, ça casse cette espèce d'ennui de l'existence quotidienne, où on se dit, ah, bon, allez, c'est pas très grave, on passe dessus.
1: Ouais.
2: Mais si, on peut faire mieux, c'est tellement mieux de faire mieux.
1: Oui, et puis ça donne envie de faire mieux, surtout, j'imagine.
2: Ouais.
1: Ça donne envie.
2: Et la vie est plus belle quand on prend du temps, je sais pas, quand on rentre à la maison, qu'on prend du temps pour écouter les enfants, pour, au lieu de s'avachir tout de suite, de changer ses godasses et d'aller prendre une douche rapidos.
1: Mmh.
2: On prend d'abord du temps avec les gosses, avec sa femme, avec son mari, enfin... Vous voyez le genre d'exemple que je donne, mais il y en a, c'est évidemment pas une faute, c'est évidemment pas un péché. Mais changer ce type de comportement, ça améliore tellement la vie que ça fait partie, je dirais, d'une confession générale. C'est ce que j'appelle une confession générale.
1: Ouais.
2: Alors, il y a des choses dans les confessions générales qui sont beaucoup plus graves, quand même, beaucoup plus lourdes. Par exemple, les addictions à l'argent. Des gens qui ont beaucoup d'argent, qui en veulent toujours plus.
1: Vous parlez beaucoup d'argent ce matin.
2: Oui, bah oui, parce que c'est mes expériences récentes de confession. Il y a des gens qui se rendent compte qu'en effet, l'argent, ils en ont beaucoup,
1: ouais.
2: Et que l'argent finit par les ronger. Non pas que ça leur manque, mais que ça devient une obsession. C'est-à-dire qu'ils essayent toujours de placer l'argent. Et moi, je leur ai dit dans plusieurs homélies, régulièrement je le dis, en disant... Vous gagnez trop vos vies, vous gagnez trop d'argent, il faut que vous donniez votre argent, il ne faut pas chercher à payer moins d'impôts, il faut chercher à vous délester d'un tiers de votre fortune.
1: Il y a des personnes qui ont moins d'argent, et surtout, mais qui, pour autant, consomment beaucoup aussi. On peut se
2: alors,
1: noyer
2: le
1: dans
2: consumérisme,
1: la conso, hein.
2: C'est également, pour moi, c'est également, alors c'est pas un péché grave, mais c'est, vous voyez, c'est ce genre de...
1: Une fuite.
2: De gang qui finit par durcir les ligaments, par durcir le cœur, par obscurcir les consciences... C'est pas une faute grave, c'est juste une pollution de notre dignité humaine.
1: Et
2: très souvent, l'argent nous conduit là. Mais le manque d'argent aussi. Hein. Le manque d'argent peut très bien conduire à la violence, une espèce d'obsession également, mais comment je vais faire ce soir, quoi, qui finit par tout occuper de notre existence. Et tout aussi, l'un comme l'autre. Vous savez, Mauriac disait, je ne demande qu'une seule chose à l'argent, c'est de ne pas avoir à m'en occuper.
1: Ça, dans tous les sens du terme, c'est merveilleux cette phrase.
2: C'est l'idéal.
1: C'est merveilleux.
2: Mais voilà.
1: C'est évidemment. Alors, dans un instant, on se retrouve, Chabert Bernard Clazen, le temps de respirer, un temps de respiration spirituelle, peut-être. Peut-on se confesser sans culpabiliser, les amis ? On se retrouve dans un instant après la pub. Bah, tout de suite.
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1: Peut-on se confesser sans culpabiliser sur RCF Notre-Dame avec le père Bernard Clazen qui, je vous le rappelle, est prêtre à Boulogne, professeur de philosophie et d'anthropologie à l'Institut catholique de Paris et directeur du Centre pour l'intelligence de la foi. C'est du lourd, les amis, aujourd'hui, en ce mercredi saint. Alors, pourquoi il faut se confesser avant Pâques, père Bernard Clazen ? Ça semble évident de prime abord, mais j'aimerais bien avoir les précisions du prêtre que vous êtes.
2: Ah oui. Alors non, il ne faut pas se confesser avant Pâques, il faut se confesser dans la vie. Voilà, c'est...
1: Quand vous voulez.
2: Il n'y a pas de date. Enfin, c'est... Ouais. Bon, pourquoi c'est venu cette tradition de se confesser autour de Pâques ? Eh bien, c'est parce que au XIIe siècle, un pape s'est rendu compte, je ne me souviens plus de son nom, il s'est rendu compte que plus personne ne communiait. C'était la communion eucharistique était devenue l'affaire du clergé. Et donc, il a dit, mais quand même, Jésus a dit le jour de l'institution de l'Eucharistie, il a dit, prenez et mangez. Et non pas messieurs les abbés, une toute petite, messieurs les lévites, prenez et consacrez, mais prenez et mangez.
1: Ouais.
2: Et donc il a dit, écoutez, il faut que les chrétiens reviennent à la communion au moins une fois par an. Vous vous rendez compte, hein.
1: Au moins une fois par an.
2: Communier au moins une fois par an.
1: Désertion. Bon. Ouais.
2: Et donc les gens, un peu obligés, c'est venu petit à petit, parce que c'est pas comme aujourd'hui où ça boum, ça vous dégringole par Internet. Et ben, il fallait le temps que les décrets se diffusent, donc en 2-3 ans... Dans l'ensemble du monde chrétien, les curés se sont mis à cette tâche de faire communier les gens.
1: D'accord.
2: On ne savait même plus comment faire.
1: Incroyable. Parce
2: que on ne savait même plus comment faire, à quel moment il fallait faire communier les gens. Alors du coup, à la fin de la messe, il y avait un autel des communions, et les gens allaient à un autre autel pour recevoir la communion, à la fin de la messe. Et à ce moment-là, les prêtres, les curés, les bons pasteurs, quoi, se sont dit, mais quand même, ils communient comme ça, enfin bon... Ils ne sont peut-être pas en état, quoi. On va revenir sur cette idée d'état,
1: oui,
2: être en état de communier. Ça pose un vrai problème. On n'est jamais en état de communier. Et Jésus n'a pas dit « Je viens pour ceux qui sont en état de me recevoir, mais je viens pour les malades. » Je ne suis pas venu pour les bien portants. Mais le fait est que, historiquement, on a lié, donc, du point de vue pastoral, c'est-à-dire les curés, quel souci des gens, un souci aimable, je pense, des gens. Ils ne cherchaient pas à les culpabiliser, justement. Ils se sont dit « Mais quand même, il faut qu'ils se confessent avant de communier. Ils ne sont pas confessés depuis un an, deux ans, trois ans. » Et donc, on a lié les deux. Et comme les gens gardaient l'habitude de communier rarement, bah autant communier à Pâques. Et donc, ça s'est lié à Pâques. Et progressivement, c'est devenu une obligation de faire ces Pâques. Voilà, comme on disait.
1: D'accord, on disait ça en plus. D'accord.
2: Oui, on disait faire ces Pâques, ça veut dire se confesser. La totale, se confesser, communier. Mais en fait, après, on a un autre pape, mais c'est récent, hein, c'est entre les deux guerres, a demandé que la communion soit plus fréquente. Voilà, plus fréquente, la communion fréquente, ça veut dire, alors pas tous les dimanches
1: avant
2: comme aujourd'hui.
1: Avant les fêtes liturgiques au moins, c'est ça, hein,
2: ou plusieurs fois pendant l'année. Enfin, et puis aujourd'hui, c'est tous les dimanches pratiquement. Quoi. Et alors, ça peut, j'en sais rien moi, si c'est un abus de communier tous les dimanches... Bon, C'est notre époque qui veut ça.
1: C'est comme ça.
2: Voilà. Mais quand on communiait plusieurs fois par an, ben, les gens avaient pris l'habitude de se confesser avant. Et du coup, est venue s'inoculer là une théorie selon laquelle, qui pour moi est fausse, pour le coup est vraiment fausse et un risque de perversion, selon laquelle il fallait être en état de pureté pour communier. Les orthodoxes, quand nous disons ça, ils ricanent.
1: Pourquoi ?
2: Parce qu'ils disent, mais non, il faut être en état de péché.
1: Ah.
2: je suis un homme pécheur, quoi.
1: Mais il faut être en conscience, peut-être, que c'est ça que ça veut dire, en
2: alors,
1: état de
2: communier. On est toujours
1: communier.
2: En conscience d'incommensurabilité. On est, c'est ça, éloigne-toi de moi, je suis un homme pécheur, dit Saint-Pierre à Jésus. Saint-Pierre n'était pas une fripouille, ni un brigand. C'est juste que tout d'un coup, il se rend compte qu'il a affaire là, probablement au Messie. Il tombe à genoux et il dit... Entre toi et moi, il y a de l'incommensurable. Et il traduit ça en disant « Éloigne-toi de moi, car je suis un homme pécheur. » Pour les Byzantins, c'est beaucoup ça, la notion de péché. Alors, ils gardent quand même, comme nous, le péché factuel, hein, ce que moi j'entendais par le péché brutal, le péché grave, le péché mortel. Ça, ils en gardent cette notion, bien sûr. Et donc, moi, je pense que tout le monde a cette conscience d'être pas à la hauteur, inadéquate. Même le prêtre, quand il célèbre.
1: Et d'une certaine façon, oui.
2: Alors, de là à arriver à la communion eucharistique en sachant qu'on a fait le mal, qu'on est une fripouille, qu'on vient hier soir de, je sais pas, de violer, de faire une tournante dans la banlieue et qu'on communie. Alors là, évidemment.
1: Bah on sent pas très digne d'aller communier d'ailleurs, j'imagine.
2: Heureusement, j'ose espérer. Voilà. J'ose espérer. Parce que ça, ce sont des péchés graves, donc ils vous mettent en état de rupture de grâce. D'ailleurs, les gens le sentent. Ils sentent bien quand ils sont dans un état comme ça, déstabilisé. Ils disent, ah non, quand même, la communion. Mais en fait, il faut là aussi sortir de cette... Pour moi, c'est à nouveau une obsession de soi-même. Suis-je en état de communier? Mais non, tu n'es jamais en état de communier. Tu ne seras jamais à la hauteur. C'est lui qui va te mettre à la hauteur.
1: Mais de toute façon, on n'a rien à y gagner à se confesser... Aller communier sans jamais se confesser, par exemple, comme on en voit beaucoup, on en connaît en tout cas beaucoup qui le font.
2: Oui.
1: Et finalement, ça n'a plus, la communion, je dis pas, n'a plus aucun intérêt, mais n'a plus de sens, n'a plus de.
2: Pour le coup, je pense que la communion eucharistique garde son sens comme tel,
1: mais...
2: même en dehors d'un état, de pénitent.
1: Ouais. Mais.
2: La communion eucharistique.
1: Il n'y a pas de mais.
2: Non. La communion eucharistique garde une vérité, un réalisme, malgré le péché. Par exemple, le fait que, comme disait le cardinal Ratzinger devenu Benoît XVI, il n'y a pas de communion sans communion. C'est-à-dire, il n'y a pas de communion eucharistique sans communion effective entre les frères. Il n'y a pas de communion entre les frères sans communion eucharistique, ou sans communion à la parole de Dieu.
1: D'accord.
2: Et donc, le fait même d'aller à la messe crée une sorte d'agrégation communautaire qui est un quasi-sacrement. Le fait que je me fais frère. Et je peux très bien... Moi, j'ai beaucoup pensé à ça aussi, parce que mon père communiait très rarement. Il m'a fait quand même la joie de communier le jour de mon ordination sacerdotale.
1: Quel honneur
2: jamais. Mais il communiait très... Et pourtant, il allait tous les dimanches à la messe.
1: Mais c'était une autre époque, vous l'avez dit tout à l'heure.
2: Et, de toute façon. Et c'était tout sauf une fripouille.
1: Ouais.
2: Ouais, il faisait pas le mal. Mais... Et pour lui... L'agrégation communautaire était véritablement hyper importante pour le fait même d'être chrétien. Et combien de fois il nous l'a dit, quoi. Il nous a dit non, il faut aller à la messe parce que t'es chrétien avec les autres.
1: Pourquoi est-ce qu'il ne communiait pas? Parce que c'était une tendance ou parce que c'était...
2: C'était son éducation. C'est très, très étrange, en effet. Il n'avait aucune obsession de culpabilité. Je lui ai quand même donné la communion en viatique, quelques heures avant de mourir. Donc,
1: ça devait être un moment extraordinaire.
2: Ah oui,
1: pour vous.
2: Ah bah évidemment.
1: Ouais.
2: Mais pourquoi comme il était, j'en sais rien. En tout cas, moi, ça m'a toujours donné une espèce de prudence par rapport au jargon pieux qu'on entend concernant la communion fréquente, concernant la confession fréquente. Je me dis, fréquente, pas fréquente. Ce qui importe, c'est le frère. C'est la charité.
1: Ouais.
2: Ce qui importe, c'est la charité. Tu aimeras Dieu, tu aimeras ton prochain. Ces deux commandements sont égaux. Alors après, les sacrements de pénitence et de communion eucharistique viennent nourrir en moi la vie baptismale. C'est ce que je vais rappeler à la vigile de Pâques. D'ailleurs, je suis en train de tisser mon homélie de la vigile de Pâques.
1: Spoiler votre homélie.
2: Voilà. Ouais. La source, c'est le baptême, la vie baptismale. Ouais. Et après, on la nourrit par les dons du Saint-Esprit, qui nous tourne radicalement vers les frères, et par la communion eucharistique qui fait de nous également des frères, qui nous met en communion.
1: Ça rend plus en paix, plus serein d'aller se confesser régulièrement, parce qu'on est quand même en train de faire la promo aujourd'hui de la confession ce mercredi, sinon on va se faire taper sur les doigts par je ne sais qui.
2: Par la direction.
1: Par la direction, par Monseigneur Ulrich, par je ne sais pas qui. Non mais c'est vrai que certains le prétendent en tout cas, que ça rend plus paisible, plus serein, plus...
2: Ah, moi, je crois
1: même
2: que...
1: le fait de vous l'avez dit tout à l'heure au début de l'émission, c'était très intéressant, de préciser, comme on dit, qu'il faut écrire parfois, que ça peut soigner, c'est thérapeutique, la confession a quelque chose entre guillemets thérapeutique.
2: Oui.
1: Monseigneur Claise, Père Bernard.
2: Ça viendra bientôt, mais...
1: est-ce le cas ou pas?
2: Oui, quand même, oui. Mais ce que je disais tout à l'heure, même une confession annuelle a une grande utilité. Hein. Parce que la plupart des gens ne sont pas des pécheurs notoires. Moi, je le constate quand même. Hein.
1: C'est rassurant de vous entendre dire ça.
2: Ah oui. Ils font peu de péchés graves. Quoi. C'est ce qu'on appelle un péché grave. Quoi. Alors, dans saint Thomas d'Aquin, il y a une définition du péché grave, hein, dans la somme théologique, mais bien avant. Hein, c'est matière objectivement grave, volonté de nuire et clairvoyance sur l'acte commis.
3: Wow.
2: C'est ça les conditions.
3: C'est un acte criminel en quelque sorte. C'est ça ?
2: Alors, non, par exemple, quand vous mettez en colère contre vos parents.
3: Ouais.
2: Alors vous allez me dire, il n'y a pas volonté de nuire. Eh bien si. La colère finit par instiller en vous une vérité. D'abord, les mots vous échappent et vous voulez faire mal dans la colère. Donc il y a volonté de nuire.
3: Ça, c'est un péché grave.
2: Oui, je crois. Insulter ses parents, c'est un péché grave. Même s'il y a des circonstances atténuantes. Pourquoi ? Parce que la matière est objectivement grave, on a blessé gravement quelqu'un, il y a volonté de nuire, et il y a évidemment une clairvoyance, on va mettre 3 semaines à s'en remettre. Donc voilà une matière, voilà un péché grave. Par contre, la masturbation n'est pas un péché grave.
3: Mmh.
2: Ah, il faut parler clairement, quoi.
3: Ouais. Merci de le dire, 11h32. Dans cette émission qui a deux sens, justement, on est là pour ça.
2: C'est un péché habituel dont il faut se débarrasser quand même, enfin, oui. Dont il faut essayer de s'alléger. Mais ce n'est pas plus grave que le consumérisme.
3: Ouais.
2: Ce n'est pas plus grave. Alors, et or, comme je disais tout à l'heure, c'est infiniment plus invasif. C'est-à-dire, on pollue le monde entier avec nos déchets.
3: Ouais.
2: Ce n'est pas invasif, on ne s'en rend pas compte, ce n'est pas sensiblement douloureux, donc on s'en fout. Mais c'est grave.
3: Mmh.
2: Pareil avec l'argent. C'est pas douloureux de dépenser à qui mieux mieux un SMIC.
3: C'est très discret, en fait, effectivement. Dépenser de l'argent, c'est discret. Ça fait pas de bruit, c'est ça que je veux dire.
2: La plupart des péchés habituels sont discrets. Sauf celui-ci, dont je viens de parler, enfin, les péchés de la sensualité.
3: Ouais.
2: Et du coup, on va les majorer. Mais qui a dit un jour que la sensibilité était le critère de vérification? C'est évidemment pas « I like, I like pas » qui fait la vérité des choses.
3: Ouais.
2: C'est pas parce que j'en suis sensible que la chose est vraie.
3: Puis on est conçu comme ça, on est des êtres humains dotés de sensibilité en plus.
2: Oui, mais du coup, c'est pas ça qui fonde la vérité.
3: Ouais.
2: Et la vérité de nos, disons, de nos péchés habituels n'est pas au prorata de notre sensibilité.

0: et c'est incroyable ce que ça peut les soulager.
1: Ouais.
0: Donc ça, c'est déjà pas mal, en apprendre. Deuxièmement, vouloir réparer. Ça, c'est un des fruits de la confession. C'était, alors, vouloir réparer, vouloir changer.
1: Soi et les autres. Non, soi-même se réparer.
0: Et réparer, par exemple, quand on a fait des difficultés dans une entreprise, eh ben, on va prendre la ferme résolution de dorénavant d'être aimable.
1: Ouais.
0: Des trucs comme ça, quoi, des trucs tout bêtes. Quoi. Alors évidemment, le management d'entreprise, ah, mais moi, je ne suis pas fait pour être aimable, je suis fait pour mener le combat. Ben oui, mais respecte les gens, quoi. Alors, ah, mais brutaliser les gens, ce n'est pas un péché. Ah bon? Mais on entend ça en confession.
1: C'est pas vrai.
0: Mais bien sûr que oui.
1: C'est incroyable.
0: Mais oui, bah brutaliser, c'est pas, ça leur fait du bien. Vous savez, en fait, je les promeux. Ils sont fiers après, quand ils ont combattu.
1: D'accord.
0: C'est ça, ils font la guerre en entreprise, ils sont contents d'eux. Mais non, mais non.
1: Il faut le résultat, il faut du résultat.
0: Voilà, alors donc il y a apprendre sur soi, vouloir réparer. Et puis, moi, je crois un troisième effet de la grâce sacramentelle, c'est de déposer la charge. C'est très important. Mmh. On a déposé la charge, quoi. On a réussi à le formuler.
1: On n'arrive pas à la formule de Simone de Beauvoir. Est-ce que c'est, y a pas un, c'est ce que reprochent
0: ah
1: les
0: oui.
1: personnes. Hein. Oh, c'est un peu facile, vous les cathos, vous allez vous confesser, hop, terminé, bonsoir.
0: Eh ben ouais, bah c'est vrai, pourtant.
1: Vous assumez pleinement.
0: Oui, oui, oui. C'est pas facile, mais en effet, c'est bel et bien.
1: Sachant qu'on va recommencer, évidemment.
0: Alors,
1: non,
0: on peut s'améliorer.
1: On peut s'améliorer.
0: Ah mais ouais. Et même les addictions. Alors les addictions, on peut s'en libérer, mais on peut surtout se libérer de l'obsession.
1: Ça, c'est intéressant. Se libérer de ce que vous aviez dit, l'obturation
0: des consciences.
1: Ouais.
0: Ça prend toute ma conscience.
1: Ouais.
0: Mon père, j'y pense sans arrêt. Voilà ce que les gens me disent. Mon père, c'est obsessionnel, j'y pense sans arrêt. Par exemple, on s'est fâché avec sa mère. Sa vieille maman qui est en EHPAD, on s'est fâché avec elle.
1: Ouais.
0: Et depuis 2 ans, j'y pense sans arrêt. Et donc, ça obture complètement la conscience. Quoi. Alors, comment faire? Il faut déposer la charge, il faut donc le dire. Essayer de formuler un mot à sa vieille maman qui est en EHPAD. Et même, en effet, mentalement, la vieille maman n'y arrive plus et donc elle va redevenir agressive. Bon.
1: Il y a quelque chose de ténébreux hein, dans le. Effectivement, non, mais je pense tout haut, mais en entendant Père Bernard Clazane, au fond, dans le fait d'être trop scrupuleux, quoi. Je me remettrai jamais, je ne me pardonnerai jamais. C'était l'émission d'ailleurs de lundi dernier, si je ne me trompe pas, d'Enquête de sens. Je ne me pardonnerai jamais. Ça, c'est une phrase que vous entendez, j'imagine aussi. Qu'est-ce qu'on en fait de cette phrase?
0: Alors, moi, je leur dis, on ne vous demande pas de vous pardonner ou de ne pas vous pardonner, c'est Dieu qui pardonne. Donc, alors Saint Paul le dit, hein, Saint Paul dit dans une de ses lettres, je ne sais plus très bien comment il le formule, mais il dit, moi je ne me condamne pas moi-même, quoi. Je ne me juge pas moi-même.
1: Je ne me juge pas moi-même.
0: Voilà, alors il faut quand même se juger sans se condamner, c'est-à-dire mettre des jauges.
1: Oui, bien évidemment.
0: Voilà,
1: mais, sinon on est psychopathe,
0: oui,
1: après.
0: Ouais, ouais, ou alors on fait ce qu'on veut, on est sans conscience. Pour
1: voilà,
0: le
1: sans
0: être
1: conscience.
0: Sans conscience, bon, voilà, il y en a beaucoup qui sont décérébrés, qui font n'importe quoi. Aucun sens civique, là, on en voit plein dans nos rues, enfin bon, surtout quand ils sont au volant. Ceci dit, bon, les cyclistes, c'est pareil.
1: Monsieur le cycliste, voilà, j'allais vous dire.
0: Les cyclistes, c'est pareil, il y en a qui sont vraiment... Mais, voilà, et alors nous qui en sommes victimes de ce comportement, on se dit, mais ils n'ont pas de conscience, quoi. Ils ne se rendent pas compte.
1: Ouais.
0: Et donc, se rendre compte,
1: c'est un
0: des bons effets de la confession.
1: Absolument.
0: Et moi, c'est le troisième aspect sur lequel j'aime revenir aussi, c'est-à-dire on dépose la charge.
1: Ouais.
0: Il y a des trucs qui sont au-dessus de nos forces. Je reprends l'exemple de ma vieille maman. Quoi. Alors moi, ce n'était pas mon cas, hein, mais c'est des trucs que j'entends. Dépose la charge. Tu n'es plus rien.
1: Ouais.
0: Oui, la prochaine fois que tu vas la voir, tu te feras à nouveau engueuler. Oui, tu vas aller en vouloir. Essaye de ne pas aller en vouloir. Et puis, sois
1: patiente. Et petit à petit, en fait, les choses peuvent changer comme ça.
0: Le fait d'en parler, ça dépose, ça décante. Ça.
1: Ouais.
0: Puis on se rend compte que non, lui en vouloir, ce n'est pas un péché. Que oui, c'est dommage.
1: Et puis que ça abîme, ça sert à rien aussi.
0: Voilà. Et puis que je vais pas gratter ça jusqu'à ce que ça saigne, quoi.
1: Ouais.
0: Voilà, on le réparera pas, donc on essaye d'accommoder les choses au mieux. Alors ça, c'est presque un conseil psychologique hein, qu'on donne parfois. Mais c'est une des vertus, je pense, de la confession. À condition, évidemment, que les gens acceptent de faire cet effort sur eux-mêmes.
1: Est-ce que la confession... C'est pour ça que je vous parlais de sérénité. Bon, c'est un peu...

0: un peu mièvre comme terme, est-ce que ça rend plus confiant en la vie et donc en Dieu, finalement?
1: Ah, moi, je crois, oui, bien sûr. Parce que, quand même, on voit des progrès. On se sent en progrès. Mmh. On arrive à progresser. Par exemple, on arrive à maîtriser sa colère, ses emportements, ses propos agressifs. On arrive à maîtriser ça, quoi. Il n'y a pas à dire, hein. Tout comme un bègue peut y arriver.
0: J'aime bien votre comparaison.
1: Finalement, il va finir par, à force de s'exercer, ouais. Il va finir par poser les mots, articuler, ouais. Mettre les virgules, et il va y arriver. Et ben c'est la même chose. Je crois que le processus de conversion, à condition, encore une fois, qu'il y ait un véritable désir de conversion, c'est-à-dire d'effort sur soi-même, de travail, de réparation, et ben on y arrive. On y arrive, et même les addictions, alors ce qui relève de la sensualité, de l'alcoolisme, du consumérisme, tout ça, on peut en guérir. Alors, on n'en guérira jamais complètement,
0: non.
1: Mais on peut apaiser les choses, faire qu'elles ne deviennent pas elles-mêmes invasives.
0: Et primordiales, hein, parce que souvent, qu'elles ne nous dépassent plus, en fait, qu'elles ne
1: oui.
0: prennent plus le pouvoir sur nos vies.
1: C'est ça. Qui commande ma vie ?
0: Que Dieu me pardonne.
1: Oui.
0: C'est pas moi, c'est Kenji Girac, figurez-vous. Et Claudio Capeo sur RCF Notre-Dame. À tout de suite, les amis.

0: Kenji Girac, Claudio Capéo, que Dieu me pardonne. Alors nous parlons de confession, les amis. Peut-on se confesser sans culpabiliser? Eh bien oui, grâce au père Bernard Claisen, prêtre à Boulogne, professeur de philosophie et d'anthropologie à l'Institut catholique de Paris. Il est aussi directeur du Centre pour l'intelligence de la foi. Alors juste encore un tout petit peu d'histoire avec vous, père Bernard, juste avant d'attaquer la méthodologie pour ceux qui ne sont pas et celles qui ne se sont pas confessées, par exemple, depuis 5, 10, 15, 20, 30, 40 ans ou plus. Voilà un peu d'histoire sur la première confession, puisque j'avais une double question, à savoir que sait-on sur les premières confessions dans l'histoire de l'Église, et deuxièmement, pourquoi nous sommes les seuls à pratiquer la confession individuelle.
1: Très bien. Alors, l'histoire du sacrement de réconciliation, en fait, est assez connue. Hein. On doit cette invention au 7e siècle. Avec ce qu'on appelle les moines irlandais.
0: D'accord.
1: Une bande de sauvages qui descendent d'Irlande, comme le nom l'indique, des espèces d'ascètes, un peu, je ne sais pas comment dire, très, très, très solides, des gaillards, quoi.
0: Des vikings.
1: Des espèces de vikings qui vivent une ascèse redoutable et qui viennent évangéliser, bon, l'Irlande, bien entendu, mais également qui descendent chez nous et qui établissent les premières confessions, parce qu'avant on ne pouvait, il y avait évidemment une confession possible, mais c'était très rare dans sa vie. C'était très rare, c'est pour ça, dit-on, vous savez, que Constantin, par exemple, a reçu le baptême le plus tardivement possible. Parce que comme vous êtes empereur, bah, vous zigouillez régulièrement un matin sur deux une bonne partie de vos adversaires. Et donc, on dit ça, mais...
0: On ne sait pas trop.
1: Oui, je ne sais pas très bien, on n'est pas dans la conscience de Constantin.
0: D'accord.
1: En tout cas, à l'époque, on se confessait très peu, et pour des choses matériellement très graves. Un crime, des choses vraiment très lourdes, qui vous mettaient en rupture, pour le coup, avec l'Église.
0: Donc ça, c'était au 7e siècle.
1: Oui, 4e, 5e, 6e siècle, c'était ça. Et on s'est rendu compte, quand même, les moines irlandais se rendent compte que... il faut éduquer les gens, c'est-à-dire il faut avoir une espèce de souci curial, il faut vouloir du bien aux gens.
0: D'accord.
1: Et donc éduquer leur conscience, leur morale. Et pour ça, il fallait créer une échelle de valeurs sur les péchés. Tout ne se vaut pas. Tout ne se vaut pas. Il y a des péchés très graves, des péchés moyennement graves, des péchés pas graves du tout. Et donc ils ont inventé une espèce d'échelle de gravité avec des taux de pénitence.
0: C'est excellent.
1: Oui, c'est
0: des taux de pénitence.
1: En fait, c'est génial. C'est-à-dire avec des pénitences de réparation avant d'obtenir l'absolution. Donc, alors les péchés graves, évidemment, avant on était mis au banc de l'Église et on était restauré si on voulait. C'était très très difficile. Et donc eux, ils disent non, il faut si on veut pas condamner les gens, on veut qu'ils progressent. Et comme les mœurs à l'époque étaient quand même très rudes.
0: Ouais.
1: Très violentes, même eux étaient rudes et violents, et bien ils ont adapté.
0: D'accord.
1: Et ils se sont dit, nous, ce qu'on veut guérir, c'est la rudesse, la violence. Et donc ça, on va mettre un tarif, c'est ce qu'on appelle la pénitence tarifée. On va mettre un tarif très lourd, de manière à ce que les gens comprennent que c'est grave.
0: Donc ils payaient en prière, quoi, c'est ça?
1: En acte pur et...
0: Ah oui, je crois qu'il y avait ça, le chemin de Saint-Jacques, c'est ça?
1: Pur et... Exactement.
0: Ça en faisait partie.
1: Ah oui, exactement. Fameuse... Un criminel, on l'envoyait faire son pèlerinage à Saint-Jacques
0: ou
1: à Jérusalem.
0: Avec sa coquille,
1: Ah oui, oui, c'était... il risquait sa vie. Ah oui,
0: c'était ça, hein.
1: C'était l'oublier. Des réparations dingues. Quelqu'un qui volait, il devait restituer et réparer. Etc, etc. Donc c'était lourd. C'était pas, vous me direz, deux, je vous salue Marie. Hein. C'est vraiment...
0: de pater.
1: Et ils avaient raison.
0: Ouais.
1: La pénitence tarifée... ils avaient vraiment raison, il faut restaurer...
0: La vraie réparation, en fait.
1: Comment dire, physiquement, et par le travail, par le labeur.
0: Ouais.
1: Voilà, donc, plus c'est grave, plus il faut une vraie restauration. Donc ça, c'est les moines irlandais au 7e siècle, avec cette tarification. Puis les choses vont progressivement évoluer, quand même, jusqu'au 10e, 11e, 12e siècle. Et c'est au 12e siècle qu'on va commencer, avec saint Thomas d'Aquin, à donner des règles... sur qu'est-ce qu'un péché véniel, qu'est-ce qu'un péché mortel. Alors mortel, ça veut dire que ça vous coupe de votre vocation qui est d'être destiné à Dieu.
0: D'accord.
1: C'est-à-dire ça vous dédestine. C'est-à-dire ça vous réoriente vers quelque chose qui n'est plus Dieu. Et on le voit bien, il y a des choses qu'on fait qui créent en nous un
0: désordre.
1: Un pli tel qu'on va avoir de l'appétence non plus pour Dieu, mais pour le mal. C'est ça qu'on appelle un péché mortel. C'est-à-dire ça, ça crée en vous une inclination.
0: Ça désoriente.
1: Exactement.
0: Tout simplement.
1: Voilà. Et donc saint Thomas en parle très clairement. C'est les critères que je vous donnais tout à l'heure. Matière objectivement grave, clairvoyance, volonté de nuire. Et alors ça, et à partir de ce moment-là, donc 12e, 13e, 14e, bon, on ne sait pas très bien, la confession va s'affiner telle qu'on la connaît aujourd'hui. Mais la confession de dévotion, très nettement, elle est moderne.
0: Ouais.
1: Elle est moderne, qu'est-ce que j'entends par là? C'est-à-dire ça correspond à la dévotion moderna, c'est-à-dire ça correspond à un retour du sensible dans la religion, notamment dans les dévotions, dans les pratiques dévotionnelles, retour du sensible. Et donc, et pourquoi pas, enfin, ce retour du sensible était nécessaire après une période d'un grand durcissement rationnel, la scolastique, etc., où les choses étaient trop raisonnables, trop cadrées, et finalement c'est la motion du cœur qui va devenir quand même un critère. Donc c'est une belle dévotion, c'est une belle... Et en fait c'est là qu'est venu s'installer tranquillement, progressivement, la confession telle qu'on essaie ensemble de la promouvoir à nouveau. C'est-à-dire une confession, disons, entre ce que j'appelais tout à l'heure la confession de dévotion et la confession générale.
0: Alors maintenant, comme l'émission touche presque à sa fin,
1: oui.
0: Petite méthodologie pour les personnes qui nous écoutent, qui hésitent encore, bien qu'en vous ayant écouté, ils soient très tentés de foncer dans un confessionnal dès ce matin, dès aujourd'hui. Voilà, je ne me suis pas confessée depuis 30 ans, puis 10 ans, puis 6 ans. Je me réveille le matin, je fais quoi?
1: Oui, alors ça c'est... c'est ce qu'on appelle une confession générale, c'est-à-dire il faut prendre du temps, faire un petit bilan, comme le disait tout à l'heure, c'est-à-dire on ausculte la bagnole, on regarde les durites, le niveau d'huile,
0: les
1: plaquettes de frein, la carrosserie on s'en fout un peu.
0: D'accord.
1: Voilà.
0: Au contraire.
1: C'est vraiment le moteur qu'il faut voir. Et donc le moteur de mon existence, voilà une bonne question. C'est quoi le moteur de ta vie? Et voilà. Là on rentre dans un vrai bilan. C'est « Ah ben le moteur de la vie, c'est de casser la gueule à mon copain parce que je veux prendre sa place, quoi.
0: Mmh. »
1: En ce moment, c'est ça qui me motive. Ou bien c'est que les gosses me foutent la paix. Ou bien c'est que je sois quand même le patron là où je suis, quoi. Hein, qu'on arrête de me fatiguer, c'est moi le chef, quoi. Ou bien la quête de l'argent. Enfin, etc., etc., etc. Qu'est-ce qu'est le moteur de ma vie? Donc on fait une sorte de petit bilan, ça demande un peu de temps. Et finalement, là-dedans, qu'est-ce que je peux... convertir. Et en fait, c'est moi, je prétends toujours que c'est la gloire de Dieu qui me révèle mon péché. C'est pas au prorata de mes aveux que la gloire de Dieu va s'éveiller en moi. C'est l'inverse. C'est-à-dire, il vaut mieux regarder l'Évangile, contempler le Christ pour, en comparaison, voir ce que je peux améliorer, plutôt que de me dire « je vais m'améliorer, je vais lutter, et donc je vais réduire. »
0: Faut être gentil avec soi. C'est pas une question d'être gentil. Comment peut-on dire? Je sais pas comment le dire, d'ailleurs.
1: Il faut pas s'auto-mépriser, il faut pas chercher à tout prix en soi à déceler le mauvais en soi.
0: Ouais.
1: Mais il faut à tout prix déceler en soi le bon.
0: Ouais.
1: Et par rapport à ce bon
0: je
1: qui
0: peux
1: est
0: être
1: en
0: bon,
1: moi,
0: quoi. En fait, c'est
1: et
0: ça,
1: je
0: que
1: suis
0: dire.
1: Bon,
0: je
1: mais suis par bon. Rapport à cette bonté qui est en moi, comment l'ai-je abîmé? Et là, on commence à rentrer dans la vérité.
0: Ouais.
1: Et non plus dans la culpabilité. C'est-à-dire, je suis destiné à Dieu, je suis un homme, une femme, plein de bonté, de bienveillance, de grandeur. Comment ai-je abîmé ce qui m'est confié? Et là, on n'est plus dans la culpabilité, c'est-à-dire à observer sa vie en essayant d'avoir une espèce de grande lucidité sur le mal. Un chrétien n'a pas à être lucide sur le mal, mais sur le bien.
0: Et ensuite, on appelle rien du tout, on se rend à l'église,
1: Après ça vient.
0: Et on y va, quoi.
1: Voilà, si je suis persuadé que vraiment je suis vigilant au bien dans ma vie, alors je vois bien ce qui l'abîme.
0: Et c'est normal d'avoir la trouille.
1: Mais oui, parce qu'il y a l'aveu.
0: Il y a l'aveu qui fait peur, quoi.
1: Mais oui, mais bon, ça je comprends fort bien. Hein.
0: Ouais.
1: Mais c'est thérapeutique, c'est-à-dire... c'est pareil, hein, quand vous allez chez un médecin et qu'il vous ausculte, ça, c'est... Ben, vous pétochez un peu, vous dites
0: ouais.
1: qu'il ne trouve rien.
0: Ouais.
1: En fait, si, il serait heureux qu'il trouve quelque chose.
0: En fait, c'est
1: vous
0: ça.
1: Avez mal.
0: Oui, donc, c'est intéressant, l'exemple est bien trouvé, je trouve. Oui.
1: Et l'aveu, c'est un peu ça. C'est... Et en fait, c'est... les prêtres ne sont pas des brutes.
0: Ils mordent, en fait.
1: Ils en ont entendu d'autres.
0: Exactement.
1: c'est une oreille attentive et plutôt bienveillante.
0: Il paraît que vous oubliez après. Vous oubliez pas, visiblement.
1: Alors, En tout cas,
0: les récurrences, vous les oubliez.
1: Alors
0: pas.
1: Moi, c'est un défaut que j'ai qui est réversible en qualité, c'est que j'oublie les noms.
0: Heureusement.
1: Et donc, de toute manière, je suis incapable même de marier les gens correctement.
0: C'est pas vrai.
1: Non, oui, je mélange les couples.
0: Des mariages anonymes.
1: Il y a zéro danger pour moi.
0: Mais écoutez, on a tout pour. La confession a tout pour plaire, en tout cas. Avec vous, Père Bernard Clazon, on a tout pour réussir sa confession. C'est ça que je voulais dire tout à l'heure, puisque visiblement, la méthodologie compte quand même pas mal pour profiter des bénéfices, pour bénéficier des vertus de la confession avec vous. Merci infiniment d'être venu jusqu'ici. Moi, j'ai appris plein de choses avec vous, Père Bernard Clazon. Bah oui, prêtre à Boulogne-Billancourt que vous êtes, je rappelle. Vous êtes prof de philo et d'anthropologie à la Cato de Paris, ça va plus vite comme ça, et vous dirigez le Centre pour l'intelligence de la foi. Merci d'être venu jusqu'ici en ce mercredi, puisque vous ne chômez pas cette semaine jusqu'à Pâques.
1: Quelle belle chose.
0: Beau marathon. Pour la gloire de Dieu, vous l'avez dit. Merci infiniment à Guillaume Nougaret pour la réalisation de l'émission. Jessica Vianini, merci également à elle pour la préparation. Très bonne journée à vous.
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1: Aujourd'hui, nous sommes le 14 mai. Au lendemain de la création à Alger d'un comité de salut public composé de civils et de militaires et présidé par le général Massu, le 14 mai 1958, est nommé président du Conseil Pierre Fimelin. Il restera comme l'avant-dernier président du Conseil investi par l'Assemblée nationale de la 4e République. Il sera obligé de démissionner 2 semaines plus tard pour laisser sa place au général de Gaulle. Le 29 novembre 1947, l'Assemblée générale de l'ONU vote le principe d'un partage de la Palestine en 2 États, l'un arabe, l'autre juif. Le 14 mai 1948 est proclamé l'État d'Israël à Tel Aviv.
2: Ben-Gourion, qui n'avait cessé de lutter pour imposer sa conception du destin du peuple juif, proclama la naissance de l'État d'Israël. Il dit
3: « Nous appelons tous les juifs de la diaspora à se joindre à nous et à nous prêter main forte pour faire que la rédemption d'Israël soit assumée jusqu'à la fin des siècles. »
1: Au même moment, toutes les armées des pays voisins, Égypte, Syrie, Transjordanie, Irak et Liban, vont se ruer contre le nouvel État. Israël arrivera à refouler ses ennemis. Des armistices seront signés l'année suivante, délimitant de manière tout à fait provisoire les frontières israéliennes. Paris est en fête. Marie de Médicis, la reine de France, vient d'être couronnée à la basilique de Saint-Denis. Le lendemain, 14 mai 1610, le roi Henri IV décide de rendre visite au duc de Sully, c'est le surintendant des finances, cloué au lit par la grippe. Le carrosse royal s'engage dans la rue de la Ferronnerie.
4: La rue va bientôt se débloquer, sire. C'est juste un charroi qui s'est renversé.
5: Vous voyez, j'aurais dû faire envoyer la garde royale pour dégager cette rue.
1: Au niveau de l'auberge, au cœur couronné transpercé d'une flèche, un homme, aux cheveux roux et vêtu de vert, saute sur le marchepied du carrosse.
6: Pour la gloire de Dieu !
7: Restez en vie ! Sire !
5: Sire !
7: Sire !
8: La mort !
9: Tu vas mourir !
8: Ne le tuez pas ! Il en fait votre vie ! Emmenez-le à l'hôtel de Retz !
10: Il a tué le roi !
8: Vous, avec moi !
10: Il a tué le roi !
11: Le roi n'est pas mort. Il n'est que blessé.
12: Je cours à l'hôtel de ville.
13: On ouvre, vite. Fermez les rideaux.
1: Extrait d'une fiction de Jacques Malater. Henri IV meurt avant d'être rentré au Louvre. Son assassin, François Ravaillac, est condamné à mort et exécuté le 27 mai. Le petit Louis deviendra roi, Louis XIII. Il mourra en 1643, un 14 mai.
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1: La culture, c'est le 14 mai 1959 que voyait le jour Patrick Bruel. Auteur, compositeur, interprète, acteur et producteur. Il débute sa carrière au cinéma en 1978 dans le film Le coup de Sirocco et aborde la chanson en 1984. La France connaîtra dans les années 90 et 2000 une véritable Bruelmania, l'inscrivant définitivement en haut de l'affiche. C'était...

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1: Tous Mélomanes va vous proposer deux émissions consacrées aux quatre messes brèves ou messes luthériennes de Jean-Sébastien Bach, avec deux messes pour chaque émission. Madame, Monsieur, bonjour. Aujourd'hui, nous nous occuperons des deux premières inscrites dans le catalogue de Wolfgang Schmider, le fameux monsieur BWV. On commence avec la première de ces deux messes et l'on écoute tout de suite le Kyrie et le Gloria, Gloria dont je vous recommande le contrepoint, un modèle du genre.

À l'instant, le Kyrie et le Gloria de la messe luthérienne en fa majeur BWV 233 de Jean-Sébastien Bach. Le Bach Collegium Japan était dirigé par Masaki Suzuki, une parution bis de 2015 au format SACD. Ces messes, baptisées messes brèves ou encore messes luthériennes, sont toutes écrites sur la même coupe de six mouvements, Kyrie, Gloria, Domine Deus, Quitelis Peccata Mundi, Coniam Tusselus Sanctus et Cum Sancto Spirituo. Lors de la désannonce, j'ai cité le sigle BWV qui est attaché à Jean-Sébastien Bach. On en profite pour faire un peu mieux connaissance avec ce monsieur BWV. Il s'agit d'un musicologue allemand qui, le premier, établira entre 1946 et 1950 un catalogue thématique des œuvres de Jean-Sébastien Bach. Il est donc passé à la postérité pour avoir réalisé ce catalogue devenu incontournable. C'est BWV qui sont les initiales de Bach Werke Verschachneich, ce fameux catalogue thématique systématique des œuvres de musique de Jean-Sébastien Bach. Ce système de numérotation BWV est devenu un standard quasi universel utilisé dans le monde entier. Une petite précision, ce catalogue est, je vous l'ai dit, un catalogue thématique. Les œuvres sont donc classées par genre et non pas par ordre chronologique de date, tel par exemple le catalogue Köchel pour les œuvres de Mozart. Deux raisons ont prévalu à ce choix thématique fait par Wolfgang Schmeider. 1. En 1950, date de la première version du dit catalogue, beaucoup trop d'œuvres de Bach avaient une datation incertaine. Il était donc difficile de les ordonnancer entre elles. Et 2. Il existait, avant ce catalogue BWV, un embryon de catalogue dans lequel étaient classées les œuvres par genre. Afin d'être en harmonie avec le dit catalogue, Wolfgang Schmeider, monsieur BWV donc, a choisi cet ordre thématique.

le Coniam, le Cum Sancto Spiritu, extrait de la messe luthérienne en fa major, BWV 233, de Jean-Sébastien Bach. Le Bach Collegium Japan était dirigé par Masaaki Suzuki, une parution bis de 2015 au format SACD. Quelques mots sur la composition de cette messe en fa major, BWV 233. Les éléments à notre disposition ne nous sont pas d'un grand secours concernant les motifs qui ont conduit Bach à écrire ces quatre messes brèves. Tout au plus, peut-on envisager que Bach, grand admirateur de Martin Luther, ait voulu conserver certains textes latins pour les offices des grandes fêtes, comme la Nativité, Pâques ou encore la Pentecôte. Certains musicologues envisagent ainsi que ces messes puissent être liées à ces fêtes, mais rien n'est moins sûr. Enfin, la période qui a vu leur composition s'étend de 1730 à 1748, soit une période de près de 20 années. Toutefois, le monde musical s'accorde pour les dater, ces quatre messes, des années 1738-1739. Bach était alors à Leipzig. Dans cette messe, comme d'ailleurs dans les trois autres, Bach utilisera l'art de la parodie ou encore, et autre formule, de l'adaptation heureuse, art de la parodie dans lequel Bach excellait. Autrement dit, ces quatre messes ne sont pas des compositions originales. En effet, Bach a emprunté la musique de quatre ou cinq cantates écrites antérieurement. Ce sont les chœurs et arias des cantates BWV 79, 102, 179 et 187, et ceux dont on a pu retracer l'origine proviennent, selon toute probabilité, d'une ou de quelques cantates aujourd'hui perdues. Autre source pour ces emprunts, par exemple, le Kyrie de cette messe, donc la BWV 233, que vous avez entendu en début d'émission, ce Kyrie est un remaniement d'un Kyrie antérieur, Bach parodiant Bach, mais avec quel talent! Chacune de ces messes comprend six mouvements, dont trois confiés au corps et trois aux voix solistes, sans bien sûr aucun récitatif. Notez encore que ces messes font partie des six œuvres majeures que Bach écrira en latin. Et concernant le latin, justement, outre ces quatre messes, il y a bien sûr le Magnificat en ré majeur, le BWV 243, mais surtout, surtout la messe en si, la BWV 232, qui fut aussi pendant un temps une messe brève, avant que Bach ne la reprenne tout au long de son parcours, pendant près de 25 années, jusqu'au soir de sa vie. Elle deviendra cette œuvre phare, ce monument spirituel, ce testament musical de la musique religieuse occidentale. Pour solder le décompte des œuvres en latin, voisineront avec ces six œuvres majeures quelques pièces isolées, deux sanctus, et un Kyrie. Bach s'arrêtera là, en ce qui concerne le latin, avant de passer à la seconde de ces deux messes du jour, la BWV 234, je vous propose une pause musicale instrumentale. On reste bien sûr avec Jean-Sébastien Bach.

0: une parution Sony de 1962.
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0: Nous reprenons donc le cours de notre émission où sont évoquées aujourd'hui dans ce Tous mélomanes deux des quatre messes luthériennes de Jean-Sébastien Bach. Après la messe en fa majeur, la BWV 233, qui ouvrait cette émission, nous passons donc tout de suite à la deuxième de ces messes luthériennes, la BWV 234 en la majeur. Avant l'écoute des deux premiers mouvements, quelques mots sur les appellations retenues concernant ces messes. Il est d'usage d'utiliser indifféremment les vocables messe brève ou messe luthérienne pour définir ce cycle de quatre messes. Or, cette locution messe brève est relativement impropre dans le sens où sous ce vocable de messe brève sont réunis différents modèles de messe dont la brièveté concerne alors soit celle composée des seuls Kyrie et Gloria, soit faisant l'objet d'une élaboration rapide de tout le texte de l'ordinarium, soit encore d'une réduction de ce texte. Aussi, l'appellation de messe luthérienne m'apparaît-elle plus judicieuse ? En début d'émission, je vous ai dit que ces quatre messes Kyrie et Gloria, dites messes luthériennes, les BWV 233, 34, 35 et 36, ces quatre messes étaient presque entièrement basé sur le procédé dit de la parodie, cher à Jean-Sébastien Bach, c'est-à-dire la reprise d'une pièce existante pour laquelle un nouveau texte est composé et dont la musique est modifiée afin de convenir à ce nouveau texte. Cette messe en la majeur pose toutefois la question de la cantate dont sont issus les modèles originaux du premier et troisième mouvement. Mais là encore, il ne fait aucun doute qu'il s'agit également de parodies réalisées à partir de cantates antérieures, aujourd'hui perdues. Ceci dit, on passe tout de suite à l'écoute du Kyrie et du Gloria de cette messe luthérienne BWV 234 de Jean-Sébastien Bach.

le Kyrie, le Gloria, extrait de la messe luthérienne en fa major, BWV 234 de Jean-Sébastien Bach. Le Bach Collegium Japan était dirigé par Masaaki Suzuki, une parution bis de 2015 au format SACD. Comme pour chacune des trois autres messes qui lui sont apparentées, cette messe en fa majeur affiche un profil musical bien à elle. Ce profil apparaît dès l'énoncé de l'effectif instrumental pour lequel sont requis, en plus des cordes et du continuo, deux flûtes. Ces flûtes influencent de manière décisive cette messe et lui donnent son caractère inhabituellement idyllique, notamment celui du premier Kyrie Eleison, où l'on retrouve ces flûtes omniprésentes. Le Christe Eleison est également tout à fait inhabituel. Il s'agit d'une sorte de récitatif accompagné des quatre voix solistes en forme de canon, alors que les flûtes à l'unisson forment une cinquième voix. Le Gloria surprend, lui, avec son alternance constante entre les tutti animés et les passages plus lyriques à l'écriture par endroits davantage soliste et accompagné des flûtes et du continuo. Ce Gloria peu habituel est l'une des caractéristiques de la pièce originale reprise par Bach, la cantate « Souviens-toi de Jésus-Christ » BWV 67, conçue pour le premier dimanche après Pâques. Ce mouvement, extrait de cette cantate, repose sur l'évangile dominical qui raconte l'épisode des disciples de Jésus qui, peu après sa mort, s'étaient rassemblés en secret par crainte des Juifs. Jésus ressuscité leur apparut soudainement et leur dit « La paix soit avec vous ». Cette salutation paisible et accompagnée par la musique des sections lyriques, alors que les disciples au milieu du tumulte prennent ensuite, la parole. Il s'agit de menaces et de combats. Heureux sommes-nous, Jésus nous aide à combattre. Le Quitolis est cette air extraordinaire pour soprano, air où l'on déplore les péchés du monde et où l'on plaint Jésus qui porta ses péchés avec sa mort sur la croix. Pour ce mouvement, Bach est retourné à l'air pour soprano étroitement lié par les affects. Dieu bien-aimé, aie pitié de moi, extrait de la cantate BWV 179. Veille à ce que ta crainte de Dieu ne soit pas hypocrisie. Composée, cette cantate en 1723, qui, comme le texte de la messe, traite de la conscience du péché et évoque un appel à la clémence. Voilà, on se quitte avec l'écoute dans la continuité des trois mouvements. Quitolis peccata mundi, coniam tu solu sanctus et cum sancto spiritu qui referme cette messe luthérienne, BWV 234 de Jean-Sébastien Bach. Merci à Pascal Gauthier pour la réalisation de ce jour. Vous retrouverez toutes les références des œuvres diffusées dans cette émission sur le site rcf.fr. À tout bientôt pour la seconde émission consacrée à ces messes luthériennes de Jean-Sébastien Bach. D'ici là, portez-vous bien.

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1: Oui, toute cette semaine, nous nous intéressons à ces femmes intellectuelles qui ont participé au développement du protestantisme par leur contribution intellectuelle. Aujourd'hui, nous nous intéressons à Marie d'Antière. C'est une femme qui va quitter le monastère et au XVIe siècle, ce n'est pas si courant. Elle porte véritablement une réflexion sur la prédication des femmes. À tout de suite.
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0: Au XVIe siècle, une femme chrétienne qui quitte le voile et le monastère, ce n'est pas courant et c'est pourtant ce que fera Marie d'Anthière, une protégée de la reine de Navarre, Marguerite d'Angoulême. Et ce choix, cet acte étonnant, va singulièrement marquer son parcours et sa pensée. C'est justement ce qui vous a intéressé, Sarah Scholl, bonjour.
1: Oui, bonjour.
0: Vous êtes auteur du livre « Réformatrice, 12 voix de femmes protestantes du XVIe au XXIe siècle ». C'est un ouvrage collectif publié aux éditions Labor et Fides que vous avez co-dirigé avec Daniela Solfaroli Camilocci. Et au cœur de la vie de Marie d'Anthière, on trouve la prédication des femmes. Marie d'Anthière, c'est 1495-1531, c'est une femme du XVIe siècle. Et à l'époque, c'est interdit, la prédication des femmes. Et pourtant, on pourrait presque dire qu'il n'y a aucune raison de craindre la proclamation de l'Évangile. Enfin, c'est en tout cas ce qu'elle soutient. Pourquoi ce combat vous a semblé intéressant?
1: Alors, première chose, je dirais que pour tout simplement une histoire des révolutions religieuses, des schismes, des transformations profondes de l'Église chrétienne, des Églises chrétiennes, et c'est ce que vit le XVIe siècle européen, il faut absolument, pour vraiment comprendre ce qui s'est passé, redonner une place aux femmes et à leur action. C'est ça seulement qui va nous permettre de voir que toute la société est traversée par ces conflits, ces combats, ces désaccords religieux. Et c'est ce que montre très très bien le cas Marie d'Anthière ou la personnalité de Marie d'Anthière, puisque une part de son activité va être de débattre avec des femmes de la légitimité de la réforme protestante ou non, sur le modèle de ce qu'a fait Martin Luther ou de ce que voudrait faire Jean Calvin à cette période-là.
0: Alors vous dites débattre parce que en fait, débattre, c'est autorisé, prêcher, ça ne l'est pas.
1: Bon, ça aussi, c'est des définitions qui sont un tout petit peu difficiles à vraiment vérifier qu'elles valent pour le temps. C'est-à-dire que bien sûr, bien sûr, rien du tout. Mais bon, on va dire que la prédication publique, en effet, c'est-à-dire le statut de clerc, de prêtre, de pasteur, ensuite quand vient la réforme, n'est pas autorisé pour les femmes. Maintenant, dire que les femmes n'ont pas prêché, qu'elles devaient rester silencieuses dans leur pratique de foi, ça me semble pas du tout relevé de ce qu'ont vécu les femmes à travers l'histoire du christianisme. Les religieuses, par exemple, ont toujours eu une parole, alors on peut pas dire absolument publique, puisqu'elle est à l'intérieur de leur couvent, de leur monastère, mais c'est quand même une parole collective, hein, et c'est une parole qui bien souvent est de l'ordre de la prédication. Et c'est aussi ce que va revendiquer Marie d'Anthière. Mais, et en plus, en brouillant la frontière du public et du privé, parce que c'est très facile, en fait, c'est une frontière complètement artificielle. Donc, est-ce que quand on prêche, est-ce qu'on dit, quand on clame la bonne parole,